0: Saga en Espagne. 8 des 12 derniers dauphins du Marineland d'Antibes ont été évacués dans la soirée et sont en passe de rejoindre leur nouveau lieu de résidence. Les 4 autres cétacés seront transportés prochainement à Valence, toujours en Espagne. Le parc marin des Alpes-Maritimes a fermé depuis 19 mois puisque les spectacles de dauphins et d'orques sont désormais interdits en France. En cyclisme, une nouvelle victoire belge ce mercredi après-midi sur le Tour de France. C'est Jasper Philipsen qui a levé les bras sur la ligne d'arrivée de Voiron en Isère. Jeudi, le peloton sillonnera à nouveau les routes du département et celles des Hautes-Alpes, direction Orcières-Melette, commune étape classique de la Grande Boucle. Au classement général, Pogacar toujours en jaune et Paul Sexas toujours à la 4e place. La météo pour ce mercredi, du soleil sur les 2/3 sud du pays avec un risque d'averse l'après-midi sur les Alpes du Sud. Sur le tiers nord, le ciel restera voilé. Au plus frais de la matinée, il fera entre 11 et 18 sur la moitié nord et entre 13 et 23 sur la moitié sud. Dans l'après-midi, le mercure grimpera jusqu'à 24 à Lille, 27 à Paris, 29 à Nice, 31 à Grenoble, 35 à Marseille et Bordeaux et 37 le maximum à Perpignan. 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
3: La Fiat 500, c'est un peu notre 2 chevaux version italienne. Une icône populaire, le pot de yaourt, comme on l'a surnommé, fabriqué à Turin, où elle sort pour la première fois de l'usine le 4 juillet 1957. Et pendant ce temps-là, en France, non loin de là, de l'autre côté des Alpes, on découvre le ski d'été.
4: En maillot de bain, en short, on fait du ski en plein été, en tête à tête avec le Mont Blanc.
3: L'été 57 à la radio, c'est une chanson aux accents italiens qui, elle, atteint les sommets des ventes.
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3: À Rome, c'est l'année où on signe le fameux traité qui ouvre le marché commun. C'est donc dans ce contexte que naît la Fiat 500. En réalité, elle succède à la Topolino, traduisait Mickey, tellement le modèle d'origine ressemblait à la souris de Walt Disney, sortie avant la guerre. À l'époque, l'enjeu est de proposer une voiture bon marché, à la fois pour soutenir le boom économique du pays et motoriser les Italiens qui, à l'époque, se déplacent majoritairement à scooter, comme l'explique François-Xavier Basse, rédacteur en chef du magazine Young Timer.
6: C'est la déclinaison à 4 roues du scooter de la Vespa de l'époque. Donc avec le même genre de ligne, les mêmes genres de couleurs, et c'est voilà, on pourrait vous mettre une Vespa des années 60 et une Fiat 500 des années 60 côte à côte, vous avez l'impression que c'est les mêmes, ça a été dessiné et conçu par les mêmes personnes, quoi. Et d'ailleurs les moteurs sont refroidis par air dans les deux cas, et c'est voilà, ce sont deux icônes de la Dolce Vita.
3: Ah, la Dolce Vita version lilliputienne, car la Fiat 500 fait sensation avec sa taille. C'est en effet l'époque où les Américains font dans le XXL. L'idée va naître du génie d'un polytechnicien, Dante Giacosa, qui va dessiner une auto avec un moteur situé à l'arrière et un habitacle dépouillé 2,97 m seulement de long, mais 4 places.
6: Bah, ce qui est exceptionnel, c'est sa ligne déjà, enfin, le coup de crayon est génial, c'est d'avoir réussi à caser 4 places dans une voiture qui fait moins de 3 mètres de long, ce qui n'existe pas aujourd'hui en 2020. Pour consacrer la Fiat 500, elle a été admise au musée d'art moderne de New York en 2017 comme icône de la pop culture, donc c'est un signe.
3: 2 places à l'avant, à l'arrière on peut y disposer ses bagages ou 2 enfants. Avec ses 13 chevaux, la Fiat 500 est capable d'atteindre près de 90 km/h pour une consommation rikiki à l'époque de près de 4 litres et demi d'essence aux 100 km. Destinée à la ville, elle va pourtant amener des milliers de personnes sur la route des vacances, mais souvent serrés comme des sardines.
6: Quand on regarde les gens qui partaient en vacances, ils entassaient ce qu'aujourd'hui des gens ne mettraient même pas dans le dernier SUV qui fait 3 fois la taille et 3 fois le poids. Donc effectivement, dans une Fiat 500, une fois que vous avez mis 2 adultes et 2 enfants, il n'y a plus de place pour les bagages. En réalité, il y a un petit coffre devant, mais qui est plutôt de l'ordre de la boîte à gants. Et puis derrière, il y a le moteur. Donc après, effectivement, il fallait grimper des choses, mais il y en a même qui mettaient des petites remorques, etc.
3: Pourtant, les débuts de la Fiat 500 sont laborieux. La voiture ne séduit pas trop, trop chère pour ce qu'elle offre. Fiat va se décarcasser avec plusieurs versions capables notamment d'atteindre les 100 km/h ou encore la super très bien équipée. Et puis, elle va devenir décapotable. Et là, bingo, au pays de la Dolce Vita et du soleil, en 68, c'est la voiture la plus vendue en Italie. Elle va de pair aussi avec l'émancipation de la femme, une fièvre qui s'étend à toute l'Europe.
7: La nuova 500 metterà sulle quattro ruote migliaia e migliaia di nuovi automobilisti.
3: Mais au début des années 70, cette Fiat 500 prend un bon coup de vieux, la production est arrêtée. Et en 2008, Fiat relance la version moderne du Podiaort dont on connaît le succès. Aujourd'hui, il reste encore un petit million de vieux modèles en circulation, dont plus de la moitié en Italie, bien sûr. Alors, si aujourd'hui vous désirez rouler en Fiat 500, je parle pas de la nouvelle version hein, qui, depuis des années, fait un carton et qui, franchement, est craquante. Mais si vous voulez rouler avec l'ancienne version qui, elle aussi, est vraiment incroyable et mythique, eh bien, c'est possible. Mais à partir de quel prix? C'est la question que j'ai posée à François-Xavier Basse.
8: Alors aujourd'hui, pour acheter une Fiat 500 en France, en bon état, il y en a plein. Il y a pas mal de spécialistes qui se sont mis sur le créneau. Et voilà, je dirais que l'accessite pour une voiture en bon état, prête à rouler, on est autour de 7000 euros. Et ça peut aller jusqu'à 12000 pour des versions un peu plus rares. Alors après, évidemment, pour les vraies raretés, les toutes premières, etc., les prix flambent un peu. Mais on est dans l'ordre de prix d'une 2 chevaux ou d'une mini. Voilà, c'est en gros c'est 7 à 12 000 euros pour une voiture en bel état selon la version.
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Fame, David Bowie en 1975. On en parle avec Eric Dahan et Jérôme Soligny. Fame, c'est le premier numéro un américain à l'intérieur d'un album qui s'intitule Young Americans.

0: Et là, il faut dire la vérité quand même. S'il est numéro 1 aux États-Unis avec Fame, ce disque, il tombe un peu des mains des fans historiques de David Bowie qui ont grandi avec lui et avec Ziggy Stardust. Il crie presque au scandale, Eric Dahan.
1: Je sais pas, moi je l'ai adoré quand il est sorti. Donc je me rends pas très bien compte, mais je sais que Bob Dylan a été très choqué. Parce que Bob Dylan admirait quand même, il s'est rendu compte que David Bowie avec The Beaulieu Brothers, avec d'autres chansons de Hunky Dory, c'était un vrai parolier, un type vraiment avec une veine littéraire, quelqu'un qui pouvait créer des beaux textes. Et là, quand il entend ça, il comprend pas du tout, parce que évidemment, ça sonne totalement artificiel. Et David Bowie lui-même dit, c'est de la plastic soul, c'est complètement artificiel.
0: Et comment expliquer ce virage à 90 degrés
2: C'est-à-dire que David Bowie, donc au moment où il dit adieu aux Spiders, il a déjà autre chose en tête. Il essaye d'ailleurs de faire un peu de musique R&B avec les Spiders. Ça marche pas trop parce que même si Mick Ronson aurait pu s'adapter, la rythmique, c'était pas ça. Et donc effectivement, il va fantasmer sur la musique black. Il va aller vivre aux États-Unis pour faire de la musique black avec des musiciens black et dans des studios vraiment dédiés à cette musique-là. Et surtout, il va tourner et cette tournée donc de 74 que seuls les États-Unis ont vu, qu'elle a tourné qui se concrétise par l'album David Live.

fait, les morceaux sont tous revisités, alors façon un peu R&B, façon un peu salsa, comme Aladdin Sane, par exemple. Et là, pour le coup, les fans vont être très, très déconcertés. C'est-à-dire que Diamond Dogs, Rubber Rubber, c'est un peu le chaînon manquant, ou plutôt le pont d'un style à l'autre. Mais en attendant, la période soul de David Bowie, en tous les cas, comme tu l'as dit, va un peu déconcerter les fans de Ziggy. Et ce qui est intéressant, une fois de plus, avec Fame, c'est que ça corrobore ce qu'on a dit les fois précédentes, c'est qu'une fois de plus, c'est un morceau qui arrive non pas comme un cheveu sur la soupe, mais qui devait pas du tout être là. C'est-à-dire que l'album Young Americans, il existe une première version qui est ressortie assez récemment sous le titre The Gouster, avec pas les mêmes morceaux, un agencement différent. Et finalement, David, au dernier moment, alors que Tony Visconti est reparti en Angleterre pour ajouter des cordes sur certains morceaux, de façon très urgente, avec un producteur, va enregistrer quelques titres dans un autre studio, et c'est là que Fame va apparaître.

0: Ça veut dire que souvent, David Bowie va créer au dernier moment, dans l'urgence, va improviser.
1: Tout le temps. Ouais. Tout le temps. Il est quelqu'un qui chante, comme dit Tony Visconti, au pied du micro. Il écrit des paroles, parfois 30 secondes avant de les enregistrer.
0: C'est une de ses caractéristiques, ça, Eric Dahan.
2: Oui, et puis c'est Fame est justement un très bon exemple, puisque c'est un riff qu'ils utilisaient sur scène, enfin, quand ils faisaient une reprise de Foot Stomping, un vieux classique, un classique des années 60, un riff funky de Carlos Alomar, et puis, il dit à Carlos de jouer le riff, et puis, pendant ce temps-là, comme c'est funky, et qu'à l'époque, le grand tube disco, c'est Shame, Shame, Shame, Shame on You. Lennon fait aim, aim, aim, et David Bowie se dit, ah oui, ben, aim, ça veut rien dire, mais fame, ce serait génial, comme on a parlé de, et comme ça, de fil en aiguille, la chose se construit.

0: à l'époque de Low, de Heroes et tout ça, il vient avec rien. Il arrive vraiment pour quand même, quand il fait des Iggy Pop, il vient avec absolument rien. Il vient et il commence à jouer et puis les morceaux se développent en studio. Et c'est vrai que c'est des disques qui sont faits très très vite. Et il a fait ça quasiment toute sa carrière. Il y a très peu d'époques où il est vraiment venu avec des, enfin bon, il y a une époque où il est venu avec des chansons écrites, mais c'est assez rare.
1: Alors Fame, numéro un aux États-Unis à l'époque, mais aujourd'hui, il suffit d'allumer son ordinateur ou sa télé hein, pour écouter Fame.

0: Fame, le nouveau parfum féminin de Paco Rabanne.
1: Vous l'avez compris, de la pub, il y en a beaucoup avec les titres de...
2: Beaucoup trop même.
1: Ah, ça, je ne sais pas, c'est vous qui voyez, mais c'est aussi une manière quand même de le faire revivre et peut-être découvrir d'autres générations.
2: Il y en a plein dans les séries télévisées. Il y a une série qui s'appelle Invasion. Là, je recommande à tous les amateurs de David Bowie d'aller jusqu'à l'épisode numéro 9. C'est assez incroyable le rôle, enfin, je veux dire la place que peuvent prendre les chansons de David Bowie, quoi. Mais Fame est important parce que Fame, en fait, il a vraiment écrit à un moment où il s'est rendu compte d'abord qu'il avait pas d'argent, il s'est rendu compte que son manager, le fameux Tony DeFries, l'avait totalement entubé, et John Lennon lui a dit, mais t'as pas besoin de manager. Donc la chanson, au-delà du fait que ce soit un numéro 1 aux États-Unis, va être un virage. C'est-à-dire que c'est à partir de là qu'il va se débarrasser d'un entourage énorme, il va avoir très très peu de gens autour de lui, quand il arrive en France en 76, ils sont moins de 10 autour de lui, quoi. Et nous, le David Bowie que nous avons connu, je dis toujours ça parce que c'est vrai, c'est celui qu'on a eu la chance de fréquenter un petit peu. L'équipe était très très réduite, on voyait toujours les mêmes gens, le même garde du corps, Coco, effectivement, tout ça. Et donc c'est important parce que en fait, il va faire un numéro un avec une chanson qui a un pied de nez à ce qu'il a envie de laisser derrière lui. Et c'est pas uniquement parce qu'effectivement il sait qu'il s'est fait entuber sur le plan financier, mais c'est aussi parce qu'à partir d'un moment, il va décider d'en faire qu'à sa tête et à son art. Voilà.
1: À cette époque-là, il vit à Los Angeles. Il se perd un peu.
3: Ah oui, c'est clair.
2: Il se perd beaucoup.
3: C'est clair, les abus de cocaïne. Il tombe dans la sorcellerie. Enfin, il est obsédé par la cabale, par la sorcellerie, il a des hallucinations visuelles, auditives. Il est très fragile physiquement. Et d'ailleurs, quand il doit tourner L'homme qui n'est d'ailleurs, le film de science-fiction à l'été, il est obligé de se désintoxiquer.
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0: avant d'arriver au château d'Hérouville. Il vit donc aux États-Unis et il fait même une grande télé sur un grand réseau national.
1: From Television City in Hollywood, CBS presents Cher. With special guest star David Bowie.

0: Voilà, David Bowie sur un grand réseau américain un soir pour une émission consacrée à la chanteuse Cher.
1: C'est son show d'ailleurs.
2: C'est l'émission de Cher.
0: C'est l'émission de Cher. Il fait ce medley avec notamment Only You, on vient de l'entendre. Est-ce que là, il est totalement à sa place, David Bowie, à ce moment-là?
1: Mais bien sûr, il est toujours à sa place, surtout à cette époque-là. Oui, bien sûr, il est à sa place parce que voilà, c'est je vois pourquoi il serait pas à sa place. Il est tout à fait à sa place. C'est un séducteur, c'est un acteur génial et il joue sa vie. Il rend hommage à une musique qu'il aime profondément. Donc il y a à la fois un aspect jeu et à la fois un aspect ça vient du cœur, quoi. Il fait ça avec passion, quoi. Il chante des classiques.
2: C'est un mélomane.
1: C'est un fan.
2: C'est un fan et c'est surtout quelqu'un qui toute sa vie aura aimé la musique des autres. C'est très important de le dire parce que il aura passé sa vie à être le champion d'autres artistes, d'autres groupes, en disant c'est eux qu'il faut écouter. Et ce qui est très drôle, je sais pas si on aura le loisir de le dire à un autre moment, donc je préfère le dire maintenant, c'est que là on vient de l'entendre chanter Only You, mais de façon admirable, même alors qu'on imagine qu'il devait être dans un état tertiaire, pour pas dire proche de l'Ohio, mais et en fait il chante ça comme si sa vie en dépendait, c'est ce que Eric vient de dire. Et le plus drôle, c'est que David Bowie n'aimait pas sa voix, c'est un peu comme John Lennon. Il y a deux grands chanteurs de rock qui n'aimaient pas leur voix, c'est en tous les cas c'est Lennon et Bowie, quoi. Et quand on voit que quelqu'un qui chante comme ça n'aime pas sa voix, ça laisse rêveur.
0: Ça nous donne l'occasion, ce duo avec Cher, d'évoquer d'autres duos qui ont marqué sa carrière, évidemment avec Queen, avec Freddie Mercury. C'est un morceau aussi charnière qu'il va jouer tardivement après la mort de Freddie Mercury.

0: comme Freddie Mercury serait vivant, il ne va pas le jouer, Jérôme Soligny.
1: Ouais, enfin, c'est surtout parce qu'il se rend compte qu'avec Guy Randorsay, il est dans son groupe une musicienne totalement phénoménale.
0: Et qui peut avoir la voix aussi.
1: Gaylan, la bassiste, avec qui il peut chanter. Ce qui est drôle, c'est comment il a dit à Gaylan, il lui a dit, tu sais quoi, on va faire Under Pressure. Elle a dit oui, mais à ce moment-là, qui va jouer la basse? Et elle a dit, tu vas jouer la basse quand même, ça devra pas t'embêter. Et là, elle a vraiment flippé et elle s'en est tirée divinement, quoi.

0: évidemment, 1985, Dancing in the Street.
1: Enregistré le même jour que la chanson Absolute Beginners.
0: Là, on a, à l'époque, les deux superstars
2: du rock anglais et du rock planétaire, bien sûr, oui. C'est des amis, hein, c'est des très grands amis, c'est même des amants supposés, depuis 73, je veux dire, il y a une vraie complicité qui a duré très très longtemps, pendant au moins une bonne trentaine d'années. Ils n'ont pas arrêté de se fréquenter, d'aller en vacances ensemble, pas seulement à Moustique, mais dans des îles à côté. Il y a une vraie relation amicale, et je crois qu'en plus il y a une rivalité, mais saine, qui est drôle. Parce que par exemple, Bowie a piqué à Jagger l'idée d'utiliser la pochette d'utiliser Guy Pellard pour faire une pochette de disque, par
0: exemple. L'album It's an American Roll.
2: Voilà. Et donc, Mick a toujours été admiratif de Bowie, parce que lui, il était coincé avec les Stones et Bowie faisait ce qu'il voulait.
0: Est-ce que vous confirmez cette phrase de Mick Jagger qui a dit ne mettez jamais une paire de chaussures neuves devant David Bowie parce que vous êtes sûr qu'il va vous les, copier?
2: Bowie, il va les porter,
3: Bowie est
2: mieux
3: un piqueur. Ouais, voilà. C'est ça. Bowie est un grand piqueur. Mais bon, comme tous les grands, le rock, c'est une histoire de pompage permanent et puis de s'arranger pour que ce soit déguisé et dans le cas de Bowie, maquillé.
2: Mais Bowie aimait le côté animal de Jagger, le côté comme ça voyou. Il était fasciné par son côté voyou, super animal et tout ça. Et puis Mick, il trouvait quand même que David était un esprit brillant.
0: Et puis parmi ces duos, il y en a un quand même qui paraît un peu plus étonnant que les autres. On est en 1977, il chante avec Bing Crosby.

0: Alors là, ça demande quand même quelques explications, ce duo avec Bing Crosby. On pouvait s'étonner tout à l'heure, peut-être du duo avec Cher, mais alors avec Bing Crosby, qu'est-ce que vous en pensez? Et est-ce qu'il était bien à sa place? Je repose la question.
1: Ah, ça c'est Jérôme qui doit dire.
0: Jérôme Soligny.
2: En fait, David a fait des choses dans sa carrière, parfois pour faire plaisir à ses amis, et puis aussi parfois pour faire plaisir à ses enfants, en l'occurrence pour faire plaisir à son fils Duncan, qui était petit à cette époque-là, enfin qui avait 7-8 ans, et cette idée d'avoir fait, par exemple, d'avoir récité Pierre et le Loup, c'est principalement parce que ça lui faisait plaisir que son fils ait une version de Pierre et le Loup qui soit dite par lui. Et c'est exactement ce qui s'est passé avec c'est-à-dire quelqu'un chez RCA. Il savait qu'il était un peu en fin de course avec RCA, mais il était ami avec certains directeurs artistiques. Et quelqu'un lui a dit, tu devrais faire une chanson de Noël. Et ça l'embêtait de faire une reprise. Et en fait, il a accepté de faire avec Bing Crosby. Mais une fois de plus, il l'a fait la David Bowie. C'est-à-dire qu'en fait, ce qu'il chante, lui, c'est une autre chanson. Il la personnalise un peu. Elle est pas exactement comme ça. En fait, il en fait une sorte d'ovni, alors que ça pourrait être un petit Papa Noël idiot, mais il en fait une sorte d'ovni. Alors finalement, en plus avec ce décalage, mais par contre, ce qu'on voit dans le clip où il se présente comme ça, c'est exactement comme ça que ça s'est passé. C'est-à-dire qu'en fait, Bing Crosby savait qui il était, mais bien sûr, était pas du tout un fondu de l'œuvre de David Bowie. Mais par contre, David avait beaucoup de respect pour lui en tant que chanteur. Mais en fait, il était déjà un petit peu dur de la feuille. Il avait du mal à comprendre les choses. Et David, quand il en parlait, il racontait ça avec pas mal d'humour, mais il était toujours un peu flatté qu'on lui demande de faire. C'est-à-dire qu'à la fois il habitait à moitié à Berlin déjà, enfin voilà, et puis il était dans des milieux, il pouvait passer des soirées avec les Travelots, chez Romy Hague, etc. Et dans la journée, il chantait avec Bing Crosby, quoi. On est vraiment, c'est pas un homme, c'est un kaléidoscope.
1: Oui, et puis c'est 2 mois après la sortie de Heroes, quand même, c'est invraisemblable.
2: C'est dingue.

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2: Nous sommes en juillet 1931. Après avoir traversé la Syrie, l'Irak, l'Iran et l'Afghanistan, le groupe Pamir est arrivé au Cachemire. Il lui faut désormais franchir l'Himalaya. Sur une corniche enneigée, accrochée au flanc de la montagne, une drôle de bête jaune avance centimètre par centimètre. C'est une auto-chenille Citroën, alourdie de caisses d'outils, de bidons, de vivres. Elle s'appelle le Scarabée d'or. Une dizaine d'hommes tirent sur des filins, poussent sur les flancs tout en surveillant le bord de la corniche où la neige fond sous leurs pieds. Un pas de trop, une mauvaise manœuvre, et la machine basculerait dans le ravin. Le chef mécanicien Ferracci a le visage brûlé par le soleil et les traits tirés par la fatigue. Il hurle ses ordres, la voix cassée par l'altitude. On cale des pierres, on creuse à la pioche, on tasse la neige avec les talons, on sonde la couche épaisse de neige de 4 ou 5 mètres afin d'éviter les ponts de glace minés par le ruissellement. Il répète inlassablement « Doucement les gars, doucement !» Le moteur est maintenant coupé. La chenille glisse au ralenti, retenue par les cordes qui l'empêchent de se coucher sur le flanc. 50 hommes sont nécessaires. À 4275 mètres d'altitude, il leur faudra 12 heures pour franchir le col de Burzil. Et une fois le col franchi, on plonge de 1000 mètres vers la vallée d'Astor. Mais là, soudain, un bruit sourd. Tout le monde s'arrête. Un pan entier de la corniche vient de s'effondrer sous les chenilles. La moitié du châssis du véhicule est dans le vide. Cécillon, qui est au volant, n'ose même plus respirer. Sa vie dépend d'un homme qui s'est immédiatement mis en contrepoids et aussi de tous les autres qui tentent de tracter la chenille centimètre par centimètre pour l'écarter du vide. Les filins sont sur le point de craquer et la grande aventure Citroën pourrait s'arrêter là. Et ce n'est pas la seule menace qui plane sur l'expédition. Plus loin, beaucoup plus loin de l'autre côté de ces montagnes, dans le désert du Turkestan chinois, un autre groupe Citroën se heurte aux troubles, aux révoltes, aux autorités méfiantes. Là-bas aussi, la croisière jaune est en train de se retrouver au bord du gouffre. Mais pour l'instant, revenons sur ce col perdu avec le groupe Pamir. Les hommes sont cramponnés aux cordes, le souffle court. Est-ce que la montagne va les laisser passer? Ou est-ce qu'elle va engloutir leur rêve de rouler sur les traces de Marco Polo? Pour comprendre comment des Français se retrouvent ici à risquer leur vie dans l'Himalaya au volant d'auto-chenilles Citroën, il faut revenir à Paris, sur le quai de Javel, et rencontrer celui qui a tout initié, André Citroën. Citroën. Cet industriel visionnaire, ce génial publicitaire, cet entrepreneur audacieux. Dans les années 1920, Citroën est l'un des hommes les plus célèbres de France. Il a révolutionné l'industrie automobile en introduisant le travail à la chaîne en Europe. Ses usines produisent des voitures en masse, accessibles au plus grand nombre. Mais Citroën ne se contente pas de fabriquer des voitures. Il veut aussi les mettre à l'épreuve, prouver qu'elles peuvent aller partout, même là où personne n'a jamais osé aller. Et pour ça, il a une idée géniale, les auto-chenilles. Des véhicules hybrides, moitié voiture, moitié char d'assaut, avec des roues à l'avant pour la direction et des chenilles à l'arrière pour franchir tous les terrains, le sable, la boue, les rochers ou la neige. En 1922, il organise une première expédition, la traversée du Sahara, avec 5 auto-chenilles. À l'époque, tout le monde pense que c'est impossible. Il est complètement fada, Citroën. Il se prend pas pour le quart d'un citron. Ses voitures vont s'enliser, les hommes vont mourir de soif. Et pourtant, Georges-Marie Hart, le directeur général des usines à Paris, et Louis-Audouin Dubreuil, son second, vont réussir. Citroën entre dans la légende. En 1924, André voit encore plus grand. Il veut traverser toute l'Afrique, du nord au sud, d'Alger au Cap. 20 000 km, 8 auto-chenilles. Deux groupes qui partent de points différents et qui se rejoignent en route. C'est pas bête, deux groupes. Ça double les chances de réussir. Et c'est encore Art et Audouin Dubreuil qui sont aux commandes de ce qu'on va appeler la croisière noire. Ils embarquent avec eux des scientifiques, des cinéastes, des mécaniciens, afin de nourrir à la fois la science, la propagande coloniale et la légende de Citroën. Là encore, ce sera un succès. Alors en mars 1931, André Citroën veut à nouveau frapper un grand coup. Il reste un continent à conquérir. Le plus vaste, le plus mystérieux, le plus dangereux, l'Asie. Il va alors appeler cette expédition la croisière jaune. Oui, parce que c'est le terme qu'on utilisait à l'époque pour désigner l'Asie, l'Orient, les terres lointaines et mystérieuses. Oui, aujourd'hui, on pourrait plus l'appeler comme ça. Mais qui veut se faire de la publicité en disant « Allez, on va aller chez les jaunes ». Non, ça passe plus. Déjà que la croisière noire en Afrique, c'était limite. Hashtag Muriel Robin.
3: Et il est quelle couleur? Il est noir. Non, je ne suis pas raciste, mais à mon avis, ça ne fera pas plaisir à ton père. Et il est quelle couleur? Il est noir. Ok.
2: En tous les cas, pour notre croisière jaune, la mission est à la fois technique, scientifique et médiatique. Montrer la supériorité de l'auto-chenille, rapporter des films, des peintures, des relevés archéologiques, tout en faisant rêver le public français. Citroën agit comme en Afrique et scinde le groupe en deux. L'un partira de Beyrouth, l'autre de Pékin. Mais là encore, les sceptiques sont nombreux. Quoi ? L'Asie ? Mais complètement fada, Citroën. Avec des montagnes de 8000 mètres de haut, il y a l'Himalaya quand même. Il y a aussi des déserts glacés, des cols infranchissables, des pays en guerre. Hein, sans parler de la politique. Parce que là aussi, c'est un gros problème. Pour aller de Beyrouth à Pékin, il faut traverser l'URSS. C'est la route la plus directe. Mais Staline refuse catégoriquement.
4: Pas question de laisser une expédition occidentale fouler le sol soviétique. La frontière est fermée
2: et même verrouillée. Alors, Citroën prend une décision radicale. On va contourner. Le groupe Pamir va traverser le Moyen-Orient depuis Beyrouth, puis franchir l'Himalaya pour entrer en Chine par le sud. Le groupe Chine, lui, traversera la Chine depuis Pékin jusqu'à Xinjiang. Les deux groupes devront se rejoindre à Kashgar, une ville oasis perdue au milieu des montagnes d'Asie centrale. C'est audacieux, c'est très risqué, c'est très compliqué, mais c'est la seule solution. Le 4 avril 1931, une foule immense s'amasse sur le port de Beyrouth. Sept auto-chenilles Citroën, jaunes et noires, attendent, moteur rugissant. À leur tête, Georges-Marie Hart, 50 ans, vétéran du Sahara et de l'Afrique. À ses côtés, donc, Louis-Audouin Dubreuil, son fidèle second. Mais il y a aussi Joseph Akin, archéologue spécialiste de l'Afghanistan, le père Teilhard de Chardin, géologue et philosophe, Alexandre Yakovlev, peintre officiel de l'expédition, et Georges Lefebvre, journaliste. Tout le groupe Pamir s'élance, direction l'Est. Le 6 avril 1931, à Pékin, le groupe Chine part à son tour. Sept auto-chenilles, avec à leur tête Victor Point, direction l'Ouest. Les deux groupes n'ont aucun moyen fiable de communiquer entre eux. Pas de radio longue portée, juste des télégrammes envoyés depuis les villes quand c'est possible. Pendant des semaines, peut-être des mois, ils seront seuls au monde. Jusqu'à l'été 1931, le groupe Pamir progresse plutôt bien. La Syrie avec Damas, la capitale du mandat français, puis Palmyre, la cité antique au milieu du désert. Ses ruines magnifiques, ses vestiges romains. Yakovlev peint, Akin prend des notes. C'est un paysage de carte postale. On est dans les mille et une nuits. Suivront l'Irak et l'Iran, où surviendra une scène plutôt cocasse. Au camp, un petit garçon s'aventure et se glisse au volant d'une des auto-chenilles. Le cuistot le surprend et, furieux, le chasse sans ménagement. Le problème, c'est qu'il vient de houspiller le fils du Shah, le jeune Mohammad Reza Pahlavi, futur souverain qui sera renversé en 1979 par la révolution islamique. L'aventure aurait pu s'arrêter là. Puis arrive l'Afghanistan, ce pays meurtri par des années de guerre civile. La région est encore instable. Les routes sont dangereuses, les bandits nombreux. Art doit négocier avec les autorités. On leur attribue une escorte armée, des cavaliers afghans, turbans blancs, fusils en bandoulière, qui galopent autour des auto-chenilles. Là encore, la scène est cocasse. Bientôt, les Français découvrent Herat et ses mosquées aux coupoles turquoises, ses bazars colorés et ses caravanes de chameaux. À Bamiyan, ils admirent les immenses statues de Bouddha de 50 mètres de hauteur, sculptées dans la falaise. Elles sont là depuis le 6e siècle. Les hommes sont émerveillés. Ils prennent des centaines de photos. Yakovlev les peint pendant des heures. Hélas, personne ne peut imaginer à ce moment-là que 70 ans plus tard, en 2001, les talibans détruiront ces merveilles de l'humanité à coups d'explosifs. Un peu plus loin, depuis Srinagar, dans la vallée du Cachemire, les hommes se préparent maintenant au grand défi. Attaquer l'Himalaya avec deux auto-chenilles allégées au maximum. Le scarabée d'or et le croissant d'argent, entourés d'une caravane de centaines d'hommes, mulets et chevaux.
5: Après avoir parcouru 6000 km à travers la Syrie, l'Irak, la Perse, l'Afghanistan, le pays de Cachemire, l'expédition Citroën Centrasie atteignait à Srinagar le pied de l'obstacle que pour la première fois, les hommes allaient tenter de franchir au moyen de l'automobile. Kashgar, où le groupe Art devait rejoindre le groupe Chine, n'était plus qu'à 1000 km à vol d'oiseau. Mais les oiseaux ne franchissent pas l'Himalaya et le toit du monde n'a pas encore livré le secret de ses neiges éternelles.
2: Mais pendant tout ce temps, on n'a aucune nouvelle du groupe Chine. Les derniers télégrammes datent du mois de mai. Ils auraient atteint le Xinjiang, la province chinoise la plus occidentale. Mais depuis, silence radio complet. Art s'inquiète. Ont-ils été attaqués par des bandits? Bloqués par les autorités chinoises? Faits prisonniers par un seigneur de guerre? Impossible de savoir. Ils décident de continuer, car il faut tenir le calendrier. Franchir l'Himalaya avant l'été, avant que les pluies de la mousson ne rendent les pistes impraticables. Petit à petit, les routes deviennent des pistes. Les pistes, des sentiers. Et bientôt, les sentiers ne sont plus que des corniches au fur et à mesure que l'altitude augmente. 1000 mètres, 2000 mètres, 3000 mètres. La traversée de l'Himalaya se révèle cauchemardesque. 4 à 5 mètres de neige, des plaques qui se délitent, un sentier de 50 cm de large suspendu au-dessus du vide. Les hommes doivent construire des ponts, retenir les voitures avec des filins, les tracter centimètre par centimètre, comme je vous l'ai raconté au début de notre aventure. D'ailleurs, vous vous rappelez du pauvre Cécillon, le pilote du Scarabée d'Or qui s'est retrouvé en équilibre précaire au-dessus du vide? Eh bien, il a dû rester 6 heures au volant en attendant que les hommes parviennent à déplacer son auto-chenille pour la remettre sur le sentier. 6 heures, ça a dû être long. Au nord, le groupe Chine vit une aventure parallèle, moins spectaculaire que les corniches de l'Himalaya, mais tout aussi compliquée, parce qu'elle se joue dans les sables et dans les chancelleries. Parti de Pékin pour remonter vers l'ouest, le groupe doit traverser les immensités du Turkestan chinois, les déserts du Gansu et du Xinjiang, en longeant la fameuse route de la soie par les grands oasis. Là, les auto-chenilles y affrontent d'autres ennemis. Les dunes mouvantes, les tempêtes de sable qui enterrent les voitures, les pistes qui se dérobent, les mirages qui font perdre le cap, et puis surtout, les pénuries. L'eau devient rare, l'essence difficile à obtenir, et les pièces de rechange introuvables. À chaque étape, il faut négocier avec les autorités locales qui voient d'un mauvais œil ces Français qui filment, photographient, cartographient, au moment même où la région est secouée par les rivalités entre pouvoirs locaux. Les télégrammes se raréfient, certains axes sont interdits et les hommes du groupe Chine se retrouvent parfois immobilisés des semaines, quasi prisonniers, à la merci d'un gouverneur qui hésite entre les expulser ou les laisser passer. Dans ces conditions, rejoindre le groupe Pamir n'est plus seulement une question de kilomètres, c'est aussi un défi aux allures de romans d'espionnage. Dans les hautes altitudes du Pamir et aux confins du Turkestan chinois, le froid va devenir un personnage à part entière de l'épopée. Oui, de moins 25 à moins 30 degrés à supporter. Dans ces conditions, Art prend la décision de faire tourner les moteurs 24 heures sur 24. Oui, quand la colonne s'arrête, on n'arrête pas les moulins, car il serait quasiment impossible de les redémarrer sans des heures de réchauffage au chalumeau. Les doigts collent au métal dès qu'on enlève les gants. Les soupes gèlent en moins d'une minute et les hommes restent habillés nuit et jour. La progression devient un combat. Mais là, miracle. Le 8 octobre 1931, la jonction entre les deux groupes a lieu du côté de Kashgar. Les Français qui arrivent d'Inde ne sont plus qu'une caravane de cavaliers et de porteurs. Leurs autochenilles ont été abandonnées en montagne. En face, les hommes du groupe Chine, eux aussi, ont été éprouvés. Mais pour la première fois depuis des mois, l'expédition n'est plus coupée en deux mondes, séparés par les neiges, les déserts et les télégrammes interceptés. Une fois la jonction faite en Chine occidentale, tout le monde repart ensemble vers l'Est. L'expédition avance désormais au rythme des visas qu'il faut obtenir dans les provinces agitées du Xinjiang et du Gansu. On filme, on photographie, on dessine toujours, mais la fatigue, le froid et les retards s'accumulent. L'exploit mécanique s'est transformé en une quête de laissez-passer, de papiers et de postes de police. Mais chaque pont, chaque relais et chaque plein d'essence rapproche un peu plus la croisière jaune de son but symbolique, atteindre Pékin par la route et retrouver ce trait continu entre Méditerranée et Chine que les caravaniers de la route de la soie avaient déjà tracé il y a des siècles. En février 1932, après plus de 8 mois de voyage, la croisière jaune arrive enfin à Pékin. Épuisée mais victorieuse, le pari de rejoindre la Chine par la route a été tenu. Les membres de l'expédition regagneront la France en train et en bateau. Ils débarquent à Paris au printemps 1932, accueillis comme des héros modernes. Au retour, l'expédition va bénéficier d'une énorme couverture médiatique. André Citroën organise des projections, des expositions, des conférences. Les explorateurs deviennent des figures populaires. Dans la continuité du succès de la croisière noire, on vient les écouter raconter leurs aventures. Et l'épopée est clairement intégrée à la légende moderne de la marque au chevron Citroën. Mais toute cette gloire aura un prix. Georges-Marie Hart, déjà très affaibli pendant la traversée de la Chine, mourra d'une pneumonie à Hong Kong le 16 mars 1932, quelques jours seulement avant le retour du reste de l'équipe en France. La croisière jaune, les amis, ce n'est pas seulement des autochenilles sur la route de la soie. C'est un vieux rêve de caravane qui aurait rencontré le monde des moteurs, des caméras et de la publicité. Sur la carte, on avait tracé un trait de Beyrouth à Pékin. Et sur le terrain, des hommes ont relié André Citroën à Marco Polo. Alors la prochaine fois qu'on vous parlera de la route de la soie, vous penserez peut-être à Marco Polo, à ses caravanes. Mais pensez aussi à ces mécanos français qui ont poussé leurs chenilles dans le froid, la poussière et les embrouilles diplomatiques sur cette route mythique, sur ce fil de soie reliant les hommes d'un bout à l'autre de la terre.
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2: Une propagation vitesse grand V. En 3 heures seulement, la surface brûlée a été multipliée par 6, avec 1000 hectares brûlés en fin de soirée au nord du bassin d'Arcachon. Le feu a pris à Somos et il se dirige désormais vers Arès et Lesches-Cap-Ferret. Des milliers de personnes ont été évacuées ce mardi soir, dont 700 personnes depuis la commune du Porge. Deuxième incendie d'importance dans le Var cette fois. Les flammes continuent de menacer plusieurs villages, dont Cotignac. Des dizaines de maisons ont été endommagées. Le feu n'est pas encore maîtrisé après avoir parcouru 2500 hectares. Et ce matin, les syndicats de pompiers seront reçus place Beauvau. Un échange avec le ministre de l'Intérieur au lendemain de l'hommage rendu à 2 soldats du feu, morts en service à Mérignac lundi. La justice française va continuer d'enquêter sur les réseaux du pédocriminel Jeffrey Epstein. Précision du parquet de Paris ce mercredi soir après l'annonce de la mort de Daniel Syad. Il était soupçonné d'être un rabatteur de l'homme d'affaires américain et il était visé par 5 plaintes pour viol. Pour ses victimes, il n'y aura en revanche, pas de procès. 5700 décès supplémentaires enregistrés durant la canicule de juin, une surmortalité inédite depuis 2003. Dans le Pas-de-Calais, à Lens, un homme de 37 ans s'est immolé par le feu en fin d'après-midi. Il avait jeté du liquide inflammable sur sa compagne et leur bébé. Le trentenaire est décédé, l'enfant et sa mère sont entre la vie et la mort. Prêt à s'envoler pour rejoindre les bassins de Malaga en Espagne, 8 des 12 derniers dauphins du Marineland d'Antibes ont été évacués dans la soirée et sont en passe de rejoindre leur nouveau lieu de résidence. Les 4 autres cétacés seront transportés prochainement à Valence, toujours en Espagne. Le parc marin des Alpes-Maritimes a fermé depuis 19 mois, puisque les spectacles de dauphins et d'orques sont désormais interdits en France. En cyclisme, une nouvelle victoire belge ce mercredi après-midi sur le Tour de France. C'est Jasper Philipsen qui a levé les bras sur la ligne d'arrivée de Voiron en Isère. Ce jeudi, le peloton sillonnera à nouveau les routes du département et celles des Hautes-Alpes, direction Orcières-Melette, commune étape classique.

0: De la grande boucle. Au classement général, Pogacar toujours en jaune et Paul Sexas toujours à la quatrième place. La météo pour ce mercredi, du soleil sur les deux tiers sud du pays avec un risque d'averse l'après-midi sur les Alpes du Sud. Sur le tiers nord, le ciel restera voilé. Au plus frais de la matinée, il fera entre 11 et 18 sur la moitié nord et entre 13 et 23 sur la moitié sud. Dans l'après-midi, le mercure grimpera jusqu'à 24 à Lille, 27 à Paris, 29 à Nice, 31 à Grenoble, 35 à Marseille et Bordeaux. Et 37 le maximum à Perpignan. 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
2: Monsieur Charles Osborne, c'est un Américain, Mr. Osborne, a été connu des Américains pendant 68 ans. Pour quelle raison Mr. Osborne a-t-il été connu par les Américains pendant 68 ans? Quasiment jusqu'à sa mort, d'ailleurs. Enfin, disons, on va dire jusqu'à un an avant sa mort. Mais quand il est mort, je peux vous dire que les médias en ont beaucoup parlé.
3: Est-ce
2: qu'il
3: détenait un record?
2: Alors, il détenait un record, oui, monsieur Roland.
4: Il faisait du vélo.
2: Du vélo, monsieur Osborne, non.
5: Est-ce qu'il a grimpé à un gratte-ciel?
2: Pas du tout.
6: Est-ce que c'était un record qu'on trouve dans le livre des records, un peu idiot, genre
2: oui.
6: Manger des merguez?
2: Alors, effectivement, il apparaît dans le livre Guinness des records. Et sachez qu'il est mort quand même assez âgé. Il est mort à 96 ans, Mr. Osborne.
4: Il a fait... C'est un rapport avec le sexe?
2: Pas du tout.
5: Bah, avec la science. Est-ce qu'on connaissait son visage?
2: Ah, bon, il est apparu dans différentes émissions à la télévision, évidemment aux États-Unis. Il a même fait That's Incredible, c'est incroyable.
6: Non, mais c'était l'homme le plus grand du monde.
2: Incroyable mais vrai, ou même The Tonight Show, vous voyez, il a participé.
7: C'était l'homme le plus petit du monde.
2: Ah non,
5: est-ce qu'il
2: non.
5: avait une particularité physique?
2: Particularité oui. physique? Oui,
5: oui.
2: On peut
5: c'est Elephant Man?
2: Ah non, ce n'est pas Elephant
3: Man. Un savoir-faire de type pétoman?
2: Alors, pétoman, non, et ça n'est pas un savoir-faire.
6: Lobster avec des
2: mais, pinces. Mais on se rapproche.
5: C'est quelque chose qu'il faisait avec son corps, que tout le monde ne pouvait
4: tu
5: pas faire.
2: Ah, il faisait rien. Hélas, il avait pu faire quelque chose.
5: Ah, il était handicapé.
2: Il aurait arrêté ça. Non, alors oui, c'était devenu un handicap.
5: Il avait un sexe énorme.
2: Non, non, non.
4: Mais, attends, tu as dit, c'est un rapport avec pétoman.
2: Effectivement, monsieur Roland a dit pétoman.
5: C'est proche du trou de balle.
2: Et j'ai dit, on commence à se rapprocher, ça n'est pas tout à fait la même chose.
4: C'est pas avec le pet, c'est de l'autre côté.
5: Est-ce que c'est lié à un orifice?
2: Un ventriloque, non, non, mais on se rapproche.
4: Oui, il a roté.
2: Alors,
5: il peut chanter l'hymne américain en rotant.
6: Il avait le hockey, il a eu le hockey toute sa vie.
2: Il a eu le hockey pendant 68 ans. Bonne réponse d'Ariel Wiesmann.
5: Quelle horreur.
6: Ah ouais, c'était horrible. Ouais, ouais, j'ai lu l'histoire de cette.
5: Mais ça doit pas être très agréable.
2: Et en effet, le hockey a commencé en 1922, un rythme de 40 hockeys par minute.
5: Oh, par minute,
2: après,
5: la vache.
2: Ah oui, et ça s'est réduit à 20 pour finir par s'arrêter en février 1990 après 68 ans de hockey.
8: Il y a quelqu'un qui lui a fait peur, non?
5: il avait quel âge quand il a commencé à avoir son hockey?
2: Alors écoutez, il est né en 1894, donc 1922, vous voyez, il avait 28 ans.
7: Mais c'est sûr qu'il n'était pas un simulateur.
2: Pardon?
7: Non,
2: un simulateur. Ah non, il a fait
4: c'est fatigant.
2: On peut simuler un an le hockey, mais 68 ans.
4: Est-ce que même en faisant l'amour, il rotait?
8: Non, il
6: rotait
8: pas.
6: Okay.
8: Il avait le hockey.
4: Ah, c'est pas le roté?
6: Non, hockey.
4: Ah, le hockey. Alors, est-ce qu'il rotait?
2: Qu'est-ce qu'il y a, Marcella?
7: Non, mais c'est pas distingué. Les hockey des rotés.
5: Ouais, tu sais, elle s'est pas distinguée Freud d'Einstein, alors bon.
2: Vous confondez avoir le hockey et roté, mais vous avez devant Marcella une conjugaison des deux, un roquet, qui.
5: Oui, son horrible
2: qui
5: petit chien.
2: Qui est en train de dormir actuellement.
7: Non, le petit chien, mais est-ce que tu t'as vu toi-même?
5: Non, mais elle est laide, mais elle est rigolote.
7: Non, comment laide?
5: Non, mais c'est, on dirait plus un
7: elle rat ressemble un peu à Jean-Paul Sartre, ça me l'a dit.
6: C'est pas oui, une référence.
5: Oui. Bah, c'est pas très, c'était pas un beau gosse, tu vois.
2: Elle louche votre chienne?
7: Elle a les yeux comme désorbités.
2: Parce que
5: globuleux.
2: Sartre louchait, hein, si ma mémoire
5: non,
2: est bonne.
5: Non, c'était l'inverse.
7: Oui.
5: Ah oui. Il regardait les deux oreilles en même temps.
2: Oui. Bah ça s'appelle loucher aussi,
7: oui.
2: ça.
6: Non,
8: loucher, c'est les deux
7: loucher
8: yeux au milieu.
7: L'extérieur. Non, tu peux loucher vers l'extérieur.
5: Ah pardon alors.
2: Ah oui, c'est pour ça.
5: Alors il louchait à l'extérieur.
2: Et voilà.
6: Ouais. Il divergeait.
8: Il
6: voilà.
8: y en a un qui cueille les cerises et l'autre qui guette le garde-champêtre.
6: Il y en a un qui regarde vers le 16e, l'autre vers Melun.
2: Alors moi ma phrase préférée du genre, elle est d'ailleurs, je crois, de Bernard Mabille, il l'avait écrite pour Thierry Leluron à propos de Dalida. Il disait, elle a un œil qui fait frire le poisson et l'autre qui fait attention le chat.
9: C'est mignon.
2: Ah ouais, c'est à ce propos, vous avez une petite histoire, monsieur Bigard?
8: Oui, oui, mais j'ai un petit peu peur. Je te cache pas, et heureusement qu'on est aux grosses têtes, parce que cette blague ne passerait évidemment absolument pas à la télévision. Donc ça se passe dans un congrès international, hein, qui concerne l'égalité homme-femme. Première femme arrive à la tribune, elle est allemande, Guten Morgen, meine Name est Birgit. J'ai ordonné à Helmut de faire le dîner. Le premier jour, je n'ai rien vu. Le deuxième jour, je n'ai rien vu. Et le troisième jour, Helmut a préparé le repas. Applaudissements. Birgit, Birgit. Toutes les femmes, toi, en folie. La deuxième arrive, elle est italienne. Et elle dit, buongiorno, je m'appelle Isabella. Mon mari, Luigi, je lui ai dit... « Nettoie la maison, Luigi. » Le premier jour, je n'ai rien vu. Le deuxième jour, je n'ai rien vu. Et le troisième jour, Luigi passait l'aspirateur. Hey, applaudissements, Isabella. La troisième, elle arrive, elle est saoudienne. Elle dit « Bonjour, je m'appelle Aïcha. » Moi, j'ai dit « Ahmed. » Tu repasses le linge, espèce de feignasse. Premier jour, j'ai rien vu. Le deuxième jour, j'ai rien vu. Et le troisième jour, j'ai un petit peu vu de l'œil gauche.
2: Quelle horreur. Ah bah écoutez, elle est... À l'inverse de ce qu'on pourrait penser, elle est féministe, cette histoire.
4: Ouais. Oui.
2: Parce qu'elle rappelle le sort des femmes dans certains...
6: Elle le dénonce.
8: Mais on pourrait me le reprocher.
2: On pourrait me dire
8: que je fais l'apologie.
2: Non, c'est tout le contraire.
4: Là, tu deviens politiquement correct.
2: Elle dénonce le sort des femmes dans certains pays. Aujourd'hui, je dis bravo, monsieur Bigard.
8: Merci.
4: Pourquoi tu pars raconter quelque chose d'un peu salace?
6: Parce que moi, ça m'excite, Jean-Marie.
8: J'en ai, y a pas de problème.
2: Bah, allez-y tout de suite pour repartir.
8: Non, mais j'en ai une qui est presque si terrible que la première.
2: Et puis je pense que ça déplaira pas à Daniel non plus.
8: Attention, mesdames et messieurs, ça se passe dans un tribunal, ça rigole pas, le juge. Il dit, monsieur, vous êtes accusé d'un double meurtre. Votre femme de votre fille. Vous avez tué à coups de marteau. Et là, il y a un mec dans la salle qui se lève, qui dit « Enculé ! Enculé !» Le juge lève la main pour le calmer un petit peu, tu vois. Et il enchaîne et dit « Et votre fille, que vous avez également tuée à coups de marteau. » Et là, le mec se lève à nouveau et dit « Salaud ! Tu mérites même pas de vivre pour rétablir la peine de mort, monsieur le juge ! Il faut tuer ce mec !» Le juge, là, il intervient et dit « Monsieur, je comprends votre colère. » Ce sont des crimes atroces, mais je vous demande quand même de vous calmer. Vous vous dites, mais comment je pourrais me calmer? Je suis le voisin de ce mec depuis 10 ans. Chaque fois que je lui ai demandé un marteau, il m'a dit qu'il n'en avait pas.
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2: Qui a dit, plus on est de fous, plus on a de chance de former un groupe parlementaire.
10: C'est un homme politique?
2: Non, c'est quelqu'un. Oh, la seule fois où il s'est mêlé de politique, ça lui a pas vraiment...
4: Coluche.
2: Non.
4: Ah oui.
2: Il disait lui-même avoir fourni beaucoup de ministres.
4: Il était français, le gars.
2: Si je vous dis en quoi, c'est trop facile.
6: Oui.
10: Il fournissait les ministres en pute.
2: Dodo la chemure. C'est gentil pour Daniel Evnoux et Cécilia Sarkozy.
10: Jacques Martin.
2: Et c'est donc Jacques Martin. Oh, ouais. Bonne réponse de Roselyne Bachelot. Ben oui, Jacques Martin.
4: Ah, voyons. Mais c'est vrai qu'à chaque fois qu'il a eu une gonzesse, elle s'est tirée avec un politique.
2: Un ministre, et oui. La première, effectivement, Daniel Evnoux avec Georges Filiou. Et la suivante, Cécilia avec Nicolas Sarkozy.
6: Il servait de tremplin.
11: J'ai un très bon souvenir.
2: Ah bah Cécilia, il l'a aimé, Nicolas Sarkozy.
9: J'ai beaucoup aimé, après il est parti avec un autre. J'adore
11: oui,
9: la France.
11: Je les avais eu à bord, Cécilia Sarkozy et Athias, hein, qui s'appelait...
2: Oui.
11: Il partait en Afrique, pour vendre des armes, je sais pas quoi. Et elle venait d'écrire son bouquin. Elle avait écrit un bouquin. Oui. Donc elle m'avait dédicacé son bouquin.
2: Et
11: ah,
2: alors,
11: c'est sympa.
10: Tu l'as lu?
11: Non, il caline une étagère à la maison.
2: Et alors?
11: Oh, bah, je l'avais trouvée, parce que elle a une image de femme forte, tu as l'impression qu'elle est autoritaire. En fait, elle est toute douce, elle part tout doucement.
10: Oui, mais elle fait ça justement en avion, hein.
11: Ah bon? Oui. Tout genre, même, monsieur Athias avait très très gentil avec tout l'équipage, hein, oui.
12: Mais bon, oui, mais parce que c'est le genre de femme, elles font tout pour croire qu'elles sont à la disposition, c'est un peu des geishas, quoi, tu vois.
10: Oh, bon, exactement. Ouais. Arrête.
11: Elle m'a rien demandé.
12: Non, j'exagère quoi.
10: Oui, mais enfin, elle est pas à plat ventre devant les hommes.
11: Bah, ça reste une bouche japonaise.
12: Non, justement,
11: hein.
12: Enfin, dans
9: sauf certaines fois.
12: Dans ce gant de velours, il y a une masse de fer. Hein. Hein?
10: Une masse de fer.
13: Une masse de fer. Un moignon en fer, tu veux dire?
12: Une masse en fer. Oh, mais
10: une main de fer.
13: Une main de fer.
12: Mais elle est insupportable, l'ancienne.
10: Mais non, je suis pas.
13: Depuis qu'elle met
10: simplement, j'aime bien que les citations soient faites dans leur.
11: Oui, rigueur. On dirait pas.
2: Moi, j'adore le duo Bachelot-Mérin.
9: C'est drôle. On dirait les frères ennemis un peu, tu sais.
13: C'est les vampes un peu.
9: C'est quoi les vampes, ouais.
12: Non, mais attends, ce matin, elle me dit t'es en chemise de nuit, t'as vu la robe ciel.
11: Et on dirait une housse de clic-clac.
10: C'est des cerisiers en fleurs.
11: Ouais, ça fait longtemps que t'en as pas vu des cerises, quoi. Ouais.
13: Avec une branche.
12: Voilà, c'est ton côté geisha. Voilà.
13: Tu rendras sa broche à Cédric Villani, par contre. Ouais.
2: Une citation pour Élodie Clérici, qui habite au Brésil. Tiens, Recife, ça existe ça au Brésil?
11: Ah bah oui.
2: Qui a dit « Une relation est une personne qu'on connaît assez pour lui emprunter de l'argent, mais pas assez pour lui en prêter.
9: » Oh là là, c'est beau. C'est Jules Renard.
2: Non,
12: c'est américain.
2: Ah, c'est très français, ça, madame.
13: C'est mort.
2: Ah, c'est mort.
9: Alphonse Allais. C'est vieux, ça.
2: C'est mort. À Dieppe, c'est mort, même.
9: C'est mort à Dieppe. Oui. C'est Tristan Bernard.
2: Non.
10: Que Guy de Maupassant.
2: Non.
11: C'est vieux.
2: Mort en Seine-Maritime.
9: Maurice Donnet.
2: Non.
13: Alfred Capu.
2: Non plus. Il était né à Villers-Cotterêts.
12: Bah, non, mais quand hein. Quand il est né?
13: Non, pas à Caen, à Villers-Cotterêts, on t'a dit.
2: Ah, vous voulez les dates?
12: Ouais, je veux les dates.
2: Il est né en 1802, il est mort en 1870.
11: Ah, ouais.
9: Grand chansonnier.
10: Victor.
2: Pas chansonnier.
10: Victor Hugo.
2: Pas Victor Hugo, mais un grand.
13: Balzac.
9: Un écrivain.
12: Paul Valéry. Ouais.
2: Très grand écrivain.
13: Alexandre Dumas.
2: Bonne réponse de Florian Gazan. Heureusement qu'il est là.
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2: Vous connaissez son nom, Yves Brunier. Vous souvenez,
10: ah oui.
2: Qu'est-ce qu'il a fait? Quoi, pas du tout.
12: Mais c'est Casimir.
10: Je connais pas Yves Brunier.
2: Eh ben, connaissez pas Yves Brunier. Et, bureau Guichet Gazan, alors.
12: Casimir, en Roselyne,
2: Et oui,
10: hyper bien.
2: C'est lui qui a créé.
13: Il était habillé comme vous, Roselyne. Non, il était orange. En vert, c'était Hippolyte.
10: C'était un gros connard.
2: Peut-être même qu'Yves Brunier est à l'intérieur de Roselyne.
12: Oui, bonjour, je suis dans Roselyne Basson.
2: Yves Brunier est en tout cas effectivement le créateur du gentil dinosaure de l'île aux enfants, Casimir. Mais ce n'est pas le seul personnage qu'Yves Brunier a créé. On lui souhaite un bon anniversaire. Il nous écoute peut-être, monsieur Brunier. Mais c'est lui aussi qui a créé pour les visiteurs du mercredi, les personnages de Brock et Schnock. C'est lui qui a créé la mascotte de la Coupe du Monde de foot 98 qui nous a porté chance.
10: Footix.
2: Ah bah quand même, on a gagné cette année-là.
10: Ah,
2: oui.
10: Ah ouais, mais pas avec la mascotte.
2: Ah, enfin, Footix reste mémorable et c'est Yves Brunier aussi qui l'a créé. Il a aussi créé le lion du Crédit Lyonnais. Vous voyez, c'est lui aussi.
10: C'est vrai.
2: Ah oui. Et
16: c'est le même que le lion de Peugeot, non?
2: Pas tout
9: non,
2: à fait.
9: Il est de face.
2: Il a créé aussi
10: et Captain Igloo, c'est lui.
2: Le tigre Esso.
10: Ah,
2: vous voyez. Et puis un autre personnage encore. Et,
16: l'écureuil.
2: Et non, pas l'écureuil. Et je vous demande évidemment le nom de cet autre personnage que je n'ai pas encore cité, qui est aussi une création d'Yves Brunier.
16: Qui passe à la télé.
2: Qui passe à la télé de temps en temps.
15: Ah, c'est la mascotte des gens handicapés,
17: ah,
15: là.
17: Non, c'est, on le voit dans une pub parfois.
2: Dans une pub.
17: Ah,
2: oui.
17: Père Dodu, j'en peux plus, bouffe-moi le cul, mais c'est pas ça.
2: Quoi?
13: Ah donc tu...
15: Mais qu'est-ce que c'est?
2: Non mais j'aurais tout entendu.
15: Non, mais...
2: Moi je vais donner
15: là, c'est une voix de tête. C'est une voix de tête qui est sortie. C'est pas possible.
17: C'est sorti du fond du cœur.
15: C'était une pensée. C'était une pensée que tu voulais garder.
13: Mais ça c'est l'arrière boutique.
2: Je vais donner. Je vais donner ma démission.
15: Mais alors c'est un animal qui sert dans une publicité.
2: Alors un animal.
13: Une créature.
2: C'est une créature.
13: Genre Grokwik.
2: Pardon.
13: Grokwik.
2: Grokwik. Bonne réponse. Florian Gazan.
15: C'est quoi ça?
16: Grokwik.
13: Il n'existe plus, Grokwik.
17: C'était le truc de Nesquik.
13: C'était le gros personnage de la pub Nesquik, le gros bonhomme jaune, et ils l'ont supprimé parce que comme il était trop gros, ça donnait une mauvaise image au chocolat. Il était remplacé par le lapin Quickie.
15: Mais attends,
13: sans foirer
15: Quickie. Et pourquoi ils l'ont fait chier? Ils ont pas fait chier Gérard Larcher au Sénat?
13: Bah non, mais Grokwik si.
15: Oh. D'ailleurs,
2: regardez ma Bachelot qui apprend d'un seul coup l'existence de Grokwik.
15: Ah oui, j'avais vu
2: le Grokwik, moi.
17: Ah bah si.
15: Il
17: est jaune.
2: Qu'est-ce que vous donniez à vos enfants au petit déjeuner?
15: Pas du Nesquik, c'est de la saloperie.
17: Ah oh, bah les enfants non, de Mix, hein.
2: En tout cas, Yves Brunier a créé Grokwik, effectivement.
15: Nesquik, j'en ai une énorme envie.
2: Ouais. En tout cas, bon anniversaire à Yves Brunier, créateur de Casimir et de Grokwik. Une question maintenant pour Geoffrey Blanc, qui habite Saint-Connan dans les Côtes-d'Armor. Question littéraire, puisqu'elle concerne Victor Hugo, qui était précoce et très très doué dès sa plus jeune enfance, puisqu'au lycée, il a rendu un jour une dissertation entièrement composée en alexandrin, des vers de 12 pieds, vous l'aurez compris, et au professeur qui en était surpris, qu'est-ce que Victor Hugo, le jeune Victor Hugo, a répondu avec assurance quand son professeur lui a dit, il était jeune lycéen, lui a dit, mais enfin, vous m'avez, c'est incroyable, vous m'avez rendu une dissertation en alexandrin.
15: Bah, il dit, c'est normal, bah, c'est moi Victor Hugo.
2: Non.
17: Bah, c'est déjà bien qu'il soit rendu compte, le prof, déjà. Mais non, mais ça veut dire qu'il a compté toutes les phrases, toutes ses syllabes, syllabes.
16: Oh, bah, ça se voit. Non,
17: oh, bah, tu sais, moi, je le ferais, je suis pas sûr qu'aujourd'hui, un prof, il fasse gaffe.
16: Mais tu le ferais pas non plus.
17: Oui.
15: Il lui a dit je rêve en alexandrin.
2: Non, non. Là, alors, évidemment, si je vous pose cette question, c'est parce que c'est une preuve de l'esprit déjà de Victor Hugo, pourtant seulement lycéen encore à cette époque-là, quand son prof lui rend sa copie et lui dit Monsieur Hugo, vous avez rendu votre dissertation entièrement en alexandrin. Qu'est-ce que lui répond Victor Hugo?
15: J'aime les mille pattes.
16: En alexandrin, alexandrin.
2: Non. Voilà, quelque chose de plus subtil.
16: Il a dit la jeunesse, c'est quand on a de l'avenir. Par rapport à la prose.
2: Bravo, oui.
16: Il a dû dire quelque chose que ça m'est plus facile que la prose ou un truc comme ça.
2: Et donc.
16: Donc il a dit ça m'est plus facile d'écrire en alexandrin que.
2: Pas plus facile, ça y est.
16: Ça m'est aussi, alors, naturel d'écrire en alexandrin.
15: Ah, bah,
16: attendez, laissez-moi finir parce qu'après on va dire bonne réponse de tout.
18: Ah, bah non,
16: mais
18: non, mais.
16: Alors.
2: Vous avez quasi la réponse.
16: Eh bah oui, laissez-moi terminer.
2: C'est encore plus joli que ça, presque ça.
16: Attendez.
2: Il rend toute une copie en alexandrin. Le professeur est surpris. Et qu'est-ce que lui répond Victor Hugo?
17: Ah ben, il lui répond.
16: Il m'est plus facile d'écrire en alexandrin.
2: Pas plus facile, encore plus subtil que ça.
17: Et puis ça fait un alexandrin, j'imagine, la réponse.
2: Mais ça veut dire plus facile, mais.
15: Aisé!
2: Non, non, non, mais ça veut dire que c'est plus facile pour lui, mais.
16: Plus spontané?
2: Non, non, non.
16: Plus beau?
2: Non,
16: oh merde, je l'ai la réponse.
2: Ah non, non.
16: Christine aurait dit la moitié de ce que j'ai dit, vous auriez dit, allez, on va lui accorder, parce que quand même. Ah, mais je vous connais alors.
15: Ouais, c'est vrai.
2: Non. Non, non. Là, là, franchement, je vous jure, Isabelle, quand vous allez avoir la réponse, vous verrez qu'il y a une petite subtilité.
16: D'accord.
2: Essentielle.
15: C'est plus musical.
16: Qui alors, fait il met plus un que d'écrire la, que d'écrire en prose.
2: Pardonnez-moi, monsieur le professeur.
16: Je pense en
15: je l'ai pas fait exprès.
2: C'est pas, je l'ai pas
16: je
2: fait.
16: Je pense en prose et j'écris en alexandrin.
2: Non, non, c'est encore plus subtil que ça.
16: Oui, attendez, putain, je suis dans la subtilité, là!
2: Vous êtes pas loin de Victor Hugo, Isabelle, mais pas encore! Pas encore!
16: C'était trop difficile pour moi d'écrire en prose.
2: Non, c'est plus malin que ça.
16: Oh oui.
15: Oh, c'est plus malin, oui, voilà.
2: Mais je vais quand même vous accorder la bonne réponse.
16: Ah bah! Il fallait le trouver quand même,
12: la prouse.
13: Oui, oui, c'est vrai.
12: C'est moi qui
2: l'ai. Mais vous voyez, c'est toute la différence entre Isabelle Mergo et Victor Hugo. Vous êtes tout près de Victor Hugo, mais vous n'y êtes pas encore, Isabelle.
12: Oui, les autres, ils n'ont même pas pensé à la prouse.
2: Il a répondu à son professeur, « Pardonnez-moi, monsieur, je n'ai pas eu le temps de faire de la prose. »
18: Ah.
12: Oh, quelle prétention.
19: Ah oui. Ah,
20: quel insolent.
2: Ah, oui, mais avouez.
13: Il y avait un boulard, celui-là.
2: Avouez quand même que c'est
13: ça. En plus, il ne savait pas encore que ce serait Victor Hugo.
2: Non, mais avouez que c'est pas mal, quand même. Pardonnez-moi, monsieur le professeur, mais je n'ai pas eu le temps de faire de la prose. Oh. C'est la réponse de Victor Hugo.
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2: À quel événement dramatique incroyable a assisté Jean-Louis de Nogaret de la Valette de très très près?
3: Le Titanic,
4: il y a longtemps,
2: Vous dites-vous?
3: Le Titanic.
2: Le Titanic.
3: Ah, c'est bonne. Ah non,
5: pas
3: non.
5: Du tout.
3: Ah, j'ai cru dire.
2: Est-ce que ça a eu lieu? Si vous marchiez encore.
6: C'est
5: passé au 20e siècle.
2: Non, au 20e, non.
7: C'est
2: non.
7: Un incendie.
8: Au 18e, je pense.
2: Au 18e, non.
7: C'est beaucoup plus vieux que ça.
6: C'est un incendie.
2: Un incendie, non.
3: Est-ce que c'est une décapitation?
2: Une décapitation, non.
5: Ah, ça, un phénomène naturel.
8: Ok, je l'ai. C'est quand Ravaillac a tué Henri IV.
2: Et c'est la bonne réponse de Caroline Diamant.
3: Et qu'est-ce qu'il faisait dans l'histoire, alors?
5: Devant le banana café.
7: T'as une chance de cocu, toi.
6: Ah, j'avoue que quand t'as la bonne réponse, c'est impressionnant, c'est le tambour et la bonne réponse.
8: Ouais. Ah, ouais. Non, mais même moi, j'en reviens pas.
2: Il était dans le carrosse d'Henri IV quand Ravaillac, effectivement, a poignardé le bon roi.
5: Devant
2: Henri.
5: Le banana café, faut le signaler.
2: Jean-Louis de Nogaret de la Valette. Ce qui serait pas étonnant, d'ailleurs, vous avez raison de rappeler que l'endroit précis, c'est l'endroit où se trouve aujourd'hui cette célèbre boîte
5: gay
2: que vous aimez fréquenter, Laurent.
5: Avec vos amis.
8: Ça existe toujours, le banana café?
2: Oui, je crois que ça existe toujours, mais il faudra que Jean-Louis de Nogaret de la Valette, en plus, c'était un mignon, un favori. Vous voyez, on appelait ça aujourd'hui.
5: C'est comme ça qu'on m'appelle de vous, patron.
6: Toi, t'es le mignon de Laurent?
5: Bah oui.
6: Ah, d'accord.
2: C'est pas vrai.
5: Ben non. C'est pas vrai.
3: Je suis jaloux, arrivé.
2: Ah, vous voulez être bon mignon?
5: Ah non, mais
2: t'as bien du boulot.
3: Mais pourquoi il s'est pas fait buter, lui? Alors pourquoi lui, il a
5: été torturé, assassiné, écartelé? Il a eu la totale, l'assassin.
2: Ah, Ravaillac, oui, mais effectivement, Ravaillac, il en voulait au bon roi Henri. Il n'avait aucune raison d'en vouloir au duc, parce que c'était aussi son titre, duc d'Épernon. Hein. Jean-Louis de Nogaret, seigneur de La Valette et de Caumont, qui est un militaire français, un des mignons d'Henri III, avant de devenir son favori, conjointement avec le duc Anne de Joyeuse. Je raconte bien l'histoire.
5: Ouais, vous racontez bien, patron.
2: Merci, mon mignon. Mais en tout cas, bravo à Caroline Diamant. Quel mot désignait en latin un petit poème, un mot qui signifiait, surtout au sens original du terme, poème sur la vie rustique ou les amours des bergers, ce qu'on appelait à l'époque un poème pastoral.
5: Pastoral, oui.
9: Un jaculatoire.
2: Non, non. Et c'est un mot, évidemment, qui vient du grec ancien.
8: Vous aviez dit latin juste avant. En disant latin.
2: Non, j'ai dit latin, mais c'était grec.
5: D'accord. Et moi, quand il a dit latin, j'ai compris grec.
3: Voilà. Est-ce qu'on l'utilise?
9: Et on
3: ce
9: sait
3: mot
9: pourquoi t'as compris grec.
3: Est-ce qu'on l'utilise
2: un mot latin?
8: Alors, un petit poème pastoral en grec.
6: Oui. On utilise toujours ce mot?
2: Non, mais c'est un mot français aujourd'hui.
8: Bien sûr.
2: Féminin. Un mot féminin.
5: Une missive.
2: Et c'est vrai que j'ai dit que ça venait du latin. Pardon, ça vient du grec ancien qui signifiait, ce grec ancien, petit poème.
5: Ah, un exégèse.
2: Mais le sens premier de ce mot, c'est poème pastoral.
8: Oui.
6: Non.
5: Non. Non, non, non. Non, je suis con.
8: Honnêtement, si je l'ai, j'ai la trouille. Une idylle.
2: Excellent.
8: Oh, non. C'est pas vrai.
5: Incroyable.
9: Ah, quand les places se libèrent, tu développes tes ailes.
2: Ah non, mais là, Isabelle Bergot serait là, elle n'en reviendrait pas.
8: Ah non, mais c'est
9: elle reviendra
8: dingue.
9: Pas, hein.
8: J'y croyais pas moi-même. Je me suis dit, non, je vais avoir la trouille si c'est la bonne
2: mais
8: réponse.
2: Mais ça vous est venu d'où, ça, une
8: idylle? Je sais pas.
9: Je savais que t'avais bon, moi. Quand j'ai vu la flaque d'urine, j'ai dit, allez sur une piste.
2: Ah, il est en forme, notre
5: énorme.
2: Une idylle. Mais où est-ce que vous avez trouvé une idylle?
8: Je vous avais dit un nom féminin, je me suis dit ça doit être quelque chose de joli, mais en même temps, on doit pas penser que c'est un petit poème pastoral, et le mot m'est venu.
2: Bravo, une idylle qui vient du grec ancien et du lion, qui voulait dire petit poème. L'idylle portait sur la vie rustique ou les amours des bergers. Aujourd'hui, on dit évidemment avoir une idylle avec quelqu'un sans que ça veuille pour autant dire que vous soyez un berger ou une bergère.
8: Oui, absolument.
2: Vous avez une idylle en ce moment, Carina Marimont?
6: Non, j'aimerais bien.
9: Ah, et Caroline a eu des idylles avec des idoles.
2: Non, Caroline a eu une idylle chez Lidl.
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2: Si vous êtes sur un paquebot de croisière, quel est le seul endroit où vous êtes sûr de ne pas avoir le mal de mer?
8: Ah bah j'aimerais bien
0: dans la piscine.
2: Pardon.
0: Dans la piscine.
2: Dans la piscine. Bonne réponse de Sylvie Tellier.
0: J'ai passé l'été en croisière, je sais.
2: Ah ben voilà, ça c'est du vécu, c'est de l'expérience.
0: Non, non, mais vous savez comment j'ai découvert?
2: Allez-y.
0: Un jour, je suis dans le sud de la France, près de Porquerolles. On a loué un petit bateau, je suis avec mes enfants. Et évidemment, il y en a un qui est malade, qui a envie de vomir et qui vomit partout. Et ben le seul moyen pour qu'il arrête de vomir, on a pris une petite bouée, on a mis un bout, on a jeté l'enfant à la mer sur la bouée. Et comme il était au contact de l'eau... Eh ben, il n'avait plus le mal de mer.
4: Il aurait pu couler.
0: Non, parce qu'il y avait le bout. Voilà. Donc, et ça marche.
3: Ça n'a pas marché avec le petit Grégory. Hein.
2: Ouais. Ah, ça, alors, dites donc, vous avez des drôles de pratiques.
0: Oui, en attendant, j'ai eu la bonne réponse.
2: Oui, d'accord, j'ai eu la bonne réponse. Bon, un enfant en moins pour avoir une bonne réponse.
0: Ouais, ouais.
3: Mais s'il a le mal de l'air, tu le jettes par l'avion, non?
0: Non, ils ne sont pas malades en avion.
8: Non, elle allume une torche et elle marche avec dans le couloir. Ouais. C'est mon cauchemar absolu.
2: Pourquoi?
8: Parce que j'ai le mal de mer. Vous m'invitez à une soirée sur une péniche qui reste à quai, je me sens mal.
0: Et ben, il faut te mettre
8: c'est pour vous dire que je pars de très très loin.
2: Non mais oui. Sur un bateau de croisière, on vous mettrait dans la piscine.
8: Ah mais je peux pas passer ma journée à la piscine avec un plateau.
0: Non mais il y a des stabilisateurs.
8: Il y a un moment donné, non, j'ai les doigts qui se
3: palment. Et puis les autres personnes ont envie d'y aller.
0: Il y a des stabilisateurs sur les gros
8: bateaux. Mais je te
4: non,
8: jure,
4: mais moi j'ai
8: l'enfer.
4: Aussi le mal de mer sur un chalutier.
8: Ah oui.
4: Et j'étais vraiment.
8: T'as été sur un chalutier toi?
4: Oui, sur un chalutier.
8: Tu chantes la baleine
0: pour la fête de moule?
2: Non, pour l'armée du chalut.
4: Non, et j'étais vraiment malade au fond de la cale.
2: Ah bah oui, oui.
8: Ah, oui. Non, il faut aller sur le pont.
4: Et puis il y a un marin qui m'a dit qu'il faut manger une banane.
8: Et là, il a ouvert sa braguette. Il a fermé le clapet.
4: Et ça marche.
2: Là, tu penses plus du tout au mal de mer.
8: T'es sur la banane.
2: Ferme les yeux et pense à la mérite.
4: Non, mais il m'a donné une banane et ça marche, quoi.
3: J'avais pas le mal de mer, mais j'avais le mal au cul.
8: Mais 15 jours! 15 jours à bouffer des bananes, moi je sais pas quand même.
7: Ça s'appelle un régime.
2: Ah, il y a quelque chose que j'ai vu dans vos posts Instagram qui a un petit rapport avec tout ça, professeur Becella. Oui. C'est l'histoire du garçon là, qui est dans une barque trouée. La barque prend l'eau, ce que je vous souhaite pas sur un paquebot, évidemment, cher Sylvie Tellier. Enfin bon, on connaît ce qu'est.
7: Déjà qu'elle a perdu un enfant dans l'eau.
0: Il m'en reste deux.
2: Et s'il y a une barque trouée et que l'eau rentre dans la barque, la question que vous posiez, c'était de savoir si, pendant que l'eau remplit la barque, est-ce que le niveau de l'étang, si c'est sur un étang, évidemment, oui, descend ou monte ou ne bouge pas.
4: Bah, oui. Non, il faut mettre un chewing-gum dans le trou.
2: Ou une banane.
8: Ah, je sais pas ce que tu manges, mais ça dépend de la taille du trou, quand même. Pardon, mais...
2: Alors, vous avez la réponse à cette question,
8: oui,
2: professeur.
8: À mon avis, ça bouge pas.
10: Eh bien, à un moment, quand la barque s'enfonce...
4: C'est le principe d'Archimède.
10: Oui, c'est exactement le principe
0: d'Archimède. Non, c'est un transfert de masse.
10: Mais, si vous voulez, quand la barque flotte...
2: Archimède ou Achille Zavata, elle sait plus. Hein.
8: Attendez, il y a Sylvie, elle est sur les transferts de masse tout à l'heure.
0: Bah oui, le cul, l'eau, elle bouge, c'est un transfert de masse.
10: Quand la barque flotte, elle déplace un plus grand volume d'eau pour qu'elle puisse flotter. Donc, quand elle coule, en vérité, le niveau de l'étang devrait descendre.
2: Devrait. Ah, quand vous dites devrait, ça veut dire qu'il le fait pas.
10: Non, ça veut dire que il y a toujours un petit delta que mon raisonnement soit pas à 100% juste. Mais si je devais parier, alors, je parierais
0: que... Et j'ai une question. Est-ce que ça dépend du poids des gens qui sont dans la barque?
10: Oui, parce que, donc si vous voulez, la barque, pour qu'elle flotte, elle doit déplacer globalement un volume d'eau plus grand que le poids de l'ensemble, à savoir la barque et toutes les personnes qui sont dessus. Donc, quand le Titanic coule, en fait, le niveau de la mer descend.
8: Bah non, il y a... Alors, est-ce que ce serait pas plus simple de vérifier l'état de la barque avant de monter dedans?
2: Donc, c'est pas faux.
10: Oh, si vous mettez sur, pour reprendre un autre exemple, si vous mettez sur une
2: barque
10: avec un caillou. Oui. Et alors, si vous jetez le caillou à l'eau, on pense intuitivement que le niveau d'eau va monter because le caillou est tombé dans l'eau, mais en vérité, le niveau d'eau descend parce que quand le caillou était sur la barque, il déplaçait un volume d'eau plus grand que quand il tombe dans l'eau.
2: J'ai juste une question. En anglais, il n'y a que le mot because que vous connaissez.
3: C'est marrant parce qu'avec l'accent belge, on ne sait jamais si c'est une théorie scientifique ou une blague.
2: Pour Prune Louvel, Mme Louvel habite Péronne dans la Somme. Quel est l'animal, c'est une question zoologique, quel est l'animal qui donne du lait rose?
4: Ah, le tétard.
3: L'hippopotame.
2: L'hippopotame, non.
4: Le flamant rose.
2: Non.
8: Une vache qui a mangé des fraises. Voilà. un lait. Bah, c'est mignon.
2: Ouais,
8: c'est
2: une vache qui a mangé des fraises, c'est mignon.
8: Alors, c'est pas une sorte de brebis.
4: Il s'agit d'un mammifère, évidemment.
8: Ah, oui. C'est le lama.
2: Le lama, non.
3: Le zébu.
8: Mais on se rapproche. Alors, qu'est-ce qui ressemble à un lama?
3: Un chameau.
2: On est
8: une chamelle.
4: Une chèvre.
2: Alors, ça a des cornes, hein, autant vous dire.
4: Ah, oui. Un zébu.
2: Et c'est plutôt du côté du Tibet, dans l'Himalaya.
4: Non.
2: Ça a une longue toison, vous voyez.
8: C'est un
2: ruminant domestique.
3: Le yak.
2: Bonne réponse de Florian Gazan.
8: C'est la femme.
2: Pardon.
8: C'est la femme.
2: Oui, c'est la yak.
8: Voilà. En tout cas, je suis pas prêt de goûter du lait de yak, moi je vous dis. Je suis pas prêt de goûter du lait de yak.
2: Pourquoi?
8: L'idée me dégoûte.
11: On a l'impression que ça sent.
2: Pas de l'obliger de le boire à la source.
4: Mais est-ce que du coup ils font des fromages roses?
2: Pardon.
4: Ils font des fromages
3: roses. Le babybel, c'est du yak.
8: Ah ouais.
2: C'est un yak qu'on a trop attendu. Fils d'Alsaciens, émigré en Argentine après la guerre de 1870, Monsieur Samuel est né à Buenos Aires. Mais il est revenu en France à l'âge de 16 ans pour un métier formidable où il a été formé, métier pour lequel il est connu au tel point que tout le monde connaît aujourd'hui son prénom. Quel est le prénom de Monsieur Samuel, revenu d'Argentine pour fonder sa société
12: en France.
2: Dans quelles
12: années ?
2: Alors, il a créé sa société en 1936.
3: Et son prénom est devenu une marque connue ?
2: Son prénom est devenu la marque de sa société.
12: Et c'est une marque de bouffe ?
2: De bouffe, non.
13: Mais c'est une marque française ?
2: Ah, une marque française,
12: c'est
2: madame.
12: De luxe ?
2: De luxe, oui. D'ailleurs, aujourd'hui, elle appartient au groupe LVMH.
11: Ah.
13: C'est une marque de vêtements ?
2: De vêtements, non.
3: De maroquinerie.
12: Fred.
2: Pardon ?
12: Fred, les montres Fred.
2: Fred.
11: La bijouterie, joaillerie.
2: Fred, le joaillier. Fred, excellente réponse.
12: C'est les montres aussi.
2: Fred, effectivement, Samuel, c'était son nom de famille, est le fondateur de sa fameuse joaillerie, la joaillerie Fred, qu'il a créée rue Royale en 1936. Il a été un des premiers introducteurs en France de la perle de culture, une nouveauté japonaise qui a bouleversé la joaillerie à l'époque, la joaillerie française. Et de cette époque date le nom d'une teinte particulière de perles, la fameuse couleur Fred, voyez-vous. C'est, qu'est-ce que c'est la couleur Fred?
3: Non.
2: C'est crème rosée léger.
3: Oh, saumonné légèrement.
2: Et pourquoi on en parle dans la presse hebdomadaire cette semaine et dans Le Point, d'ailleurs votre journal, Monsieur Gisbert? C'est parce qu'on nous dit que les bijoux précieux reviennent en force chez les hommes. Les hommes portent de plus en plus de bijoux précieux. Avant, c'était que les femmes qui portaient.
12: Bah, regardez la béniche, elle est couverte de bijoux.
13: Ah, mais moi j'aime beaucoup les hommes avec des bagues, par exemple.
2: Ah oui. Bah,
13: ah, c'est joli les hommes avec des bagues.
14: Ça tombe mal de dire ça. Elle est sortie toute nue. Alors tu vois, à vouloir être méchante, c'est toi qui as l'air conne.
2: On appelle ça des bracelets de force, hein, pour les hommes, ou des poignées de force.
11: Ouais, en cuir.
2: En cuir, par exemple.
14: Ouais. Les hommes... C'est bien, ça fait bon genre, ça.
2: Ah oui.
14: T'as rendez-vous à la CFDT, t'as ton poignet de force, avec deux trucs, genre des encres, tu vois. Encre de bateau. Comme
2: mais non,
14: ça.
2: Justement, ça fait masculin parce qu'aujourd'hui.
14: Oh non, c'est une connerie.
2: On détourne.
14: Ça fait masculin chez les peines, ça. Tu dis, oh putain, dis donc. Et on était chez tonton hier. Il y avait un mec viril, oh, oh, il avait deux poignées de fer. Oh, bah, arrêtez vos conneries.
2: Mais si, parce qu'on détourne des objets masculins, comme des lames de rasoir, des vis, vous voyez.
15: Oui. Des vis.
2: Oui, vous avez une lame de rasoir autour du cou. Oui. Une
15: tu veux plus mettre la main, ta vis.
3: Il faut pas serrer trop fort, par contre. Hein.
2: Une vis autour du poignet.
13: Mais ça fait pas tellement objet précieux, ça, une lame de rasoir.
2: Oui, or. Parce que c'est en or.
15: C'est en or. J'ai trois vis dans la jambe gauche, ça fait pas très...
2: C'est grâce au rappeur, en fait, que les bijoux masculins sont redevenus à la mode, parce qu'évidemment les rappeurs portent des bracelets, des bagues, des colliers.
14: Les rappeurs sexuels ?
2: Mais non, pas les rappeurs sexuels. Les rappeurs. Ceux qui font du rap.
3: Du hip-hop, tu sais ce que tu aimes.
2: MC Benichou, voyez-vous.
14: Les rappeurs de rien.
2: Mais les rappeurs, ils ont des tas de bijoux.
3: C'est le bling-bling, ça vient de là.
15: Ah, la chaîne et machin.
2: Et voilà, exactement. Et vous pouvez porter... Il y a aussi un autre joaillier qui s'appelle Din Van, qui fait beaucoup pour les hommes.
3: Les petites menottes.
14: T'as des menottes, puis t'as des menottes.
2: Vous moquez pas parce que j'en porte, monsieur Benichou.
3: Voilà.
14: Non.
13: Vous avez des petites
14: menottes. Ça m'étonne.
2: Qu'il est con.
3: Et les petites menottes.
2: Moi, je savais pas qu'il était d'origine vietnamienne de son père.
13: On s'en doutait quand même.
2: Et bretonne de sa mère, monsieur Din Van. Il s'appelle Jean Din Van.
3: Est-ce que Van, c'est Van comme la ville?
15: Oui, Din.
2: Mais c'est plus lui, c'est pareil, il a revendu. Tous les joailliers ont revendu, en fait, leur société, au fond.
13: Parce qu'ils sont pas cons, à un moment.
12: Attends, à un moment, ils réalisent.
13: Oui, à un moment, quand ça vaut de l'argent, il faut vendre.
2: Alors, évidemment, il y a d'autres marques célèbres pour, si vous voulez, un petit bijou.
13: Moi, je serais vous, je vendrais Pénichou, là, en ce moment.
2: Ah oui.
13: Voilà, il était bon,
15: tant que c'est vendable.
13: Oui, tant qu'il est vendable.
15: Ah oui.
2: Vous croyez que le repas peut me le reprendre?
13: Oui.
3: Si vous avez gardé le ticket, oui.
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1: Question pour Christine Linca, qui habite Cormaranche en Bugey. Si vous connaissez la mythologie grecque, vous saurez forcément répondre, puisque je vais vous demander le nom de celle qui se refusa à Apollon. Apollon qui d'ailleurs se vengea sur elle.
2: Attendez, en faisant quoi? Ah oui, il s'est vengé en prenant l'apparence de quelqu'un d'autre et il est venu la nuit pour lui faire l'amour.
1: Pas du tout.
3: Mais non,
2: pas c'est pas lui.
4: Comment
2: est-ce que
1: Non.
2: Est-ce que c'est une vengeance
1: Adonis.
2: Terrible?
1: C'est la fille de Priam et d'Hécube dont je vous parle.
2: Athéna.
1: Ah, ce n'est pas Athéna. Et à un moment donné, elle doit, enfin il faut le dire, elle doit coucher avec Apollon parce qu'il est fou d'elle. Et elle se refuse à lui, si bien qu'il va se venger en lui crachant à la bouche, ce qui va évidemment changer le cours de sa vie.
2: Est-ce que c'est pas celle qui va tout transformer en pierre?
1: Pas du tout.
2: Non, est-ce que c'est pas celle qui
3: crache
2: va
3: à la bouche?
2: Gorgones.
5: C'est pas la déesse là-dessous?
1: Elle était, non, c'est pas là-dessous.
3: Comment ça, il lui crache à la bouche?
1: Elle était très très belle, d'une très grande beauté, semblable à Aphrodite d'or. Ouais. C'est Homère qui raconte ça. Ouais. Ce qui amena Apollon à tomber amoureux d'elle. Il lui accorda quelque chose, mais comme elle se refusa à lui en échange de ce qu'il lui accorda, il ajouta un sort à son don. Quoi donc?
3: Un sort à son don.
2: Donc, est-ce que
3: après
2: ça veut dire qu'elle se retrouve
3: au visage?
1: Exactement.
2: Elle s'est retrouvée donc avec un handicap majeur.
1: Non. À la fois avec un don.
3: Elle avait plus de langue, elle pouvait plus parler.
1: Non.
5: La pitié.
1: C'est-à-dire, dans un premier temps, Apollon, qu'est-ce qu'il fait? Il a envie d'elle, il la trouve belle.
5: Ouais.
1: Il lui accorde quelque chose.
5: Un petit bijou.
1: Et là, il lui dit, mais en échange, tu vas faire l'amour avec moi. Une fois qu'elle a, évidemment, obtenu ce qu'elle voulait, elle dit, moi, je couche pas.
2: Ah ouais. Alors, ça, c'est dégueulasse.
1: Alors, il transforme un peu son don, il lui crache à la bouche, et là,
5: c'est pas
2: est-ce que ce serait celle dont le regard a un effet, est-ce que son regard, plus personne ne peut la regarder dans
5: non.
2: les yeux?
5: Non, c'est pas Méduse. Non.
1: Ce n'est pas Méduse.
5: Déméter les gens?
1: Non plus.
3: Mais il lui crache de la salive?
5: Ouais, écoutez,
1: je sais pas ce qu'il lui crache.
5: Du vin rouge, du vin rouge. Non, une éjac faciale.
3: Non, mais c'est
2: une éjac faciale. Les dieux ne font pas d'éjac faciale.
1: C'est un nom grec, éjac faciale. Ah.
5: Vous connaissez mon ami éjac faciale? On a fait nos études ensemble.
2: Alors, attendez.
3: Alors, est-ce que ce qu'il lui avait accordé était de l'ordre de la beauté?
1: Du tout.
3: De l'ordre d'un pouvoir de fortune?
1: Non.
2: Un pouvoir magique?
3: Immortalité?
1: Oui.
3: Un pouvoir magique?
1: Je vous demande le nom, hein. Je vous demande pas le pouvoir.
5: Ah, est très très connu. C'est pas le nom d'une assurance?
1: Du tout.
3: Il faut
5: c'est
3: connaître. Pas
5: m'aider.
1: C'est le nom d'un téléfilm, en revanche.
5: D'un téléfilm?
3: Quoi?
1: Diffusé sur France 3 le samedi soir.
5: Joséphine Ange Gardien.
1: Non.
3: Quoi?
5: Un brocante?
1: La brocante. Louis la brocante.
2: D'Éric. D'Érica.
1: Apollon amoureux de Louis la brocante.
3: Plus belle la vie.
5: Il le bourrait dans la camionnette.
1: Apollon amoureux de Joséphine, ça pourrait être drôle parce qu'il dirait, je t'accorde un don, tu pourras transformer tout ce que tu veux, mais en revanche, paf, comme tu veux pas coucher avec moi, tu seras naine.
5: Comme ça, là.
2: Alors attendez, est-ce que je pense que le nom de cette déesse commence par C?
1: Pas, ah oui.
3: Par Circé.
1: Non,
5: Clément, c'est pas Calypso. Clégrande, Clément.
2: Cléandre?
1: Non.
5: Un truc Andre? Non.
2: C'est pas Cyprine?
1: Eh oui.
5: C'est Andre?
2: C'est pas
5: Clivénestre?
1: Mais non.
2: Attendez.
5: Clitemnestre?
1: Non plus.
5: C'est un feuilleton avec...
2: Céleste!
1: Céleste! Pas du tout.
2: Oh merde. J'y ai cru.
5: Attendez, ça commence par C.
2: Est-ce que c'est un C qu'on prononce C ou c'est un C qu'on prononce K?
1: Qu'est-ce que vous voulez dire par là?
2: Par exemple, le C dans Caroline, ça se prononce K. Le C dans Céleste, ça se prononce C.
1: Ah, alors, comme Caroline, si vous préférez.
2: Déjà, ça nous aide. Donc, c'est...
5: Coco,
1: bien sûr, dans la mythologie grecque, la déesse Coco. Elle répétait tout ce que lui disait Apollon. Elle est contente, Coco.
2: Attendez. Carapace, carabosse,
3: coriandre.
1: Coriandre, oui, bien sûr. Et quoi ça servirait qu'Apollon il se décarcasse? Il vous reste 30 secondes.
2: Calipige,
1: pas du tout.
3: Mais non, c'est pas ça.
1: Je fais ça à chaque fois. Alors, pour que vous leviez les bras, ça vous fait de l'exercice.
5: Oui, seulement on voit des auréoles.
3: Non, alors, non, attends, alors, parce que c'est important le pouvoir.
1: C'est très facile. Franchement, 300 euros distribués pour rien. Il s'agissait de Cassandre, évidemment.
5: Oh,
1: Cassandre.
5: Elle annoncerait toujours les mauvaises nouvelles.
1: Pas du tout, c'est pas ça, Cassandre.
4: Alors c'était quoi son sort, son mauvais...
1: Alors, d'abord, il lui accorde le don de prédire l'avenir.
6: L'avenir, voilà.
1: Et souvent, on dit, n'écoutez pas, c'est Cassandre. Sauf que comme elle ne veut pas coucher avec lui, il lui laisse le don de prédire l'avenir, mais il lui crache à la bouche, ce qui l'empêchera jamais de se faire comprendre ou d'être cru, même par sa propre famille. C'est-à-dire qu'elle annonce des choses, mais personne ne la croit.
2: Et pourquoi ?
4: C'est terrible.
1: Mais pas, je viens de vous le dire, pourquoi ?
3: Mais non, mais pourquoi, bébé ? Les autres, elle annonce quelque chose, les autres, ils entendent, ils sont pas sourds.
2: C'est un sort.
1: C'est un sort qu'on vous explique.
2: Tu sais, mais on est dans la mythologie, hein, Christine.
3: Alors, explique-moi. C'est un sort, ok. Elle dit, voilà, demain, tu vas prendre ta voiture et aller à tel endroit. L'autre, il entend ça.
1: Oui.
3: Il le croit pas. Et pourquoi ?
1: Mais puisque...
6: Mais parce que c'est un sort.
2: C'est un sort.
4: Elle est habitée par Ariel Dombal. C'est dingue.
3: Mais c'est...
1: On sent qu'elle a pas couché avec un Apollon. Hein. Par exemple, elle a averti les Troyens que le cheval offert par les Grecs était un subterfuge qui conduirait Troie à sa perte. Ouais. Mais on ne l'a, pas écouté. Plus Cassandre voyait l'avenir avec précision, moins on l'écoutait en transe. Elle annonçait des événements terribles dans un délire qui la faisait passer pour une folle.
3: Bah, à un moment, les gens se sont bien dit. Elle avait prédit.
6: On te dit que c'est un sort. Tu vas pas nous faire chier longtemps.
3: Mais une fois,
4: Christine,
3: que le cheval de Troie est rentré, il y a bien un mec qui se dit, elle l'avait dit.
1: Mais moi, qu'est-ce que j'ai pu faire à Apollon, moi, pour...
2: Ben oui. Il vous a craché, Christine Bravo. C'est
3: écoutez, je deviens dingue. Elle une fois qu'elle a prédit trois accidents d'avion, un accident de train.
1: Mais c'est pas d'accident d'avion.
4: Mais c'est des légendes.
3: Les gens qui se disent pas à chaque fois on l'a pas cru, maintenant va falloir la croire.
6: Elle a pas tort.
3: Tu me suis ?
6: Oui, oui, je te suis très bien.
3: Alors tu vois.
5: Non, pour les... Il y a des petits cours de rattrapage.
3: Non, mais
5: après,
3: Gérard, c'est le seul ici qui a compris la subtilité de ce que j'étais en train de dire.
6: Oh, tu parles,
4: bien sûr.
1: Je sais pas si c'est un compliment, Gérard. Cassandre, c'était quand même trouvable.
7: Donc, Cassandre, c'est quelqu'un qui annonce des mauvaises nouvelles et qu'on ne croit pas.
1: Exactement. Ouais. Cassandre, on dit n'écoutez pas, c'est Cassandre. Voilà. C'est une expression qu'on utilise régulièrement. C'est devenu un mot commun, d'ailleurs.
4: Alors, c'est un téléfilm joué par qui ?
1: Cassandre, c'est avec Gwendoline Hamon tous les samedis soirs, un téléfilm. Il y a aussi Dominique Pinon et Alexandre Varga qui jouent avec elle. Cassandre, j'ai jamais vu ce téléfilm Cassandre avec Gwendoline Hamon le samedi soir.
5: Elle est belle, Gwendoline Hamon.
1: Ah oui. Vous l'aimez bien, hein ?
5: Ah, j'adore.
1: Son père, Marcel, était...
6: Et son frère, Benoît.
7: Mais c'est la petite fille d'Anouilh.
1: Et c'est la petite fille d'Anouilh. Oui, oui. Exactement, de Jean Anouilh. Gwendoline Hamon qui joue dans Cassandre ou Alexandra, si vous préférez. En tout cas, vous aurez ainsi mieux appris la légende de cette pitié, en quelque sorte.
2: J'ai dit la pitié qui vient en mangeant,
1: évidemment. Voilà. Mais ça, ce sera l'objet d'une autre question.
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1: Si vous êtes sapiosexuel, qu'est-ce qui vous attire ?
2: Les suppions.
3: Sapiosexuel ?
2: Oui, ça s'écrit comment, sapio ?
1: Alors c'est assez drôle, c'est intéressant parce que j'ai découvert ça en regardant une série, j'adore cette série en ce moment, je regarde la fameuse série espagnole là, Casa de Papel, c'est vous qui me l'avez conseillé d'ailleurs.
9: C'est génial.
1: Florian Gazan.
3: Casa de Papel ?
1: Casa de Papel.
9: Alors Casa de Papel, c'est chez Pierre.
1: Casa de Papel, c'est la maison de la monnaie, vous voyez. C'est là où on fait les billets de banque, il y a un braquage extraordinaire, c'est une série espagnole avec des acteurs espagnols. C'est vraiment une fantastique série. Et dans cette série, il y a une femme, très jolie femme d'ailleurs, et elle dit qu'elle est sapiosexuelle. Et ça arrange qui dans ces cas-là ?
3: Sapios.
2: Alors, est-ce que vous pouvez épeler sapio ?
1: Ah oui, S-A-P-I-O et sexuelle.
2: Ok, oui, bon, bah d'accord.
3: Donc ça
2: c'était
3: vient
2: pour
3: du latin.
2: Vérifier, parce qu'il faut trouver avec l'origine.
6: Elle aime
2: mot.
6: Les obèses ?
1: Ah oui, oui. Non.
2: Non, sapio, non,
6: c'est une spécialité.
3: Les mecs bien sapés.
6: Ça a toujours été ma chance.
3: Ça vient d'où, sapio?
2: Les mecs bien sapés. Est-ce que c'est un mot latin? Ça vient pas.
1: Ah oui, ça vient d'un mot
2: de
1: latin.
2: De sapus.
6: Ça vient de sapiens, sage.
1: Évidemment, ça vient de sapiens.
2: Ah, elle aime faire l'amour debout. Bah, l'homo sapiens,
1: c'est peut-être un détail pour vous, mais elle n'est plus parmi nous.
2: Mais l'homo sapiens, c'est bien par rapport à.
9: Sapiens.
6: Sapiens, ça veut dire qui sait.
2: Ah oui, oui, c'est vrai.
6: Elle ne peut coucher avec les intellectuels.
1: Pierre Bénichoux vient de se réveiller pour prouver qu'il n'était pas un homo sapiens.
6: elle ne peut faire l'amour qu'avec les intellectuels.
9: Ah oui.
1: Excellente réponse de Jean Benguigui.
2: Merci.
1: C'est valable pour un homme comme pour une femme. Quelqu'un qui est sapiosexuel, c'est quelqu'un qui est excité par l'intelligence de l'autre.
3: Ah, dis donc, bah comme moi.
5: C'est plus dur pour les mecs, hein.
1: Ah oui.
5: D'être vulgaire intellectuel.
2: Les filles, c'est là qu'on
6: se fait dénoncer.
1: Ça arrive, ça quand même beaucoup, de plus en plus.
2: Mais moi, j'aime bien les hommes intelligents, voilà. Plus que des hommes très beaux.
10: Ah non, moi je préfère les manuels.
1: Non mais c'est vrai que pour certains ou certaines, le physique ne compte pas. Ce qui compte, c'est ce qui est dans le cerveau.
6: Oui,
1: et
6: plus,
1: dans ces cas-là, sachez-le, vous êtes sapiosexuel. C'est un peu votre cas, Daniel.
3: Absolument.
1: Les mecs que vous avez eus n'étaient pas spécialement beaux. Ils étaient riches, surtout.
3: Mais c'est faux. Mais c'est faux.
1: C'est
3: quand j'ai connu Jacques, qui n'avait rien.
1: Ils étaient intelligents.
3: Très.
1: Vous êtes donc sapiosexuel.
3: Eh ben voilà.
1: Et c'est vous ne le saviez
3: journée.
1: Pas.
3: Je ne savais pas. Je suis une sapiosexuelle.
2: Quand on est sapiosexuel, on peut faire quand même quelques exceptions et baiser des cons.
7: Ah non, non, non.
9: Non, là, c'est débilo-sexuel.
1: Non,
9: hein.
1: Mais ce qui est bien pour Chantal et pour Daniel, c'est que si elles aiment les hommes plus intelligents qu'elles...
9: Ça laisse globalement tout le monde. Hein.
6: C'est l'intervention d'investigation.
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1: Je sais que vous êtes déçu si je vous réserve pas une petite présentation spéciale.
6: Oui, je sais, mais j'aimerais tellement une fois que ce soit élégant. Qu'on parle de moi avec élégance.
7: Bah, ça l'est.
1: Mais comment
7: ça
1: l'est. Enfin,
3: c'est une saucisse. Oh, bah, tu sais savoir manier la saucisse, c'est bien.
6: Oui.
1: Paraît que là, vous êtes plutôt en abstinence depuis quelques semaines.
3: Ah bon?
6: Qui vous a dit ça? Vous a rapporté ça?
1: Bah, on m'a dit, c'est
9: la police.
6: Oui, c'est vrai que je me suis calmé.
1: Vous êtes calmé.
6: J'ai changé un peu mon fusil d'épaule, si on peut dire ça.
1: Oui.
6: Et parce que j'aimerais quelque chose de... Et là, je suis en fréquence, j'ai changé de fréquence, je dis, ouais. Je veux rencontrer quelqu'un.
7: C'est vrai, l'amour.
6: J'ai changé
7: l'amour.
6: De tête, j'ai changé de corps, j'ai maigri. Oui. Mon body summer est prêt. Donc, voilà.
1: Votre quoi est prêt?
6: Mon body summer.
9: C'est summer body.
6: Body summer. D'un sens ou dans l'autre, c'est pareil.
1: Même ça, c'est à l'envers.
9: C'est comme ça dans la Somme.
10: Sérieux?
9: Et le corps de la Somme.
7: Je veux de l'amour avec du poil autour.
1: Bon, alors, désolé, la prochaine fois, je vous ferai effectivement une présentation élégante.
10: Voilà.
1: Mais j'avais...
9: Ça me paraît compliqué. C'est moche de mentir aux gens.
1: J'avais cherché à faire, on va dire, quelques présentations culinaires en hommage à Monsieur Gomez.
9: Merci.
1: Qui est devenu un pilier des grosses têtes.
9: Ouais, merci beaucoup.
1: Ce n'est pas pour déranger Valérie Mérès, qui, je crois, est secrètement amoureuse du maître Queux.
6: Ah ouais.
10: On est toutes amoureuses du maître Queux.
1: À vous aussi, Laurence.
10: Oh, bah. Il est pas mal.
9: Ah ouais. Merci.
10: Il a l'air sympa, et puis quelqu'un
9: qui. Il a fallu que j'attende des grosses têtes. Pour plaire aux femmes, oh là là.
6: Ah mais à moi tu me plais aussi.
9: Ah bah c'est gentil.
1: Eh ben, qu'est-ce que je disais.
3: Et voilà, c'est reparti.
7: Eh ben, il y a de l'émoji aubergine qui se balade. Hein.
3: Avec du...
1: Comment vous la cuisinez, l'aubergine, monsieur Gomez?
9: Ah ben, on en parlait suite à la dernière émission, notamment, où ça a un petit peu parlé de cuisine italienne, et c'est vrai que c'est des belles recettes italiennes.
10: Zucchini. Trouve,
9: ça se marie très bien avec la tomate, avec le fromage, la ratatouille, le baialdi. C'est un très bon légume.
1: Parfait.
9: Et bon pour la santé.
1: Voilà pour l'aubergine qui n'est pas seulement, vous voyez,
9: un emoji sur les SMS.
1: Sur des boticones. Vous saviez pas ça, vous, alors?
3: Non? Ah, ben non, moi, l'aubergine, pour moi, ça voulait dire,
10: aubergine.
3: Aubergine à la normale.
6: Chaque fois qu'elle en a reçu, elle a fait un gratin à la maison.

0: Oui, c'est pas moi, ça peut pas être moi.
1: Pour monsieur Jérôme Hiès, qui habite Thury-Harcourt dans le Calvados, qui a dit « Celui qui combat peut perdre, mais celui qui ne combat pas
2: a déjà perdu. »
1: A déjà perdu. Ah, vous connaissez la citation.
3: Ouais. C'est Gomez.
2: C'est vrai.
4: Non, c'est le général de Gaulle.
1: Non,
0: c'est
1: non,
0: un
1: non.
0: militaire.
1: Ce n'est pas un militaire.
0: C'est un boxeur.
2: C'est un philosophe.
1: Comment ça se fait que vous connaissiez cette
2: citation? Je connais la citation, mais alors vous redire, c'est pas.
5: C'est un politique.
1: Ce n'est pas
2: Cicéron.
0: Un sportif.
1: Ce n'est pas Cicéron.
4: Ah, c'est Voltaire.
1: Celui qui combat peut perdre, non. Mais celui qui ne combat pas a déjà perdu.
0: Mohamed Ali. Chuck Norris.
1: Non.
3: Oh, c'est Sénèque qui a dit ça.
0: Bruce Lee.
1: Comment vous dites?
3: C'est Sénèque.
1: C'est pas Sénèque. Ah, c'est pas Sénèque.
0: Non, c'est un philosophe.
4: Mais c'est quelqu'un qui est mort.
1: J'arrive. Ça fait 10 ans déjà. J'arrive pas à m'habituer.
4: C'est pas Sénèque.
0: C'est le seul
4: c'est
0: gars
4: pas un égo.
3: Il part, il sort d'RTL, mon égo il est regonflé, mais non, mais tu peux pas savoir.
0: Tu parles avec un filtre Instagram.
2: Qui a dit
0: est-ce
2: ça?
0: Que c'est très ancien?
1: Oh non, non.
4: Ah,
0: c'est plutôt pas 20e siècle.
1: Plus Churchill. Ça, on va dire effectivement 20e siècle.
0: Churchill.
1: Pas Churchill.
0: Non, Clémenceau.
1: Non.
0: Un politique quand
1: il faut
0: même.
1: Poser les bonnes questions.
0: Ah,
4: c'est une femme. Ah, c'est Marguerite Thatcher.
2: Vivant ou mort.
1: Ce n'est pas une femme.
0: C'est pas Camus. Bon.
1: C'est pas Camus et ça Gary. N'est pas un Français.
0: Ah, c'est un Anglais.
1: Alors, ce n'est pas un Anglais.
0: Un Russe.
2: Un Russe.
1: Russe-Italien non plus.
2: Polonais.
0: Un Allemand peut-être.
1: Un Allemand.
0: Bertolt Brecht.
1: Et c'est Bertolt Brecht. Bonne réponse de Christophe Barbier. Ah tiens, restons dans les philosophes, les écrivains, les dramaturges, pour Fanny Catania, qui habite à Colombes, qui a dit « Il n'y a que Dieu qui ait le droit de tuer son semblable ».
0: Donald Trump? Ça peut être Nietzsche.
1: C'est beau, hein, quand même.
0: Beau.
1: Non, c'est pas Trump.
0: C'est français. Ça.
1: C'est français, un philosophe français, il n'y en a pas 10 000. Hein.
3: L'abbé Pierre.
0: 20e siècle.
4: L'abbé Pierre.
0: C'est Jean-Paul Sartre.
1: C'est Jean-Paul Sartre.
2: Bravo.
1: Bonne réponse de Christophe Barbier.
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7: Une propagation vitesse grand V. En 3 heures seulement, la surface brûlée a été multipliée par 6 avec 1000 hectares brûlés en fin de soirée au nord du bassin d'Arcachon. Le feu a pris à Somos et il se dirige désormais vers Arès et Lèche-Cap-Ferret. Des milliers de personnes ont été évacuées ce mardi soir, dont 700 personnes depuis la commune du Porge. Deuxième incendie d'importance dans le Var cette fois. Les flammes continuent de menacer plusieurs villages, dont Cotignac. Des dizaines de maisons ont été endommagées. Le feu n'est pas encore maîtrisé après avoir parcouru 2500 hectares. Et ce matin, les syndicats de pompiers seront reçus place Beauvau. Un échange avec le ministre de l'Intérieur au lendemain de l'hommage rendu à 2 soldats du feu morts en service à Mérignac lundi. La justice française va continuer d'enquêter sur les réseaux du pédocriminel Jeffrey Epstein. Précision du parquet de Paris ce mercredi soir après l'annonce de la mort de Daniel Siad. Il était soupçonné d'être un rabatteur de l'homme d'affaires américain et il était visé par 5 plaintes pour viol. Pour ses victimes, il n'y aura en revanche, pas de procès. 5700 décès supplémentaires enregistrés durant la canicule de juin, une surmortalité inédite depuis 2003. Dans le Pas-de-Calais, à Lens, un homme de 37 ans s'est immolé par le feu en fin d'après-midi. Il avait jeté du liquide inflammable sur sa compagne et leur bébé. Le trentenaire est décédé, l'enfant et sa mère sont entre la vie et la mort. Prêt à s'envoler pour rejoindre les bassins de Malaga en Espagne, 8 des 12 derniers dauphins du Marineland d'Antibes ont été évacués dans la soirée et sont en passe de rejoindre leur nouveau lieu de résidence. Les 4 autres cétacés seront transportés prochainement à Valence, toujours en Espagne. Le parc marin des Alpes-Maritimes a fermé depuis 19 mois, puisque les spectacles de dauphins et d'orques sont désormais interdits en France. En cyclisme, une nouvelle victoire belge ce mercredi après-midi sur le Tour de France. C'est Jasper Philipsen qui a levé les bras sur la ligne d'arrivée de Voiron en Isère. Ce jeudi, le peloton sillonnera à nouveau les routes du département et celles des Hautes-Alpes, direction Orcières-Melette, commune étape classique de la grande boucle. Au classement général, Pogacar toujours en jaune et Paul Sexas toujours à la 4e place. La météo pour ce mercredi, du soleil sur les 2 tiers sud du pays avec un risque d'averse l'après-midi sur les Alpes du Sud. Sur le tiers nord, le ciel restera voilé. Au plus frais de la matinée, il fera entre 11 et 18 sur la moitié nord et entre 13 et 23 sur la moitié sud. Dans l'après-midi, le mercure grimpera jusqu'à 24 à Lille, 27 à Paris, 29 à Nice, 31 à Grenoble, 35 à Marseille et Bordeaux, et 37 le maximum à Perpignan. 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

0: Faux.
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2: Et la question concerne un monsieur qui s'appelait Joseph. Ce sont d'ailleurs ses arrière-arrière-petits-enfants qui, aujourd'hui, tiennent l'entreprise. Quand je dis arrière-arrière-petits-enfants, je voudrais être très précis parce qu'autrement, je sais que vous allez m'en vouloir si je n'ai pas donné la bonne indication. Arrière-arrière-petits-enfants. Voilà, c'est bien ça. Ils tiennent encore l'entreprise aujourd'hui. Une entreprise anglaise au départ, mais une marque international. Si je vous ai pas donné le nom de Joseph ou de la famille, c'est évidemment parce que c'est le nom de la marque.
3: Condom. Ah.
2: Mais on l'ignore. Et le Parisien, le journal Le Parisien, nous parle aujourd'hui de cette marque. C'est même quasiment la une du Parisien.
4: Ah mince. Est-ce que c'est une marque de cosmétiques?
2: Cosmétiques, non.
3: Non, c'est voiture.
5: C'est mécanique.
2: De voiture, mécanique, ah. Oui.
4: De l'électroménager.
2: Ben non. Électroménager, non.
5: C'est des moteurs?
2: Des moteurs, non.
3: Des batteries.
6: Est-ce que ce serait des montres?
2: Des montres, non. Non, non, non.
7: Une voiture.
2: Non, non. Les enfants, arrière-arrière-petits-enfants, perpétuent la tradition familiale, prouvant que le talent d'inventer est profond. Et je vous donne un petit peu le slogan de l'entreprise. Prenez l'habitude de bien faire les choses. C'est le slogan de cette entreprise familiale.
4: C'est Truel.
2: Nous prenons soin de vous, Truel. Non, non, non, non. Non.
5: C'est des God.
2: Non.
5: God save the queen.
2: Non, ouais. Nous faisons tout en interne. Oui. Ah,
4: bah, bah, bah oui.
7: C'est des préservatifs.
2: Non, non, non.
6: C'est des mécaniques, des thermomètres.
2: Non, nous testons chaque pièce jusqu'à ce qu'elle chante pratiquement à la perfection.
3: Ah oui, ce sont les cloches.
2: Non, non plus, non, non.
7: C'est un instrument de musique.
3: Un instrument.
2: On a une équipe dynamique de chercheurs, d'ingénieurs et de techniciens qui fabriquons tout sur place, chez nous, là-bas, en Angleterre. Comment s'appelait Joseph? Joseph.
4: Quand vous dites mécanique, c'est mécanique voiture?
2: Ah non, mécanique voiture, non.
7: Est-ce que c'est important qu'elle sente tout le truc, là?
2: Ah non, ça, je crois que c'est, on va dire.
7: C'est pas un indice que non, vous c'est essayez pas un indice. Non,
3: non. Ce sont des horloges,
2: des horloges, non.
6: Ça a rapport à l'art.
2: À l'art. Non.
6: Ça a rapport à l'heure?
2: À l'heure, non plus. Non, non, non. On a des centres animés par une équipe dynamique, des chercheurs, des ingénieurs, des techniciens. Nous sommes fiers d'offrir le meilleur service possible.
3: Donc ça doit être très connu. Quoi.
2: Et c'est une marque très connue, mais dont on parle pas souvent, un peu tabou.
7: Est-ce que c'est quand on... Ah, c'est tabou, c'est tabou. Les hémorroïdes?
2: Ah non.
4: C'est mécanique, un hémorroïde?
6: Est-ce qu'on...
7: Ah bah, oui.
2: Chez elle, oui.
7: Est-ce que c'est qu'on a un petit impact sur son pare-brise, pas plus grand qu'une pièce de 20 centimes?
2: Ah non, ça, on a parlé hier de la mafia des pare-brises.
4: Est-ce que c'est par rapport à la médecine?
2: Médecine ailleurs!
6: Est-ce qu'on en a chez nous?
4: Des chercheurs, là, avec, pour les handicapés?
2: Alors, pas directement la médecine, mais pas loin.
6: Ah, est-ce qu'on en a chez nous?
2: Alors, j'imagine, monsieur Gueuluc, que vous n'en avez pas encore, mais le Parisien...
4: C'est un mont-escalier? Un mont-escalier. Ouais. Stana?
2: Stana, c'est la bonne réponse!
6: Alors, vous avez raison, je n'en ai pas chez moi. Pas ben encore, mais j'ai un ascenseur, ce qui revient
4: beaucoup. Ah oui,
2: mais vous avez tort, parce que le Parisien nous explique ce matin qu'il ne faut pas attendre d'être vieux pour installer tout ça. Il faut prévoir ça à l'avance. Bien vieillir à la maison peut coûter cher, mais ça coûte moins cher de vieillir à la maison que de vieillir dans une maison de retraite. Mais pour ça, il faut évidemment faire les installations avant.
7: Mais alors, est-ce qu'il faut que moi je fabrique un escalier? Parce que je n'ai pas d'escalier.
2: Mais non. Non, mais par exemple, on peut déménager pour aller dans un plein pied. Faut mettre des barres dans sa salle de bain.
7: Ouais, des barres de quoi?
2: Bah, pour se tenir.
3: Bah, oui, pour la baignoire, là.
6: Jusqu'à très tard dans la vie, on peut glisser sur la rampe de l'escalier.
4: Oui, mais faut monter.
6: S'il n'y a pas de boule à la fin du truc.
2: Non, mais monsieur Stana, Joseph Stana, car c'est le nom de la famille. Ça, on l'ignorait, vous voyez, on a appris ça, effectivement, aujourd'hui. Enfin, moi, je l'ai appris parce que j'ai fait des recherches, vous me connaissez.
5: Ouais, il faisait la pub avec deux vieux répugnants. C'était horrible,
2: oui,
5: ce
2: mais
5: truc.
2: C'est fait main, c'est fait maison, c'est le cas de le dire. C'est-à-dire qu'ils fabriquent eux-mêmes, ils étudient, ils viennent chez vous.
4: Ah bah oui,
2: tant mieux. Ils étudient l'escalier et ils font vraiment la chaise qui monte en fonction. Ça peut tourner, ça peut être tout droit, ça
3: bien
2: peut.
3: Bien sûr.
2: Vous voyez,
3: les rampes d'escalier ne sont pas toutes les mêmes, mais faut quand même pas tarder parce que le vieux, s'il attend.
6: Pardon, ils font la chaise qui monte et comme ils sont là, ils en profitent pour faire la chaise qui descend aussi. Sinon, t'as beaucoup trop de vieux au premier étage.
2: C'est vrai. Mais non, mais on n'y pense pas à ces choses-là. Et bon, c'est vrai que quand j'ai vu la marque Stana dans le Parisien, je me suis dit, tiens, elle vient d'où cette marque? Donc j'ai fait des recherches, et voilà, et je vous apprends que Stana, c'est bien le nom de la famille, et Joseph Stana, c'est l'inventeur du siège qui monte et qui descend.
6: Et que, dont se sont équipés mes grands-parents à une époque.
2: Ah oui?
6: Et mon grand-père a un jour été bien emmerdé, il était seul à la maison, et le truc s'est bloqué au milieu de l'escalier.
7: Ouais. C'est vrai?
6: Qu'est-ce que tu dois faire dans un cas pareil?
4: Il n'y a pas un truc vrai. Éjectable sur le siège?
2: Moi, par exemple, je vais vous dire, je voulais en installer un, mais c'est très grand chez moi. Il faut que je mette une correspondance. Joseph Stana et sa famille, ses arrière-arrière-petits-enfants, continuent à fabriquer vos fauteuils. Qui... Moi, j'en ai jamais vu en vrai, je crois.
0: Non, non, moi non plus, moi j'en ai vu.
2: Ah oui. Vous êtes allé chez Lino Renault.
5: T'as qu'à venir chez moi, bouffon, bah, tu vas voir.
2: En plus, je suis allé chez Lino, il n'y a pas de...
0: Non, il n'y en a pas.
2: Il n'y a pas de montée
0: escalier. Et pourtant, il y a des escaliers
2: Lino
0: magnifiques.
2: Lino Renault est très connu pour descendre.
0: Mais évidemment.
2: Le grand escalier, pas pour le monter, évidemment. Est-ce que vous voyez de quoi on parle, monsieur Rami ?
8: Non, quand je vous regarde, je me dis j'ai bien fait d'investir dans les EHPAD.
0: Ça, c'est vrai.
2: Vous avez investi où alors, monsieur Rami, qu'on sache
0: dans
2: un peu ?
0: Dans des EHPAD.
8: Dans les EHPAD.
2: Mais oui, mais quels EHPAD ?
8: Bah, j'en sais foutre rien, on m'a dit qu'il y avait des EHPAD disponibles. J'ai dit ok, je prends.
4: C'était quel EHPAD ? Les spaghettis, les poussières.
2: C'est vrai quand même aussi qu'il y a un point commun entre vous et les vieux, c'est qu'ils sont capables de rester 90 minutes sur un banc. Pas mal.
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2: Qui a dit, vous êtes chez vous au téléphone, vous êtes dans votre voiture et vous passez des coups de fil, vous arrivez au travail et vous consultez votre messagerie vocale, il faudrait tout de même laisser une chance aux gens de vous rater.
9: Ça c'est pas vieux.
2: Ah bah non,
9: c'est,
2: bah, pas
9: c'est
2: vieux.
9: Une messagerie vocale.
10: C'est pas vieux, Gueluc. Mais c'est pas super récent.
2: C'est
10: parce
2: pas
10: qu'on consulte pas son.
9: C'est français?
2: Ce n'est pas français.
9: Pierre Légaré.
0: Ah,
9: Pierre Légaré. Américain.
2: Américain.
9: Alors, Woody Allen.
2: Woody Allen. Non.
9: Seinfeld.
2: Le prénom.
0: Jerry
9: Seinfeld.
2: Jerry Seinfeld. Bonne réponse de Paul Elkarat. Pour Camille Martin, qui habite à Saint-Didier-en-Velay, en Haute-Loire, qui a dit « L'homme n'est qu'un roseau, le plus faible des roseaux, mais c'est un roseau pensant. »
8: Pascal.
2: Blaise Pascal.
0: Wow.
2: Bonne réponse de Laurent Baffi. Allez, une citation amusante pour Thierry Klein, qui habite Sémalins, dans le Tarn. Ah, quelqu'un qu'on a rarement cité aux grosses têtes, c'est arrivé il y a au moins 7 ou 8 ans, qui a dit « Pourquoi les bagages qui arrivent en premier sur le tapis roulant n'appartiennent-ils jamais à personne ?»
8: C'est français ?
2: Alors, c'est français.
9: Oui.
2: C'est quelqu'un avec qui j'ai travaillé à la radio, et c'est même d'ailleurs à cette époque-là qu'elle a écrit et dit cela.
10: J'ai pas entendu si on a dit qu'elle était vivante ou décédée.
2: Il y a quand même, la plupart des gens avec qui j'ai travaillé à la radio sont encore vivants, vous
8: non,
2: voyez.
8: Non, regardez Julie.
10: Eh bien, je propose Anne Roumanoff.
2: Anne Roumanoff, non. Mais c'est vrai que c'est à cette époque, sur France Inter.
10: Ben, bah, voyez, je suis pas...
0: C'est Virginie Lemoine.
8: Virginie Lemoine.
0: Non. Virginie Lemoine.
9: Ah, Marianne Sergent?
2: Non.
8: Est-ce qu'on la voit toujours?
2: Ah oui, on la voit toujours, de temps en temps.
9: Muriel Robin.
2: Non.
0: C'est une humoriste?
2: Alors, elle n'est pas humoriste. On a oublié, effectivement, qu'elle écrivait des textes et qu'elle était plutôt drôle quand elle écrivait des textes.
10: Laurence Boccolini.
2: Bonne réponse de Caroline Diamant. Une dernière citation pour François Salles, qui habite Compiègne, qui a dit, attention, c'est une citation un peu misogyne, hein, mais toutes les phrases, non, c'est pas Guitry, toutes les phrases n'ont pas été prononcées en 2022, 23 ou 21, et on est bien obligé d'aller chercher des citations dites à une époque où on avait encore le droit de dire, par exemple, le voleur vous laisse le choix entre la bourse et la vie, la femme exige les deux.
9: Courteline,
2: non.
9: C'est un étranger?
2: À l'étranger.
9: Faulkner?
2: Ah. Faulkner, non. Vous voulez les dates qu'on rigole?
10: C'est pas le genre.
0: Allez, la date.
2: Moi, j'aime bien donner les dates.
0: Allez.
8: Groucho-Marx.
2: Il y a un petit côté cirque Pardin.
11: Mesdames et messieurs, sous vos regards ébahis, Paul Elkarat, avec une date, va retrouver le nom d'une personnalité morte.
9: Il est excité.
2: Ah oui, il a raison. Attention, mesdames et messieurs, les petits enfants peuvent s'amuser avec Paul Elkarat, qui va tout de suite vous trouver le nom d'un écrivain né en 1835 et mort en 1902.
12: Bah, c'est Samuel Butler.
2: Bonne réponse.
13: Il a soulevé son pull, il a toutes les dates tatouées sur le ventre.
12: Comme dans Prison Break.
14: Oui, là, j'ai tout plan de la prison.
2: Samuel Butler, un écrivain britannique, effectivement, connu pour...
12: Erewhon.
2: Voilà, Erewhon, exact. Vous connaissez en plus le nom de ses œuvres.
12: Et ainsi...
2: Et de l'autre côté des montagnes, ou encore Ainsi va toute
12: ainsi
2: chair.
12: Ainsi va toute chair.
13: Ou Les Misérables. Non, pardon, je comprends.
2: Samuel Butler, c'est à lui qu'on doit cette phrase, certes misogyne, mais tout de même drôle. Le voleur vous laisse le choix entre la bourse c'est la vie, la femme exige les deux. Bravo Paul Alcarat.
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2: Et je vais vous demander de compléter le titre de ce livre. Livre consacré, livre de photographie d'ailleurs, hein, essentiellement, consacré à quelqu'un qui s'appelle Azafumi Yamashita. Et le livre s'appelle, puisque ce livre est entièrement consacré à Azafumi Yamashita, L'homme qui écoute... Mais qui écoute quoi ?
16: Les coquillages.
2: Les coquillages, non.
14: Les chevaux.
2: Les chevaux, non.
13: C'est le flatulence.
2: Les flots, non.
14: Laurent, non, mais vous voyez, c'est quand même, il y a une différence. Bah, Moi, je dis le vent, lui, il dit les pelles.
13: Laurent, on a eu le charme discret de l'intestin.
2: Oui, d'accord, mais là, non. Alors, c'est un livre de photos. Je peux même vous donner le nom du photographe, hein, si vous le souhaitez. Il s'appelle Alexandre Petzold et c'est chez... Et c'est chez... Non, bon, mon Dieu. Et
13: on y arrive doucement.
2: Et c'est chez Actes Sud que vous pouvez effectivement admirer les photos, entre autres, de Monsieur Azafumi Yamashita. Enfin, où on voit Azafumi Yamashita.
14: L'homme qui écoute les feuilles.
2: Les feuilles, non.
12: L'homme qui écoute derrière les portes.
13: Les arbres.
2: Les arbres, non.
16: Tomber les feuilles. L'homme qui écoute tomber.
14: La mer.
16: L'homme à l'oreille des chevaux. L'homme qui écoute Tarzan.
2: Non.
16: Il s'appelle Yamashita.
2: Yamashita qui est dans l'arbre.
13: L'homme qui écoute l'herbe pousser.
2: Non, mais on n'est pas loin, on commence à se rapprocher. Azafumi Yamashita, il est très très connu, je suis surpris.
14: L'homme qui écoute les papillons.
2: Les papillons, non.
14: La nature.
16: L'homme qui écoute pousser les arbres.
2: Ah non, non. Jean-Pierre Coff serait là, croyez-moi, il aurait su...
16: L'homme qui écoute la merde.
12: L'homme qui écoute pousser les salades.
2: Alors l'homme qui écoute...
16: Pousser les légumes.
13: Les champignons.
12: Pousser les légumes.
2: Pas pousser, l'homme qui écoute...
14: Les légumes.
2: Oh, bonne réponse de Nicolas Vaud et Philippe Gueluc. Ah, je suis surpris que vous ne connaissiez pas monsieur Azafumi Yamashita parce que
14: non, mais c'est une question d'accent.
16: Excusez-moi, mais Laurent avait donné une partie de la réponse parce que s'il écoute les légumes, il écoute les choux.
2: Oui.
16: Et donc il écoute
2: Non, mais il écoute les légumes qu'il cultive. C'est le maraîcher le plus célèbre de France.
13: Ah oui, il est en région parisienne.
2: Exactement, il est dans les Yvelines.
13: 78.
2: Il est à Chappé, un petit village des Yvelines.
13: Et il vend très peu.
2: Et il vend très très peu.
13: Toute petite production.
2: Mais exactement, il a très peu de légumes et il les vend aux meilleurs restaurant de Paris, aux 3 étoiles parisiens. C'est un peu, on le compare à Antonio Stradivari qui, dans son atelier, vendait des Stradivarius. Sauf que lui, ses légumes, c'est la même chose.
13: C'est le poète du radis noir.
2: Mais oui, exactement. En quelque sorte, il a une expérience absolument incroyable. Il cultive pas tout et n'importe quoi.
13: Mais il parle également à ses légumes, Laurent. Il ne fait pas que les écouter.
2: Alors, je ne sais pas s'il leur parle, parce que tous...
13: Il les insulte en allemand. Tu vas pousser, salope.
2: Mais non, mais les chefs étoilés se disputent les cajots de ce japonais qui s'est installé en France il y a un moment déjà. Il s'est installé chez nous en 1989. Mais Pierre Gagnère, le cuisinier aussi de la Tour d'Argent, celui de l'Astran, se fournissent chez lui.
16: Absolument.
2: Chez ce japonais des Yvelines.
16: Et il les vend par petites quantités. Les Scaroles, par exemple, il en vend des caisses de 8.
2: Les Whiskaroles.
16: Les Whiskaroles.
2: Mais pareil pour les carottes, parce que les carottes sont cuites.
13: Je vais aller le voir, ce japonais. Il m'intéresse.
16: Ah oui.
13: Ouais, il m'intéresse.
16: Oh, moi aussi.
13: Oui.
16: Moi, un jour, avec, on s'est dit, on va aller lui acheter un petit pois, mais on n'aime pas ce qui, c'est pas donné non plus.
13: Juste un petit pois. Faut casser son PEL pour prendre un petit pois.
2: Elise Moon lui-même est un grand, il a un jardin, moi je l'ai jamais vu.
14: Oui, j'ai un jardin, et je plante, je déplante. Là, j'ai planté un jasmin il y a pas longtemps.
2: C'est pas vrai.
13: Si tu t'es fait rempoter il y a pas longtemps.
14: J'ai même des abeilles, j'ai des ruches.
2: C'est pas vrai.
14: Ouais, bien sûr, je fais du miel.
2: Donc vous avez l'habit d'apiculteur?
14: Oui, tout à fait.
13: Il a du miel dans les oreilles, regardez.
2: Donc on peut vous voir en burqa dans votre jardin?
14: Voilà, exactement. Je suis en burqa dans mon
16: jardin. Et vous récoltez votre miel?
2: Oui, il a des cotons-tiges.
14: Je récolte, oui, tout à fait. 40 kilos, ça fait beaucoup quand même. Faut vraiment être sourd.
2: Eh ben écoutez, on va.
14: J'adore ça. Ouais, ouais.
2: On va donner votre adresse au grand restaurateur.
14: Oui, tout à fait.
2: Ah, ouais. Si, il y aura deux livreurs.
14: Je pourrais vendre mon miel d'ailleurs.
2: Ben oui, deux livreurs sur Paris, ouais. Azafumi Yamashita et Elie Semoun.
14: Et le miel Semoun.
2: Voilà. 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De quelle célèbre gazelle à poche dorsale va-t-on beaucoup parler d'ici dimanche prochain?
17: Nolwenn Leroy.
18: C'est un vrai animal?
16: Attendez.
2: Ah, oui, une gazelle à poche dorsale.
16: Ouais, c'est comme un kangourou qui marcherait à l'envers.
2: Un peu, oui.
18: Mais qui est une gazelle?
2: C'est une gazelle.
18: Mais c'est une vraie gazelle?
2: Oui, alors.
17: Ah, un springbok?
2: Un springbok! Ah, oui. Bonne réponse de Roselyne Bachelot.
18: Mais oui.
2: Eh oui.
18: Oui, c'est le surnom.
2: C'est ainsi qu'on surnomme l'équipe d'Afrique du Sud qui affrontera les Français.
17: On est mal, hein.
2: En rugby. En quart de finale, dimanche soir.
18: On va les niquer.
2: C'est sur TF1, monsieur
18: Bien
2: Beaugrand.
18: Sûr.
2: Ils vous ont demandé de commenter, non?
18: Il vaut mieux pas.
2: Ah bon. France, Afrique du Sud à 21h au Stade de France dimanche soir. Et c'est vrai que les Sud-Africains, on les appelle les Springboks. Et Springboks, c'est une antilope sauteuse. Ah. Une gazelle à poche dorsale qui fait des grands bonds.
18: C'est comme Valérie Mérès.
7: Ben ouais. J'allais le dire, c'est comme ça qu'on m'appelle.
18: Valérie à La Rochelle, c'est ça.
16: Mais moi, il y a un détail que je n'ai pas encore assimilé, c'est la poche dorsale d'une gazelle.
17: C'est un kangourou à l'envers.
16: Qu'est-ce qu'elle en fait? Quoi? Elle porte un sac à dos? Oui.
2: Elle a une poche dorsale.
16: Oui, mais qui lui sert à quoi?
17: Ah bah,
19: c'est une bonne question qu'on se pose pour les dromadaires.
2: Vous voyez bien qui cache le ballon, à un moment donné. Non, c'est une sorte de c'est une poche de poils blancs de forme triangulaire.
17: Ah, c'est pas une poche comme un Gérard?
2: Non,
16: oh, non.
18: Ça c'est
17: bas. Ça ne se voit pas, on est à la radio, Gérard, t'inquiète pas.
18: C'est très bas. Ça.
19: Mais c'est ignoble.
18: C'est ignoble.
2: On peut distinguer.
17: Toi, au moins, la tienne, elle marche. Celle de Kersozon, elle fuit.
18: Il n'y a pas de mots pour dire ce que vous êtes.
17: C'est pour ça qu'il vient plus.
18: Il
17: n'y
18: a pas de mots pour dire ce que vous êtes, monsieur Toen. Il n'y a plus de mots.
2: Il en profite. Vous profitez qu'il ne soit pas là, hein, Kersozon. Hein. Vous ne diriez pas ça en face de lui, non, hein,
18: Toen. Il tape.
17: J'ai peur de Kersozon, moi.
2: Oui,
17: j'ai peur de
2: oui,
17: personne, moi.
2: Oui.
17: À part du succès.
2: Ah oui, oui.
18: Bon, ça va, t'es tranquille.
7: On l'a sorti.
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1: Jean Briochet est mort à 104 ans. À cette époque-là, c'est très rare.
2: Bien
1: parce qu'il est du 17e siècle. Enfin, même à cheval. Ça, c'est moins rare d'être à cheval à cette époque-là. Mais il est à cheval entre le 16 et le 17e siècle. Rendez-vous compte. Il est né en 1567, Jean Briochet. Ouais. Et il est mort en 1671.
2: Oh, wow.
1: 104 ans.
2: Wow.
1: Et
2: oh,
1: il était marionnettiste. Il travaillait sur le pont Neuf, Jean Briochet. Ouais. Jean Briochet, c'est d'ailleurs son pseudonyme. Il s'appelait Pierre d'Atlin. Il était né en Italie en 1567. Il est mort à Paris en 1671. Donc, je vous l'ai dit, à l'âge de 104 ans, on disait montreur de marionnettes à cette époque. Il avait commencé comme arracheur de dents, hein, comme souvent dans les foires. Et alors, si je vous en parle, c'est parce que son histoire est connue à ce Jean Briochet à cause de son singe. Par qui son singe a-t-il été tué? Et peut-être même, pouvez-vous me donner le nom du singe?
2: Ah, c'est Pinocchio.
1: Non, pas du tout.
3: Il a été tué par une actrice?
1: Une actrice, non.
4: Par un grand noble, un politique, un personnage puissant?
1: On est dans les années 1650, vous voyez, donc 20 ans avant sa mort, quasiment, et il est sur le pont Neuf, Jean Briochet, ouais, avec son singe, avec ses marionnettes. Et puis là, il y a quelqu'un qui...
5: Il s'est pris un coup de fusil?
1: Non.
4: Qui l'écrase, qui le renverse?
1: Alors, il y a quelqu'un qui veut se venger de Jean Briochet.
4: Ah, qui s'est moqué de lui?
6: Qu'est-ce qu'il a fait de mal, Jean?
1: Parce qu'il s'est moqué de lui.
4: C'est un politique ou c'est un religieux?
1: Un politique, non.
4: Un religieux?
1: Un religieux, non plus.
6: Un noble?
4: Un militaire?
6: Un noble?
1: Un noble, oui.
4: Un militaire?
1: Un militaire, oui.
2: Ah oui.
4: Le prince de Condé?
1: Non. Moi, je peux vous donner le nom du singe, si vous voulez. Je suis sûr que vous le connaissez, le nom du singe. C'est Fagotin.
6: Fagotin, qu'est-ce qui devient?
5: Ben, il est cané.
1: Fagotin le singe est mort.
4: Est-ce que c'est D'Artagnan?
1: Non, pas D'Artagnan.
2: On est pas loin,
6: Athos, Porthos, Aramis?
1: Non plus.
4: C'était un écrivain aussi?
1: Écrivain aussi.
4: Cyrano de Bergerac.
1: Excellente réponse! Mais là, attention, on parle du vrai.
4: Ah, le vrai.
1: Le vrai Cyrano de Bergerac.
4: Savinien Hercule, philosophe et auteur des histoires comiques des États et empires de la Lune.
1: Exactement. On parle pas de celui d'Edmond Rostand, même si ce personnage a inspiré, évidemment, le héros d'Edmond Rostand, mais Savinien Cyrano de Bergerac, auteur libertin, célèbre duelliste, a effectivement été moqué par ce marionnettiste et il est allé sur le pont Neuf et là il a voulu se venger. Et il faut savoir que Monsieur Briochet, Jean Briochet, avait déguisé son singe en Cyrano.
6: Ah, avec un gros nez?
1: Ça fait pas plaisir,
2: non,
1: vous voyez,
2: non, ça
1: forcément.
2: Toujours pas plaisir.
1: Et donc, mis au courant, Cyrano a débarqué sur le pont Neuf. À l'époque, le pont Neuf n'était pas encore emballé par JR.
2: Ah bon?
4: Caverne.
1: Mais donc, il a tué. C'est un accident, hein. Il a pas voulu vraiment le tuer, mais provoqué par la foule, il a sorti son épée. La foule s'est enfuie et l'arme s'est abattue sur Fagotin, singe de Jean Briochet. C'est une belle histoire. Je vous raconte là. Vous ne la connaissiez pas?
4: Non, je ne la connaissais pas, non.
1: Ah, c'est beau, hein, quand même. Briochet, Jean Briochet, qui est mort, lui. Alors, il a survécu au singe, puisqu'il est mort à 104 ans. C'est possible, à l'époque, ça paraît quand même fou.
4: Ah, déjà, Fontenelle, 50 ans plus tard, qui meurt à 100 ans, c'était exceptionnel. Mais là, 104, oui, ça défie l'entendement. Peut-être avait-il un peu triché sur sa date de naissance.
3: Arrête de m'émerrer sur Briochet, là.
1: La famille Briochet nous écoute peut-être, ses descendants.
6: Oui, et la famille de Fagotin aussi.
4: S'il était là, il me mettrait un pain, Briochet.
2: Oh, bravo, Christophe.
1: Ah, on s'amuse bien ici.
6: On sait rire.
1: Si vous voulez, je peux vous faire des marionnettes. J'ai encore des mains.
5: Ah, vous faites des trucs comme ça, ouais.
1: Carina, je sais que vous venez chez moi là au début d'été. Je peux vous faire mes marionnettes.
2: Oh, des propositions dégueulasses.
3: Avec grand plaisir, vraiment.
5: 10 camions, pouette.
1: Elles sont chez moi en Normandie, mes marionnettes.
3: Ah, d'accord, Laurent.
6: Des guignols et niafrons.
1: Quand j'étais enfant, je jouais. Eh ben, je les ai toujours.
3: Eh ben, je veux bien que vous me montriez vos marionnettes en vacances. Vraiment.
6: Ouais, en fait.
3: Je me réjouis. Jouer d'avance.
6: Le chauffeur, il va mettre deux gants Mappa, il va remuer.
2: Il va enlever le pantalon.
1: J'ai pas envie que je vous fasse.
6: Mais c'était quoi vos marionnettes?
1: Oh, puis alors j'ai aussi un
3: moment.
1: J'ai un été excitant. Hein.
2: Ouais. Ouais, ça a l'air.
1: Ah oui, vous allez être là aussi. Il y a le comment il s'appelle? Philippe Charlier.
6: Oui.
1: Connaissez monsieur monsieur
5: Barbier,
4: le médecin légiste. Oui.
1: Voilà, le médecin légiste. Et ben il va venir chez moi.
2: Et on va jouer au docteur.
6: On va faire un docteur Maboule en vrai.
5: Attendez,
6: on va disséquer quelqu'un.
5: Là, il y a Karina qui est en train de se demander si c'est la même semaine.
3: C'est la même semaine que moi?
1: Oui, ah bah oui, oui.
3: Ok, très bien.
1: Le médecin légiste. Ah, pourquoi, à votre avis, va venir chez moi?
3: Oh là là.
1: Ça, c'est une bonne...
4: Pour Landru.
1: Pour la chaudière de Landru.
4: Ah.
1: Il va vérifier, va faire des tests pour savoir si la chaudière appartenait vraiment à Landru. Parce qu'en fait, je me pose toujours la question...
6: S'il reste des bouts de viande?
2: Oh, wow.
3: Ah, il va faire des prélèvements et tout.
1: Exactement.
3: Mais c'est passionnant.
4: Et vous vous en servez ou pas?
1: Non, peut-être avec Karina cet été. Non, mais c'est génial quand même. Je suis content qu'il fasse
6: incroyable.
1: Ça. Il m'a proposé, j'ai dit oui, parce que c'est vrai que depuis le temps que j'ai cette chaudière à la maison, quand même...
3: Vous parlez de moi là? Ah non.
1: J'ai pas dit chaudasse, j'ai dit chaudière.
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0: 4h30, 6h avec Miguel de Rennes.
9: Bonjour à toutes, bonjour à tous. Très heureux de vous retrouver. En ce jeudi 23 juillet que je vous souhaite excellent, on va tout faire pour vous mettre de bonne humeur, vous donner le sourire, la pêche pour attaquer cette journée, notamment si vous travaillez. C'est peut-être la quille demain, comme c'est le cas pour Maître David. Bonjour Maître.
10: Bonjour Miguel, bonjour à tous.
9: Vous êtes sûr que vous partez en vacances vous?
10: Bah il va le falloir.
9: Oh, restez.
10: Mais il faut que je me repose.
9: Mais non.
10: Il faut que je fasse le plein de savoir pour la prochaine saison. Vous savez, il faut que je revienne.
9: Oh là là. Jean-Claude Escroquerie. Maître David nous quittera, sera remplacé par Thibaut Chaboch à partir de lundi. Nico reste, Andreas reste.
11: Bonjour, oui, tout à fait.
9: On compte sur vous. Ingrid reste pas. Voilà. Bonjour Ingrid.
12: Hello.
9: Ça va bien?
12: Ça va et vous?
9: Bah super. On est très heureux d'être là. Nous on reste et bien on vous lâche pas. On est avec vous et avec cette question pour commencer la journée. Une question fil rouge, fil good. Quelle est votre activité estivale favorite? Un truc, un hobby que vous ne faites que l'été? Que vous ne faites absolument pas le reste de l'année. En préparant l'émission, je disais à Maître David, moi c'est les sudoku. Je fais des sudoku l'été. Je vais au relais là, à la presse acheter mon truc quand je pars en vacances. Pendant l'été, je fais des sudoku. Ma femme est ravie, je lui parle pas. Et une fois que les vacances sont terminées, je pose le truc, je refais jamais. Et vous, tiens, Maître David?
10: Eh ben moi, c'est à peu près la même chose. Moi, c'est les mots croisés.
9: Oh, comme
10: j'en fais jamais pendant l'année.
9: Oui.
10: Mais il y en a plein dans les magazines en plus. Pas seulement les magazines spécialisés, mais il y en a sur l'actu, il y en a sur l'histoire. Là encore, ça me permet d'engranger du savoir.
9: Oui.
10: Et au bord de la piscine, je fais des mots croisés.
9: Engranger, mon petit. Et vous, qu'est-ce que vous faites? Alors, ça peut être du sport, ça peut être de mille choses. Qu'est-ce que vous organisez? Ça peut être juste un barbecue. Hein. Mais vous nous racontez tout ça. On veut tout savoir de vos activités estivales. Vous les partagez, ça pourra donner des idées à d'autres. Par SMS, vous envoyez matin, un espace, votre message au 74 900 ou sur la page Facebook des Petits Matins. Ingrid, je ne vous ai pas posé la question.
12: Moi, je supporte pas rester sans rien faire.
9: Donc,
12: du coup, je me mets dans la piscine, je me mets dans une bouée et je fais la sieste.
9: Ah oui, ce n'est pas rien faire.
10: Exactement.
9: La sieste est une activité, effectivement, un hobby pour certains. N'hésitez pas à nous dire donc ce qu'il en est pour vous. On sera ravis de lire vos messages à l'antenne. Vous pouvez aussi appeler Ingrid dès maintenant au 3210 pour jouer avec nous dans quelques minutes au disque Pas Réveillé, premier jeu du matin, pour gagner un jeu de société Asmodée Denup. Un petit jeu de cartes de défausse très sympathique. 3210, les amis. Un bon réveil à vous. De bon matin, Alain Bachung avait une habitude, il s'occupait de sa petite entreprise. Alors, je ne veux pas faire d'explication de texte de chanson, hein, je vous laisse chercher par vous-même de quoi elle retourne. Vous savez, Maître, de quoi il est question?
10: Je pense au film du même nom.
9: Pas du tout. Je vous laisse réfléchir dessus. Allez, bon réveil à vous.

J'espère que la vôtre ne connaît pas la crise. À 4h36 sur RTL, un excellent réveil à vous tous. Et le premier jeu du matin, c'est maintenant le disque pas réveillé. Alors si vous découvrez cette émission, c'est un disque qui a un petit peu de mal à se mettre en route. Un 45 tours qu'on passe en 33 tours, comme on faisait quand on était petit. C'était un de nos jeux favoris. On le ralentit même encore plus. À vous de reconnaître et l'artiste et le titre écouté.

0: Il a une belle voix grave, cet artiste, hein, c'est pas mal. C'est le titititititit qui m'aide, moi. Je l'ai trouvé grâce à ça. Et vous? Si vous reconnaissez la chanson, on veut le titre de la chanson et l'artiste, jeu de société Asmodée Dinup ou Dinup, c'est vous qui décidez de la prononciation et c'est vous qui décidez de nous appeler au 3210.
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0: Notre question fil rouge, fil good de ce 23 juillet. Quelle est votre activité estivale favorite? Un hobby que vous ne faites que l'été, et parmi les hobbies préférés l'été pour les Français, c'est la marche, la randonnée. Ça tombe bien, c'est l'heure de retrouver la France en marchant. C'est tout l'été sur RTL. On vous fait découvrir les plus beaux sentiers de randonnée de France avec nos reporters. Et nous marchons donc depuis le début de la semaine avec Cindy Hubert sur le chemin de Stevenson, le GR70 à travers les Cévennes. Bonjour Cindy.
2: Bonjour à tous.
0: Alors aujourd'hui, Cindy, vous plantez la tente. Vous faites une halte au village du pont de Mauvert en plein cœur du parc national des Cévennes. Une étape incontournable sur ce chemin, c'est un bijou d'architecture médiévale.
2: Tous les marcheurs rencontrés sur le chemin m'ont dit de passer absolument par ici. C'est vrai que c'est sublime. Des maisons de granit, des toits en lauze de schiste et surtout ce joli pont qui enjambe le Tarn.
3: Moi c'est Nikita.
4: Et moi c'est Charlotte.
2: Je viens d'arriver en même temps que deux amis qui essayent d'avoir une place au camping municipal. On va voir si ça va marcher.
4: Amis depuis 17 ans, depuis qu'on est au lycée. Clairement, c'est sûr qu'on vient pour être un peu apaisé parce que bah, voilà, la vie, ça va à 200 à l'heure. Il y a des hauts et des bas. Là, on est sur l'achat d'une maison, puis le travail, puis des accidents de la vie qui font qu'il y a des petites tristesses.
3: Ça fait des années hein, qu'on veut partir en marché, on ne trouvait jamais le temps. Donc là, c'était parfait. On a pris trois t-shirts, trois culottes, deux paires de chaussettes et c'est tout.
4: J'ai pris trois jeux de cartes.
3: Ah oui, voilà, ouais, c'est vrai.
4: On a une petite revanche en plus à prendre au bar tout à l'heure, parce qu'elle a gagné deux fois. Je ne me laisserai pas faire comme ça. On n'était pas trop d'accord au départ. Alors, on s'était dit qu'on irait faire des gîtes. Puis alors, entre une qui n'a pas envie d'être à côté de personnes qui ronflent, l'autre qui a peur des punaises de lit, on s'est dit, bah tiens, si on tentait l'aventure dans un camping avec la tente, ça pourrait être marrant.
2: Bon, je vous laisse checker s'il y a de la place.
3: Merci.
2: Et je croise les doigts pour vous, je vous attends.
3: Merci.
0: Et il y avait de la place, Cindy. C'est donc l'heure de sortir les sardines.
2: Nikita et Charlotte se sont entraînées une fois à monter la tente avant de partir, mais c'était dans leur jardin. Et elles n'ont pas pris tout le matériel pour que les sacs ne soient pas trop lourds.
4: Bonjour monsieur, excusez-moi. Est-ce que par hasard vous auriez un marteau, quelque chose qui fait office de marteau?
5: Oui, on va trouver ça. Ça vous va ça?
4: Ah bah c'est formidable, merci.
5: Voilà.
4: Premier coup de marteau pour un 3 étoiles. T'as une sardine?
3: Yes.
4: Ça, c'est le bruit des vacances. Ouverture d'une tente. Tu veux le côté droit ou le côté gauche?
2: Vous avez un toit pour ce soir.
4: Un toit pour ce soir, c'est bon, ouais. On va pouvoir gonfler nos matelas, mettre nos duvets. Ce midi, on a voulu tester un repas lyophilisé. Alors, désolé des quatre plombs, mais c'est vraiment pas très bon. On a tout jeté. C'était une genre de salade de quinoa. Ben voilà, non, ça c'est. On s'est dit que pour demain, on prendra un sandwich.
2: En fond sonore, on a le Tarn juste en bas.
3: Ouais, la meilleure vue du camping, je pense.
2: La tente est montée et maintenant c'est la récompense.
4: Alors, une bière verveine. Là.
2: La bonne nouvelle, c'est que le soleil est enfin de retour. Ça tombe bien parce que demain, j'ai une très belle récompense qui m'attend au bout du chemin.
0: Et au bout de ce chemin, il y a la dernière étape demain avec Cindy sur le GR70. Merci beaucoup. C'est drôle parce que la randonnée fait partie des activités préférées des Français. L'été, marcher fait du bien. C'est ce que nous confirme par exemple Anne-Cécile qui est avec nous, qui elle part même courir avec la fraîcheur matinale. C'est pas mal. Elle a 13 degrés dans le Puy-de-Dôme. On va saluer Denis qui a 16 degrés à Saint-Yor. On a Damza, 16 degrés aussi à Aunay en Bazois dans la Nièvre. Et puis et du côté de Thiers, on a Sylvain qui est là aussi. Bref, dites-nous, tiens, et on le verra dans quelques instants, quelles sont vos activités estivales favorites. Ce sera juste après Zazie, il est
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0: c'est un avant-goût du prochain album de Zazie qui sortira à l'automne. Vous l'avez compris, ça s'appelle Peu importe.
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0: Merci d'être là pour cette pause estivale avec nous, justement, puisqu'on parle de pause et de vacances. On vous pose cette question ce matin à 4h45. Quelle est votre activité estivale favorite? Un truc que vous ne faites que l'été et pas le reste de l'année. On a évoqué les sudoku, les mots fléchés. Ça, c'est très, on est très studieux, vous avez vu, hein. Mais ça peut être, bien sûr, d'autres choses. Qu'est-ce que vous avez comme message à nous partager, Maître David?
3: Ah, il y a plein de choses très différentes. Il y a Yves, par exemple, il dit, mon occupation préférée, c'est la photographie.
0: Ah oui.
3: En principe, il prend des oiseaux. Yves, et d'ailleurs, il nous met une très belle photo d'oiseaux dans le groupe Facebook. Merci à lui. Il prend ses photos en bord de l'Allier parce qu'il est, à Saint-Hyor.
0: Ouais.
3: Et il nous dit qu'il prend souvent des guépiers. Et donc, il nous met une très belle photo de guépier.
0: C'est quoi un guépier?
3: Merci. Eh bien, c'est un très bel oiseau de plusieurs couleurs. Moi, je ne connaissais pas ça.
0: Ah oui, il est beau l'oiseau. Je ne sais pas si je peux pas, vous confirmer que c'est un guépier ou pas, mais en tout cas, c'est très joli. La photo est belle. Ça, c'est une belle activité. Ensuite,
3: dans un tout autre genre, il y a la fidèle Carole de Lyon que l'on salue. Elle dit bonjour. Faire du crochet.
0: Ah oui.
3: Tricoter des pulls pour le prochain hiver.
0: Oh,
3: elle est prévoyante.
0: Ah non, ça m'angoisserait.
3: À elle, pendant l'été, elle pense à l'hiver.
0: Mais imaginez, vous faites le, vous êtes en train de tricoter le pull en laine, vous le lavez sur les genoux, alors qu'il fait 40 degrés. C'est pas possible.
3: Il faut faire ça à côté de la clim, ouais.
0: Ben oui, c'est clair.
3: Et puis il y a Bernard, alors là, petite devinette, Bernard qui nous parle de doublette, de triplette.
0: Bah, la pétanque.
3: Ah oui, la pétanque, c'est
0: Ouais. Jouer à la pétanque, c'est la base. Moi, ce que je trouve encore mieux, c'est d'organiser des tournois de pétanque avec les copains à l'apéro.
3: Ah oui, vous tenez les comptes et tout avec un stylo.
0: On fait la compète, vous jouez l'apéro, quoi. Celui qui perd doit ramener les cacahuètes, vous voyez, un truc sympa, un truc convivial.
3: C'est vrai que ça, c'est sympa, ouais. Et puis, il y a un message aussi qui nous est arrivé par les SMS, le 74-900, j'aime bien, c'est Mac. Alors lui, c'est une activité subie, mais il a raison, c'est une chose que l'on fait que pendant l'été. Et moi qui ai la chance d'avoir un petit jardin, c'est vrai, il dit la corvée de la tonte de pelouse. Et tout ce qui va avec, le fauchage, les fleurs, arroser. Et c'est vrai que ça, c'est une chose qu'on ne fait que l'été.
0: Oui, mais c'est pas un hobby, c'est un truc subi, comme vous dites.
3: Mais c'est une activité estivale.
0: Moi, je veux des choses plaisantes. Si vous prenez plaisir à tondre votre pelouse, ça vous regarde, mais je veux que ça soit agréable pour vous. Dites-nous par SMS au 74-900, vous envoyez matin en espace votre message. Là, il y a Nicolas qui me fait signe, il faut dire que ça coûte 99 centimes, sinon on va se faire gronder. Je viens donc de le dire, mon cher. Vous nous envoyez vos messages, ou alors sur la page Facebook des Petits Matins, bien évidemment. Alors, qu'est-ce qui arrive? Ah, la superstition du jour avec Maître David à 4h47. Et cette question, puisqu'on parlait d'apéro, pourquoi trinque-t-on avant de boire? Bah tiens, c'est vrai ça, pourquoi?
3: Oui, pourquoi trinque-t-on? Et en se regardant dans les yeux, parce que vous savez, Miguel, et au moment de l'apéro, hein, que l'on soit en famille ou entre amis, il y a toujours au moins un ayatollah de cette coutume.
0: Bien sûr, et on ne croise pas. Moi, j'aime pas quand ça croise.
3: C'est vrai. Alors ça, c'est parce que ça fait un signe de croire.
0: Oui, j'aime pas, j'aime pas.
3: Moi, ce matin, je vous dis pourquoi on trinque et en se regardant dans les yeux.
0: Alors
3: aujourd'hui, ça fait rire, hein, cette coutume et cette superstition un peu désuète. Mais à l'origine, Miguel, trinquer tout en regardant son camarade de table dans les yeux, c'était une question de vie ou de mort. On pense que cette pratique remonte au haut Moyen-Âge, c'est-à-dire avant l'an 1000, lorsque les guerres de territoire faisaient rage. À cette époque, les empoisonnements par la nourriture ou par la boisson était monnaie courante. Aussi, lorsque deux grands seigneurs se réunissaient autour d'un verre, il y avait de la tension dans l'air, il y avait du soupçon. Et c'est pour dissiper ce soupçon d'empoisonnement que l'on trinquait. Mais à l'époque, ça se faisait en deux temps, écoutez bien, avec des verres plus robustes, des godets. L'un des buveurs cognait le verre de son congénère, le second effectuait le même geste. Et quand on trinquait fort comme ça les godets, le but c'était d'envoyer des gouttes de son breuvage dans le verre du voisin, de mélanger les boissons. En fait, cela dissuadait d'empoisonner les verres parce que personne n'avait envie de se retrouver à boire le poison qu'il avait mis dans le verre de son voisin. Et évidemment, il fallait trinquer dans les yeux, en se fixant droit dans les yeux, car se fixer permettait de déceler si son compagnon de boisson était stressé, apeuré ou en confiance. Si au moment de trinquer, votre camarade, il avait les yeux rivés sur les verres en se disant « Pourvu qu'il n'y ait pas des gouttes de son verre que j'ai empoisonné qui tombe dans le mien », là, valait mieux pas porter le verre aux lèvres. Donc voilà comment une pratique de sécurité s'est transformée en gentille superstition et même en geste d'amitié aujourd'hui.
0: C'est moins pratique avec les gourdes maintenant. Parce que moi, je me déplace jamais sans ma gourde et on le fait moins.
3: Bah, surtout s'il y a un bouchon. Là, du coup, on peut pas mélanger les...
0: Ah oui, c'est pas bête.
3: Eh ben ouais.
0: Merci beaucoup pour cette explication, Maître David. De bon matin, 4h49, on vous fait jouer, surtout on vous offre de jolis cadeaux. Là, c'est le jeu de société Asmodée DNUP, petit jeu de cartes sympa. 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
0: Avant-dernier rendez-vous avec Guillaume Musso, vous savez, c'est notre série des écrivains voyageurs. Guillaume, qui est l'auteur du Crime du Paradis, paru chez Kalman Levy. Et grâce à lui, nous partons en voyage sur les traces de l'un de ses succès. Il est avec Sophie Orange, comme c'est le cas depuis déjà une dizaine de jours, la chef du service culture de RTL.
3: Bonjour Guillaume Musso.
4: Bonjour Sophie, bonjour à tous.
3: Nouvelle destination, nouvelle idée de lecture pour nous faire voyager ou l'inverse. Où est-ce que vous nous emmenez ce matin, Guillaume Musso ?
4: Ce matin, je vous amène dans la baie de Cannes, plus précisément au large des îles de l'Hérens, l'île Sainte-Marguerite et l'île Saint-Honorat, très belle île dans laquelle il y a un monastère et qui est l'un des endroits que je préfère en Méditerranée. On est sur un petit yacht où une héritière, Oriana Di Petro, est retrouvée assassinée. Et à partir de là, on a quatre récits, quatre personnes. Son mari, qui est arrêté et mis en garde à vue, une jeune flic cannoise, la jeune maîtresse du mari, Adèle, et Oriana, alors qui est morte, mais qui nous raconte finalement les quelques mois qui ont précédé sa mort. Donc on a quatre récits, et le jeu, c'est de dire « personne ne ment ». Mais personne ne s'accorde sur la vérité. J'ai toujours pensé que la littérature était un jeu qui se jouait à deux. Et là, le lecteur a toutes les clés finalement pour trouver la solution de l'intrigue. Oui, puisque j'avais fait écrire sur la couverture, il y a trois vérités. Ma vérité, ta vérité, la vérité.
3: Chacun croit raconter la vérité, mais en fait, chacun raconte sa version.
4: Oui, voilà. On est à un moment là dans une garde à vue et on a cette flic cannoise qui est persuadée hein, que le mari... Elle est persuadée de la culpabilité de celui qu'elle a en face de lui, mais elle commence à tomber amoureuse de lui. Et elle se sent mal. C'est aussi sur cette idée de passion, du fait qu'on choisit pas de qui on va tomber amoureux, sur cette idée aussi d'aimer l'ennemi, d'aller un petit peu dans les zones les plus sombres un peu de l'âme humaine.
3: Pourquoi choisir ce cadre idyllique, l'un des plus beaux de la Côte d'Azur, parce que épargné, on peut marcher, on peut se baigner, il y a pas de béton, il y a pas de construction. Pourquoi avoir choisi les îles de l'Hérens, Saint-Honorat, Saint-Honorat ?
4: C'était une sorte de calme avant la tempête. J'avais cette idée. Parfois c'est un lieu qui vous inspire, parfois c'est... Là c'était une image. J'avais ce yacht au petit matin entre les deux îles et comme un peu une caméra qui s'approchait et ce qu'on pensait être une scène complètement idyllique et paisible et d'un seul coup on voyait qu'en fait il y avait un cadavre sur le yacht. Donc le roman est né de ça, d'une image.
3: Et c'est des îles que l'on peut visiter aujourd'hui.
4: Oui,
3: le bateau depuis Cannes.
4: Absolument.
3: Une belle idée de balade en plein été.
4: Les moines là-bas font du très bon vin. On a les vignes. C'est vraiment, vraiment une balade à faire. Et en plus, les îles ne sont jamais complètement pleines parce qu'il n'y a pas énormément de bateaux pour Saint-Honorat. Et donc, on peut, la magie opère à chaque fois.
3: On est un peu hors du temps sur ces îles.
4: Je trouve.
3: Merci Guillaume Musso.
4: Merci.
3: Dernière destination demain.
4: Alors, c'est destination,
3: pas mal, hein.
4: Oui.
3: On 1928
4: sur la Côte d'Azur.
3: À demain.
4: À demain.
0: On sera bien pour cette dernière étape avec Guillaume Musso, auteur du Crime du Paradis chez Kalman Levy, avec Sophie, donc notre chef des livres. C'est la responsable de la bibliothèque. C'est notre spécialiste littérature sur RTL. Allez, bon réveil à vous. Merci d'être là. Un bon jeudi 23 juillet. En musique et dans la bonne humeur avec Téléphone, Grand Standard, ça c'est vraiment toi. Juste après, nous jouerons au disque pas réveillé en espérant que vous le soyez. Bonne journée.

0: Ça, c'est vraiment vous hein, qui avez choisi de commencer votre journée. Journée avec RTL, vous avez bien raison, ce jeudi 23 juillet. Ça se sent que vous êtes bien. On va accueillir Chloé qui est avec nous en direct du Finistère. Tiens, bonjour Chloé.
1: Bonjour.
0: Bienvenue Chloé, vous êtes où exactement dans le Finistère?
1: On est à Erguéga-Berrick, à côté de Quimper.
0: Ah, formidable.
1: Ouais.
0: Oh là là, petite tour à Bénodet pour les vacances, ça serait pas mal. Et vous y êtes bien, puisque vous êtes là, debout, bientôt, pour travailler dans la pâtisserie, c'est ça?
1: C'est ça, on est en pleine tarte aux fraises en ce moment.
0: J'adore l'idée. Ouais. C'est quoi votre gâteau préféré à vous?
1: En ce moment, je fais une création, c'est une tarte pistache cerise avec un biscuit madeleine. Et c'est hyper gourmand.
0: Bon, on va pas faire de pub, elle s'appelle comment la pâtisserie?
1: Super sucré.
0: Eh ben voilà, si ça peut vous faire venir du monde, ça nous fera plaisir. Chloé, vous savez quoi? On va rester en Bretagne avec le disque pas réveillé, on le réécoute pour le plaisir.

0: Chloé, jeu de société Asmodée Denup et l'inscription pour le tirage pour gagner une semaine de vacances dans un camping Tikayan en mobilhome pour 4 personnes. Vous êtes partie déjà, Chloé, ou pas?
1: En vacances, pas oui, encore. Pas on prend nos vacances dans 2 semaines.
0: Ah bon, bah écoutez, je vous les souhaite belles d'avance et bon courage pour cette saison à faire des bons gâteaux, Chloé.
1: Ah, merci.
0: Merci d'avoir commencé la journée avec nous dans le sourire, de la bonne humeur. Avec donc cette question qu'on vous pose, cette question fil rouge, Maître David, quel est votre hobby, votre activité estivale préférée que vous ne faites que l'été et pas le reste de l'année? Alors on a quoi?
2: Eh ben écoutez, ça on l'a déjà dit, mais c'est super parce que depuis que notre ami dans l'Allier nous a parlé de photographie, eh bien vous êtes quelques-uns à nous envoyer vos photos. Il y a Gérard dans le Morbihan,
0: ah,
2: par exemple.
0: Ah, bien.
2: Durant l'été, j'adore partir très tôt marcher sur les bords du canal de Nantes à Brest, ouais, pour faire de la photo. Et Gérard, il nous met les photos de ce canal et c'est absolument magnifique. On a un très beau lever de soleil. Donc continuez, vous aussi, si vous faites de la photo, à nous envoyer ces très jolies photos parce que c'est très agréable à voir.
0: Bah oui, je vais aller voir ça de ce pas, c'est bien sympathique. Et ce qui est intéressant avec son activité, c'est double activité. À la fois marcher, à la fois observer, profiter du décor naturel et en faire des jolies photos.
2: C'est sportif et artistique.
0: Moi, j'adore. Continuez à nous dire quelles sont vos activités estivales préférées. Quel est le hobby que vous ne faites que l'été, pas le reste de l'année? Vous nous envoyez vos petits SMS, vous envoyez matin, un espace et votre message au 74 900. Merci de commencer ce jeudi 23 juillet avec nous. Vous écoutez RTL, il est 5h. C'est donc l'heure du premier journal de cette matinée présentée par Fanny Marceau. Bonjour Fanny.
3: Bonjour Miguel, bonjour à tous.
0: À la une ce matin, plus de 1400 hectares brûlés en moins de 24 heures en Gironde.
3: Un incendie d'une virulence rare, selon les pompiers qui luttent aussi sur un autre front. Dans le Var, on fait le point dans ce journal. L'hommage hier en Gironde à 2 pompiers décédés mardi, piégés par les flammes lors d'une intervention. Beaucoup d'émotions, RTL y était. Dans ce journal également, le maire d'Alès, menacé mais pas résigné. RTL a rencontré Christophe Révinck qui refuse d'abandonner sa croisade contre les narcotrafiquants. Et puis une petite visio avec Sophie Adnaud dans l'espace. On vous emmène dans les étoiles en fin d'édition.
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0: Des flammes, de la fumée, scène d'apocalypse dans le bassin d'Arcachon.
3: Le nouvel incendie qui s'est déclaré hier en Gironde est d'une rare virulence, de l'aveu même des pompiers. 1400 hectares parcourus en moins de 24 heures. Toute la nuit, quelques 500 pompiers ont lutté et luttent encore ce matin. Au moins 700 habitants de la commune de Porges, près de Lacanau, ont dû quitter leur domicile et 3500 vacanciers ont été évacués d'un camping.
0: La Gironde qui a déjà perdu 2 pompiers professionnels et expérimentés mardi dans un autre incendie à Mérignac.
3: Oui, le ministre de l'Intérieur, Laurent Nunez, leur a rendu hommage hier à Bordeaux et a rencontré leur famille. Une autre cérémonie doit se tenir ce soir, 18h30, dans leur commune de Saint-Médard-en-Jalles, où vous vous êtes rendu, Denis Grandjou, et où tout le monde est très ému.
5: Oui, parmi tous les habitants et les habitantes de Saint-Médard-en-Jalles qui sont venus déposer des fleurs et quelques mots dans le registre de condoléances juste devant la caserne, j'ai croisé Noah. C'est un jeune pompier volontaire de 18 ans. Il connaissait personnellement un des 2 pompiers, Wilfried Smitter.
6: Ça fait quelque chose, quoi. On s'attendait pas à ce que ça soit lui. Ah, c'était un bon formateur parce qu'il était très pédagogue. Il nous apprenait plein de choses avec le cœur. On sentait qu'il faisait ça avec le cœur et c'était vraiment un bon formateur, quoi. Il aimait ce qu'il faisait. Et c'est que des bons souvenirs que j'ai avec lui.
5: Quelqu'un qui avait conscience du risque qu'il prenait.
6: Oui, il nous l'a toujours enseigné que pompier c'était un métier à risque et il nous l'a toujours dit. Donc oui.
7: C'est quand même quelque chose d'extrêmement violent, brutal, lourd, difficile.
5: Stéphane Delpera, le maire de Saint-Médard-en-Jalles, avait souvent croisé le chemin d'Anthony Berthomme.
7: Anthony, il organisait le Téléthon encore l'an dernier. Bon, voilà, très engagé dans la vie de la commune. On était encore au bal des pompiers pour le 13 juillet, qui est toujours un succès populaire immense. Ici, on a 6 ou 7000 personnes.
5: Aujourd'hui, toute la commune de Saint-Médard-en-Jalles rendra un hommage solennel aux 2 jeunes pompiers lors d'un rassemblement devant l'hôtel de ville en fin d'après-midi.
3: Denis Grandjou à Saint-Médard-en-Jalles pour RTL. Notez que le ministre de l'Intérieur reçoit aujourd'hui les représentants des syndicats nationaux des pompiers à Beauvau.
0: Le feu qui dévore toujours ce matin le Var, près de 2 jours après le début de l'incendie de Pontevès.
3: À au moins 500 personnes évacuées, près de 1000 pompiers mobilisés, des soldats du feu qui misaient hier soir sur un vent en berne et un air plus humide avant une journée à haut risque aujourd'hui avec la reprise du Mistral dans l'après-midi.
0: Un drame à Lens hier, un homme de 37 ans est décédé en fin d'après-midi après s'être immolé par le feu.
3: Et il avait également jeté un liquide inflammable sur sa femme de 38 ans et leur nouveau-né. Grièvement blessés, ils ont été pris en charge

0: Avec un pronostic vital engagé, une enquête a été ouverte. C'est un acte lâche qui nuit à nos affaires. Voilà la déclaration d'une poignée d'individus cagoulés se réclamant de la DZ Mafia. Dans une vidéo, ils dénoncent les menaces contre le maire d'Alès, assurant qu'elles ne viennent pas de leur gang et condamnant, je cite, fermement cette façon de faire. Mais peu importe qui se cache derrière ces menaces, le maire d'Alès, lui, ne compte pas se laisser intimider. L'envoyé spécial d'RTL dans le Gard, Vincent Serrano, l'a d'ailleurs croisé hier à la terrasse d'un restaurant, comme s'il n'avait pas dû être exfiltré en pleine nuit par l'élite de la police lundi dernier.
1: Je ne suis pas un shérif, on n'est pas au Far West et je ne veux pas non plus devenir le porte-parole de la lutte contre le narcotrafic en France. C'est comme ça que Christophe Rivinck entame la conversation avant de poursuivre. Cette situation est très difficile à vivre. Alors pas pour moi, mais pour ma femme, mes enfants qui ont peur aujourd'hui de voir ma tête à la télé en se demandant ce qui m'est arrivé. Le maire d'Alès tient ensuite à rappeler qu'à aucun moment il s'est arrêté de travailler, qu'il n'est pas contraint par l'exfiltration, par l'important dispositif qui s'est mise en place autour de lui. J'ai du boulot et tant pis si ça dérange, cette protection je la comprends, mais elle m'est imposée. Que les habitants se rassurent, je ne suis pas caché dans les Cévennes ou en route vers Paris où beaucoup de monde s'est proposé de m'héberger. Les deals conclus, je continuerai à lutter contre le trafic de drogue, à faire mon travail avec une envie, il est vrai, de plus en plus présente, elle est partagée par toute ma famille, pouvoir rapidement rentrer à la maison.
0: Vincent Serrano à Alès pour RTL.
2: À Antibes, dans les Alpes-Maritimes, un an et demi après la fermeture du Marineland, 8 de ces dauphins ont été transférés hier soir.
0: Direction le parc marin de Malaga, en Espagne, en camion jusqu'à l'aéroport de Nice, puis en avion jusqu'au sud de la péninsule ibérique. 4 dauphins sont encore à Antibes. Ils seront bientôt envoyés à Valence, toujours en Espagne. Les 2 orques qui restent à Marineland, elles, ne devraient pas être déplacées avant l'automne.
2: Il serait temps. 5h05 sur RTL. Il fait encore nuit, levez la tête et partons dans les étoiles.
0: Rejoindre Sophie Adenau, notre spationaute française, en ce moment à bord de l'ISS, la Station Spatiale Internationale. Hier, pendant 20 minutes, elle s'est connectée avec la Terre pour échanger avec les visiteurs de la Cité de l'Espace à Toulouse, entre autres. Près de 1000 personnes ont fait le déplacement pour entendre son témoignage. Parmi eux, il y avait un chanceux avec un micro RTL, Vincent Larquis, reportage.
3: Toulouse from station.
4: Oui, Sophie Adenau apparaît sur l'écran en visio, les cheveux dressés, le sourire aux lèvres, le micro flotte devant elle. Pendant 20 minutes, l'astronaute répond à des questions du public.
5: Quel a été ton meilleur moment dans la station spatiale?
3: J'ai adoré quand j'ai découvert la station spatiale internationale pour la première fois. Alors là, c'était magique. J'ai adoré quand j'ai vu une aurore absolument magnifique, somptueuse, qui recouvrait toute la Terre.
4: Début juin, elle avait fait le même exercice avec 110 jeunes présents au Centre National d'Études Spatiales.
6: Voir aussi l'intérêt qu'ont les gens sur Terre pour sa propre mission, c'est essentiel pour un astronaute.
4: Didier Schmidt de l'Agence Spatiale Européenne.
6: Il y a toujours eu une crise de vocation, entre guillemets, pour ces activités scientifiques et technologiques. Et donc là, on a besoin d'expertise dans tous les domaines, mathématiques, ingénieurs, etc. Sophie est un vrai modèle pour les jeunes, je l'espère.
4: Et ce n'est pas la petite Siem qui va dire le contraire.
7: C'était cool ça.
4: À la sortie, elle glisse un mot à l'oreille de son papa.
8: Qu'elle aimerait bien devenir astronaute du coup.
4: Et ce n'est peut-être pas la seule. L'échange a été diffusé dans des musées scientifiques de 4 pays européens.
0: Valentin Larquier pour RTL.
2: Allez, klaxon, on part sur la route du Tour.
0: Le Belge Jasper Philipsen a remporté hier la 17e étape à Voiron, 3e victoire belge d'affilée, la 6e au total sur ce tour. L'étape du jour, tout dans les jambes, c'est de la montagne aujourd'hui, 185 km 2 entre Voiron et Orcières-Merlette dans le parc national des Écrins. Départ réel, 12h50.
2: Merci beaucoup Fanny, 5h07, je vous pose la question comme à toutes celles et tous ceux qui commencent 23 juillet avec nous. Quel est votre hobby, votre activité estivale favorite, un truc que vous ne faites jamais le reste de l'année?
0: Eh ben dormir.
2: Pas bête. Pas en ce moment. Non, là c'est raté. Hein.
0: Quand on est matinalier, on dort pas beaucoup. Mais c'est vrai que là cette année, ça va être un peu compliqué.
2: Bon, écoute, c'est pas grave.
0: C'est pas grave, je me réveille tôt avec vous, ça me va.
2: Ben oui, et puis vous dormirez en septembre ou pas?
0: Un petit peu.
2: Vous resterez avec nous surtout.
0: Avec grand plaisir.
2: Merci beaucoup, Fanny. Quelle est votre activité estivale favorite? Un hobby, tiens, un petit comme ça pour le plaisir qui arrive sur la page Facebook Maître David.
9: Il y a Florent qui nous écrit depuis Angoulême. On est en Charente, Angoulême. Il a déjà 19 degrés, c'est vrai que la
2: température
9: se réchauffe. Il dit un truc tout bête, il dit moi ce que je fais pendant l'été parce que j'ai pas le temps de le faire le reste de l'année, c'est d'aller au cinéma. Tout bien simplement. Ah. Il dit là, c'est après-midi, j'allais voir le nouveau Christopher Nolan, l'Odyssée.
2: Vous l'avez vu ou pas?
9: Ah non, moi pas encore.
2: Ah, il paraît que
9: ce week-end, c'est mon programme.
2: Il faut le voir en IMAX apparemment. puisqu'il a été tourné avec cette technologie.
9: Exactement, cette technologie qui fait que l'image est encore plus nette que d'habitude, plus belle que d'habitude.
2: Sauf que ça coûte un bras pour aller voir un film en IMAX.
9: Dans une vraie salle équipée, ça coûte plus cher.
2: Nous appeler, ça coûte moins cher. 32,10, c'est combien le coup de fil 50 centimes la minute, il me semble. Non, l'appel, ou je ne sais plus. On va pas dire de bêtises. En tout cas, ça coûte pas cher. Surtout qu'il y a un beau paquet cadeau à gagner. 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Une belle journée à vous tous avec pour commencer cette journée le grand, l'immense Paul McCartney.

0: fans des Beatles ne peuvent pas se priver du Boys of Dungeon Lane, son dernier album. Paul McCartney avec Come Inside à 5h12 sur RTL. Bon réveil à vous. Merci d'être là en ce 23 juillet. On va embrasser les Brigitte. C'est leur fête aujourd'hui, ne les oubliez pas. Un 23 juillet dans l'histoire, en 1952, c'est le jour où l'Égypte a débuté sa révolution et est devenue une république avec le renversement du roi Farouk. Le 23 juillet dans le monde, écoutez bien, c'est la journée mondiale des baleines et des dauphins. Journée consacrée donc à la protection des cétacés. Tout le monde est concerné bien sûr par le sujet, sauf les Américains. Parce qu'aux États-Unis, écoutez bien, ils ont d'autres priorités, les Américains. Chez eux, la journée mondiale des baleines et des dauphins passe au second plan après la journée nationale de quoi, tiens, d'après vous? C'est la journée nationale de quoi aux États-Unis? Attention, c'est un gros événement. Hein.
1: Du basketball?
0: Non, c'est pas lié au sport, c'est lié à la nourriture.
1: Ah oui, oh, bah, c'est oui. J'imagine un truc type hamburger,
0: ouais, non.
1: Type
0: hot dog, les amis. C'est la journée nationale du hot dog aux Américains. Vous avez vu, ça définit bien les choses, hein, les priorités, avec partout dans le pays des promotions, un hot dog acheté, deux hot dogs offerts. Enfin, c'est
1: les connaissances, c'est même si.
0: Oui, c'est ça, voilà. XXL. Bref, l'info en plus pour ce 23 juillet, Maître David.
1: Eh bien, il y a un lien justement.
0: Ah bon?
1: Avec la nourriture.
0: Ouais.
1: Écoutez-moi ça, Miguel. Le 23 juillet 1904, il y a pile poil 122 ans, aux États-Unis, dans les allées de l'exposition universelle organisée à Saint-Louis, Missouri. Ouais. Le vendeur de glace, Charles Menches, est en panique. Il n'a plus d'assiette pour servir les glaces à ses clients. Paniqué, il regarde autour de lui et il lui vient une idée. Il va voir son voisin, celui qui est sur le stand d'à côté, un pâtissier libanais, et il lui prend tout un lot de fines gaufrettes. Menches roule ses gaufrettes sur elles-mêmes. Il leur donne une forme de cône qu'il remplit de sa crème glacée.
0: Mais non.
1: De la glace dans un petit gâteau en forme de cône. Menches vient d'inventer le cône glacé.
0: Voilà, mais je connaissais pas ce gars.
1: Alors, en tout cas, ce qui est sûr, c'est que c'est là, au milieu de cette foule cosmopolite, hein, parce qu'on est en pleine exposition universelle,
0: ouais,
1: que le cône glacé a été popularisé. Hein, c'est la date que l'histoire a retenue, 23 juillet 1904.
0: Mmh.
1: Et ce qui est intéressant, Miguel, c'est qu'il n'y a pas que le cône qui s'est fait connaître lors de cette exposition. Mmh. Et c'est là où je rebondis sur ce que vous nous disiez tout à l'heure. C'est un peu tout le régime alimentaire typique des Américains que les touristes et les exposants ont découvert à ce moment-là. Hein. Le hamburger, le beurre de cacahuète, la barbe à papa, et donc le hot dog dont vous nous parliez. Et
0: oui,
1: ces stands de fast food, comme on dira plus tard, vont connaître d'autant plus de succès et vont être d'autant plus diffusés par la suite à travers le monde à partir de cette expo universelle que se tient au même moment, dans la même ville, donc à Saint-Louis, les Jeux Olympiques.
0: Mais non.
1: Cette année-là. Les premiers Jeux Olympiques organisés aux États-Unis. Il y a l'expo universelle et les JO, donc tous ces piliers du régime alimentaire américain, le hot dog, le hamburger et donc le cône glacé,
0: ouais,
1: vont en partie se diffuser à partir de ce double événement, l'expo universelle et les JO organisés dans le Missouri en 1904. Pour la petite histoire, ce sera la dernière fois que les JO, qui duraient à l'époque 5 mois, seront organisés en même temps qu'un autre gros événement, parce que le patron du CIO là dira non, c'est on mélange trop les choses et désormais les JO, il y aura que les JO dans une même ville.
0: Mais bien sûr, et puis surtout un hot dog avant un 100 mètres, c'est pas possible, on est d'accord. Merci beaucoup Maître David, 5h15, un beau réveil à vous. Dans quelques instants, on va lire vos messages, ceux que vous nous laissez sur la page Facebook des Petits Matins et sur les SMS, hein, vous envoyez matin un espace votre message, 99 centimes, le message au 74 900 et vous nous dites quels sont vos hobbies estivaux préférés. Qu'est-ce que vous ne faites que l'été? Ici, on a du mot fléché avec Maître David. Moi, c'est les sudoku. Il y en a, c'est la pétanque. D'autres, c'est le badminton, le beach volley. Qu'est-ce que vous ne faites que l'été? Racontez-nous ça. On en parle dans un instant sur RTL.

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2: Très heureux d'être avec vous. Bon courage à vous qui allez travailler en écoutant RTL jeudi 23 juillet. On vous le souhaite beau ce jour. Un jour estival où on évoque ces activités que vous ne faites que l'été. Alors, il y a les activités studieuses. Nous, on est un peu crâneurs, genre Maître David et moi, on fait genre les gars qui ont la tête dans le magazine. Ma femme, cela dit, fait pareil. Nous, c'est Sudoku, vous, c'est Moufléché.
3: Ouais.
2: Elle fait les enquêtes logiques.
3: Qu'est-ce que c'est
2: que ça? Ah, c'est génial. Alors, moi, je comprends rien. Faut trouver résoudre une énigme avec des indices et tout, c'est un truc incroyable, trop compliqué. Bref, je préfère l'activité de Sylvie, tiens, qui nous a envoyé un message sur les SMS. Sylvie au Sable d'Olonne, vous savez ce qu'elle fait l'été, elle, avec ses petits-enfants, elle fabrique des cerfs-volants. Ça, c'est beau. Ça, c'est poétique.
3: Ah,
2: j'aime bien l'idée, c'est poétique. Vous avez des choses aussi poétiques, Maître David?
3: Oui, poétique en quelque sorte. Il y a Isabelle, la fidèle Isabelle, qui nous écrit chaque matin depuis Oissel en Normandie, elle a 14 degrés, là, Isabelle.
2: Ouais.
3: Elle dit, j'aime visiter, parce que c'est une superbe idée, les châteaux, découvrir l'endroit où je suis en vacances, et par exemple, donc, les châteaux de la Loire.
2: Ah, bien sûr.
3: Châteaux de la Loire, hein. On le répète, tous ces châteaux du 15e et 16e siècle qui se situent dans la vallée historique du Val de Loire.
2: Oui.
3: Alors, dans l'acception la plus large, il y en a 3000 des châteaux de la Loire.
2: Mais non.
3: Ça peut vous faire plusieurs étés, hein.
2: Oh, tu m'étonnes.
3: Parmi les plus connus, évidemment, il y a Chambord.
2: Ah oui.
3: Il y a Blois.
2: Oui.
3: Il y a Chenonceau.
2: Oui.
3: Et puis alors, si vous êtes avec des enfants, moi, il y en a un que j'ai visité, que j'avais beaucoup aimé. C'est le château de la Loire qui a inspiré Hergé pour créer Moulinsart. Vous saviez que Moulinsart s'est inspiré d'un vrai château? Et en l'occurrence, d'un château de la Loire?
2: Je suis nul en Tintin, donc je sais pas.
3: Ah, c'est le château de Cheverny.
2: Ah bon? Eh ben écoutez, moi le Cheverny, pour moi, c'est dans le vert, avec modération bien évidemment. Après, chacun ses priorités, vous c'est les châteaux, moi c'est le vin.
3: Et donc ce château de Cheverny, vous pouvez évidemment visiter le château. Et puis ouais. Il y a un musée dédié à tout l'univers de Tintin, juste à côté. Donc les enfants peuvent être contents aussi.
2: Eh ben écoutez, continuez à partager avec nous comme ça ces activités estivales que vous ne faites justement que l'été. Parmi celles-ci, à 5h19, il peut y avoir le Tour de France des festivals. L'été, c'est la saison des festivals. On part où pour débuter, Maître David?
3: Alors, pour commencer, l'ouverture aujourd'hui du fameux Festival international des arts de la rue de Chalon-sur-Saône,
2: oui,
3: qui existe depuis 1987 et dont le nom est bien trouvé, Chalon dans la rue.
2: Oh, j'adore l'ambiance.
3: Pendant 4 jours, près de 150 compagnies proposent entre 700 et 900 spectacles,
2: non,
3: essentiellement gratuits. Dans toute la ville, il y a du théâtre, du cirque, des spectacles de marionnettes, de la danse, de la création urbaine. Il y en a pour tous les goûts, tous les âges. C'est jusqu'à dimanche. On attend autour de 200 000 spectateurs.
2: Non.
3: Et ce qui est formidable, Miguel, c'est qu'au hasard des rues, vous vous faites surprendre par des performances toutes plus étonnantes les unes que les autres. Alors, si vous êtes du côté de la Saône-et-Loire, c'est un incontournable.
2: Cela dit, il y a un incontournable aussi qui débute aujourd'hui. C'est le Nice Jazz Fest pour celles et ceux qui sont sur la Côte d'Azur, sur la Riviera. 18 concerts en 3 jours pour ce festival aussi très réputé. Sur 2 scènes, vous avez la très, très grande scène, vous savez, sur la place Masséna, magnifique. Et puis, vous avez le Théâtre de Verdure aussi, qui est un bel endroit. Il reste alors encore quelques passes, 3 jours. Vous achetez pour 3 jours et vous avez donc sans modération accès à tous les concerts pour voir par exemple ce soir Sting.

0: Ouais, parce que on connaît l'ancien leader de Police, bien évidemment, très rock, presque reggae blanc, comme on disait à l'époque. Mais c'est aussi, on l'entend avec le Englishman in New York, un grand fan de jazz, un joueur de jazz aussi, l'ancien leader de Police, et ses 17 Grammy Awards. C'est la récompense ultime. 100 millions d'albums vendus. Sting, qu'on aime beaucoup comme chanteur, comme auteur, compositeur, mais comme homme aussi. C'est un artiste, vous savez, qui est très engagé. Hein.
1: Et comme acteur, vous savez, oui. Il a joué il y a 2 ans dans le film Kaamelott.
0: Il était comment ?
1: Où il était ? On est toujours content de le voir, on est toujours impressionné, mais bon, il a bien fait de faire de la musique quand même.
0: Bon, en tout cas, c'est un homme très engagé. Vous savez qu'il a, il est membre actif de beaucoup d'organisations de défense des droits de l'homme. Il en a même créé une avec sa femme qui s'appelle la Rainforest Fund, qui est une association pour protéger les forêts tropicales, vous savez, les peuples amérindiens ou les peuples autochtones, bien évidemment. Donc Sting, ce soir au Nice Jazz Fest, qui accueille aussi cette année la petite anglaise Lola Young, grand talent aussi, et l'excellent Busta Rhymes. Passe 3 jours encore disponibles pour celles et ceux que ça intéresse. On laisse un peu le... Dans quelques instants, on vous accueille pour jouer avec nous au jeu du cahier de vacances. On ouvre 3 niveaux, maternelle, primaire et collège. Et on vérifie vos connaissances au 3210, appelez-nous. On joue juste après Véronique Sanson.
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0: Oh, ça se chante de bon matin, une chanson sur sa drôle de vie. À Véronique, à 5h25, un bon réveil à vous, jeudi 23 juillet, en plein été. Quelle est votre activité estivale favorite? Qu'est-ce que vous ne faites que l'été? Un hobby? C'est la question qu'on vous a posée. Vous y répondez sur la page Facebook des Petits Matins, Maître David.
1: Un message du nord de la Somme, d'Abbeville précisément, où il fait 12 degrés. Bah oui, c'est le nord. Hein. C'est Solène qui nous dit, moi j'en profite, elle dit l'été, pour aller dans les parcs, mais les parcs aquatiques.
0: Ah bah oui.
1: Et ça, c'est pas bête, Solène. Parce que c'est vrai qu'être se retrouver en maillot de bain, hein, au mois de février, dans la file pour aller au toboggan, c'est pénible.
0: On a la chance d'avoir des parcs extraordinaires, des parcs d'attractions formidables. C'est vrai qu'il faut en profiter. Vous savez quoi? Cet après-midi, je vais au jardin d'acclimatation, qui est une merveille, à côté, juste là, en face d'RTL. C'est absolument formidable. Dans un instant, on joue avec vous au 32-10, le jeu du cahier de vacances. C'est juste après avoir écouté... c'est quoi? C'est Julien Clerc qu'on écoute de bon matin? Non, c'est pas ça. C'est Pharrell? Ou c'est Marc Lavoine et Patrick Fiori? Oh là là, j'ai tout faux. Surprenez-moi, mon cher Nicolas. Qu'est-ce qu'on écoute là maintenant? Allez, Rubens! Ah, il me fait les petites surprises. Sugar Baby Love. Un excellent réveil à vous. Merci de commencer votre journée sur RTL.

0: Désolé pour les fans des Rubettes, on le repassera. Promis, juré, en fait, pour tout vous dire, on va être tout à fait transparent. Bernard, qui va jouer avec nous, là, qui est là en direct de Malakoff, un de nos fidèles, eh ben, il y a un petit problème de téléphone, on l'avait perdu. Le temps qu'on le retrouve, on s'est mis en musique d'attente, vous savez, comme dans l'ascenseur. Bonjour Bernard.
1: Bonjour Miguel.
0: Ah, bah alors Bernard, vous étiez où?
1: J'étais là, je suis toujours présent.
0: Ça fait plaisir, merci de votre fidélité, Bernard. On perd pas de temps, on rentre tout de suite dans le vif du sujet. On ouvre trois cahiers de vacances. Le premier, c'est le cahier de vacances de maternelle. Question de manière très facile, Bernard. Sur quoi pousse une fraise?
1: Sur un fraisier.
0: Bien, un point pour vous. On est bien. Il a le niveau moyenne section, Bernard. On ouvre le deuxième cahier, celui de CE1, du passage vers le CE2. Donnez-moi, Bernard, trois noms qui finissent en OU et qui prennent un X au pluriel.
1: Bijou, caillou, chou, genou, hibou, joujou,
0: pont. Oh là là. Bernard, la machine de guerre. Et troisième question, niveau collège, passage en cinquième. Comment s'appelle la force qui maintient les planètes en orbite autour du Soleil?
1: La pesanteur?
0: Ah non!
1: La gravité.
0: Oui, on l'accepte, Maître David.
2: Bah, allez, on l'accepte. Ouais.
1: C'est l'ascenseur, la pesanteur.
0: C'est ça. Bravo Bernard, merci beaucoup d'avoir été au taquet ce matin. Vous avez gagné la montre RTL Collector.
1: Merci beaucoup.
0: Vous avez gagné le parfum de Cerruti Vivo Elixir. Et merci de votre fidélité. Vous êtes là tous les matins.
1: Tous les matins.
0: Fait plaisir.
1: Et je réponds au fil rouge.
0: Vous savez quoi? On vous voit et on vous remercie mille fois de votre fidélité. Bonne journée Bernard.
1: Beaucoup.
0: Merci à vous. Restez avec nous et faites comme Bernard. Appelez-nous et envoyez-nous des messages tous les matins. Ça nous fera bien plaisir. Vous écoutez RTL, il est 5h30. Le journal de 5h30 avec vous, Charles Ducrot. Bonjour Charles.
3: Bonjour Miguel, bonjour à tous.
0: À la une, 8 dauphins du parc Marineland d'Antibes sont en train d'être transférés vers l'Espagne.
3: Opération discrète au cœur de la nuit, mais les associations de défense des animaux sont venues crier leurs préoccupations. Dans ce journal également, des milliers d'évacués en Gironde. Le combat se poursuit contre les flammes partout en France. Les pompiers éprouvent une grande fatigue. Leur syndicat reçu ce matin, place Beauvau. Près de 6000 décès, la canicule de juin est la plus meurtrière en France depuis 2003, surmortalité qui a bondi pour les populations jeunes. Et puis l'inflation ne prend pas de vacances, RTL relève les prix de vos assiettes de vacances, un panier estival sans surprise en hausse.
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0: Il restait 12 dauphins et 2 orques à Marineland. Leur transfert a débuté hier soir.
3: Depuis ce parc de la Côte d'Azur fermé l'an dernier, 8 des 12 dauphins ont été acheminés dans la nuit vers Malaga en Espagne, vers un autre parc animalier marin. Les 4 autres doivent rejoindre Valence, toujours en Espagne. Un convoi exceptionnel sous les yeux de plusieurs associations de protection animale, Marie Bonnet-Blanc.
5: Entre les grilles du parc, on a pu observer une grue hisser les 8 dauphins, les transférer l'un après l'autre vers des camions de transport, et on entendait même au loin leurs cris résonner. Christine est la présidente de Tilikum Spirit et elle assiste à cette scène totalement désemparée.
6: C'est difficile parce que c'est des dauphins qu'on connaît. On connaît leurs histoires, on sait qui ils sont, on sait d'où ils viennent et on sait aussi où ils vont là. Donc là, ils partent d'ici, ils vont à Malaga. Malaga appartient par Catherine Nidos. Donc l'idée, c'est quand même de continuer à faire un peu d'argent avec les dauphins. Malaga va faire sa saison estivale là-bas. Mais en attendant, on va continuer à pérenniser la captivité. Et c'est atroce.
5: Escorté par la police, le convoi a ensuite quitté le parc sous les slogans des associations de protection animale.
7: Pour ces 12 vies brisées.
5: Aurore est membre de l'association One Voice et désormais elle demande à l'État de trouver une solution pour les animaux restants.
8: Là, on a déjà 8 victimes qui sont parties. Il reste encore 4 dauphins. Et on espère que la France aura au moins le courage de se dire plutôt d'un retour vers Beauval qu'il y a un retour vers un sanctuaire.
5: Le parc de Marineland est fermé depuis janvier 2025 et à présent, il reste encore 4 dauphins ainsi que les 2 orques Wiki et Keijo, toujours dans l'attente de leur transfert.
3: Et la destination finale de ces orques n'a pas encore été annoncée. Marie Bonnet-Blanc à Antibes pour RTL.
0: 12 000 personnes évacuées depuis hier soir en Gironde.
3: Au Porge et à Lège, Cap Ferré, des résidents, mais aussi beaucoup de campeurs. La préfecture vient tout juste de faire un nouveau bilan. Le feu reste hors de contrôle ce matin avec 2000 hectares brûlés désormais. Nouvelle nuit de combat contre les flammes aussi dans le Var où les pompiers et les habitants redoutent le mistral qui va se lever aujourd'hui. On y revient dans le journal de 6h.
0: Les pompiers sur tous les fronts depuis plus d'un mois maintenant. L'épuisement se fait sentir.
3: Oui, jamais la France n'avait subi autant de feux de forêt. Plus de 42 000 hectares brûlés à la mi-juillet. C'est un record. Manuel Coulet est secrétaire général du syndicat Sud 10.
2: On est en colère. Chaque année, il y a des accidents. Chaque année, malheureusement, il y a des morts. Et on sait que dans certains cas, ça aurait pu être évité. Dans la majorité des cas où il y a des décès ou des accidents sous les feux, c'est aussi souvent parce que les pompiers sont fatigués, sont épuisés d'un engagement qui était déjà long. On demande à des pompiers de faire des journées de 10, 12 et plus d'heures d'engagement sur le terrain, dans des situations bien chaudes, dans des terrains escarpés, etc. Et derrière, les temps de repos, ils sont très courts et ça pose des problèmes au bout d'un moment, quoi. Nous, ce qu'on craint, c'est de perdre des collègues parce que les autorités n'ont pas été en mesure de faire tout ce qu'il fallait pour protéger notre santé, notre sécurité.
3: Un propos recueilli par Gabriel Laprade pour RTL, un manque de moyens dont il sera question ce matin, place Beauvau. Les syndicats des pompiers seront reçus par le ministre de l'Intérieur. En Espagne, la situation est toujours hors de contrôle. Plus de 32 000 hectares partis en fumée au nord de Madrid. C'est l'un des plus grands incendies de l'histoire du pays. L'Italie fait face également à une série de feux virulents, tout comme l'Algérie, dans le nord-est du pays, 6 morts en moins de 2 semaines.
0: Autre bilan chez nous, la surmortalité liée à la canicule de juin dernier.
3: Épisode le plus important de cet été jusqu'ici, Santé publique France fait état d'une surmortalité la plus importante depuis 2003. Plus de 7500 décès en excès entre le 17 juin et le 2 juillet. C'est à souligner, Agathe Landé, une personne décédée sur 5 avait moins de 65 ans.
9: Oui, car cette hausse de la mortalité a touché toutes les tranches d'âge, mais Santé publique France souligne que les décès parmi les personnes jeunes ont bondi. 19%, soit un décès sur cinq, a concerné un Français de moins de 65 ans. Dans le détail, 118 victimes de cette canicule avaient entre 15 et 44 ans, et près de 1000 avaient entre 45 et 64 ans. Un phénomène inédit selon Santé publique France, mais qui n'étonne pas le docteur Frédéric Pin, chef des urgences du centre hospitalier Nord de Sèvres. Il a dû prendre en charge des patients jeunes lors de cette canicule.
10: On a eu des gens en bonne santé, jeunes, qui sont décédés à la suite d'efforts sportifs. Quelqu'un de 20 ans qui est en pleine forme se sent invincible. Mais si la température augmente, nous sommes tous à risque.
9: Le ministère de la Santé compte donc renforcer les messages de prévention pour les prochaines vagues de chaleur et ainsi alerter sur les comportements à risque, notamment le sport en extérieur ou encore les risques de noyade dans des lieux non surveillés.
3: Agathe Landé, spécialiste santé de RTL. À retenir aussi, la justice française va continuer d'enquêter sur les réseaux du pédocriminel Jeffrey Epstein. C'est ce qu'assure le parquet de Paris après l'annonce de la mort de Daniel Syad. Il était soupçonné d'être un rabatteur de l'homme d'affaires américain, était visé par 5 plaintes pour viol. Pour ses victimes, il n'y aura en revanche pas de procès.
0: 5h36 sur RTL. On s'apprête à entamer une quatrième semaine de vacances et les petits plaisirs de l'été pèsent un peu plus lourd dans nos budgets.
3: Oui, RTL vous propose un panier estival ce matin pour comparer les prix des produits qui ont la cote une fois le short enfilé et les tongs aux pieds. Glace, pizza, crêpes, plus 5 euros en moyenne par rapport à 2022. C'était alors la dernière vague d'inflation. Et ces vacanciers du Touquet, par exemple, l'ont bien remarqué, Franck Hanson, mais pas de quoi non plus gâcher l'été.
11: En terrasse dans la célèbre rue Saint-Jean vers la plage, les touristes ont le choix entre moules, salades ou pizza. Dans cette station toujours chic de la Côte d'Opale, on surveille d'un œil distrait l'addition.
12: On fait un petit peu attention, mais on sait très bien que de toute façon c'est un peu plus cher que d'habitude. Donc on est en vacances, donc on a un budget, puis voilà. Restaurant, on se fait plaisir, ouais. Pizza, mais bon, c'est un truc de midi vite fait, quoi.
13: Ouais, là, après, elle augmente un petit peu, ouais, bien sûr. Hein.
12: Peut-être 1 ou 2 euros plus, mais bon, voilà, on fait avec. Hein. Ce qui a surtout augmenté pour nous, c'est le gasoil, quoi.
11: Des clients bien conscients que l'inflation touche tout le monde, comme Isabelle avec son petit-fils.
14: Quand on est en vacances, effectivement, avec un enfant, on va pas se faire des restaurants gastronomiques. Hein. Après, en tant que commerçant, effectivement, il faut qu'il s'y retrouve aussi. Hein, les matières premières augmentent, donc faut que ça reste gagnant-gagnant. Vous avez des commerçants qui augmentent les prix, mais qui diminuent les quantités.
11: À la brasserie des sports, les prix restent globalement stables, à part pour certains produits saisonniers, confirme Sébastien Legrand, le responsable adjoint.
15: On est au Touquet, mais il y a quand même les gens font quand même plus attention. Ça fait 3 ans que les prix à 1 euro, 1,50 euro, on va dire, on fait attention, quoi. On veut regarder la clientèle, quoi.
11: Et selon ces professionnels, Touquetois, la clientèle du week-end reste plus dépensière que le reste de la semaine.
3: Franck Hanson. Carson dans le Pas-de-Calais pour RTL.
0: On termine avec le Tour de France et le plus dur commence.
3: 18e étape cet après-midi entre Voiron et Orcières-Merlette. Toujours dans les Alpes, et oui, ça démarre, hein, la montée de ces cols redoutables. 185 km, départ 12h50. Le point toutes les demi-heures, une fois la course lancée sur RTL. Rendez-vous 13h et ce soir à 19h15 pour le club Jalabert.
0: Quand vous avez un gabarit de Colombien comme moi, vous pouvez grimper sans problème.
3: Ah bah, évidemment. J'imagine, je vous
0: y vois bien. 5h38, vous êtes bien sur RTL, merci Charles. Juste une petite question, quelle est votre activité estivale préférée? Quelque chose, un hobby que vous faites l'été mais que vous ne faites jamais reste de l'année. Moi c'est le sudoku, Maître David c'est les mots fléchés, ça peut être quelque chose de sportif, du beach volley, autre chose, c'est quoi vous?
3: Ah bah moi je regarde le Tour de France.
0: Ah bah voilà,
3: comme ça. Hey,
0: c'est magnifique.
3: Alors, la sieste.
0: Je vais refaire la réponse. Vous regardez et vous écoutez le Tour de France sur RTL, c'est ça?
3: Évidemment.
0: Ah oui, pardon.
3: Parfois même, je l'annonce à l'antenne. Oui. Je
0: vous
3: dis.
0: Et vous marchez aussi, ça je le sais, puisqu'on vous retrouvera la semaine prochaine dans notre série de la France en marchant. Vous êtes le troisième de la rédaction à vous lancer. Et vous, vous vous lancerez sur quel sentier?
3: Moi, j'ai parcouru la grande traversée du Jura. Alors, pas dans son ensemble. Ouais. Je vous emmène le long de la frontière suisse dans le département du Doubs. On part du Sceau du Doubs. Je vous ferai découvrir ce bel espace jusqu'à la station de Métabier, le début du Jura.
0: Formidable, ça sera à découvrir, notez-le tout de suite, dès lundi pour 5 épisodes avec Charles Ducrot, donc à 4h35 dans les petits matins. Merci beaucoup Charles. Allez, dans quelques instants, nous allons jouer ensemble, on va vous offrir des jolis cadeaux, 3 en l'occurrence, si vous avez 3 bonnes réponses au jeu de l'ascenseur. Vous montez dans l'ascenseur RTL, on vous ouvre nos portes et vous pourrez gagner la montre RTL Collector, la compilation Beatles One qui regroupe toutes les chansons, tous les 45 tours qui ont été numéro 1 pour les Beatles. 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Si vous voulez monter dans notre ascenseur et jouer avec nous, 3210, vous nous appelez maintenant. Et pendant que vous nous appelez, on écoute un duo, celui de Marc Lavoine et Patrick Fiori. Ça s'appelle Occupé. Belle journée à vous.

0: toute nouvelle chanson de Marc Lavoine et Patrick Fiori. Un beau duo à 5h43 sur RTL. Si vous êtes occupé à nous écouter, vous avez passé un bon moment. Et c'est l'heure de retrouver l'expression du jour avec Maître David. Et cette question, c'est quoi, Maître David, à l'origine, un bout en train?
1: Et on fait tourner les serviettes.
0: Oh non.
1: Comme des petites girouettes.
2: Alors ça, c'est le bout en train aujourd'hui. Hein. Oui. Vous savez, Miguel, c'est le tonton qui fait tourner les serviettes dans les mariages. C'est le collègue qui fait marrer tout l'open space avec sa dernière blague. Selon la définition actuelle du Larousse, le bout en train, c'est une personne, je cite, qui met les autres en gaieté. C'est joli.
0: Bien.
2: Mais vous allez me dire, Miguel, pourquoi un bout et qu'est-ce qu'il fiche dans un train?
0: Pourquoi un bout et qu'est-ce qu'il fiche dans un train?
2: Je savais que cette question vous brûlait les lèvres. Alors un peu d'étymologie. Bout, d'abord, ça vient d'un vieux verbe, bouter, qui veut dire pousser, comme lorsque l'on dit par exemple que Jeanne d'Arc a bouté les Anglais, oui. Hors de France, c'est le même verbe. Et en train, eh bien ça signifie tout simplement en mouvement. Donc boute en train, ça veut dire qu'il pousse à se mettre en mouvement, à se mettre en marche, on comprend l'idée.
0: Ouais.
2: Mais à l'origine, les boutes en train, ce ne sont pas des tontons qui poussent à faire tourner les serviettes. Hein. À l'origine, Miguel, les boutes en train, ce sont des chevaux mâles que l'on utilise pour savoir si les femelles, les juments donc, sont en chaleur.
0: Ah oui, il n'y a pas beaucoup de rapports.
2: Non, du moins pour s'en assurer, parce qu'on ne veut pas que les purs sangs dans les écuries se blessent en grimpant sur une jument qui ne voudrait pas d'eux. Alors on met le bout en train, qui est un cheval non castré, à côté de la jument,
0: ouais.
2: Et on voit ce qui se passe entre eux. On observe surtout les réactions de la jument, pour voir si elle est bien en chaleur, si elle est prête à s'accoupler. Et s'il s'avère qu'elle est en chaleur, eh bien, c'est là que c'est cruel, hein, Miguel. On dégage le bout en train.
0: Mais non.
2: Et on amène le pur sang. Hein, le bout en train, que l'on appelle aussi l'agaceur ou l'étalon d'essai, bah, il met l'ambiance, il prépare la fête, si vous voulez, mais il profite pas de la fête. C'est terriblement ingrat comme rôle.
0: Le pauvre.
2: Ouais, bah oui, là, il est pas content, vous entendez. Mais ça a donné lieu à l'expression.
0: Vous parlez de cheval, vous.
2: Ah bah oui, là je connais. Là il est frustré.
0: Oui.
2: Et mais c'est ce qu'a donné l'expression bout en train chez nous, chez les hommes, pour désigner celui ou celle d'ailleurs hein, qui met les autres de bonne humeur. Alors notez Miguel qu'il existe aussi des bouts en train chez les oiseaux. Ah mais là ça n'a rien de sexuel, hein, c'est moins frustrant.
0: Ouais.
2: Dans le dictionnaire de l'Académie française, on apprend que c'est un oiseau qui sert à faire chanter les autres. Donc dans le cas. Oh merci Nicolas. Ouais. Vous l'entendez le bout en train là?
0: Ah j'ai reconnu.
2: On l'appelle aussi le tarin, ce petit oiseau qui chante pour les autres. Mais donc à chaque fois que ce soit pour les chevaux, pour les oiseaux, il y a bien l'idée de quelqu'un qui enclenche quelque chose.
0: Mais ce qui est bien, c'est qu'avec le bout en train dans le sens actuel, il participe à la fête.
2: Ah oui, voilà, voilà. Exactement.
0: Ouf.
2: C'est moins frustrant.
0: Oui, oui.
2: Il consomme, on va dire.
0: Merci. 5h46. Vous êtes bien sur RTL. On est bien ce matin, là, jeudi 23 juillet. On se régale avec dans quelques instants un coup d'œil aux hobbies que vous aimez pratiquer l'été. Qu'est-ce que vous ne faites que l'été d'ailleurs, hein. Votre activité estivale favorite. On veut tout savoir si vous avez la chance d'être en vacances. Bien évidemment, vous envoyez vos messages sur la page Facebook des Petits Matins. Et par SMS, vous tapez matin, un espace, votre message au 74 900. Merci de commencer votre journée sur RTL.
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0: Et on vous souhaite une très très belle journée. Bon courage à vous qui allez travailler en nous écoutant. On va dans un instant jouer ensemble et vous faire monter dans l'ascenseur RTL 3210 pour jouer avec nous, tester vos connaissances à tous les étages de la radio. Mais avant cela, on va s'arrêter du côté des variétés, en l'occurrence avec Augustin Trapenard que vous avez retrouvé tout l'été, que vous allez retrouver tout l'été, tout le mois d'août à venir, là, dès la fin du tour, tous les soirs de 19h15 à 20h. Avant-goût de l'émission qui sera diffusée le 16 août, son échange, son questionnaire de variété avec Julien Doré.
6: Quel a été, à votre avis, votre plus grand mensonge?
7: De dire que j'étais chanteur.
6: Quelle est la plus belle chose que vous ayez vue dans votre vie?
7: C'est récurrent, mais c'est la voie lactée, le ciel étoilé, le soir, quand je nourris mes chiens.
6: Quel est votre mot préféré?
7: Le beau. le beau qu'on a longtemps et toujours d'ailleurs, et c'est très bien, mais féminisé, c'est-à-dire que la notion de beauté. Et c'est Christophe, le chanteur avec qui je passais beaucoup de temps, le beau bizarre, c'était lui aussi, c'était un de ses mots quoi. Et le beau, je trouve ça incroyable, c'est court et c'est frontal et en même temps c'est malheureusement trop absent de notre monde.
6: Quel est le plus grand crime que vous ayez commis?
7: Ah, je sais pas.
6: Ah, vous avez bien volé un truc.
7: Ah oui, non, si on va sur ce type de bêtises là, oui, je pensais qu'il y avait un truc un peu poétique.
6: Vous avez bien tué quelqu'un.
7: Mais si, je cherchais bien.
6: Évidemment.
7: Ah, mais maintenant que vous me le dites.
6: Bien sûr. Ouais.
7: Non, j'ai triché une fois dans c'est tellement triste. J'ai triché une fois dans un concours de aux victoires de la musique, contrôle d'histoire géo. Contrôle d'histoire géo. Et oui, je me suis fait gauler. Triste.
6: Mais c'est pour, on aime bien, nous, sur RTL. Vous voyez, trouver les petites faiblesses, les petites failles.
7: Ouais, mais c'est pas grand chose.
6: Non, mais ça vous humanise, Julien.
7: Est-ce que j'ai pas fait pire, quoi, franchement? Je réfléchis quand même encore.
6: C'est-à-dire que c'est tellement triste de tricher
7: surtout de te faire gauler.
6: Ouais. Mais se faire gauler, c'est encore pire, effectivement. Quel est le parfum ou la saveur de votre enfance que vous n'oublierez jamais?
7: Les oliviers. Printemps, été, l'odeur des terres de foin, où le foin est présent, la Camargue, les taureaux, les chevaux, cette odeur-là.
6: Avec qui est-ce qu'on vous confond, parfois?
7: Fut un temps avec Bruno Vandelli. non, à qui est-ce qu'on me confond
6: Bah, vous êtes reconnaissable aussi, donc vous...
7: C'est pour ça que je pensais aux Vosges, tu vois, mais c'est vrai que les cheveux, il y a ce truc...
6: Ah bon,
7: c'est rare qu'on me confonde. Parfois, on n'arrive pas à retrouver mon nom. Ça arrive. Mmh. Ouais, vous êtes le chanteur, tout ça, mais pas.
6: Ou alors, on se connaît, non?
7: Non. Ça, pas trop.
6: Pas trop.
7: Pas trop.
8: Julien Doré, que vous retrouverez donc en intégralité, notez-le dans votre agenda, ce sera le 16 août dans Variété avec Augustin Trapenard de 19h15 à 20h. Et donc à partir de lundi, tous les soirs, vous aurez rendez-vous comme ça avec un artiste que vous avez découvert ou redécouvert pendant toute la saison sur RTL.
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8: La question fil rouge, feel good, qui vous met de bonne humeur en ce 23 juillet, c'est qu'est-ce que vous faites l'été que vous ne faites pas le reste de l'année? Quel est votre hobby estival préféré? Alors, on a organisé des tournois de pétanque, on a fait du barbecue bien évidemment, on a fait des mots fléchés, on a fait du sudoku, on a fabriqué des cerfs-volants avec vous sur la plage, ça j'aimais beaucoup cette idée. On a construit des cabanes aussi, ça c'est une belle activité estivale, mais vous avez encore du stock, Maître David.
2: Et oui, il y a Claudine qui dit bonjour à tous, moi c'est le jardinage et bichonner mes fleurs, je les prends en photo et je me constitue une jolie galerie, ça c'est chouette. Et puis moi j'aime bien aussi ce que fait Alexandre, c'est un littéraire et sur le groupe Facebook il nous dit moi je rattrape les livres en retard que je n'ai pas eu le temps de lire pendant l'année.
8: Ah oui, ceux qu'on empile sur la table de chevet.
2: Exactement, ouais. Voilà. Et puis on part avec un sac rempli de bouquins et puis généralement sur les 10 on n'en lit que 2, mais c'est déjà ça.
8: Moi alors j'ai un ami qui a un principe, c'est que dès qu'il part en vacances, il va à la presse acheter un bouquin. Il ne l'ouvre jamais. Mais il le fait tous les étés. Il nous envoie la photo du bouquin qu'il a acheté. Regardez le livre que je ne lirai pas. Et c'est son jeu tous les étés. Il nous envoie la photo du livre.
2: Et comme ça, chez lui, il a une belle bibliothèque.
8: Il en a plein. Il ne s'est jamais ouvert.
2: Qu'il n'a pas lu.
8: C'est n'importe quoi. Allez, continuez à nous envoyer vos petits messages. On les lira avec joie dans quelques minutes sur RTL, juste après avoir écouté l'excellent Pharrell.

0: On espère qu'on vous donne le sourire, qu'on vous prépare un happy day avec Pharrell Williams à 5h55. L'heure d'accueillir Sylvain qui est dans le Calvados à Caen. Bonjour Sylvain.
1: Bonjour Miguel.
0: Bienvenue Sylvain, comment ça va ce matin?
1: Ça va bien, finir ma journée de travail, ça va bien.
0: C'est ce que j'allais dire, vous n'allez pas au travail, vous revenez du travail.
1: Je reviens du travail, oui.
0: Et vous faites quoi alors comme travail la nuit?
1: Je suis opérateur spécialisé dans une entreprise.
0: Ça veut dire quoi?
1: Je travaille sur des machines spéciales, pour une grande marque de couverts.
0: Ok, bon, Sylvain, on va laisser les couverts de côté, on le remettra plus tard. On va rentrer ensemble dans l'ascenseur RTL, je vous ouvre les portes.
1: Oui.
0: Passez devant, Sylvain, allez-y. Voilà, on est bien. On appuie sur le bouton 1, premier étage. Ding ! Et les portes s'ouvrent à la rédaction d'RTL, question d'actualité ou de culture populaire. Sylvain, pour gagner la montre RTL, c'est l'anniversaire aujourd'hui de l'acteur britannique Daniel Radcliffe, 37 ans. Il est célèbre pour quel rôle au cinéma ?
1: Harry Potter.
0: Bien évidemment.
2: Même pas eu besoin de faire des propositions.
0: Même pas, alors.
1: Le grand. Direct.
0: Bah oui, Harry Potter, formidable. Ça le marquera à vie, je pense, ce rôle.
1: Oui,
0: film.
1: Je pense. Tu vois.
0: Que du bonheur. Je suis dans le quatrième avec ma fille.
2: Ah vous ?
0: Ouais, on y va tranquillement. Attendez.
2: Ah, je pensais que vous étiez dans le film. Non, là, vous êtes en train de lui montrer le film. Je pensais que vous faisiez une apparition dans le film.
0: N'importe quoi.
2: Jean-Claude premier degré.
0: C'est moi Voldemort. Sylvain, on monte au deuxième, on retourne dans l'ascenseur et on monte à la cafette. Question spécialité culinaire. C'est la 18e étape du tour qui part aujourd'hui de Voiron direction Orcières Merlette, la station des Alpes du Sud, où on peut déguster des tourtons champsaur. C'est une spécialité de la vallée, eh oui. Mais de quoi s'agit-il? Est-ce que c'est une sorte de petit nem au chamois ou un petit beignet frit fourré avec de la purée de pommes de terre, de la tomme fraîche et des oignons?
1: Le beignet fourré.
0: Oui. Le nem au chamois, c'est une invention de ma part. À ne pas reproduire chez soi.
1: Bonne réponse.
0: La compilation Beatles One est gagnée en version vinyle remasterisée. Sylvain, on monte au troisième? Allez.
1: Oui.
0: On est à la discothèque RTL, la programmation musicale. Ouais. Question musicale donc. Écoutez bien, cette chanson était numéro 1 des ventes, et vous la connaissez, le 23 juillet 1986.
1: L'image des démons de minuit. C'est incontournable.
0: Bien sûr. Bon, je vous demande quand même, je vous pose quand même la question. C'est les démons de minuit de quel groupe ?
1: Image.
0: Ah bah voilà. Ouais. Magnifique. Troisième cadeau gagné, le sac à dos Eastpak. C'est un sans faute, Sylvain.
1: Magnifique.
0: Et vous savez quoi ? Ça serait encore plus magnifique si vous gagniez le séjour. C'est vendredi à 5h55, à cette heure-ci. Ouais. Une semaine en mobilhome pour 4 personnes dans un camping Tikayan. Je vous souhaite bonne chance, Sylvain.
1: Bah, je vous remercie bien.
0: Et c'est un plaisir de vous avoir avec nous. Une belle journée à vous.
1: Moi, de même.
0: Et c'est quoi, tiens, votre activité estivale préférée à vous?
1: Je disais, c'est la randonnée en montagne. Je suis en vacances demain, en fait. Et je pars dans les Pyrénées la semaine prochaine. Voilà.
0: Formidable. Et vous avez déjà prévu donc une grande randonnée que vous allez faire dans les Pyrénées?
1: On a fait l'année dernière déjà. Et là, on va faire d'autres circuits. On va trouver. Ouais.

0: Français de l'affaire Epstein. Daniel Siad, l'ancien recruteur de mannequins, a été retrouvé mort chez lui, arrêt cardiaque. Il est soupçonné d'avoir recruté de jeunes mannequins pour le pédocriminel américain. Il faisait l'objet de 5 plaintes, dont 2 pour viol. Que sait-on réellement du rôle qu'il a joué? Où en est l'enquête et quelles pistes peuvent être explorées encore? Maître Nathalie Buquet, avocate de Innocence en danger, l'invité de RTL à 7h40. 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Nous sommes le jeudi 23 juillet. Merci beaucoup de vous réveiller avec RTL. On souhaite une très bonne fête à toutes les Brigitte. 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
0: Et le journal de 6h vous est présenté par Fanny Marceau. Bonjour Fanny.
2: Bonjour Vincent, bonjour à tous.
0: À la une, 12 000 personnes évacuées dans le bassin d'Arcachon en proie aux incendies.
2: Oui, des habitants, des vacanciers menacés par les flammes toutes proches, des centaines de pompiers mobilisés, 2 000 hectares brûlés, reportage RTL dès le début de ce journal. La sécheresse et son lot de restrictions dans de nombreux départements, mais la coordination rurale appelle ses membres à ne pas en tenir compte pour sauver leur récolte, vous allez l'entendre. Diminuer le remboursement de certains médicaments et demander un effort à ceux qui en consomment le plus. Voilà les pistes du Premier ministre pour réduire le déficit public. Qu'en pensent les premiers concernés? RTL leur a tendu le micro. Et puis dans ce journal, les carburants de nouveau plafonnés chez Total Energy, plusieurs dauphins de Marineland transférés en Espagne hier soir et le Tour de France, 18e étape en montagne aujourd'hui.
0: C'est un feu d'une rare virulence, selon les pompiers en Gironde. L'incendie qui s'est déclaré hier midi a déjà dévoré 2000 hectares.
2: Partie de Somos, où il aurait été déclenché par un engin de nettoyage sur une piste forestière. Le feu a rapidement gagné le Porge, menaçant Arès et Lège-Cap-Ferret. Ce matin, on compte 12 000 personnes évacuées, touristes et habitants. Certains sont désemparés, d'autres tentent de rester sereins malgré tout, Denis Grandjou.
3: Oui, la première évacuation d'envergure a été celle des 1500 vacanciers présents dans le camping municipal du Porge. Une évacuation dans le calme, prise avec philosophie, comme pour cette famille qui venait pourtant juste d'arriver le matin même.
4: Pour nous, c'est à nouveau une aventure parce que nous avons vécu la même chose l'année dernière dans l'Aude, où nous avons été évacués en milieu de la nuit pour la même raison, pour un incendie. Donc l'histoire se renouvelle.
5: Voilà. Bon, mais bon courage,
3: merci. Dans la commune du Porge, les habitants ont assisté jusqu'à la tombée de la nuit au balai incessant des canadaires avec un feu se rapprochant des maisons dans certains secteurs.
6: Nous, on habite là dans le nuage. Donc ils nous ont dit de partir une première fois, mais ça allait. Et puis une deuxième fois, ils nous ont dit de partir, c'est trop près des maisons. Voilà. Là où vous voyez les flammes, c'est chez nous, là.
3: Juste là-bas, quoi.
6: Oui, juste là. Oui, ça fait peur, j'avoue.
3: L'incendie continue d'être combattu par plus de 300 pompiers. Des renforts pourraient être dépêchés sur place dans les toutes prochaines heures en fonction de l'évolution de la situation.
2: Denis Grandjou dans le bassin d'Arcachon pour RTL. La Gironde qui a déjà perdu 2 pompiers professionnels et expérimentés mardi dans un autre incendie à Mérignac. Le ministre de l'Intérieur, Laurent Nunez, leur a rendu hommage hier à Bordeaux et a rencontré leur famille. Une autre cérémonie doit se tenir ce soir 18h30 dans leur commune de Saint-Médard-en-Jal.
0: Les pompiers à pied d'œuvre également ce matin dans le Var.
2: Près de 2 jours après le début de l'incendie de Pontevès, au moins 500 personnes évacuées autour de Cotignac et des perspectives inquiétantes. Après une accalmie cette nuit, le Mistral devrait reprendre cet après-midi. C'est dans ce contexte que le ministre de l'Intérieur reçoit ce matin à Beauvau les syndicats de pompiers.
0: Les orages et les pluies attendues ce week-end devraient offrir un répit dans le sud-ouest notamment.
2: Pour les incendies, sans doute. Pour la sécheresse, en revanche, il faudra bien plus que quelques averses. De nombreux territoires sont fortement touchés, notamment dans le centre et le Grand Est, mais aussi dans les pays de la Loire et en Bretagne. Dans la plupart des départements, les autorités ont mis en place des restrictions pour imposer des économies d'eau. Mais la coordination rurale, galvanisée sans doute par l'adoption de la loi d'urgence agricole, appelle désormais ses membres à la désobéissance pour éviter la mort de leur culture. Écoutez Éloi Nespoulous, c'est le président du syndicat en Occitanie.
7: Ah oui, j'assume et je remets une pièce à la machine pour dire, allez-y, irriguez. On n'écoute plus, on fait de la désobéissance agricole, j'ai envie de dire, pour pouvoir sauver les cultures. culture et pouvoir aussi nourrir la population. Alors l'intérêt, il est où ? Il est de créer de la richesse, de continuer d'essayer de sauver ce qui est sauvable, que les Français puissent encore acheter des produits.

0: Français et avoir encore une fois du revenu. Si on n'arrose pas, tout crève, et si tout crève, on va rien. Et quand on va rien, on n'a pas le salaire. On sortira de nouveau les tracteurs et on protégera nos collègues qui se font attaquer si jamais ils sont attaqués. Je pense que l'État peut avoir en ce moment une tolérance puisque on l'espère début août, la lune va changer et les orages vont, on espère arriver, quoi.
1: Éloi Nespoulos au micro RTL de Pierre Granger. Voyager dans la chaleur estivale, un danger pour les dauphins. L'association Sea Shepherd tire la sonnette d'alarme ce matin, alors que 8 des 12 dauphins de Marineland ont été transférés tard hier soir d'Antibes à Malaga en Espagne. Un an et demi après la fermeture du parc dans les Alpes-Maritimes, 4 dauphins sont encore sur place. Ils devraient être bientôt envoyés à Valence, également en Espagne. Les 2 orques toujours à Marineland, elles, ne devraient pas être déplacées avant l'automne.
2: La politique à 6 heures et 5 minutes sur RTL. Comment remettre les finances du pays à flot? Le casse-tête de Sébastien Lecornu.
1: Le Premier ministre a dévoilé hier dans Paris Match ses premières pistes d'économie. Dans son viseur notamment le système de santé, le remboursement des médicaments qui n'apporte, dit-il, qu'un bénéfice thérapeutique faible serait revu à la baisse et les gros consommateurs de médicaments seraient appelés à faire un effort, tout comme ceux qui vont très souvent chez le médecin. C'est le cas de Paulette que vous avez rencontré pour RTL, Flora Granchette.
3: Paulette sort de la pharmacie, un sac rempli de médicaments. L'octogénaire devra peut-être payer un peu plus avec l'annonce du Premier ministre. La retraitée est inquiète, elle a déjà un gros reste à charge.
4: Ce médicament à vie, il l'est remboursé complètement que parce que j'ai une mutuelle.
3: Le gouvernement pourrait rehausser le plafond qui limite le montant des franchises médicales. Il est pour l'instant fixé à 50 euros annuels. Janine, atteinte d'un cancer, est résignée.
5: Est-ce que je dois mourir et pas payer une cotisation, une petite participation à la sécurité sociale? Vous continuez à vivre et aider la sécurité sociale.
3: Les associations de patients dénoncent une proposition qui pénalise les plus fragiles. Gérard Raymond est le président de France Asso Santé.
6: On pointe les citoyens, les usagers de la santé, sans véritablement avoir une réflexion, une refondation totale de notre système de santé.
3: Des mesures qui, selon lui, seront loin d'être suffisantes pour atteindre les 3 milliards d'euros d'économies souhaitées sur le budget de l'État et de la sécurité sociale.
1: Flora Granchette.
2: L'actualité internationale. Les rebelles houthis du Yémen, alliés de l'Iran, revendiquent ce matin l'attaque de 2 pétroliers saoudiens dans la mer Rouge.
1: Ce qui pourrait ouvrir un nouveau front dans la guerre au Moyen-Orient, alors que les États-Unis ont encore multiplié les frappes sur la République islamique cette nuit. Conséquence sur les prix du pétrole, le baril de Brent est à plus de 96 dollars ce matin. À la pompe, on a déjà largement dépassé les 2 euros le litre de carburant. Mais il y a une bonne nouvelle, Vincent, pour les automobilistes ce matin. Total Energy remet en place son plafonnement des prix. 1,99€ maximum pour l'essence, 2,25€ pour le gazole. En revanche, c'est une moins bonne nouvelle pour les autres marques qui ne peuvent pas s'aligner, comme l'explique Francis Pousse, le président national des distributeurs de carburant et d'énergie nouvelle du syndicat Mobilience.
7: Total Energy, c'est un réseau intégré qui peut se permettre d'avoir des prix encadrés. Et de l'autre côté, des indépendants qui se fournissent chez des gens qui sont des grossistes et qui n'ont pas les moyens du tout de faire les mêmes remises et de permettre un encadrement du prix. Économiquement, ça peut mettre en grande difficulté une partie de nos adhérents. Je crains que l'année en cours soit dramatique quant à la fermeture de stations-service. On avait déjà identifié 30 ou 40 cas sur nos derniers sondages parce que moins de ventes de carburant. En campagne, c'est aujourd'hui presque un sacerdoce que de continuer à vouloir distribuer du carburant. Et deux, il faut beaucoup plus de trésorerie quand un gasoil atteint les 2,30 ou les 2,40 que quand il est à 1,70€. Et dans les petites structures, c'est compliqué.
1: Francis Pousse au micro RTL de Gabriel Laprade.
2: Le sport, on file sur les routes du Tour.
1: 18e étape aujourd'hui et il faudra tout mettre dans les jambes. Beaucoup de montagnes entre Voiron et Orcières-Merlette dans le parc national des Écrins. 185 km de Tadej Pogacar domine toujours le classement général. Hier, c'est encore un Belge, Jasper Philipsen, qui a remporté l'étape. 3e victoire belge d'affilée, la 6e au total sur ce tour.
2: Le tour qui essuie une polémique cette année, les contrôles antidopage nocturnes.
1: Tadej Pogacar avait lui-même estimé que celui qui avait réveillé le Danois Jonas Vingegaard dimanche était peut-être en partie responsable de sa chute et de son abandon le lendemain. Invité hier soir du Club Jalabert sur RTL, le directeur du Tour de France, Christian Prudhomme, a tenu à rappeler que ces contrôles sont menés par des instances indépendantes. Écoutez.
8: Nous sommes battus pendant des années pour qu'il y ait une agence indépendante. Cette agence indépendante, elle n'est pas acceptée par toutes les disciplines sportives et notamment pas par les plus grandes. Au motif sans doute qu'elle ne travaillait pas assez bien. C'était ce qu'on racontait. Maintenant, on va nous expliquer peut-être qu'elle travaille trop bien. Bref, je comprends l'émotion des coureurs vu l'heure, mais je ne veux pas interférer dans ces actions. Nous, en effet, nous ne sommes pas au courant et nous ne devons pas être au courant puisque c'est une agence indépendante qui a été choisie par l'UCI, pas du tout par les organisateurs. Ce que les gens ont souvent du mal à comprendre, c'est que le monde du vélo est très différent du reste du sport. Nous ne sommes pas comme la FIFA qui fait les règles et qui organise. Nous ne sommes pas comme le CIO qui fait les règles et qui organise. Nous nous organisons. Oui, nous sommes puissants. Nous ne faisons pas les règles.
1: Christian Prudhomme, hier soir sur RTL, départ de l'étape 12h50.
2: Et le club Jalabert, c'est 19h15, bien sûr, comme tous les soirs, avec Hortense Crépin.
1: Deux médailles tricolores, l'argent chez les hommes, le bronze chez les femmes pour l'équipe de France de canoë en slalom au championnat du monde d'Oklahoma City. C'est là que se tiendront les prochains Jeux Olympiques en 2028.
2: Les courses, aujourd'hui, elles ont lieu à Vichy, en nocturne, départ 20h15.
1: Alexandre de Kopman vous conseille de jouer le 4, le 6, le 9, l'As, le 3, le 5, le 11. Et l'outsider de RTL, c'est le 9, Guinness Star.
2: Merci Fanny Marceau, à tout à l'heure, 7h. Bonjour Louis Baudin.
9: Bonjour Vincent, bonjour à tous.
2: Bon, c'est pas une bonne nouvelle, mais le Mistral revient sur la Méditerranée.
9: Exactement,
2: aujourd'hui.
9: Exactement, c'est ce que l'on va surveiller. Alors ce matin, il est encore relativement calme, mais au fil des heures, avec la montée des températures, ce vent va de nouveau souffler cet après-midi jusqu'à 60 km/h au moins, donc de la vallée du Rhône jusqu'aux côtes varoises sur la Corse également. Donc attention, un très très fort risque d'incendie, parce que pour le reste ça ne change pas, toujours du temps sec, beaucoup de soleil. Bon, on aura quelques nuages quand même, un peu comme hier au nord de la Seine, qui persisteront mais sans donner de pluie. Le faible risque de pluie concernera comme hier les reliefs sur les Pyrénées, les Alpes du Sud, peut-être une averse en fin de journée, tout cela avec des températures qui bougent assez peu, donc toujours ce grand écart entre le nord et le sud. Ce matin on a 9 degrés à Charleville-Mézières, 11 degrés au Puy ou encore à Grenoble. On a déjà plus de 20 degrés près de la Méditerranée ou encore dans le sud-ouest, et cet après-midi, même chose, grand écart, 24 degrés à Cherbourg, à 26 à Caen, 27 à 29 degrés dans les autres régions de la moitié nord, mais 30 à 35 degrés encore dans la moitié sud, et jusqu'à 36 degrés à Agen ou encore Toulouse.
2: Merci Louis Baudin, à tout à l'heure.
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2: Et RTL part sur les routes de l'été. Chaque matin, on est avec vous, à vos côtés, en vacances, sur la route ou à la maison, pourquoi pas. Ce matin, on est aux côtés des enfants marseillais avec vous, Vincent Serrano, bonjour.
15: Bonjour à tous.
2: Marseille a installé des piscines mobiles dans 4 quartiers de la ville pour permettre aux enfants d'apprendre à nager, mais aussi de profiter des vacances, car la majorité des familles qui vivent dans ces quartiers n'ont pas les moyens de s'en offrir. C'est le cas au parc Bougainville, dans les quartiers nord de Marseille.
15: Oui, au pied de cette piscine de 12 mètres sur 5 posée à même le sol, au milieu du parc de Bougainville, au pied de ces immenses tours d'habitation, vous avez 12 enfants, frites rouges sous le bras, qui apprennent à sauter dans l'eau, à battre des pieds. Alors il y en a un qui vient de bien réussir son saut, c'est Idriss.
16: Idriss, comment tu te sens ?
17: Bien, je suis en train d'apprendre à nager. C'est trop bien, parce que j'aime bien nager et que l'eau, elle est bonne.
16: C'est un peu frais quand même, je te vois un petit peu grelotter.
17: Non, l'eau, elle est bonne, mais c'est à cause de l'eau.
16: T'as quel âge ?
17: 5 ans. Pour apprendre, il faut faire des choses dures pour réussir.
16: T'adores ça ?
17: Oui, la piscine, c'est les vacances.
16: Allez, je te laisse retourner dans l'eau parce qu'il commence à faire un petit peu froid. Il y en a une en tout cas qui est contente, c'est la maman. Votre prénom, madame ?
18: C'est Olga.
16: Qu'est-ce que vous pensez, madame, de cette initiative de la mairie de Marseille ?
18: Franchement, c'est magnifique. En plus, mon fils, il a 5 ans. L'année passée, il a eu peur de l'eau. Et là, c'est au top. Il n'a plus peur de l'eau du tout. Il a confiance en lui.
16: Et puis, cette piscine, c'est aussi un peu de fraîcheur là, dans la cité parce qu'il fait très, très chaud cet été.
18: Oui, c'est un peu compliqué d'aller à la plage avec 12 enfants. Déjà, de voir la piscine avec plein d'eau, ça fait du bien. Franchement, avec chaleur, les canicules qu'il fait, c'est... Dans mon appartement, je pense qu'il fait plus chaud qu'il dort. Des fois, si on n'allume pas la clim, c'est chaud.
16: Hein. Être bénéficié de cette fraîcheur, vraiment, parce qu'encore, là, en ce moment, il fait quasiment 35 degrés déjà ici à Marseille.
2: Alors, Vincent, ces cours sont gratuits, ils sont ouverts à tous, hein, même si dans les faits, ils s'adressent aux classes populaires.
16: Oui, si vous passez en vacances ici à Marseille, vous pouvez vous renseigner sur le site de la ville. Alors, 90% des apprentis nageurs sont des petits Marseillais. Je vous l'ai dit, on est ici dans un quartier populaire. Alors, je vais me rapprocher d'une maman en passant par le pédiluve. Votre prénom, madame ?
19: Malika.
16: On n'a pas forcément les moyens de partir en vacances ?
19: Bien sûr. Ça permet d'avoir des vacances pour les enfants et de leur faire une activité pendant toutes les vacances. Et pour eux, c'est les vacances, en fait. C'est bien pour ça que mon fils, je l'ai mis très tôt. Puis il voit des copains, il se fait des copains. Et ça permet de communiquer, de jouer avec des copains. Voilà. C'est les vacances. La simplicité.
16: Voilà. Donc d'abord, on ne peut pas partir en vacances. Et puis il y a un autre sujet, en tout cas lié à l'apprentissage de la nage. Et là, je me rapproche d'un maître nageur. Dédi.
20: Bonjour.
16: Et puis Mathéo à droite. Mathéo, 7 enfants marseillais sur 10 à l'entrée en 6e ne savent pas nager.
20: Exactement. On a la mer, on a des lacs, on a des piscines et 7 enfants sur 10 ne savent pas nager. Je trouve ça très grave.
21: Ils ont un créneau de piscine qu'une fois dans l'année de 2 semaines en CE1 et après c'est fini quoi. Les parents n'ont pas forcément le temps de les emmener à la piscine.
16: Alors on fait tout pour faire baisser ce chiffre, Eddy, c'est ça ?
21: C'est ça. Bah, c'est une belle avancée. Savoir nager, c'est aussi important que lire, qu'écrire, que marcher.
16: Qu'est-ce que tu veux dire ? Comment tu t'appelles ?
22: Julia. J'aime bien nager.
16: T'as quel âge ?
22: 4 ans.
16: Et t'habites où ?
22: À la Tour A. Parce que ma mère, elle m'a pas appris. Je suis toute seule. Ma soeur, elle m'a appris à nager sans la bouée.
16: Et c'est facile ?
22: Oui.
21: C'est une vraie chance pour eux, donc ouais, je suis fier.
16: Ce qui donne encore un peu plus d'importance, en tout cas, à cette initiative, cette belle initiative de la mairie de Marseille, ces séances gratuites. Il y en a 10 pour chaque enfant, tout l'été, puisque ce dispositif va durer jusqu'à la fin du mois d'août.
2: RTL sur la route de l'été, enfin ce matin plutôt dans la piscine de l'été. Merci beaucoup Vincent Serrano. 6h16 sur RTL, une courte pause et dans un instant, ça va beaucoup mieux aussi l'été sur RTL. Les boissons énergisantes donnent-elles vraiment un coup de boost ? Ou sont-elles dangereuses pour la santé ? La diététicienne Violette Baboxet nous répond. Juste après, ce sera les tête-à-tête de Laissez-vous tenter. Michel Houellebecq ce matin face à Anthony Martin. Et puis le retour de l'actu à 6h30 avec notamment les effets de la canicule en mer et des températures bien supérieures à la normale dans l'Atlantique. A tout de suite.
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2: Ça va beaucoup mieux aussi l'été, tous les matins. Violette Baboxet, diététicienne, vous donne des conseils pour prendre soin de vous. Bonjour Violette.
4: Bonjour Vincent, bonjour à tous.
2: Vous allez publier le 26 août prochain le grand guide de la nutrition et de la perte de poids aux éditions Marabout. Ce matin, on évoque avec vous les boissons énergisantes. Elles sont extrêmement populaires chez les jeunes, on en voit partout, dans les soirées, à la salle de sport, pendant les révisions. Tout d'abord Violette, qu'est-ce qu'il y a exactement dans ces boissons ?
4: Alors, une boisson énergisante, elle contient plusieurs ingrédients. On a des vitamines, du sucre ou des édulcorants, de la taurine. Mais le principal ingrédient actif, celui qui est responsable du coup de boost qu'on a après les avoir consommés, c'est la caféine, qui est un stimulant qu'on retrouve aussi dans le café, le thé et même en plus petite quantité dans les sodas.
2: Comment elle agit cette caféine ?
4: Alors, la caféine, elle agit en bloquant des récepteurs qui sont présents dans notre cerveau, qu'on appelle des récepteurs à l'adénosine. L'adénosine, c'est une molécule qui s'accumule progressivement au cours de la journée et qui participe à la sensation de fatigue et à l'endormissement. Donc, quand la caféine bloque ces récepteurs, le cerveau va moins percevoir le signal de fatigue. On se sent plus éveillé, plus concentré, parfois plus énergique. Mais la caféine, elle peut aussi poser certains problèmes.
2: Qu'est-ce que vous entendez par là ?
4: Il y a principalement deux risques liés à la consommation de caféine. Le premier, c'est tout simplement l'excès. Lorsqu'on en consomme trop, on peut ressentir des effets indésirables, donc des palpitations, de l'anxiété, de la nervosité, même des troubles digestifs. Et le second risque, il concerne surtout le moment où ces boissons sont consommées. Parce que beaucoup de jeunes en boivent tard dans la journée, notamment, avant de sortir en soirée, pendant des révisions un petit peu tardives. Pourtant, il vaut mieux éviter la caféine dans les 8 à 9 heures qui précèdent le coucher parce qu'elle met beaucoup de temps à être éliminée par notre organisme.
2: Parce qu'on risque d'avoir du mal à s'endormir, en fait.
4: Alors, pas forcément. Certaines personnes arrivent très bien à s'endormir, même après avoir bu un café à 22 heures. Mais tant qu'elle reste présente dans l'organisme, la caféine, elle peut dégrader la qualité du sommeil et donc de notre récupération à la fois physique et mentale. Et ça peut devenir un cercle assez piégeux puisqu'on dort moins bien à cause de la caféine. Donc, on se réveille fatigué le lendemain et on reconsomme une boisson énergisante pour tenir. Chez les adolescents, c'est particulièrement préoccupant parce que le sommeil joue un rôle essentiel dans le développement du cerveau, dans l'apprentissage et dans la régulation des émotions.
2: Est-ce que ça veut dire que c'est plus risqué chez les jeunes ?
4: Oui, et c'est d'ailleurs pour ça que certains pays comme la Lituanie ou la Pologne interdisent la vente de boissons énergisantes aux mineurs.
2: On parle beaucoup de la caféine, mais il y a aussi beaucoup de sucre, vous l'avez dit, dans ces boissons, non ?
4: Effectivement, alors certaines canettes peuvent contenir jusqu'à 28 grammes de sucre, ce qui dépasse déjà les recommandations de l'OMS pour les sucres ajoutés. Lorsqu'elles sont consommées régulièrement, elles peuvent donc favoriser le surpoids, les caries et certaines maladies métaboliques comme le diabète de type 2. Donc si votre enfant veut tester la boisson de son youtubeur préféré qui vient de sortir une boisson énergisante, retenez qu'une consommation occasionnelle, ce sera sans doute pas problématique, mais ce ne sont clairement pas des boissons anodines. Donc quand on cherche simplement à rester en forme ou à rester concentré, un bon sommeil reste de très loin beaucoup plus efficace que n'importe quelle boisson énergisante.
2: Et c'est bien noté. Merci Violette. Avec modération ces boissons énergisantes, on retrouve tous vos conseils santé et bien-être sur les réseaux sociaux, sur Instagram, violette.diète et bientôt votre livre de conseils, le grand guide de la nutrition et de la perte de poids qui paraîtra le 26 août aux éditions Marabout. Il est déjà disponible en précommande. À demain Violette.
4: À demain.
2: 6h22 sur RTL dans le journal de 6h30. On retournera en Gironde où 12 000 personnes ont été évacuées, habitants et vacanciers qui viennent de passer une nuit d'angoisse.
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2: Elle était à tête de Laissez-vous tenter tout l'été, Anthony Martin. Vous avez rencontré Michel Houellebecq qui est réapparu sur disque cette année. Alors c'était l'occasion pour lui de vous parler musique, poésie et de la fin du monde.
5: Michel Houellebecq, bonjour.
6: Bonjour.
5: Parmi vos modes d'expression, il y a le roman, la poésie, la photographie, le cinéma. Qu'est-ce que la musique a de particulier pour vous ?
6: Il y a des liens entre la poésie et la musique, quoi. Il y a des liens anciens. Ce que ça a de particulier, c'est ça, hein, c'est que c'est la, la seule adaptation que je connaisse de la poésie possible, quoi. Enfin, bon, le point central, c'est quand même que la poésie, c'est fait pour être lue à voix haute, quoi. Contrairement au roman, enfin. Donc, pour moi, ça a toujours été important de faire des lectures.
1: Michel Houellebecq, ce nouveau disque a pour titre « Souvenez-vous de l'homme ». Celui paru en 2000 s'appelait « Présence humaine ». Si on accole les deux, « Présence humaine, souvenez-vous de l'homme », on se dit qu'il s'est passé quelque chose de grave entre-temps.
6: Oui.
1: Je vous laisse développer.
6: C'est parfait. Effectivement. Mais l'appel vers les science-fiction est un truc assez récurrent chez moi. C'est-à-dire le fait de parler du présent comme vu du futur. Déjà, mon premier livre, en fait, c'est sur Lovecraft, quand même. Mais après, c'est revenu dans les parcs élémentaires, où c'est quand même écrit d'un point de vue extra-humain. Donc, c'est quelque chose qui revient chez moi. Et c'est une espèce de décalage par rapport à l'humanité que je cherche.
1: Le premier extrait de l'album s'appelle « Il chevauchait le vent ».
7: Souvenez-vous de l'homme. Souvenez-vous longtemps.
1: Souvenez-vous de l'homme, souvenez-vous longtemps.
6: On peut se souvenir de l'homme, enfin, je veux dire, c'est pas extrêmement anti-humain, ce texte. Il y a l'idée que l'homme a quand même fait quelques trucs. Si vous voulez, c'est tellement fréquent comme thème dans la science-fiction que je lisais quand j'étais adolescent. C'est une véritable obsession. Est-ce qu'il faut renoncer à la disparition de l'homme ou là, bon, si elle s'est produite, comment est-ce qu'il faut s'en souvenir? Donc oui, enfin, c'est un thème que j'aime beaucoup, quoi.
1: À vous, l'homme vous a laissé un bon souvenir, Michel Houellebecq?
6: Oui, enfin, j'en fais encore partie, là, pour l'instant.
1: on est dans la science-fiction, mais on est quand même dans une forme de réalité. Nous sommes là, encore, en train de nous parler.
6: Et au fouillé par mon petit doigt, il est normal, quoi. Enfin,
1: Il y a quand même nos futurs qui clignotent un peu partout dans les textes et dans l'album. C'est quand même un album au texte punk.
6: Oui, mais ça, bon, ça c'est un peu inévitable, hein, pour le pire et le meilleur, mais c'est ma génération, quoi. Je peux pas le nier.
7: 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Nous avons été trop subtils. Une question de génération.
1: Michel Houellebecq, comment vous avez enregistré l'album? Vous aviez la musique dans le casque pendant que vous disiez vos poèmes?
6: Oui.
1: Parce qu'il y a un phrasé très musical, ça veut dire que vous avez l'oreille musicale.
6: Oui, c'est dommage, c'est bien, mais c'est vrai, par exemple, je ne sais pas chanter, mais ce n'est pas faute d'oreille, quoi. Je ne chante pas faux quand je chante, mais je ne chante pas bien, quoi. Je ne sais pas chanter, quoi. Et puis bon, je trouve que je dis bien, par contre. Enfin, je suis assez content de moi.
1: Quel est le disque ou l'artiste que vous avez le plus écouté dans votre vie?
6: Ah, c'est Pink Floyd.
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6: Et Ouride. En nombre d'heures, ça doit être cela.
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1: Michel Houellebecq en tête à tête ce matin avec Anthony Martin sur RTL. 6h27, toute l'info et la météo complète de Louis Baudin, c'est dans un instant, juste après les grosses têtes.
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1: Et avant de retrouver l'essentiel de l'info, place aux grosses têtes avec l'écrivain Franck Ferrand et Talleyrand.
12: Vous, vous dites toujours Talleyrand, moi je dis Talleyrand, qu'est-ce
13: alors,
12: qu'on
13: ça s'écrit
12: dire
13: Talleyrand, mais ça se prononce Talleyrand. Alors, c'est ce qu'on appelle les prononcés de cour, c'est-à-dire qu'autrefois, à la cour de France, il y avait des façons de dire les noms. On disait pas Broglie, on disait Breuil. Bon, ben oui. Voilà, c'est comme ça, c'est une habitude. Donc on doit dire théoriquement Talleyrand. Mais vous faites bien d'insister là-dessus, parce qu'à chaque fois que dans une émission je dis Talleyrand, j'ai au moins 10 messages qui me disent c'est Talleyrand en fait.
14: Oui, ça nous arrive mais tout le temps. On ne peut pas vivre tranquille. Quand je cite Talleyrand, on me le reprend.
1: Talleyrand donc, et pas Talleyrand. Et les grosses têtes, c'est tous les jours à partir de 15h30. Merci de vous réveiller avec RTL. Nous sommes le jeudi 23 juillet. Je vous rappelle les grands moments de cette matinale. À 7h40, nous serons avec Maître Nathalie Buquet, avocate de Innocence en danger après la mort de Daniel Sciad, l'ancien recruteur de mannequins qui a été retrouvé mort chez lui, soupçonné d'avoir recruté de jeunes mannequins pour le pédocriminel américain. Et puis à 8h15, on parlera de vos assiettes et du prix de l'addition cet été avec le chef doublement étoilé Thierry Marx. Merci d'écouter RTL, il est 6h30.
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1: Et le journal de 6h30 vous est présenté par Charles Ducrot. Bonjour Charles.
15: Bonjour Vincent, bonjour à tous.
1: À la une, la Méditerranée en surchauffe.
15: C'est un autre effet des canicules qui se sont succédées. La température de l'eau avoisine les 30 degrés au large de la Sicile. Température de l'eau qui ne baisse pas non plus dans l'océan Atlantique. Dans ce journal également, retour sur cet hommage aux deux pompiers de Gironde qui ont perdu la vie en luttant contre un feu. Alors que le département est à nouveau durement touché, 12 000 évacués la nuit dernière au port Géalège. Cap Ferré. Vous entendrez aussi le récit des confidences du maire d'Alès à RTL depuis son extraction après des menaces de mort signées des aides mafia. Et puis le Tour de France, le plus dur commence dans les Alpes.
1: C'est un effet direct des vagues de chaleur exceptionnelles en Europe. L'eau de la Méditerranée est anormalement chaude.
15: Des niveaux remarquables, près de 30 degrés relevés au large de la Sicile, 29 dans les eaux corses. Des canicules marines dont on parle maintenant chaque été. Canicules qui s'étendent aussi sur l'ensemble des côtes françaises comme dans l'Atlantique. Mathieu Lopineau, vous l'avez remarqué sur la plage de la Bernerie en Ré, en Loire-Atlantique.
16: Oui, quand on rentre dans l'eau, les premiers mètres surtout, la température est très chaude et je ne suis pas le seul à le constater. Autour de moi, les vacanciers aussi sont surpris.
17: Quand on rentre, on ne peine pas, on se croirait dans les Caraïbes. Hein.
18: C'est agréable, on dirait une piscine.
19: Elle est excellente, ça fait un bien fou.
18: Ah, excellente.
19: Sans problème.
18: Très très bonne, ah ouais, c'est un vrai plaisir.
16: Agréable, c'est vrai, mais certains s'inquiètent aussi de cette température inhabituelle.
20: C'est inquiétant quand même.
7: pour la planète, oui.
8: C'est la première fois qu'on voit ça.
16: Oui, car la mer ici est entre 2 à 4 degrés au-dessus des normales. Benoît Frémont de l'Océarium du Croisic observe déjà les conséquences sur le milieu marin. Des coraux blanchissent, il y a plus de méduses et des espèces de poissons fuient vers des eaux plus fraîches.
20: Bah, actuellement, les eaux de l'Atlantique sont aux alentours de 22 degrés. On est plutôt autour des 18-19 degrés normalement. Une canicule marine, c'est un phénomène qu'on a rarement connu. Et après, si on parle d'écosystème marin, vous savez, les animaux, en fait, eux, ils vont toujours aller chercher du frais. Donc, soit ils migrent vers le nord pour des eaux plus froides, ou soit dans les profondeurs pour aller chercher le froid, en fait. C'est pour ça que c'est pas une grosse saison de pêche en ce moment.
16: En Méditerranée aussi, la situation est préoccupante. Entre la Corse et le continent, l'eau atteint 27-28 degrés, jusqu'à 7 degrés au-dessus des normales.
1: Mathieu Lopineau pour RTL.
21: 6h32 sur RTL. 12 000 personnes évacuées en Gironde. Habitants et vacanciers viennent de passer une nuit d'angoisse.
15: Des campings et des habitations évacuées à Lèche, Cap-Ferré, mais aussi au Porge où le feu a détruit 2000 hectares. Il reste incontrôlable ce matin. La Gironde où s'est rendu hier le ministre de l'Intérieur, Laurent Nunez, pour un hommage à ses deux pompiers décédés à Mérignac alors qu'ils intervenaient avant-hier sur un feu de végétation. Une autre cérémonie doit se tenir ce soir à 18h30 dans leur commune de Saint-Médard-en-Jalles, où l'émotion est très grande, Denis Grandjou.
22: Oui, parmi tous les habitants et les habitantes de Saint-Médard-en-Jalles qui sont venus déposer des fleurs et quelques mots dans le registre de condoléances juste devant la caserne, j'ai croisé Noah. C'est un jeune pompier volontaire de 18 ans. Il connaissait personnellement un des deux pompiers, Wilfried Smitter.
23: Ça fait quelque chose, quoi. On s'attendait pas à ce que ça soit lui. Ah, c'était un bon formateur parce qu'il était très pédagogue. Il nous apprenait plein de choses avec le cœur. On sentait qu'il faisait ça avec le cœur et c'était vraiment un bon formateur, quoi. Il aimait ce qu'il faisait. Et c'est que des bons souvenirs que j'ai avec lui.
22: Quelqu'un qui avait conscience du risque qu'il prenait?
23: Oui, il nous l'a toujours enseigné que pompier c'est un métier à risque et il nous l'a toujours dit, donc oui.
24: C'est quand même quelque chose d'extrêmement violent, brutal, lourd, difficile.
22: Stéphane Delpera, le maire de Saint-Médard-en-Jalles, avait souvent croisé le chemin d'Anthony Berthomme.
24: Anthony, il organisait le Téléthon encore l'an dernier, bon voilà, très engagé dans la vie de la commune. On était encore au bal des pompiers pour le 13 juillet, qui est toujours un succès populaire immense. Ici, on a 6 ou 7000 personnes.
22: Aujourd'hui, toute la commune de Saint-Médard-en-Jalles rendra un hommage solennel aux deux jeunes pompiers lors d'un rassemblement devant l'hôtel de ville en fin d'après-midi.
15: Denis Grandjou pour RTL. Nouvelle nuit de combat contre les flammes aussi dans le Var, où les pompiers et les habitants redoutent maintenant le mistral qui va se lever. On y revient dans le journal de 7h.
1: Le maire d'Alès, Christophe Rivinck, ne veut pas se cacher.
15: Après avoir été exfiltré de chez lui par le RAID en raison de ses menaces de mort reçues à son domicile attribuées au groupe criminel des Z-Mafia, l'élu a fait une apparition en toute décontraction hier dans sa ville. Un déjeuner en terrasse comme si de rien n'était. Vincent Serrano, vous avez même pu rééchanger avec lui hors micro.
25: Je ne suis pas un shérif, on n'est pas au Far West et je ne veux pas non plus devenir le porte-parole de la lutte contre le narcotrafic en France. C'est comme ça que Christophe Rivinck entame la conversation avant de poursuivre. Cette situation est très difficile à vivre. Alors pas pour moi, mais pour ma femme, mes enfants qui ont peur aujourd'hui de voir ma tête à la télé en se demandant ce qui m'est arrivé. Le maire d'Alès tient ensuite à rappeler qu'à aucun moment il s'est arrêté de travailler, qu'il n'est pas contraint par l'exfiltration, par l'important dispositif qui s'est mis en place autour de lui. J'ai du boulot et tant pis si ça dérange, cette protection je la comprends, mais elle m'est imposée. Que les habitants se rassurent, je ne suis pas caché dans les Cévennes ou en route vers Paris où beaucoup de monde s'est proposé de m'héberger. Les deals conclus, je continuerai à lutter contre le trafic de drogue, à faire mon travail avec une envie, il est vrai, de plus en plus présente, elle est partagée par toute ma famille, pouvoir rapidement rentrer à la maison.
15: Vincent Serrano, envoyé spécial de RTL à Alès. À retenir aussi ce matin cette enquête qui débute après la découverte hier de 12 enfants entassés dans une voiture, dont un bébé de 5 mois. Ce sont les agents de la protection maternelle et infantile qui ont effectué un contrôle inopiné. Deux assistantes maternelles ont été mises en examen et placées sous contrôle judiciaire pour avoir exercé sans autorisation. Les enfants, eux, vont bien.
1: L'actualité internationale à 6h35. Le président ukrainien Volodymyr Zelensky veut redynamiser la diplomatie avec les États-Unis.
15: Zelensky qui s'est entretenu avec les émissaires américains Steve Witkoff et Jared Kushner avec la volonté de relancer les discussions sur une issue à la guerre avec la Russie. Les négociations sont toujours au point mort. RTL est à Kiev où la polémique monte au sujet des limogeages récents du ministre de la Défense. Fait rarissime sous la loi martiale, pour le 7e jour consécutif, des manifestants se sont retrouvés pour réclamer son retour, Elisabeth Pierson.
0: Près d'un millier de manifestants remplissent la petite place aux abords du palais présidentiel. Pancartes et drapeaux ukrainiens en main, ils scandent un même nom, celui de Mikhaïlo Fedorov, l'ancien ministre de la Défense, limogé sans explication.
3: Nous voulons le retour de Fedorov au ministère de la Défense. C'est important pour nous, pour notre armée, pour nos soldats. C'est grâce à lui que l'armée s'est équipée de nouvelles technologies, notamment de drones FPV. Il a pris beaucoup de bonnes décisions qui ont donné des résultats.
0: Mis sous pression, le président Zelensky a annoncé le remplacement du général Sirski à la tête de l'état-major des armées. Ce dernier, réputé rigide et vertical dans son mode de commandement, entretenait de profondes divergences avec le ministre écarté.
4: On a déjà vu avec la décision de limoger Sirski que nos actions ont un impact. Nous avons de l'influence. C'est pourquoi nous sommes prêts à défendre Fedorov et à nous battre jusqu'au bout. J'appelle les gens à venir manifester parce que cela produit réellement des résultats. En Ukraine, le pouvoir appartient au peuple.
0: Les manifestants ont donné au président jusqu'à vendredi pour réintégrer le ministre. Au-delà de ce délai, ils menacent d'une mobilisation générale et illimitée.
15: Elisabeth Pierson, correspondante de RTL en Ukraine.
1: Le sport, le Tour de France et le premier sommet des Alpes.
15: La première des trois arrivées au sommet de ces prochains jours. Voiron-Orcières-Merlette pour l'étape du jour, 185 km. Hier, le Belge Jasper Philipsen a remporté l'étape à Voiron en réglant au sprint un groupe d'une trentaine de coureurs. C'est la troisième victoire belge d'affilée sur cette édition. Le point sur le Tour de France, c'est toutes les demi-heures sur RTL une fois le départ donné. 13h aujourd'hui et le club Jalabert à 19h15.
1: Merci Charles Ducrot, vous revenez nous informer à 7h30. Louis Baudin, la sécheresse encore et toujours et pas de pluie en vue.
5: Ben non, quand je regarde encore les images satellites, la prévision pour aujourd'hui, il n'y a pas une goutte de pluie prévue, peut-être très localement, simplement sur les Pyrénées ou encore les Alpes, ce n'est même pas sûr. Pour le reste, donc, toujours cette sécheresse sur toutes les régions, accompagnée d'un soleil omniprésent. Alors, il y aura peut-être quelques nuages un peu comme hier, circulant au nord de la Seine, mais donc sans conséquence. Et puis surtout, attention au vent qui revient près de la Méditerranée. Le Mistral va souffler à nouveau de la vallée du Rhône jusqu'aux côtes varoises. Ce vent va s'étendre même vers la Corse avec des rafales atteignant 60-70 km/h avec des températures qui bougent peu par rapport à hier. C'est-à-dire qu'on a une certaine fraîcheur dans le nord en ce moment, hein, parfois moins de 10 degrés du côté des Ardennes ou encore dans le centre. Et puis cet après-midi, nous aurons 24 degrés à Lille, par exemple, 26 à Caen, 27 à 29 degrés dans les autres régions de la moitié nord. C'est à peu près de saison, voire un peu au-dessus. Mais encore 30 à 35 degrés dans la moitié sud. Et on ira même jusqu'à 36 degrés à Toulouse.
1: Merci Louis Baudin. Allez, vous le savez, tout l'été, on célèbre les 60 ans d'RTL. On vous propose de plonger dans les trésors de nos archives avec aujourd'hui un événement qui a marqué notre pays, la vente du paquebot France. L'ancien plus grand et plus beau paquebot du monde était devenu trop coûteux à entretenir. Alors, il est vendu à un armateur norvégien. Des dizaines de milliers de personnes viennent le saluer pour son départ du Havre. Parmi eux, les envoyés spéciaux de RTL. Nous sommes le 18 août 1979.
6: Ce fut un grand moment d'émotion ce matin sur la jetée et sur les quais du Havre. Il y avait un monde fou et tandis que le paquebot faisait retentir pour la dernière fois, comme promis, trois fois sa sirène, beaucoup ont pleuré de vraies larmes incroyables. Avec Alain Hamon, sur place, au Havre, le récit de ce départ.
8: Il était 13h passées de quelques minutes, tiré par l'abeille Provence, retenu par le remorqueur Bretagne, flanqué des deux unités hollandaises frétées par son nouveau propriétaire, France, passait les digues du port du Havre avant de se jeter dans le chenal, escorté par une kyrielle de caboteurs, de voiliers, d'embarcations de toutes sortes qui voulaient lui rendre hommage une dernière fois. Sur les jetés, des milliers de Havrais, curieux, émus, en perdant France, on perdait un ami pour la majeure partie des badauds présents.
26: Il sera plus à nous.
27: Oui, c'est notre enfant, quoi. C'était comme le Normandie, comme tous ces bateaux-là, quoi. Comme l'île de France, qui sont partis, ceux qu'on brûlait comme le Paris. Ça a toujours fait une tristesse dans le Havre, quoi.
8: France, en tout cas, s'il n'est plus à nous, n'est pas tout à fait mort, puisqu'il navigue encore, même si les Havrais ce matin étaient bien tristes.
6: Quelques heures plus tard, par très beau temps et mer calme, Norway était à la hauteur d'Antifer, le grand port pétrolier du Havre. Et c'est à ce moment-là que Thierry Lattis a pu joindre par liaison radio l'officier français qui commande en second, le commandant Kérignard. Le commandant Kérignard a été nommé pacha du France il y a 5 ans, au moment où France avait été désarmée. Il a entendu la foule qui chantait la Marseillaise et ce fut pour lui une grande émotion. Écoutez-le.
28: C'est un moment d'émotion intense que l'on a vécu, effectivement, en passant les jetés.
29: Quand vous avez lancé vos appels, vos trois appels, personne ne vous a répondu.
28: J'ai noté la chose, effectivement, j'ai remarqué la chose, oui. Je pense que Le droit de réponse, c'est un droit qui est donné à tout le monde. Personne nous a répondu. Ça regarde chacun.
6: Voilà pour France, donc, qui après 5 ans de rouille au quai de l'oubli, commence une nouvelle carrière sous le nom de Norway.
21: Les adieux du paquebot France au port du Havre, c'était le 18 août 1979 sur RTL. C'est l'une des pépites dénichées par Quentin Baron et le service documentation de RTL.
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21: 6h41 sur RTL. Dans un instant, les bons conseils conso de l'été. Johanna Chabas, ce matin, vous nous parlez des équipements pour nous rafraîchir.
9: À chaque canicule, nous sommes tentés d'acheter un climatiseur, un ventilateur ou un rafraîchisseur. Chaque appareil vous fait de belles promesses. Je vous dis quel équipement vaut vraiment le coup.
21: Et puis juste après, ce sera RTL au cœur du tour. Ce matin, on sera dans les cuisines de l'équipe de Paul Sexas. Et à 7h, le retour de l'actualité avec les incendies en Gironde. 2000 hectares parcourus en moins de 24 heures et 12 000 personnes évacuées. À tout de suite.
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21: Et chaque matin, on revient sur les objets de l'été avec les conseils conso de Johanna Chabas. Bonjour Johanna.
32: Bonjour.
21: Aujourd'hui, on va essayer de s'y retrouver entre les climatiseurs mobiles, les rafraîchisseurs et les ventilateurs.
32: Oui, parce qu'avec ces épisodes de chaleur, on peut être très très tenté de s'équiper. Donc les ventes explosent. L'année dernière déjà, 386 000 climatiseurs mobiles ont été achetés. C'est 66% de plus sur un an. Les rafraîchisseurs ont également la cote. Et quand on est consommateur, on peut vite être perdu. Alors le magazine 60 millions de consommateurs a justement fait le test. 6 climatiseurs mobiles et 3 rafraîchisseurs pour savoir lesquels valent vraiment le coup. Et c'est pas fameux.
21: Bon, déjà, si on prend les rafraîchisseurs, Johanna, ça donne quoi ?
32: Alors les rafraîchisseurs, c'est donc comme des ventilos, mais qui ont un réservoir d'eau intégré. Et quand l'air passe par ce bac, il est donc refroidi. La promesse, c'est de gagner quelques degrés. Les appareils testés coûtent entre 130 et 200 euros. Sauf que ça ne fonctionne pas très bien. Déjà, la température ne baisse pas autant que promis. Et en plus, ce système avec l'eau, eh bien, ça crée de l'humidité dans la pièce. Donc c'est pas agréable. On a même l'impression d'avoir plus chaud.
21: Est-ce que c'est un peu mieux avec les climatiseurs mobiles ?
32: Alors oui et non. Oui, la température baisse plus qu'avec un rafraîchisseur, mais pareil, pas autant qu'annoncé. Et surtout, ça demande beaucoup d'installation. Une clim mobile, il faut un tuyau qui va vers l'extérieur pour rejeter l'air chaud. Donc vous êtes obligé d'ouvrir une fenêtre ou une porte, donc ça perd en efficacité. Sinon, il faut mettre un kit pour bien boucher l'ouverture, mais bon, c'est pas vraiment très joli. Et surtout, bah, les clims mobiles, c'est très cher. Déjà, l'achat, c'est minimum 250 euros. Et puis surtout, à l'utilisation, votre facture d'énergie va bondir. 60 millions a fait le calcul. Pour une clim mobile qu'on utilise 3 mois, comptez entre 240 et 340 euros d'électricité.
21: Ah oui, quand même. Mais alors, on fait quoi, Johanna ?
32: Eh bien, le ventilateur au plafond est une bonne solution. Les pales sont très grandes, donc toute la pièce peut être rafraîchie. L'air frais est poussé vers vous, vers le sol, donc on ressent jusqu'à 4-5 degrés de moins. Alors, c'est du ressenti, hein, bien sûr. C'est la circulation de l'air qui donne cette impression. Ça consomme quasiment rien, autant qu'une grosse ampoule. Et les premiers prix sont autour de 75 euros. et avantage par rapport à toutes les autres climobiles rafraîchisseurs, eh bien vous devez ranger hein, évidemment une fois les beaux jours passés. Là, le ventilateur de plafond fonctionne aussi en hiver. Il suffit d'inverser le sens des pales. Là, ça pousse l'air chaud vers le sol et donc vous avez plus de confort.
1: Et merci beaucoup les bons conseils conso de Johanna Chabas. Demain, vous nous parlerez du coffre de toit.
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1: Et bonjour Antoine.
5: Bonjour Vincent et bonjour à tous.
1: 18e étape aujourd'hui entre Voiron et Orcières-Merlette. Ce matin, vous ne nous parlerez pas de l'étape, mais d'alimentation. Vous avez rencontré le chef cuistot de l'équipe de notre prodige, Paul Sexas. Les coureurs ont besoin de beaucoup et surtout de bien manger avec toute cette énergie qu'ils vont dépenser.
5: Alors, comme tout le monde évidemment, mais avec l'enchaînement des étapes, je me suis demandé comment les coureurs faisaient pour recharger leur batterie. Et à cette question, Paul Sexas m'a répondu.
7: On fait au mieux pour récupérer, rentrer au plus vite au massage et puis bien s'hydrater, bien s'alimenter, c'est le plus important.
5: Bien s'alimenter, le plus important, vraiment. Alors pour le comprendre, j'ai pris rendez-vous avec le chef cuistot de Paul Sexas et des 7 autres coureurs de l'équipe Décathlon CMA-CGM.
15: Thierry, cuisinier, c'est ma 4e saison.
5: Allez, je monte dans son véhicule installé sur le parking de leur hôtel.
16: Donc on est dans votre camion cuisine, c'est ça ?
15: C'est ça, c'est vraiment un camion cuisine. Hein. On a une plancha, on a 2 brûleurs gaz, on a un four mixte. Tout ça, c'est alimenté par un réservoir GPL. 2 frigos, un congélateur.
16: Il y a tout ce qu'il faut.
15: Comme dans une vraie cuisine, où je passe toutes mes journées dedans.
5: Car Thierry Moinet a bien du travail.
15: Alors je leur fais le petit déjeuner tous les matins, 5h45-6h. Je prépare les collations d'après-course. Et puis une fois que les coureurs ils ont déjeuné, on plie le camion, on change d'hôtel. Arrivé à l'autre hôtel, et ben on rebranche le camion et puis on recommence la mise en place pour préparer donc le repas du soir. En gros, ils mangent 1h30 après l'arrivée à l'hôtel.
5: Et donc le chef passe de parking d'hôtel en parking d'hôtel sans jamais voir la course.
1: Et pourtant, le cuisinier Antoine est primordial pour l'équipe pour permettre aux coureurs de se régénérer.
5: Absolument, car lors des grosses étapes de montagne, les coureurs peuvent brûler près de 7500 calories. Ça équivaut par exemple à 10 grandes pizzas ou à 75 bananes. Donc Thierry Moinet doit leur proposer un menu copieux.
15: Ils mangent beaucoup, beaucoup de glucides, notamment pour la récupération. Donc les pâtes, le riz, les desserts, bien souvent sur les grosses étapes, bien sucrés.
16: Qu'est-ce que vous en fournez là ?
15: J'en fourne les filets de bar pour ce soir pour les coureurs.
16: Qu'est-ce que vous avez prévu là, avant ces étapes de montagne qui s'annoncent harassantes ?
15: Pour réhydrater, ils ont une petite veloutée de courgettes froides, une purée de carottes, ensuite ils ont des pâtes, riz, une petite sauce fromagère. Et en dessert, ils ont un gâteau yaourt poire chocolat.
16: On se dit que tout est pesé au gramme près quand on donne à manger aux coureurs. Est-ce que c'est le cas ?
15: Oui, c'est le cas. Alors, pour le repas du soir, c'est eux qui pèsent eux-mêmes sur la balance.
16: Et je vois, vous devez respecter les allergies des coureurs.
15: Donc, là, on a une liste avec tous les allergènes et ce que les coureurs n'aiment pas.
16: On va prendre Paul Sexas, le fromage par exemple. Il n'aime pas le fromage.
15: Non, pas une goutte de fromage, Paul, rien. Qu'est-ce qu'ils mangent pas ? D'aubergine, pas de poivron, pas de betterave.
5: Et il faut parfois même briser quelques règles gastronomiques pour plaire à Paul Sexas.
15: Demain, en collation, c'est pizza. Du coup, il a pizza sans fromage.
16: Ah oui, c'est possible ça.
15: Ouais, j'ai mis un peu de jambon, un peu de courgette dessus. Et on s'adapte.
5: S'adapter, c'est le maître mot compte tenu de l'importance du moment.
15: C'est leur moment de plaisir de la journée, le repas. Donc il faut quand même que ce soit bien, quoi, soit bon.
5: Et cela fait partie des nombreux détails qui permettent de maintenir la performance et donc à Paul Sexas de continuer à faire rêver les Français.
1: 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Merci beaucoup Antoine Decarne. 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
1: 6h51 sur RTL. Si vous nous rejoignez, on sera, sachez-le, dans le journal de 7h aux côtés des pompiers avec la multiplication des feux, des incendies. Les soldats du feu sont épuisés et n'en peuvent plus.
21: Les sagas RTL toute la semaine, plongées dans l'univers de David Bowie avec deux experts de l'artiste, Vincent Parisot, qui revient sur cinq morceaux emblématiques de Bowie. Aujourd'hui, on parle de Heroes, une chanson née à l'ombre du mur de Berlin et qui marque un tournant dans sa carrière.
6: Heroes, en 1977, David Bowie. On est 3 ans après Young Americans et le soul de Young Americans, 4 ans après le glam rock de Ziggy Stardust. Et là, tout a changé. L'ambiance est froide, elle est en noir et blanc, elle est métallique, elle est industrielle. Qu'est-ce qui s'est passé, Eric Dahan?
8: Ce qui s'est passé, c'est que David Bowie, à cette époque-là, il est sur la tournée Station to Station qui est précédée. Il voulait vraiment retravailler avec Brian Eno et il voit une alternative en fait. Il se dit bon bah voilà, le vocabulaire de la pop musique anglo-saxonne, il est un peu usé parce qu'il a l'impression qu'il a déjà tout dit. Il faut pas oublier qu'à l'époque de Station to Station, l'interview qu'il donne en 75, je crois c'est à Playboy ou dans laquelle il dit que c'est terminé, le rock c'est ringard, c'est fini, il va faire autre chose. Il écrit son autobiographie, il veut faire du cinéma, il pense que c'est terminé. Et puis bon, après, il refait du rock. 3 mois plus tard, il est de nouveau en tournée. Mais il veut changer d'air et donc il s'exile de la Californie qui était devenue un endroit, une impasse aussi bien créative que physique. Et il cherche à se relocaliser et donc il choisit Berlin.
6: Revenons à Heroes, hein, 1977. C'est devenu un hymne, mais pas tout de suite. À l'époque, d'abord, c'est pas un tube.
8: C'est pas un tube, mais en tout cas, il est très quand même. On est en pleine période punk et dans le New Musical Express, il est quand même bien classé. Je sais plus. Il est quand même dans les peut-être.
6: Oui, il est à la côte. Il fait partie des parrains.
8: Voilà.
6: Pour les punks, il fait partie. La New Wave, il fait partie d'un des parrains avec Mark Bolan et Lou Reed.
8: Donc en fait, cette trilogie qui est devenue mythique, cette trilogie dite berlinoise qui est devenue mythique, avant-gardiste, avec laquelle et il est resté très attaché et elle lui a non seulement lui a permis de se réinventer, mais elle a finalement, avec le temps, elle est devenue, elle a pris une importance capitale dans son œuvre. Pour certains, c'est ce qu'il a fait de mieux.
6: Devenu mythique, à tel point que le jour de sa disparition, le président de la République française, François Hollande, dissocie lors d'une réunion publique.
9: Aujourd'hui, il y a eu la disparition de David Bowie, qui, pour ma génération, a pu représenter aussi un moment, une évocation de ce que pouvait être la liberté, au moins sur le plan musical. Et il avait eu cette formule en disant que chacun, un moment dans sa vie, pouvait être un héros. Un héros d'un seul jour, mais un héros.
6: La phrase est devenue mythique, alors elle a été reprise pour des pubs, hein, pour des grandes marques. On peut être un héros pour juste une journée, mais là, voilà, on a un président de la République qui, le jour de sa mort, fait référence à cette phrase « We can be heroes just for one day ». J'allais dire, mission accomplie, là, quand même, pour Mr. Bowie, non ?
10: Oui, certainement, mais c'est un peu comme le quart d'heure de gloire de Warhol, enfin bon, attribué à Warhol, parce que c'est pas vraiment de Warhol, mais bon, le fait est que oui, c'est devenu quelque chose d'emblématique, mais certainement un peu malgré lui, il le voyait pas venir de cette manière-là.

0: 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Dans un instant, c'est le meilleur de Philippe Cavrivière et le retour de l'info avec le journal de 7h. À tout de suite.
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0: Eh oui, c'est tout l'été pendant qu'il recharge les batteries, le meilleur de Philippe Cavrivière.
15: Ce week-end, c'était Paquès avec la fameuse chasse aux œufs. Et ce matin, un petit Français sur deux est désormais diabétique. Bien joué. Le cacao, on le sait, est hors de prix, à tel point que Jean-Marc Morandini a dû contracter un emprunt à sa banque pour satisfaire tous ses petits amoureux. En tout cas, c'est toujours assez amusant de voir ces hordes de parents bobos qui répètent à longueur d'années que leur enfant est haut potentiel intellectuel, qui regarde pas de patrouille en anglais, sans sous-titre, qu'il sait lire Babar en allemand et réciter Henri Dess à l'envers. Eh bien, tous ces petits génies ont prouvé hier qu'ils étaient assez cons pour croire que des cloches emmènent des œufs en chocolat à des enfants. Bravo, les Stein en couche-culotte. Qu'on les inscrive très vite à Sciences Po dès l'année prochaine. Le monde a besoin de leur lumière.
16: La face cachée de la Lune est enfin visible par les astronautes d'Artemis 2. On
15: en oui. Ah ben dis donc, au prix du carburant, t'emmerdes pas la NASA. J'espère qu'ils ont laissé 5 euros aux pompistes quand même. Alors, c'est progressiste et c'est normal qu'il y ait une femme, Christina Koch, dans la mission Artemis, parce qu'ils ont beau être à 400 000 bornes, faut quand même qu'il y ait quelqu'un qui fasse les carbonara. Connard, oui, connard, c'est mérité. Puis c'est important qu'il y ait une femme, parce que sinon, quand le spationaute, il sort en scaphandre pour réparer un panneau solaire, quand il revient dans la fusée, qui c'est qui va lui dire « Ben, c'est à cette heure-là qu'on rentre !»
0: Le meilleur de Philippe Cavrivière, c'est tout l'été. Merci d'écouter RTL. Bienvenue à vous si vous nous rejoignez à l'instant. Pourra-t-on faire un jour toute la lumière sur le volet français de l'affaire Epstein? Daniel Siad, l'ancien recruteur de mannequins, a été

0: Résultat de l'addition RTL de l'été, on a passé au crible quelques produits, salade César, pizza, glace, crêpes. Vous verrez, tout est beaucoup plus cher. Nous sommes le jeudi 23 juillet, merci de vous réveiller avec RTL. On souhaite une très bonne fête à toutes les Brigitte. Il est 7h.
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0: Et le journal de 7h, c'est avec Fanny Marceau. Bonjour Fanny.
2: Bonjour Vincent, bonjour à tous.
0: À la une partie de la France sous les flammes, 12 000 personnes évacuées en Gironde.
2: 2 000 hectares partis en fumée en moins de 24 heures, on fait le point dès le début de ce journal. Nous serons aussi dans le Var où les pompiers sont à bout. Deux jours qu'ils luttent contre le feu autour de Pontevès et Cotignac. Incendie qui risque d'être galvanisé cet après-midi par le retour du Mistral. Et puis de la friture sur la ligne entre le Premier ministre et sa majorité parlementaire. Les indiscrétions du service politique RTL à suivre.
0: Des flammes, de la fumée depuis hier midi, le bassin d'Arcachon est méconnaissable.
2: Oui, le nouvel incendie qui s'est déclaré hier en Gironde est d'une rare virulence, de l'aveu même des pompiers. 2000 hectares parcourus en moins de 24 heures entre les communes de Somos et du Porge près de Lacano. Bonjour Hermine Leclèche.
3: Bonjour.
2: Au total, ce matin, on compte plus de 12 000 personnes évacuées.
3: Oui, donc plus de la moitié sont des vacanciers évacués cette nuit de 6 campings et d'une résidence naturiste située dans la commune de Lège-Cap-Ferret au nord du bassin d'Arcachon. 7000 personnes accueillies donc autour d'une heure du matin dans plusieurs gymnases et salles des fêtes des communes voisines plus au sud qui sont pour le moment préservées des fortes fumées de cet incendie. Mais pour combien de temps? Le feu progresse toujours ce matin vers le sud, s'étend sur plus de 15 km, favorisé par un vent de nord-est dont les rafales atteignent les 55 km par heure. Les températures aussi n'aident pas, elles doivent remonter dans la journée et largement dépasser les 30 degrés au Cap Ferret. Voilà pourquoi au moins 500 pompiers restent mobilisés sur place. Des moyens aériens sont attendus ce matin des Canadair, mais on ne connaît pas encore leur nombre.
2: Merci Hermine Leclèche.
0: Autre incendie dans le Var, près de 48 heures que les pompiers luttent contre les flammes autour de Pontevès et Cotignac.
2: Le feu ne progresse plus, mais ça pourrait changer cet après-midi avec le retour du Mistral. Il est donc urgent d'éteindre ce brasier. Les pompiers en ont conscience, ils tiennent bon alors qu'ils sont épuisés, Manon Meyer.
4: Oui, et ici à l'ombre d'un platane dans le village de Cotignac, André prend sa toute première pause en 10 heures de travail non-stop, les yeux cernés, le front couvert de sueur et le pantalon noir de suie.
5: On a dormi 3 heures. 3 heures, on a travaillé toute la nuit, très fatigué.
4: Un travail épuisant, acharné, avec des résultats pas forcément à la hauteur de ses espérances. Une cinquantaine de maisons ont été touchées par les flammes.
5: Le plus difficile pour nous, c'est de ne pas pouvoir sauver toutes les maisons. C'est ça qui est le plus dur. Toutes les défenses de points sensibles, on n'est pas assez nombreux. Le feu va tellement vite qu'il va plus vite que nous.
4: Des pompiers pas assez nombreux pour lutter contre des feux de plus en plus violents et de plus en plus rapides, avec parfois du matériel qui les ralentit.
5: Certains véhicules sont vieux. On a du mal à les faire marcher. Les boîtes de vitesse, on reste coincé, on avance lentement, on tombe en panne.
4: Et aujourd'hui, dans ces conditions, André se prépare à devoir lutter contre un feu toujours actif, avec une météo très défavorable, des températures caniculaires et un mistral qui pourrait encore attiser les flammes.
2: Manon Meyer à Cotignac pour RTL. L'état du matériel, le manque de bras, l'épuisement des troupes, sujets qui seront au menu de la rencontre aujourd'hui à Beauvau entre le ministre de l'Intérieur Laurent Nunez et les syndicats nationaux de pompiers. Laurent Nunez qui a par ailleurs hier à Bordeaux rendu hommage aux deux pompiers décédés mardi en Gironde, les caporaux Anthony Berthaume et Wilfried Schmitter. Une cérémonie aura lieu ce soir dans leur commune de Saint-Médard-en-Jal.
0: Et ces incendies, ils font la une de nombreux de vos journaux. Sud-Ouest titre incendie, pas de répit pour les pompiers. Le Républicain Lorrain, Canadair, toute une flotte à rebâtir. Des Canadair français à l'horizon pour l'Est républicain. Corse ce matin, titre La Vallée meurtrie. RTL 7h03, nouveau rebondissement dans l'affaire Jeffrey Epstein.
2: Oui, on a appris hier la mort de l'une des figures de ce dossier en France, Daniel Siad, 69 ans, recruteur de mannequins, accusé par plusieurs femmes d'avoir été un rabatteur pour le milliardaire américain condamné pour trafic sexuel. Il a été retrouvé sans vie chez lui dans les Hauts-de-Seine hier. Bonjour Cindy Hubert.
6: Bonjour.
2: Plusieurs associations dénoncent depuis hier la lenteur de la justice et s'inquiètent de la suite du volet français de cette affaire maintenant que Daniel Siad est décédé, mais sa mort n'enterre pas l'enquête.
6: Oui, l'enquête continue, notamment sur la traite d'êtres humains en bande organisée. La justice espère ainsi identifier d'autres personnes susceptibles d'être mises en cause. Suite à un appel à victimes, 24 femmes ont été identifiées, 16 déjà entendues, dont une hier, 8 vont l'être bientôt. La justice n'est pas restée sans rien faire, dit entre les lignes le parquet de Paris, qui dévoile par exemple que la France a fait une demande d'entraide pénale internationale avec les États-Unis et que les autorités travaillent.

0: Et aussi avec la Pologne. Chaque semaine, magistrats et enquêteurs français se sont réunis pour faire le point sur les investigations, insiste le parquet de Paris, qui révèle enfin que Daniel Ciad était sur écoute. Mais jusqu'ici, ces écoutes n'avaient apporté aucun élément justifiant son interpellation immédiate.
1: Cindy Hubert du service police-justice d'RTL.
2: La mort de Daniel Ciad, l'enquête qui se poursuit. Maître Nathalie Buquet, avocate de Innocence en danger, sera l'invitée de RTL tout à l'heure à 7h40. La politique, c'est une information RTL. Le premier débat de la présidentielle aura lieu le 27 août.
1: Gabriel Attal, Bruno Retailleau, Édouard Philippe, Raphaël Glucksmann et Jean-Luc Mélenchon devraient participer à cette première confrontation. Elle aura lieu à Roland-Garros lors des universités d'été du MEDEF. Au menu, entreprise, emploi, fiscalité et transition écologique, entre autres.
2: Et à 9 mois de la présidentielle, du rififi chez les macronistes.
1: La vraie fausse démission de la ministre de la transition écologique, Monique Barbu, hier. Les tensions autour de la réintroduction de pesticides interdits via la loi d'urgence agricole. Voilà qui tend les relations entre le Premier ministre et son camp, qui le soupçonne même de préparer autre chose, Arthur Bélier.
3: Il nous prend pour des truffes, tempête un député macroniste. Après le psychodrame pesticide, cet amendement pour supprimer leur réintroduction mis à la poubelle avant même le débat, malgré les engagements de Sébastien Lecornu, la gestion est affligeante, s'exaspère-t-on autour de Gabriel Attal. Même la présidente de l'Assemblée s'est émue publiquement des méthodes du Premier ministre. Échauder les macronistes en réunion de groupe vide leur sac. Il y a deux moyens pour abîmer une majorité, présenter des textes qui la fracturent et remettre en cause son bilan. Le gouvernement fait les deux, y a déploré Elisabeth Borne. Déjà la semaine dernière, les macronistes avaient halluciné à quelques heures de l'adoption du texte fin de vie en apprenant que Sébastien Lecornu saisira le Conseil constitutionnel. Incompréhension qui pousse certains à le soupçonner de commencer à rouler pour lui-même vers 2027. Tout ça, plus le bon sondage qui sort de nulle part, plus les photos dans Paris Match aujourd'hui, énumère agacé une députée, on n'est pas dupe.
1: Arthur Bélier du service politique d'RTL.
2: 7h07 sur RTL. Si vous nous écoutez en vacances, eh bien vous êtes peut-être en quête de votre prochaine soirée festive.
1: Ben oui, et qui dit fiesta dit souvent alcool. Mais alors quel alcool? Pour la génération Z, ceux qui sont nés entre 1997 et 2012, le vin et les alcools forts sont moins intéressants que les cocktails. Et vous pouvez oublier le petit parapluie dans le verre. Ce qui marche, ce sont les canettes prêtes à boire. Les grandes marques l'ont bien compris. Elles misent aussi sur les réseaux sociaux pour booster leurs ventes. Et ça marche. Illustration sur les bords du canal Saint-Martin où aiment se retrouver les jeunes parisiens. Tom Froidefond.
4: Quand elle fait la fête, le rituel d'Agathe, 21 ans, c'est de filer dans une épicerie pour acheter des bodies, des canettes à la vodka.
5: Quand c'est l'objectif d'aller en boîte, ce qui est, comme on dit, ça met dans un état d'ivresse assez rapidement. C'est assez sucré, on sent pas trop l'alcool. Ça marche vraiment très bien parce que une vodie, on est déjà bien. Et deux vodies, moi, ça m'amène au blackout.
4: Autrement dit, plus de souvenirs au réveil. Ça lui est encore arrivé ce week-end, car ses canettes sont à plus de 20 degrés. Elle en entend parler via des vidéos TikTok. Agathe sort son téléphone.
5: D-O-D-Y, voilà. Et ça montre les différents goûts, le taux d'alcool, les prix. C'est une astuce pour être bourré plus longtemps, etc.
4: Anna, 23 ans, préfère, elle, des Buzz Balls, des canettes à cocktail toutes rondes. Elle en a acheté pendant ses vacances.
6: Bah, c'est confortable de juste le mettre dans le sac, aller à la plage et boire. On n'avait pas envie de trop dépenser à ce moment-là. On avait juste envie de boire quelque chose sur la plage et profiter.
4: Et Anna a un dernier argument. À 4€ la canette, c'est quand même moins cher qu'un cocktail en terrasse.
1: Tom Froidefond, l'alcool, on le rappelle, c'est à consommer avec modération.
2: Pas d'alcool pour eux, peut-être le champagne, sinon sur le podium, on part sur les routes du Tour.
1: 18e étape aujourd'hui de la montagne, 185 km 2 entre Voiron et Orcières-Merlette, c'est dans le parc national des Écrins, départ réel 12h50.
2: Et 19h15, le club Jalabert bien sûr avec Hortense Crépin. Les courses aujourd'hui, elles ont lieu à Vichy, nocturne, départ 20h15.
1: Alexandre de Kopman vous conseille de jouer le 4, le 6, le 9, l'As, le 3, le 5, le 11 et l'outsider de RTL, c'est le 9, Guinness Star.
2: Merci Fanny Marceau, vous revenez nous informer à 8h. Louis Baudin, un peu de fraîcheur oui. Ce matin, mais où ça alors?
7: Dans le nord, dans le centre. Hein, là, par exemple, en ce moment, on a 8 degrés à Charleville-Mézières, 10 degrés à Guéret ou encore au Puy. On a 11 degrés à Beauvais ou encore à Romorantin, hein, même chose à Épinal. Oui, on est souvent entre 10 et 15 degrés. Là, si vous ouvrez la fenêtre, vous allez voir, on peut bien aérer. C'est même un petit peu froid. Alors, pour les régions du sud, là, en revanche, on est encore au-delà des 20 degrés. Hein, 25 degrés à 7 en ce moment, plus de 20 degrés en Corse ou encore du côté de Leucate. Hein, on retrouvera cette différents cet après-midi, avec dans le nord 24 degrés à Cherbourg, à Lille, 26 à Caen, 27 à 29 degrés plus généralement dans la moitié nord et 30 à 35 degrés en revanche dans la moitié sud, jusqu'à 36 à Toulouse, tout ça avec du grand soleil, quelques nuages comme hier au nord de la Seine, mais toujours sans conséquence, pas de pluie prévue aujourd'hui, sauf peut-être très localement en fin de journée sur les Pyrénées ou encore les Alpes, c'est même pas sûr. Et puis attention au vent, on va le répéter tout au long de cette matinée, puisque le Mistral va de nouveau souffler dans la vallée du Rhône, sur les côtes varoises, jusqu'à au moins 60 km/h. Donc attention au très fort risque d'incendie.
2: Merci Louis Baudin.
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2: Notre événement ce matin, c'est l'inflation qui nous poursuit même pendant les vacances. Ces derniers mois, vous l'avez sûrement remarqué, les prix ont de nouveau augmenté dans vos supermarchés. Alors, on a voulu voir si cela se ressent aussi dans nos assiettes de vacances. Nos reporters sont allés comparer les prix à Paris, Arcachon et au Touquet. Bonjour Mathilde Piquet.
9: Bonjour.
2: C'est vous qui avez compilé toutes ces données. Bilan Mathilde, l'addition est plus salée.
9: Oui, plus 5 euros en moyenne par rapport à nos derniers relevés lors de la dernière vague d'inflation en 2022. Alors, nous avons gardé les mêmes produits, je vous les cite, à la crêpe au sucre, deux boules de glace, la pizza margherita, la salade César, un demi de bière, un café et un Perrier.
2: Et quels sont les produits qui ont le plus augmenté ?
9: Les desserts, comme la crêpe au sucre, sont pris à flamber, plus 40%. Au Touquet, elle est passée de 2,50€ à 3,50€. À Paris, la salade César est 2,50€ plus chère, affichée à 18€ à Paris Plage. De quoi faire enrager Louise, 24 ans, chef à domicile.
10: 18€, c'est aberrant. Pour de la salade, des croûtons, du parmesan et du poulet élevé en batterie à peine cuit, c'est abusé quoi. On paye toujours énormément, il n'y a pas une soirée qui peut ne pas me coûter cher. On va se faire allumer quoi.
9: Alors rassurez-vous, tout n'a pas augmenté. Les boissons, notamment à Arcachon et au Touquet, le café, la bière ou encore le Perrier sont au même prix qu'en 2022.
2: Mathilde, malgré cette hausse des prix, certains consommateurs veulent continuer à se faire plaisir coûte que coûte.
9: Oui, car les vacances, c'est sacré pour ces touristes croisés au Touquet par Franck Hanson.
11: La crêpe, dessert et puis petit risotto avec Saint-Jacques, c'était bien bon. On se fait plaisir quand même, on en profite aussi. On vit. Hein.
12: Lorsqu'on est en vacances, on est en vacances. Donc voilà, restaurant, on se fait plaisir. Ouais. On fait un petit peu attention, mais on sait très bien que de toute façon, c'est un peu plus cher que d'habitude. Voilà, on fait avec. Hein.
9: Alors, ces hausses de prix peuvent paraître importantes, c'est vrai, mais en parallèle, les salaires ont eux aussi augmenté pour suivre l'inflation, plus 4% fin 2022 et 2023, par exemple.
2: Comment les restaurateurs justifient ces hausses de prix ?
9: Eh bien, déjà, la hausse du coût de certaines matières premières. On parlait de la crêpe au sucre. Le sucre, c'est l'un des produits frappés de plein fouet par la crise au Moyen-Orient. 75% d'augmentation dans certains magasins selon nos relevés. Il y a aussi plus de charges avec les salaires qui, je vous le disais, ont augmenté dans toutes les entreprises. Malgré tout, Sébastien, restaurateur, fait très attention quand il change ses prix, surtout sur les produits phares.
13: La salade César reste un plat référence. On fait attention quoi, parce que on veut rester attractif pour la clientèle quoi. Surtout l'été, les gens mangent beaucoup de salade et je pense que les prix restent plus que corrects.
9: Pour Bernard Boutboul, expert de la consommation et président du cabinet Gira, certains seuils ne doivent pas être franchis sous peine de faire fuir les clients.
14: On a des desserts qui frôlent les 12 ou 13 euros. Et là, le consommateur, on lui gâche son plaisir. On a été pas très raisonnable sur les prix, pensant qu'on va se faire de la marge. Je dirais qu'il faut pas abuser sur les produits les plus consommés en saison estivale, à un moment où on a un problème de pouvoir d'achat.
9: Et ce constat ne se limite pas à l'été. Selon l'UMI, le syndicat de la profession, la fréquentation des restaurants avait déjà baissé de 20% au printemps.
2: RTL événement signé Mathilde Piquet, merci beaucoup. Et justement, vous parlez de l'UMI, eh bien Thierry Marx, le président de l'Union des métiers et des industries de l'hôtellerie, sera notre invité à 8h15, le quotidien des restaurateurs, l'inflation, la hausse des prix et puis comment bien manger, on lui posera toutes les questions. 7h13 sur RTL, à suivre Élysée 2027, ils feront l'élection. Portrait ce matin de la secrétaire des écologistes Marine Tondelier, candidate à la présidentielle. Elle veut s'imposer comme l'adversaire naturel de Marine Le Pen. Juste après, ce sera J'ai failli tout rater avec Anaïs Poncin, le rappeur toulousain Big Flo, qui se livre aujourd'hui sur ce moment où il s'est posé 1000 questions avant de se lancer dans la musique. Et puis ce sera le retour de l'actu à 7h30. Avec l'avenir des dauphins de Marineland, notamment 8 dauphins d'Antibes qui sont en train d'être transférés vers l'Espagne. À tout de suite.
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2: À 7h15 sur RTL, c'est votre nouveau rendez-vous politique chaque matin avec le portrait de ceux qui vont faire la présidentielle. Aujourd'hui, on parle d'une candidate de gauche. Bonjour Rachel Duceppe.
23: Bonjour, bonjour à tous.
2: Elle a été désignée par les militants écologistes en décembre dernier pour être leur candidate à l'élection présidentielle, mais la gauche avance en ordre dispersé dans ces conditions. Marine Tondelier peine à décoller. Ce qui est sûr, c'est qu'elle veut s'imposer comme l'adversaire naturel de Marine Le Pen.
23: Oui, l'opposition avec le RN, ça la connaît. Marine Tondelier a grandi à Hénin-Beaumont, la terre des Le Pen. Mais elle se revendique être la vraie Marine d'Hénin-Beaumont, celle qui était là avant Marine Le Pen. Donc, cette opposition avec le RN, elle en fait même son slogan de campagne. Une autre Marine est possible, une éternelle veste verte sur le dos, le militantisme chevillé au corps. Marine Tondelier a l'avantage de combattre le RN sur ses terres depuis toujours. Quand sa vie bascule à l'extrême droite en 2014, elle devient élue dans l'opposition. La victoire de Marine Le Pen en 2017, elle y était aussi.
2: Et pour Marine Tondelier, le meilleur barrage face au RN, c'est une gauche unie.
23: Oui, une gauche unie sans exception, sans faire ami-ami avec LFI. Marine Tondelier sait que la gauche a besoin des insoumis pour gagner. Pour les législatives de 2024, la gauche non mélenchoniste est prête à sceller une alliance. Elle refuse de toper et va chercher les insoumis jusque dans leur QG, les yeux cernés par de longues heures de négociations devant plusieurs centaines de militants. Elle annonce la formation du nouveau Front Populaire.
24: Nous l'avons fait, nous avons réussi à nous mettre d'accord sur le C'est exactement comme ça que ça s'appelle notre communauté, faire Front Populaire.
23: Pierre Angulaire du NFP, c'est un peu son front républicain à elle. Cet idéal d'une gauche unie est déjà enterré pour la prochaine présidentielle. Le 9 juillet, les militants socialistes ont voté pour une primaire fermée, sans les autres forces de gauche. Un échec pour Marine Tondelier, elle doit assumer de faire cavalier seule. Seule contre ceux qu'elle appelle les tontons flingueurs. Jean-Luc Mélenchon, François Hollande, comprenez ceux dont l'attitude rend la gauche irréconciliable.
2: Mais la secrétaire générale des écologistes, Rachel, peine à grossir le socle de militants écologistes.
23: Oui, elle espérait 1 million d'adhérents pour 2027. Ils étaient à peine 13 000 le jour de leur primaire interne. Mais l'autre avantage de Marine Tondelier, avoir vécu la déprise de la gauche dans le bassin minier. Elle veut convaincre les électeurs oubliés de la gauche dans les zones rurales ou les quartiers populaires. Pour séduire, elle va au-delà de ce que proposait le NFP. Sortie du nucléaire, taxe Zucman à 2% sur les fortunes de plus de 100 millions d'euros. Marine Tondelier défend aussi le retour de la retraite à 62 ans.
2: Rachel, elle veut aussi incarner un symbole, candidate et maman en même temps.
23: Oui, nous avons connu des ministres enceintes, mais une candidate à l'Élysée, c'est une première. Et Marine Tondelier veut en faire un sujet politique dès l'annonce de sa grossesse en mars dernier. Un moment sportif, comme elle l'appelle, entre campagne et grossesse. Elle ne pourra pas choisir. Marine Tondelier doit mener les deux de front à la fois.
2: Marine Tondelier avec Rachel Duceppe du service politique de RTL. Demain, ce sera le portrait de Vladimir Poutine, le président russe qui pourrait bien jouer un rôle dans notre élection en la déstabilisant. 7h19 sur RTL, j'ai failli tout rater avec Anaïs Poncin. Tout l'été, oui, des personnalités se confient à votre micro, Anaïs, sur un moment de leur carrière où elles ont failli échouer, un moment de doute, un moment où tout a basculé. Bonjour Anaïs.
25: Bonjour Vincent, bonjour à tous.
2: Ce matin, c'est le rappeur Big Flo, sans son frère Oli. Il se confie sur ses années étudiantes où il s'est posé beaucoup, beaucoup de questions avant de percer dans la musique.
26: C'est dommage, c'est peut-être la dernière fois.
0: Celui qui a bousculé les codes du rap avec son frère Oli et dépassé le million d'albums vendus scandait. Faut mieux vivre avec des remords qu'avec des regrets. Faut mieux vivre avec des remords, c'est ça le seul. Et pourtant, il a failli ne pas suivre son propre conseil. On est à Toulouse, sur les bancs de la fac, en 2012.
3: J'avais 19 ans. Normalement, j'étais censé, après le lycée, ne pas faire de fac et faire de la musique. Et c'était pas encore le cas. Et je me souviens d'avoir passé des heures sur les bancs de la fac, là, à me dire, mais putain, mais je vais jamais y arriver, quoi. Je regardais les clips des autres rappeurs et tout. Je me disais, mais c'est impossible. Et j'ai beaucoup eu ce sentiment de, c'est impossible. Ça va être impossible à y arriver.
0: Pourquoi vous pensez cela?
3: Je me disais, c'était trop dur. Peut-être que, du coup, j'ai cru que c'était moi. Pourquoi moi et pas un autre? Toutes ces questions-là, quoi, qui tirent un peu vers le bas. En plus, j'étais jeune. Donc ouais, c'était un truc très pesant pendant longtemps.
0: En quelle fac étiez-vous?
3: Je sais même plus. J'étais en quoi? LEA, c'était LEA, ouais. Je me suis dit, autant apprendre l'anglais en attendant, tant qu'à faire, dans le SAS. Okay.
0: Et à quel moment vous êtes dit, là c'est bon, je sens que je vais me lancer?
3: En fait, j'ai l'impression que dans la persévérance, ce qui est dur, c'est que souvent tout se débloque d'un coup, mais c'est les années de galère d'avant qui font que ça se débloque d'un coup, en fait. C'est pas une magie, quoi. Parce que au bout d'un moment, là, vers la fin de cette année de fac, on a signé en maison de disque, on a eu un premier clip qui est sorti, qui a marché, et c'est là où je me suis dit, waouh, ok, ça y est, alors c'est maintenant. Et ça faisait 10 ans déjà qu'on faisait des concerts, qu'on faisait des scènes depuis qu'on est tout petit. Donc ouais, c'était ce passage-là qui a été le plus dur en termes de persévérance, ouais.
0: Et dans votre style et dans votre manière d'aborder la musique, est-ce qu'il y a quelque chose qui a changé ou il y a quelque chose qui a plu à la maison de disques?
3: Je pense que un truc de persévérance aussi dans notre carrière en termes d'écriture et tout, c'est qu'on proposait un rap assez différent. Et il y a pas mal de gens qui nous disaient, mais ça va intéresser qui? Vous parlez de votre vie à Toulouse, un peu de mec classique, un peu de Toulouse. Vous feriez mieux de créer un perso ou de faire autre chose. Et on s'est tenu à ça. Et au final, on a bien fait, tu vois.
0: Et est-ce qu'il y a des moments où, quand vous écrivez, vous dites, je suis presque à la rime parfaite, au rythme parfait, et en fait, vous n'arrivez pas à trouver...
3: Ah oui, ça c'est horrible, les moments comme ça. On est très différents avec Oli. Je sais qu'Oli, lui, il continue jusqu'à ce que ça marche. Moi, je suis plus du genre à laisser reposer. Moi, mon conseil, c'est plus de... tu le laisses de côté pendant quelques jours, et puis la révélation, elle va venir un peu après. Mais ça arrive, oui. Notre tube sur la lune... ça a été 4 morceaux différents, à chaque fois des couplets différents. On savait pas, on racontait des histoires de gens, mais ça faisait trop comme dommage et on savait plus où aller. Et ben tu vois, on l'a laissé de côté pendant quelques semaines et un jour on s'est dit, mais en fait il faut parler de nous, quoi. Faut parler de nous, de ce qu'on ressent, et là hop, c'est sorti en 15 minutes, quoi.
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3: Dans l'art, il y a pas vraiment de vraie solution.
0: Merci beaucoup.
3: Merci.
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5: Anaïs Poncin avec le rappeur Big Flo. Demain, les confidences de Michel Drucker. 7h22 sur RTL. Dans le journal de 7h30, on sera en Gironde où plusieurs campings ont été évacués. Le feu qui progresse toujours. 12 000 personnes évacuées au total. 2 000 hectares brûlés. Et une cérémonie d'hommage ce soir après les deux pompiers qui sont morts près de Mérignac.
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5: La France en marchant, oui, la rando est devenue votre loisir préféré. Vous êtes 30 millions à en être adeptes. Alors tout l'été, on vous emmène sur les plus beaux chemins du pays. Depuis lundi, on est sur le chemin de Stevenson, le GR70 avec Cindy Hubert. Bonjour.
16: Bonjour à tous.
5: Après l'ascension d'hier au sommet de Finiels, vous plantez la tente. Aujourd'hui, une halte au village du pont de Montvert, en plein cœur, Cindy, du parc national des Cévennes. C'est un bijou d'architecture médiévale.
16: Tous les marcheurs rencontrés sur le chemin m'ont dit de passer absolument par ici. C'est vrai que c'est sublime. Des maisons de granit, des toits en lauzes de schiste et surtout ce joli pont qui enjambe le Tarn.
26: Moi c'est Nikita.
27: Et moi c'est Charlotte.
16: Je viens d'arriver en même temps que deux amis qui essayent d'avoir une place au camping municipal. On va voir si ça va marcher.
27: Amis depuis 17 ans, depuis qu'on est au lycée. Clairement c'est sûr qu'on vient... pour être un peu apaisé, parce que bah, voilà, la vie ça va à 200 à l'heure, il y a des hauts et des bas. Là, on est sur l'achat d'une maison, puis le travail, puis des accidents de la vie qui font qu'il y a des petites tristesses.
1: Ça fait des années qu'on veut partir en marché, on ne trouvait jamais le temps. Donc là, c'était parfait. On a pris 3 t-shirts, 3 culottes, 2 paires de chaussettes et c'est tout.
27: J'ai pris 3 jeux de cartes.
1: Ah oui, voilà, ouais, c'est vrai.
27: On a une petite revanche en plus à prendre au bar tout à l'heure, parce qu'elle a gagné 2 fois. Je ne me laisserai pas faire comme ça. On n'était pas trop d'accord au départ. Alors, on s'était dit qu'on irait faire des gîtes. Puis alors, entre une qui n'a pas envie d'être à côté de personnes qui ronflent, l'autre qui a peur des punaises de lit, on s'est dit, bah tiens, si on tentait l'aventure dans un camping avec la tente, ça pourrait être marrant.
16: Bon, je vous laisse checker s'il y a de la place.
1: Merci.
16: Et je croise les doigts pour vous, je vous attends.
1: Merci.
2: Et il y avait de la place, Cindy, c'est donc l'heure de sortir les sardines.
7: Nikita et Charlotte se sont entraînées une fois à monter la tente avant de partir, mais c'était dans leur jardin et elles n'ont pas pris tout le matériel pour que les sacs ne soient pas trop lourds.
27: Bonjour monsieur, excusez-moi. Est-ce que par hasard vous auriez un marteau, quelque chose qui fait office de marteau?
10: Oui, retournez ça. C'est beau, ça.
27: Ah bah c'est formidable, merci.
10: Voilà.
27: Premier coup de marteau pour un 3 étoiles. T'as une sardine?
1: Yes.
27: Ça, c'est les bruits des vacances. Ouverture d'une tente. Tu veux le côté droit ou le côté gauche?
16: Vous avez un toit pour ce soir.
27: Un toit pour ce soir, c'est bon, ouais. On va pouvoir gonfler nos matelas, mettre nos duvets. Ce midi, on a voulu tester un repas lyophilisé. Alors, désolé des 4 plombs, mais c'est vraiment pas très bon. On a tout jeté. C'était une genre de salade de quinoa. Ben voilà, non, ça c'est. On s'est dit que pour demain, on prendra un sandwich.
7: En fond sonore, on a le Tarn juste en bas.
16: Ouais, la meilleure vue du camping, je pense. La tente est montée et maintenant c'est la récompense.
27: Alors, une bière verveine. Là.
16: La bonne nouvelle, c'est que le soleil est enfin de retour. Ça tombe bien parce que demain, j'ai une très belle récompense qui m'attend au bout du chemin.
2: Fini la pluie, le retour du soleil. Merci beaucoup Cindy Hubert. La France en marchant, 7h26 sur RTL dans un instant. C'est le retour de l'info, la météo complète de Louis Baudin juste après les grosses têtes. À tout de suite.
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2: Et avant de retrouver l'essentiel de l'info à 7h30 avec Charles Ducrot, place aux grosses têtes et le rappeur Stomy Bugsy.
32: J'ai une annonce à faire.
33: Allez, oh. Monsieur Bugsy.
32: Sur Louis Sarkozy.
33: Oui.
32: Arrêtez les gens sur Instagram de me taguer. Plein de gens, ils mettent sa photo avec la chanson « Mon papa à moi est un gangster ». Je ne republierai pas. Je reposterai rien du tout. Je ne frappe pas un homme à terre. C'était un ancien président de la République. Et quand je vois quelqu'un...
33: Il est pas à terre, c'est sa taille.
32: Je ne republierai pas, ok? En plus, j'ai rencontré Sarkozy, très charmant.
8: Ah, bien. Ah oui, il a changé le gangster, en tout cas. Ah, oui, très
9: charmant. La solidarité entre délinquants.
5: Et les grosses têtes, c'est tous les jours à partir de 15h30 sur RTL, 7h29 dans 10 minutes. Dans ce studio, c'est Maître Nathalie Bucquet qui sera avec nous, l'avocate de Innocence en danger après la mort de Daniel Siad, soupçonné d'avoir recruté de jeunes mannequins pour le pédocriminel américain Jeffrey Epstein. Les suites de l'enquête, le volet français, elle répondra à toutes nos questions. Merci de vous réveiller avec RTL. Nous sommes le jeudi 23 juillet. Il est 7h30.
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5: Et le journal de 7h30, c'est donc avec Charles Ducrot. Bonjour Charles.
17: Bonjour Vincent, bonjour à tous.
5: À la une, ce transfert délicat de 8 dauphins vers l'Espagne.
17: Ce sont 12 dauphins et 2 orques en tout qui doivent quitter le parc Marineland d'Antibes, fermé l'an dernier. Une opération qui exaspère les associations de défense des animaux. Dans ce journal également, plus de 12 000 personnes évacuées en Gironde, un feu de forêt virulent. Partout en France, les pompiers éprouvent une grande fatigue. Leur syndicat reçu ce matin place Beauvau. 12 enfants découverts entassés dans une voiture. Deux assistantes maternelles dans l'illégalité mise en examen. Et puis quand l'acteur et comédien Thierry Lhermitte, seul sur scène, raconte les rencontres qui ont façonné sa vie, on vous emmène au festival Off d'Avignon qui touche à sa fin.
5: Leur avenir inquiète les associations de protection animale. 8 dauphins du Marineland d'Antibes sont en train d'être transférés vers l'Espagne.
17: Le convoi est arrivé hier soir devant ce parc de la Côte d'Azur fermé l'an dernier. 8 des 12 dauphins ont été acheminés dans la nuit vers Malaga en Espagne, vers un autre parc animalier marin. Les 4 restants doivent rejoindre Valence, toujours en Espagne. L'opération, qui se voulait discrète, s'est déroulée sous les yeux de militants pour la défense des animaux, Marie-Lonée Blanc.
18: Entre les grilles du parc, on a pu observer une grue hisser les 8 dauphins, les transférer l'un après l'autre vers des camions de transport, et on entendait même au loin leurs cris résonner. Christine est la présidente de Tilikum Spirit et elle assiste à cette scène totalement désemparée.
19: C'est difficile parce que c'est des dauphins qu'on connaît. On connaît leurs histoires, on sait qui ils sont, on sait d'où ils viennent et on sait aussi où ils vont là. Donc là, ils partent d'ici, ils vont à Malaga. Malaga appartient à Parc Castrenidos. Donc l'idée, c'est quand même de continuer à faire un peu d'argent avec les dauphins. Malaga va faire sa saison estivale là-bas. Mais en attendant, on va continuer à pérenniser la captivité. Et c'est atroce.
18: Escorté par la police, le convoi a ensuite quitté le parc sous les slogans des associations de protection animale.
20: Pour ces 12 vies brisées !
18: Aurore est membre de l'association One Voice et désormais elle demande à l'État de trouver une solution pour les animaux restants.
21: Là, on a déjà 8 victimes qui sont parties. Il reste encore 4 dauphins. Et on espère que la France aura au moins le courage de se dire plutôt d'un retour vers Beauval qu'il y a un retour vers un sanctuaire.
18: Le parc de Marineland est fermé depuis janvier 2025 et à présent il reste encore 4 dauphins ainsi que les 2 orques Wiki et Keijo toujours dans l'attente de leur transfert.
20: Le combat n'est pas terminé.
17: Marie Bonnet-Blanc à Antibes pour RTL.
5: À 7h32 sur RTL, plusieurs campings évacués hier à Lèche-Cap-Ferret. Le feu progresse toujours en Gironde.
17: 12 000 personnes évacuées au total, des habitants, des vacanciers, 2 000 hectares qui ont été brûlés. Situation toujours défavorable pour les 500 pompiers sur le front ce matin. C'est également en Gironde que doit se tenir ce soir une autre cérémonie d'hommage à ces 2 pompiers décédés en intervention sur un feu de végétation avant-hier à Mérignac. À Saint-Médard en Jal, où le caporal Anthony Bertom et le caporal Wilfried Schmitter étaient engagés. Anthony était un ami de Wilfried.
22: Très souriant, toujours dans la bienveillance. Une personne toujours là pour aider. Son travail était très minutieux. Le matin, on se levait pour nettoyer nos engins. Il rendait des engins plus propres que ce qu'il recevait. C'était toujours agréable de passer derrière lui et d'être de garde après lui. Il a toujours évoqué sa passion pour être pompier professionnel. Il est réussi à descendre dans Bordeaux. C'était une mission accomplie pour lui. Il restait plus qu'à finir sa carrière et malheureusement, je suis sûr qu'il était content de partir en intervention à ce niveau-là et c'est juste tragique ce qui s'est passé.
17: Propos recueillis par Elissar Mokadim pour RTL. Dans le Var, situation complexe aussi ce matin. Le feu n'est toujours pas fixé. Nous ferons un point complet dans le journal de 8h.
5: Les pompiers sur tous les fronts depuis plus d'un mois maintenant et l'épuisement se fait sentir.
17: Jamais la France n'avait subi autant de feux de forêt en si peu de temps. Plus de 44 000 hectares brûlés à la mi-juillet. C'est un record. Les représentants des syndicats nationaux des sapeurs-pompiers seront reçus ce matin place Beauvau par le ministre de l'Intérieur. Il sera notamment question des moyens. La canicule de juin a été la plus plus mortelle depuis 2003. Santé publique France fait état d'un excès de 5700 décès entre le 17 juin et le 2 juillet. Une personne décédée sur 5 avait moins de 65 ans.
2: 7h34 sur RTL. 12 enfants entassés dans une voiture. Ça s'est passé hier dans l'Essonne. Deux assistantes maternelles sont mises en examen.
17: Elles exerçaient en toute illégalité. Les enfants, dont un bébé de 5 mois, sont sains et saufs. La structure ne pouvait accueillir que 4 enfants. C'est sans doute ce qui a poussé les deux femmes à agir de la sorte lorsque les agents de la protection maternelle ont toqué à la porte pour une inspection. Elles vont maintenant devoir répondre à la justice. Que sait-on ce matin de leur profil, Pierre Coplot ?
0: Eh bien, ce sont deux femmes d'une quarantaine d'années. L'une se présente comme la propriétaire de la structure. L'autre est sa belle-sœur. Au départ, elles avaient toutes les deux le même agrément du département de l'Essonne pour accueillir jusqu'à 8 berceaux. Agrément réduit à 4 pour la première, suspendue pour l'autre. Elles s'étaient installées toutes les deux il y a 5 ans dans cette rue pavillonnaire proche de la gare et avaient imposé un mode de fonctionnement très strict. SAS à ne pas dépasser pour les parents. Horaire d'accueil et de départ individualisé pour chaque enfant. Cette maison d'assistante maternelle avait été contrôlée à plusieurs reprises par les services départementaux, d'après le maire de la ville, Nicolas Dupont-Aignan.
1: Cette maison d'assistante maternelle libre ne dépendait pas de la commune, dépendait du département. On peut pas dire qu'il y a eu faillite du contrôle. Retrait d'agrément, suspension de l'assistante, vérification.
0: Les deux femmes seront jugées le 22 septembre prochain par le tribunal correctionnel et ont dans l'attente été placées sous contrôle judiciaire avec interdiction d'exercer une activité en contact avec des mineurs. La mairie de Hyères a, elle, pris un arrêté pour fermer la structure.
17: Pierre Coplot pour RTL. L'actualité à l'étranger, l'Iran avait promis leur implication. Les rebelles houthis du Yémen revendiquent des attaques en mer Rouge la nuit dernière contre deux pétroliers saoudiens, ouvrant un nouveau front dans cette guerre au Moyen-Orient. Les États-Unis poursuivent leur frappe ce matin.
2: La culture, on part à Avignon où se déroule jusqu'à samedi le Festival of Avignon.
17: Et ce sont les dernières journées pour profiter de ces pièces de théâtre ou d'art de rue en plein air ou en salle. Et ce matin, c'est une rencontre que Marie Jiquel nous propose avec Thierry Lhermitte. L'acteur et comédien se produit seul sur scène. Une pièce philosophique sur le thème justement de la rencontre, ces rencontres.
3: On le connaît entouré de sa bande dans Les Bronzés où le Père Noël est une ordure, mais cet été à Avignon, Thierry Lhermitte se retrouve seul sur scène.
4: On a fait le splendide pour ça, pour la troupe, parce qu'on aimait ça, être ensemble, et c'est rassurant, ça vous protège du monde, etc. Maintenant, à mon âge, j'ai pas l'impression d'être seul, parce que je parle aux gens.
3: Dans La Rencontre, l'acteur puise dans ses souvenirs et ses lectures pour raconter les rencontres qui ont façonné sa vie. Et même sans ses complices sur les planches, la troupe du splendide rôde en coulisses de son récit.
4: Et je songe parfois avec effroi à ce que je serais devenu si je n'avais pas rencontré Christian, Michel, Gérard, Marianne, Josiane. À la première vanne de Christian, je me suis dit qu'on allait bien se marrer. Mais alors c'est qui ce mec, à l'intelligence si brillante et au potentiel comique incroyable?
6: Christian, c'était le premier que j'ai rencontré, c'est une curiosité. Ensuite, Junio et Blanc, voilà, ils m'ont fait découvrir des choses extraordinaires, tous.
3: Pendant une heure, le spectacle célèbre l'amitié, le hasard et donne surtout envie d'une chose simple, aller vers les autres pour de vrai.
17: Merci Marie Jiquel à Avignon. Rendez-vous au Théâtre du Chêne Noir jusqu'au 25 juillet, donc samedi, avant une reprise à Paris en septembre à la Comédie des Champs-Élysées.
2: Le Tour de France et le plus dur commence pour les coureurs.
17: Première des trois grandes étapes au sommet des Alpes, 185 km entre Voiron et Orciel-Merlette aujourd'hui. Départ 12h50, hier c'est le Belge Jasper Philipsen qui s'est imposé. Tadej Pogacar toujours en jaune, le premier Français au général, c'est toujours Paul Sexas. Quatrième position, le point toutes les demi-heures, une fois la course lancée sur RTL. Et puis ce soir à 19h15, ne manquez pas le Club Jalabert.
2: Avec Hortense Crépin, merci beaucoup Charles Ducrot, à tout à l'heure. 8h30, Louis Baudin, du oui. Soleil et du soleil.
7: Et du soleil, et puis une petite surprise quand même, là, je vois sur la Haute-Savoie que l'on a quelques nuages, voire quelques petites gouttes de pluie. Bon, c'est juste en ce moment, hein, ça va vite s'arrêter pour laisser effectivement, comme dans les autres régions, le soleil s'imposer très largement. On notera un peu plus de nuages comme hier au nord de la Seine, mais sans conséquence, ça ne donnera pas de pluie. Le faible risque de pluie, donc on le retrouvera en montagne, si quelqu'un en ce moment, la Haute-Savoie, mais également cet après-midi sur les Pyrénées ou encore les Alpes.
10: Alpes du Sud. Et puis attention au vent encore qui va se renforcer malheureusement dans la basse vallée du Rhône, sur les côtes varoises. Hein, c'est du Mistral jusqu'à 60 km/h au moins. Donc très fort risque d'incendie encore une fois sur ce littoral méditerranéen. Bon, ailleurs également, hein, on le voit du côté de l'Aquitaine en ce moment. Les températures, elles, ben, on a une grande différence entre le nord et le sud. Hein, on est souvent entre 10 et 15 degrés en ce moment dans la moitié nord, mais déjà plus de 20 degrés dans le sud. Et cet après-midi, nous serons entre 24 et 28, 29 degrés dans la moitié nord, 30 à 35 degrés dans le sud et encore 36 degrés à Toulouse.
2: Merci Louis Baudin, 7h39 sur RTL. À suivre dans un instant l'Angle Écho. Bonjour Pierre Herbulot.
11: Bonjour Vincent.
2: Alors depuis quelques jours, les prix des carburants sont repartis à la hausse et les automobilistes sont contraints de se serrer la ceinture. Ils renoncent à beaucoup, beaucoup de choses, Pierre.
11: Oui, les sorties au ciné, au restaurant, les visites à la famille aussi quand il faut faire de la route. La vie des Français modestes, dépendants de leur voiture, est en train de changer. C'est ce qui ressort d'une étude de la Fondation Jean Jaurès.
2: Et juste après votre Angle Écho, c'est maître Nathalie Buquet, l'avocate de Innocence en danger, qui sera dans ce studio après la mort de Daniel Ciad et l'enquête sur le volet français, l'affaire Jeffrey Epstein, bien sûr, à tout de suite.
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2: RTL, il est 7h41, l'Angle Écho avec vous Pierre Herbulot et cette nouvelle flambée des prix du pétrole, le baril frôle à nouveau les 100 dollars, en bout de chaîne ce sont les automobilistes qui trinquent.
11: Oui, derrière les salles de marché et les courbes qui remontent, il y a toutes les privations du quotidien. C'est le constat froid que pose la Fondation Jean Jaurès. Selon une étude IFOP qu'elle a commandée, 6 automobilistes sur 10 estiment, et les mots sont terribles, que leur vie s'est rétrécie depuis le début du mois de mars et la flambée des prix des carburants.
2: La vie qui se rétrécit, ça veut dire quoi, Pierre? Que ces Français se restreignent?
11: Oui, moins de loisirs déjà, restaurants, cinéma, spectacle pour plus d'un automobiliste sur deux, une proportion qui monte aux deux tiers pour les plus modestes, et puis moins de visites à la famille aussi dans des proportions similaires, ou quand la pompe à essence distend le lien social. La vie rétrécie, c'est celle des arbitrages permanents, celle où l'on compte au kilomètre. Rémi Branco, co-auteur de l'étude et maire de Puy-l'Évêque dans le Lot, raconte cette scène. Au tournoi de rugby de sa commune, 400 des 800 enfants n'ont pas pu venir cette année. Les clubs des départements voisins ont presque tous annulé. Le déplacement était trop cher.
2: Ce que disent ces proportions aussi, Pierre, c'est la dépendance à la voiture.
11: À la voiture thermique, oui, puisque heureusement, les ventes de voitures électriques décollent depuis le début de l'année, mais la transition sera longue. Aujourd'hui, 7 Français sur 10 ont besoin de leur voiture tous les jours pour travailler, pour faire leurs courses. Et c'est encore plus vrai en milieu rural.
2: Tout ça, ça entraîne un sentiment de déclassement.
11: Oui, exactement, comme en 2022, avec l'inflation sur l'alimentaire. Des millions de Français se sont rabattus sur les produits moins chers. Marque de distributeur, premier prix. Aujourd'hui, depuis la guerre en Iran et la flambée des cours du pétrole, un sondé sur deux explique avoir déjà limité un plein de carburant à 30 euros, faute de moyens. C'est la précarité qui s'affiche sur le tableau électronique de la borne.
2: Et ça, c'était vrai avant la remontée des prix de ces 15 derniers jours.
11: Oui, remontée brutale avec le regain de tension entre les États-Unis et l'Iran. Selon les chiffres du ministère de la Transition écologique, on était la semaine dernière autour des 2 euros le litre pour les deux carburants. Depuis, le baril a pris 15 dollars. Tout semble reparti comme il y a 3 mois. Total Energy replafonne et les débats légitimes sur les profiteurs de crise vont ressurgir.
2: Parce que les prix remontent trop vite.
11: Oui, le diesel était plus cher la semaine dernière avec un baril à 80 dollars qu'il y a 2 mois avec un baril à 100 dollars. Le timing aussi dérange autant qu'il interpelle. On est à 9 jours du plus gros week-end de chassés-croisés sur les routes. 10 millions de véhicules attendus.
2: Et tout ça, Pierre pose une autre question. Est-ce que les aides distribuées par le gouvernement ont été suffisantes?
11: Elles sont à la hauteur des finances disponibles, donc très limitées. Une prime gros rouleur de 100 euros, je le rappelle, pour les plus modestes. 1 230 000 demandes ont été faites selon le dernier décompte que m'a fourni hier la Direction Générale des Finances Publiques. Sur 3 millions de bénéficiaires potentiels, ils ont jusqu'au 31 juillet pour la réclamer. Le problème, c'est que le gouvernement pense à très court terme. Pendant la guerre en Ukraine, il a dépensé 80 milliards d'euros en boucliers très temporaire, en investissant la moitié de cette somme dans la bonne idée du leasing social, une voiture électrique pour 200 euros par mois. Il aurait pu équiper 5 millions de Français, les plus modestes, ceux qui vont moins au restaurant, ceux qui vont moins voir leurs proches, ceux dont la vie a rétréci.
2: L'Angle Écho, signé Pierre Herbulot. Merci beaucoup Pierre.
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2: Et avec nous ce matin dans ce studio, l'avocate de Innocence en Danger. Bonjour maître Nathalie Buquet.
9: Bonjour.
2: Alors Daniel Ciad est mort, soupçonné d'avoir recruté de jeunes mannequins pour le pédocriminel Jeffrey Epstein. Il est mort sans jamais avoir été jugé. Son décès met fin aux poursuites judiciaires ciblées directement contre lui. Vous êtes en colère encore ce matin?
9: Oui, je suis en colère. On a une pensée assez émue pour les victimes qui attendaient beaucoup de l'audition de M. Ciad, à défaut d'avoir été directement mis en cause et jugé, hein, puisqu'on n'en était malheureusement pas du tout encore là. Il avait déjà, et son nom circulait déjà au moment où il y a eu une ouverture d'informations concernant Monsieur Brunel. Il était déjà évoqué par un certain nombre de
2: documents. Un autre agent de mannequin.
9: C'est pour ça qu'aujourd'hui, il y a un sentiment de grande frustration de se dire dans ce dossier, encore une fois, la justice arrive trop tard, puisque effectivement des plaintes ont été déposées seulement en début d'année, le mettant lui directement en cause sur des faits de viol. Pour autant, son implication auprès de Jeffrey Epstein en qualité de rabatteur, ça avait déjà été évoqué depuis plusieurs années. Vous avez une jeune fille qui avait donc expliqué qu'elle avait été approchée sur les Champs-Élysées par cet individu. Elle avait été entendue dès 2020. Donc effectivement, on se demande aujourd'hui pourquoi avoir tant attendu pour l'entendre.
2: On va parler de l'enquête et de cette lenteur dont vous parlez. Il a toujours clamé, Daniel Ciad, son innocence. Il disait vouloir être entendu.
9: Tout à fait. Et d'ailleurs, c'est ce que précisait son avocat hier, il sera mort en étant innocent, puisqu'il n'a jamais été entendu, jamais mis en examen.
2: Pour les femmes qui ont porté plainte pour viol et traite d'êtres humains, est-ce que c'est le sentiment d'être volé par la justice qui prédomine aujourd'hui?
9: Je crois comprendre, après avoir entendu leur avocate, qu'elles sont extrêmement déçues. Je peux vous dire que l'une d'elles va engager une action en responsabilité contre l'État, considérant que cette lenteur a conduit à un déni de justice. Et on partage aujourd'hui, les avocats d'Innocence en Danger se tiennent également à ses côtés et aux côtés de son conseil, parce qu'on considère effectivement que dans ce dossier, on a pris beaucoup de retard. Le parquet de Paris avait annoncé en début d'année réexhumer cette procédure concernant Monsieur Brunel pour pouvoir mener éventuellement d'autres investigations, élargir. Aujourd'hui, on ne peut que déplorer que Monsieur Ciad, je vous dis, le nom circule depuis plusieurs années et pas seulement depuis le début de l'année 2026, n'a jamais été entendu alors qu'on sait qu'il était sur le territoire français depuis plusieurs mois.
2: Alors vous parlez du parquet de Paris, la justice n'est pas restée sans rien faire, dit en résumé le parquet de Paris qui a réagi dans un communiqué. 24 femmes identifiées, 16 d'entre elles ont déjà été entendues par la police, 8 autres doivent l'être prochainement.
9: Alors, je ne dis pas que la justice a rien fait, je dis que la justice semble être allée trop lentement. Malheureusement, dans ce dossier, il n'y a absolument aucune personne mise en cause qui pourra être jugée. C'est vrai que dans un dossier aussi sensible que celui-ci, on aurait pu penser que les investigations auraient été un peu plus rapides. Alors, aujourd'hui, le parquet de Paris s'en défend et communique. Mais c'est ce que nous, on déplore depuis plusieurs mois, c'est qu'il n'y a pas eu de saisine du juge d'instruction qui permettrait aussi de pouvoir faire des demandes d'actes pour les parties civiles et d'avoir quelque part aussi un droit entre guillemets de regard sur ce qu'il se passe, de savoir où en est l'enquête, parce que au choix du parquet de Paris de rester ce qu'on appelle en enquête préliminaire, donc il reste à la direction de l'enquête, nous n'avons absolument aucune information. Donc aujourd'hui le parquet communique, mais jusqu'à ce que le parquet communique, nous n'avons absolument aucune information sur les investigations qui étaient menées à l'encontre de monsieur Sillade. On entend depuis hier que son domicile aurait été sonorisé, on entend qu'il était placé sous écoute, on entend encore que sa garde à vue aurait pu être imminente, mais tout ça, encore une fois, nous ne le saurons finalement jamais, puisqu'avec sa mort, c'est une extinction de l'action publique.
2: Donc c'est ce que vous demandez au ministère de la Justice, au parquet, c'est de communiquer plus souvent ?
9: Ça, on l'aura pas, si vous voulez, puisque c'est le principe qu'une enquête reste secrète. Ce que nous demandons depuis le début, c'est qu'un juge d'instruction soit saisi dans un dossier aussi colossal que celui-ci. C'est vrai que nous ne comprenons pas qu'un juge d'instruction, un pôle d'instruction, ne soit pas saisi.
2: Vous avez parlé de 2020, son nom apparaissait déjà, donc le nom de Daniel Sillade apparaissait 2000 fois dans les dossiers Epstein, plusieurs plaintes déposées, 5, hein, donc 2 pour viol. Comment vous expliquez qu'il n'ait pas été entendu ni placé en garde à vue plus tôt, aujourd'hui ?
9: Justement, je ne me l'explique absolument pas. C'est pour ça qu'il y a un sentiment de grande colère, un sentiment qu'il y a une lenteur qu'on n'explique pas. Voilà, c'est aussi l'une des raisons pour lesquelles, à un moment donné, notamment à l'issue de l'affaire Brunel, après son décès, il avait été demandé la mise en place d'une commission d'enquête pour savoir qu'est-ce qui s'était passé, pourquoi on avait arrêté toutes les investigations, parce que, vous voyez, à la lumière de ce qu'on entend aujourd'hui, le nom de M. Sillade circulait déjà en 2020. Dès lors, au moment où M. Brunel est décédé, il appartenait au parquet de pouvoir saisir de manière plus large, notamment en ouvrant une instruction contre X, pour pouvoir investiguer plus largement sur la traite des êtres humains, notamment en bande organisée, ce qui va aujourd'hui être le cas, puisque malgré le décès de M. Sillade, ce volet-là va pouvoir continuer.
2: C'est ce que dit le parquet de Paris. L'enquête se poursuit, qu'est-ce que ça va changer pour vous ?
9: On espère à un moment donné que les personnes impliquées justement dans ce trafic puissent être identifiées.
2: Donc l'objectif, c'est d'identifier toutes les personnes complices ou responsables potentiels qui gravitaient autour de ce réseau en France ?
9: Tout à fait. On reste persuadé qu'au-delà de M. Sillade, au-delà de M. Epstein, il y a évidemment d'autres personnes qui sont impliquées.
2: Le parquet, vous en avez parlé, nous apprend que Daniel Sillade faisait l'objet d'écoutes téléphoniques, mais celles-ci n'avaient pas permis d'apporter d'éléments suffisants pour que soit procéder à son interpellation.
9: A priori, c'est vrai que c'est aujourd'hui la communication du parquet de Paris. Malheureusement, nous n'aurons pas d'autres sources d'informations, hormis si une commission d'enquête est mise en place pour savoir comment ce dossier a été géré. Ça avait été demandé déjà à l'époque par les avocats de M. Brunel. Nous l'avons sollicité également en ce début d'année 2026 pour comprendre. Parce que, si vous voulez, à partir du moment où le parquet de Paris exhume cette procédure qui avait été classée à la suite du décès de M. Brunel, on peut quand même penser à un sentiment d'échec. Pourquoi réexhumer une procédure et la réexaminer si tout avait été fait ? Aujourd'hui, on a vraiment ce sentiment, depuis 2019, que finalement, à chaque fois qu'un décès intervient, ça arrange tout le monde. Donc je pense qu'aujourd'hui, effectivement, avec la communication du parquet de Paris depuis hier et ce matin, nous allons avoir encore un volet français, notamment sur cette traite des êtres humains en bande organisée. Qui dit bande organisée, il laisse entendre, effectivement, que d'autres personnes seraient impliquées.
2: Alors, selon le magazine Society, vous en avez parlé également, qui avait mené une très longue enquête sur l'affaire, les autorités s'apprêtait à l'interpeller, Daniel Sillade, de façon imminente. Vous pensez qu'il a pu être mis au courant et que ça a un potentiel lien avec sa mort ?
9: Sincèrement, je ne peux pas savoir. Je préfère rester extrêmement prudente aujourd'hui de ce que je sais de cette mort. A priori, elle serait de cause naturelle. J'ai absolument aucun élément pour accréditer cette thèse.
2: Et une autopsie doit avoir lieu aujourd'hui. Alors, il y a eu la mort de Jeffrey Epstein en cellule, le suicide de M. Brunel, agent de mannequin en prison, vous en avez parlé. Et maintenant, la mort de Daniel Sillade avant toute audition, il y a quand même un risque de ne plus identifier aucune personne responsable
9: dans
2: ce dossier.
9: C'est effectivement la grande peur des victimes. Donc c'est pour ça qu'elles sont aujourd'hui extrêmement en colère. Elles sont abattues de se demander est-ce qu'on arrivera à identifier d'autres personnes. Et puis cette peur aussi de découvrir que cette mort ne soit pas naturelle et donc que les témoins qui pourraient aider les enquêteurs à identifier les autres mises en cause ne finissent par ne plus jamais parler. Parce que On parle de ces décès, mais il y a également eu des décès de plusieurs victimes. Alors, on attribue ça à des overdoses accidentelles. Vous avez également l'homme d'affaires de monsieur Epstein qui est décédé. Dans ce dossier, ça fait quand même beaucoup de suicidés, beaucoup de morts. Sans tomber dans la thèse complotiste, on peut quand même s'interroger.
2: Qu'est-ce que vous avez envie de dire aux victimes aujourd'hui, justement, qui avaient eu le courage de briser le silence et qui se retrouvent aujourd'hui sans procès face à un suspect qui est mort?
9: Alors, j'ai envie déjà, d'une part, de les remercier et de leur dire qu'aujourd'hui, on a quand même encore l'espoir qu'avec cette enquête sur la traite des êtres humains en bande organisée, on puisse remonter des filières et identifier d'autres personnes qui ont contribué à ce système Epstein.
2: Et quel message vous voulez faire passer à toutes celles et ceux qui hésitent encore à porter plainte contre des figures d'influence?
9: Alors, je pense vraiment qu'il ne faut pas avoir peur. C'est aussi l'une des raisons pour laquelle Innocence en danger avait lancé une adresse mail à destination des avocats pour pouvoir nous communiquer des témoignages ou rentrer en contact avec des avocats qui sont tenus au secret professionnel pour les rassurer. Nous en avons eu un certain nombre. Des personnes qui pouvaient avoir aussi des renseignements, qui n'étaient pas forcément impliquées, qui n'avaient pas forcément commis une infraction, mais qui pouvaient aussi avoir un sentiment de peur de pouvoir parler. Donc, non, il faut parler, il faut faire confiance à la justice. Je sais que aujourd'hui, c'est compliqué. On a un peu ce sentiment que cette justice trop lente est impuissante, qu'elle arrive trop tard. Mais non, je pense qu'il faut encore se mobiliser. Les avocats d'Innocence en danger sont là. D'autres sont là. Les enquêteurs sont là. Le parquet de Paris nous laisse entendre qu'ils veulent continuer à poursuivre cette enquête. Et donc, il faut encourager chaque personne qui a la moindre information pour identifier d'autres personnes
2: à se lancer et à parler d'une manière ou d'une autre.
9: S'ils ont besoin d'un premier contact, de ne pas hésiter à prendre la tâche avec des avocats qui, je le rappelle, sont tenus au secret professionnel.
2: Il y a quelques mois, justement, vous aviez lancer un appel à témoins pour que de potentielles victimes se manifestent. Vous disiez dans Le Point avoir compris qu'il y avait bien des victimes, mais qu'elles avaient peur de parler. Est-ce que de nouvelles femmes se sont manifestées?
9: Oui, nous en avons régulièrement. Moi, j'ai encore reçu hier un message sur ma boîte mail en me disant « ce système Epstein va me faire crever ». Ça reste, si vous voulez, extrêmement sensible. Vous avez un certain nombre de personnes qui font des liens sur ce qu'elles ont pu subir. Il est très difficile aussi de dissocier les témoignages qui sont crédibles, ceux qui ne le sont pas, ceux qui peuvent apporter à l'enquête. Mais je crois qu'il faut porter à la connaissance de la justice chaque témoignage. C'est pas à nous, en tout cas, de faire la sélection. Nous, notre rôle, c'est de pouvoir les rassurer et de dire que parfois chaque détail est très important dans une affaire criminelle.
2: Et merci beaucoup, maître Nathalie Bucquet, d'avoir été l'invitée de RTL ce matin. 7h55 sur RTL. Dans un instant, c'est le meilleur de Philippe Cavrivière, comme tout l'été, puis l'info avec le journal de 8h et les incendies, bien sûr, en Gironde et dans le Var. À tout de suite.
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2: Eh oui, il était en vacances, il recharge ses batteries, Philippe Cavrivière, mais on vous a gardé le meilleur.
7: La porte-parole du gouvernement est reçue par la porte-parole de Thomas Soto, Olivier Bois. Thomas qui n'est pas là à cause d'un petit bobo à la patte. Ah, les certificats de complaisance, c'est ça aussi, qui creuse le déficit de la Sécu. Juste pour une petite fracture tibia-péronée de rien. Philippe Croizon, il adorerait avoir des fractures tibia-péronées. Bon, Maud, c'est bientôt votre anniversaire. 11 février, c'est Verseau. On est né pareil à 3 jours près. Oui, attends. Oui, à 20 ans près. Oui, bon, ça va. On ne dit pas l'âge des femmes. Voilà.
17: Parlons fiscalité un peu. La taxe Friedman a été rejetée en commission par les députés.
7: Oui. Alléluia. Vous l'avez tous reconnu. C'est la douce voix de François Langlais. En apprenant que la taxe Zucman a été retoquée. Écoutez, on entend les choristes Patrick Martin du Bénef et Étienne Gernel du Point. Très belle voix, mon Étienne.
17: Nicolas Sarkozy, ça fait 24 heures déjà que l'ancien président est incarcéré à la prison de la Santé.
7: Oui. Priorité au direct. On signale un braquage à la prison de la Santé. Des cambrioleurs équipés d'une nacelle et d'une découpeuse auraient subtilisé Nicolas Sarkozy. Non, pas du tout. Alors, vous avez vu les images hier? On a vu les images des centaines d'adultes qui applaudissent le premier jour d'un petit bonhomme tenu par la main par une grande dame. On aurait dit une rentrée des classes. Alors, Sarkozy, il lui manquait vraiment le cartable Pas de Patrouille et le Kinder Pinguin. Alors, moi, j'ai regardé sur BFM. T'as vu, à 18h, tu avais les journalistes de BFM qui se ruent sur l'avocat de Sarkozy. Bon, le gars faisait profil bas, hein, bon, ouais. Parce que t'as ton gars qui est derrière les... Bon, soit le client est coupable, soit t'as été mauvais, donc il faisait pas le malin.
2: Le meilleur de Philippe Cavrivière. Je vous rappelle que dans un quart d'heure, dans ce studio, on aura un chef doublement étoilé avec nous, Thierry Marx, qui viendra nous parler...

0: C'est ce que compte leur dire, c'est ce qu'on compte dire les syndicats au ministre de l'Intérieur. Laurent Nunez les reçoit ce matin à Beauvau. Dans ce journal également, cette information RTL. Premier débat de la présidentielle le 27 août à Roland-Garros sous l'arbitrage du MEDEF. Et puis l'assiette de vos vacances, un peu plus chère, c'est vrai, mais il faut bien se faire plaisir, hein.
1: Plus de 2000 hectares brûlés depuis hier midi, le bassin d'Arcachon sous un ciel noir de fumée ce matin.
0: Parti de Somos où il aurait été déclenché par un engin de nettoyage sur une piste forestière. Le feu a rapidement gagné le Porge, menaçant Arès et Lège-Cap-Ferret. Clara Etchari, vous êtes à Lacanau pour RTL. Bonjour.
2: Bonjour.
0: 12 000 évacuations en moins de 24 heures. Lacanau, c'est l'une des 9 communes qui ont ouvert des centres d'accueil pour les sinistrés.
2: Oui, de nombreux évacués de cette nuit ont été accueillis dans la salle des fêtes ici. L'endroit sert également de base de ravitaillement pour les pompiers dont les camions vont et viennent dans un balai permanent. J'ai rencontré Gilles, couverture sur les épaules. Il est originaire de la Sarthe. Lui et sa femme sont en vacances jusqu'à samedi au domaine de la Génie. Ils ont été évacués cette nuit dans le calme vers 3h du matin.
3: Comment dire, c'est assez traumatisant quand même parce qu'on n'est pas habitué à vivre ce genre d'expérience. Après, on suit le mouvement, on fait nos valises rapidement et puis on part, on suit le mouvement, tout simplement.
2: Alors, lui n'est pas habitué à vivre ce genre d'expérience, mais le bassin d'Arcachon, si, on l'a vécu ici en 2022, même si ce n'était pas exactement le même secteur. La commune est donc préparée, comme le constate Gilles.
3: On est agréablement surpris parce qu'il y a une logistique, mais c'est géré de... petite commune comme ça qui gère tout. On est arrivé, on nous a pris en main tout de suite. On s'est fait répertorier par une petite dame là pour savoir d'où on venait, qui on était. Et puis après on s'est reposé, on nous a proposé un lit, une couverture. Non, non, très très bien, honnêtement, agréablement surpris par la logistique.
2: Ici, la table du petit déjeuner ne désemplit pas. Les évacués s'y succèdent pour un café, un jus d'orange. Les pompiers aussi. Des renforts aériens sont attendus dans la matinée. Et vous l'avez dit, le feu... serait parti d'un engin de débroussaillage. Ces engins sont donc interdits d'utilisation par nouvel arrêté préfectoral tombé il y a quelques instants.
0: Merci Clara Etchari en direct de Lacanau pour RTL. Dans le Var, l'incendie qui s'est déclaré mardi midi a dévoré au moins 1400 hectares. Il ne progresse plus, mais pourrait reprendre sa course folle cet après-midi avec le retour du Mistral. Près de 500 personnes évacuées et plus d'un millier de pompiers mobilisés.
1: 44 000 hectares brûlés en France depuis le mois de janvier. 3 pompiers décédés, les soldats du feu sont à bout, mais ils continuent de faire face.
0: Oui, c'est le terme employé hier par le ministre de l'Intérieur, Laurent Nunez. Nous faisons face, dit-il. Pourtant, les syndicats de pompiers qu'il doit recevoir ce matin à Beauvau sont épuisés et désabusés. Manuel Coulet, secrétaire général Sud-Stis.
4: Partout, il n'y a plus le service public, les pompiers y vont. Et quelle reconnaissance sont là ? Aucune, finalement. On n'a pas d'avancée sur nos carrières, nos filières, elle est à refaire. Les financements ne suivent pas pour les SDIS. Pour les départements. Donc c'est bien beau de dire on a les meilleurs pompiers, tout va bien, etc. Non, tout va pas bien. On attend un signal fort du ministre qu'on n'aura pas. Il n'y aura pas de projet de loi sécurité civile qui va sortir avant cet automne, alors que c'était comme ça que c'était prévu à annoncer depuis des mois et des mois. Ils ont essayé de gagner du temps, il n'y a rien qui va sortir avant les présidentielles. Et après les présidentielles, il faudra recommencer le travail de réunion qu'on a fait avec le nouveau gouvernement, avec les nouveaux élus à l'Assemblée. Si ça change, on va repartir pour un cycle. Et pendant ce temps, il n'y a rien qui avance.
0: Manuel Coulet au micro RTL de Gabriel Laprade.
1: L'élection présidentielle, justement, elle approche à 9 mois du scrutin. On connaît la date du premier débat.
0: C'est une information RTL. Ce sera le 27 août, dans à peine plus d'un mois, à Roland-Garros pour les universités d'été du MEDEF. 5 candidats ont déjà répondu à l'invitation, Thomas Després.
5: Absolument, et les échanges promettent d'être musclés. Selon nos informations, ils seront tous là ou presque sur la terre battue. Gabriel Attal, Édouard Philippe, Bruno Retailleau, Raphaël Glucksmann, même Jean-Luc Mélenchon a répondu à l'invitation des patrons. Quant à Marine Le Pen, également conviée, les organisateurs attendent encore sa réponse pour ce qui promet d'être la première affiche de la présidentielle. Face aux prétendants, 20 000 chefs d'entreprise sont attendus. Preuve s'il en fallait une, qu'il reste une cible incontournable à l'aube d'une campagne plus ouverte que jamais. Pour les interroger, le MEDEF a missionné l'Institut Opinionway qui a recueilli pas moins de 60 000 contributions d'entrepreneurs partout dans le pays avec l'ambition de faire émerger les priorités des candidats pour le prochain quinquennat sur l'emploi, la fiscalité, la transition écologique ou encore la simplification. Certains comme Édouard Philippe pourraient être tentés d'y parler aussi. Retraite, lui qui est régulièrement attaqué pour sa proposition d'un âge de départ à 67 ans. Hors de question de rester au fond du cours et de regarder les balles passer.
0: Thomas Després. Et alors les candidats à la présidentielle parleront-ils de nos porte-monnaies ? L'inflation ne vous a pas échappé. La hausse des prix se voit à la pompe, à la caisse du supermarché et sur l'addition au restaurant. La petite salade César a bien pris quelques centimes. La

0: pizza, quelques euros, la glace aussi. Les journalistes et correspondants d'RTL qui relèvent les prix partout en France le confirment. Nos assiettes de vacances ont bien augmenté, mais pas question de se priver. Illustration au Touquet, Franck Hanson.
1: En terrasse, dans la célèbre rue Saint-Jean, vers la plage, les touristes ont le choix entre moules, salades ou pizza. Dans cette station toujours chic de la Côte d'Opale, on surveille d'un œil distrait l'addition.
2: On fait un petit peu attention, mais on sait très bien que de toute façon, c'est un peu plus cher que d'habitude. Donc, on est en vacances, donc on a un budget, puis voilà. Restaurant, on se fait plaisir, ouais. Pizza, mais bon, c'est un truc de midi vite fait, quoi.
3: Ouais, là, après, elle augmente un petit peu, ouais, bien sûr. Hein.
2: Peut-être 1 ou 2 euros plus, mais bon, voilà, on fait avec. Hein. Surtout, bon, pour nous, c'est le gasoil, quoi.
1: Des clients bien conscients que l'inflation touche tout le monde, comme Isabelle avec son petit-fils.
4: Quand on est en vacances, effectivement, avec un enfant, on va pas se faire des restaurants gastronomiques. Hein. Après, en tant que commerçant, effectivement, il faut qu'il s'y retrouve aussi. Hein, les matières premières augmentent, donc il faut que ça reste gagnant-gagnant. Vous avez des commerçants qui augmentent les prix, mais qui diminuent les quantités.
1: À la brasserie des sports, les prix restent globalement stables, à part pour certains produits saisonniers, confirme Sébastien Legrand, le responsable adjoint.
2: On est au Touquet, mais il y a quand même, les gens font quand même plus attention. Ça fait 3 ans que les prix à 1 euro, 1,50 euro, on va dire, on fait attention, quoi. On veut regarder la clientèle, quoi.
1: Et selon ces professionnels, Touquetois, la clientèle du week-end reste plus dépensière que le reste de la semaine.
0: Franck Hanson au Touquet pour RTL.
5: Et juste après votre journal, Fanny, on demandera à Thierry Marx si ces hausses des prix sont logiques ou peut-être abusives. 8h06 sur RTL, elle se dit choquée mais reste déterminée. La DJ Barbara Butch s'apprête à déposer plainte aujourd'hui.
0: Oui, contre LFI pour provocation à la haine et à la violence après l'interruption de son concert à Grenoble samedi par des militants pro-palestiniens soutenus par la France Insoumise. Il lui reprochait notamment d'avoir signé une tribune en faveur de la loi Yadan, cette loi qui visait à lutter contre les nouvelles formes d'antisémitisme. Reçue hier au ministère de la Culture qui l'assure de son soutien, elle le remontera sur scène ce week-end dans Lyon.
5: Une semaine après la découverte des ossements de Delphine Jubilard, la mère de Cédric Jubilard sort du silence.
0: Elle aussi attendait les aveux de son fils pour elle et pour ses petits-enfants. Cédric Jubilard a avoué avoir étranglé son épouse dans la nuit du 15 au 16 décembre 2020 et avoir dissimulé son corps dans le fumier d'un champ à 15 minutes de leur domicile. Sa mère réagit par la voix de son avocate, maître Géraldine Valla.
6: Dès le départ, elle le supplie, mais littéralement, en le regardant dans les yeux, elle le prend par les mains, elle le supplie de dire la vérité pour ses enfants et ses petits-enfants. Après, ce sont des aveux qui, à mon sens, doivent être pris avec beaucoup, beaucoup de pincettes, parce qu'en réalité, on a un peu le sentiment que ces aveux sont parcellaires. Après, ça reste des aveux, ça reste une bouffée d'oxygène dans un dossier aussi lourd. Mais elle sera là, évidemment, et ça va être un procès différent parce qu'effectivement, là, on va pouvoir enfin lui demander l'histoire, le récit réel de cette soirée.
0: Maître Géraldine Valla au micro RTL de Thomas Proutot.
5: Une tentative de féminicide hier à Lens.
0: Un homme de 37 ans est décédé en fin d'après-midi après s'être immolé par le feu. Et il avait également jeté un liquide inflammable sur sa femme de 38 ans et leur nouveau-né. Grièvement blessés, tous deux ont été pris en charge avec un pronostic vital engagé. Une enquête est ouverte.
5: 8h08 sur RTL, le sport. Allez, Ansel, on part sur le Tour de France.
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0: 18e étape aujourd'hui entre Voiron et Orcières-Merlette dans le parc national des Écrins. Départ réel 12h50. Le classement général toujours dominé par le Slovène Tadej Pogacar. Un peu seul hier, c'est ce que nous explique Laurent Jalabert avec Cédric Chasseur ce matin. Bonjour.
8: Bonjour Laurent.
9: Bonjour.
8: Ce que l'on retient de cette 17e étape remportée par Jasper Philipsen, c'est l'état physique de l'équipe UAE de Tadej Pogacar. Est-ce qu'il faut s'inquiéter?
9: Eh bien justement, c'est la question qu'on pourrait se poser effectivement. Est-ce inquiétant au moment où on va aborder les 3 étapes peut-être les plus difficiles de ce Tour de France? Ce que l'on a remarqué au cours de l'étape d'hier, c'est qu'au moment où la course a fait rage parce qu'il y avait des enjeux, eh bien Pogacar était tout seul. Del Toro était relégué à 40 secondes dans un groupe et les coéquipiers de Pogacar naviguaient dans le dernier groupe pour la plupart d'entre eux. Un peu plus loin dans la course, quand la situation est revenue à peu près à la normale, Adam Yates, qui se relève, qui semble à bout de force, qui ne parvient pas à pédaler. Moi, j'ai en mémoire ces premières journées du Tour où cette équipe UAE appuyait fort sur les pédales pour permettre à Pogacar d'aller creuser des écarts, d'aller gagner des étapes. Et est-ce que simplement, il n'aurait pas un peu trop forcé en début de Tour et est-ce que la partie sera pas trop longue?
8: On va voir ça, déjà, avec le profil de l'étape numéro 18 de cet après-midi. À tout à l'heure, Laurent, à 10h?
9: À tout à l'heure.
0: Laurent Jalabert au micro RTL de Cédric Chasseur.
5: 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Merci Fanny, à tout à l'heure, 9h. Louis Baudin, plus de vigilance canicule dans le sud, mais il fait encore chaud. Hein.
10: Oui, exactement. Hein. On a 25 degrés en ce moment à 7, plus de 25 degrés en Corse, 25 à Porquerolles par exemple, 23 degrés du côté de l'Aquitaine. Donc on reste au-delà des 20 degrés dans ces régions du sud. C'est plus respirable ailleurs. Hein. On a parfois moins de 10 degrés là à Romorantin ou encore à Guéret, et on est souvent entre 10 et 15 degrés. Mais bon, dans le sud, ça continue à être très très chaud. D'ailleurs, cet après-midi, on aura encore 36 degrés à Agen ou encore à Toulouse, plus de 30 degrés hein, de l'Aquitaine aux Alpes du Sud et à la Méditerranée. Dans les autres régions, là, on repassera sous les 30 degrés, hein, 26 à 30 degrés dans la moitié nord, même parfois un petit peu moins dans l'extrême nord, 24 degrés à Cherbourg ou encore à Lille. Tout ça avec du grand soleil, quelques nuages au nord de la Seine, quelques nuages peut-être également sur les Pyrénées ou encore les Alpes, c'est le cas en ce moment sur la Haute-Savoie avec peut-être une averse, mais pour le reste du grand soleil avec attention le retour du Mistral dans la basse vallée du Rhône, sur les côtes varoises, un vent de nord-ouest jusqu'à 60, peut-être 70 km/h, donc attention au fort risque d'incendie, et puis tout cela donc avec du soleil omniprésent du matin au soir dans la plupart des régions.
5: Merci beaucoup Louis Baudin. Alors vous le savez, on est sur les routes du Tour de France, mais RTL est aussi sur les routes de l'été. Chaque matin, on est avec vous à vos côtés en vacances, sur la route donc, mais aussi à la maison. Et ce matin, on est aux côtés des enfants marseillais avec vous, Vincent Serrano. Bonjour.
11: Bonjour à tous.
5: Alors Marseille a installé des piscines mobiles dans 4 quartiers de la ville pour permettre aux enfants d'apprendre à nager, mais aussi de profiter des vacances, car la majorité des familles qui vivent dans ces quartiers n'ont pas les moyens de s'en offrir. C'est le cas au parc Bougainville dans les quartiers nord de Marseille.
11: Oui, au pied de cette piscine de 12 mètres sur 5 posée à même le sol, au milieu du parc de Bougainville, au pied de ces immenses tours d'habitation, vous avez 12 enfants, frites rouges sous le bras, qui apprennent à sauter dans l'eau, à battre des pieds. Alors il y en a un qui vient de bien réussir son saut, c'est Idriss. Idriss, comment tu te sens ?
12: Bien, je suis en train d'apprendre à nager. C'est trop bien, parce que j'aime bien nager et que l'eau, elle est bonne.
11: C'est un peu frais quand même, je te vois un petit peu grelotter.
12: Non, l'eau, elle est bonne, mais c'est à cause de l'eau.
11: T'as quel âge ?
12: 5 ans. Pour apprendre, il faut faire des choses dures pour réussir.
11: T'adores ça ?
12: Oui, la piscine, c'est les vacances.
11: Allez, je te laisse retourner dans l'eau parce qu'il commence à faire un petit peu froid. Il y en a une en tout cas qui est contente, c'est la maman. Votre prénom, madame ?
13: C'est Olga.
11: Qu'est-ce que vous pensez, madame, de cette initiative de la mairie de Marseille ?
13: Franchement, c'est magnifique. En plus, mon fils, il a 5 ans. L'année passée, il a eu peur de l'eau. Et là, c'est au top. Il n'a plus peur de l'eau du tout. Il a confiance en lui.
11: Et puis cette piscine, c'est aussi un peu de fraîcheur là, dans la cité parce qu'il fait très, très chaud cet été.
13: Oui, c'est un peu compliqué d'aller à la plage avec 12 enfants. Déjà, de voir la piscine avec plein d'eau, ça fait du bien. Franchement, avec chaleur, les canicules qu'il fait, c'est... Dans mon appartement, je pense qu'il fait plus chaud qu'il dort. Des fois, si on n'allume pas la clim, c'est chaud.
11: Hein. De bénéficier de cette fraîcheur, vraiment, parce qu'encore, là, en ce moment, il fait quasiment 35 degrés déjà ici à Marseille.
5: Et ces cours, ils sont gratuits, Vincent, ouverts à tous hein, d'ailleurs, même si dans les faits, ils s'adressent surtout aux classes populaires.
11: Oui, si vous passez en vacances ici à Marseille, vous pouvez vous renseigner sur le site de la ville. Alors, 90% des apprentis nageurs sont des petits Marseillais. Je vous l'ai dit, on est ici dans un quartier populaire. Alors, je vais me rapprocher d'une maman en passant par le pédiluve. Votre prénom, madame ?
14: Malika.
11: On n'a pas forcément les moyens de partir en vacances ?
14: Bien sûr. Ça permet d'avoir des vacances pour les enfants et de leur faire une activité pendant toutes les vacances. Et pour eux, c'est les vacances, en fait. C'est bien pour ça que mon fils, je l'ai mis très tôt. Puis il voit des copains, il se fait des copains. Et ça permet de communiquer, de jouer avec des copains. Voilà. C'est les vacances. La simplicité.
11: Voilà. Donc d'abord, on ne peut pas partir en vacances. Et puis il y a un autre sujet, en tout cas lié à l'apprentissage de la nage. Et là, je me rapproche d'un maître nageur, Dédi.
15: Bonjour.
11: Et puis Mathéo à droite. Mathéo, 7 enfants marseillais sur 10 à l'entrée en 6e ne savent pas nager.
15: Exactement. On a la mer, on a des lacs, on a des piscines, et 7 enfants sur 10 ne savent pas nager. Je trouve ça très grave.
16: Ils ont un créneau de piscine qu'une fois dans l'année de 2 semaines en CE1 et après c'est fini. Quoi. Les parents n'ont pas forcément le temps de les emmener à la piscine.
11: Alors on fait tout pour faire baisser ce chiffre, Eddy, c'est ça ?
16: C'est ça, c'est ça. Bah, c'est une belle avancée. Savoir nager, c'est aussi important que lire, qu'écrire, que marcher.
11: Qu'est-ce que tu veux dire ? Comment tu t'appelles ?
17: Foulia. J'aime bien nager.
11: T'as quel âge ?
17: 4 ans.
11: Et t'habites où ?
17: À la tour A. Parce que ma mère, elle m'a pas appris. Je suis toute seule. Ma soeur, elle m'a appris à nager sur la bouée.
11: Et c'est facile ?
17: Oui.
16: c'est une vraie chance pour eux, donc ouais, je suis fier.
11: Ce qui donne encore un peu plus d'importance en tout cas à cette initiative, cette belle initiative de la mairie de Marseille, ces séances gratuites. Il y en a 10 pour chaque enfant tout l'été, puisque ce dispositif va durer jusqu'à la fin du mois d'août.
5: RTL sur les routes de l'été et surtout dans la piscine ce matin. Merci beaucoup Vincent Serrano. 8h15 sur RTL. Dans un instant, RTL a comparé le prix de 7 produits de l'été, pizza, crêpes. Le constat est sans appel, les prix grimpent. Comment les restaurateurs font face à la hausse des coûts? Quelles conséquences pour vous, pour les vacanciers? Thierry Marx, chef étoilé et président de l'Union des métiers et des industries de l'hôtellerie, est l'invité de RTL. À tout de suite.
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5: Bonjour Thierry Marx.
26: Bonjour.
5: Président de l'Union des métiers et des industries de l'hôtellerie et chef cuisinier doublement étoilé. Alors RTL a dévoilé ce matin l'addition RTL de l'été. On a comparé les prix de 7 produits emblématiques dans 3 villes de vacances. Salade César, pizza, margarita, boisson, glace, crêpe. Au total, c'est plus 5€ en moyenne par rapport à nos derniers relevés de 2022. Ça fait cher le petit moment en terrasse.
27: 18€, c'est aberrant. Pour de la salade, des croûtons, du parmesan et du poulet élevé en batterie à peine cuit.
5: Alors, est-ce que vous comprenez, Thierry Marx, la colère de cette cliente?
28: Non, mais moi, je peux toujours comprendre la colère des gens quand ils payent. Le problème, d'abord, c'est de dire, quand je crois qu'on a parlé de 15€, là, ou
5: 18€, la
28: 18
5: salade,
28: euros, bon, il restera, en gros, 18 centimes au restaurateur, en marge nette. Donc vous voyez qu'il n'y a pas non plus un restaurateur qui a volonté de voler. Tout ça, c'est qu'aujourd'hui, les charges, l'inflation sur les produits font que les prix ont augmenté et continuent à augmenter. Et ça fait évidemment des mécontents. Ça fait des mécontents au niveau des clients et ça fait des mécontents au niveau du restaurateur. Parce que lui, il n'est pas non plus toujours enthousiaste de monter ses prix comme ça. Mais je peux comprendre. Après, il faut aussi une clarification. Qu'est-ce qu'il y a dedans? Cette dame dit poulet en batterie, ben, il faut le savoir. C'est pour ça que je défends une loi sur le fait maison pour qu'on puisse avoir une transparence de ce qu'il y a dans nos assiettes. Là, ce qui n'est pas défendu toujours par l'ensemble des syndicats. Moi, je défends ça. Il faut une loi sur le fait maison pour avoir une vraie transparence de ce qu'il y a dans nos assiettes.
5: La marge dont vous parliez à l'instant des restaurateurs, oui, toute petite en centimes, là.
28: C'est moins de 2%.
5: L'exemple de la salade César.
28: Ah, bah, exactement.
5: C'est ça au restaurateur.
28: Oui. Sur un menu à 25€, il vous reste 44 centimes exactement en marge nette. Vous voyez que, avec l'inflation plus les coûts qui augmentent, tout le temps, là, vous prenez simplement le coût sur l'augmentation du SMIC, bah, ça a une répercussion sur les coûts de l'entreprise. Donc, tout ça, c'est vous le retrouvez un petit peu dans votre assiette et pas toujours à juste titre.
5: Alors, l'été dernier, on disait qu'il y avait personne dans les restaurants. Beaucoup de touristes dénonçaient les prix abusifs. Vous parlez de la marge des restaurateurs. Qu'est-ce qu'ils font pour contenir les prix et est-ce qu'ils ont tiré des leçons de l'été dernier?
28: Alors, tirer des leçons, bien sûr, on tire toujours des leçons, mais à un moment donné, vous ne pouvez plus contraindre le restaurateur. C'est-à-dire qu'à un moment donné, quand vous voyez l'augmentation des coûts des matières premières, l'augmentation de l'énergie, quand vous voyez ce qu'a pris l'augmentation du gaz, quand vous voyez l'arbitrage qu'il faut faire là sur le la période de canicule, bah, finalement, le restaurateur, il a de plus en plus de mal. À ça, moi, je vais vous donner d'autres chiffres. Aujourd'hui, c'est 25 restaurants qui ferment par jour. C'est ça la réalité. Donc, vous voyez bien que c'est très difficile dans ces métiers de la restauration aujourd'hui de maintenir des marges, et elles sont très très faibles, et en même temps de satisfaire tout le temps le client. Il faut comprendre ça.
5: 25 qui ferment. Vous savez combien de restaurants ouvrent par jour?
28: 20, mais c'est plutôt des restaurants industriels, du monde industriel que vous voyez en périphérie de vos villes, qui inondent depuis une trentaine d'années. Maintenant, c'est pas un phénomène nouveau, avec des produits très maîtrisés dont vous ne connaissez pas forcément la provenance d'ailleurs, hein, même voir la méthode de transformation. La dame là évoquait une salade César avec un petit morceau de poulet, une sauce, tout ça, si c'est fait maison, c'est de l'épluchage, c'est des personnes qui ont été formées pour le faire, etc. Aujourd'hui, le fait maison est en général remplacé par une industrialisation de la cuisine.
5: On a subi 3 vagues de chaleur, les restaurateurs qui ne sont pas équipés de clim ont souffert.
28: Alors, les restaurateurs qui ne sont pas équipés de clim ont souffert plus que les autres, mais les restaurateurs s'adaptent et ils finissent par s'équiper. Le problème, c'est que la canicule n'est pas un problème conjoncturel. Maintenant, ça va être structurel. On va s'habituer tous les étés à avoir ce phénomène de clim. Donc, les restaurateurs s'équipent. Mais là, aujourd'hui, ce que nous constatons avec la canicule, c'est plusieurs phénomènes. Aujourd'hui, depuis le Covid, les restaurateurs n'arrivent plus à faire de trésorerie. Et dès qu'il y a un phénomène de décompensation comme ça de moins 30%. Aujourd'hui, en termes de chiffre d'affaires, c'est moins 30%. Et une augmentation des charges, parce qu'il y a une grosse augmentation des charges, charge sur l'énergie, charge sur l'alimentation, augmentation du SMIC, ce qu'on ne peut pas couper, et bien l'entreprise n'arrive plus à faire de croissance suffisante pour payer tout ça.
5: À cela s'ajoute le manque de bras dans l'hôtellerie comme dans la restauration. C'est toujours le cas ou ça va mieux?
28: Alors, c'est toujours le cas, mais c'est pas, faut pas non plus faire seulement le cliché sur la restauration. Il manque en gros 200 000 postes dans la restauration, mais il en manque quasiment autant dans les métiers de la santé, quasiment autant dans les métiers de la logistique et du transport. Donc, c'est pas un phénomène lié uniquement à l'hôtellerie-restauration.
5: Alors, on parlait de la chaleur, de la climatisation. Les vagues de chaleur, elles ont fait beaucoup de mal aux agriculteurs, aux éleveurs, aux maraîchers. Je vous donne quelques chiffres. Plus 32% sur le prix des courgettes, les tomates en gras, plus 31%, 24% pour les haricots verts. Voilà, c'est comme ça pour bon nombre de fruits et légumes. Là, ça fait mal aux restaurateurs et aux clients en même temps.
28: Augmentation du coût matière première, donc c'est ce qu'évoquait cette dame, c'est trop cher. Ben oui, mais il y a une augmentation du coût des matières premières, une augmentation du coût du personnel et une augmentation de l'énergie. Donc à un moment donné, le restaurateur, ce qu'il n'ose pas faire, c'est de trop augmenter ses prix. Vous voyez bien que l'augmentation par rapport à l'année dernière n'est pas non plus énorme, parce qu'il perdrait ses clients. Et aujourd'hui, avec les problèmes d'énergie, notamment sur les pleins d'essence, les gens font un arbitrage entre aller au restaurant ou faire un plein dans la voiture. Ça va être ça, notre saison d'été aujourd'hui.
5: Ces augmentations des fruits et légumes dont on parle, ça veut dire hausse mécanique des prix chez les grossistes aussi pour tous les restaurateurs?
28: Hausse mécanique chez les grossistes, parce qu'aussi ils ont un coût de transport qui a augmenté, donc finalement, toute la chaîne est impactée.
5: Comment on fait et quels conseils vous pouvez donner aux gens qui ont envie de bien manger, de continuer à bien manger, d'aider les restaurateurs sans se ruiner et sans se prendre l'inflation de...
28: C'est-à-dire que d'abord, il faut essayer de décrypter qui est restaurateur et qui ne l'est pas vraiment. Et moi, c'est pour ça que j'insiste beaucoup sur le fait maison et d'avoir un label fait maison, parce qu'au moins, on aura une transparence au niveau du produit et une transparence pour le consommateur. Maintenant, il faut un petit peu choisir ses établissements, regarder un petit peu ce qui se fait, qu'est-ce qu'on souhaite faire. Quand on va dans un restaurant, il y a des restaurants, et j'en connais certains, qui font des menus à 25€, qui sont très bien, et c'est du fait maison, entrée plat ou plat dessert, et on peut arbitrer un petit peu comme ça, et puis peut-être décaler un petit peu les instants qu'on veut s'offrir au restaurant pour aller vers une meilleure qualité, et c'est des arbitrages que doit faire le consommateur aujourd'hui.
5: Est-ce que la chaleur, d'un point de vue gustatif, vous qui êtes chef, est-ce que la chaleur dégrade le goût des aliments, la qualité gustative ?
28: Non, pas vraiment. C'est-à-dire qu'on pourrait le mesurer. Hein. Les sciences savent le mesurer. Mais effectivement, quand il fait de fortes chaleurs, les restaurateurs s'adaptent à faire des plats plutôt froids, plutôt tempérés, etc. Donc ça, on sait le maîtriser. Non, ce qui est très difficile, ce qui augmente beaucoup le coût du restaurateur, c'est les problèmes techniques sur le matériel. C'est-à-dire que les moteurs de réfrigérateur qui claquent parce qu'il y a une surchaleur autour. Donc beaucoup de problèmes de maintenance dans les restaurants pendant les périodes de canicule.
5: Vous militez depuis longtemps pour le respect des saisons avec toutes les vagues de chaleur. Est-ce que la notion de saisonnalité a encore du sens ?
28: Oui, elle aura toujours du sens, bien qu'elle ait évolué. Moi, je commence la fraise à partir de fin avril, début mai, et notamment la fraise de verre. Et puis, je vais avoir des fraises jusqu'à la mi-octobre, à peu près. Donc ça, la saisonnalité évolue. Mais l'adaptabilité à la saisonnalité, c'est aussi un moyen de maîtriser un peu mieux ses coûts matières premières et d'avoir des fois des cartes moins pléthoriques, plus rationnel et avec des circuits beaucoup plus courts. Mais la saisonnalité fera toujours partie de notre conception de la cuisine. Ouais.
5: Allez Thierry Marx, on vous donne quelques secondes pour nous donner une bonne recette d'été à faire chez soi sans se ruiner.
28: Oh bah, ce qui est génial l'été, je vais vous donner une recette de tomates. Vous voyez, c'est simple, la tomate on en trouve partout et là en ce moment on a de la marmandaise qui est merveilleux. Petite tomate mélangée avec de l'huile d'olive et une pointe de vanille. Et vous
5: vanille.
28: Servez de vanille, ouais. Et si vous voulez aider un petit peu les éleveurs de fromage de chèvre en Val-de-Loire, achetez du fromage de chèvre, ils ont besoin d'un coup de main. Et vous prenez un petit Pouligny-Saint-Pierre, vous faites votre composé ou un Sainte-Maure, un peu frais, et vous composez concassé de tomates, juste coupé en quatre, hein, c'est rien. Une huile d'olive mélangée avec un petit peu de vanille, une fleur de sel là-dessus, vous allez vous régaler.
5: Merci beaucoup. Merci. Thierry Marx. On va vous demander le détail de cette recette et essayer de la mettre sur RTL.fr. Et merci beaucoup d'avoir été l'invité de RTL ce matin. 8h26, dans un instant, RTL à 60 ans, on plonge dans les archives avec le paquebot France.
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5: Et tout l'été, RTL célèbre ses 60 ans et vous propose de plonger dans les trésors de ses archives. Aujourd'hui, un événement qui a marqué notre pays, la vente du paquebot France. L'ancien plus grand et plus beau paquebot du monde était devenu trop coûteux à entretenir. Alors, il est vendu à un armateur norvégien. Des dizaines de milliers de personnes viennent le saluer pour son départ du Havre. Parmi eux, les envoyés spéciaux de RTL. Nous sommes le 18 août 1979.
31: Ce fut un grand moment d'émotion ce matin sur la jetée et sur les quais du Havre. Il y avait un monde fou et tandis que le paquebot faisait retentir pour la dernière fois, comme promis, trois fois sa sirène, beaucoup ont pleuré de vraies larmes incroyables. Avec Alain Hamon, sur place, au Havre, le récit de ce départ.
32: Il était 13h passé de quelques minutes, tiré par l'abeille Provence, retenu par le remorqueur Bretagne, flanqué des deux unités hollandaises frétées par son nouveau propriétaire, France passait les digues du port du Havre avant de se jeter dans le chenal, escorté par une kyrielle de caboteurs, de voiliers, d'embarcations de toutes sortes qui voulaient lui rendre hommage une dernière fois. Sur les jetées, des milliers de Havrais, curieux, émus, en perdant France, on perdait un ami pour la majeure partie des badauds présents.
0: Il sera plus à nous.
3: Oui, c'est notre enfant, quoi. C'était comme le Normandie, comme tous ces bateaux-là, quoi. Comme l'île de France, qui sont partis, ceux qui ont brûlé comme de Paris. Ça a toujours fait une tristesse dans le Havre, quoi.
32: France, en tout cas, s'il n'est plus à nous, n'est pas tout à fait mort, puisqu'il navigue encore, même si les Havrais, ce matin, étaient bien tristes.
31: Quelques heures plus tard, par très beau temps et mer calme, Norway était à la hauteur d'Antifer, le grand port pétrolier du Havre. Et c'est à ce moment-là que Thierry Dattis a pu joindre par liaison radio l'officier français qui commande en second, le commandant Kérignard. Le commandant Kérignard a été nommé Pacha du France il y a 5 ans, au moment où France avait été désarmée. Il a entendu la foule qui chantait la Marseillaise et ce fut pour lui une grande émotion. Écoutez-le.
9: C'est un moment d'émotion intense que l'on a vécu, effectivement, en passant les jetées.
10: Quand vous avez lancé vos appels, vos 3 appels, personne ne vous a répondu.
9: J'ai noté la chose, effectivement, j'ai remarqué la chose, oui. Je pense que le droit de réponse, c'est un droit qui est donné à tout le monde. Personne ne nous a répondu, ça regarde chacun.
31: Voilà pour France, donc, qui après 5 ans de rouille au quai de l'oubli, commence une nouvelle carrière sous le nom de Norway.
5: Les adieux du paquebot France au port du Havre, c'était le 18 août 1979 sur RTL. C'est l'une des pépites dénichées par Quentin Baron et le service documentation de RTL.
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5: Et nous ne sommes pas en 1979, mais le 23 juillet 2026, il est 8h30.
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5: Et le journal de 8h30, c'est avec Charles Ducrot. Bonjour Charles.
12: Bonjour Vincent, bonjour à tous.
5: À la une, cette nouvelle journée à haut risque pour les pompiers.
12: Ils luttent toujours en Gironde. Vous entendrez le témoignage du maire du Porche dans un instant où des milliers de vacanciers et d'habitants ont été évacués. Lutte aussi dans le Var où l'on redoute le Mistral désormais. Dans ce journal également, 30 degrés dans l'eau, la Méditerranée surchauffée par les canicules à répétition. Un convoi de grues et de camions, le transfert des dauphins du Marineland d'Antibes a débuté. Et puis le Tour de France à l'assaut des sommets alpins.
5: La situation reste défavorable ce matin en Gironde.
12: C'est ce que vient d'indiquer la sous-préfecture d'Arcachon. 500 pompiers luttent toujours actuellement contre un incendie qui sévit entre Somos et Le Porche. 2000 hectares brûlés et ce chiffre, 12 000 évacués, dont une grande partie cette nuit dans la commune du Porche. RTL a pu joindre il y a quelques minutes le maire de ce village touristique, Martial Zaninetti.
13: Nous avons évacué un peu plus de 4000 personnes cette nuit, à la fois des gens qui étaient sur l'ouest du village, sur un site touristique du camping et sur un site touristique de la Génie. Ils ont été évacués en partie sur la salle des fêtes qui a été mise en place et sur les communes voisines au nord et au sud qui ont joué la solidarité. Nous sommes toujours inquiets, même si la situation est beaucoup plus stable et le feu est descendu un petit peu au sud de la commune. Aujourd'hui, les vents vont se lever et il y a des risques de nouveaux départs de feu. Et les moyens aériens vont commencer dans peu de temps.
12: Le maire du Porche, Martial Zaninetti, joint pour RTL par Hermine Leclèche. Beaucoup de vacanciers évacués donc et ce matin la presqu'île de Lèche-Cap-Ferré est inaccessible. Des moyens aériens supplémentaires attendus dans la matinée.
5: Le combat contre les flammes continue aussi dans le Var.
12: Le feu n'est toujours pas fixé à Cotignac. Les pompiers redoutent des reprises aujourd'hui avec le vent qui va se lever.
5: Et tiens, on va faire un point avec Louis Baudin. Louis, est-ce que les conditions météo vont aider les pompiers aujourd'hui?
14: Alors ça dépend. Du côté du bassin d'Arcachon, c'est vrai qu'on avait jusque-là un vent de nord-est, donc un vent qui soufflait de la terre vers la mer. Alors on voit le panache du fumée qui partait vers le large. Ben là, avec la brise de mer qui va se lever cet après-midi, les vents vont s'inverser. Je ne sais pas si ça va aider les pompiers, mais en tout cas, on va avoir un changement de régime par rapport à ces vents qui vont souffler donc autour du bassin d'Arcachon. Pour ce qui est de la Méditerranée, en revanche, là, c'est l'inverse. Hein. Les conditions vont se dégrader avec le retour, vous l'avez dit, du Mistral qui devrait atteindre au moins les 60 km/h de la basse vallée du Rhône aux côtes varoises.
5: Merci Louis. On vous retrouve juste après le journal pour la météo à 7 jours.
12: En Espagne, la situation est toujours hors de contrôle. Plus de 32 000 hectares partis en fumée au nord de Madrid. C'est l'un des plus grands incendies de l'histoire du pays. L'Italie fait face également à une série de feux virulents, tout comme l'Algérie dans le nord-est du pays. 6 morts en moins de 2 semaines.
5: Après les vagues de chaleur exceptionnelles en Europe, l'eau de la Méditerranée est anormalement chaude.
12: Des niveaux remarquables, près de 30 degrés relevés au large de la Sicile. difficile des canicules marines accentuées par le réchauffement climatique dont on parle maintenant chaque été et elles s'étendent sur l'ensemble des côtes françaises comme dans l'Atlantique. Mathieu Lopineau, vous l'avez remarqué sur la plage de la Bernerie en Ré, en Loire-Atlantique.
0: Oui, quand on rentre dans l'eau, les premiers mètres surtout, la température est très chaude et je ne suis pas le seul à le constater. Autour de moi, les vacanciers aussi sont surpris.
15: Quand on rentre, on ne peine pas, on se croirait dans les Caraïbes. Hein.
16: C'est agréable, on dirait une piscine.
17: Elle est excellente, ça fait un bien fou.
16: Ah, excellent.
17: Sans problème.
16: Très très bonne, ah ouais, c'est un vrai plaisir.
0: Agréable, c'est vrai, mais certains s'inquiètent aussi de cette température inhabituelle.
18: C'est inquiétant quand même pour la planète, oui.
19: C'est la première fois qu'on voit ça.
0: Oui, car la mer ici est entre 2 à 4 degrés au-dessus des normales. Benoît Frémont de l'Océarium du Croisic observe déjà les conséquences sur le milieu marin. Des coraux blanchissent, il y a plus de méduses et des espèces de poissons fuient vers des eaux plus fraîches.
16: Bah, actuellement, les eaux de l'Atlantique sont aux alentours de 22 degrés. On est plutôt autour des 18-19 degrés normalement. Une canicule marine, c'est un phénomène qu'on a rarement connu. Et après, si on parle d'écosystème marin, vous savez, les animaux, en fait, eux, ils vont toujours aller chercher du frais. Donc, soit ils migrent vers le nord pour des eaux plus froides, ou soit dans les profondeurs pour aller chercher le froid, en fait. C'est pour ça que c'est pas une grosse saison de pêche en ce moment.
0: En Méditerranée aussi, la situation est préoccupante. Entre la Corse et le continent, l'eau atteint 27-28 degrés, jusqu'à 7 degrés au-dessus des normales.
12: Mathieu Lopineau pour RTL.
5: 8h35 sur RTL, un an et demi après la fermeture du Marineland d'Antibes, 8 dauphins ont été transférés vers l'Espagne.
12: Vers le parc marin de Malaga, d'abord en camion jusqu'à l'aéroport de Nice, puis en avion jusqu'au sud de la péninsule ibérique. Il reste 4 dauphins à Antibes. Ils seront bientôt également envoyés en Espagne. Les deux orques, elles, ne devraient pas être déplacées avant l'automne. Un transfert auquel sont opposées de nombreuses associations de défense des animaux. Tous leurs recours en justice ont été rejetés. Leurs militants sont même venus manifester la nuit dernière lors de ce transfert. Aurore Defix est présidente de One Voice.
20: C'est vraiment avoir eu de faux espoirs, avoir cru aux promesses du gouvernement, avoir cru aux engagements, avoir cru en cette loi de 2021. On y a cru puisque la loi disait que les cétacés ne devaient pas être transférés vers d'autres parcs à but lucratif. Et on se retrouve où finalement ils vont vers des parcs où les conditions de détention sont encore pires qu'à Marineland d'Antibes. Donc c'est extrêmement éprouvant, c'est une énorme déception. Mais on aurait voulu que ce trajet éprouvant y soit fait pour que la destination soit belle, qu'elle soit respectueuse finalement de leurs besoins, de leur vie, de leur dignité, qu'elle les respecte. Donc un sanctuaire. On a un gouvernement où on a vu 5 ministres de la transition écologique passer. Aucun n'a eu le courage d'aller jusqu'au bout de cette loi. C'est extrêmement dur parce que derrière ce sont des vies en fait.
12: Propos recueillis par Marie Bonnet-Blanc pour RTL. À retenir aussi ce matin, la justice française va continuer d'enquêter sur les réseaux du pédocriminel Jeffrey Epstein. C'est en tout cas ce qu'assure le parquet de Paris après l'annonce de la mort de Daniel Siad. Il était soupçonné d'être un rabatteur de l'homme d'affaires américain et était visé par 5 plaintes pour viol. Pour ses victimes, il n'y aura en revanche pas de procès. Monique Barbu se sent très libre. La ministre de la Transition écologique s'exprime dans une interview aux Échos. Elle affirme avoir obtenu la garantie de pouvoir agir sur des sujets qui lui paraissent essentiels. Hier, elle présentait sa démission en désaccord avec le volet sur les pesticides dans la loi d'urgence agricole. Elle a finalement accepté de rester en poste.
5: Pour beaucoup d'automobilistes, Charles, c'est une bonne nouvelle, le plafond Total est de retour.
12: Total Énergie remet en place son plafonnement du prix des carburants qui avait déjà connu un succès en mai et juin dernier. 1,99€ le litre d'essence, 2,25€ pour le diesel. Alors que...
5: Ah, c'est un plafond un peu plus haut, c'était 2,09€. Le diesel, le dernier plafond total.
12: Effectivement, bien vu Vincent. Alors que le cours du baril de Brent a dépassé, lui, les $95. C'est aussi l'illustration d'un déséquilibre entre les grandes firmes et les plus petites marques qui ne peuvent pas s'aligner. C'est ce qu'explique Francis Pousse. Il est le président national des distributeurs de carburant et d'énergie nouvelle du syndicat Mobilience.
21: Total Energy, c'est un réseau intégré qui peut se permettre d'avoir des prix encadrés. Et de l'autre côté, des indépendants qui se fournissent chez des gens qui sont des grossistes et qui n'ont pas les moyens du tout de faire les mêmes remises et de permettre un encadrement du prix. Économiquement, ça peut mettre en grande difficulté une partie de nos adhérents. Je crains que l'année en cours soit dramatique quant à la fermeture de stations-service. On avait déjà identifié 30 ou 40 cas sur nos derniers sondages parce que moins de ventes de carburant. En campagne, c'est aujourd'hui presque un sacerdoce que de continuer à vouloir distribuer du carburant. Et deux, il faut beaucoup plus de trésorerie quand un gasoil atteint les 2,30 ou les 2,40 que quand il est à 1,70€. Et dans les petites structures, c'est compliqué.
12: Propos recueillis par Gabriel Laprade, stratégie plus que bénéfique pour Total Energy qui double son bénéfice net au deuxième trimestre à 5,48 milliards de dollars, chiffre qui vient d'être communiqué à l'instant par le groupe. Le chef de la diplomatie russe, Sergueï Lavrov, met en garde ce matin son homologue américain contre une poursuite inadmissible de livraison d'armes à l'Ukraine. Il a également dénoncé une politique déstabilisatrice des pays européens. Fin de citation.
5: Merci Charles Ducrot, c'est le journal de 8h30. On vous retrouve demain. Louis Baudin, c'est l'heure de la météo à 7 jours. Vous nous confirmez que la dégradation va arriver ce week-end ?
14: Exactement, hein, ça sera à partir de samedi, ce qui veut dire que jusque-là, donc aujourd'hui et demain, on conserve ce temps sec et très ensoleillé. Hein. Demain, on n'aura même plus les petits nuages dans le nord, ça sera vraiment du grand soleil pour tout le monde. On aura de nouveau, ça c'est une bonne nouvelle, un peu moins de vent près de la Méditerranée, un peu moins de mistral dans la vallée du Rhône. Petit risque d'averse en montagne sur les Pyrénées et les Alpes en fin de journée, puis les températures comme aujourd'hui, hein, avec des valeurs de saison dans la moitié nord, entre 25 et 27 l'après-midi, et toujours plus de 30 degrés dans le sud. Samedi, ça va donc tourner à l'orage dans la moitié sud. Ça commencera par les reliefs, puis ça débordera en plaine de l'Aquitaine jusqu'aux Alpes et près de la Méditerranée. Alors comme c'est de l'instabilité, ça ne sera pas systématique, il y aura de grands écarts. À quelques kilomètres près, nous connaîtrons ces averses plus ou moins soutenues. Certains, malheureusement, passeront encore au travers. Pour cette journée de samedi dans la moitié nord, on aura toujours un temps sec avec un petit voile nuageux. Les températures bougeront assez peu. Puis dimanche, là passera, si je puis dire, une vraie perturbation. Hein. Elle circulera du nord-ouest vers le sud-est. Donc là, nous aurons des passages nuageux, de la pluie pour tout le monde à un moment ou à un autre. Bon, pas de grosses quantités non plus. Hein. C'est pas cette perturbation, malheureusement, qui va atténuer la sécheresse. Ça fera un petit peu de bien pour la végétation temporairement, mais pas plus. Ça redonnera du vent près de la Méditerranée, malheureusement. De nouveau du mistral et de la tramontane. Dimanche, les températures vont nettement baisser. Hein. On restera sous les 25 degrés dans la moitié nord et autour de 30 degrés dans le sud. Lundi, encore quelques averses près des frontières de l'Est. Toujours beaucoup de vent près de la Méditerranée. Et puis dès mardi, c'est reparti pour des conditions anticycloniques, temps sec, ensoleillé et des températures qui repartiront à la hausse.
5: Merci beaucoup Louis Baudin.
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5: Bonjour Antoine.
4: Bonjour Vincent et bonjour à tous.
5: 18e étape aujourd'hui entre Voiron et Orcières-Merlette. Ce matin Antoine, vous ne nous parlez pas de l'étape, mais d'alimentation, puisque vous avez rencontré le chef cuistot de l'équipe de notre prodige Paul Sexas, les coureurs qui ont besoin de beaucoup et de bien manger avec toute l'énergie qu'ils dépensent.
4: Alors, comme tout le monde évidemment, mais avec l'enchaînement des étapes, je me suis demandé comment les coureurs faisaient pour recharger leur batterie. Et à cette question, Paul Sexas m'a répondu.
6: Bah, on fait au mieux pour récupérer, rentrer au plus vite au massage et puis bien s'hydrater, bien s'alimenter, c'est le plus important.
4: Bien s'alimenter, le plus important, vraiment. Alors pour le comprendre, j'ai pris rendez-vous avec le chef cuistot de Paul Sexas et des 7 autres coureurs de l'équipe Décathlon CMA-CGM.
7: Thierry. Cuisinier, c'est ma 4e saison.
4: Allez, je monte dans son véhicule installé sur le parking de leur hôtel.
8: Donc on est dans votre camion cuisine, c'est ça ?
7: C'est ça, c'est vraiment un camion cuisine. Hein. On a une plancha, on a 2 brûleurs gaz, on a un four mixte. Tout ça, c'est alimenté par un réservoir GPL. 2 frigos, un congélateur.
8: Il y a tout ce qu'il faut.
7: Comme dans une vraie cuisine, où je passe toutes mes journées dedans.
4: Car Thierry Moinet a bien du travail.
7: Alors je leur fais le petit déjeuner tous les matins, 5h45-6h. Je prépare les collations d'après-course. Et puis une fois que les coureurs ils ont déjeuné, on plie le camion, on change d'hôtel. Arrivé à l'autre hôtel, et ben on rebranche le camion et puis on recommence la mise en place pour préparer donc le repas du soir. En gros, ils mangent 1h30 après l'arrivée à l'hôtel.
4: Et donc le chef passe de parking d'hôtel en parking d'hôtel sans jamais voir la course.
5: Et pourtant, Antoine, le cuisinier est primordial pour l'équipe pour permettre aux coureurs de se régénérer.
4: Absolument, car lors des grosses étapes de montagne, les coureurs peuvent brûler près de 7500 calories. Ça équivaut par exemple à 10 grandes pizzas ou à 75 bananes. Donc Thierry Moinet doit leur proposer un menu copieux.
3: Ils mangent beaucoup, beaucoup de glucides, notamment pour la récupération. Donc les pâtes, le riz, les desserts, bien souvent sur les grosses étapes, bien sucrés.
10: Qu'est-ce que vous en fournez là ?
3: J'en fourne les filets de bar pour ce soir, pour les coureurs.
10: Qu'est-ce que vous avez prévu là, pendant ces étapes de montagne qui s'annoncent harassantes ?
3: Pour réhydrater, ils ont une petite veloutée de courgettes froides, une purée de carottes, ensuite ils ont des pâtes, riz, une petite sauce fromagère. Et en dessert, ils ont un gâteau yaourt poire chocolat.
10: On se dit que tout est pesé au gramme près quand on donne à manger aux coureurs. Est-ce que c'est le cas ?
3: Oui, c'est le cas. Alors, pour le repas du soir, c'est eux qui pèsent eux-mêmes sur la balance.
10: Et je vois, vous devez respecter les allergies des coureurs.
3: Donc là, on a une liste avec tous les allergènes et ce que les coureurs n'aiment pas.
10: On va prendre Paul Sexas, le fromage par exemple. Il n'aime pas le fromage.
3: Non, pas une goutte de fromage, Paul, rien. Qu'est-ce qu'ils mangent ? Pas d'aubergine, pas de poivron, pas de betterave.
4: Et il faut parfois même briser quelques règles gastronomiques pour plaire à Paul Sexas.
3: Demain, en collation, c'est pizza. Du coup, il a pizza sans fromage.
10: Ah oui, c'est possible ça.
3: Bon, j'ai mis un peu de jambon, un peu de courgette dessus. On s'adapte.
4: S'adapter, c'est le maître mot compte tenu de l'importance du moment.
3: C'est leur moment de plaisir de la journée, le repas. Donc il faut quand même que ce soit bien, quoi, soit bon.
4: Et cela fait partie des nombreux détails qui permettent de maintenir la performance et donc à Paul Sexas de continuer à faire rêver les Français.
5: Dans l'assiette de Paul Sexas, mais sans fromage. 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
5: 8h45 sur RTL dans le journal de 9h. On sera évidemment en Gironde, à Lacanau, où le feu a déjà détruit plus de 2000 hectares. Et puis la porte-parole du gouvernement Maud Bréjon qui annonce à l'instant que l'avion militaire A400M sera déployé d'ici fin juillet pour lutter contre les incendies. Les sagas RTL toute la semaine, plongés dans l'univers de David Bowie avec deux experts de l'artiste. Vincent Parisot revient sur 5 morceaux emblématiques de Bowie et c'est dans un instant.
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5: Allez, avant de parler santé et d'écouter David Bowie, on va parler de livres avec Sophie Orange, la chef du service culture de RTL. Chaque matin, on est avec Guillaume Musso, l'un des auteurs français les plus lus au monde. Il a écrit 22 livres, il en a vendu 34 millions. Son dernier roman, Le Crime du Paradis, est paru ce printemps chez Kalman Lévy. Et ce matin, Guillaume Musso nous donne envie de jouer à trouver la vérité. Et pour ça, il faut lire son roman Quelqu'un d'autre, dont il vous parle, Sophie.
0: Bonjour Guillaume Musso.
9: Bonjour Sophie, bonjour à tous.
0: Nouvelle destination, nouvelle idée de lecture pour nous faire voyager ou l'inverse. Où est-ce que vous nous emmenez ce matin Guillaume Musso ?
9: Ce matin je vous amène dans la baie de Cannes, plus précisément au large des îles de l'Hérens, l'île Sainte-Marguerite et l'île Saint-Honorat, très belle île dans laquelle il y a un monastère et qui est l'un des endroits que je préfère en Méditerranée. On est sur un petit yacht où une héritière, Oriana Di Petro, est retrouvée assassinée. Et à partir de là, on a quatre récits, quatre personnes. Son mari, qui est arrêté et mis en garde à vue, une jeune flic cannoise, la jeune maîtresse du mari, Adèle, et Oriana, alors qui est morte, mais qui nous raconte finalement les quelques mois qui ont précédé sa mort. Donc on a quatre récits, et le jeu, c'est de dire « personne ne ment ». Mais personne ne s'accorde sur la vérité. J'ai toujours pensé que la littérature était un jeu qui se jouait à deux. Et là, le lecteur a toutes les clés finalement pour trouver voilà la solution de l'intrigue. Oui, puisque j'avais fait écrire sur la couverture, il y a trois vérités. Ma vérité, ta vérité, la vérité.
0: Chacun croit raconter la vérité, mais en fait, chacun raconte sa version.
9: Oui, voilà. On est à un moment là dans une garde à vue et on a cette flic cannoise qui est persuadée hein, que le mari... Elle est persuadée de la culpabilité de celui qu'elle a en face de lui, mais elle commence à tomber amoureuse de lui. Et elle se sent mal. C'est aussi sur cette idée de passion, du fait qu'on choisit pas de qui on va tomber amoureux, sur cette idée aussi d'aimer l'ennemi, d'aller un petit peu voilà dans les zones les plus sombres un peu de l'âme humaine.
0: Pourquoi choisir ce cadre idyllique, l'un des plus beaux de la Côte d'Azur, parce que épargné, on peut marcher, on peut se baigner, il y a pas de béton, il y a pas de construction. Pourquoi avoir choisi les îles de l'Hérens, Saint-Honorat, Saint-Honorat ?
9: C'était une sorte de calme avant la tempête. J'avais cette idée. Parfois c'est un lieu qui vous inspire. Parfois c'est là, c'était une image. J'avais ce yacht au petit matin entre les deux îles et comme un peu une caméra qui s'approchait et ce qu'on pensait être une scène complètement idyllique et paisible et d'un seul coup on voyait qu'en fait il y avait un cadavre sur le yacht. Donc le roman est né de ça, d'une image.
0: Et c'est des îles que l'on peut visiter aujourd'hui.
9: Oui,
0: le bateau depuis Cannes.
9: Absolument.
0: Une belle idée de balade en plein été.
9: Les moines là-bas font du très bon vin. On a les vignes. C'est vraiment, vraiment une balade à faire. Et en plus, les îles ne sont jamais complètement pleines parce qu'il n'y a pas énormément de bateaux pour Saint-Honorat. Et donc, on peut, voilà, la magie opère à chaque fois.
0: On est un peu hors du temps sur ces îles.
9: Je trouve.
0: Merci Guillaume Musso.
9: Merci.
0: Dernière destination demain.
9: Alors, c'est destination,
0: pas mal, hein.
9: Oui.
0: On
9: 1928
0: reste sur la Côte d'Azur.
9: Sur la Côte d'Azur.
0: À demain.
9: À demain.
5: Et à demain, Guillaume Musso, auteur du Crime du Paradis, son dernier livre paru chez Kalman Lévy. Il était au micro de Sophie Orange, la chef du service culture de RTL. Dans le journal de 9h, on reviendra également sur ce nouveau rebondissement dans l'affaire Jeffrey Epstein, puisqu'on a appris hier la mort d'une des figures de ce dossier, Daniel Siad, 69 ans, recruteur de mannequins, retrouvé mort chez lui. Les suites de l'enquête en France, on en parle à 9h, à tout à l'heure. Ça va beaucoup mieux aussi l'été, tous les matins. Violette Baboxet, diététicienne, vous donne des conseils pour prendre soin de vous. Bonjour Violette.
12: Bonjour Vincent, bonjour à tous.
5: Vous allez publier le 26 août prochain le grand guide de la nutrition et de la perte de poids aux éditions Marabout. Ce matin, on évoque avec vous les boissons énergisantes. Elles sont extrêmement populaires chez les jeunes, on en voit partout, dans les soirées, à la salle de sport, pendant les révisions. Tout d'abord Violette, qu'est-ce qu'il y a exactement dans ces boissons ?
12: Alors, une boisson énergisante, elle contient plusieurs ingrédients. On a des vitamines, du sucre ou des édulcorants, de la taurine. Mais le principal ingrédient actif, celui qui est responsable du coup de boost qu'on a après les avoir consommés, c'est la caféine, qui est un stimulant qu'on retrouve aussi dans le café, le thé et même en plus petite quantité dans les sodas.
1: Comment elle agit cette caféine ?
12: Alors, la caféine, elle agit en bloquant des récepteurs qui sont présents dans notre cerveau, qu'on appelle les récepteurs à l'adénosine. L'adénosine, c'est une molécule qui s'accumule progressivement au cours de la journée et qui participe à la sensation de fatigue et à l'endormissement. Donc, quand la caféine bloque ces récepteurs, le cerveau va moins percevoir le signal de fatigue. On se sent plus éveillé, plus concentré, parfois plus énergique. Mais la caféine, elle peut aussi poser certains problèmes.
1: Qu'est-ce que vous entendez par là ?
12: Il y a principalement deux risques liés à la consommation de caféine. Le premier, c'est tout simplement l'excès. Lorsqu'on en consomme trop, on peut ressentir des effets indésirables, donc des palpitations, de l'anxiété, de la nervosité, même des troubles digestifs. Et le second risque, il concerne surtout le moment où ces boissons sont consommées. Parce que beaucoup de jeunes en boivent tard dans la journée, notamment, avant de sortir en soirée, pendant des révisions un petit peu tardives. Pourtant, il vaut mieux éviter la caféine dans les 8 à 9 heures qui précèdent le coucher parce qu'elle met beaucoup de temps à être éliminée par notre organisme.
1: Parce qu'on risque d'avoir du mal à s'endormir, en fait.
12: Alors, pas forcément. Certaines personnes arrivent très bien à s'endormir, même après avoir bu un café à 22 heures. Mais tant qu'elle reste présente dans l'organisme, la caféine, elle peut dégrader la qualité du sommeil et donc de notre récupération à la fois physique et mentale. Et ça peut devenir un cercle assez piégeux puisqu'on dort moins bien à cause de la caféine. Donc, on se réveille fatigué le lendemain et on reconsomme une boisson énergisante pour tenir. Chez les adolescents, c'est particulièrement préoccupant parce que le sommeil joue un rôle essentiel dans le développement du cerveau, dans l'apprentissage et dans la régulation des émotions.
1: Est-ce que ça veut dire que c'est plus risqué chez les jeunes ?
12: Oui, et c'est d'ailleurs pour ça que certains pays comme la Lituanie ou la Pologne interdisent la vente de boissons énergisantes aux mineurs.
1: On parle beaucoup de la caféine, mais il y a aussi beaucoup de sucre, vous l'avez dit, dans ces boissons, non ?
12: Effectivement, alors certaines canettes peuvent contenir jusqu'à 28 grammes de sucre, ce qui dépasse déjà les recommandations de l'OMS pour les sucres ajoutés. Lorsqu'elles sont consommées régulièrement, elles peuvent donc favoriser le surpoids, les caries et certaines maladies métaboliques comme le diabète de type 2. Donc si votre enfant veut tester la boisson de son youtubeur préféré qui vient de sortir une boisson énergisante, retenez qu'une consommation occasionnelle, ce sera sans doute pas problématique, mais ce ne sont clairement pas des boissons anodines. Donc quand on cherche simplement à rester en forme ou à rester concentré, un bon sommeil reste de très loin beaucoup plus efficace que n'importe quelle boisson énergisante.
1: Et c'est bien noté. Merci Violette. Avec modération ces boissons énergisantes, on retrouve tous vos conseils santé et bien-être sur les réseaux sociaux, sur Instagram, violette.diète et bientôt votre livre de conseils, le grand guide de la nutrition et de la perte de poids qui paraîtra le 26 août aux éditions Marabout. Il est déjà disponible en précommande. À demain Violette.
12: À demain.
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1: C'est l'heure des sagas RTL toute la semaine. Plongée dans l'univers de David Bowie avec deux experts de l'artiste. Vincent Parisot qui revient sur cinq morceaux emblématiques. Aujourd'hui, on parle de Heroes, une chanson née à l'ombre du mur de Berlin et qui marque un tournant dans sa carrière.
13: Heroes, en 1977, David Bowie. On est 3 ans après Young Americans et le soul de Young Americans, 4 ans après le glam rock de Ziggy Stardust, et là, tout a changé. L'ambiance est froide, elle est en noir et blanc, elle est métallique, elle est industrielle. Qu'est-ce qui s'est passé, Eric Dahan ?
14: Ce qui s'est passé, c'est que David Bowie, à cette époque-là, il est sur la tournée Station to Station qui est précédée, il voulait vraiment retravailler avec Brian Eno, et il voit une alternative en fait. Il se dit, bon bah voilà, le vocabulaire de la pop musique anglo-saxonne, il est un peu usé, parce qu'il a l'impression qu'il a déjà tout dit. Il faut pas oublier qu'à l'époque de Station to Station, l'interview qu'il donne en 75, je crois c'est à Playboy, ou dans laquelle il dit que c'est terminé, le rock c'est ringard, c'est fini, il va faire autre chose, il écrit son autobiographie, il veut faire du cinéma, il pense que c'est terminé, et puis bon, après, il refait du rock, 3 mois plus tard, il est de nouveau en tournée. Mais il veut changer d'air, et donc il s'exile de la Californie qui était devenue un endroit, une impasse, aussi bien créative que physique, et il cherche à se relocaliser, et donc il choisit Berlin.
13: Revenons à Heroes, hein, 1977, c'est devenu un hymne, mais pas tout de suite, à l'époque, d'abord c'est pas un tube,
14: C'est pas un tube, mais en tout cas, il est très quand même. On est en pleine période punk et dans le New Musical Express, il est quand même bien classé. Je sais plus. Il est quand même dans les peut-être.
13: Oui, il est à la côte. Il fait partie des parrains.
14: Voilà,
13: Pour les punks, il fait partie. Il fait partie d'un des parrains avec Mark Bolan et Lou Reed.
14: Donc en fait, cette trilogie qui est devenue mythique, cette trilogie dite berlinoise qui est devenue mythique, avant-gardiste, avec laquelle et il est resté très attaché. Et elle lui a non seulement lui a permis de se réinventer, mais elle a finalement avec le temps, elle est devenue, elle a pris une importance capitale dans son œuvre. Pour certains, c'est ce qu'il a fait de mieux.
13: Devenu mythique, à tel point que le jour de sa disparition, le président de la République française, François Hollande, dit ceci lors d'une réunion publique.
3: Aujourd'hui, il y a eu la disparition de David Bowie, qui, pour ma génération, a pu représenter aussi un moment, une évocation de ce que pouvait être la liberté, au moins sur le plan musical. Et il avait eu cette formule en disant que chacun, à un moment dans sa vie, pouvait être un héros. Un héros d'un seul jour, mais un héros.

0: La phrase est devenue mythique, alors elle a été reprise pour des pubs, hein, pour des grandes marques. On peut être un héros pour juste une journée, mais là, voilà, on a un président de la République qui, le jour de sa mort, fait référence à cette phrase « We can be heroes just for one day ». J'allais dire, mission accomplie, là, quand même, pour Mr. Bowie, non ?
1: Oui, certainement, mais c'est un peu comme le quart d'heure de gloire de Warhol, enfin bon, attribué à Warhol, parce que c'est pas vraiment de Warhol, mais bon, le fait est que oui, c'est devenu quelque chose d'emblématique, mais certainement un peu malgré lui, il le voyait pas venir de cette manière-là.

0: 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Si vous nous rejoignez à l'instant, sachez que vous êtes sur RTL. On vous en remercie, il est 9h.
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0: Et le journal de 9h, c'est avec Fanny Marceau. Bonjour Fanny.
2: Bonjour Vincent, bonjour à tous.
0: À la une, le feu qui dévore ce matin encore le bassin d'Arcachon.
2: Mais ça ne fait pas 24 heures qu'il s'est déclaré. Déjà 2000 hectares brûlés, plus de 10 000 évacuations. Nous serons en direct de la Cano dans ce journal. Plus de 100

0: 2000 hectares en moins de 24 heures. De l'aveu même des pompiers, l'incendie qui s'est déclaré hier sur une piste forestière à Somos est d'une virulence rare. Plus de 10 000 évacuations ont déjà eu lieu. Bonjour Clara Etchari.
1: Bonjour.
0: Vous êtes à Lacanau pour RTL. Là, comme dans 8 communes, la mairie a ouvert des centres d'accueil pour les sinistrés.
2: Oui, les évacués de cette nuit ont été répartis dans 9 communes qui ont ouvert en urgence des lieux de répit. À Lacanau, la salle des fêtes a été transformée en dortoir avec des lits picots et des couvertures, mais aussi de la nourriture et des boissons, aussi bien pour les civils que pour les pompiers. 209 personnes sont provisoirement logées ici, notamment les familles avec jeunes enfants qui ont été tirés du lit en pleine nuit. Prude Marza est adjointe au maire de Lacanau.
3: On a recensé tout le monde, on a fait des fiches, bien sûr. Comme ça, on sait qui est là. Puis ils peuvent aller se détendre un peu, se promener en attendant des nouvelles de la situation, parce qu'en fait c'est ça leur interrogation aujourd'hui, là maintenant ce matin, ils se demandent quand c'est qu'ils vont pouvoir rejoindre leur logement ou leur camping. Donc ça on ne sait pas, on n'a pas vraiment d'infos là-dessus.
2: Des moyens aériens supplémentaires sont attendus dans la matinée pour renforcer les 500 pompiers déjà présents qui luttent contre un incendie très virulent. La préfète de la Gironde demande de ne pas se rendre dans le secteur pour faciliter les déplacements des services de secours.
0: Merci Clara Etchari en direct de Lacanau pour RTL. Dans le Var, l'incendie qui s'est déclaré mardi midi a dévoré au moins 1400 hectares. Il ne progresse plus mais pourrait reprendre sa course folle cet après-midi avec le retour du Mistral. Près de 500 personnes évacuées, plus d'un millier de pompiers mobilisés.
4: Et dans ce contexte, le ministre de l'Intérieur, Laurent Nunez, reçoit ce matin les représentants des syndicats nationaux de pompiers, place Beauvau.
0: Rendez-vous prévu depuis plusieurs semaines, selon le ministère, mais les syndicats qui réclament davantage de moyens pour les pompiers sursollicités en ce moment déplorent déjà un coup d'épée dans l'eau.
4: Les orages et les pluies sont donc très attendus ce week-end.
0: Par les pompiers, évidemment, mais aussi par les agriculteurs désespérés, pas une goutte à l'horizon. Et les cultures dépérissent, illustration dans le Nord, où il n'a pas plu depuis fin juin.
5: Oui, en 20 ans de métier, Clément Cuvillier n'avait jamais connu une sécheresse aussi tôt dans l'été. Ces betteraves manquent cruellement d'eau.
6: On voit qu'on enlève la betterave du sol, il n'y a même pas 10 grammes de terre autour de cette racine. C'est desséché à plus de 20 cm de profond en fait.
5: Mais l'agriculteur a beau actualiser les 3 applications météo sur son téléphone, il n'y a pas beaucoup de gouttes prévues à l'horizon.
6: Alors pour l'instant, 0,7 mm dans la nuit de samedi à dimanche. Aujourd'hui, on a un retard de au moins 100 mm.
5: Et s'il ne pleut pas plus que ce petit millimètre dans les 3 prochaines semaines, les conséquences sur son exploitation seront dramatiques.
6: On aura des betteraves qui vont crever sur place parce qu'elles vont être en manque d'eau. Les ensilages de maïs, quid de ce qui va rester, parce que s'il n'y a pas de grain, on ne pourra pas non plus le battre pour faire du maïs grain. Il n'y aura pas non plus de rendement et il n'y aura pas non plus de chiffre d'affaires derrière tout ça.
5: Et à court terme, les solutions n'existent pas. Impossible de financer de quoi irriguer. Alors Clément Cuvillier essaye de rester positif.
7: Qu'est-ce qu'on fait? On fait une danse de la pluie?
6: Je peux la faire parce que je suis capable de la faire, c'est pas le souci. Mais je pense qu'on n'est pas les seuls dans ce cas-là. Il faut se serrer les coudes tous ensemble. Et puis si on peut essayer de faire en sorte de limiter le réchauffement climatique, oui, je suis partant.
0: Élie Bonin, et alors que la plupart des départements ont mis en place des restrictions pour imposer des économies d'eau, la coordination rurale appelle désormais ses membres à la désobéissance irriguée, dit-elle, pour éviter la mort des cultures et la perte des revenus.
4: À l'actualité internationale à 9h04 sur RTL, les rebelles houthis du Yémen, alliés de l'Iran, revendiquent ce matin l'attaque de 2 pétroliers saoudiens dans la mer Rouge.
0: Ce qui pourrait ouvrir un nouveau front dans la guerre au Moyen-Orient, alors que les États-Unis ont encore multiplié les frappes sur la République islamique cette nuit. Conséquence, le baril de Brent est à plus de 96 $ ce matin. Bonjour Pierre Herbulot.
8: Bonjour.
0: Le cours du pétrole flambe et on apprend ce matin les très bons résultats de Total Energy, plus de 5 milliards de dollars de bénéfices nets au deuxième trimestre.
8: 5 milliards 400 millions précisément, le double de son résultat l'an dernier à la même période, ce qui porte les bénéfices de l'énergéticien à 11 milliards depuis janvier, en hausse de 72% sur un an. Total Energy bénéficie à plein de l'envolée du cours du pétrole avec la guerre en Iran, et ce malgré les difficultés d'accès au détroit d'Ormuz et la baisse de production au Moyen-Orient. D'après le patron du groupe, Patrick Pouyanné, les projets lancés l'an dernier en Libye, aux États-Unis et au Brésil permettent de compenser ces pertes. Pour Total, la production de pétrole progresse de 4% ces 3 derniers mois. Pour faire passer la pilule de cette annonce ce matin, le groupe a pris soin d'annoncer hier le retour de ses prix plafonds. 1,99€ pour le sans-plomb et 2,25€ pour le diesel dans ses 1200 stations rurales. 1,99€ pour les deux carburants sur autoroute. Route, les week-ends de départ en vacances.
0: Merci Pierre Herbulot.
4: 9h05 sur RTL, un nouveau rebondissement dans l'affaire Jeffrey Epstein.
0: Oui, on a appris hier la mort d'une des figures de ce dossier en France, Daniel Ciad, 69 ans, recruteur de mannequins, accusé par plusieurs femmes d'avoir été un rabatteur pour le pédocriminel américain. Il a été retrouvé sans

0: vit chez lui dans les Hauts-de-Seine. Sa mort n'enterre pas l'enquête cependant, mais l'association Innocence en danger dénonce la lenteur de la justice qui lui a permis de mourir en homme libre. Son avocate, maître Nathalie Buquet, était l'invitée d'RTL ce matin.
1: Je suis en colère, on a une pensée assez émue hein, pour les victimes qui attendaient beaucoup de l'audition de Monsieur Ciad, à défaut d'avoir été directement mis en cause et jugé, hein, parce qu'on en était malheureusement pas du tout encore là. Son nom circulait déjà hein, au moment où il y a eu une ouverture d'informations concernant Monsieur Brunel. Il était déjà évoqué par un certain nombre de
2: témoins. Un autre agent de mannequin.
1: C'est pour ça qu'aujourd'hui, il y a un sentiment de grande frustration de se dire, dans ce dossier, encore une fois, la justice arrive trop tard, puisque effectivement des plaintes ont été déposées seulement en début d'année, le mettant lui directement en cause sur des faits de viol. Pour autant, son implication auprès de Jeffrey Epstein en qualité de rabatteur, ça avait déjà été évoqué depuis plusieurs années. Vous avez une jeune fille qui avait donc expliqué qu'elle avait été approchée sur les Champs-Élysées par cet individu. Elle avait été entendue dès 2020. Donc effectivement, on se demande aujourd'hui pourquoi avoir tant attendu pour l'entendre. Et d'ailleurs, c'est ce que précisait son avocat hier, il sera mort en étant innocent, puisqu'il n'a jamais été entendu, jamais mis en examen.
0: Maître Nathalie Buquet, avocate de l'association Innocence en danger, à votre micro, Vincent, ce matin. Interview complète à retrouver sur le site et l'appli RTL.
2: Elles sont colorées, fun, mais alcoolisées. La nouvelle tendance de la génération Z cet été, les canettes de cocktail.
0: Vous les avez sans doute croisées dans les supermarchés. Pour les jeunes nés entre 97 et 2012, disons, c'est mieux qu'un verre de vin ou un verre de rhum pour elles. Pourtant, elles sont fortement alcoolisées et c'est aussi ce qui fait leur succès. Reportage sur les bords du canal Saint-Martin où aiment se retrouver les jeunes parisiens, Tom Froidefond.
3: Quand elle fait la fête, le rituel d'Agathe, 21 ans, c'est de filer dans une épicerie pour acheter des bodies, des canettes à la vodka.
4: Quand c'est l'objectif d'aller en boîte, ce qui est, comme on dit, ça met dans un état d'ivresse assez rapidement. C'est assez sucré, on sent pas trop l'alcool. Ça marche vraiment très bien parce que une body, on est déjà bien. Et deux body, moi, ça m'amène au blackout. Hein.
3: Autrement dit, plus de souvenirs au réveil. Ça lui est encore arrivé ce week-end car ses canettes sont à plus de 20 degrés. Elle en entend parler via des vidéos TikTok. Agathe sort son téléphone.
4: D-O-D-Y, voilà. Et ça montre les différents goûts, le taux d'alcool, les prix. C'est une astuce pour être bourré plus longtemps, etc.
3: Anna, 23 ans, préfère, elle, des Buzz Balls, des canettes à cocktail toutes rondes. Elle en a acheté pendant ses vacances.
5: Bah, c'est confortable de juste le mettre dans le sac, aller à la plage et boire. On n'avait pas envie de trop dépenser à ce moment-là. On avait juste envie de boire quelque chose sur la plage et profiter.
3: Et Anna a un dernier argument. À 4 euros la canette, c'est quand même moins cher qu'un cocktail en terrasse.
0: Tom Froidefond, l'alcool, on le rappelle, à consommer avec modération.
2: À 9h08 sur RTL, il fait encore nuit, levez la tête et partons dans les étoiles.
0: On va rejoindre Sophie Adenau parce que oui, pour elle, il fait beaucoup nuit au milieu des étoiles. Notre spationaute française est en ce moment à bord de l'ISS, la Station Spatiale Internationale. Hier, pendant 20 minutes, elle s'est connectée avec la Terre pour échanger avec les visiteurs de la Cité de l'Espace à Toulouse. Près de 1000 personnes ont fait le déplacement pour entendre son témoignage et parmi eux, il y avait un chanceux avec un micro rouge RTL, Valentin Larqui, reporter.
6: Oui, Sophie Adenau apparaît sur l'écran en visio, les cheveux dressés, le sourire aux lèvres, le micro flotte devant elle. Pendant 20 minutes, l'astronaute répond à des questions du public.
7: Quel a été ton meilleur moment dans la station spatiale ?
8: J'ai adoré quand j'ai découvert la station spatiale internationale pour la première fois. Alors là, c'était magique. J'ai adoré quand j'ai vu une aurore absolument magnifique, somptueuse, qui recouvrait toute la Terre.
6: Début juin, elle avait fait le même exercice avec 110 jeunes présents au Centre National d'Études Spatiales.
9: Voir aussi l'intérêt qu'ont les gens sur Terre pour sa propre mission, c'est essentiel pour un astronaute.
6: Didier Schmidt de l'Agence Spatiale Européenne.
9: Il y a toujours eu une crise de vocation, entre guillemets, pour ces activités scientifiques et technologiques. Et donc là, on a besoin d'expertise dans tous les domaines, mathématiques, ingénieurs, etc. Sophie est un vrai modèle pour les jeunes, je l'espère.
6: Et ce n'est pas la petite Siem qui va dire le contraire.
10: C'était cool ça.
6: À la sortie, elle glisse un mot à l'oreille de son papa.
11: Qu'elle aimerait bien devenir astronaute du coup.
6: Et ce n'est peut-être pas la seule. L'échange a été diffusé dans des musées scientifiques de 4 pays européens.
0: Valentin Larquier pour RTL.
2: Allez, il est l'heure de partir sur la route du Tour de France.
0: 18e étape aujourd'hui après la victoire hier du Belge Jasper Philipsen. Qui remportera les 185 km 2 entre Voiron et Orcières-Merlette? C'est de la montagne, il faudra en avoir dans les jambes. Départ réel, 12h50.
2: Et le club Jalabert à ne pas manquer, surtout 19h15 avec Hortense Crépin. Merci Fanny Marceau. On se retrouve demain pour d'autres informations. Louis Baudin, toujours la chaleur et des températures de saison. Hein.
10: Exactement, ou voire un peu au-dessus. Hein. C'est vrai qu'on n'a plus de canicule, c'est vrai qu'on se dit on respire un peu mieux, mais si on prend un peu de recul, on s'aperçoit que les températures que nous avons là, elles sont largement estivales et très souvent encore un peu au-dessus des moyennes de saison. Je rappelle, à cette époque de l'année, on doit avoir 27, 28 degrés dans la moitié nord et 30, 32 à peu près dans la moitié sud. Vous voyez qu'on y est largement et même souvent un peu au-dessus. Cet après-midi, par exemple, on aura 24 degrés à Cherbourg ou encore à Lille, 26 à Caen. Bon là, c'est un peu juste, mais ailleurs, 27 à 29 degrés dans la moitié nord. Donc c'est 1 ou 2 degrés au-dessus des moyennes. Et puis dans le sud, nous serons entre 30 et 35 degrés. Là aussi, vous voyez que c'est 2-3 degrés au-dessus des moyennes de saison. On ira même jusqu'à 36 degrés à Agen ou encore à Toulouse. Alors tout ça avec du grand soleil. Là, je regarde les images satellites. On a quelques nuages en Haute-Savoie, quelques nuages également au nord de la Seine que l'on devrait retrouver cet après-midi. Dans l'extrême nord, on devrait conserver un ciel un peu plus nuageux, mais malheureusement sans précipitation. Dans les autres régions, donc du grand soleil. Et puis en fin de journée, on surveillera éventuellement la possibilité d'une averse, voire d'un orage sur les Pyrénées ou encore les Alpes du Sud. C'est tout. Alors à signaler le vent qui revient près de la Méditerranée, de nouveau du Mistral, jusqu'à 50, 60, voire 70 km/h.
2: Et attention, la pluie c'est pour ce week-end, hein, Louis.
10: Et exactement, alors la pluie en revanche, elle va arriver samedi dans la moitié sud et dimanche dans la plupart des régions, mais ça ne va pas durer très longtemps, c'est toujours ça de prix.
2: Merci beaucoup Louis Baudin, 9h12 sur RTL dans un instant. C'est Dans ma valise avec Amandine Bégaud. Bonjour Amandine.
12: Bonjour Vincent, aujourd'hui dans ma valise avec un chanteur que vous connaissez tous, j'en suis sûre, c'est Benabar qui nous ouvre la sienne.
2: Mais oui, on le connaît. Merci, à tout de suite Amandine. Et moi, je vous dis à demain, 6h, bonne journée sur RTL.

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9: Bonjour à tous et bienvenue sur RTL. Si vous nous rejoignez comme chaque jour de l'été, on plonge ensemble dans la valise d'un artiste, d'une personnalité. Et oui, une valise, ça dit souvent beaucoup de nous, beaucoup plus en tout cas qu'on ne le pense. Et ce matin, un auteur ou compositeur, interprète qui chante la vie, nos vies, comme personne d'autre.

0: C'est le titre de ce titre, mais d'abord si je vous dis vacances, qu'est-ce qui vous vient comme ça spontanément à l'esprit ?
1: Ah bah maintenant c'est le sud dans lequel je me réfugie, mais pas uniquement en vacances, mais je fais partie de ceux qui pendant un moment aimaient pas les vacances, c'était un peu une coquetterie, je pensais que c'était pas pour moi, qu'il fallait travailler tout le temps, j'avais pas vraiment besoin de ce moment de repos.
0: Vous n'aimiez pas les vacances?
1: J'aimais pas les vacances, ah ouais. Mais c'était un peu une, comment dire, je m'étais peut-être dit ça un petit peu à un moment, je m'étais des fois on pense des trucs et puis on s'y tient, puis un jour on se dit mais c'était complètement con ce que je pensais en fait. Il y avait un peu de ça et puis c'est vrai que j'ai découvert les vacances avec les enfants quoi, où là on a besoin de ça et maintenant j'aime beaucoup les vacances et je crois beaucoup aux vacances, je crois qu'il y a vraiment besoin de vacances, ouais.
0: Je crois qu'il y a beaucoup aux vacances, ça veut dire
1: C'est-à-dire que je crois que ça sert à quelque chose. Pendant un moment, je voyais ça un peu comme un moment de repos, mais surtout de décrocher. Et puis, je n'avais pas tellement envie de décrocher, à vrai dire. Et maintenant, je sais que ça compte justement pour être plus efficace, plus présent, plus en forme le reste de l'année.
0: Ça nourrit, ça resserre des liens aussi, peut-être.
1: Oui, exactement. Ça permet de voir des gens qu'on voit moins dans l'année. Ça permet mais moi dans mon cas d'essayer de lire les classiques que j'ai pas lus, enfin pas qu'essayer d'ailleurs, j'y parviens sur la longueur. Et puis ça permet de rompre un rythme,
0: même si parfois les tournées ça peut être aussi une forme de vacances, enfin ce côté colo où on part tous ensemble et tout. Vous aimez ça d'ailleurs? Petit, les colos, vous?
1: Ah, les colos, non, j'y étais qu'une fois en fait. On n'allait pas en colo, mais c'était pas par choix. Ça s'est passé comme ça avec mes frères, on n'allait pas en colo. Et en effet, il y a ce côté-là en tournée, notamment pour les festivals, parce que c'est évidemment les gens sont en vacances, ça amène ça, et puis on est nombreux dans la programmation, donc on porte pas sur les épaules la soirée sur nous tout seuls, donc c'est un peu plus facile, un peu plus léger. Et il y a ce côté-là qu'il faut cultiver de toute façon quand on est en tournée, ce côté adolescent, ce côté en essayant d'assurer le plus possible sur scène, mais tout ce qui va autour, moi j'aime vraiment ça, j'ai pas renoncé à tout ça.
0: Elles ressemblaient à quoi vos vacances petits, Benabar, enfant?
1: Enfant, on allait dans les montagnes en Alpes de Haute-Provence, au-dessus de Barcelonnette, un petit village qui s'appelle Fourse. Et mes parents avaient acheté, mais c'était vraiment, il fallait y aller à pied, marcher, avaient acheté une bergerie délabrée. Et donc on y allait pour passer l'été, et puis on bricolait, enfin surtout mon père, puis après plus on avançait dans l'âge, plus on aidait à bricoler. C'était des magnifiques vacances, c'était vraiment perdu, complètement perdu dans la montagne, mais c'est sublime pour des enfants. Après quand on devient un peu plus ado, évidemment on commence à être chigné.
0: Si elles avaient un goût, ces vacances, ce serait le goût de quoi?
1: Ça serait le goût de la nourriture faite comme ça sur une cuisine extérieure improvisée, parce que c'est mon papa qui bricolait tout ça, donc il y a le goût de ce camping là, des sacs de couchage et des merguez quoi.
0: et aujourd'hui, quand est-ce que vous ressentez le besoin de prendre l'air, de...
1: Souvent, j'ai la chance de pouvoir le faire, surtout. Oui. Et je commence à en abuser. Avant, encore une fois, j'y croyais pas du tout. Et puis même, je trouvais que c'était un peu une forme de faiblesse ou de manque de professionnalisme. Et puis, je me suis aperçu surtout qu'on jamais on ne fait rien, en fait, quand on est en vacances. Même quand on prétend faire rien. Peut-être des gens y parviennent, moi non. Mais j'arrive à partir le plus souvent possible.
0: Et vous partez quoi, sur un coup de tête, ou c'est quand même vous préparez un peu?
1: Quasiment sur des coups de tête. On a la chance d'avoir une maison dans le Luberon, donc c'est sûr que c'est facile d'y aller. Donc dès que j'ai quelques jours, j'y vais.
0: Ouais. Et là, vous vous sentez, ça fait partie des endroits qui vous apaisent, qui vous font du bien.
1: Ouais, qui font du bien, mais c'est aussi à l'endroit où je travaille. Donc moi, je fais partie de ceux, j'ai besoin de travailler quand même pour être bien, en fait. J'ai besoin d'être un peu fatigué, j'aime bien être un peu fatigué. En me plaignant quand je suis fatigué, évidemment, sinon ça marche pas.
0: J'imagine que aussi ces temps-là, ils vous nourrissent, ils vous inspirent, ils... Vous trouvez des chansons à ce moment-là?
1: Oui. Oui, c'est jamais une période vraiment d'abstinence créative absolue. Au contraire, parce que ça permet aussi de mûrir ces moments où on croit rien faire. C'est pour ça, souvent, on encourage les gosses à s'ennuyer, oui. Parce qu'on sait bien que ça déclenche des choses. Les vacances, c'est ça aussi un petit peu. J'aime pas les vacances où on a 40 000 trucs à faire dans la journée, parce que justement, on passe à côté de ces moments-là où on s'emmerde un petit peu, mais on fait des trucs qu'on n'aurait pas fait. Et ça nourrit vraiment, oui.
0: Qu'est-ce qui vous émerveille, vous ?
1: Ah ben moi je reste encore émerveillé par les tablés, bah notamment en vacances, les copains, les mômes, la famille, enfin toutes ces grandes tablées, ce côté-là des déjeuners au rosé qui est interminable et des dîners d'ailleurs. Et ce côté-là, et puis après, il y a toujours les instruments, il y a toujours des copains musiciens, donc c'est sûr que ça part en musique tous les soirs, mais. Pour ça, la bonne nouvelle, c'est que j'ai une maison assez pas loin de la ville, quoi. J'ai un voisin qui commence à en avoir marre que je joue de la trompette à 3h du matin. Mais...
0: Non, vous jouez de la trompette à 3h du matin?
1: Bah oui, mais moi, à ce moment-là, j'ai pas l'impression qu'il est 3h du matin. Et puis, souvent, je suis pas seul à jouer de la trompette, en plus.
0: Pour partir, vous préférez quoi? Le train, l'avion, la voiture?
1: Le train, sans hésiter.
0: Oui.
1: Oui.
0: Pourquoi?
1: Bah le train, bah notre train en France, il est quand même, il est super quoi. Le TGV, c'est quand même extraordinaire. Puis comme je bouge beaucoup, je suis souvent en déplacement. Le train, ça permet vraiment de travailler, d'avancer. C'est un endroit très privilégié pour moi. Le train, j'ai mes petits rituels. J'essaye de maintenir mon régime alimentaire dans le train. Alors je me fais mes petites boxes et tout ça.
0: Ah vous faites vos boxes?
1: Oui, parce que dans le train, j'ai pas trop envie de craquer sur les trucs, donc
0: alors vous mettez quoi dans vos box?
1: Ah bah que des trucs light justement. Et puis une fois que j'arrive là-bas, évidemment, je commence à péter la charcuterie et tout ce qui va avec. Et au moins j'essaie de sauter un pas. Voilà, c'est ça.
0: Si je vous proposais de partir avec quelqu'un de célèbre, que vous connaissez ou que vous ne connaissez pas, vous choisissez qui?
1: Je choisirais quelqu'un qui pourrait m'apprendre des trucs un peu en guide.
0: Ouais. Peut-être quelqu'un de disparu depuis très très longtemps. Hein.
1: Ça serait l'idéal de pouvoir partir en vacances dans l'histoire avec quelqu'un, je sais pas, à Florence avec les Médicis ou des trucs comme ça. D'ailleurs, je m'étonne qu'il n'y ait pas encore de parc d'attractions, ça doit exister d'ailleurs, où on nous plonge dans une période comme ça, parce que ce serait, moi j'irais volontiers.
0: Il y a le Puy du Fou, mais...
1: Oui, il y a le Puy du Fou.
0: Enfin voilà, dans un genre un peu... Bon, et partir avec Benabar, vous nous le conseillez?
1: Oui, je crois, je fais à manger.
0: Ah, ça c'est bien déjà. Ouais, vous allez nous dire quoi dans un instant, et puis on va ouvrir votre valise aussi. À tout de suite sur RTL. 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
2: 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Bonne journée sur RTL.
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10: Ma valise, tous les jours de l'été, on plonge ensemble dans la valise d'un artiste, d'une personnalité à la découverte de ces petites choses, ces petites manies aussi qui disent souvent beaucoup de nous. Et aujourd'hui, c'est Benabar qui nous ouvre la sienne. Benabar, comme à chaque invité, on vous a demandé de choisir 3 titres, 3 chansons que vous glisseriez dans votre valise. Et vous avez d'abord choisi ça.

0: ça donne envie d'être en décapotable.
1: C'est vrai, vous voyez en décapotable à la Grande Sophie quand le mois d'avril. C'est le début, en tout cas, le mois d'avril.
0: Ouais, c'est ça, il y a un petit côté estival. Quoi. Et en effet, le début de l'été qui est toujours très, très émouvant, quoi. Et puis, comme le début de l'automne d'ailleurs. Mmh. Donc, toujours ces changements de saison, c'est toujours très. Ça attire une poésie un peu déjà vue parfois. Mais justement, Sophie, elle contourne les clichés qu'on peut avoir là-dessus.
1: Deuxième titre.
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0: Alors j'ai mis mes copains essentiellement,
1: mais
0: c'est quand même
1: clair.
0: Du copinage.
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1: Bon, Cali, ça effectivement, c'est quand le bonheur, c'est les vacances.
0: Oui, c'est les vacances, et puis ça me permet aussi d'avoir une pensée pour tous ceux pour qui les vacances sont indispensables. Moi, j'ai un métier qui me plaît, c'est inespéré de faire ce boulot-là, c'est un immense privilège, je m'en rends compte. Donc tous ceux qui sont mal payés avec un métier qu'ils n'aiment
1: ou
0: pas.
1: Ou ceux qui ne partent pas aussi.
0: Ou ceux qui partent pas, même en plus. Et c'est vrai que pour eux, les vacances, je pense que ça a une autre signification que pour les personnes comme moi, où c'est vraiment un moment, eux, parfaitement indispensables.
1: Et vous l'avez trouvé, vous, le bonheur ?
0: Je m'en rapproche assez souvent. Ouais.
1: Troisième titre.

0: Ça me rappelle, c'est assez vieux, ça me rappelle des vacances anciennes, oui, quand on prenait quelques jours avec des copains.
1: Ah, ça, c'est les vacances copains, jeunes, ados.
0: Oui, il y en a eu quelques-unes, ouais. Oui, quelques-unes, mais c'était toujours très court, toujours, mais c'était, bah oui, de très bons souvenirs.
1: Je veux du soleil au petit bonheur. Alors, la chanson, elle commence comme ça. Je suis restée qu'un enfant qui aurait grandi trop vite. Ça vous parle, ça?
0: Non.
1: Non?
0: Moi, j'ai pas le côté homme-enfant. Pour moi, l'enfance, c'est une période révolue pour moi. Je crois qu'on reste complètement, on peut faire un peu fou, un peu tout ce qu'on veut en vieillissant, mais avec l'âge qu'on a, c'est-à-dire qu'on peut être déglingué à 70 ans et jouer à des trucs, continuer à jouer, continuer à désobéir tout au long de sa vie, mais le paradis perdu de l'enfance, tous les clichés qui vont avec, moi ne me touche pas. Mon enfance à moi est terminée. Alors ce qui me touche évidemment, c'est l'enfance de mes enfants et puis les enfances en général, les gosses. Mais j'ai vraiment aucun regret par rapport à ça. Et puis quand je vois des mômes, c'est pour ça qui me fascine à ce point-là. On n'est pas dans la même équipe, quoi. Pour moi, c'est un autre monde et complètement révolu mon enfance à moi.
1: Allez, je vais du soleil.

0: soleil, au petit bonheur, le choix de Benabar. Venons-en, Benabar, à votre valise. Petite ou grande valise?
1: Plutôt petite.
0: Petite, ouais. Oui. Voyager léger.
1: Oui, le plus léger possible.
0: Ouais. Ah bon? Parce que c'est...
1: parce que c'est pratique en fait, de ça permet de classer aussi ses idées en fonction de ce qu'on met dans la valise.
0: Ah, et donc vous la préparez minutieusement.
1: Je fais attention, et puis là souvent en partie prête parce que je suis en tournée, voyage beaucoup, et puis quand je pars pour les vacances, comme j'ai une fille de 17 ans maintenant, j'ai une valise très lourde à porter aussi, donc la mienne elle est légère.
0: C'est la valise très lourde. Est-ce qu'il y a un objet qui vous suit partout, que vous emmenez tout le temps avec vous?
1: Un livre, oui, ouais. C'est pas toujours le même, mais j'emmène toujours un livre, même pour lire une page dans l'avion ou dans le train. Enfin, c'est quelque chose qui me... Ce que je recommande d'ailleurs, notamment à ceux qui sont pas très grands lecteurs, souvent il y a plein de gens qui ont une forme de complexe de littérature, sur la littérature, parce qu'ils n'ont pas été éduqués, enfin pour mille raisons. Et c'est vrai que si on s'attaque aux Misérables, ça peut faire très peur. Mais on peut lire deux pages des Misérables, c'est-à-dire que c'est aussi quelque chose qui déclenche des parties de la cervelle qu'on n'utilise pas trop, et notamment avec notre emploi du temps. Mais rien que de lire une page de ceci, de cela, de n'importe quoi, ça fait un bien fou. Enfin, j'emmène toujours un livre.
0: Ouais. Votre maman était libraire.
1: Oui.
0: Et vous avez toujours baigné là-dedans. Enfin, vous avez toujours lu ou pas?
1: Moi, je le suis devenu, mais j'étais pas un grand lecteur petit ou ado. Je suis devenu plus tard, et j'ai enfin découvert la littérature et qui continue à me.
0: Alors même que vous baigniez finalement là-dedans, quoi.
1: Oui, ma maman fait partie des lectrices boulimiques.
0: Oui.
1: Boulimiques qui lient trois livres par semaine encore aujourd'hui.
0: Le dernier livre qui vous a marqué, ou celui que vous nous conseilleriez là?
1: Si, je peux vous dire, c'est les voyages de Gulliver que je viens de finir là. C'est vertigineux parce que nous on connaît que les que Lilliput, quand, oui. Mais en fait il y a les voyages au pluriel. Et il y a plein d'histoires. C'est, il y a aussi, après, c'est l'inverse. C'est lui qui peut être dans un pays où ils sont grands. C'est une critique de l'Irlande de l'époque. D'une fantaisie inouïe, d'une intelligence. Et puis, en plus, d'une rébellion, parce que c'est un pasteur, le Jonathan Swift. Et à la fin, il finit avec des chevaux qui sont très intelligents. Et c'est les hommes qui sont employés par les chevaux qui tirent les calèches. Et donc, les voyages de Gulliver, je le recommande vraiment parce que, en fait, on ne sait pas tout ce qui s'est passé derrière, et c'est et d'ailleurs, pour revenir un peu à ce que je disais avant, c'est très très facile à lire. Enfin, c'est très excitant. C'est pas du tout un monument qu'on peut pas attaquer, quoi.
0: Je vous donne trois objets de l'été, Benabar. Lequel pourrait faire une bonne chanson? Une glacière, une carte routière et une paire de tongs.
1: Je dirais, pour un peu enfoncer les clichés qui tournent déjà sur moi, les trois.
0: Ah oui,
1: la glacière. Moi, je suis toujours fasciné en tant qu'auteur de traiter les grands sujets par un petit détail
0: et du quotidien.
1: Et puis la glacière, tout ce qu'il y a dans la glacière, tout ce que ça peut raconter de la famille, de ce qu'on emmène, ce qu'on n'emmène pas. Est-ce qu'il y a de la bière? Est-ce qu'il y a de l'eau? Est-ce qu'il y a des mômes? Donc est-ce qu'il y a des glaces? La glacière, moi je sais que je pourrais faire une chanson sur une glacière, ce qui veut pas dire que ce sera une bonne chanson, mais en tout cas dérouler des couplets, être inspiré par ça. Et puis la carte, ça sera un biais pour parler au monde de comment c'était avant.
0: Ah bah oui, parce qu'aujourd'hui la carte routière on l'utilise plus.
1: Ah oui, c'est marrant.
0: Et lequel de ces trois objets vous mettez dans votre valise glacière? Enfin, je m'entends, en tout cas vous partez avec une paire de tongs, donc la carte routière ou la glacière?
1: La glacière, je pense.
0: Ouais. Ah oui, et un pique-nique, tout ça, c'est des choses
1: Moi je fais attention à ce qu'on... Alors ça, c'est aussi mon âge. Hein, ça, c'est...
0: Est-ce que vous mangez la boxe dans le train,
1: On fait hyper gaffe, et puis les produits locaux, et puis machin, et puis le marché. Je suis un peu... je suis très ennuyeux là-dessus. Mais parce que c'est pour
0: votre bien? Enfin, pour celui des autres,
1: mais... Ah oui. Puis d'ailleurs, tout le monde est plutôt là-dessus. Et puis surtout, les copains, à partir d'un certain âge, bon, on y accorde beaucoup d'importance.
0: Vous faites attention, vraiment?
1: Je fais attention. Ah non, mais même quand ce sont des grosses agapes, j'essaye de faire attention.
0: Bon, côté vêtements, vous emmenez une tenue de sport ou surtout pas?
1: Ah oui, tout le temps.
0: Si? Ah oui,
1: pourquoi? Je fais du jogging tout le temps.
0: Ouais, vous courez.
1: Ouais. Et donc, y a toujours ça dans mes valises.
0: Des jeux de cartes, jeux de société, vous aimez ça ou pas du tout?
1: Non, pas
0: non.
1: du tout.
0: Ah ouais. Et vous êtes bon joueur ou mauvais joueur?
1: Je joue pas, mais je pense que je serais mauvais joueur. J'y
0: C'est pour ça que vous jouez pas. Bon, si votre valise Benabar pouvait parler, elle dirait quoi?
1: Elle parlerait des tournées, c'est ça qu'elle a fait depuis un moment maintenant. Une valise qui a été trimballée de bus en bus, en avion, enfin dans tout. Les valises de tournée, c'est vraiment quelque chose qui est encore chez moi quasiment dans l'entrée depuis toujours, quoi. Elle est toujours à moitié ouverte, à moitié fermée. Et c'est ça qu'elle raconterait, quoi. C'est tout ce qu'elle a vécu avec moi de ville en ville.
0: Et si elle pouvait chanter? Ce serait quoi le titre?
1: Ah, si elle pouvait chanter, elle parlerait peut-être de la du coffre du bus ou de la tournée, ouais, ou de la tournée et tout ce qu'on a oublié en tournée. À chaque fois, j'oublie un truc.
0: Ah oui, vous perdez.
1: Quelque part, surtout quand il faut partir tôt. Enfin bon, on s'en mêle les pinceaux à chaque fois.
0: Bon, on va passer dans un instant, j'allais dire, une journée de vacances avec vous. Voir en tout cas à quoi ça ressemble. Vous nous avez dit que vous aimez cuisiner. Vous nous direz quoi, pour qui. C'est tout de suite sur RTL. À tout de suite.
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0: Et comme chaque jour de l'été, on plonge ensemble dans la valise d'un artiste, d'une personnalité. Et oui, je vous le dis souvent, mais une valise, ça dit souvent beaucoup de nous. Benabar, c'est vous qui vous dévoilez aujourd'hui. Petit quiz pour mieux vous connaître, vous répondez du tac au tac. Lève-tôt ou grasse matinée?
1: Grasse matinée.
0: Ah oui, vous aimez ça?
1: Oui, j'aime ça. Et puis, j'arrive pas à reprendre un rythme normal. J'essaye, mais je me lève hyper tard tout le temps. À force que la journée commence vraiment à 20h, j'arrive pas à me remettre à l'envers. Donc
0: la journée commence à 20h. C'est ça le sentiment que vous avez?
1: Les concerts sont basés là-dessus. C'est que le gros du tout, c'est là où il faut quand même assurer vraiment. Et donc le matin quand il faut, mais c'est pas tant grasse matinée, c'est plutôt un décalage permanent.
0: Et le soir, donc plutôt couche tard. Vous me disiez tout à l'heure, moi j'aime ces grandes tablées et ces dîners qui s'éternisent.
1: Oui.
0: C'est ça pour vous là, j'allais dire la liberté.
1: Oui, un peu de ça. C'est j'aime tout dans ces dîners là. À commencer par le côté très franchouillard, gaulois, refaire le monde, s'engueuler en parlant de politique, se raconter des trucs, souvent se faire des confidences au hasard d'une discussion. Tout ça autour, avec les blagues évidemment, les très très littéraires qui vont avec, les
0: bien
1: blagues
0: sûr.
1: Très fines. Tout ce côté-là des dîners, des grands des dîners avec plein de copains, ça me rassure en fait. Je pense. Bah là,
0: c'est un repère,
1: ça me vient,
0: hein.
1: Parce qu'on en parle, mais je crois que oui. Ouais, j'aime bien être très entouré. Et puis en effet, il y a quelque chose de rassurant. Il y a quelque chose d'assez terre à terre. On mange, on boit, on discute, on s'engueule s'il faut. Enfin, il y a quelque chose de sincère qui est rassurant. C'est ce que je dirais.
0: Et alors, vous disiez, vous aimez cuisiner, donc vous aimez recevoir, j'imagine.
1: Oui.
0: Vous cuisinez quoi?
1: Un peu de tout. C'est de la cuisine familiale, hein, mais je cuisine tout le temps.
0: Ouais, mais pour ces grands dîners, par exemple.
1: Ouais, pour ces grands dîners, on fait de tout, des plats, souvent des plats qui mijotent, parce que sinon c'est un peu dangereux de faire des quand il y a beaucoup de monde, pour que ce soit au bon moment, c'est pas facile.
0: Et s'il en reste, c'est meilleur le lendemain.
1: Exactement.
0: Lecture ou baignade?
1: Lecture.
0: Lecture. Programme ou improvisation?
1: Plutôt programmé, mais
0: ah oui,
1: mais
0: vous aimez le côté à telle heure on va faire ça et...
1: Non, je parlais des vacances. Sinon plutôt impro, mais c'est en fait c'est toujours tellement réglé entre les activités des uns des autres, l'autre qui arrive au TGV qu'il faut aller chercher, etc. Donc c'est pas aussi improvisé que je le souhaiterais, mais bon, ce qui rythme une journée aussi me rassure, je pense. Ça permet aussi d'avoir des repères, quoi.
0: Bon, les grands dîners, vous disiez, vous aimiez ça avec les copains, les amis qui sont là, mais les vacances avec les copains, vous aimez ça ou on s'engueule là aussi?
1: Non, j'ai toujours aimé ça.
0: Ouais.
1: Mais pas des vacances très longues avec les copains, c'est plutôt des copains qui passent, qui... On a donc une maison, la chance d'avoir une maison dans le sud, et une année, on a eu 75 copains qu'on dormit. Sur
0: 75
1: sur 2 mois.
0: Oh, ouais. Mais alors, c'est l'hôtel, quoi.
1: Ouais, c'est l'hôtel. Et puis les copains, ils participent au truc, donc ça tourne tout le temps. Mais ce côté-là des allers, retours, c'est très touchant. Puis aussi, en fait, on s'est aperçu avec Stéphanie, qui est ma secrétaire, qui habite avec moi depuis un moment.
0: Tu seras contente, encore 2 points contre elle.
1: qu'il y a aussi un côté qui est d'ailleurs très touchant, hein, qu'on regrette pas, mais c'est aussi l'endroit où les copains se revoient.
0: Se revoient entre eux. Ah
1: bah oui, parce que
0: donc c'est vous le point d'ancrage, j'allais dire.
1: Un petit peu, ouais, comme on aime ça, c'est un peu pendant l'été, c'est un peu sur la route de tout, donc.
0: Et alors quand la maison se vide?
1: Assez
0: ouf ou non?
1: Ouais, il y a un premier ouf et puis après bon, ça commence à manquer un peu les copains, mais c'est vrai que ce moment de pause, de redescente, ouais, il est important.
0: Est-ce qu'il vous arrive de vous ennuyer parfois, Benabar?
1: Non.
0: Non, jamais.
1: Je m'ennuyais beaucoup petit, mais justement ça m'a permis de développer peut-être une façon de jamais s'ennuyer, d'avoir toujours des 3-4 projets, des idées, des trucs. Non, je devrais peut-être m'ennuyer un peu plus, parce que je suis plutôt un peu très très actif.
0: Des cartes postales?
1: Ah bah ça, je regrette un peu de qu'on n'envoie plus des cartes postales. Bon, c'est pas un côté passéiste, mais c'est vrai que ça permettait déjà d'écrire un peu. Notamment pour les enfants, d'écrire des trucs. Et puis quand on relit les cartes postales, donc déjà c'est un crève-cœur avec les enfants, avec les fautes d'orthographe.
0: Ouais, mais c'est trop mignon.
1: Bah c'est trop mignon. Et puis c'est vrai qu'il y aura plus ce truc-là. Il y aura les textos, mais bon, c'est sûr qu'il y aura pas les petits dessins, les trucs corrigés par la mamie. Et bah ça fait partie des regrets. Ouais, ça c'est mon côté un peu nostalgique.
0: Et justement, votre téléphone portable, vous arrivez à vous en passer ou pas du tout?
1: Ah non.
0: Non, c'est vrai.
1: Ouais. Mais j'ai renoncé. En fait, ça, le côté on coupe le portable, je le fais la nuit, mais sinon, j'ai renoncé à ça, parce que même moi, j'ai toujours un truc à régler d'une façon ou d'une autre, quoi.
0: Et donc, vous le consultez tout le temps, pourquoi? Sur les réseaux sociaux?
1: Non, pas trop. Mais toujours des trucs, les copains, ouais, les textos, ouais. Donc tous ces trucs-là, et puis, ce que font tout le monde, c'est regarder les news, enfin, ouais. Et puis même les mails, enfin, toujours travailler, quoi, un petit peu. Ouais,
0: quand... Et donc, si vous l'avez pas avec vous, il vous manque quelque chose?
1: Oui, ça, j'ai jamais essayé l'abstinence de...
0: Non, mais partir dans un endroit qui capterait pas, par exemple.
1: Ah, ça me ferait, il faudrait peut-être que j'en fasse l'expérience, mais moi, comme beaucoup de gens, quand même, ça
0: Ah, mais bien sûr, c'est pas un reproche, hein.
1: Je veux dire, on est tous, c'est l'esclave de notre portable, mais il faudrait que j'essaye, c'est vrai, idéalement, faudrait essayer de le faire, quoi. On a essayé de le faire pendant un moment, interdiction aux jeunes et aux pré-ados. Ouais. Ils redescendaient la nuit.
0: Non. Ah oui, vous arrivez pas.
1: Ils attendaient qu'on soit tous en train de faire la teuf dehors et...
0: Benabar, vous restez avec nous dans un tout petit instant. Vous allez jouer les guides, nous donner une adresse, un bon plan. Vous allez nous emmener loin, très loin même. À tout de suite sur RTL.
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1: Dans ma valise, et aujourd'hui c'est Benabar qui nous ouvre la sienne. Benabar, je vous ai demandé une destination que vous nous conseilleriez comme ça, les yeux fermés. Vous m'avez dit on part à Saint-Pierre-et-Miquelon. C'est loin.
2: Oui, c'est loin. Je suis devenu malgré moi, mais sans le vouloir, l'ambassadeur de Saint-Pierre-et-Miquelon. J'ai eu la chance d'aller là-bas pour écrire d'ailleurs justement. J'y suis resté un mois, puis j'ai noué des amitiés fortes. J'ai beaucoup travaillé et je suis tombé amoureux de l'archipel réellement. C'est-à-dire que ça me hante. D'ailleurs, j'ai réussi à monter un concert. On va y aller.
1: Ah, vous allez être en concert là-bas?
2: Ouais, on y va.
1: Et qu'est-ce qu'il y a là-bas que vous n'aviez pas trouvé ici, enfin qui vous a...
2: Ce qui m'a vraiment bouleversé, parce que ça a été le cas dans ma vie, il y a vraiment un avant, un après. Déjà c'est le voyage, Saint-Pierre-et-Miquelon. L'été il y a un vol direct, c'est 5 heures, hein, donc c'est pas nous.
1: Ah, c'est pas très loin. Ouais.
2: Non, justement c'est pas aussi loin qu'on le dit. Saint-Pierre-et-Miquelon c'est à la même latitude que Nantes. Donc c'est pareil, où il fait nuit la moitié de l'année, et c'est au large de Boston, enfin dans ce coin-là. Donc c'est pas à l'autre bout de la terre, et c'est pas Saint-Pierre de la Réunion d'ailleurs.
1: Non.
2: Faut pas se tromper, c'est pas le même climat, attention.
1: Non.
2: Là-bas, à Saint-Pierre-et-Miquelon, faut mettre des chemises à fleurs fourrées.
1: Ouais.
2: C'est important. Et Saint-Pierre, déjà le voyage, parce que quand on y va hors saison, on passe d'abord par Montréal, après par Halifax. Après, on arrive à Saint-Pierre, et si on va à Miquelon, on prend un bateau, et à chaque fois, ça se réduit. Donc, rien que ça, c'est une façon de voyager qui est complètement déconnectée de la modernité. Donc, ça permet d'avoir ce voyage un peu quasiment 19e siècle, quoi. C'est un peu
1: oui,
2: un périple.
1: Qui fait partie aussi,
2: ouais, du voyage,
1: finalement, du voyage et
2: avec des noms comme Halifax et tout ça. Tout me faisait vraiment fantasmer. Et puis Saint-Pierre, c'est un endroit étonnant. C'est un bout de France au milieu de l'océan, bien sûr, où il y a ces deux cailloux. Parce que c'est une archipel, il y a plusieurs petites... ils sont 6000 en tout. Et c'est les pêcheurs, bien sûr. Et c'est un endroit étonnant, c'est un endroit que je recommande, parce que c'est un endroit vraiment étonnant. Et puis c'est une partie de notre pays qu'on connaît pas. Souvent, on va bien sûr dans les Antilles. Mais Saint-Pierre et Miquelon, ce qui m'a vraiment touché et amusé quand j'en ai parlé, c'est que ça déclenche quand même un sentiment déjà d'attirance pour tout le monde. Tout le monde a un
1: mais
2: peu
1: oui,
2: des idées sur Saint-Pierre.
1: On imagine, enfin d'ailleurs, oui, il y a une espèce d'imaginaire autour de ça qui est sans doute complètement faussé.
2: Ce qui est en partie
1: et
2: vrai.
1: Pourquoi vous êtes allé là-bas, vous, pour vous êtes pour écrire, mais pourquoi là-bas?
2: J'avais ça au fond de moi depuis longtemps. J'avais ce fantasme de Saint-Pierre et Miquelon, du bout de la France, d'aller en France déjà. Je sais pas pourquoi. Je voulais pas aller dans un pays étranger. Et j'avais ce et qui était pas justement le soleil, etc. Je sais pas. C'est un fantasme un peu littéraire, je pense. Et puis j'ai pas été déçu, parce que c'est vrai que c'est un pays où il y a eu des bateaux qui se sont échoués. C'est le premier pays qui a été libéré pendant la guerre. C'est de là que passait toute la prohibition à Saint-Pierre, donc il s'est enrichi pendant cette période-là. Tout l'alcool qui venait aux États-Unis passait par là-bas, donc c'est un pays aussi avec tous ces gens-là qui contournaient la loi. Enfin, c'est vraiment un pays de marins. C'est un endroit spectaculaire, quoi.
1: Mais rien que de vous entendre en parler, on a l'impression d'y être, j'allais dire, d'y voyager, peut-être pas, mais en tout cas on s'y sent. C'est là-bas que vous avez écrit ce dernier album, Le Soleil des Absents, en partie. On va y revenir dans un tout petit instant sur RTL, et puis on parlera de votre tournée qui se poursuit. Vous serez notamment à Châlons-en-Champagne le 30 août. À tout de suite.
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5: Et aujourd'hui, c'est Benabar qui nous ouvre sa valise. Au retour, Benabar, vous m'avez dit, je la laisse, enfin, elle est jamais complètement défaite, ma valise.
6: Oui, ouais, oui.
5: Elle reste un peu comme ça dans l'entrée, au cas où il pas y partir ou parce que vous partez trop?
6: Bah oui, c'est ça, parce qu'en fait, ça sert à rien de la ranger, hein, puisque je pars si souvent qu'elle est toujours un peu là, un peu présente. Ouais.
5: Votre tournée se poursuit. Vous serez, je le disais tout à l'heure, le 30 août à Châlons-en-Champagne, à Lyon le 13 novembre, à Biarritz le 19 et le 20 novembre, le 2 décembre à Lille, Versailles le 11, Chartres le 12 décembre, Niort le 13. Ça vous avait manqué, ça, la scène?
6: Ah oui. Oui, oui, grandement. C'est la première fois que j'ai laissé un laps de temps aussi long entre entre deux tournées et ça a plus que manqué. C'est-à-dire qu'à un moment, c'est pour moi, c'est vraiment fondamental, ce qui n'est pas le cas de tous les musiciens.
5: Non, oui, oui, il y en a qui.
6: Voilà, ça fait partie du jeu pour certains, mais certains c'est presque accessoire entre guillemets. Et moi, c'est vraiment l'inverse, c'est-à-dire que je pourrais ne plus faire de 10, mais pas faire de scène, à moins vraiment que le public me le demande. Bon là, je rentrerai chez moi, mais la scène, comme j'ai commencé peut-être aussi par la scène, c'est pour moi c'est le centre de tout ce que je fais artistiquement entre guillemets.
5: C'est un besoin.
6: C'est vraiment un besoin, puis c'est aussi ce qui valide. Le fait d'écrire, le fait de faire de la musique, le fait de chanter.
5: Alors, et puis, vous chantez cet album, Le Soleil des Absents, album écrit après la perte d'un de vos amis très chers. Et pourtant, il faut le dire, on n'y trouve pas du tout des chansons tristes hein, dans cet album. Il y a notamment ça.

0: Une playlist de Daron. Alors, j'allais dire, ça, c'est vraiment du pur Benabar. Enfin, en tout cas, moi, l'image que j'ai de vous, encore une fois, c'est ces choses du quotidien et qui parlent à tous. Être un Daron.
1: Non, j'aime bien.
0: Ouais, c'est ça, vrai.
1: C'est compliqué, hein, comme on le sait. Mais c'est.
0: Daron, c'est un papa pour ceux qui, ouais. qui ne sauraient pas. Daron, la maman. Ouais. C'est comme ça que disent les jeunes.
1: Exactement. Et ouais, c'est quelque chose que j'ai beaucoup aimé avec les trouilles, les angoisses qui, évidemment, qui vont avec. Mais ça m'a beaucoup plu d'avoir des enfants. Ça m'a libéré plein de choses d'ailleurs.
0: Et souvent, tiens, quand ils nous disent ça, c'est une chanson de ton temps ou. C'est dans ces moments-là qu'on prend des coups de vieux. Votre dernier coup de vieux, c'était quand
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0: 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Les coups de vieux, c'est surtout avec les blagues de Daron.
1: Ouais.
0: Parce que là, c'est vraiment on a l'impression.
1: C'est quoi une blague de Daron, par exemple ?
0: Des blagues un peu salaces, un peu grivoises. Là, vraiment, c'est les blagues médiévales pour les gosses. C'est même pas qu'elles ont 50 ans, quoi. Elles sont primitives. Donc ça, j'entends souvent j'ai souvent ce coup de vieux.
1: Ouais. Autre extrait de cet album, votre dernier single. Quoi qu'on fasse.

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1: Quoi qu'on dise, cette chanson, elle évoque le regard des autres, le poids du jugement. Vous en avez souffert, ça ?
2: Oui, j'en ai souffert beaucoup dans ma carrière, parce que j'ai pas été épargné du tout. Et ça fait partie du jeu, hein, donc je vais pas pleurer, mais j'en ai souffert surtout avant de comprendre. Parce que c'est une fois qu'on a compris, bon bah voilà, on peut si ce n'est se défendre, mais au moins
1: accepter les règles du jeu,
2: accepter ces trucs-là, voilà. C'est la différence entre la critique et l'insulte, quoi. Accepter les critiques et refuser les insultes et savoir faire la différence surtout, parce que une critique est pas forcément une insulte. Des fois, on a tendance à la prendre telle quelle, mais non, c'est un avis un peu poivré sur ce qu'on peut faire, quoi. Mais ça, faut le manger. Et ça, j'en ai souffert de ce truc-là, et puis de surtout quand c'est un peu diffus, quand il n'y a pas vraiment, on ne sait pas vraiment qui dit quoi, mais pas plus que ça.
1: Et c'était quoi le déclic pour vous dire, quoi qu'on dise
2: Ça a été de voir les choses, de nommer, de régler ça aussi avec les personnes qui aboyaient sur moi. Pas forcément de la meilleure façon d'ailleurs, mais bon, quand même de le régler d'une certaine façon pour moi, de mettre un terme au fait de subir. Voilà, c'est-à-dire que dire du mal de Télérama, ça m'a fait un bien fou. C'est-à-dire que c'est à un moment, c'est tout, ça va dans les deux sens. Alors je veux pas vous caresser dans le sens du poil à RTL, mais France Inter pareil, c'est quand je vais à France Inter, je dis du mal d'RTL, attention.
1: Ah bon,
2: en même temps, je vais pas à France Inter. Pour les raisons que je viens de dire, mais c'est vrai, sans faire le sans être là pour agresser quoi que ce soit, mais pour répondre à votre question, une fois qu'on répond et qu'on est en place par rapport à ça,
1: on se remet
2: on subit plus, on n'est plus la victime d'un truc, c'est-à-dire que ça va dans les deux sens, donc là tout va bien, puis ça roule.
1: Bon, on parlait tout à l'heure de Saint-Pierre et Miquelon. Dans cet album, il y a aussi bien sûr une chanson qui est consacrée. On l'entend là. Un grand, grand merci d'être venu nous voir. Je rappelle les dates, quelques dates de votre tournée, parce qu'il y en a plein d'autres. Le 30 août à Châlons en Champagne, ça c'est tout bientôt. Et puis après, mois de novembre, Lyon, Biarritz, Bordeaux. Au mois de décembre, le 2 décembre, Lille, Versailles le 12, Niort le 13 décembre. Très bel été à vous.
2: Merci à vous aussi.

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1: Merci Benabar. On se retrouve bien sûr demain sur RTL dans Ma Valise revient à 9h15. Et on sera avec une auteure, une autrice que vous avez peut-être sans doute même déjà lue. Catherine Pancol nous emmène notamment en Normandie. Mais tout de suite sur RTL, c'est La Bonne Touche. Bonjour Laurence Boccolini.
2: Bonjour Amandine et bien sûr à demain.
1: Il est 10h sur RTL. L'actualité en 3 minutes avec vous, Brieux Baucher. Bonjour Brieux.
3: Bonjour Amandine, bonjour à tous. Plus de 2000 hectares déjà dévorés par les flammes en Gironde entre Somos et Le Porge. Les conditions restent défavorables ce matin et près de 12 000 personnes ont dû être évacuées. Quelques 500 pompiers sont mobilisés et des renforts aériens sont attendus dans la matinée. Dans ce contexte, la porte-parole du gouvernement, Maud Bréjon, annonce ce matin que l'avion militaire A400M sera déployé d'ici fin juillet pour lutter contre les incendies. Dans le reste de la actualité, la DJ Barbara Butch va porter plainte contre la France Insoumise pour provocation à la haine et à la violence 5 jours après l'interruption de son concert à Grenoble par des militants pro-palestiniens et insoumis. Le gouvernement annonce le doublement du plafond annuel des franchises médicales. Il passe de 100 à 200 euros. C'est le montant maximum qui restera désormais à la charge du patient. Et puis Total Energy double son bénéfice net au second semestre, 5,4 milliards de dollars. Résultat dopé par les prix.

0: Montagne, on la détaille avec vous, Cédric Chasseur et Laurent Jalabert.
1: Bonjour Laurent.
2: Bonjour.
1: C'est déjà la 18e étape du Tour de France, c'est la première des trois étapes alpestres.
2: Oui, c'est pas la plus dure des trois, mais elle arrive en premier et à un moment où le peloton est très fatigué. Et ce sera pas simple sur un parcours comme celui-là, avec cinq difficultés répertoriées. C'est une étape qui devrait peut-être permettre à quelques coureurs costauds, courageux, au prix d'un gros effort, de partir dans une échappée de loin sur un terrain très difficile quand même. Parce que cette route à Napoléon, que les coureurs vont emprunter en direction de Cor après la Mure, elle est très exigeante. C'est pas de la haute montagne, mais ça ne cesse de monter, descendre. Et sur ce type de parcours-là, on y laisse beaucoup de force parce que c'est finalement assez accessible. On croit qu'on peut y aller et on se rend compte qu'on n'a plus l'essence dans le moteur. Donc ça promet d'être une très belle étape, très disputée. Et une échappée peut-être peut se disputer la victoire d'étape, mais à l'arrivée à Orcières, les leaders devront se confronter les uns aux autres parce qu'il y a un classement en jeu, il y a des positions à gagner pour certains.
1: Et le décryptage, évidemment, ce sera à partir de 19h15 dans le club Jalabert. À tout à l'heure, Laurent.
2: À tout à l'heure.
0: Et nous, on retrouvera Cédric Chasseur dès 12h50 pour le départ de l'étape. À suivre toutes les 30 minutes sur RTL. La météo de cet après-midi avec un temps qui s'annonce estival et chaud. Les températures seront très élevées au sud de la Loire, entre 29 et 37 degrés. Ce sera plus respirable au nord de la Seine, même si le mercure va également entamer une nouvelle hausse. Les courses étant nocturnes à Vichy aujourd'hui, départ à 20h15. Alexandre De Koopman vous conseille de jouer le 4, le 6, le 9, l'As, le 3, le 5 et le 11. L'outsider de RTL, c'est le numéro 11. Guinness Star, 10h03, c'est parti pour la bonne touche avec vous, Laurence Boclini. Bonjour Laurence.
3: Bonjour Brieux, à tout à l'heure, à 11h.
0: À tout à l'heure.
3: Ah oui. Pour s'amuser tout l'été, retrouvez tout de suite La Bonne Touche sur RTL avec les cahiers Nathan Vacances de la maternelle au collège.
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9: Je vous assure, ainsi là, la porte s'ouvre. Bon, elle est déjà ouverte, la porte du studio, mais disons qu'elle se ferme, elle s'ouvre et Bono rentre. Je m'évanouis.
10: C'est vrai.
9: Oui, je pense.
11: Il vous fera du bouche à bouche.
9: Lui, oui. Lui, s'il pouvait, oui. Moi, j'avais un beau poisson rouge, il s'appelait Weekend à Rome.
11: C'est un peu long comme prénom.
9: Mais c'est comme ça, c'est parce que Weekend à Rome de Dao était sorti. Et ça donnait des phrases genre, c'est encore moi qui vais changer Weekend à Rome. J'adorais la phrase de ma mère.
12: Je m'accroche.
9: Accrochez-vous.
10: Depuis 10 heures, elle est là, Rose. Hein.
9: Depuis 10 heures.
12: Je m'agrippe à mon rocher.
9: Elle s'agrippe comme une arapède à son rocher.
12: J'en ai des frissons. Bon, en tout cas, je remercie RTL, l'équipe au standard, tout ça est vraiment super sympa. Ah. Il faut s'inscrire, ça vaut le coup, c'est un beau moment.
9: Oh, c'est gentil. Elle fait même de la publicité pour dire « inscrivez-vous ».
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9: Et bonjour, bonjour tout le monde. Comment allez-vous? Comment allez-vous Valentin? Comment allez-vous Rachel? Comment allez-vous Sébastien?
10: En pleine forme.
9: Ouais, bien. Vous êtes en pleine forme, hein, ça.
10: Mais
9: va,
10: oui,
9: là.
10: C'est jeudi aujourd'hui, on est en pleine forme.
9: Ah, le
10: comme
9: jeudi,
10: tous les
9: c'est...
10: jours de la semaine.
9: Je croyais que jeudi, il y avait un truc spécial, mais non.
11: Moi, je suis triste.
9: Pourquoi?
11: C'est notre avant-dernier jour avec vous.
10: Elle fait un calendrier où elle coche des petites cases.
9: Je voulais pas vous dire ça tout de suite. Il faut qu'on en profite, hein. Il reste aujourd'hui et demain, donc on va dire des bêtises aujourd'hui.
11: Bah on peut rester ensemble.
10: Mais on restera tout le mois d'août avec Olivier Mine également.
9: Bah oui, Olivier arrive dès lundi matin. Pouf, Olivier. Qui va, c'est deux salles, deux ambiances. Mais on s'aime très fort. Donc ça va être, vous allez passer un super mois d'août avec un homme musclé, beau, gentil, poli, cultivé. Enfin voilà, tout. Il a tout ce garçon, il a tout. On a fait pas mal de bêtises hier, hein. On s'est bien amusé dans l'émission. On va bien s'amuser aujourd'hui avec par téléphone 3210 pour nous joindre, par SMS touche 74 900 sur RTL pour gagner quoi? 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Que dire de plus? Que nous avons des candidats qui se sont inscrits. Voici le premier candidat.
13: Bonjour, je suis Marina de Briard dans le Loiret. Je suis infirmière et je joue à La Bonne Touche juste pour m'amuser parce que j'adore jouer.
9: C'est une bonne raison. On peut jouer pour s'amuser. C'est tout. On n'est pas. Il n'y a pas de raison. Mais elle va pas jouer toute seule.
6: Bonjour, c'est Fabrice, j'ai 54 ans, je suis responsable d'une petite PME, je suis très heureux de jouer.

0: Avec RTL ce matin, j'ai pour objectif de faire mieux que l'équipe de France et de gagner. Et j'ai promis d'emmener mes amis au parc Astérix si je pouvais remporter le prix. Voilà, bonne chance pour tout le monde.
1: Ah, il va partir avec les copains. Mmh. Oh, ça sent la teuf. Hein, ça. Bonjour Marina, vous allez bien?
2: Bonjour à toute l'équipe. Ça va très bien, ravie de vous avoir.
1: Mais moi donc, vous nous appelez d'où?
2: Donc de Briard, dans le Loiret.
1: Très bien. J'essaye de capter, attends, où est le Loiret? Voilà, c'est bon, je l'ai dans ma tête.
2: Ah, le Loiret, ouais, oui. C'est un petit peu plus bas que la région parisienne, on va dire.
1: Oui,
2: quand même.
1: Oui, quand même, un petit... Oui, c'est à quelques kilomètres, hein, quand même. Hein.
2: Ça se fait bien, enfin.
1: Qu'est-ce que vous faites dans la vie?
2: Je suis infirmière.
1: Ah, vous savez que je les aime, les infirmières?
2: Oui, j'ai cru entendre
1: bah,
2: ça.
1: Oui, c'est un beau métier. Depuis très longtemps, vous faites ça?
2: Ah oui, ça fait quelques années, là. On va être à bientôt 28 ans.
1: Ah oui, quand même. Non. Et on s'en lasse pas?
2: Non, c'est toujours important d'être près des patients et notamment des personnes âgées.
1: Bien sûr, et même si le métier est quand même très compliqué et de plus en plus compliqué pour tellement de raisons qu'on ne va pas étaler maintenant, mais je suis toujours très étonnée et très fière de quand je rencontre des jeunes gens qui me disent qu'ils font leurs études d'infirmier. Parce qu'on connaît toute la difficulté aujourd'hui, le salaire, les conditions, voilà, les heures de travail, c'est pas ce qu'il y a de plus facile, mais qu'ils choisissent d'être soignants, ça c'est formidable. Donc bravo à vous, Marina.
2: Merci.
1: Attention, nous avons Fabrice qui veut partir avec ses potes au parc Astérix. Salut Fabrice, ça va?
3: Oui, bonjour, ça va très très bien, oui, heureux de te parler.
1: Ah bah écoute, on se connaît, on a fait des choses ensemble.
3: Non, je
1: j'ai très peur.
3: Après Laurence, on t'entend depuis des années, donc tu fais partie un petit peu des gens que les Français connaissent.
1: Ah bah, et oui. Ah bah oui, quand même, c'est 46 ans de carrière, ils me connaissent un petit peu.
3: Voilà.
1: Ça fait beaucoup quand je dis 46 ans de carrière, ça, j'ai peur. Mais c'est vrai, hein. C'est 46 ans. Donc vous habitez où? Enfin, c'est pas, donnez-moi pas l'adresse, mais la région. Pardon, vous habitez où?
3: J'habite dans le 77, au-dessus du Loiret, hein, par rapport à Marina,
1: oui.
3: À Savigny-le-Temple.
1: C'est un très grand département, c'est le plus grand de France,
3: exactement.
1: Je crois, c'est le plus grand de France d'ailleurs. Vous, alors, directeur d'une PME, c'est quoi comme. On peut savoir ce que c'est comme petite PME?
3: Alors, nous vendons du matériel qui part dans les trains. Donc,
1: qui part dans les trains?
3: Qui part dans les trains. Donc, quand vous ouvrez les portes des tramways, des TER, des choses comme ça, là, vous avez des petits boutons lumineux, là, qui clignotent vert. Souvent, ça vient de chez nous, voilà.
1: Ah, bon, on le saura, Valentin, Rachel, quand vous partirez, vous saurez que ça vient de chez Fabrice.
4: On regardera.
1: Voilà.
4: On pensera à Fabrice.
1: Vous avez le nom des copains qui vont partir peut-être avec vous au parc Astérix?
3: Tout à fait, donc je vais emmener ma compagne. Hein,
1: oui, merci, bah, pour elle, oui, c'est gentil.
3: C'est en tant qu'affaire, effectivement, et puis je vais emmener un pote qui s'appelle Cyril,
1: ouais.
3: Une copine qui s'appelle Christine, hein, qui m'ont invité chez eux la semaine dernière, donc si je pouvais gagner, je vais leur envoyer l'ascenseur et je vais les emmener au parc Astérix.
1: D'accord, bon, alors, tout ça étant dit, on a bien fait le tour, hein, Valentin, j'ai rien oublié.
4: On a rien oublié, on est prêt à jouer.
1: Je rappelle, le téléphone c'est 3210, la touche express c'est maintenant, c'est Marina qui va choisir la 1 ou la 2.
2: La 2.
1: Marina, la touche express, je le rappelle, y a-t-il besoin de le rappeler, il faut aller relativement vite, il faut pas trop s'attarder quand on ne sait pas, d'accord? Sinon je peux pas passer à l'autre question. On y va?
2: On y va.
1: Avec quel accessoire tape-t-on du texte sur un ordinateur?
2: J'ai pas compris.
1: Avec quel accessoire tape-t-on du texte sur un ordinateur?
2: Un clavier.
1: De quel pays la salsa est-elle originaire?
2: L'Argentine.
1: Quel pays a remporté la Coupe du Monde de football 2026?
2: L'Espagne.
1: Qui est l'auteur du célèbre poème Le Dormeur du Val?
2: Baudelaire.
1: Combien font 12 plus 45?
2: Je passe.
1: Quel entrepreneur est la tête des entreprises Tesla et SpaceX?
2: Elon Musk.
1: Oui, c'est un peu... C'est dur à dire, hein, Tesla, SpaceX en même temps...
4: Vous savez quoi? On vous l'accorde.
1: Oh, ça c'est parce que c'est mon avant-dernière émission.
4: Donc il y a eu un petit... Au début, elle n'a pas forcément compris la première. Donc,
1: oui, alors la première, je pense... J'ai savonné sur la première? Non, mais j'ai savonné sur l'entrepreneur. Hein. Voilà, j'ai... Oui, c'est, mais j'y arrivais pas. Tesla.
2: C'est très gentil, vous me l'avez accordé, c'est parfait.
1: Oui, il est de bon poil aujourd'hui, on peut en profiter.
4: C'est,
1: ouais.
4: c'est jeudi.
1: Mais arrêtez, c'est jeudi, qu'est-ce qu'il y a jeudi? C'est ravioli ou un truc comme ça?
4: Ben oui, à la cantine.
1: Il se passe un truc dans votre vie aujourd'hui?
4: Bien, je suis heureux d'être là, Laurence, avec vous, avec toute l'équipe, comme chaque matin.
1: Profitez-en, ça va pas durer. Avec quel accessoire tape-t-on du texte sur un ordi? Ben, un clavier, vous avez pas entendu, c'est un clavier, bien sûr. Ah, de quel pays la salsa est-elle originaire? Sinon, c'est pas l'Argentine, c'est Cuba. C'est Cuba.
2: Ah,
1: ah oui, ah bon. Ah ben oui, c'est Cuba. Quel pays a remporté la Coupe du Monde 2026? L'Espagne, viva Espagne. Qui est l'auteur du célèbre poème Le Dormeur du Val? Vous m'avez dit Baudelaire.
2: C'est l'autre, c'est ça.
1: C'est Rimbaud.
2: Voilà.
1: c'est l'autre. Alors là, vous avez fait comme moi, vous avez fait la fainéante. Je suis pareil. Hein. Combien font 12 plus 45? Oh, tu m'énerves avec ces comptes.
2: C'est 50,
1: c'était un peu ça. Oui, je suis pareil aussi. Oh, écoute, attends, je prends mon portable, je regarde. Ça fait 57. Quel entrepreneur est à la tête des entreprises? Attention. Tesla et SpaceX, l'étrange Elon Musk. Oh, il me fait peur. Eh ben, qu'est-ce qu'on a? On a 3 points. C'est plutôt pas mal. Je dis, c'est plutôt pas mal. Ça aurait pu être mieux, hein, bien sûr.
2: Oui,
1: mais Marina, tout n'est pas perdu, car peut-être que Fabrice va faire ou égalité, ou moins, et alors bon, peut-être plus. Hein, ça, je lui souhaite aussi, parce que je vous aime tous les deux. Fabrice, on joue?
3: C'est parti.
1: On y va. Quel accessoire sert à maintenir un pantalon à la taille?
3: Une ceinture.
1: Quelle émission de TF1 met en compétition des candidats sur une île à l'autre bout du monde?
3: Koh-Lanta.
1: Combien font 752 plus 19?
3: 752 plus 19?
1: Oui.
3: 771.
1: Qui est l'auteur des Trois Mousquetaires? Bon, on passe alors.
3: Voilà.
1: Quand quelqu'un s'énerve ou prend un ton supérieur, on dit qu'il monte. Il monte.
3: Dans les tours.
1: Dans les tours, oui. Il monte dans les tours. Non.
3: Il monte en pression.
1: Non. Alors, quel accessoire... Il monte en pression, il monte dans l'ascenseur, il monte partout. Quel accessoire sert à maintenir un pantalon à la taille? Une ceinture, oui. Un élastique, un truc. Quelle émission de TF1 met en compétition des candidats sur une île à l'autre bout du monde? Vous m'avez dit Koh-Lanta. Vous aimez Koh-Lanta?
3: Oui, j'adore.
1: Vous auriez pu faire Koh-Lanta?
3: Oui, vous pourriez faire Koh-Lanta, oui.
1: Ah bon, bah carrément. C'est dur, hein. C'est dur, Koh-Lanta.
3: Mais la vie est dure, Laurence.
1: Mais c'est quoi? Arrêtez de prendre ce ton paternaliste avec moi, ça suffit maintenant. Combien font 752 plus 19, 771? Ça, c'est good. Qui est l'auteur des Trois Mousquetaires? J'ai pas bien entendu car je suis sourde. Est-ce qu'il a bien dit Dumas?
5: Non.
1: Ah, vous avez dit quoi?
3: J'ai dit Zola.
1: Ben non, c'est pas Zola.
3: Ben non, évidemment.
1: Trois Mousquetaires, Zola, c'est... Mais non, c'est Dumas. Merci Rachel. Merci Rachel.
6: Avec plaisir, voilà,
1: bah, dis-le.
6: Mais je regarde.
1: Mais arrêtez de me regarder. On est à la radio, on n'est pas à la télé. Arrêtez de me regarder, parlez dans le micro. Quand quelqu'un s'énerve, c'est ça que c'est intéressant. On arrive sur une question intéressante. Quand quelqu'un s'énerve, ça doit être votre genre, vous. On prend un ton supérieur, on dit qu'il monte dans les tours. Oui, mais non. On dit, c'est une expression, on dit qu'il monte sur ses grands chevaux.
3: Ah, c'est juste.
1: Vous voyez, ne montez pas sur vos grands chevaux. C'est plus joli que dans les tours. Parce que dans les tours, c'est très familier. Nous avons combien de points?
4: 3 points.
1: Oh là là, déjà. Oh là là. Nous avons déjà une égalité. Hors antenne, nous avons posé une question chiffrée. Et vous avez répondu chiffrée. Donc, on va voir qui est le plus proche de la bonne réponse.
2: Et là, c'est la catastrophe.
1: Mais attendez, j'ai pas encore dit le truc.
2: Je sais.
1: Mais attendez, à quelle altitude record en mètres Felix Baumgartner a-t-il sauté en parachute en 2012? Vous voyez, il était en haut, dans l'espace. Enfin, dans l'espace. Oui, il était dans l'espace.
4: Oui, il est monté dans une capsule.
1: Le mec est fou. Hein. Il s'est mis au bord et puis il est sauté.
4: Il a sauté.
1: Non, mais déjà, il faut quand même... voilà. Alors, Marina, vous m'avez dit 600 mètres.
2: Oui, je me suis trompée.
1: Oui, c'est déjà haut, hein, 600 mètres, hein, c'est pas mal. Hein.
4: C'est deux tours Eiffel.
1: C'est deux tours Eiffel, et déjà, moi, je sauterai pas de deux tours Eiffel. Même avec un parachute. Fabrice, vous m'avez dit 15 000 mètres.
2: Oui.
1: Eh oui, c'est Fabrice qui est le plus proche, puisque la bonne réponse, c'est 38 969 mètres 30 depuis la stratosphère. Voilà, il était dans la stratosphère le 14 octobre 2012 et il est mort, ouais, c'est vrai. D'une manière très bizarre, très très bête.
4: Oui, un accident.
1: Oui, un truc de fou. Vol, le type, il saute de la stratosphère et boum. Mort le 17 juillet 2025. Incroyable. Donc, c'est Fabrice qui est le plus proche. Mais yes. Marina, je ne vous donnerai qu'un conseil. Ne quittez pas. C'est-à-dire, ne restez pas trop, trop loin de notre radio.
2: Eh bien, avec grand plaisir. Et puis, bravo à Fabrice. Oui. Et bonne continuation à lui sur le jeu.
1: Merci, Marina. Je vous embrasse très, très fort. Et pensez à la touche finale. On peut toujours être rattrapé quand on a été un bon candidat.
2: Eh ben, peut-être à tout à l'heure. Alors.
1: Peut-être à tout à l'heure. Allez, c'est parti. Fabrice, vous ne bougez pas. On se retrouve juste après ça.
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1: La bonne touche qui continue jusqu'à midi sur RTL en direct avec toute l'équipe et avec Fabrice. Fabrice qui est maintenant notre leader. Comment on se sent, Fabrice ?
3: Ben, on se sent pas trop mal, hein, concentré.
1: Oui, il faut. Hein, il faut. Là, toutes les touches sont libres, donc vous pouvez appuyer sur celle que vous voulez. Laquelle ? Mais aujourd'hui, hein, pas demain. Allô ?
17: Il a appuyé sur la 5.
1: La 5.
5: La touche qui zappe.
1: Une touche qui zappe, une touche qui, comme son nom l'indique, puise sa matière dans l'univers de la télé. À la manière du zapping, on passe d'une chaîne à l'autre. Vous êtes prêts ?
3: Je suis prêt.
1: 5 questions, voici la première. Comment s'appelle l'émission lancée en 1998 et présentée par Michel Drucker depuis maintenant 28 ans ?
4: Trois propositions, Laurence.
1: Ah oui, bien sûr, merci.
3: Bah oui, Studio... s'il vous plaît.
1: Pardon. Studio Gabriel, Vivement Dimanche, tenue de soirée. Oh là là.
3: Vivement Dimanche.
1: Quel programme phare de télé-réalité a fait son retour en 2024 ? Star Academy, Secret Story, L'île de la Tentation.
3: L'île de la Tentation.
1: Comment s'appelle l'animateur qui posait des questions à Jamy Gourmand dans l'émission C'est pas sorcier ? Frédéric Courant, Frédéric Pacommin, Frédéric Gourmand.
3: Frédéric Courant.
1: Quatrième question. Aux côtés de quelle personnalité Julien Courbet a-t-il fait ses débuts à la télé ? Philippe Bouvard, Michel Drucker ou Jacques Martin ?
3: Jacques Martin.
1: Et enfin, dernière question, la cinquième. D'où s'évaderont les célébrités de la nouvelle émission Wanted, attrape-moi si tu peux, présentée par Michou et bientôt diffusée sur M6, d'un hôtel de luxe, d'une prison, d'un stade de foot ?
3: d'une prison.
1: Ok, on va regarder. Comment on se sent, Fabrice, après ce questionnaire?
3: Ouais, moyen, moyen.
1: Moyen?
3: Pas plus que 3, je pense.
1: Ah, ok, d'accord, on va regarder. Comment s'appelle l'émission lancée en 98 de Mimi Drucker? Depuis maintenant 28 ans, vivement dimanche. Yes, un point. Plus de 900 émissions qui ont été diffusées de vivement dimanche. Et on a une grosse pensée pour Michel parce qu'il a perdu vraiment quelqu'un qui nous était tous chers à la télévision. C'était Françoise Coquet qui est décédée, qui était vraiment une grande, grande réalisatrice. Grande réalisatrice. Et il y a tellement, c'est un métier qui est tellement masculin qu'il faut vraiment saluer tout le travail qu'elle a fait. Quel programme phare de télé-réalité fait son retour en 2024? Vous m'avez dit
3: L'île de la Tentation,
1: parce que vous avez envie de regarder L'île de la Tentation, vous, hein, c'est ça. Mais non, c'est Secret Story.
3: Ah.
1: La saison 14 a été lancée le 23 juin dernier sur les chaînes du groupe TF1. La Star Academy est revenue depuis 2022 et L'île de la Tentation depuis 2019. Ah, quand même, alors. Oui, ils tentent depuis 2019. ils se tentent entre eux. Comment s'appelle l'animateur qui posait des questions à Jamy Gourmaud? Ouais, c'est Frédéric Courant. Qu'est-ce qu'elle est bien, cette émission.
4: Elle est géniale. On apprenait tellement de choses.
1: Mais tellement. Il a fait beaucoup pour la patrie, hein, Jamy Gourmaud. Faut le dire. On l'embrasse aussi.
3: C'est vrai.
1: Aux côtés de quelle personnalité, Julien Courbet, il fait ses débuts à la télévision? J'étais témoin, je l'ai vu. Vous m'avez dit Jacques Martin. Oui. En 1992, l'animateur débarque à Paris et travaille avec Jacques Martin dans l'émission Ainsi font font font sur France 2. Non, Ainsi font. Si, trois. Ainsi font, font, font. Sur France 2. Très bien, point. Et la dernière. D'où s'évaderont les célébrités de la nouvelle émission Wanted, attrape-moi si tu peux, présentée par Michaud et bientôt diffusée sur M6. Vous m'avez dit d'une prison. Oui, un point.
18: C'est bien. Bah, eux, je peux te dire qu'ils sont pas prêts de s'évader. Hein.
19: Wanted, attrape-moi si tu peux, le jeu événement, à la rentrée sur M6.
1: J'imagine, le but du jeu, c'est de s'échapper pendant 4 jours, sans argent, ni téléphone portable, au gardien, sur un terrain sans limite géographique, quelque part en France. Il faut pas que tu sois rattrapé, donc tu peux pas utiliser, tu vois, tu peux pas être borné avec ton... faut tout... Pas borné, bête.
4: Oui.
1: Tu peux faire le jeu et être borné, hein, ça n'a aucun... On s'en fout, mais...
4: Ça sera avec des célébrités.
1: Oh, bah, il y en a des bornés. On ne citera pas de nom. Non, on ne citera pas de nom, mais on pourra les borner avec le téléphone. Mais en tout cas, c'est un truc de ouf, ça, on va regarder. On tient pas longtemps, hein.
4: Moi, je j'ai pense vu pas. La... Échapper la... avec tout le réseau qu'il y a aujourd'hui.
1: J'ai vu la version. Je suis la version britannique depuis longtemps. Ouh, c'est compliqué, hein.
4: C'est un jeu que vous aimeriez faire, Laurence?
1: Non, moi, on me retrouve tout de suite. Moi, déjà, je me casse la figure dans l'escalier en descendant et je dis laissez-moi là, je vais vous retarder. Voilà. Fabrice, on a combien de points? 4 points, c'est drôlement bien.
3: C'est pas mal, ouais.
1: C'est drôlement bien. Et le challenger arrive, bien sûr, mais d'abord, on va appeler la police. On sait pas pourquoi. 3210 pour vous pour nous joindre par téléphone ou par SMS. Touche au 74 900. Et si Roxane veut appeler, elle peut appeler aussi.

0: Light, c'était Roxane, c'était en 1979, c'était un événement quand c'est sorti. Police sur RTL.
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0: La bonne touche, pour nous joindre par téléphone 3210 par SMS, touche au 74 900 et nous avons Fabrice qui est notre leader avec 4 points, qui a très bien joué je trouve, qui s'est très bien débrouillé et son challenger est arrivé. Bonjour Julien. Ah, t'as plus Julien. Salut Julien. Bon.
2: Oui, bonjour.
0: Ah voilà, c'est bon. Ça va Julien?
2: Ah, je vous entends pas du tout.
0: Ah, moi je vous entends.
3: Il est en jet lag, Julien.
0: Vous êtes en Julien. Julien, vous m'entendez pas du tout ou vous... Moi je vous entends, on vous entend très bien.
4: Mais il y a un petit décalage.
2: D'accord.
0: Il y a un petit décalage. Qu'est-ce qui se passe? Vous avez un haut-parleur? Vous avez une oreillette? Vous avez quelque chose?
2: Rien du tout. Je capte bien, je suis bien, mais je ne vous entends absolument pas. C'est très haché.
0: C'est très haché. Est-ce que vous pouvez bouger? Vous êtes mobile avec vos pieds?
2: Là, c'est mieux.
0: Ah, vous avez bougé.
2: Bougez plus.
0: Je bouge pas. Je suis assise. Je suis dans mon micro. Je ne peux pas bouger. Vous avez bougé. Donc, ne bougez plus vous, mais pas moi. Vous. Moi, c'est très compliqué. Je suis attaché à ma chaise. Alors, on y va. Julien, on y va. Alors, Julien, paysagiste.
2: Oui.
0: Bon, ça c'est un beau métier, c'est bien. Quelle région?
2: Saône-et-Loire.
0: Saône-et-Loire. Je vous donne les... Il faut battre 4 points. La 1, la 2, la 3, la 4, la 6, la 7, la 8, la 9.
2: Allez, la 4.
0: La 4, allez, la 4.
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5: 29 015.
6: C'est moins.
5: 29 013.
6: C'est plus.
5: 29 014.
6: Eh ben voilà.
0: Alors, okay. La touche, plus ou moins, bah, vous avez compris, hein, vous connaissez le jeu.
2: Plus ou moins.
0: Plus ou moins, en principe, on sait.
2: Ouais.
0: Allez, ça se joue en 5 questions. Le biopic Michael, sorti en avril 2026, qui retrace le parcours du roi de la pop, a-t-il réalisé plus ou moins d'un milliard de dollars de recettes au box-office mondial?
2: Plus.
0: Kylian Mbappé a marqué les esprits par son jeune âge lors de sa première Coupe du Monde en 2018. Lors de cette compète, l'attaquant français avait-il plus ou moins de 18 ans?
2: Plus.
0: Bon. En 2026, aux États-Unis, y avait-il plus ou moins de 15 000 restaurants McDonald's sur l'ensemble du territoire américain?
2: Plus.
0: En 2019, l'artiste Maurizio Cattelan a présenté une œuvre assez banale en apparence, puisqu'il s'agissait d'une banane scotchée à un mur. Lors de sa mise en vente, cette œuvre s'est-elle vendue à plus ou moins d'un million de dollars?
2: Plus.
0: Emmanuel Macron a-t-il nommé plus ou moins de 10 premiers ministres différents?
2: Moins.
0: Bon, comment on le sent là ce questionnaire?
2: Bof.
0: Comment ça, bof?
2: Bof.
0: Oh, un peu d'enthousiasme, ouais, quoi, Julien. Allez. Allez, on y va. Allez, on regarde. Le biopic Michael, sorti en avril 2026. Hein, ça retrace la vie de Michael Jackson. Hein. Enfin, c'est sa carrière, quoi. Ça a fait plus ou moins d'un milliard de dollars? Bah, plus, vous avez raison. À la mi-juillet, c'est devenu le premier biopic de l'histoire de cinéma à franchir le milliard de dollars de recettes, dépassant Oppenheimer et Bohemian Rhapsody. Kylian Mbappé a marqué les esprits par son jeune âge. Et alors, est-ce qu'il avait plus ou moins de 18 ans à la Coupe du Monde 2018? Vous m'avez dit plus, absolument, puisqu'il était, il avait 19 ans.
2: Ouais.
0: Bon, pas beaucoup, mais il avait quand même plus de 18 ans. Allez, on parle de McDonald's. En 2026, c'est-à-dire maintenant, aux États-Unis, y avait-il plus ou moins de 15 000 restos de McDonald's sur l'ensemble du territoire américain? Vous m'avez dit plus parce qu'on a toujours envie de dire plus. On a envie de dire il y en a un à toutes les coins de rue. Bah en fait c'est moins.
2: C'est ça.
0: Le bilan financier officiel de l'entreprise faisait état de 13 706 restaurants McDonald's sur le sol américain au début de l'année 2026. Ce qui n'est pas énorme, mais il faut savoir que là-bas la fast-food est représentée par plein de marques.
3: Nous
0: on voit McDo parce que c'est ce qu'on connaît plus dans la Burger King. T'as Quick qui est revenu vaguement. Mais eux, ils ont tout. Ils ont Wendy's, ils ont Taco Bell, ils ont tout. C'est à tous les coins de rue, il y a un truc où tu peux passer sous un drive et acheter quelque chose pour prendre 20 kilos. Alors là. En 2019, l'artiste Maurizio Cattelan a présenté une œuvre assez banale. Vous savez, c'est la banane qui est accrochée au mur. Là. Enfin, qui est scotchée au mur. Plus ou moins d'un million de dollars? Vous m'avez dit plus? Oui. 6,2 millions de dollars. chez la maison de vente Sotheby's à New York. Moi, je me suis demandé, est-ce que la banane a pourri?
3: Ça fait cher le kilo, en tout cas.
0: Mais oui, ça fait cher le kilo, d'accord, mais qu'est-ce qu'elle devient, la banane?
4: Ils doivent mettre un truc dessus.
0: Tu crois? Parce que ça. Moi, voilà, les bananes, elles se gardent pas avec la chaleur. Hein,
3: en pleine canicule.
0: En pleine canicule, ton tableau de 6 millions.
4: Bah, 6 millions, une banane pourrie. Ça fait cher.
0: Hein. Connais, oui, ça fait cher la banane. C'est Cuitas les bananas de Philippe Risoli, hein, là. C'est un truc de fou. Emmanuel Macron a-t-il nommé plus, en parlant de Cuitas les bananas. Emmanuel Macron a-t-il nommé plus ou moins de 10 ministres? On a envie de dire plus, parce qu'on a l'impression qu'il y en a eu, il y en a eu toutes les 30 secondes. Et vous m'avez dit moins. C'est bien. C'est bien. Il en a nommé quand même 7 au total. 2 durant son premier quinquennat, Édouard Philippe et Jean Castex. Et 5 durant le deuxième, Elisabeth Borne, Gabriel Attal, Michel Barnier, François Bayrou, Sébastien Lecornu. Ça ne s'arrête plus. Qu'est-ce qu'on a? Oh non, on a encore une égalité.
3: Égalité.
0: Ah, je ferme mes feuilles. On a encore une égalité. Bon, eh ben voilà. Voilà, voilà, voilà, voilà, voilà. Alors, Rachel, give me the paper, please. Thank you. Hors antenne, on vous a posé une question chiffrée. Vous avez répondu avec une réponse chiffrée, ce qui est normal, parce que c'est ce qu'on vous demandait. Mm-hmm. Voici la question. Combien de dollars a rapporté Avatar de James Cameron au box-office mondial? Record absolu. Julien, vous m'avez dit 300 millions de dollars. Hein. Fabrice, c'est vous ça. M'avez dit 2 milliards.
6: Yes.
0: Ah ouais, quand même. 2 milliards.
6: Ouais.
0: Alors, la bonne réponse, c'est 2... à peu près, hein, 2,9 milliards lors de sa sortie en 2009. Et c'est, bah oui, et c'est Fabrice qui est donc le leader.
3: Oui,
6: merci.
0: Oh, comment vous le saviez ça? Vous l'aviez dans la tête, hein, vous? 2 milliards, 2,9.
6: Non, je ne l'avais pas en tête, mais il y a quand même pas mal de films qui passent le milliard. Donc, comme je savais que c'était un record, j'ai dit 2, voilà.
0: Voilà, presque 3. Presque 3, hein, quasiment.
6: Presque 3, ouais, c'est pas
0: c'est
6: mal.
0: C'est fou,
6: hein.
0: Ça, c'est fou. Hein. Bon,
3: c'était un événement en 2009 quand c'est sorti.
0: Ouais, c'était un événement. Est-ce qu'il le referait aujourd'hui? On ne sait pas. On en sait pas.
6: Ouais.
0: Donc, alors, qui est notre leader maintenant? C'est
4: Fabrice.
0: Fabrice, merci Rachel de parler de temps en temps. Julien.
6: Oui. Bien joué, Fabrice. Bien. Merci.
0: Qu'il est gentil. Qu'il est gentil, ce Julien. Julien, vous ne quittez pas. Enfin, vous ne quittez pas. Vous
6: non.
0: Quittez un peu, mais vous écoutez jusqu'au bout parce que la touche finale peut vous repêcher. On repêche les très bons candidats. Et vous allez voir, il y a des miracles qui arrivent à la fin. Vous pouvez remporter le séjour au parc Astérix. À tout à l'heure, peut-être.
6: Ok, super. Merci. Courage, Fabrice.
0: Je vous embrasse. Merci. Fabrice, courage. On se retrouve après ça.
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0: Et nous jouons avec Julien, qui est notre...
4: Non, avec Fabrice.
0: Ah mais oui, c'est Fabrice. Lui.
4: C'est l'autre qui vous dit des bêtises.
0: Qui est l'autre?
4: Valentin.
0: C'est vrai, vous me dites des bêtises.
4: En plus, moi j'écoute.
3: Elle me nomme même plus.
0: L'autre.
3: L'autre.
0: Ça sent la fin.
4: Ah, je peux plus. Je peux plus.
0: La veille de la dernière journée. Oh, mais elle l'appelle l'autre maintenant.
4: C'est vraiment...
3: Vivement qu'elle parte en vacances.
0: Oh là là, bah vous
4: dites
0: aussi,
4: des bêtises.
0: Hein. Vous aussi, vous me hurlez Julien dans les oreilles. Moi, je dis Julien. Donc, c'est... Non, c'est Fabrice. Pardon, Fabrice. Oh là là, ça y est.
20: Faut, il n'y a pas de souci.
0: Il faut tout gérer, vous savez ce que c'est. Vous avez une
20: PME. Oui,
0: bah, moi, j'ai une PME ouais. Là dans le studio. C'est,
20: oh, c'est pareil.
0: C'est pareil. C'est fatigant. C'est fatigant, vous savez. Alors, Fabrice, la touche 1, 2. Non, en français. 1, 2, 3, 6, 7, 8, 9.
20: La 2.
0: Ok. On y va. La 2.
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4: Hey, je suis pas venue ici pour souffrir, ok?
0: Bah, moi non plus. Le quiz fait le tri entre l'info et l'intox, c'est ça le buzz.
20: Okay.
0: Buzz ou pas buzz, hein.
20: Buzz ou pas buzz.
0: Buzz ou pas buzz. Première question, c'est 5 questions. Le DJ français Michael, c'est pas Michael, c'est Michael Canitro, a créé un immense buzz aux États-Unis début juillet pour fêter la 250e anniversaire de l'indépendance et les 140 ans de la Statue de la Liberté. Il a imaginé un spectacle électro projeté directement sur la Statue de la Liberté pendant plus de 20 minutes. Buzz ou pas buzz?
20: Pas buzz.
0: Pas buzz. Ok. Squeezie encore frappé. En début d'année, le youtubeur français a publié une vidéo dans laquelle il proposait à 100 inconnus de rester enfermés et de vivre pendant une semaine dans un immense magasin de bricolage. Le vainqueur est reparti avec 500 000 dollars. La vidéo a dépassé les 150 millions de vues. Buzz ou pas buzz?
20: Buzz.
0: Au Royaume-Uni, un trafic de drogue a été démantelé après qu'un perroquet a attiré l'attention des policiers. L'oiseau répétait sans arrêt 2 pour 25, qui correspondait aux tarifs pratiqués par les dealers. Bien sûr, les vidéos de l'animal sont devenues virales. Buzz ou pas buzz?
20: Pas buzz.
0: Le chanteur Ed Sheeran a surpris les passants en donnant un concert totalement improvisé dans une rue de Bangalore en Inde. Mais quelques minutes plus tard, la police est intervenue pour couper le son pensant qu'il ne possédait pas d'autorisation. Les images ont fait le tour du monde. Buzz ou pas buzz?
20: Pas buzz.
0: Et enfin, à l'occasion de la Coupe du Monde, la compagnie Air France a testé un nouveau service baptisé Silent Flight sur ses vols à destination des USA. Sur certains vols, les annonces du personnel étaient remplacées par des messages directement envoyés via WhatsApp sur les smartphones des passagers afin de rendre le voyage plus confortable. Buzz ou pas buzz?
20: Buzz.
0: Bon, comment on se sent?
20: Assez mal.
0: Pas si mal?
20: Non, assez mal. Assez mal.
0: Assez mal, on dit quoi? 1, 2, 3, 4, 3, 2.
20: 2, 3. J'ai répondu au hasard, hein, beaucoup.
0: Ah bon. Allez, première question. Le DJ français Michael Canitro, que j'embrasse très fort, parce que c'est le fils de Jean-Michel Canitro, avec qui j'ai commencé à la radio. Enfin, on était à la radio ensemble, on était en RFM ensemble dans les années 80. Et son petit garçon, je l'ai connu dans le studio comme ça, et maintenant il va aux États-Unis, tout ça. Il a créé un immense buzz. Bah oui, c'est un buzz. Bien sûr que c'est un buzz.
21: Il y a 250 ans, une nation naissait d'une idée. L'idée que chaque être humain pouvait choisir son propre destin. Que la liberté n'était pas un privilège, mais une lumière destinée à tous. Au milieu de l'océan et du vent, une femme de cuivre se dresse face à l'horizon. La liberté éclairant le monde.
0: Oh, avec la voix de Jean Reno. Bravo, Michael, trop fier. Et son papa, peut-être, on est tous fiers de lui. Il était dans mon studio comme c'était tout petit. Et puis voilà, maintenant, il est aux États-Unis. C'est un des meilleurs DJ du monde. Donc là, on n'a pas de points. Squeezie encore frappé. En début d'année, le youtubeur français a publié une vidéo. Il propose à des inconnus de rester dans un magasin de supermarché. Vous m'avez dit quoi? Vous m'avez dit
4: buzz.
0: Buzz. Non, c'est pas buzz. Alors là, zut alors. Cette histoire est totalement et bien inventée hein, par l'équipe. Hein. Au Royaume-Uni, un trafic de drogue a été démantelé parce qu'il y a un perroquet qui disait aux policiers, écoutez. Qu'est-ce qu'il dit? Tout 25. Il dit tout 25. Oui, c'est buzz, hein. C'est une histoire qui sent la poudre, mais qui est bel et bien vraie. Le perroquet est même devenu une petite célébrité outre-Manche. Faut pas avoir de perroquet quand on vend de la drogue.
2: Tout est vrai, tout est vrai. Bon,
0: il envoyait le perroquet vendre de la drogue. Le chanteur. Alors pour le moment, on n'a pas de points.
20: Hein. On n'a pas de points.
0: Le chanteur Ed Sheeran a surpris les passants. En Inde. Ah voilà, ils ont coupé le son. Et voilà, ils ont coupé le son. C'est une vraie, c'est un buzz. La scène a réellement eu lieu. Ils ont cru que c'était quelqu'un qui avait pas de, d'autorisation. Clac. Plus rien pour Ed Sheeran. C'est devenu viral. On n'a toujours pas de points. Il nous faut un point quand même. Hein. À l'occasion de la Coupe du Monde, la compagnie Air France a testé un nouveau truc. C'est pour plus t'embêter quand tu dors. Mesdames et messieurs. Bon. Et il t'envoie directement sur WhatsApp. Vous avez dit buzz. Mais non, enfin, ça va pas bien, non. C'est important. C'est des trucs de sécurité. On peut pas les mettre sur WhatsApp. Donc on a zéro point.
3: Alors là, une première.
0: C'est une première. Voilà, bonne touche. Rachel vous enverra une montre RTL si c'est parce qu'on n'a jamais eu ça zéro. Ah, non, je plaisante. Oui, on s'est mal, comment dire. C'était pas votre questionnaire.
20: Non, du tout.
0: Écoutez, on va voir avec le challenger qui va arriver. Ça peut très mal se passer aussi, je ne lui souhaite pas bien sûr. Enfin, là, il n'y a pas de point. Donc, voilà. Mais j'aurais eu le plaisir de vous avoir. Vous ne bougez pas, hein, Fabrice. Hein,
20: ça marche.
0: Vous ne bougez pas. On fait une petite pause. On revient avec la bonne touche.
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0: Et oui, la bonne touche, ça continue jusqu'à midi en direct sur l'antenne de RTL pour nous joindre téléphone 3210 par SMS touche 74 900 avec un magnifique séjour au parc Astérix pour 4 personnes. Et là, notre leader Fabrice, on a eu de la peine parce qu'il n'a pas marqué de points. Bah, ça arrive, hein, c'est arrivé. Hein, c'est pas, toi, c'est pas une première, pareil. Rachel, elle compte, elle dit c'est pas une première.
33: Non, il y avait un autre monsieur qui avait fait zéro.
0: Bah ouais, c'est bon. On va souhaiter le meilleur à Ludovic, qui est notre challenger, qui arrive. Bonjour Ludovic.
34: Bonjour Laurence.
0: Ça va?
34: Ah, je suis ravi de vous avoir en téléphone.
0: C'est vrai.
1: Moi aussi. Je suis un de vos plus grands fans, je vous suis depuis des années.
0: Oui, c'est bien de dire ça, c'est bien de dire ça. Écoutez, moi, j'ai pas de problème avec mon âge, vous pouvez dire 1982. Voilà, vous pouvez dire ça. Si vous me suivez depuis 1982, mais vous n'étiez pas né en 82.
1: Si, j'étais né en 82. Ah, je suis un peu plus vieux que vous, et donc je vous suis depuis vos débuts, en fait.
0: Ah, si vous êtes un amour, ça me fait plaisir.
1: J'ai deux animateurs comme ça, fétiches, il y a vous, et il y a Laurent Ruquier. Voilà.
0: Ah bah voilà, écoutez, c'est très bien, c'est deux meilleurs.
1: Mais vous êtes en première dans mon cœur, Laurent.
0: Ah bah j'espère bien, oui, et puis vous aussi. Qu'est-ce que vous faites dans la vie ?
1: Je suis ingénieur de formation, je conçois des programmes de formation dans l'hôtellerie-restauration traditionnelle et de prestige.
0: Ouh, et dans quelle région on fait ça ?
1: Je vis au bord de la mer, dans le Finistère.
0: Me dites pas ça. Vous voyez la mer d'où vous êtes là ?
1: Je suis à 10 minutes. Voilà.
0: Bon, c'est bien aussi, 10 minutes, ouais, ça va.
1: Je la vois pas, mais je suis à 10 minutes.
0: C'est bien, ça abîme moins les volets. Parce que c'est ça. T'as la mer. Non, mais c'est vrai.
33: Avec le sable.
0: Ah, oh, bah dis donc, quand t'es en c'est bord vrai. De mer, t'as le sable partout. Donc, faut mieux être. Enfin, vous avez du sable ou c'est du petit.
33: Du sel.
0: Du gravier.
1: Il y a les deux. On a des plages un peu mythiques avec des gros rochers en plein milieu et une eau bleue turquoise, comme dans Polynésie. Mais avec une eau à 14 degrés. Et on a des grandes plages, des grandes grèves blanches de sable blanc et chaud. Voilà.
0: Ah, vous savez que moi j'ai été élevé une partie de ma vie pour les vacances en Normandie, dans le Calvados, où on a des plages de sable blanc, des plages du débarquement, de blanc. Enfin, c'est du sable, très beau. Mm-hmm. Mais la mer, on voit pas au fond. Il y a des algues.
1: Ouais, du côté d'Aromanche, tout ça, il y a pas mal de belles plages aussi.
0: Oui, il y a de très belles plages, mais on voit pas le fond. Et la première fois que je suis allé en Bretagne, genre 10 ans, c'était à 5K, le. Comment ça s'appelle 5A, le attends, je vais me tromper, mais c'est 5A.
1: Le Guilvenec.
0: Non, tout à l'heure, ils vont tous s'appeler. C'est 5A, le quelque chose maintenant. Avant, ça s'appelait 5A. C'est la première fois que je voyais en France de l'eau, mais tu voyais tes doigts de pied, le sable est blanc. C'est exceptionnel. La Bretagne, vive la Bretagne. Alors,
1: vous êtes la bienvenue quand vous voulez.
0: J'arrive tout de suite. Je finis ce que j'ai à faire et j'arrive. Pardon, excusez-moi, l'équipe.
3: On a cru que vous alliez partir directement, là.
0: Non, je
1: vous ferai visiter des endroits magiques et magnifiques.
0: Mais j'espère bien. Nous avons des touches de libre. Nous avons la 1, la 3, la 6, la 7, la 8, la 9.
1: Eh bien, la 7.
0: La 7.
6: La touche nostalgie.
0: Ah, ça, c'est de la nostalgie. Moi, j'aime bien. Alors, je vous donne des propositions, bien sûr, donc vous n'allez pas être trop perdus, ne vous inquiétez pas, si je pense à donner des propositions, n'est-ce pas, Valentin ? Cinq questions, on arrive pour la première. En quelle année le jeu Twister a-t-il vu le jour ? 1956, 1966, 1976 ?
1: Moi, je dirais 76.
0: On se replonge maintenant dans les années 70. Vous vous rappelez sûrement de Picsou Magazine, mais vous souvenez-vous de sa fréquence de parution ? Était-ce un hebdomadaire, un bimensuel, un bimestriel ?
1: Alors pour y être abonné, je disais j'en avais deux par mois.
0: Donc c'est un
1: bimensuel.
0: Bimensuel. Très bien. On finit avec une chanson qu'on gardera en tête jusqu'à la fin de l'émission, La Danse des Canards.
1: Ouais.
0: Oui. On connaît les paroles par cœur, mais vous souvenez-vous de son interprète ? Gigi Lionel ou Gigi Lionel, sans l'accent, Carlos ou Philippe Lafontaine ?
1: Je vais dire le premier, Gigi Fontaine.
0: Non, j'ai pas ça. J'ai pas Gigi Fontaine. Gigi Lionel, ou Philippe Lafontaine.
1: Gigi Lionel, je sais.
0: D'accord. Dans les années 90, aux côtés de quelle actrice Dean Cain incarnait Superman dans la série Lois et Clark ? Terry Hatcher, Demi Moore, Sandra Bullock.
1: Terry Hatcher.
0: Et enfin, cinquième et dernière question. Nous sommes maintenant dans les années 2000. Comment s'appelait le groupe dans lequel M. Pokora a fait ses débuts ? Link Up, Tragedy, To Be Free.
1: Les Link Up.
0: Bien. Comment on se sent après ça, Ludo ?
1: On se sent moyen.
0: On se sent moyen. Bah, écoutez, oui. On va voir. De toute façon, il y a rien à battre. Hein.
3: Non.
0: Il n'y a pas de point. Si vous faites un point, c'est déjà bien.
1: J'ai un point sûr.
0: Un point sûr, lequel, vous pensez ?
1: Matt Pokora.
0: Ok. En quelle année le jeu Twister a-t-il vu le jour ? Ou même il dit 76 ? Non, c'est plus tôt. C'est 66, 1966. Voilà. Picsou Magazine, évidemment, moi aussi, j'ai été...
33: abonné.
0: Comment dire, abonné ? Merci. Oui. J'étais abonné. Vous m'avez dit un bimensuel. Non, c'est un bimestriel.
1: D'accord.
0: Vous voyez, okay. C'était, ils en faisaient pas un souvent, hein. C'était.
33: À l'époque, c'était bimensuel, et en fait, aujourd'hui, c'est un bimestriel.
0: Ah, d'accord.
33: Ils ont changé.
1: D'accord. Et j'ai une statue de Picsou des années 80, moi. Je suis un grand, grand fan de Picsou. J'en ai un peu partout dans la maison, et j'ai un Picsou en résine de 40 centimètres, en résine, en plastique.
0: Donc,
1: j'ai gardé.
0: Faut l'assurer, hein, voilà. Faut le mettre au coffre, hein, celui-là.
1: C'est ce que je fais.
0: C'est très bien. Allez, on finit avec une chanson qu'on gardera.
3: On a quelque chose à dire, Laurence, sur La Monnaie de Paris qui propose une BD.
0: Ah oui. Pardon, j'ai oublié un truc parce que je veux parler trop vite. L'argent fait aussi parler les bulles. Jusqu'au 6 septembre, La Monnaie de Paris propose Kling, la bande dessinée par le Cash, une exposition originale qui réunit plus de 250 œuvres pour raconter notre rapport à l'argent à travers deux siècles de bande dessinée. Donc allez le voir. Jusqu'au 6 septembre, on a un peu le temps. Hein. C'est bon.
1: Ouais, tout à fait.
0: Si vous aimez la BD et tout ça. On finit avec une chanson qu'on gardera en tête, La Danse des Canards.
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0: bon point, point,
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0: c'est jamais dansé là-dessus, Rachel?
33: Pourquoi vous voulez que je danse dessus?
0: Mais ce n'est pas une honte!
33: Avec mes nièces et mes neveux, si!
0: Vous n'allez pas aller à des mariages où on danse là-dessus? Mais évidemment! Bah, on danse pas chez soi!
33: On pourrait!
0: C'est quand vous avez un petit peu de champagne dans le nez, voilà. Et que voilà, vous avez
33: à 1h du matin.
0: Vous avez perdu une chaussure. La mariée, on sait pas où elle est.
3: Après une chenille, il y a la danse des canards.
0: Il y a la hache, voilà, il y a des trucs comme ça. C'est après sapé comme jamais, tout ça. On met Gigi Lionel, bravo. C'est Gigi Lionel. Alors, écoutez bien, c'est sorti en 80. Ça fera plus de 3 millions de 45 tours en France. Et une place dans le Guinness des records pour le vinyle le plus vendu dans l'Hexagone. Effectivement, c'était pas très intello, mais on s'en fout.
1: Ouais.
0: C'était bien. Voilà. Allez, dans les années 90, aux côtés de quelle actrice? Jean Kane incarnait Superman dans la série Lois et Clark. Vous m'avez dit Terry Hatcher. Absolument. Après, elle a joué dans Desperate Housewives. Elle joue dans plein de trucs, hein, d'ailleurs. Elle était magnifique. Elle est toujours, d'ailleurs. Elle est pas morte. Pourquoi je dis ça? Et enfin, nous sommes maintenant dans les années 2000. M. Pokora, son groupe. Moi, je les ai connus tout petits. Ils venaient sortir de Popstar, mais sortir 5 minutes après. J'ai dîné avec eux. Il y avait Otis, il y avait Mahamat, et il y avait Lionel, qui est maintenant un chauffeur de salle de Cyril Hanouna. Mmh. Et Lionel a une voix, c'est une des plus belles voix. Il est absolument adorable. On s'est rappelé des bons souvenirs. Les Link Up, vainqueur de la 3e saison de l'émission Popstar en 2003. Le boys band qui a sorti un album avant Kem Pokora, mais qui est en disant « Moi, je me débrouille tout seul ». Voilà.
1: Moi, j'ai eu la chance de rencontrer Matt Pokora dans un grand hôtel où je travaillais à Miami.
0: Il est sympathique.
1: Ouais, il est super sympa. Il est petit, par contre. Moi, je m'attendais à avoir quelqu'un d'assez grand. Et je l'ai trouvé petit. Bah, il fait 1m75, quoi. Mais je m'attendais à trouver quelqu'un d'1m80. Enfin, voilà.
0: C'était quel hôtel à Miami qu'on y aille?
1: Dans une...
0: C'est un bel hôtel ou c'est un hôtel pourri?
1: C'est un palace. C'est le Hilton Palace.
0: Ah ouais, ah oui, il dessine Hilton Palace. Bah oui, il a raison. Moi je l'aime beaucoup, j'embrasse très fort, il est très gentil, il est absolument adorable. Donc, au revoir Fabrice, hein, parce que là il vous a un petit peu battu. C'est tout, il vous a tout petit peu battu.
1: Félicitations.
0: 3 points pour Ludovic, rien pour Fabrice, mais Fabrice vous resterez dans nos cœurs. Voilà, c'est tout ce que je peux vous dire.
1: Ok, c'est
0: je vous embrasse très très fort.
1: Merci.
0: Et peut-être repêcher, mais on ne sait pas. Écoutez l'émission jusqu'au bout, en tout cas. Ludovic, marche. Vous ne bougez pas, on revient après ça. 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
0: On approche tout doucement de 11h avec Ludovic qui est notre leader. Ça va Ludo ?
1: Ça va, ça va.
0: C'est bien, vous avez bien marqué des petits points. Hein ? Bon d'accord, vous voulez plus me parler. Alors,
1: j'ai pas entendu, pardon ?
0: Vous bougez plus là, vous avez marqué des points, donc c'est bien.
1: Oui, 3 voilà. Points, c'est pas mal.
0: C'est pas mal du tout. Je vais accueillir, parce que vous savez que vous n'allez pas jouer tout seul, je vais accueillir quand même un instant notre challenger qui va jouer contre vous pour le parc Astérix, c'est Isabelle. Bonjour Isabelle.
36: Et bonjour.
0: Ça va Isabelle ?
36: Oh ben ça va très bien, heureuse d'être là avec vous.
0: Eh ben et moi donc, vous savez qu'on va se retrouver dans un instant.
36: Eh oui, je sais.
0: Alors ça c'est tout ça, c'est quelques minutes pour vous relaxer, pour réviser les bases, pour faire des fiches.
36: D'accord.
0: Tous les deux, hein, d'ailleurs, hein, vous n'êtes pas exclus, hein, Ludovic. Il faut réviser.
1: Je prends note.
0: Voilà, vous prenez note pour le parc Astérix, c'est très important parce que pour le moment sur RTL, il est 11h. L'essentiel de l'information en 3 minutes, c'est avec vous Brieux-Bochet, bonjour.
37: Bonjour Laurence, bonjour à tous. Au moins 2400 hectares partis en fumée en Gironde, près du bassin d'Arcachon, où près de 12 000 habitants et touristes ont dû être évacués. Aucune victime n'est recensée à ce stade, mais la situation reste défavorable selon les pompiers. Avec 5,4 milliards de dollars, Total Energy double son bénéfice net au second semestre. Résultat dopé par le prix des carburants, alors que le prix du baril de Brent se rapproche lui des 100 dollars. Bonjour Guillaume Ouattara.
38: Bonjour Brieux, bonjour à tous.
37: On va en parler avec vous dans RTL Midi, les auditeurs ont la parole.
38: Oui, on parle là de super profit, forcément ça va vous faire réagir, alors que les prix à la pompe dépassent bien souvent les 2 euros pour l'essence et le gasoil. Est-ce qu'une compagnie pétrolière qui amasse des milliards, ça vous choque? Venez nous le dire au 3210. Et puis tiens, tant qu'on est dans les comptes, RTL a fait le point sur son addition des produits phares de l'été au restaurant. La salade César à 18 euros, la crêpe sucrée qui prend 2 euros au Touquet. Bref, ça fait une augmentation de 5 euros en 3 ans des produits phares de l'été. Est-ce que vous la sentez la douloureuse? Peut-être moins de petits plaisirs au restaurant. On vous attend aussi, 32-10, les auditeurs ont la parole, midi 30, 13h30.
37: Merci beaucoup Guillaume, à tout à l'heure. Et puis on reste dans les augmentations. Le gouvernement annonce le doublement du plafond annuel des franchises médicales. Il passe de 100 à 200. 200 €. À l'étranger, est-ce l'ouverture d'un nouveau front au Moyen-Orient? Les rebelles houthis pro-iraniens ont attaqué cette nuit deux navires saoudiens en mer Rouge. Dans le même temps, de nouveaux échanges de frappes ont eu lieu entre les États-Unis et l'Iran pour la 12e nuit consécutive. Le Tour de France.
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1: Et puis on connaîtra mardi prochain le nom du nouveau sélectionneur de l'équipe de France, annonce de la FFF ce matin. C'est Zinedine Zidane qui est le grand favori pour prendre la suite de Didier Deschamps. La météo de ce jeudi après-midi avec un temps qui s'annonce estival. Les températures seront élevées au sud de la Loire, entre 29 et 37 degrés. Ce sera plus respirable au nord de la Seine, même si le mercure va entamer une nouvelle hausse dans l'après-midi. 11h03 sur RTL, on vous retrouve, Laurence Boccolini, pour la suite de La Bonne Touche.
4: Absolument, et vous, on vous retrouve à midi, Brieux Bochet.
1: À tout à l'heure.
4: Tout à l'heure.
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4: Eh oui, La Bonne Touche. Et nous avons Ludo qui est là, Ludovic qui nous appelle du Finistère. Qui a marqué 3 points, qui est donc notre leader et qui va jouer maintenant, c'est ça?
5: Nouveau duel.
4: Nouveau duel. Regardez l'autre, il parle. Regardez Valentin. Ça vous intéresse ce que je raconte?
6: Oui, oui, ça m'intéresse, Laurence, ce que vous racontez.
4: Je sais pas, vous parler à Sébastien.
6: Est-ce qu'on est en train de caler plein de choses en même temps?
4: Il se passe
6: plein de choses dans cette émission.
5: C'est en direct.
4: Mais c'est ça, c'est du direct.
6: C'est du direct. On vit avec nos candidats, avec vous. Oh. Tout se passe.
4: On vit avec nos candidats. Eh ben. Alors, dites donc, Ludovic, toutes les touches sont libres. Maintenant.
7: La 3.
4: La 3.
8: Hakuna Matata.
9: La touche animale.
8: Mais quelle phrase magnifique!
4: Nous allons poser des questions insolites sur le monde animal. À vous de trouver quelle est la bonne parmi les trois propositions. Ok, on y va? Cinq questions. La première. Dans quelle région du monde vivent la majorité des poissons piranhas? Afrique, Amérique du Sud, Asie?
7: Amérique du Sud.
4: En général, que donne-t-on aux oiseaux en cage pour leur donner du calcium? Un os de sèche, des graines de lin, des pommes de pin.
7: Alors, j'en ai plein ici, des os de sèche.
4: Ok. Parmi ces propositions, laquelle désigne une race de chat? Chow-chow, Scottish Fold, Carlin.
7: Scottish Fold.
4: Quatrième question, laquelle de ces affirmations sur les koalas est la vraie? Ils peuvent manger pendant 5 heures par jour. Ils peuvent courir jusqu'à 10 heures par jour. Ils peuvent dormir jusqu'à 20 heures par jour.
7: Ils peuvent dormir jusqu'à 20 heures par jour.
4: Et enfin, dernière question, que font les chauves-souris en hiver? Est-ce qu'elles se déplacent vers des climats plus chauds, où il y a toujours des insectes? Elles hibernent ou elles mangent des animaux morts?
7: Elles hibernent.
4: Bon, bah, on va regarder, on se sent comment? Bien.
7: Je pense 4 ou 5.
4: Ouh! Dites donc 5, hein, c'est impressionnant. Ça serait impressionnant. Dans quelle région du monde vivent la majorité des poissons piranhas? Ben vous avez raison, avec même la musique comme ça, les piranhas, faut pas y aller. Hein. C'est l'Amérique du Sud. Les poissons piranhas sont originaires d'Amérique du Sud, où ils vivent naturellement dans les fleuves et rivières tropicales, comme l'Amazone, le Paraná et d'autres bassins sud-américains. Un point. En général, que donne-t-on aux oiseaux en cage pour leur donner du calcium? Bien sûr, on leur donne le petit os de sèche. Oh, c'est beau.
10: Regardez-les s'envoler, c'est beau. Les enfants, si vous voyez des oiseaux prisonniers, ouvrez-leur la porte vers la liberté.
4: Alors, moi, j'avais quel âge quand c'est sorti cette chanson? Je ne sais plus. Mais vous savez qu'il y a eu un drame après cette chanson.
6: C'est vrai?
4: Notre petit Pierrot. Ben oui, parce que les gamins, ils allaient dans les oiselleries et ils ouvraient toutes les portes. Ben oui. Ah, mais vous pouvez demander à Pierre, c'est vrai. Il y a eu un scandale dans les oiselleries. Ça s'appelait comment? Les animaleries? Mais il y avait. Ils ouvraient.
7: Dans les années 80.
4: Oh, c'est même avant ça. Ça, c'est 72. Donc, j'avais 9 ans. Et mais... je me rappelle très, très bien qu'il disait non, mais faut pas. Enfin, c'est un scandale. Voilà. Mais voilà, il trouvait que c'était triste d'avoir des oiseaux en cage. Ben, les gamins, ils allaient dans les animaleries, ils ouvraient les portes. Un point. Parmi ces propositions, laquelle désigne une race de chat? Vous m'avez dit le Scottish Fold, exactement. C'est une race de chat d'originaire d'Écosse, très reconnaissable, à ses petites oreilles repliées vers l'avant et à sa tête très ronde. Trop mimi. Laquelle de ces affirmations sur les koalas est la vraie? Vous m'avez dit qu'ils peuvent dormir jusqu'à 20 heures par jour. Oui, comme moi, quoi. Ils peuvent manger pendant 5 heures par jour. Non, pas exagéré. Peuvent courir jusqu'à 10 heures par jour, ça c'est pas moi. Mais peuvent dormir jusqu'à 20 heures par jour. Je peux être un koala.

0: Peut-être que j'ai quelque chose du koala. Ils dorment autant parce que leur alimentation, composée presque exclusivement de feuilles d'eucalyptus, est quand même très peu énergétique. Vous voyez, ils sont un peu mous du genou, donc ils dorment. Que font les chauves-souris en hiver? Mais oui, elles hibernent. Pour pallier le manque de nourriture, les chauves-souris entrent dans une phase d'hibernation qui correspond à un état d'hypothermie régulé. Elles abaissent alors leur température corporelle de 38 à entre 5 et 10 degrés. C'est tout froid, hein. Et leur battement de cœur passe de 10 battements par minute pour réduire leur dépense. C'est malin, la chauve-souris. Moi, j'adore ça. C'est malin, les chauves-souris. Alors, que dire de plus que bravo. 5 points pour vous, Ludovic. Quel bonheur. Il va falloir battre 5 points. Votre challenger qu'on vous a présenté tout à l'heure, c'est Isabelle. Est-ce qu'on joue avec Isabelle maintenant?
1: Oui.
0: Bonjour. Alors, rebonjour, Isabelle.
2: Bonjour. Alors, bonjour.
0: Isabelle, 5 points, ça vous fait pas trop peur?
2: Pas du tout, je suis très à l'aise.
0: Eh ben voilà, c'est ce qu'il faut dire, très à l'aise.
2: Voilà.
0: Allez, ah, on y va, à part la touche 3, les autres sont libres.
2: À 4.
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0: C'est tout simple, il suffit de trouver la bonne parole dans la chanson. Quand on connaît la chanson, c'est pas trop compliqué. Première question. Toi... Bah vas-y toi. Moi je voulais chanter.
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0: Ma vie, mon cinéma, mon insolence et ma voix, mon insolence et mon droit.
2: Insolence et ma voix.
0: Et ma voix, d'accord. Deuxième question.

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1: Ou souvent une fouine, ou souvent une ruine, ou souvent une victime.
2: Victime.
1: Victime, très bien. La cinquième et dernière question, on y va.

0: de la raison qui motive, de la raison qui m'enivre, de la raison qui m'entraîne.
1: M'enivre.
0: Allez hop, on va regarder Isabelle qui était très confiante.
1: Non, plus que ça même.
0: Plus que ça.
1: TAP. Tout au pif.
0: Tout au pif. Oh, ça c'est sympa. Notez-le. Tout au pif, le TAP. Tout au pif.
1: Le TAP.
0: Alors, tu es mon hôte, Lara Fabian Morane.

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Sortie en 2002, la chanson a été écrite par Lara Fabian pour son compagnon Rick Allison, qui en est le compositeur. Magnifique duo. Donc là, on n'a pas de points. On y va, Bruno Mars.

Eh ben voilà, Just Might Make My Baby, sorti en janvier dernier. Ce titre a été le premier extrait de son nouvel album romantique. Un point pour vous, c'est bien ça. Allez, on continue.

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C'est un hit tiré de l'album Love sorti en 2013. Il sera certifié double disque de platine moins d'un an après sa sortie. On a du point, on a un point. Allez, quatrième question. À l'amour.

0: c'est une ruine. C'est pas une victime. Quelle magnifique chanson.
1: Mouloudji.
0: Oh, Mouloudji. Alors, ce qui est drôle, c'est que le grand public a redécouvert cette chanson qui date de 1963 et c'est une pub de 2020 pour Intermarché Drive, vous savez. Ils l'ont un peu.
2: Bon entendeur.
0: Oui.
2: Bon entendeur qui a fait cette
0: magnifique.
2: Ce remix. Hein.
0: Oh là là là là là. Et Mouloudji, redécouvrez-le si vous ne connaissez pas. Pour ceux qui ne connaissent pas, Pleuve de Mouloudji, c'est exceptionnel. Celle-là, elle est magnifique. Bon, bah là, on n'a pas de points, hein, par contre, c'est pas magnifique. Et attention, dernière question. C'est

0: C'est la raison qui m'entraîne, c'est la raison qui m'entraîne, c'est pas la raison qui m'ennuie, que ça rime pas. Ça, la raison qui m'entraîne. Qu'est-ce qu'elle vient, Tal? Ça va?
1: Bah, on sait pas, on n'a pas de nouvelles.
0: Bah, ouais, je vous demandais, ça va?
1: Vous avez son numéro?
0: Bah, non.
1: Non plus.
0: Bon, bah, là, on a que deux points.
2: Oui.
0: On a
2: oui,
0: que deux points, ce qui veut dire qu'on ne bat pas notre leader.
2: Oh,
0: il en a 5, mais Isabelle, bravo quand même d'avoir essayé. C'est super.
2: Ben voilà.
0: C'était très gentil de nous avoir appelé au 3210 par téléphone. Restez tout près, on ne sait jamais, peut-être la touche finale.
2: Allez.
0: Hein, on croise les doigts, je vous embrasse très fort.
2: Moi aussi.
0: Au revoir, Isabelle. Allez, un peu de musique en attendant. Et vous bougez pas, Ludovic, non plus, je vous interdis. Hein.

0: bah il y en a encore, Stromae. Alors on danse sur RTL.
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0: Et nous jouons avec notre leader Ludovic qui nous appelle du Finistère, qui joue très très bien parce qu'il enchaîne
3: les duels.
0: Les duels, les beaux scores. Hein. Il vous reste, Ludovic, il en reste pas mal. 1, 2, 5, 6, 7, 8, 9.
4: À la 5.
0: Ok, on y va.
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0: On s'interroge maintenant sur la présence de célébrités dans des films, dans des spectacles, des équipes de sport ou encore des émissions. C'est en 5 questions et je vous fais des propositions. Première question. Quel acteur vient d'être choisi pour incarner Louis de Funès dans un prochain biopic ? Pierre Lottin, Pierre Ninet, Pierre Arditi.
4: Ouais, je vais dire Pierre Ninet, je sais pas.
0: Deuxième question. Lequel de ces joueurs de rugby est le sélectionneur de l'équipe du 15 de France ? Antoine Dupont, Fabien Galthié, Frédéric Michalak.
4: Galthié.
0: Quelle ancienne Miss France anime l'île de la Tentation sur W9 ? Élodie Gossuin, Delphine Vespizer, Camille Serre.
4: La belle Delphine Vespizer.
0: Quatrième question, quel chanteur a pris place dans le fauteuil de coach pour l'émission The Voice lors de la dernière saison ? Taïk, Amir, Kenji ?
4: Je sais pas, je veux dire Taïk.
0: Qui interprète le roi Arthur dans la comédie musicale La Légende du roi Arthur, jouée de 2015 à 2016 ? Est-ce que c'est M. Pokora ? Est-ce que c'est Florent Mott ? Ou est-ce que c'est Damien Sargue ?
4: Bon, je dirais M. Pokora.
0: Ok. Alors, d'après vous ?
4: Bon, je dirais 2 ou 3.
0: Oula! Oh oui, alors on serait plus à 5.
4: Ouais. Hein. Ah. Une dégradation, ouais.
0: Il y a une dégradation météorologique. Quel acteur vient d'être choisi pour incarner Louis de Funès, donc, dans un prochain biopic? Alors, Pierre Ninet, je le vois pas en de Funès, moi, mais peut-être,
4: bah, moi non plus,
0: bien
4: mais
0: maquillé,
4: bon.
0: Mais non. Ouais. C'est Pierre Lottin. Et le Pierre Lottin.
4: Ouais, je suis mauvais en cinéma.
6: Goûte ma saucisse, elle vient de Bouzol. Maintenant, réputé à fermer. Barbecue de bâtard.
7: Saucisse.
0: Oui, Pierre Lottin, vous l'avez sûrement découvert dans Les Tuches, avec le rôle de Wilfried. C'est lui. Le début du tournage est prévu au printemps 2027. J'ai hâte de voir ça. J'ai hâte de voir ce biopic. Lequel de ces joueurs de rugby est sélectionneur de l'équipe du 15 de France ? Vous m'avez dit Fabien Galthié. À son sou. Eh ben c'est bon, c'est un bon point, c'est Fabien Galthié, depuis 2020. Quelle ancienne Miss France anime l'île de la Tentation ? Je savais que vous avez la réponse, parce que quand on dit la belle Delphine Vespizer, c'est qu'on sait. Et c'est oui, c'est elle. Miss France 2012, hein ?
4: Ouais.
0: Et elle anime cette télé-réalité. Ça nous fait 2 points pour le moment. On y va. Quel chanteur a pris place dans le fauteuil de coach pour l'émission The Voice ? Lors de la dernière saison, vous m'avez dit Taïk. Oui, 1 point. Il a ainsi rejoint Amel Bent, Lara Fabian et Florent Pagny. Et la dernière question, qui interprétait le roi Arthur dans la comédie musicale La Légende du roi Arthur ? Vous m'avez dit M. Pokora, car visiblement vous aimez beaucoup M. Pokora, mais il ne peut pas tout faire.
4: C'était Robin des Bois.
0: C'est Florent Mott. Oui, M. Pokora, c'était Robin des Bois. C'est Florent Mott. Très beau succès, hein. Le spectacle avait attiré 300 000 spectateurs lors de 150 représentations. Nous avons 3 points, ce qui n'est pas mal du tout. C'est pas parfait, parfait. Mais votre challenger s'est inscrit au téléphone 3210. On va voir ce que ça donne. Peut-être que ce sera une égalité, peut-être il y aura plus. Alors on va voir avec le parc Astérix. Au bout du chemin, on se retrouve après ça.
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0: On est reparti jusqu'à midi en direct avec toute l'équipe de La Bonne Touche et nous accueillons le challenger ou la challenger de Ludovic qui a marqué 3 points. Voici Virginie. Bonjour Virginie.
14: Bonjour Laurence.
0: Ça va
14: bonjour
0: bien
14: Bonjour Ludovic.
4: Bah, écoutez, bonjour Virginie.
14: J'ai un petit peu de stress, mais je suis très heureuse de participer aujourd'hui avec vous.
0: Oh, bah, écoute, moi ça me fait plaisir quand on me dit ça. Forcément. Vous faites quoi dans la vie?
14: Je suis contrôleur des finances publiques.
0: Très bien, voilà, mais il en faut, hein, c'est un beau,
14: oui.
0: C'est un beau métier.
14: Oui.
0: Des enfants?
14: Oui, j'ai deux enfants, ma fille Zoé qui a 10 ans et mon fils Alix a 5 ans.
0: Voilà, ils s'appellent comment les deux?
14: Zoé, donc la fille.
0: Merci.
14: Et Alix, mon
0: Très
14: fils.
0: Très bien, donc je ne suis plus, je ne suis plus de ce monde, là je suis enfin... La candidate me dit, j'ai Zoé. J'ai Zoé qui s'est... Et moi je leur dis, comment elle s'appelle? Voilà, c'est pas grave.
14: Ils m'écoutent et je leur fais des gros bisous.
0: Oui, moi aussi. Alors, donc c'est parfait pour le parc. Pour le parc à...
14: Oh, ah bah là c'est parfait, oui.
0: C'est parfait.
14: Ils comptent sur moi là ce matin.
0: Eh oui, il y a une grosse pression, hein.
14: Ouais.
0: Alors, je vous donne les touches de libre. La 1, la 2, la 6, la 7, la 8, la 9.
14: Allez, c'est parti.
2: Boum. Boum. La touche qui rime.
15: Comme ça rime.
0: La touche qui rime. La touche qui rime. Bah, faut qu'elle rime, hein, la touche. Hein,
14: oui,
0: simplement,
14: oui.
0: Hein, on va pas.
14: Ça parle bien son nom.
0: Allez, on y va. C'est parti. Donnez-moi un mot ou quatre mots?
15: Un mot.
0: Là, là, là, là.
14: Oula.
0: Non, un mot. Donnez-moi un mot qui rime avec privilège.
14: Privilège. Un siège.
0: Donnez-moi deux mots qui riment avec raison. Raison.
14: Bonbon.
0: Raison.
14: Raison. Démangeaison et...
0: Un autre.
14: Grison.
0: Ok. Attention, donnez-moi trois mots qui riment, écoutez bien, avec tolérance.
14: Tolérance.
0: Bah, il y en a, hein.
14: Oui, mais là, c'est pas facile. Tolérance, France, Régence, non, ça n'ira pas. Tolérance, ça ne vient pas. Bienveillance.
0: Ça ne vient pas?
14: Oui, voilà, j'en ai trois. Mais
0: Bon, alors, donnez-moi quatre mots qui riment avec pétale. Pétale.
14: Mais du coup, enfin, oui, bon, pétale. Fatal.
0: Ouais.
14: Vital, régional et hôpital.
0: Ok. Cinquième et dernière question. Donnez-moi cinq mots. Alors ça, cinq, hein, on prend pas trop son temps non plus. Hein, qui
14: ben
0: rime
14: oui.
0: avec inscription.
14: Inscription. Invention. Invention, inscription.
0: Ça fait un.
14: Oui, je sais. c'est très dur, là, j'ai du mal.
0: C'est le stress.
14: Oui, c'est le stress.
0: Inscription, vous m'avez dit.
14: Inscription.
0: Après.
14: Invention, bah ouais, mais ça vient pas. Yon. Je ne trouve pas les mots.
0: Oh, zut alors.
14: Ouais.
0: Oh, c'est dommage. C'est le stress, ça, c'est le stress, parce qu'en principe...
14: Oui, c'est
0: ça,
14: le stress.
0: Parce qu'en principe, bon, vous les trouvez, si je vous, quand je vais vous les dire, vous allez me dire...
14: Ah bah oui, bien sûr que je vais les trouver, mais bon, c'est fait.
0: Alors, on y va. C'est la rime, elle est importante, hein, c'est la rime qui compte, c'est pas tout
14: ben
0: le
14: oui,
0: mot.
14: Oui.
0: Allez, un mot qui rime avec privilège, vous m'avez dit siège, non. Lège, il y avait allège,
14: ouais,
0: sortilège.
14: Je ne savais pas
0: jusqu'à
14: quelle syllabe il fallait.
0: Bah, la dernière
14: oui,
0: rime,
14: donc,
0: hein. Florilège, sacrilège, solfège, collège, lège, plège, spicilège. Enfin, deux qui riment avec raison. Vous m'avez dit, grison, démangeaison, c'est bon. Il y avait liaison,
14: okay.
0: Trahison, guérison, tout ça, c'est bon. Ça marche. Hein. On a un point. Ensuite, les mots qui riment avec tolérance. Vous m'avez dit France,
16: ça marche.
0: Ça marche. Régence, ça marche pas. Bienveillance, ça marche pas parce qu'il y a parence.
16: Ouais,
0: par exemple, il y avait aberrance, adhérence, apparence, assurance, attirance, conférence. Ça doit marcher, ça, quoi, conférence. Ouais, c'est bon. Bon, ben voilà. Alors, quatre mots qui riment avec pétale. Vous m'avez dit fatal, vital. Ça, c'est bon, je pense. Régional, non. Et hôpital,
16: oui,
0: mais j'en ai pas quatre.
16: Il y en avait que trois.
0: Ah, la lila.
16: Et puis la dernière, c'est même pas la peine.
0: Bah, la dernière, oui, parce qu'on n'a pas eu, on n'a pas pu. On n'a pas vu, inscription, invention. Il y avait annonciation, radiation, déviation, différenciation, exfoliation. Il y a, voilà, il y a plein de trucs.
16: Bah oui.
0: Mais bon, ça, c'est le stress. Vous avez marqué un point.
16: Bon.
0: Merci d'avoir joué avec nous quand même, Virginie.
16: Merci.
0: Ça m'a fait plaisir de vous avoir.
16: Merci.
0: Passez un bel été, surtout reposez-vous.
16: Également. Hein? Au revoir, Laurent.
0: Je vous embrasse, Virginie. Au revoir.
16: Au revoir.
0: Par téléphone 3210 si vous voulez nous joindre ou par SMS touche au 74 900 pour continuer à jouer à la bonne touche avec le parc Astérix au bout. Quel beau cadeau. Et nous avons toujours notre leader qui s'appelle Ludovic. Ça va toujours, Ludo?
17: Ah, ça va top.
0: Bon, eh ben, on se retrouve après ça.
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0: Et bien sûr que c'est la bonne touche qui continue jusqu'à midi en direct sur l'antenne de RTL avec Ludo, notre leader. Ça va, Ludo?
17: Ça va très très bien, de mieux en mieux.
0: Bah oui.
17: Je prépare mes valises.
0: Ben voilà. Oui, enfin, faut pas trop. Oui.
25: Il reste une demi-heure quand même.
0: Allez, une touche, soit la 1, soit la 2, soit la 6, soit la 8, soit la 9.
17: La 6.
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0: Alors la pub, voilà, on s'en souvient, on a tous vu passer des pubs, il y en a beaucoup. Donc je suis sûr que vous allez trouver les réponses. Et en plus, il y a des propositions. Première question, écoutez cette pub. Pour quelle boisson cette pub a-t-elle été réalisée? Evian, San Pellegrino, Perrier.
17: De l'eau, de l'air, la vie, Perrier.
0: Pour quelle pub de yaourt un petit garçon s'adresse à son poisson rouge en lui disant?
28: T'as dépassé les bornes des limites.
0: Est-ce que c'est les Viennois de Nestlé, la Danette de Danone, le panier de Yoplait?
17: Alors, c'est un yaourt au chocolat. je vais dire les Viennois.
0: Ok. Quelle petite phrase extraite dans une publicité pour le dentifrice Sanogil avec Karine Le Marchand est devenue virale? J'adore rire, j'aime mes dents, j'aime sourire à pleines dents.
17: J'adore rire.
0: Ok. Quatrième question. Quelle marque de biscuit a pour slogan une part de nous? Est-ce que c'est Brossard? Est-ce que c'est Lu? Est-ce que c'est Delacre?
17: Moi, je vais dire Lu.
0: Quel sportif mondialement connu est devenu l'égérie de la lessive Skip mon cycle court parfait? Est-ce que c'est Usain Bolt, Cristiano Ronaldo ou Rafael Nadal?
17: Alors, il me semble que c'est Usain Bolt.
0: Ok. On se sent comment avec ce parcours?
17: Moi, je dirais pareil que tout le questionnaire d'avant, 3.
0: D'accord. Alors, dans la pub, on peut la réécouter? Il nous donnait même le slogan. Il est pas fort, un peu, ce candidat. Bien sûr, c'est Perrier. Dévoilé en 1991 et réalisé par Ridley Scott, cette pub est un chef-d'œuvre visuel et sonore qui a marqué les années 90. Pour quelle pub de yaourt un petit garçon s'adresse à son poisson rouge en lui disant « T'as dépassé les bornes des limites ?» Bien sûr, c'est un yaourt.
17: Maurice.
0: Oui, Maurice. C'est les Viennois de Nestlé. Ce sont les Viennois de Nestlé. Un point. Bravo. Quelle petite phrase extraite dans une publicité pour le dentifrice Sanogil avec Karine Le Marchand est devenue virale, vous m'avez dit?
3: J'adore rire.
0: C'est ça. C'est... J'adore rire.
17: Super,
0: c'est ça. C'est... Mais on est content. Quelle marque de biscuits a pour slogan une part de nous?
3: Lui, une part de nous.
0: Oh, c'est beau. Tu peux le remettre, s'il te plaît?
3: Lui, une part de nous.
0: Une part de nous.
17: Mais si je peux me permettre, Laurence, je me suis fait tatouer un petit Lu sur le biceps parce que je m'appelle Ludovic.
0: Ah.
17: Et voilà. Donc toujours cru que ce biscuit a été créé pour moi.
0: Ben voyons.
17: Donc du coup, je me suis fait tatouer un petit Lu. Et je suis allé visiter d'ailleurs à Nantes l'usine Lu.
0: Oui, hein.
17: Et tout ça, ouais.
0: Et les petits Lus, vous connaissez leur histoire, le petit Lu là?
17: Oui, tout à fait, ouais.
0: Les petits coins.
17: C'est qu'on peut en manger en fait toute l'année.
0: Oui.
17: Vous avez les 4 saisons et d'un côté c'est les 12 mois et
0: les semaines.
17: Et les 6 semaines, ouais.
0: Voilà.
17: Enfin, les semaines, ouais.
0: Et il y a les trous aussi, les trous, ça correspond à quelque chose, je sais pas ce que c'est.
17: C'est les
0: 24
17: heures, je crois.
0: 24 heures, il y a 24 trous. Mmh. Ah oui, c'est toute une histoire. Tu manges un petit lutte, c'est un morceau de l'histoire de France, que tu manges. Hein.
17: C'est ça.
0: Fondé à 1846 à Nantes et toujours leader mondial dans son domaine. C'est trop tard, je finis demain. Mais envoyez-nous du Lu la prochaine fois, parce qu'on aime bien le Lu.
17: Je vais vous envoyer un Queen Yaman.
0: Oh bah ça va pas se garder, Eddie. Le Queen Yaman, c'est un voyage mal, hein.
17: Attendre que vous rentrez et ou alors je vous en ferai un si vous venez en Bretagne.
0: Oui, voilà, c'est mieux parce que ça voyage pas bien. C'est comme le reblochon, faut pas non plus l'envoyer comme ça.
17: C'est
0: ça. J'ai perdu ma dernière question. La voici. Allez, quel sportif mondialement connu est devenu l'égérie de la lessive Skip mon cycle court parfait? Vous m'avez dit tout de suite Usain Bolt. Yes, c'est la bonne réponse.
17: 5 points de plus. Parfait.
0: 5 points de plus, c'est dingue. Hein. Vous êtes abonné un peu, hein?
17: Ouais.
0: C'est pas mal, hein?
17: C'est vous qui m'inspirez, Laurence.
0: Oh oui, il faut la arrêter là, ça devient, je sais pas, ça devient bizarre. On ne se connaît pas, hein, vous êtes d'accord. Hein,
17: malheureusement, non.
0: On ne sait jamais, on ne sait jamais. Nous retrouverons votre challenger dans quelques instants, car il reste encore pas mal de temps à passer avant la fin de l'émission. Et tout peut arriver, voici un peu de musique.

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0: La bonne touche, ça continue jusqu'à midi. Ludovic a marqué 5 points. Je dirais pas comme d'habitude, mais il est un peu abonné. Hein. Il est très bon, hein, voilà. Et nous avons son challenger qui est arrivé entre-temps, c'est Nathalie. Bonjour Nathalie.
2: Bonjour Laurence.
0: Vous allez bien ?
2: Très bien. Mais moi, je voulais vous proposer quelque chose.
0: Voilà.
2: Puisque on vous propose de vous envoyer du Cognanam par la Bretagne, bah,
0: oui.
2: Moi, je vais vous envoyer du Maroilles.
0: Oh non.
2: Parce que je suis à côté de Maubeuge.
3: J'aimerais pas être le facteur.
0: Oh non, mais non. Oh, j'aime bien ça.
2: Sous vide. Il n'y aura pas d'odeur, promis.
0: Promis, si vous voulez.
2: Ça va.
0: Vous voulez, d'accord.
4: Ça va sentir bon au bureau. Hein.
0: Écoute, c'est sympa.
2: Une bonne flamiche avec de la salade.
0: Mais vous voulez envoyer tout sous vide, qu'est-ce que vous allez faire? Je vais avoir un repas complet, c'est formidable ça.
2: Vous avez des auditeurs qui vous aiment.
0: Mais ouais, mais moi je les aime aussi. Hein. Puis vous êtes dans le Nord. J'adore le Nord.
2: Et les gens du Nord, ils ont un grand cœur. Et puis comme vous êtes à la veille de vos vacances, voilà, on veut vous chouchouter.
0: Oh, vous êtes un amour. Qu'est-ce que vous faites dans la vie, vous?
2: Oh bah là, vous allez peut-être moins m'aimer.
0: Pourquoi?
2: Bah, je suis fonctionnaire de police.
0: Ah, mais non, moi, c'est quand on dit je suis coach sportif que j'aime pas les gens. La police, ça va. La police, ça va très bien.
2: Donc, ah, ça va.
0: Je suis coach sportif ou je suis diététicienne. Oui, bah alors non. Alors, non, tout va bien. Bon, Nathalie, alors, je ne vous cache pas, la route va être dure. Parce qu'il a quand même marqué 5 points.
2: J'ai bien compris que c'était l'Everest. Mais bon, ouais. Allez, j'y crois.
0: On y va, la touche. 1, 2, 8, 9.
5: La touche chronologique.
0: Bon, la touche chronologique, c'est simplement tel personnage aurait-il pu vivre tel événement, voir telle chose, boire tel truc, manger tel machin. Ok, on y va. Marie Curie aurait-elle pu utiliser un téléphone?
2: Non.
0: Diego Maradona a-t-il pu assister au troisième sacre de l'Argentine en Coupe du Monde?
2: Non.
0: Whitney Houston aurait-elle pu faire un post sur Instagram?
2: Oui.
0: Louis XIV aurait-il pu déguster une bonne pizza napolitaine? Hein, qu'est-ce que vous avez dit?
2: Non.
0: Non, d'accord. Martin Luther King aurait-il pu porter le maillot du Paris Saint-Germain?
2: Non.
0: Bon, on se dit quoi?
2: On se dit que c'est pas facile.
0: Non, on se dit que c'est pas facile, mais enfin... Bon, en même temps, il y a 5 points, donc c'est compliqué. Hein.
2: Bah
0: Marie
2: oui.
0: Curie aurait-elle pu utiliser un téléphone? Vous m'avez... Eh oh. Ne pleure.
2: Ils font taquin avec vous, hein?
0: Ah, oh, c'est tout le temps, c'est tout le temps. Ça va me manquer. Je t'aime. Vous savez ce que je vais faire pendant mes vacances?
4: Non.
0: J'ai peur.
2: Allez.
0: Je vais vous appeler. je vais déguiser ma voix. Mais non, je vous appelle au 3210. Bonjour.
3: Je veux jouer.
4: Vous nous appelez d'où, Laurence?
0: Vous appelez d'où? Non, bah, non, je m'appelle Jean-Paul Laurence. Je changerai de prénom, mais enfin. Bon, alors que vous avez dit non. Mais si, le téléphone a été inventé en 1876.
2: Ah
0: oui. Et oui, oui. Alors, c'était pas le téléphone comme on le connaît maintenant, mais on pouvait téléphoner. Tandis que Marie Curie est morte en 1934. Est-ce que Maradona aurait-il pu assister au troisième sacre de l'Argentine en Coupe du Monde? Non, bien sûr que non. L'Argentine a remporté sa troisième Coupe du Monde en 2022 et Diego est muerto le 25 novembre 2020. Le pauvre, mon Dieu. Whitney Houston. Voilà. Moi, je ne ris pas, mais je suis toujours un peu embêtée quand on prend cette chanson pour les mariés, pour les mariages. Tu sais, il y a beaucoup de
4: Oui, pour l'arrivée.
0: Pour l'arrivée, c'est une chanson sur la séparation. Donc, c'est une chanson qui... Mais bien sûr, cette chanson-là, c'est « Je te quitte, je te laisse, tu seras heureux, je t'aimerai toujours, mais nous ne sommes plus ensemble. » Ça n'a rien à voir avec une chanson « Je t'aimerai toujours parce qu'on sera ensemble. » C'est une femme qui dit « Voilà, je veux pas être un poids pour toi, je m'en vais. » Et elle est mariée, elle rentre là-dessus. Réfléchissez un peu avant de faire des
4: traduisez bêtises. Les paroles.
0: Voilà, faites Google Trad, un truc comme ça. Un point. Louis XIV aurait-il pu déguster une bonne pizza napolitaine? Vous m'avez dit non. Bah évidemment que non, c'est une bonne réponse. La pizza, telle qu'on la connaît aujourd'hui, est né à Naples, aux alentours de 1750-1800, bien après le règne de Louis XIV, qui est décédé en 1643. Et enfin, Martin Luther King aurait-il pu porter le maillot du Paris Saint-Germain ? Non. Le club de foot du PSG a officiellement été fondé le 12 août 70, tandis que Martin Luther King a été assassiné le 4 avril 1968. Je vais vous dire un truc, Nathalie. Vous avez très très bien joué, parce que vous avez quand même 4 points, c'est exceptionnel. Mais malheureusement, ça ne bat pas notre ami Ludovic.
2: Ah ben non, qui reste... il avait monté l'Everest.
6: Voilà, bravo Nathalie.
0: Qui reste accroché
2: avec à Ludovic.
0: 5 points. Mais Nathalie, déjà je vous dis merci, merci pour tous les compliments, merci pour tous les jolis mots. Passez un bel été, peut-être. Peut-être serez-vous dans quelques minutes repêché. C'est pas moi qui m'en occupe, hein. Mais en tout cas, peut-être. On ne sait pas. On a vu des miracles comme ça. Je vous embrasse très fort. Passez un bel été, vraiment, vraiment.
2: Merci. Et puis bonnes vacances à vous, Laurence. Et merci pour tout ce que vous faites.
0: Oh, vous êtes un amour.
2: Et merci RTL.
0: Ah, bah voilà. Merci Nathalie.
2: Ben oui.
0: Allez Ludo, on se retrouve après ça. 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
0: Oui, la touche finale. Ça me fait peur, mais c'est comme ça. Ludovic, la touche finale est là et nous avons repêché. Qui avons-nous repêché, Rachel ?
3: Fabrice !
0: C'est Fabrice qui a été repêché et qui va jouer contre vous.
17: Ok.
0: Allô, Fabrice ?
17: Oui, je suis là.
0: Voilà, coucou, ça va ? Content d'avoir été repêché ?
17: Oui, tout à fait, très heureux d'avoir été repêché. Hein. C'est pas facile, les questions finales, mais je vais faire de mon mieux, hein, je reste motivé.
0: C'est-à-dire qu'il faut, mieux avoir écouté toute l'émission, parce que comme je vous, donne la réponse, il me faut la question. On y va, on va commencer par Ludovic. Ludovic, vous êtes prêt ?
17: Je suis prêt.
0: On est d'accord. Je vous donne une réponse, vous me donnez la question.
17: Ok.
0: Touche animale, elles hibernent. Quelle est la question ?
17: Chauves-souris partent-elles en migration ou que font les chauves-souris pendant l'hiver, pardon.
0: Ok. Touche qui zappe. Secret Story, quelle est la question ?
17: En quelle année est revenue l'émission télé ?
0: Touche pub. Lu.
6: Quelle est la question?
17: Je sais plus. Quel est le biscuit qui partage nos vies
6: Ok. Touche nostalgie, un bimestriel. Quelle était la question?
17: En quelle année quel est le... attendez, ça va me revenir.
6: Calmez-vous.
17: Par rapport à Picsou. Oui. Donc, c'était... comment a été édité le magazine Picsou Magazine.
6: La touche casting, Florent Motte. Quelle est la question?
17: Qui a interprété le roi Arthur?
6: Très bien. Comment on se sent là-dessus?
17: Bon, je dirais 3, mais je suis pas sûr.
6: J'aime bien. Je me sens... je sais vraiment comment je me sens. Alors, on va regarder. Elles hibernent. Que font les chauves-souris en hiver? Oui. Elles hibernent. La touche qui zappe Secret Story. Quel programme phare de télé-réalité a fait son retour en 2024? Donc là, on n'a pas pu prendre le point.
17: Oui, bien sûr.
6: La touche pub. Le. Alors, vous y étiez presque au slogan, mais c'est pas le bon slogan. Mmh. C'est une part de nous. Le slogan, c'est une part de nous. C'est une part de nous, quoi. Bon. La touche nostalgie, on l'a prise, hein, cette réponse.
17: Super.
6: C'était la fréquence. La fréquence de parution du Picsou Magazine, c'est un bimestriel. Voilà. Et enfin, la dernière question. Florent Motte, alors là vous l'avez eu, hein, qui interprétait le roi Arthur dans la comédie musicale La Légende du roi Arthur. Nous avons 1, 2, 3 points. Bon,
17: bah,
6: c'est pas mal.
17: Bonne chance, Fabrice.
6: Bonne chance, Fabrice. C'est un peu ce que j'allais vous dire aussi, Fabrice.
17: Mais il est fort, il est fort.
6: On va voir. Hein.
17: Vous êtes prêts
6: pour la touche finale?
17: Allez, c'est parti.
6: Ah oui, bah non, pas tout de suite.
17: Pas tout de suite?
6: Non.

0: C'est pas beau ça, c'est pas beau ça, c'est Amir. Je t'aime à l'imparfaite, c'était Amir. Amir qui revient sur le devant de la scène avec un nouveau titre issu de la réédition de son album. C'est Amir sorti en 2024. Alors, nous avons repêché Fabrice, hein, c'est ça ?
1: C'est ça.
0: Fabrice qui va peut-être... Il y a 3 points. Donc peut-être battre notre ami Ludovic avec la touche finale. Je laisse un petit peu le suspense pour vous faire battre le cœur. Et il y a le parc Astérix au bout, bien évidemment.
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0: La touche finale. Avec Ludo qui a marqué 3 points et celui qui a été repêché, c'est Fabrice. Et voici la touche finale de Fabrice. Fabrice, vous êtes prêt ?
16: Oui, je suis prêt.
0: Je donne la réponse, vous me donnez la question. La touche casting, ma réponse, Fabien Galthié.
16: Qui est le sélectionneur de l'équipe de France de rugby ?
0: Touche animal, un os de sèche.
16: Que mangent les poissons pour avoir des compléments en calcaire ?
0: Ok. Touche pub, j'adore rire.
16: Qu'a dit Madame Le Marchand dans le cadre d'une pub pour un dentifrice.
0: Touche nostalgie, Link Up.
16: Alors, quel a été le premier groupe de M. Pokora ?
0: Touche qui zappe, Usain Bolt.
16: Alors, qui a fait la pub pour la lessive Skip ?
0: Ok. Bon, alors, je regarde vos réponses. D'après vous, est-ce que vous battez notre ami Ludo ou pas ?
16: Il y a peut-être une égalité. Hein.
0: Ah, c'est ça, quand il y a une égalité.
16: Je pense que je suis pas mauvais.
0: Bon, on y va. Touche casting, Fabien Galthié. Bah oui, lequel de ces joueurs de rugby est le sélectionneur de l'équipe du 15 de France ? Un point. Alors, la touche animale, l'os de sèche. Non, c'est pas, on leur file pas aux poissons, ça, ils aiment pas. L'os de sèche, ils vont pas manger l'os. C'est les oiseaux en cage pour leur donner du calcium. Voilà, c'est pour les oiseaux en cage. J'adore rire. Quelle petite phrase extraite d'une pub de la dentifrice Sanogil. Karine Le Marchand est devenue virale. C'est bon, c'est j'adore rire. Un point. Donc là, ça fait 2 points. Encore un point et vous êtes à égalité. Touche nostalgie, Link Up. Ben, Comment s'appelait le groupe dans lequel M. Pokora fait ses débuts? Ça fait 3 points. Touche qui zappe, Usain Bolt. Quel sportif mondialement connu est devenu l'égérie de la lessive Skip mon cycle court parfait? 1 point, vous battez Ludo, c'est Fabrice qui passe.
16: Ouais. Merci, super.
1: Bravo Fabrice.
0: Bravo Fabrice, vous allez pouvoir partir avec qui vous voulez d'ailleurs.
16: J'emmène les amis au parc Astérix, hein, ils peuvent nous attendre de pied ferme, on va faire la fête.
0: Génial, bien sûr, et 4 personnes, 2 jours, parc Astérix, une nuit à l'hôtel, le petit-déj, tout ça. Mon petit Ludo, Ludo, vous n'allez pas partir tout seul, tout seul, vous pouvez partir tout seul si vous voulez, mais Spartoo, un bon d'achat de 200 euros, valable sur Spartoo, 200 euros de bon d'achat à dépenser sur le site spartoo.com, plus de 3500 marques de chaussures, vêtements et marocains. Et vous avez été formidable tous les deux.
16: Merci beaucoup.
0: Ludo, Fabrice, tous ceux qui nous ont appelés au 3210. On se retrouve demain. Ce sera ma dernière journée. Je serai peut-être un peu triste, mais on va faire les fous demain. Ensuite, lundi, vous retrouverez bien sûr Olivier Mine pour la bonne touche. Passez une belle journée, évidemment, sur RTL.
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0: 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L'essentiel de l'information en 3 minutes, c'est avec vous, Brieux Bochet.
17: Le feu n'est toujours pas fixé en Gironde où des renforts continuent d'arriver. Les flammes ont déjà parcouru plus de 2400 hectares depuis hier. 12 000 personnes ont dû être évacuées, notamment dans la commune du Porge. La situation reste défavorable selon les pompiers. Dans ce contexte, l'avion militaire A400M sera déployé d'ici la fin du mois pour lutter contre les incendies, annonce de la porte-parole du gouvernement Maud Bréjon. Salade César, crêpes ou encore glace, les prix des produits phares de l'été s'envolent. Bonjour Guillaume Ouattarin.
18: Bonjour Brieux, bonjour à tous.
17: L'addition RTL est salée, hein, plus 5 euros en moyenne par rapport à 2022. On va bien sûr en parler avec vous dans RTL Midi, les auditeurs ont la parole.
18: Eh ben oui, parce que vous allez peut-être passer par la case resto ce midi, ça risque de faire mal au portefeuille. Est-ce que vous la sentez, cette hausse dans votre budget de vacances par exemple? Est-ce que vous avez dû revoir certains petits plaisirs de l'été? Venez nous le dire au 3210 et puis plus de 750 000 euros collectés en ligne pour la réhabilitation de la forêt de Fontainebleau, en partie détruite par un violent incendie la semaine dernière. Un élan citoyen et populaire, mais est-ce aux Français de payer? L'État met-il suffisamment de moyens dans la prévention, la lutte et la reconstruction après les incendies? Venez nous le dire au 3210, midi 30, 13h30. Les auditeurs, vous avez la parole.
17: Merci beaucoup Guillaume. À tout à l'heure donc dans moins de 30 minutes. Et puis Total Energy double son bénéfice net au second trimestre, 5,4 milliards de dollars, alors que les prix des carburants, eux, sont de nouveau en hausse, conséquence du conflit au Moyen-Orient, où les rebelles houthis se sont fait avoir par l'Iran. Déclaration signée Marco Rubio, le patron de la diplomatie américaine, après des attaques houthis contre 2 navires saoudiens en mer Rouge. Washington, de son côté, a mené des frappes pour la 12e nuit consécutive en Iran. En réponse, Téhéran dit avoir détruit des équipements militaires américains en Jordanie et au Koweït, le Tour de France. 18e étape aujourd'hui, la première dans les Alpes, 180.

0: 31 à Lyon, 35 à Bordeaux et 37 degrés pour Toulouse. Midi et 3 minutes sur RTL, c'est l'heure de retrouver Faustine Bollard pour Un jour, une vie.
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3: Bonjour à tous et bienvenue dans Un jour, une vie sur RTL. Merci pour votre fidélité. Vous le savez, tous les matins, toutes vos vies héroïques sont sur RTL. Et aujourd'hui, Cyril et Mathieu sont nos invités. Bonjour à tous les deux. Cyril, vous êtes pilote d'hélicoptère pour le SAMU. Merci d'être là. Et Mathieu, vous êtes médecin urgentiste. Mathieu, d'ailleurs, quel est le rôle du SAMU? Quelle est la différence entre les pompiers et le SAMU? Par exemple, moi, depuis que je suis petite, on me dit, s'il y a un problème, tu appelles les pompiers. Dans quel cas il faut appeler l'un ou l'autre?
4: Alors c'est une excellente question et on pourrait en parler pendant très longtemps, mais schématiquement on peut considérer que les pompiers sont là pour faire du prompt secours et de l'incendie bien entendu, et que le SAMU est là pour apporter l'aide médicale urgente. Donc quand vous avez un problème médical urgent, il vaut mieux appeler le SAMU parce que c'est sa mission principale. Quand vous avez un incendie ou un accident, il vaut mieux appeler les pompiers parce que c'est leur mission principale. Évidemment, ces deux missions se recoupent. Donc on travaille en collaboration les deux services. Quand vous en appelez un et que vous avez besoin de l'autre, eh ben il se passe le message. Et si vous appelez les pompiers alors qu'il vous faut le SAMU, les pompiers déclenchent le SAMU et vice-versa.
3: Oui, d'accord. Donc quelque part, quoi qu'il arrive, j'aurai les bonnes personnes qui arriveront chez moi, mais peut-être que je perds un petit peu de temps si je fais venir les pompiers et que eux, ils doivent appeler le SAMU.
4: Alors, les pompiers arrivent à l'échelle nationale plus vite que le SAMU parce qu'il y a plus d'équipes de pompiers que d'équipes de SAMU.
3: C'est-à-dire, en combien de temps en moyenne?
4: Une dizaine de minutes.
3: C'est les pompiers ou ça c'est le SAMU?
4: C'est les pompiers, une dizaine de minutes. En temps moyen, médian, peu importe, une dizaine de minutes. Et le SAMU arrive en une vingtaine de minutes, à peu près.
3: 20 minutes, c'est long quand on est en pleine arrêt cardiaque?
4: Oui, c'est extrêmement long et c'est pour ça que les pompiers sont indispensables, notamment dans l'arrêt cardiaque, puisqu'ils arrivent très tôt.
3: Donc j'appelle les pompiers.
4: Pour l'arrêt cardiaque, peut-être.
3: C'est ce que vous êtes en train de me dire. Oui, mais moi je ne vais pas avoir le discernement de faire la différence sur le moment, mais j'ai compris ce que vous vouliez me dire. Il vous est déjà arrivé d'intervenir dans des conditions absolument hors normes?
4: Ah oui, c'est un peu ce qui fait le sel de notre métier. C'est un peu pour ça que j'y vais tous les matins. Je me souviens d'une situation où c'était pendant les inondations il y a quelques années, alors une dizaine d'années peut-être. Et on est allé faire un accouchement dans une cave inondée d'une maison inondée, d'une petite dame qui était en train d'accoucher sur son lit, sur des meubles. Surélevé, sans électricité à la lueur de la bougie.
3: Quand vous partez sur le lieu, vous savez que c'est pour un accouchement ou est-ce que vous l'apprenez sur le trajet?
4: Non, nous savons, on connaît les motifs de départ. Donc quand on part, on sait à peu près sur quoi on s'oriente. Donc je savais que c'était un accouchement préhospitalier. En revanche, j'avais pas complètement compris que c'était en zone inondée. Et donc on a été en pleine nuit accueillis par les pompiers, la brigade fluviale, avec leur Zodiac, leur tenue imperméable. Ils nous ont fait monter dans le Zodiac, on a eu de l'eau dans les bottes, dans les chaussures. C'était terrible la vase, ça sentait l'eau, c'était...
3: Et elle était éclairée à la lueur de bougies.
4: Et oui, elle était en fait dans la cave de sa maison, puisqu'elle était en train... En fait, c'était là où ils s'étaient installés leur chambre, sur des meubles surélevés. Ils avaient mis leur matelas sur des meubles pour pouvoir dormir.
3: Oh là là là.
4: Oui, et on est arrivé dans cette maison sans électricité, avec la dame qui était en train d'accoucher sur son matelas posé sur des meubles dans l'eau.
3: J'imagine les conditions sanitaires.
4: Ah, c'était oui.
3: Tout s'est bien passé.
4: Tout s'est bien passé, autant que faire se peut, sans lumière, sans électricité, dans l'eau. On l'a extraite très vite. Et oui, le retour a été compliqué parce qu'il a fallu la transporter elle, son bébé. Sur le Zodiac, dans l'eau, enfin bon, bref.
3: Donc c'est-à-dire que le bébé est né dans la cave.
4: Ouais.
3: Et après vous êtes retrouvé à partir... Ouais. Vous avez eu peur, ça vous arrive de vous dire, est-ce qu'on va y arriver?
4: Souvent, je pense que c'est en se disant, en se posant des questions et en craignant de mal faire qu'on fait bien en fait. Ce métier, si on se dit, j'ai tout vu, je sais tout faire, je vais tout réussir, je pense qu'on perd un peu l'objectif.
3: Quelles sont les missions que vous redoutez le plus?
4: C'est une excellente question et je ne saurais pas vous y répondre parce que j'ai envie de vous dire paradoxalement que je n'en crains aucune et que plus c'est le bazar, plus c'est désorganisé, moins je suis dans une situation de confort, mieux je me sens.
3: Ah oui, c'est vraiment, vous êtes shooté à l'urgence.
4: Oui, c'est un peu pour ça qu'on fait ce métier. C'est une surspécialité de la médecine d'urgence, l'urgence préhospitalière en dehors de l'hôpital. Ça attire des profils de personnes particulières qui aiment, l'agitation, qui ont des troubles de l'attention.
3: Vous avez des troubles de l'attention?
4: Oh, certainement. comme beaucoup de mes collègues, oui.
3: C'est drôle parce que je vois vos yeux qui brillent, je vois en effet l'attraction de l'adrénaline et évidemment cette envie de sauver des vies. On va en parler également avec vous, Cyril, donc qui êtes pilote d'hélicoptère. Vous allez me raconter vos histoires les plus folles, toutes ces vies que l'on vous doit et comme on parle de vie justement sur RTL, ça tombe bien, à tout de suite.

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9: Merci d'être avec nous dans Un jour, une vie. Et c'est de la vie de Cyril et de Mathieu dont on parle ce matin. Mais on parle surtout de toutes les vies qu'ils ont sauvées, puisqu'ils sont respectivement pilotes d'hélicoptère et médecins urgentistes pour le SAMU, le service d'aide médicale urgente. Vous avez toujours voulu devenir médecin urgentiste. Qu'est-ce qui vous a donné envie, Mathieu, d'exercer ce métier ?
10: Depuis que je suis tout petit, la médecine me passionne. Je lisais les albums d'Il était une fois la vie. Je ne sais pas si vous les avez
9: connus. Bien sûr, voilà, il y a eu un dessin animé aussi qui a été
10: adapté. Oui, je les ai dévorés. Et puis, surtout pour la petite histoire, quand j'étais enfant à l'arrière de la voiture de ma mère, on passait devant l'hélicoptère de mon hôpital, en fait, là où je travaille actuellement.
9: Ah, c'est drôle.
10: Et ouais. Et je le trouvais. J'étais absolument fasciné par ça.
9: Par l'hélicoptère. Ah donc il aurait fallu faire le métier de Cyril, devenir pilote d'hélicoptère.
10: Alors mes pilotes d'hélicoptère dans mon SAMU savent que mon rêve inavoué c'est de prendre leur place un jour.
9: Ah c'est ça. Vous le saviez ça Cyril, faites attention à votre poste.
11: On a beaucoup de médecins qui veulent prendre notre place.
9: Comment on devient d'ailleurs Cyril pilote d'hélicoptère pour le SAMU? Avant on est pilote d'hélicoptère de quoi, dans du privé?
11: Non, enfin la majorité des pilotes d'hélicoptères en SAMU proviennent de l'armée, donc que ça soit l'aviation légère, l'armée de terre, l'armée de l'air ou la marine. Donc on a des hélicoptères militaires et en général en fin de carrière au niveau reconversion, on a des possibilités pour devenir pilote SAMU. Il faut avoir pas mal d'expérience, donc en général les sociétés demandent minimum 1000 heures de vol. Mais le SAMU a aussi son mot à dire, puisque moi je travaille pour une société au profit de l'hôpital. En général, les hôpitaux demandent encore plus d'expérience, jusqu'à 1500 heures de vol, pour pouvoir faire du SAMU.
9: Qui décide quand on appelle l'hélicoptère ?
10: Les médecins régulateurs
11: oui,
10: du SAMU.
11: Tout à fait.
9: D'accord.
10: Donc les médecins au SAMU qui réceptionnent l'appel et qui décident, puisque c'est la mission du SAMU, c'est de décider de la meilleure réponse à apporter à un patient ou à un appelant qui nous appelle pour une situation médicale imprévue.
9: Alors dans quel cas on fait appel à l'hélicoptère ?
10: Ça dépend des situations, ça dépend des territoires. C'est-à-dire que dans notre belle contrée urbaine, moi je travaille en Île-de-France, dans notre belle contrée urbaine, hyper urbaine, c'est un peu difficile d'aller atterrir au milieu de la ville. C'est faisable, mais c'est difficile. Et donc on fait souvent plutôt des transferts interhospitaliers. Donc on prend un patient d'un hôpital A pour l'emmener à un hôpital B pour tout un tas de raisons. De temps en temps, on fait des interventions où il faut aller très vite sur place, l'emmener dans un service très spécialisé. Et ailleurs, dans des zones moins denses urbaines, on fait des interventions urgentes comme en SMUR véhicule, quoi.
9: Vous, Cyril, vous êtes quoi ? Vous êtes dans un milieu plutôt rural ?
11: Je travaille sur Nancy.
9: D'accord,
11: mais,
9: ok.
11: Mais au niveau des missions, en fait, on a des missions secondaires et primaires. Les secondaires, c'est tout ce qui est transfert interhospitalier. Mm-hmm. Donc on va me demander d'aller à Paris récupérer un patient pour l'amener sur Nancy. Et après, les autres missions, c'est tout ce qui est primaire, c'est aller sur un accident de la route, sur une tentative de suicide, aller sur une noyade.
9: Sur une tentative de suicide, on peut faire appel à un hélicoptère?
11: Oui, bien sûr.
9: C'est-à-dire, expliquez-moi, dans quel cas ça peut arriver?
11: Quand la tentative de suicide, quand le suicide est raté, sur une, je suis désolé, sur une pendaison, sur un suicide par arme à feu, on peut être appelé. Là, il faut aller très vite. Et l'hélicoptère est utilisé par le SAMU pour pouvoir se rendre très vite avec une équipe sur place.
9: C'est-à-dire qu'il faut aller plus vite qu'une voiture. Mais est-ce qu'on peut atterrir partout?
11: On peut poser partout. On n'a pas vraiment de limite au niveau de l'hélicoptère. On va plutôt être pénalisé par la législation qui nous a imposée par la DGAC, la Direction Générale de l'Aviation Civile.
9: C'est-à-dire où est-ce qu'on peut pas se poser?
11: Ça va être surtout au niveau de la taille de l'endroit où on décide de se poser ou des performances de l'hélicoptère, parce que tous les hélicoptères en secours sont bimoteurs et on doit pouvoir poser ou décoller avec une panne moteur. On doit gérer la panne moteur quand on arrive sur zone, donc il faut un endroit qui nous permette de poser avec un seul moteur si on a.
9: C'est-à-dire qu'on anticipe que vous ayez aussi un problème.
11: Tout à fait.
9: D'accord. Et qui décide si vous pouvez atterrir ou pas? Ça, c'est votre mission.
11: Oui,
9: c'est-à-dire qu'on vous dit où est-ce qu'il y a un problème, pourquoi on a besoin de vous. Et là, c'est vous qui décidez si vous pouvez apporter quelque chose.
11: La régulation nous donne des informations telles que les coordonnées géographiques, le lieu, une adresse. Et nous, on détermine l'endroit qui sera le plus adapté pour poser en sécurité l'équipe, pour intervenir et récupérer le patient et repartir sur un hôpital.
9: C'est-à-dire vous regardez s'il y a un champ, une route.
11: On va par exemple si on nous demande de poser en centre-ville, même si on peut finalement poser en centre-ville, si on a une pâture, quelque chose qui nous permet d'avoir un peu plus d'espace et d'augmenter la sécurité, parce que on va chercher quelqu'un, mais on a quand même la responsabilité
9: des autres personnes.
11: Des autres personnes. Donc ça va être toujours des prises de décision pour avoir le maximum de sécurité pour l'intégralité de la mission.
9: Est-ce que vous parlez avec le pilote d'hélicoptère, vous lui expliquez aussi la situation, quelles sont ne serait-ce que la façon dont il doit être élitreuillé, parce qu'il faut pas bouger la victime?
10: Oui, bien sûr, c'est un métier d'équipe, c'est une activité d'équipe, tout le monde est indispensable. Il y a un chef d'orchestre de temps en temps à bascule, donc de temps en temps c'est le médecin, de temps en temps c'est l'infirmier, et puis quand c'est les phases d'atterrissage, de décollage, etc., c'est le pilote d'hélicoptère. Donc c'est un travail d'équipe et on ne fonctionne bien que si on discute ensemble.
9: D'accord.
10: Que si on discute clairement et donc on demande au pilote la vitesse avec laquelle on veut voler, est-ce qu'on veut le secouer, pas le secouer.
9: La vitesse.
10: Ouais, de temps en temps il faut dire il faut accélérer, de temps en temps il faut dire il faut pas trop le secouer.
9: Ah oui, d'accord,
10: bien sûr.
9: Pour adapter votre conduite. Oui.
10: Sur le brancardage, sur la façon de le mettre, de charger le patient dans la machine, les objectifs qu'on a, sur la surveillance, etc. Donc oui, on discute tout le temps avec les pilotes.
11: En fonction des conditions météo, on avertit la régulation. Par exemple, il y a énormément de vent, ça peut être inconfortable.
9: Et donc, ça va peut-être pas être possible de garder la personne.
11: Tout à fait, on peut transporter une femme enceinte et en disant attention, il y a énormément de vent, ça risque d'être inconfortable. Donc on peut prendre une décision où finalement ils vont préférer le faire par voie terrestre plutôt que l'hélicoptère par rapport aux conditions météo.
9: Vous vous souvenez de votre première intervention, Mathieu ?
10: Alors, je m'en souviens, oui, très bien. J'étais en toute fin d'internat, j'étais en train de devenir ce qu'on appelle un senior, donc un vieux médecin. Et je me souviens, en fait, de l'urgence que j'ai ressentie, moi, à détricoter la situation avec une dame qui était en train de mourir sur son canapé, les pompiers qui me regardaient, qui disaient « Qu'est-ce qu'on fait, doc ? Qu'est-ce qu'on fait, doc ? Qu'est-ce qu'on fait, doc ?» Et mon infirmier qui me disait « Qu'est-ce qu'on fait ?» Et mon ambulancier qui me disait « Qu'est-ce qu'on fait ?» Et moi qui étais là, et je restais absolument abasourdi par la tempête sous mon crâne de en fait qu'est-ce que je fais.
9: C'est drôle parce que vous mettez vos mains autour de votre tête comme s'il y avait un peu une sidération et puis l'angoisse de voir de sentir toute cette pression autour de vous, c'est-à-dire que tout dépendait de vous en fait.
10: Oui, c'était la première intervention, j'étais seul bien sûr parce qu'on est formé pendant longtemps au compagnonnage, donc on est habitué aux interventions, mais la première où on est seul, on comprend la responsabilité.
9: Vous l'avez sauvée cette dame?
10: Je crois, oui, comme tous mes patients.
9: Est-ce que ça vous est arrivé de penser que tout était perdu, justement, et puis le patient a survécu?
10: Oui, bien sûr, c'est ce qui fait que je me lève le matin, c'est d'aller sauver les insauvables. Je me souviens d'une intervention, très marquante, c'était une fusillade. On est appelé première équipe sur les lieux d'une fusillade dans un quartier défavorisé de mon département. Et on arrive donc première équipe et il y a des victimes partout. Il y a un mort d'emblée, il y a plusieurs blessés graves. Et donc on est obligé de trier le malade. C'est-à-dire que celui qui est mort au milieu de 5 blessés graves, malheureusement, il est mort. ben il va attendre exactement. Et ensuite, on trie les autres malades en fonction de leur gravité pour espérer en sauver un ou deux quand on est la première.
9: C'est terrible comme pression, ça aussi.
10: Ouais.
9: Parce que quelque part, vous voyez extérieurement ce qui est en train de se passer. Mais si ça se trouve, le patient d'à côté est en hémorragie totale et finalement, une erreur de jugement peut avoir des conséquences dramatiques.
10: Oui, oui, bien sûr. C'est ce qui rend cette activité très complexe, c'est qu'il faut prendre des décisions rapides dans des milieux très contraints en termes d'informations et de possibilités d'action. Et quand on est première équipe, toute première équipe, on a plein de missions, mais notamment celle de trier les malades pour lesquels on va allouer des ressources, notamment les pompiers. Ben, lui, tu le masses, lui, tu lui fais ci, lui, tu lui fais ça, puis lui, il est mort, ben, on le laisse, etc.
9: Ça vous arrive d'avoir des regrets? De refaire le match et de vous dire j'aurais dû faire ça si j'avais su ça.
10: Des regrets, je dirais pas des regrets, mais il y a toujours une remise en question systématique. C'est un métier où, comme tant d'autres, hein, où on est toujours en train de se remettre en question et de se demander si, par le plus grand des hasards, on n'aurait pas pu faire autre chose ou encore mieux.
9: Alors, puisqu'on parle d'une fusillade, je voudrais qu'on parle des attentats du 13 novembre, que vous me racontiez comment vous avez vécu les choses, également dans le regard qu'on a pu poser sur les pilotes d'hélicoptères, sur ceux qui sont intervenus sur ce drame. Restez avec nous sur RTL. Merci d'être avec nous. On est content de pouvoir compter sur eux et donc on est content de leur donner la parole sur RTL.
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26: 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Il est bientôt 12h30.
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9: Et ils sauvent nos vies, justement. Cyril et Mathieu sont nos invités ce matin. Ils sont pilotes d'hélicoptère et médecins urgentistes pour le SAMU. Je vous disais que vous alliez me parler des attentats du 13 novembre. Vous étiez de garde au SAMU, Mathieu ?
10: Oui, j'étais de garde. J'ai été rappelé, en fait. J'étais pas sur les lieux quand les attentats sont survenus. J'étais d'astreinte, donc j'ai été rappelé. Et je suis resté au SAMU. Je suis pas allé sur le terrain. Je suis pas allé en SMUR. Je suis resté au SAMU, en tant que réserve. Mobilisable si on avait besoin. Et puis comme on n'a pas eu besoin parce qu'il y avait déjà beaucoup d'équipes de partout, j'ai travaillé en régulation pour trouver des places.
9: Comment on vit les choses? Quels souvenirs vous gardez de cette nuit hors du commun?
10: C'est très ambivalent comme souvenir, puisque c'est à la fois évidemment terrible. Il y a même des choses qui sont indicibles, qui sont pas racontables à tout le monde, qui sont même très mal vécues par les gens qui les ont vécues et qui sont pourtant des professionnels. Et paradoxalement, j'en garde un bon souvenir parce que il y a eu un effort collectif assez incroyable. Il y a eu un effort de tout le monde qui s'est retroussé les manches, qui a fait de son mieux dans une situation évidemment catastrophique, mais c'était assez beau de voir l'effort qu'on a déployé, les efforts qu'on a déployés pour répondre à la...
9: Vous me dites que ça a été une souffrance indicible pour même des professionnels qui ont été sur place. Ça veut dire qu'il y en a certains qui ont pu même renoncer à leur carrière tellement ils avaient vu des images insoutenables.
10: Oui, et je pense avec toute amitié à nos collègues pompiers de la brigade de sapeurs-pompiers de Paris, qui a vu une partie de ses effectifs démissionner à la suite de ces événements, parce qu'ils étaient en première ligne et quelque part avec le SAMU, avec le SMUR, on est en deuxième ligne, on arrive après. Les pompiers, ils sont là tout de suite. Et ils sont là tout de suite et ils trient les malades encore avant nous et ils ont vu des choses absolument horribles.
9: Et ils n'étaient pas forcément formés pour, c'est ça. Alors vous, Cyril, vous êtes intervenu le 14 novembre 2015. Vous avez été appelé ce jour-là pour quelle opération ?
1: Pour un déraillement de TGV.
9: Donc rien à voir.
1: Non, avec suspicion d'explosion. On est au lendemain des attentats. Donc en fait, moi j'ai pris mon service le matin à 8h au lendemain des attentats et l'activité était assez calme dans la matinée et en début d'après-midi, on nous a appelé pour un déraillement de TGV avec suspicion d'explosion. Et donc quand on a décollé, on n'avait pas d'infos, donc on pensait que c'était encore la suite des attentats. Et donc Nancy, Strasbourg, c'est 35 minutes, donc on a mis en arrivant sur zone, on a vu le TGV qui était couché. Et on a vu énormément de moyens de secours sur place. Il y avait 6 hélicoptères engagés. Et on a compris en se posant que c'était une rame d'essai. Et il y a quand même eu 11 morts, plus d'une quarantaine de blessés, dont une vingtaine très graves. C'est un événement dramatique qui est passé sous les radars de l'actualité par rapport à ce qui s'est passé avec le Bataclan.
9: Ce qui est particulier pour vous, c'est que vous avez eu le temps de mesurer l'ampleur de ce qui s'était passé la veille. Donc vous êtes parti avec nœud au ventre, avec cette pression
1: supplémentaire
9: sur les épaules.
1: Par rapport à ce qui s'était passé.
9: Vous saviez que vous étiez un peu rentré dans l'histoire. Pardon pour ce virage qui n'est pas forcément évident, mais est-ce que Mathieu, vous êtes déjà intervenu de façon plus légère dans des lieux absolument atypiques?
10: Oui, alors vous voulez dire...
9: Je vois à votre sourire qu'il y a des anecdotes.
10: Je pense que même quand je serai dément, je raconterai cette histoire. On est intervenu sur un infarctus du myocarde, c'est-à-dire une crise cardiaque, chez le propriétaire d'un club libertin et qui n'était pas du tout affiché comme étant un club libertin.
9: Ah, donc vous pensez aller dans une boîte?
10: Non, pas du tout. Je pense aller au 56 avenue machin et puis en fait on pousse la porte. Alors le monsieur était tout seul.
9: Ah d'accord, parce que j'allais vous dire, est-ce que c'était en pleine action?
10: Non, le monsieur était.
9: Il y avait personne
10: seul,
9: dans le club.
10: C'était le propriétaire, il était seul. Sauf que un club libertin mais vide en termes d'équipement, c'est assez cocasse.
9: Là faut me dire les détails, c'est-à-dire.
10: Les détails, c'est que c'est un temple de l'amour décomplexé.
9: Donc c'est-à-dire il y a des sextoys partout.
10: Il y a des sextoys partout. Il y a des outils qui pendent au plafond. Il y a des balançoires. Il y a des choses pour s'attacher. Il y a des cloisons trouées.
9: Là vous souriez parce que vous êtes quand même dans le drame d'une victime potentielle, enfin d'une victime. Mais là quelque part c'est tellement absurde que vous rigolez un peu avec vos équipes.
10: Alors moi non parce que au moment où je rentre dans ce local. Je travaille sur le patient. Voilà, je suis complètement focalisé sur le patient.
9: Ah, donc vous ne voyez pas finalement que vous avez débarqué dans un club échangiste?
10: Non, initialement je ne vois rien et je fais même un peu de zèle parce que j'aime bien faire les gestes techniques. Donc je vais aller le perfuser le malade après l'avoir examiné et puis je m'agace un petit peu. Je dis on peut pas m'allumer la lumière, je vois rien. Et tout le monde me dit mais on est au max là, Mathieu. Et donc je regarde et la lumière est rouge en fait et c'est pour ça que je comprends pas. Je lève les yeux et je vois tout. Et là en effet. Encore une fois, l'ambivalence de notre métier, c'est je vois un monsieur qui est en train de souffrir, qui a risque de mourir avec un infarctus du myocarde, il le tolérait pas bien, il transpirait, etc. Donc il faut aller vite. Et de l'autre côté, j'ai envie d'aller faire le chien fou et d'aller partout pour regarder et découvrir ce milieu que j'attendais pas du tout.
9: Vous avez pensé à renoncer un jour ?
1: Non, parce que j'adore mon métier. Je connais une femme pilote qui a arrêté de faire ce métier suite à des interventions qui sont très dures, qui a arrêté ce métier. Mais non, jamais renoncé parce que j'adore mon métier.
9: Vous avez un soutien psychologique derrière ?
1: Pas du tout. Alors, pas du tout. En fait, on peut en discuter. Alors, je me rappelle, mais en début de carrière, bon, c'était en Picardie. Hein, il y a pas de souci. J'ai pas de souci avec ça. Et il y avait une psychologue qui passait au SAMU pour boire le café, avec qui on pouvait discuter. Et elle me dit alors, Cyril, cette semaine, alors là, je vidais mon sac. C'était le début de ma carrière. Et c'était très agréable de pouvoir raconter ces interventions et d'en discuter avec cette personne.
9: Vous avez vidé votre sac, quoi.
1: Tout à fait. Et c'était très, très, très agréable.
9: Alors, moi, je me mets à la place de nos auditeurs, qui, j'espère, n'auront pas à appeler le SAMU, mais encore une fois, ça va tous nous arriver un jour. Quels sont les gestes qui... C'est-à-dire qu'on a quelqu'un qui s'écroule devant nous. On ne sait pas ce qui se passe, parce qu'on n'y connaît rien. Est-ce qu'il y a... On devrait avoir des automatismes? Est-ce qu'on place les gens en position latérale de sécurité? Avant de parler au SAMU, qu'est-ce qu'il faudrait faire ou ne surtout pas faire?
10: Alors, ce qu'il ne faut surtout pas faire, c'est se mettre en danger. Ça, les gens n'y pensent pas toujours, mais par exemple, un accident avec de l'électricité, du feu, que sais-je, des outils, il faut surtout pas se mettre en danger.
9: Ah oui, ajouter de la victime, des victimes à la victime.
10: Ça, c'est la première chose. La deuxième chose, c'est ne pas faire ce qu'on ne sait pas faire sans avoir demandé de l'aide.
9: Donc, on reste en ligne avec le SAMU et on leur dit, est-ce que je dois commencer un massage cardiaque?
10: Alors, exactement. Ça, c'est sûr et certain que si vous n'avez jamais fait ou que vous ne savez pas faire, il vaut mieux appeler pour savoir s'il faut faire, comment faire pour avoir de l'aide. Ça, c'est sûr. Si vous savez faire, il faut faire. Tout ce que vous pouvez faire, que vous savez faire avant l'arrivée des secours, avant même d'appeler, il faut le faire.
9: Mais est-ce qu'on est tous capables de faire un massage cardiaque si on n'en a pas eu l'expérience?
10: Il faudrait. Je fais de la recherche en médecine d'urgence, notamment sur l'arrêt cardiaque. Un de nos grands objectifs sociétaux, c'est d'aller former toute la population aux gestes de réanimation initiale, donc au massage cardiaque. C'est un chantier sociétal majeur. Et vous l'illustrez encore avec votre question ce matin, Faustine, merci.
9: Merci beaucoup à tous les deux, on arrive au terme de cette émission. Merci pour tout ce que vous faites. Déjà, Mathieu, je rappelle qu'on peut retrouver votre livre La vie dans la peau aux éditions Opportun. Et Cyril, on peut vous retrouver sur votre compte Instagram @flyskyfun. Merci beaucoup à tous les deux.
1: Merci.
10: Merci Faustine.
9: Et prenez soin de vous aussi, au-delà de prendre soin de nous. Merci à toute l'équipe d'Un jour une vie. Merci à vous de nous avoir suivis. On se retrouve demain sur RTL. 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
4: Bonjour à toutes et à tous, très heureux de vous retrouver pour votre tranche d'information de la mi-journée. Toute la rédaction mobilisée pour vous informer et on vous attend au 32-10 pour réagir à l'actualité. Et à la une de ce jeudi 23 juillet, ce très très gros incendie en Gironde qui ne faiblit pas malgré d'importants moyens mobilisés. Plus de 500 pompiers qui luttent depuis hier contre un énorme brasier. 2400 hectares partis en fumée, 20 000 évacuations depuis hier soir, majoritairement des vacanciers qu'il va falloir reloger. Alors on sera au plus près des soldats du feu dans cette édition et puis avec le maire du Porge qui va nous faire un point précis sur la situation dans sa commune. Dans le Var, l'incendie reste stable selon la préfecture. 2500 hectares dévorés par les flammes. Un paysage noir et dévasté. Les autorités redoutent une reprise cet après-midi à cause du vent qui se lève. Les syndicats de pompiers, eux, sont reçus par le ministre de l'Intérieur, Laurent Nunez. La question des moyens au centre des discussions. Depuis plusieurs mois, il réclame des hommes et du matériel supplémentaire. Alors je vous pose cette question ce midi, est-ce qu'on en fait suffisamment pour nos pompiers et est-ce que vous êtes prêts, vous, à donner pour la réhabilitation des forêts détruites? Ça vous fait déjà réagir au 3210.
5: Il y a une grosse cagnotte qui est en cours, qui réunit déjà plus de 750 000 euros. Bah, personnellement, je pense que cet argent, il ferait peut-être du bien pour équiper les pompiers d'Île-de-France, vu que ces phénomènes, malheureusement, risquent de se reproduire. Peut-être qu'il faudrait investir dans de nouveaux matériels, de nouveaux camions ou des équipements de protection pour nos pompiers.
4: Comme Cameron, on vous attend au standard le 3-2-1-0. Dans l'actualité également, ces bénéfices records de Total Energy, plus de 5 milliards de dollars en 3 mois. Dans le contexte de la guerre au Moyen-Orient et de la hausse des prix à la pompe, ça fait grincer quelques dents, peut-être les vôtres d'ailleurs, 32-10 pour nous en parler. Des prix qui grimpent aussi dans nos assiettes. L'addition RTL de l'été, plus salée que jamais, 5 euros de plus qu'il y a 3 ans. Et puis on va parler sport aussi, la 18e étape du Tour à suivre sur notre notre antenne. Et c'est officiel, c'est mardi qu'on va connaître le successeur de Didier Deschamps, avec un nom évidemment sur toutes les lèvres, Zinedine Zidane. Et le zizou de notre rédaction, c'est vous, Anthony Kazmarek, bonjour.
3: Bonjour Guillaume, bonjour à tous.
4: Bon, visiblement, vous avez mis un sacré coup de boule à la pluie. Hein.
3: Bah, malheureusement, toujours un temps très sec aujourd'hui, effectivement, très ensoleillé, quelques nuages à peine vers les Hauts-de-France, et toujours ce vent, malheureusement, qui va renforcer le risque de feux de forêt, notamment près de la Méditerranée. Les températures, 24 à 31 sur la moitié nord, 29 à 37 sur la moitié sud.
4: Merci Anthony, point complet en fin de journal.
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4: C'est une lutte, donc, une lutte contre un incendie d'une rare violence en Gironde, incendie qui se poursuit. 2400 hectares partis en fumée depuis hier midi près du bassin d'Arcachon. Des conditions météo toujours très défavorables ce midi. C'est ce que disent à l'instant les autorités. À l'origine, sans doute, de ce feu, des travaux de débroussaillage qui ont donc entraîné un énorme brasier. Clara Etchari, on vous retrouve à proximité de la commune du Porge en Gironde pour RTL. 700 pompiers donc qui sont toujours à pied d'œuvre pour lutter contre les flammes.
11: Oui, les pompiers luttent bien sûr à l'avant du feu, mais aussi dans les zones déjà brûlées, sur ce que l'on appelle les reprises. Une partie de la végétation a parfois échappé aux flammes. Ce sont des poches vertes au milieu d'un océan de gris et d'une fumée noire qui prend à la gorge et pique les yeux. Un épais brouillard englobe tout le secteur. On voit à peine le rouge des camions de pompiers et leurs gyrophares bleus. Sur la route entre le Porge et la Cano, les pompiers sont donc à l'œuvre, perchés sur leur camion, lance à la main pour éviter, entre autres, que le feu ne saute la route. Le lieutenant-colonel Éric Pitot.
12: Que ça saute la route dans cette configuration-là, parce que vous voyez que de ce côté, ça n'a pas été touché par le feu. Donc là, il y a un enjeu majeur pour nous, pour protéger cette parcelle. Mais de manière générale, c'est pour éviter que le feu ne reprenne de l'intensité à l'arrière ou dans la zone de brûlée.
11: Des moyens aériens sont sur place. Nous avons vu le Dash faire plusieurs tours. Le vent s'est levé ce matin aux alentours de 9h, ce qui ne facilite pas la tâche des soldats du feu. Les flammes peuvent facilement monter en cime sur ces pins en rang serré et atteindre 20 mètres. Les pompiers girondins ont reçu l'appui de leurs collègues du Lot-et-Garonne qui sont notamment à l'œuvre sur ces reprises de feu à l'heure actuelle.
4: Merci Clara Etchari en Gironde, donc pour RTL. Vous parliez d'un Dash, il y a également deux Canadair qui sont mobilisés face aux flammes et près de 20 000 évacués, comme on le disait. C'est le cas de Gilles, c'est un touriste originaire de la Sarthe. Il est en vacances en Gironde et réfugié depuis la nuit dernière dans la salle des fêtes de la Cano. Écoutez.
13: Nous avons été réveillés cette nuit à 3h pour évacuer.
14: C'est assez traumatisant quand même, parce qu'on n'est pas habitué à vivre ce genre d'expérience.
13: Et là, on est parti assez rapidement, on a pris nos nécessaires de toilette, nos vêtements tout simplement, et puis on n'a pas cherché à comprendre. On a laissé une partie des vélos et ainsi de suite là-bas, on n'a pas cherché à comprendre, on a suivi le mouvement, la sécurité avant tout, quoi.
4: Voilà pour ce témoignage donc de ce vacancier évacué. À votre micro, RTL, Clara Etchari. On accueille tout de suite dans RTL Midi les auditeurs ont la parole. Martial Zaninetti, bonjour.
24: Bonjour.
4: Vous êtes le maire du Porge, l'une des communes particulièrement touchées par cet incendie. D'abord, est-ce que vous pouvez nous donner la situation au moment où l'on se parle? Un incendie, disait la préfète il y a quelques instants, toujours très fort.
24: Effectivement, un incendie toujours très fort qui va vers le sud de la commune, en direction de la commune de Lèche-Cap-Ferret.
4: Et les conditions sont pas bonnes, on entend un peu de vent derrière vous, c'est ça aussi qui précipite ce risque d'incendie?
24: Effectivement, les conditions sont pas très bonnes, les vents sont en train de se lever et leur direction n'est pas favorable.
4: Oui. Vous avez des dégâts matériels dans votre commune, sur des maisons par exemple, ou est-ce que vous êtes plutôt épargné pour l'instant?
24: Non, on est épargné, on n'a pas de dégâts ni matériels ni humains. C'est vraiment des dégâts forestiers, mais ils sont quand même importants, plus de 2000 hectares de forêt qui sont partis en feu.
4: C'est des forêts de pins que vous avez, vous, dans votre commune?
24: Ce sont des forêts de pins, oui.
4: Ouais. Et ça fait partie du patrimoine, j'imagine que quand on vient dans la région, c'est aussi pour ces forêts. C'est quoi votre sentiment? C'est un crève-cœur de voir tout ça détruit?
24: Bien évidemment, c'est des forêts que nous entretenons, que nous cultivons, et c'est un désastre en termes de biodiversité, d'écosystème et de ressources.
4: On parle d'un incendie qui aurait pu être, qui aurait débuté à cause d'opérations de débroussaillage. Vous avez des informations à ce sujet? Est-ce que c'est une hypothèse qui vous paraît plausible?
24: Je ne peux pas vous dire, je ne sais pas.
4: D'accord, pas d'informations particulières. Non. On l'entendait il y a un instant, cette désolation de ces milliers de familles évacuées. Près de 20 000 évacuations depuis hier. Comment ça se passe? Vous avez des évacués dans la commune ou vous en recevez?
24: Oui, tout à fait. Les évacuations sont très bien passées hier. Hier, en nous concernant, on a évacué une partie de près de 100 personnes à l'ouest du village, que l'on a pu héberger en partie, pour ceux qui le souhaitaient, à la salle des fêtes, puisque la solidarité s'est mise en place. Et également, on a évacué le camping municipal, où il y a à peu près 2500 personnes, ainsi que le site de la Génie, 2500 personnes. Et grâce à la solidarité des communes voisines, nous avons pu les héberger dans des gymnases voisins.
15: J'imagine qu'il y a des gens qui nous écoutent qui ont peut-être prévu des vacances dans la zone. C'est quoi le mot d'ordre? Est-ce qu'il faut éviter de venir ce week-end, de venir encombrer aussi des services d'urgence qui sont déjà à pied d'œuvre? Qu'est-ce que vous donnez ce midi comme consigne aux auditeurs?
24: Alors, aujourd'hui, il faut suivre les recommandations de la gendarmerie pour ce qui concerne la journée actuelle. Éviter de venir sur le secteur pour ne pas gêner les services de secours et l'ensemble des pompiers, mais sur notre commune, les avions sont en train de travailler, le feu commence à être maîtrisé, donc pas d'inquiétude, nos visiteurs et touristes pourront bientôt revenir sur nos plages.
15: Merci beaucoup Martial Zaninetti, je rappelle que vous êtes le maire du Porge, l'une de ces communes particulièrement touchées, bon courage à vous, aux habitants évidemment, aux pompiers mobilisés dans cet incendie. Un autre front d'incendie, c'est dans le Var. Là-bas, le feu a ravagé 2500 hectares depuis mardi. Il est désormais stable ce jeudi. Ça veut dire qu'il n'est pas encore fixé, ça c'est ce que dit le préfet. Mais surtout, ça veut dire que le retour du vent cet après-midi inquiète du côté des autorités. Mais en tout cas, la calmie, elle a permis à 400 personnes évacuées de regagner leur domicile et de commencer à mesurer l'ampleur des dégâts. Et ces dégâts, ils sont terribles. Une soixantaine de maisons touchées, dont 10 entièrement détruites. Et là où le feu est passé, Manon Meyer, les paysages sont transformés.
16: Au milieu de son couloir, au mur noirci par les flammes, Servan avance difficilement, ralenti par les débris de tuiles.
17: Voilà, c'est le toit qui a explosé.
18: Tout a brûlé, voilà.
16: Elle pointe du doigt un tas de cendres noires où l'on devine encore un petit morceau d'une photo de famille.
17: Il n'y a plus de photos, tout est parti.
16: Et après de 70 ans, c'est ça qui est le plus difficile pour elle, voire 30 ans de sa vie partie en fumée.
17: En une nuit, les 30 ans d'efforts sont balayés. Et c'est plus jamais. Et ce plus jamais est très lourd à porter. Parce que moi, je ne vais pas recommencer parce que je n'ai pas 30 ans devant moi.
16: À côté d'elle, son mari Alexandre contemple avec tristesse le paysage désolé tout autour, cette colline ravagée par les flammes.
19: Ça, c'est catastrophique. Parce que bon, ce qui était beau sur Cotignac, effectivement, tous ces grands arbres centenaires, toute cette belle végétation. Et maintenant, il n'y a plus rien, c'est lunaire. C'est sûr que tout s'effondre. Hein.
16: Et à cause de cette vue complètement dévastée, ce paysage qu'il connaissait par cœur et qui aujourd'hui n'existe plus, le couple envisage de déménager.
15: Manon Meyer dans le Var pour RTL. Il va falloir reconstruire, donc, vous le disiez, à Fontainebleau, qui a connu la semaine dernière un incendie monstre, une cagnotte a d'ores et déjà permis de récolter 750 000 euros, notamment pour la réhabilitation des zones brûlées. Alors cette question ce midi, est-ce que vous êtes prêt à donner pour aider à la réhabilitation des forêts? Est-ce que vous pensez que l'État met suffisamment de moyens pour la prévention et la lutte contre ces incendies? On vous attend au 3210 pour les auditeurs ont la parole. Cette question des moyens, justement, elle est au cœur de plusieurs réunions organisé depuis lundi entre Laurent Nunez, le ministre de l'Intérieur, et des syndicats de pompiers, syndicats qui pointent du doigt l'épuisement, le manque d'hommes et de moyens techniques. Écoutez Anthony Chauveau, il est vice-président du syndicat UNSA Sapeurs-Pompiers.
20: On n'est pas des robots. Comment voulez-vous qu'un être humain normalement constitué puisse lutter sur un chantier durant des heures et des heures sans moment de repos? Mais on aurait deux ou trois feux en même temps, comme il y a eu dans le Var et comme il y a actuellement en Gironde. Je pense que là, ça deviendrait, si on n'est pas à la rupture capacitaire, on en serait vraiment au bord.
21: Est-ce que vous avez le sentiment que le gouvernement entend justement cette fatigue aujourd'hui?
20: Bah non, quand j'entends hier que du coup il faut arrêter le France bashing, la France est aussi un pays qui sait quand même faire face et qui a toujours démontré qu'il pouvait gérer ses crises, oui, mais à quel prix en fait?
15: Le vice-président du syndicat UNSA Sapeurs-Pompiers au micro, RTL, Dermine Leclèche. Alors face à ces incendies, on annonce un renfort de taille. Le gouvernement va mobiliser d'ici la fin du mois un avion de transport militaire, l'Airbus A400M. Bonjour Émilie Beaujard.
22: Bonjour.
15: C'est la première fois que cet appareil est déployé en soutien aux pompiers.
0: Oui, car la 400M sert surtout à transporter des soldats et du gros matériel militaire comme des hélicoptères ou des véhicules blindés par exemple. Mais c'est aussi un avion polyvalent avec une très grande soute. Et c'est dans cette soute qu'un kit expérimental a été installé. Un grand réservoir qui va permettre de transporter 20 tonnes de produits retardants, l'équivalent de 2 avions Dash. L'idée, c'est donc d'envoyer la 400M en amont des feux pour sécuriser les zones les plus vulnérables aux flammes. Alors la 400M, pour lutter contre les incendies, n'est pas encore déployé car les équipages sont en cours de formation et des vols de qualification sont encore en cours. Mais si tout se passe bien, l'avion militaire devrait pouvoir intervenir sous une dizaine de jours. Plus largement, les militaires français participent à la lutte contre les incendies avec des moyens humains et de surveillance déployés et des bases aériennes qui servent d'escale de ravitaillement pour les canadairs de la sécurité civile.
4: Merci pour ces explications, Émilie Beaujard du service international de RTL. Et puis dans ce contexte, on apprend que le changement climatique a rendu la sécheresse actuelle 5 fois plus probable en Europe de l'Ouest. C'est la conclusion d'une étude du World Weather Attribution. Les climatologues qui expliquent que cette situation exceptionnelle n'est pas causée par le manque de pluie, mais bien par la chaleur de l'air. Pour rappel, l'Europe se réchauffe 2 fois plus vite que le reste du monde. On marque une courte pause sur RTL. Dans un instant, on va parler de ce chiffre, 5,4 milliards de dollars. C'est les bénéfices engrangés par Total Energy au deuxième trimestre. Alors dans le contexte de la guerre au Moyen-Orient et de la flambée des prix à la pompe, ça fait un peu grincer des dents. À tout de suite.
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5: Midi 45 sur RTL. Ah, ce sont des profits qui donnent le vertige, il faut le dire, dans le contexte de la hausse des prix à la pompe. Ce Total Energy qui annonce avoir doublé son bénéfice au deuxième trimestre, 5,4 milliards de dollars en trois mois seulement. Et sur le premier semestre, le groupe dépasse les 11 milliards de dollars de bénéfices nets. Bonjour Nathan Bocard.
6: Bonjour.
5: Du service économie sociale et environnement de RTL. Nathan, comment explique-t-on de tels bénéfices?
6: Parce que Total a la main mise sur toute la chaîne du pétrole, et ça, en période de guerre, ça paye. La production, d'abord, le prix du baril a explosé, Total a des champs pétroliers partout dans le monde, donc elle en profite, ça compose près de la moitié de ses revenus. Le raffinage, ensuite, quand le pétrole se fait rare, les raffineurs augmentent considérablement leurs marges, Total en a donc profité. Enfin, côté vente, les prix à la pompe, vous l'avez remarqué, explosent. Total a 13 000 stations-service dans le monde, donc elle en profite également, mais dans une moins grande mesure que ses autres activités, car ce serait oublier une activité particulièrement lucrative en temps de guerre, le trading. En clair, Total achète et revend massivement des barils en pariant sur l'évolution des prix, un business très juteux où la firme possède un avantage, explique Philippe Chalmin, économiste spécialiste des matières premières.
7: Ce sont des activités très rentables, d'autant plus qu'on se trouve dans un contexte de très grande volatilité. Ces activités de trading, Total les a beaucoup développés, alors que par exemple les compagnies américaines n'ont pratiquement pas d'activité de trading.
6: Mais cette activité, Total l'a basée en Suisse, elle ne rapporte donc pas de recettes fiscales en France, où Total ne paye plus globalement presque pas d'impôts sur les sociétés.
5: Explication signée Nathan Bocard pour RTL. Alors je vous pose la question, évidemment, vous qui nous écoutez, est-ce que ça vous choque 5,4 milliards de dollars de bénéfices pour Total Energy en trois mois? Venez nous le dire au 32-10. Cette guerre au Moyen-Orient ne profite pas à tous les secteurs d'activité. La compagnie aérienne EasyJet vient d'annoncer un bénéfice en chute de 70% sur le dernier trimestre. En cause directement la flambée du prix des carburants et le recul des réservations depuis le début de la guerre de Donald Trump au Moyen-Orient au mois de mars. Des prix qui montent aussi dans nos assiettes. L'addition RTL de l'été sur vos produits phares, elle est en hausse de 5 euros en moyenne par rapport à notre dernier relevé de 2022. La salade César, les glaces, les boissons, les crêpes sucrées. On est allé faire le test à Paris, Arcachon et au Touquet, et les prix s'envolent. Mathilde Piquet, des hausses qui font tiquer les consommateurs.
8: À Paris-Plage, Louise et Loris, 24 et 25 ans, profitent du soleil sur les quais de Seine. Mais ils déchantent très vite quand ils regardent la carte des restaurants. 18 euros la salade César, elle a pris 2,50 euros en 4 ans.
9: 18 euros pour de la salade des croûtons, du parmesan et du poulet élevé en batterie à peine cuit.
10: Là, c'est du foutage de gueule.
9: Je ne vois pas ce qui justifie un tel prix.
11: Tous les coins qu'on appelle attrape touristes, il y a évidemment cette hausse des prix. Évidemment que ce sont des prix trop chers.
8: Des hausses de prix justifiées par les restaurateurs sur RTL. Ce matin, Thierry Marx, président de l'Union des métiers et des industries de l'hôtellerie, revendique une marge inférieure à 2%.
12: Je crois qu'on a parlé de 15 euros là. Ou,
13: enfin, 18 euros là.
12: 18 euros. Bon, il restera en gros 18 centimes au restaurateur en marge nette. Avec l'inflation plus les coûts qui augmentent, l'augmentation de l'énergie, bah, ça a une répercussion sur les coûts de l'entreprise.
8: Et ailleurs, la tendance est la même. Plus 2,50 euros la pizza Margherita au Touquet, plus 1 euro pour la crêpe au sucre à Arcachon.
5: Et bon appétit, merci Mathilde Piquet du service économie et sociale de RTL. Est-ce que vous observez ces hausses de prix? Est-ce que vous avez changé vos habitudes avec peut-être moins de restos pendant les vacances? Pareil, 32-10, on vous attend, vous avez la parole. Tiens, on vous en parlait hier de cet effort demandé aux gros consommateurs de médicaments. Eh bien, ça se précise. La ministre de la Santé, Stéphanie Rist, annonce ce matin le doublement du plafond des franchises médicales. Ce plafond, hein, c'est le maximum qu'un patient peut payer de sa poche chaque année sur ses boîtes de médicaments. Bonjour Agathe Landé.
14: Bonjour à tous.
5: Spécialiste santé ici à RTL. Agathe, concrètement, en quoi ça va consister?
14: Aujourd'hui, on paye tous des franchises. Pour chaque boîte de médicaments, il y a un euro qui ne nous est pas remboursé par la Sécurité sociale. Et pour chaque consultation médicale, ce sont 2 euros qui ne nous sont pas remboursés. Ces montants-là, ils ne changent pas. Mais il faut savoir que ces franchises sont bien plafonnées. Chaque Français ne peut pas payer plus de 50 € par an pour ses franchises de médicaments et pas plus de 50 € pour ses consultations. Au total, on arrive donc à un plafond de 100 € et c'est bien ce plafond-là qui va changer. On va continuer de payer du reste à charge sur nos médicaments et sur nos consultations jusqu'à atteindre ce nouveau plafond de 200 €. La ministre de la Santé justifie cette décision par une volonté de réduire le déficit de la sécurité sociale, sans préciser à ce stade combien cette mesure va permettre d'économiser. Elle rappelle que les plus pauvres, les bénéficiaires de la C2S, la complémentaire santé solidaire, ainsi que les enfants et les femmes enceintes ne seront pas concernés, soit 18 millions de Français.
5: Tout cela est très clair. Merci Agathe Landé du service économie et sociale de RTL. On en vient à cette polémique politique. 5 jours après l'interruption de son concert à Grenoble sur fond d'antisémitisme, Barbara Butch passe à l'offensive. La DJ rendue célèbre par les Jeux de Paris a déposé plusieurs plaintes. Plaintes qui visent notamment la France Insoumise, certains de ses élus locaux, un média d'extrême droite et l'essayiste polémiste Alain Soral. Plaintes pour provocation à la haine et à la violence, entrave à la liberté de création, encore cyber harcèlement. Bonjour Arthur Bellier.
1: Bonjour.
5: Bon, chez les Insoumis, on sent ce matin une certaine gêne.
1: Oui, c'est silence radio du côté du siège de la France Insoumise ce matin. D'habitude si prompte à réagir à l'actualité, ces députés ne se bousculent pas pour répondre à cette plainte. Provocation publique à la haine, à la violence, violence aggravée, entrave à la liberté de création artistique. Les motifs des plaintes sont lourds et viennent gonfler la polémique contre le mouvement de Jean-Luc Mélenchon. Après le tollé politique, après le tollé culturel avec cette pétition de soutien à Barbara Butch signé par 300 personnalités. Voilà le volet judiciaire. Silence à Paris donc, mais à Grenoble, à demi-voix, on accueille ces plaintes avec sérénité. Elles permettront de sceller le fait qu'LFI s'est rendu coupable d'aucune violence. On est très tranquille avec ça, nous confie un insoumis qui a pris part à l'interruption samedi soir du concert. Ce dernier assume une forme d'action plus incisive, malgré donc la gêne du parti, qu'il y a quand même quelques jours soutenait la protestation, tout en condamnant les potentielles violences.
5: Arthur Bellier du service politique de RTL. On prend la direction d'Antibes où les opérations de transfert des 12 dauphins de Marine Land vers un parc zoologique de Malaga en Espagne ont débuté hier soir. Après la fermeture du parc aquatique en janvier 2025, des dauphins placés dans des brancards et portés à l'aide de grues dans des camions. Et le moins que l'on puisse dire, Marie Bonnet-Blanc, c'est que ce matin, ce midi, c'est la tristesse du côté des habitants de la ville.
4: Après les cris des associations de protection animale hier soir devant Marineland, le calme est revenu ce matin à Antibes, mais pour de nombreux habitants, le départ de ces dauphins reste difficile à comprendre.
10: Moi je trouve que c'est un désastre, ils sont à l'abandon presque, heureusement que les soigneurs sont là. Personnellement, moi je ne comprends pas qu'ils les font partir là et qu'ils ne continuent pas sur Marineland, quoi. C'est lamentable, quoi.
13: C'est terrible et incompréhensible, et si c'est pour les faire travailler là-bas, autant rester là et continuer ici sur Antibes.
4: Une émotion qui s'explique par ce feuilleton qui n'en finit plus. Pour beaucoup d'Antibois, Marineland reste avant tout un lieu de souvenir.
10: Je sais que mes enfants, je les ai amenés plusieurs fois. Pour moi aussi, c'était un plaisir d'aller voir les orques, les otaries, le tunnel des requins, tout ça, quoi.
15: Marineland, c'était un coin où on se retrouvait, où il y avait beaucoup d'enfants, il y avait des animations, c'était agréable à voir. Hein.
16: Forcément, ça nous parle. Marineland nous parle.
4: Fermé depuis janvier 2025, le parc accueille encore 4 dauphins ainsi que les 2 orques, Wiki et Keijo, qui sont toujours dans l'attente d'une solution pour leur transfert.
5: Marie Bonnet-Blanc à Antibes pour RTL. À l'international, en bref, les États-Unis ont annoncé aujourd'hui un accord avec l'Arabie Saoudite. Accord pour doter le royaume d'un programme nucléaire civil, tout en assurant prévoir des garde-fous contre la prolifération de cette énergie au cœur du conflit avec l'Iran.
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5: Et comme chaque jour, on prend la direction du Tour de France pour rejoindre Hortense Crépin. Bonjour Hortense.
20: Bonjour Guillaume, bonjour à tous.
5: 18e étape ce jeudi, les coureurs vont quitter Voiron à 12h50. Donc ils viennent de le quitter, c'était il y a quelques minutes, direction Orcières-Merlette.
20: Oui, une étape de montagne de 185 km avec 3 difficultés de première et deuxième catégorie au menu. La côte d'Engin, celle de Monténard et la montée finale vers Orcières-Merlette, 7 km à 6,7% de moyenne.
5: Hortense, l'équipe UAE du maillot jaune Tadej Pogacar a connu quelques difficultés hier avec un coureur souffrant notamment. Alors le leader doit-il s'inquiéter? Ce sont les coulisses du Tour avec notre partenaire du Parisien aujourd'hui en France.
20: Et à mes côtés comme chaque jour, Christophe Bérard, grand reporter au Parisien aujourd'hui en France. Bonjour Christophe.
0: Bonjour Hortense.
20: On a vu certains des coéquipiers de Tadej Pogacar en difficulté hier, notamment Adam Yates qui était souffrant. Est-ce que le maillot jaune doit s'inquiéter ou pas?
0: Alors, n'importe quel autre maillot jaune, je vous dirais oui. Mais c'est Tadej Pogacar. J'ai presque envie de dire qu'aujourd'hui, il est tellement fort qu'il n'a pas forcément besoin d'équipier. Il aurait pu y avoir une forme d'inquiétude si en face, il y avait encore Jonas Vingegaard dans le Tour avec la Visma. Et qu'il aurait pu, avec le niveau des équipiers, il y aurait pu y avoir des coups tactiques. Là, j'ai quand même du mal à penser que ça soit notamment les Décathlons de Paul Sexas ou les Red Bull de Remco Evenepoel capables de harceler cette équipe. Donc en fait, il reste encore, entre guillemets, autorisez-moi l'expression, du lourd autour de Tadej Pogacar, notamment le Mexicain Isaac Del Toro. Non, je ne suis pas inquiet parce qu'il est capable de résister à lui seul et n'oubliez pas encore un détail, il fait peur à ses adversaires. Je ne suis pas certain qu'on osera l'attaquer comme ça. Donc je vous dis, n'importe quelle autre équipe, il y aurait de quoi s'angoisser. Pour Tadej Pogacar, je ne vois pas ce qui peut l'angoisser.
20: Merci Christophe et bonne étape.
0: Merci Hortense.
5: Hortense, toujours pas de victoire d'étape française sur ce tour. Est-ce qu'on peut en espérer une? Vous avez posé la question aux spectateurs au départ à Voiron.
21: Oui, moi j'y crois toujours. Tant que c'est pas fini, il faut y croire. En plus, Paul Sexas, en plus de son podium, s'il pouvait gagner une étape, ce serait très bien.
20: Il faudrait quand même qu'on ait une victoire d'étape française. C'est arrivé que deux fois dans l'histoire du Tour qu'il n'y ait jamais de victoire d'étape française sur une édition.
22: Oui, c'est sûr. Après, il y a des gros devants aussi. Tout le monde veut gagner. Donc, je pense qu'il y aura une belle bataille, mais ça peut se faire.
23: Et Remco qui a gagné en haute montagne, donc Paul Sexas, il gagnera aussi.
20: Paul Sexas, un autre Français que vous voyez peut-être lever les bras ou pas?
23: Ah, il y a maillot à poids.
20: Valentin Paré-Peintre.
23: Voilà, pas mal. Il a gagné au Ventoux l'an dernier.
5: Hortense, vous nous rappelez les rendez-vous du jour?
20: Le point sur la course, toutes les demi-heures, l'arrivée à vivre en direct. Et puis on se retrouve avec Laurent Jalabert ce soir, le Club Jalabert de 19h15 à 20h. À tout à l'heure.
5: Merci et à tout à l'heure Hortense.
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5: Et puis on reste dans le sport, mais le foot, ça y est, la date est fixée. La Fédération Française de Football tiendra une conférence de presse mardi à 11h pour présenter le prochain sélectionneur de l'équipe de France aux médias. C'est l'annonce dans un communiqué donc de la FFF. Zinedine Zidane, son nom, il n'est pas mentionné dans ce communiqué, mais il est le grand favori pour succéder à Didier Deschamps. La météo, Anthony Casmara, qu'il va falloir aller chercher les nuages aujourd'hui.
25: Et j'en ai trouvé.
5: Ah, où ça?
25: Bah oui, sur les hauts de France, les Ardennes, jusqu'au nord de l'Île-de-France. Quelques nuages qui circulent, qui laissent passer le soleil quand même. Sinon ailleurs, ce sera un ciel souvent tout bleu, peut-être un petit peu voilé au nord de la Loire et dans le nord-est. Et encore, quelques nuages vont bourgeonner aussi en montagne, ça c'est classique, sur le sud des Alpes, l'est des Pyrénées, mais sans aller jusqu'à l'averse, contrairement au jour précédent. Et puis malheureusement, toujours ce vent qui souffle, alors notamment sur la Gironde. D'ailleurs, il va basculer au nord-ouest cet après-midi, jusqu'à 40 km à l'heure en rafale. Et puis toujours le Mistral, la Tramontane et le vent d'ouest près de la Méditerranée. Vent d'ouest notamment sur la côte varoise, jusqu'à 60 km à l'heure en rafale. Et tous ces vents, évidemment, renforcent le risque de feux de forêt, notamment dans l'Aude, le Gard, les Bouches-du-Rhône, le Vaucluse, le Var, qui sont en alerte maximale. Les températures, ça remonte un petit peu par rapport à hier. Ça reste très chaud, notamment au sud, avec 30 à 37 degrés, 37 à Perpignan, 35 à Marseille et Bordeaux. Au nord, c'est plus raisonnable, 24 à 31 degrés, 31 à Nantes, 27 à Paris et à Brest, et 24 à Lille.
5: Merci beaucoup, Anthony. On fait un point complet dans une poignée de minutes sur la météo. Restez avec nous dans un instant. Vous avez la parole, évidemment, au 32-10 pendant une demi-heure pour réagir à l'actualité, et notamment à cette question. Y a-t-il suffisamment de moyens pour les sapeurs-pompiers, et êtes-vous prêt à donner pour la réhabilitation des forêts détruites par les flammes? Venez nous en parler au 32-10, à tout de suite.

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5: 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Il est 13h.
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5: Et oui, vous avez la parole comme tous les jours sur RTL 3210. Pour réagir à l'actualité, on va parler de ces moyens mis au service des sapeurs-pompiers. Sont-ils suffisants? On vous attend au standard. On va parler aussi de ces profits records de Total, 5 milliards de dollars. Mais d'abord donc, le rappel des titres de l'actualité. Avec à la une, ce violent incendie toujours en cours en Gironde. Plus de 2400 hectares partis en fumée, 20 000 personnes évacuées depuis hier, notamment des vacanciers qui viennent de camping, des clubs de vacances. Un feu qui ne faiblit pas, dit le préfet, tandis que 700 pompiers sont toujours à pied d'œuvre. J'en parlais à l'instant, ce sont des profits qui donnent le vertige. Ce Total Energy qui annonce avoir doublé son bénéfice au deuxième trimestre, 5,4 milliards de dollars en 3 mois. Et sur le premier semestre, le groupe dépasse les 11 milliards de dollars de bénéfices nets. 5 jours après l'interruption de son concert à Grenoble, sur fond d'antisémitisme, Barbara Butch, la DJ rendue célèbre par les Jeux de Paris, a déposé plusieurs plaintes. Plaintes qui visent notamment la France Insoumise, certains de ses élus locaux, mais aussi un média d'extrême droite. On connaîtra mardi le nom du successeur de Didier Deschamps à la tête de l'équipe de France. Conférence de presse à 11h de la Fédération Française de Football, 11h mardi, avec un nom évidemment sur toutes les lèvres, pas encore confirmé, celui de Zinedine Zidane, Zizou. Et puis le Tour de France, 18e étape, première des 3 étapes dans les Alpes, c'est entre Voiron et Orcières-Merlette. On fera un point toutes les demi-heures sur l'antenne de RTL. La météo, Anthony Kaczmarek, voilà qu'elle arrive, cette petite pluie.
8: Ah, vous dites petite pluie,
5: c'est grosse pluie.
8: Ce sera sans doute de grosses pluies pour la moitié sud.
5: Alors. Voilà qu'elle arrive, cette énorme pluie.
8: Voilà, sur la moitié sud, à partir de demain, en fin d'après-midi, d'abord dans le quart sud-ouest. Alors ce seront des orages, donc s'il pleut, bonne nouvelle, notamment sur le front de la lutte contre les incendies. Mais attention, si les orages passent un peu trop au loin et qu'il y a juste de la foudre, ça peut déclencher de nouveaux feux. Donc évidemment, c'est un peu à double tranchant. Orage donc demain, en fin d'après-midi, dans le quart sud-ouest. D'ailleurs, ça va rester très ensoleillé demain. Et surtout très chaud, entre 25 et 32 sur la moitié nord demain après-midi. 30 à 39 sur la moitié sud. 39 degrés demain à Montauban et à Auch. 38 à Toulouse, 37 à Bordeaux. Vous aurez 29 degrés à Strasbourg

0: 2. Lundi, c'est reparti pour un temps très sec et à nouveau de fortes chaleurs qui devraient concerner tout le pays. À partir de mardi, on ne sait pas encore s'il faut parler de quatrième canicule ou non. On aura évidemment des précisions dans les prochaines heures.
1: Merci à vous, notre grand Anthony Kaczmarek.
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1: Oh oui, vous avez la parole pendant une demi-heure sur l'antenne. C'est votre antenne. Vous êtes nos chroniqueurs, nos journalistes et nos commentateurs de cette actualité. Actualité marquée depuis plusieurs semaines maintenant par ces incendies. On parle en ce moment de cet incendie monstrueux en Gironde avec 8800 évacuations en cours. Trois campings qui sont en train d'être évacués. Plus de 700 pompiers mobilisés. Cette question qu'on vous pose ce midi. Est-ce qu'on donne suffisamment de moyens à nos soldats du feu, comme on les appelle, pour lutter contre ces brasiers monstrueux? Bonjour Dylan.
4: Bonjour.
1: Dylan, vous êtes avec nous, vous nous appelez de la périphérie de Lyon, si je dis pas de bêtises.
4: Effectivement.
1: Et vous êtes pompier volontaire, vous avez été appelé, vous, cet été, sur certains de ces incendies, ou pour l'instant c'est plutôt, entre guillemets, calme pour vous?
4: Non, cette année c'est pas du tout calme, hein. Il y a quand même un record au niveau des incendies, que ce soit de végétaux ou même de forêts, hein. Il y a beaucoup de forêts qui partent en fumée, malheureusement, cette année, comme souvent on en entend parler sur les réseaux et autres, c'est depuis 2003, on a l'impression que ça ne s'arrêtera pas cet été et pas cette semaine non plus.
1: Comment vous le vivez, ça, en tant que sapeur-pompier? C'est une angoisse le matin quand on se réveille, on se dit sur quelle intervention je vais partir, est-ce que ça va être risqué? Parce que là, en Gironde, par exemple, les pompiers sont partis pour plusieurs jours de lutte contre les flammes.
4: Effectivement, on est pompier volontaire, on sait tout le temps quand est-ce qu'on part en intervention, parce qu'on sait pourquoi on part généralement, mais on ne sait jamais réellement à quoi on s'attend. On peut partir sur des incendies minimes qui prennent des proportions énormes.
1: Et c'est quoi? C'est du stress pour vous? C'est de l'angoisse là quand vous voyez ces images?
4: C'est un peu pour ça aussi que les sapeurs-pompiers, en fait, quand on est sapeurs-pompiers, il y a quand même cette adrénaline qui nous fait vivre, hein, qui nous fait vibrer, on va dire ça comme ça. Donc effectivement, les incendies, c'est quand même notre domaine, mais oui, on a l'impression que les incendies sont de plus en plus gros et on a de moins en moins de pompiers pour lutter contre ces incendies.
1: Ouais, justement, cette question des moyens, elle est au centre des débats qu'on a aujourd'hui, mais qu'on a depuis des mois, voire des années. Est-ce que vous considérez qu'on vous donne suffisamment de moyens, vous, au quotidien, dans votre caserne, pour lutter contre les incendies?
4: Non, on n'a pas assez de moyens. Honnêtement, il y a la plupart de la population française, hein, qui nous sollicite régulièrement pour que ce soit du secours à personne ou les incendies, comme c'est le thème de ce jour, hein. Le manque de moyens est énorme. On manque de pompiers en France, on manque de pompiers volontaires, et malheureusement, comme je le dis régulièrement à mes collègues, on n'est pas souvent félicité de nos interventions, etc. Enfin, on part sur des longues heures d'intervention, malheureusement, et des fois, il faut savoir qu'en tant que pompier volontaire, on rentre du travail et on est appelé pour ce genre d'intervention. On sait quand est-ce qu'on part, mais on ne sait jamais quand est-ce qu'on revient. Il faut savoir qu'aussi également, on a des familles et autres où il faut s'occuper de nos tout petits bébés ou de notre famille, et malheureusement, on n'est pas assez
1: reconnu.
4: Félicité. Reconnu.
1: Et c'est quoi la reconnaissance? Est-ce que c'est financier? Est-ce que c'est une reconnaissance vis-à-vis des pairs? Vous, en tant que sapeur-pompier volontaire, vous touchez de l'argent sur des interventions?
4: Alors, on touche pas de l'argent à proprement dit. C'est ce qu'on appelle, nous, des indemnités. Mais malheureusement, effectivement, on va parler de taux horaire. Le taux horaire est très bas, malheureusement, pour les pompiers volontaires.
1: Et ça donne pas envie de s'engager. C'est ça le manque de moyens humains que vous dénoncez?
4: Mais il n'y a pas forcément que ça. Il y a aussi également qu'on n'est pas. Enfin, on a tous ces politiciens qui disent que tout va bien, alors qu'au final, dans le monde pompier, tout va mal. Hein. On a de moins en moins de pompiers. Les pompiers sont de plus en plus à cran. Donc, à un moment ou à un autre, ça va sauter. Les pompiers, ils en peuvent plus. Il faut savoir que également, dès qu'on on fait remonter les choses, malheureusement, on a des risques de représailles parce que certains SDIS ne sont pas contents par rapport à ce qu'on dit. Et malheureusement, ça peut aller jusqu'à des représailles, voire même la résiliation de l'engagement du sapeur-pompier volontaire.
1: Et aujourd'hui, vous prenez la parole avec ce risque. Pourquoi? Qu'est-ce que vous avez envie de passer comme message?
4: J'ai envie de passer comme message qu'il faut qu'on soit un peu plus soutenu et qu'il y a un peu plus de pompiers volontaires et qu'on soit un peu plus reconnu au sein du système français. Il faut savoir qu'à un moment ou un autre, de toute façon, les pompiers ne voudront plus s'engager, et à un moment ou un autre, les Français ont besoin des pompiers. Il faut savoir que sans pompiers volontaires, le système français s'écroule totalement. Il y aurait plus de pompiers, il y aurait plus de secours, il y aurait plus rien.
1: Et vous savez un peu comment

0: ça se passe dans les autres pays, au pays du Sud, en Espagne, en Italie, où il y a beaucoup de feux? Est-ce que eux, ils sont mieux considérés? Vous avez des infos là-dessus?
1: J'ai aucune info sur cela, mais le ministère des pays étrangers met en œuvre tout ce qui est nécessaire pour les autres pays, et c'est ce qu'on a l'impression, c'est du moins l'impression que les autres pays nous donnent, quoi, qu'eux ils ont un peu plus de moyens que nous et qu'ils puissent un peu plus avoir d'engins.
0: Vous restez avec nous, Dylan. Votre témoignage, il est précieux, hein, de voir les réalités concrètes sur le terrain. On va aller voir Étienne qui est avec nous. Bonjour Étienne. Étienne de Mirecourt qui va sans doute revenir dans un instant, mais avant on va aller voir Pascal. Il y a du monde au 3210 et puis vous pouvez nous appeler, hein, si cette thématique elle vous fait réagir. Ce cri du cœur de Dylan, donc sapeur-pompier volontaire, qui nous dit il n'y a pas assez de moyens. Pascal, bonjour, retraité.
2: Oui, bonjour.
0: Merci de nous appeler. Est-ce que vous pensez aussi qu'on manque de moyens pour les pompiers? Est-ce que c'est un constat que vous faites vous aussi?
2: Bah écoutez, le témoignage d'avant est tout à fait parlant. Après, depuis le nombre d'années dont on voit tous ces incendies et qu'on entend toujours les pompiers tenir le même discours, manque de moyens effectifs, manque de moyens matériels, il y a quelque chose qui fonctionne plus dans ce pays. Aujourd'hui, les pompiers devraient être équipés au mieux. On devrait avoir un petit peu de reconnaissance pour ces gens, quand même une pensée pour eux aujourd'hui.
0: Bien sûr.
2: Parce que dans les feux, c'est quand même quelque chose de terrible. Et moi, je comprends pas qu'aujourd'hui on fasse venir des avions de Norvège pour éteindre nos feux, alors qu'on aurait pu s'équiper depuis ces dizaines d'années. Chaque région disposerait simplement de deux ou trois appareils. On aurait peut-être une flotte suffisante. Et après, on pourrait aller aider ses voisins, effectivement. Mais là, quand on entend les pilotes de Canadair, tout le monde, les pompiers parler, les gens qui sont sur le terrain avec les moyens désuets, quand on voit que ce sont les agriculteurs qui viennent avec des citernes à eau pour donner un coup de main aux pompiers, il y a quand même un problème. Je veux dire, que fait la police, quoi, en parlant. Mais non, là, il y a un problème, c'est sûr.
0: L'expression populaire. Mais vous avez vu, Pascal, qu'on va déployer un avion militaire. Le 400M, c'est pas assez pour vous? C'est trop tard?
2: Mais si, tout ce qui sera fait, ça sera toujours bien. Mais je veux dire, le problème, il y a un autre problème sur le fond. C'est que quand vous voyez ces milliers, des milliers d'hectares qui partent en fumée, on pourra mettre tous les moyens qu'on voudra, mais il va falloir 50 ans, 60 ans pour reproduire toutes ces forêts, reproduire la faune, la flore. En attendant, les gens qui sont à proximité, les maisons qui brûlent, mais c'est impensable. Je veux dire, déjà, il faut que l'État soit plus sévère sur les pyromanes. Il faut qu'on mette les moyens. On doit mettre les moyens. Il y a des secteurs qui sont prioritaires. Les pompiers, c'est quand même un secteur prioritaire, bon sang. Mais on doit mettre les moyens nécessaires. Après, qu'il y ait des dons qui sont faits comme c'est fait, c'est très bien. Les gens, au contraire.
0: Mais tout doit pas reposer sur les dons, quoi.
2: Mais non, parce que ça, c'est des dons privés, parce que les gens sont pris, tout le monde est devant quelque chose d'abject. Donc, forcément, il y a des dons qui tombent. Mais c'est pas les dons. Les dons, c'est l'État qui aurait dû mettre ses moyens depuis les incendies. C'est pas quelque chose qui existe depuis 5 ans, depuis 5-6 ans. Ça existe depuis 40 ans, 50 ans. La preuve, on a des Canadairs qui ont à peu près cet âge-là. Et on n'a pas renouvelé la flotte.
0: Ouais.
2: Alors qu'on mette des avions, après, ça va être très bien, au contraire. Mais ça va être dans combien de temps? Dans 5 ans? Dans
0: la question des moyens, des budgets, évidemment, c'est central. C'est la politique, finalement. Merci Pascal, restez avec nous. Il y a du monde au standard, au 3210. On vous prend dans un instant une petite pause. Venez aussi réagir à cette question. Est-ce qu'on met suffisamment de moyens pour nos pompiers? Est-ce que vous êtes prêts à donner de votre argent pour la réhabilitation des forêts, comme c'est le cas à Fontainebleau? À tout de suite.
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0: 13h14 sur RTL. Et oui, même l'été, vous avez la parole. C'est votre station, vous le savez, RTL. On vous accompagne parfois en vacances et puis parfois pas, parce qu'il y en a beaucoup qui travaillent. On pense à vous, évidemment. Dans un instant, on va parler de votre budget. Parce qu'on a fait le test là sur l'addition RTL. En 3 ans, c'est 5 euros de plus sur nos produits du quotidien. La petite salade César, les produits du quotidien en resto. Hein. La petite salade César, la glace, la crêpe sucrée, tout ça, ça a pris 5 euros. Est-ce que vous le sentez, vous, dans votre portefeuille? Est-ce que vous vous privez? Venez nous en parler au 3210. Mais en attendant, on continue à parler de ces incendies monstrueux, on peut le dire, ces gros incendies, notamment en Gironde, et ces moyens qui sont mis. Bonjour Étienne.
13: Bonjour.
0: Vous nous appelez de Mirecourt, c'est où Mirecourt?
13: C'est dans les Vosges, c'est la capitale mondiale de la lutherie.
0: Ah, génial. Et il fait quel temps à Mirecourt?
13: Il fait très chaud.
0: Ah ouais. Ah ouais, ouais.
13: Ben là, il fait meilleur que les temps derniers, mais il fait encore chaud. Bon, on est dans les moyennes saisonnières maintenant.
0: Et je crois qu'Anthony vous a remis un peu de chaleur là pour les prochains jours. Donc, je lui dirais d'essayer de mettre de la pluie, mais il veut pas à chaque fois. Hein. Je lui demande.
13: Bah, pour vous dire, quand j'étais en cinquième, j'ai 55 ans. Quand j'étais en cinquième, on avait une prof de géo qui nous disait, verrez que sur la colline de Sion, un point touristique lorrain, il y aura plus de mirabelliers, il y aura des oliviers. Bah, cette heure-ci, j'ai des olives dans mon jardin. Ah, voilà.
0: Voilà.
13: Bon. Voilà où on en est rendu.
0: Voilà où on en est rendu. Bon, c'est bon, les olives, mais le réchauffement climatique, ouais, un petit peu moins. Bon, vous nous appelez aussi, et ça a un lien avec la météo, évidemment, ces incendies, parce qu'on le sait, hein, le combo de la sécheresse, le combo du vent, ça attise les flammes. Vous vouliez réagir, vous, particulièrement, sur cette idée de faire des dons pour la reforestation. Qu'est-ce que vous en pensez? Vous n'êtes pas forcément favorable, hein, Étienne?
13: Pas forcément. Tout d'abord, bah, je voudrais présenter mes condoléances à la famille des deux pompiers tombés au feu.
0: On pense fort à
13: elle. Et les remercier parce que ce sont des soldats, faut pas l'oublier, qui vont risquer leur peau pour nous. Moi, ma famille a eu besoin d'eux plusieurs fois, ils ont toujours été présents. Donc, j'ai été profondément ému par ces décès et je tiens à présenter mes condoléances à la famille et à leurs camarades de combat. Il y a
0: merci
13: pas d'autre
0: pour
13: mot.
0: Eux, Étienne,
13: parce que maintenant,
0: sûr,
13: c'est un combat. Voilà.
0: C'est un combat acharné. Ouais.
13: Et une manière de leur rendre hommage, ce serait enfin tenir compte de leur récrimination, de leur demande, ce serait ne pas les envoyer au feu avec trois fois rien comme on le fait maintenant. On a perdu des appelés en Algérie. Mon oncle est mort en Algérie parce que pendant la guerre, parce que il était appelé qu'on l'envoyait se battre avec trois fois rien. Mmh. Et on est en train de faire la même chose avec nos pompiers. Il serait peut-être temps qu'on écoute les gens que certains appellent des escrolos ou des Khmers verts, qui depuis 40 ans nous alertent sur les dangers du réchauffement climatique. Et on le voit pour les incendies, on le voit pour les inondations. Tous les ans, c'est la même chose. Tous les ans, ça recommence et tous les ans, on a l'impression que le gouvernement nous apprend ça comme si c'était quelque chose de tout à fait nouveau. Donc, il faut, avant de faire des dons et puis pour replanter la forêt, ce qui est très bien, hein, je vais dire comme l'auditeur précédent, c'est très bien de refaire. Mais ça sert à rien de refaire si on sait que dans 2 ans, ça va brûler.
0: Ouais.
13: Il faut avant tout investir dans des équipements pour éviter justement que ça brûle. Faut des peines beaucoup plus sévères pour les gens qui volontairement ou involontairement, parce que quand on fait un barbecue alors que on vous a dit que c'était très dangereux et puis qu'on fait un barbecue qu'on a quelques minutes d'intention et qu'on fout le feu à 40 hectares, c'est à notre époque c'est plus possible, ça je peux pas l'entendre. Tous les jours, quand je roule, je vois des gens balancer leur mégot par la fenêtre de la voiture. C'est très bien.
0: Complètement inconscient.
13: Que les gens qui soient pris par la caméra surveillance soient retrouvés et qu'on arrête les mises en garde, mais qu'on tape. Je suis désolé, mais
0: Étienne, vous parliez un peu avec ironie des Khmers verts, des escrolos entre guillemets. Vous avez toujours une conscience écologique ou ça vient là de plus en plus avec ce dérèglement?
13: Ben, j'ai toujours eu, moi.
0: Vous l'avez toujours eu.
13: La conscience écologique, je l'ai toujours eu. Et par exemple, moi, je travaille dans l'agroalimentaire. Moi, j'aurais une idée à proposer au gouvernement. c'est que dans l'élevage caprin, l'élevage de chèvres laitières, la plupart des éleveurs français tuent des cabris mâles à la naissance. Parce que en fait, ça leur revient plus cher de les élever et de les vendre en animaux de consommation que de les tuer. Donc ils préfèrent les tuer. C'est une obligation économique. C'est malheureux, mais c'est comme ça. Donc moi, ce que je propose au ministère de l'Agriculture, c'est d'offrir un prix d'achat des cabris castrés mâles à tous les éleveurs laitiers, un prix garanti, de faire pâturer tous ces cabris mâles sur des zones style Natura 2000 ou autres qui ont besoin d'être débroussaillés de façon naturelle, de prendre des accords commerciaux avec des pays où la viande de chèvre est largement consommée, et puis de vendre ces animaux, par exemple, en animaux de consommation. Ça donnera du boulot aux abatteurs.
0: Bon, bah voilà,
13: ça donnera
0: c'est une
13: du boulot
0: concrète,
13: à des gens qui pourraient les garder. Donc et puis ça pourrait lutter aussi contre les... Ce serait une manière un peu écologique. Alors, ça en fera rire certains qui vont dire « Ouais, de toute façon, c'est pas possible, gna gna gna gna gna gna. » C'est sûr que quand on fauche l'herbe dès le départ, avant de faire quoi que ce soit, c'est jamais possible quand on écoute.
0: Merci,
13: Etienne.
0: Or,
13: on voit qu'il y a des initiatives écologiques qui fonctionnent, venant de la part d'écologie. Alors, on peut pas tout régler par l'écologie.
0: Merci, Etienne.
13: Mais qu'on la prenne des gens en compte et puis...
0: Ouais. Merci, parce que vous avez une bonne solution, mais je veux qu'on entende aussi avant, parce qu'on va passer à un autre sujet. Merci donc pour cette proposition, c'est bien de faire une proposition. Mais on a aussi Bruno qui est avec nous depuis Cholet. Bonjour Bruno.
14: Bonjour.
0: Je vous prends parce que je lis que vous êtes syndicat de pompiers, c'est ça ?
14: C'est ça, oui, syndicat des sapeurs-pompiers volontaires. Oui.
0: Comment vous réagissez à tout ce qu'on dit sur cette question des moyens ? Là, on a quand même une accusation qui consiste à dire l'État ne donne pas suffisamment en tant que syndicat. Est-ce que c'est quelque chose que vous partagez ou que vous tempérez ?
14: Alors, ce qu'il faut comprendre, ce que je vois beaucoup, on dit l'État ceci, l'État cela, ce qu'il faut comprendre, c'est que l'État n'est pas aux commandes des sapeurs-pompiers en France.
0: Alors, qui les commande ?
14: Des sapeurs-pompiers volontaires et professionnels, qui représentent 95% des effectifs de sapeurs-pompiers, sont dirigés, administrés par les départements, par ce qu'on appelle les services départementaux d'incendie de secours, qui appartiennent aux départements.
0: Donc, ce que vous dites, c'est quoi ? C'est que c'est pas l'État qui est responsable du manque de moyens, c'est les départements ?
14: C'est un ensemble. C'est un ensemble parce que l'État peut lui reprocher, allez, 3-4 canadaires qui manquent, 5 canadaires qui manquent, mais font partie d'un ensemble. On peut reprocher aux services départementaux de mettre des moyens financiers autre part que dans les SDIS. Ouais. Ça, c'est du rôle du politique local, c'est pas du rôle du ministre de l'Intérieur. On peut reprocher certaines lois qui ont été prises par le Parlement. Donc là, c'est pas le ministère de l'Intérieur, ce sont les députés et sénateurs. Je pense que la responsabilité aujourd'hui, elle est collective, elle est le ministre, ok, mais pas que, et loin de là. Députés, sénateurs de l'époque, et sénateurs et députés d'aujourd'hui, les présidents des conseils d'administration des SDIS, les élus territoriaux, les maires, des communes. Tout le monde est concerné par les sapeurs-pompiers volontaires, donc jeter la pierre au ministre.
0: Donc
14: selon
0: ils ont
14: moi,
0: tous
14: c'est pas la solution.
0: Leur responsabilité, c'est ce que vous nous dites ce midi, Bruno. Merci d'avoir fait le 32-10. Merci à tous les personnes qui étaient au standard avec nous ce midi pour réagir sur ce sujet. On va marquer une courte pause et dans un instant, on va parler de cette addition RTL de l'été sur vos produits phares. 5 € de hausse, est-ce que vous le ressentez ? Venez nous le dire au 32-10, à tout de suite.
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0: Vous avez la parole, vraiment, au 3210. Vous n'hésitez pas à nous appeler. RTL a sorti sa calculatrice. On est allé prendre vos produits phares de l'été. Je pense à la salade César, bien fraîche, les glaces, les boissons, les crêpes sucrées. On est parti dans trois villes, Paris, Arcachon, et on est allé au Touquet. On a fait le comparatif de nos traditions versus ce qu'on avait en 2022. Et ben, on a pris 5 euros en moyenne sur tous ces produits phares de l'été. Est-ce que vous le ressentez aussi, cette augmentation? Bon, il y a plein d'explications, hein. La flambée des prix du pétrole, les marges qui doivent augmenter, etc. Mais le résultat, c'est qu'on paye plus quand on mange. Bonjour Marie.
25: Bonjour.
0: Vous nous appelez d'Alsace?
25: Tout à fait, du Bas-Rhin.
0: Vous avez 36 ans. Une fille, c'est ça? Une petite fille, elle a quel âge?
25: Elle a 12 ans et demi.
0: Elle a 12 ans et demi. Bon, bah, j'ai une grande fille même. Interdiction des réseaux sociaux, hein, avant 15 ans. Donc, j'espère que vous allez tout supprimer sur le téléphone.
25: Elle a jamais rien eu.
0: Bon, bah, parfait. Et surtout, c'est les vacances. Alors, vous êtes partie déjà? Vous êtes restée? Vous travaillez toujours? Comment commencer?
25: Alors, on travaille toujours et on part la troisième semaine d'août.
0: Troisième semaine d'août. Quelle destination?
25: Brive-la-Gaillarde.
0: Brive-la-Gaillarde. Génial. Qu'est-ce qui est prévu pour ces vacances?
25: La grotte de Lascaux.
0: La grotte de Lascaux, bon, bah, c'est génial. Un peu de visite, un peu de culturel. Et alors, il va falloir peut-être aller au resto. Est-ce que c'est prévu ou est-ce que vous allez devoir vous priver? Vous sentez déjà ces hausses de prix?
25: Oh oui, ça va être très très limité. Hein. Rien que l'essence pour descendre, ça va être quelque chose.
0: Ouais.
25: Donc, ce sera très limité. J'ai pris des contrats, moi, en plus, dans mon activité pour pouvoir mettre un peu plus de sous de côté.
0: D'accord.
25: Forcément, la petite, elle va vouloir des glaces, elle va vouloir acheter des nouveaux maillots de bain. Enfin voilà, c'est une jeune ado, quoi. Donc,
0: ouais. Ce que vous dites, c'est que vous, avant les vacances, là, vous êtes dans quel domaine?
25: Je suis dans le ménage.
0: Vous êtes dans le ménage, et donc là, vous avez blindé les contrats pour avoir une petite enveloppe. C'est quoi le budget que vous allez avoir au total pour les vacances? Vous avez déjà décidé?
25: On essaye d'avoir au moins 1000 euros.
0: 1000 euros, d'accord. Ça comprend essence, location, loisirs, resto, ou c'est juste pour les restos, par exemple?
25: Non, c'est vraiment juste pour l'essence et le surplace. Sans mes beaux-parents, on pourrait pas partir. C'est eux qui ont pris la location.
0: D'accord. Donc, ils chargent de la location et vous payez le reste. Donc, 1000 euros, c'est votre budget pour ces vacances. Et, donc, vous disiez, vous voulez quand même faire plaisir à votre fille, mais est-ce que vous, peut-être, vous allez pas prendre la glace quand elle va la prendre? Comment vous allez gérer un peu ça?
25: C'est exactement comme ça que ça va se passer.
0: Ouais.
25: Donc, on n'a pas envie de lui dire non, et même si elle voit bien qu'il y a de moins en moins d'extra, malgré que je travaille de plus en plus, elle est consciente, mais c'est les vacances. Il faut aussi qu'elle en profite, quoi.
0: Ça veut dire que vous vous privez un petit peu le reste de l'année? Vous allez au resto pendant l'année ou pas trop?
25: Franchement, de moins en moins. Ouais. Avant, c'était une fois par mois ou au moins un McDo parce qu'elle adore ça. Mais là, c'est... Ah non, Lily, on garde pour les vacances.
0: On garde pour les vacances. Merci Marie de nous avoir appelé. Bon courage et bonnes vacances. Profitez quand même aussi à l'écoute de RTL sur la route de vos vacances. On accueille Cathy. Bonjour Cathy.
26: Bonjour.
0: Alors vous, c'est radical ce que je lis. C'est plus de vacances en France. Vous partez où du coup?
26: Non. Nous, on part au Maroc.
0: D'accord.
26: On part à Marrakech.
0: Et là, vous y êtes?
26: Non, on part la troisième semaine aussi d'août et on part en all-inclusive dans un hôtel sans enfants.
0: D'accord. Ah oui, là, c'est à la fois, on veut pas trop payer. En plus, on n'a pas envie de se faire
26: déranger. Puis franchement, pour le prix, c'est plus intéressant que partir dans le sud. Hein,
0: ouais.
26: Parce que là, il n'y a pas besoin de savoir si on va payer les restaurants et tout. Il y a trois restaurants dans le club, donc déjà vous avez ces trois restaurants là.
0: Ouais.
26: Vous pouvez sortir sur Marrakech, les restaurants c'est pas cher.
0: Et vous combien en comptant les billets d'avion?
26: En tout 2700 euros.
0: Et quand vous partez dans le sud, vous payez combien à peu près?
26: La dernière fois que je suis partie sur Argelès. Rien que la location pour 15 jours, c'était 15 jours, c'était 3000 euros.
0: Ah ouais. Et après, il y a tous les extras.
26: Et après, il faut la bouffe, il y a l'essence, il y a le péage, comme elle disait la dame. Hein. Et les restaurants sont super chers dans le sud. Hein.
0: Et donc, et vous faites pas vous pratiquez pas ce qu'on appelle le patriotisme économique, parce que ça, c'est de l'argent qui revient pas à la France. Ça vous fait pas mal au cœur?
26: Non. Ça fait pas mal au cœur du tout.
0: Je pense d'abord à moi. Vous avez bien raison.
26: Bah, vous savez, en plus, je suis assistante maternelle, donc. Ouais. C'est pour ça que je pars dans un hall inclusive sans enfants.
0: On comprend mieux la cohérence.
26: Parce que moi, les miens sont grands, donc puis j'ai des enfants qui voyagent beaucoup. Par exemple, une fille, elle ne fait que ça. Elle part à l'étranger, elle part pas en France. Voilà.
0: Bon, bah merci Cathy, profitez bien, sans enfants, loin de tout, et dans votre hall inclusive, vous nous faites beaucoup envie. Merci de nous avoir appelés au 3210, merci à tous les auditeurs qui étaient avec nous présents. Donc pour les auditeurs en la parole, on se retrouve demain, même heure, 12h30, et même configuration, vous au bout du fil et au standard pour réagir au sujet d'actualité. Mais tout de suite, RTL vous raconte de belles histoires elle était censée nous porter chance, hein, pas forcément.
4: Désolée, je ferai plus.
0: Bérénice Bourgueil, bonjour.
4: Bonjour Guillaume, je ferai plus. Mais voilà, pour se faire pardonner, sachez que la première destination de vacances des Belges, c'est la France.
0: Voilà, parce que je dis ça parce que hier vous étiez censé nous offrir une victoire française au Tour de France et ça a été une victoire, rappelez-le.
4: Oui, je peux pas être partout.
0: De quelle nationalité le vainqueur d'hier?
4: Eh ben, vous allez le dire.
0: De Belgique encore.
4: Mais bien sûr.
0: Oui, de Belgique.
4: Voilà, moi je veux pas parce que sinon après on va dire que je la ramène. Mais
0: un petit peu. Voilà. Et en tout cas, ce que vous allez nous ramener pendant 2 heures, c'est des histoires.
4: Exactement.
0: Qui vont nous faire voyager.
4: Merci beaucoup Guillaume, bonne journée, on vous retrouve demain sur RTL.
0: À demain.
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4: C'est parti pour 2 heures de récits, 2 heures d'histoire, 2 heures de bons moments, on l'espère, et 2 heures parmi lesquelles vous allez peut-être apprendre des choses. Bonjour, bienvenue dans RTL Raconte, ensemble donc jusqu'à 15h30 avec des histoires passionnantes. On va continuer avec un nouveau grand récit signé André Dussolier, André qui nous accompagne tous les jours dans RTL Raconte. Dernier épisode de notre feuilleton également, les secrets de Donald Trump, ce sera en compagnie de Marie Zafimeyi. Et puis ensuite, on vous propose un nouvel épisode des voitures mythiques. On parlera de la fameuse 2 chevaux. Et puis, nous terminerons cette émission, comme tous les jours, avec le feuilleton musical, la saga David Bowie, en compagnie de Vincent Parisot. Des cadeaux à gagner, des écouteurs sans fil, le jeu Blingo. Enfin, je sais que ça va vous plaire, ça. Et puis, le dernier roman de Mélissa Dacosta. Pour cela, il faut être très attentif. À tout moment, ça peut tomber dans cette émission. Voilà, je pense que je vous ai expliqué le programme, je vous ai tout dit, donc c'est bon. On peut y aller. Et on continue donc avec les grands récits d'André Dussolier. Il met à l'honneur un homme de lettres aujourd'hui, Albert Camus. On peut dire qu'après ce récit, cet homme ne sera plus un étranger pour vous. Ah, humour, quand tu nous tiens. On explorera son parcours amoureux tout au long de cet épisode. Entre amour et raison, passion et institution, l'auteur de La Peste a dû faire des sacrifices tout au long de sa carrière. Mais entre prix Nobel et exploits littéraires, il n'en reste pas moins un homme. Son cœur balance entre les 2 femmes de sa vie. Alors la grande question, choisira-t-il la passion ou la sécurité? Et vous, que feriez-vous? Qu'auriez-vous fait à sa place? En tout cas, son choix, on va le découvrir maintenant dans RTL Raconte.
6: Hier, je me promenais sur ces collines chargées de ruines devant la mer et j'étais plein de tendresse et d'émotion. C'est un des plus beaux lieux du monde et qui réconcilie tout. Je pensais que si la vie était mieux faite, j'y vivrais avec toi. Et alors la mort serait facile. Mais de savoir que tant de beauté existe, que tu existes, et que l'amour peut avoir ce visage, suffit à montrer où se trouvent la vérité et la seigneurie. En cette fin de novembre 1951, Albert Camus est à Tipaza, quelque part en Algérie. Face à l'insolence de la beauté du monde, il pense à celle qu'il a rencontrée voici 7 ans, pour ne plus la quitter. Chaque semaine, chaque jour presque, ils s'écrivent, pour ne pas oublier les liens qui renforcent leur amour. Leur amour des mots, leur amour du théâtre et de la littérature, leur amour d'une vie vécue à 100 à l'heure et, le plus important, leur amour, tout court. Albert Camus et Maria Cazares forment un couple unique et en même temps à part. Unique car leur histoire commune a partie liée avec celle du monde des lettres au XXe siècle. À part car Albert est marié et Maria est souvent en tournée. Pourtant, ils ne se quittent pas. Leur correspondance en témoigne. Des lettres qui, 16 années durant, vont leur permettre d'entretenir une flamme que seule la mort qui surgit imprévisible et sans pitié, va éteindre. Notre histoire, leur histoire, débute dans une France qui commence à se libérer du joug de l'occupant. Nous sommes en mars 1944. Dans le monde des lettres, Michel Léré, c'est un homme qui compte. Ethnologue, critique d'art, il aime s'entourer d'intellectuels. Et en ce printemps 1944, qui est celui du renouveau, ce printemps qui sera le dernier de l'occupation allemande, Michel Léris reçoit chez lui quelques amis pour une lecture de la première pièce de théâtre de Pablo Picasso, Le désir attrapé par la queue.
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6: Picasso et Léris se connaissent bien. Ils sont voisins à Saint-Germain-des-Prés, un quartier promis à un bel avenir littéraire. C'est Albert Camus qui est chargé de la mise en scène de cette pièce surréaliste. À tout juste 30 ans, il a déjà publié « Le mythe de Sisyphe », un essai sur l'absurdité de la condition humaine. Alors, quand il a entendu parler de cette création singulière de Picasso, aux frontières de l'absurde, il n'a pas caché son enthousiasme. Cet après-midi-là, les brillants esprits se bousculent dans le salon de Léris. Georges Bataille, Jean-Louis Barrault, Georges Braque, beaucoup d'hommes et une femme. Seule, ou presque, une jeune comédienne de 22 ans, Maria Cazares. Dans le milieu du théâtre où elle a fait ses débuts il y a 2 ans, elle s'est fait remarquer par l'expressivité de son jeu. Mais ce soir-là, elle n'est pas sur scène. La pièce qu'elle regarde est une pochade, un amusement entre soi. À la fin de la représentation, on s'applaudit et on se congratule. On échange des mots aimables et des paroles spirituelles. Albert Camus se dirige vers Maria Cazares. À moins que cela ne soit le contraire. Ils entament une conversation qui roule sur le monde qui va, sur les lendemains dont on espère qu'ils vont bientôt chanter, et ils parlent de théâtre. Beaucoup de théâtre. Maria a déjà joué 3 pièces. Albert lui parle de celle qu'il est en train d'achever, Le Malentendu. Une histoire d'amour et de solitude. Et quand il évoque le rôle de Martin, le rôle principal, elle ne dit pas non. Elle connaît le metteur en scène, Marcel Herrand. C'est lui qui l'a fait débuter sur les planches. C'est donc entendu. Albert Camus et Maria Cazares vont se revoir. Au théâtre des Mathurins, où les répétitions vont commencer.
11: Je comprends votre désir, croyez-le bien. Et si vous le voulez, j'y penserai encore. Allez-vous donc retourner au pays d'où vous venez ?
12: Oui, s'il le faut.
11: C'est un beau pays, n'est-ce pas ?
12: Oui, c'est un beau pays.
11: On dit que dans ces régions, il y a des plages tout à fait désertes.
12: C'est vrai. Rien n'y rappelle l'homme.
6: En ce printemps 1944, Albert Camus vit seul à Paris. Après un premier mariage raté en 1934, il a épousé Francine. Francine Faure, en 1940. Elle vit à ce moment-là de l'autre côté de la Méditerranée, en Algérie, là où, pense-t-on, le danger est moins grand car, en Europe, on attend de façon imminente un débarquement anglo-américain. Alors, dans cette solitude qu'il aime meubler par des rencontres féminines, Albert se sent attiré par sa jeune comédienne. La réciproque est vraie. Une relation naît entre eux, le 6 juin, dit-on. Un jour pour l'histoire, un jour pour leur histoire à tous les deux. Cette aventure qu'ils vont entamer, ils ne savent pas où elle les mènera. Mais ils ont soif de vivre, ils se découvrent et s'apprécient. Ils ont en commun l'amour des mots et l'amour de l'action. Les mots, ce seront pas moins de 800 lettres échangées pendant une quinzaine d'années. L'action, c'est le combat pour la libération. La guerre et la défaite pour Maria, ce n'est pas que l'affaire de la France. Née en Espagne, à La Corogne, elle est la fille d'un homme politique galicien, Santiago Casares, ministre du gouvernement républicain, alors que l'Espagne entre en guerre civile. La progression des troupes franquistes pousse la famille Casares à s'exiler en France. L'exil, c'est ce qui va la rapprocher d'Albert, qui, lui aussi, fait l'expérience d'une vie loin de sa chère Algérie, où il est né dans une famille pied-noir. Et puis, il y a la résistance. Lecteur chez Gallimard, Camus prend la direction du journal Combat, dont le titre dit tout. À partir de novembre 1943, il fait de ce journal l'un des fers de lance de la libération. Les plumes de Sartre et de Malraux apportent une caution prestigieuse à ce journal promis à un avenir brillant. Maria, elle, entre en contact avec des réfugiés espagnols qui partagent la même cause que celle d'Albert, la lutte contre le fascisme qui s'est emparé de l'Europe au cours des 10 années passées. C'est enfin la libération. Le malentendu est joué, l'été passe et Francine rentre en métropole. Francine, l'épouse quelque peu oubliée, mais jamais délaissée. Pour Albert et Maria, il est temps de passer à autre chose. Albert retrouve son foyer. Francine et lui accueillent deux jumeaux en 1945, Jean et Catherine. Le 21 novembre 1944, Albert écrit une dernière lettre à Maria. Heureux anniversaire. Ce n'est pas tous les jours qu'on a 22 ans. Je voudrais t'envoyer toute ma joie en même temps. Je voudrais que tu vives contre moi sans trêve. Et je sais combien c'est absurde. Ne fais pas trop attention à moi. Je me débrouillerai bien. Je ne t'ai même pas dit combien je t'avais aimé dans la provinciale. Tu avais la grâce, la flamme, le style. Oui, tu peux être heureuse. Tu es une grande, une très grande actrice.
4: L'amour, l'amour toujours dans RTL Raconte. Juste après la pub, nous allons voir que malgré ce message d'adieu, Camus n'a jamais cessé de penser à Maria. Et oui, le cœur a ses raisons que la raison ignore. Cette relation va cesser, mais pas pour très longtemps. La suite, juste après ça.
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4: 13h42, retour dans RTL Raconte. Soyez attentifs, dans quelques minutes, je risque peut-être de vous poser une question pour remporter des écouteurs sans fil. On revient à l'histoire, Albert Camus, qui est un véritable poète. Et nous avons pu entendre un extrait de la lettre adressée à son amante Maria Casares. Des mots doux, mais des mots d'adieu. Camus a choisi la stabilité en vivant avec sa femme, Francine. Mais a-t-il regretté son choix ? Eh bien, vous allez le savoir tout de suite avec la suite du grand récit d'Albert Camus, en compagnie, évidemment, d'André Dussollier.
6: Leur histoire est finie, mais les mots d'Albert disent autre chose. Maria reste dans ses pensées, dans son cœur. Elle entame une carrière de comédienne. Albert reprend le cours d'une vie conjugale simplement heureuse. On s'en doute, Albert Camus et Maria Cazares sont faits pour se retrouver. Maria enchaîne les succès. Elle joue au cinéma, dans Les Enfants du Paradis de Marcel Carné. La même année 1945, elle interprète le rôle d'Hélène, l'un de ses plus beaux rôles à l'écran, dans Les Dames du Bois de Boulogne de Robert Bresson. Puis c'est l'inoubliable Chartreuse de Parme, dans laquelle, sous la direction de Christian Jacques, elle interprète la duchesse Sanseverina et donne la réplique à Gérard Philippe qui joue Fabrice Del Dongo.
1: Je sais à qui tu penses.
2: Je ne t'ai jamais parlé d'elle, n'est-ce pas?
1: Elle n'a que 20 ans, elle... Moi, il faut finir.
2: Mais tu lis des absurdités.
1: Mais non, tu ne penses qu'à elle. Il n'y a qu'à elle qui compte. Et tout ce que je dis t'agace, t'irrite. Même quand je me tais, tu ne peux plus me supporter.
2: Eh bien oui, je l'aime, je l'aime, je l'aime.
1: Fabrice.
2: Enfin, c'est ma faute à moi. Mais Clavia est tout pour moi, tout. Je ne peux pas vivre loin d'elle. Non, ça je ne pourrais pas. Chaque minute est un supplice.
6: Au théâtre, on l'applaudit dans Les Frères Karamazov, dans la version de Jean Anouilh, de Roméo et Juliette. Albert, lui, est toujours actif au sein de combats où sa voix, une voix singulière, porte. Il est contre l'épuration des anciens collabos et il l'écrit dans Défense de l'intelligence. Il nous en est resté la haine. Peut-être l'homme recommencera à prendre ce goût de l'homme, sans quoi le monde ne sera jamais qu'une immense solitude. L'autre combat d'Albert, c'est celui contre la bombe atomique. Dans Combat, il écrit ainsi que « La civilisation mécanique vient de parvenir à son dernier degré de sauvagerie. Devant les perspectives terrifiantes qui s'ouvrent à l'humanité, nous apercevons encore mieux que la paix est le seul combat qui vaille d'être mené. » Pour autant, il refuse d'être récupéré par un quelconque parti politique ou une nouvelle forme de pensée révolutionnaire. Albert Camus est un homme révolté, mais c'est avant tout un homme libre. Et Maria? Oui, il pense toujours à elle. À la mort de sa mère, en 1946, il lui envoie ces mots. « Ma petite Maria, je ne peux pas me retenir de t'écrire toute ma peine et ma tristesse. J'avais pour ta mère une sorte d'admiration et de respectueuse tendresse qu'on a pour les êtres d'une certaine classe. » 1947 est l'année du triomphe littéraire pour Albert Camus. La Peste est sortie chez Gallimard et le succès public et critique est au rendez-vous.
3: La Peste, pour la résumer grossièrement, est l'histoire d'une épidémie qui s'abat sur une ville où des gens qui vivaient individuellement, de la manière la plus banale et la plus simple, sont peu à peu entraînés dans cette épidémie, dans cette tragédie collective, et finissent par ne faire qu'un amalgame, enfin, sous la domination de la maladie. Et ensuite, la maladie recule, et peu à peu, ces individus reprennent leur activité comme ils peuvent.
6: Le hasard qui fait si bien les choses, les fait se croiser boulevard Saint-Germain, le 6 juin 1948. Un nouveau 6 juin. Ils se retrouvent, et pour Maria, c'est l'heure du choix. Après avoir vécu avec Jean Servais, un comédien belge, elle a partagé sa vie avec un viticulteur bordelais. Elle décide de se séparer de cet amant et de se consacrer à Albert exclusivement. Mais Albert, lui, ne peut rompre avec sa femme et abandonner leurs deux enfants. Il passe l'été en famille à l'Île-sur-Sorgue, dans le Vaucluse. Il s'est installé près de la propriété de René Char pour travailler à un nouveau projet théâtral. Et il entame une correspondance très longue et très dense avec Maria. Il promet « Je lui écrirai beaucoup ». Elle lui répond « Le bonheur que tu me donnes en existant, par le seul fait que tu existes, près ou loin, est grand. Que veux-tu? J'ai besoin de ton corps long, de tes bras souples, de ton beau visage, de ton regard clair qui me bouleverse, de ta voix, de ton sourire, de ton nez, de tes mains, de tout. » Une relation faite de chair et de mots s'établit entre eux à partir de 1948. Elle va durer 12 ans. Bien sûr, Albert doit composer avec sa vie conjugale. Maria fait avec. Mais peut-elle faire autrement? Francine, elle, n'ignore rien des infidélités de son mari. Quand elle part avec les enfants voir leur grand-mère maternelle à Oran, en Algérie, il a plus de temps à consacrer à sa maîtresse. Francine a l'air plus sereine et j'espère que tout ira bien, écrit Albert à Maria en juin 1950. Mais comme cette situation est douloureuse pour l'épouse légitime, Francine souffre de dépression et elle doit souvent faire des séjours à l'hôpital où on lui fait des électrochocs qui restent, on s'en doute, sans grand effet sur son moral. 3 jours plus tard, Maria confesse « Nous nous sommes rencontrés, nous nous sommes reconnus, nous nous sommes abandonnés l'un à l'autre. Nous avons réussi un amour brûlant de cristal pur. Te rends-tu compte de notre bonheur et de ce qui nous a été donné ?» Des années durant, lorsqu'ils ne se voient pas, ils s'écrivent et se racontent leur joie et leur tracas. Leur correspondance en témoigne, avec des mots libres et incandescents, des mots qui racontent la vie. Entre 2 répétitions, entre 2 tournages, entre 2 rendez-vous, Maria prend la plume. Elle parle de son métier, de ceux qu'elle fréquente, Jean Villard, Michel Bouquet, Serge Reggiani. En 1949, elle joue dans « Les Justes », la nouvelle pièce d'Albert, après s'être produite dans l'état de siège qu'il avait créé l'année précédente. À part cela, elle joue du Colette, du Sartre, du Pirandello, sans omettre de reprendre les grands rôles de Molière, Racine, Shakespeare ou Hugo. Il faudra encore citer Tchekhov, Marivaux ou Strindberg. La liste serait trop longue. De son côté, Albert lui parle de son travail. L'exil et le royaume, la chute, le premier homme. Quand il doute, elle le rassure. Quand il est fier, elle est fière aussi. Elle est là, sans être là. Elle est présente, tout en étant absente. Finalement, elle ne cesse d'être à ses côtés. Le lien indéfectible qui s'est créé n'empêche pas Albert d'aller, comme on dit trivialement, voir ailleurs. Des engagements qui vont et viennent, pour Albert, là n'est pas l'essentiel. L'essentiel, pour lui, c'est l'œuvre littéraire et philosophique qu'il est en train de créer. La condition humaine le fascine. Son talent lui permet de trouver les mots pour la décrire, telle qu'il la sent, telle qu'il la voit.
0: Chaque génération, sans doute, se croit vouée à refaire le monde. La mienne sait pourtant qu'elle ne le refera pas. Mais sa tâche est peut-être plus grande. Elle consiste à empêcher que le monde se défasse.
6: Voilà ce qu'il déclare solennellement le 10 décembre 1957 devant l'Académie Nobel à Stockholm. Recevoir le prix Nobel est pour lui un choc inattendu. Comment un homme presque jeune, riche de ses seuls doutes et d'une œuvre encore en chantier, n'aurait pas appris avec une sorte de panique un arrêt qui le portait d'un coup au centre d'une lumière accrue. Maria a eu des mots plus simples, mais tout aussi forts pour saluer cette consécration. Quelques mots brefs par télégramme, le 18 octobre 1957. Quelle fête, jeune triomphateur, quelle fête! Pour Camus, c'est trop d'honneur. A-t-on vu qu'on se propose de donner d'office une chaire au Collège de France à tous les prix Nobel? Est-ce qu'on ne va pas bientôt me foutre la paix avec ce Nobel? Je sens que si on insiste, je vais faire un éclat. Je ne sais pas moi, me promener tout nu avec le diplôme en question où je pense. La gloire pèse sur les épaules de l'écrivain consacré, encensé, statufié de son vivant. Mais Camus est libre et entend bien le rester envers et contre tout, envers et contre tous. Le 30 décembre 1959, il envoie à Maria une énième lettre, la 800e, dit-on. Bon, dernière lettre. Juste pour te dire que j'arrive mardi par la route, remontant avec les Gallimard lundi. Je te téléphonerai à mon arrivée. Mais on pourrait peut-être convenir déjà de dîner ensemble mardi. Disons en principe, pour faire la part des hasards de la route. Les hasards de la route. Quelle ironie. C'est peu de dire que ces derniers mots qu'il écrit à Maria sont forts et émouvants. Le hasard et la fatalité, l'absurde de la condition humaine, tout semble conspirer pour donner un sens à la trajectoire terrestre d'Albert Camus. Le 4 janvier 1960, après avoir fêté le nouvel an en famille et avec les Gallimard dans sa maison de Lourmarin dans le Vaucluse, Albert Camus prend la route de Paris. Il aurait dû rentrer le 2 janvier par le train avec Francine et les enfants. Mais il a préféré prendre la voiture avec ses amis. À Villeblain, une petite commune de Lyon, un platane les attend. La mort est là. Instantané pour Albert. D'un trou derrière la tête, le sang s'écoule. Maria ne recevra plus de lettres d'Albert. Leur correspondance a pris fin. Leurs lettres font que la terre est plus vaste, l'espace plus lumineux, l'air plus léger. Simplement parce qu'ils ont existé. Ces jolis mots sont de Catherine, la fille d'Albert Camus.
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4: RTL raconte, nous sommes ensemble et en direct jusqu'à 15h30. Voici Jean-Jacques Goldman sur RTL. Bienvenue à vous. 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Très bel après-midi.

0: the Road, américain, le titre complet 1985, c'était Jean-Jacques Goldman. 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À 14h, on s'informe l'essentiel de l'info en 3 minutes. C'est avec vous, Brieux Bochet. Bonjour Brieux.
1: Bonjour Bérénice, bonjour à tous. À la une, ce violent incendie en Gironde, toujours en cours près du bassin d'Arcachon. Plus de 2400 hectares sont déjà partis en fumée et ce sont désormais près de 20 000 personnes qui ont dû être évacuées, dont une large partie de vacanciers. Les conditions sont défavorables pour les 700 pompiers mobilisés. Et puis dans le Var, ce sont 2500 hectares qui ont brûlé. Le feu reste stable mais n'est pas fixé. Les autorités s'inquiètent d'un retour du vent. Dans ce contexte, la France vient de subir sa troisième vague de chaleur la plus longue jamais mesurée, 19 jours après celle de 1983 et de 2006. Dans le reste de l'actualité, le doublement du plafond annuel des franchises médicales. Il passe de 100 à 200 euros, annonce la ministre de la Santé. Cela correspond au reste à charge du patient. Et puis, lui double ses profits. Le géant pétrogazier et Total Energy annonce avoir multiplié par 2 son bénéfice net au deuxième trimestre, 5,4 milliards de dollars. Un résultat dopé par les prix des hydrocarbures liés au conflit au Moyen-Orient où la situation ne s'arrange pas. Bruxelles dénonce l'attaque inacceptable des Houthis contre un pétrolier en mer Rouge la nuit dernière. Par ailleurs, 12e nuit de frappes consécutives entre l'Iran et les États-Unis. Téhéran qui jure de poursuivre ses frappes aussi longtemps que l'Iran sera attaqué. L'Union européenne inflige une amende de 890 millions d'euros à Google pour atteinte à la concurrence dans la recherche en ligne ou encore au sein du magasin d'applications Google Play. Et cela au risque d'une nouvelle crise avec Washington. Allez, on file sur les routes du Tour. La 18e étape, la première dans les Alpes entre Voiron et Orciel-Merlette. Antoine Decarne, on roule depuis plus d'une heure maintenant.
2: Oui, exactement. Déjà 45 km de course assez animée avec de nombreux coureurs qui tentent de se glisser dans l'échappée. Les coureurs ont passé la côte d'Engin, 11,6 km avec un homme arrivé en tête, Valentin Paré-Peintre, le Français qui porte actuellement le maillot à pois, qui est détenu par Tadej Pogacar mais qui ne peut pas le porter à cause de son maillot jaune sur ses épaules. Valentin Paré-Peintre avait donc ce matin 24 points de retard. Il y en a désormais que 14 sur le Slovène et désormais 7 hommes sont en tête avec notamment Matteo Jorgensen, l'Américain, Mats Pedersen, le maillot vert danois, Tymon Arensman, le Néerlandais, et puis le Français Nicolas Breuillard. Il compte ses hommes près de 23 secondes d'avance sur le peloton maillot jaune, un peloton maillot jaune mené notamment par Valentin Paré-Peintre, toujours qui tente de revenir dans cette échappée. Il reste près de 5 difficultés aujourd'hui pour tenter de prendre des points sur ce classement du maillot à pois. Il reste 139 km avant l'arrivée à Orcières-Merlette.
1: Merci beaucoup Antoine, à tout à l'heure. La météo de l'après-midi avec un temps souvent très sec et très ensoleillé, quelques nuages tout de même sur le Hauts-de-France, les Ardennes et le nord de l'Île-de-France. Le vent lui soufflera toujours sur l'ouest et le sud-est avec des rafales de 40 à 60 km/h pour les températures comptées entre 24 et 37 degrés. 14h03, la suite de RTL Raconte avec vous Bérénice Bourgueil.
0: Merci Bérénice.

0: T'es tranquille, voilà, je suis seule et tranquille.
1: Vous êtes où? Vous êtes dans quelle région, Jocelyne?
0: Saint-Dizier, en Haute-Marne.
1: En Haute-Marne, d'accord. Et vous êtes bien seule ou vous voulez que... Je sais pas, on peut passer un appel, hein, si vous voulez. Avec
0: ah
1: vous...
0: Non. D'accord. Je suis bien entourée quand même, mais c'est bien d'être seule. C'est puis avec très... RTL, on s'ennuie jamais.
1: Exactement, c'est
0: dès
1: vrai.
0: Dès le matin, 4h30, moi j'écoute.
1: Mais pourquoi vous faites ça? Pourquoi vous vous levez
0: parce
1: à 4h30?
0: Parce que j'adore RTL. Je continue à les trucs d'entendre. Et puis comme là, j'ai jamais eu le temps d'écouter l'histoire comme Albert Camus, je savais, mais bien entendre, écouter, j'adore la voix de,
1: d'André Dussolier.
0: Très enrichissant quand on a été en activité tout le temps dans le commerce. Donc c'est très agréable d'avoir une pause et puis apprendre plein de choses.
1: Et puis vous pouvez pas vous empêcher de vous lever tôt parce que c'est une habitude.
0: Ah oui,
1: voilà. Bah oui, les grasses mat.
0: C'est une bonne équipe aussi le matin. Souvent, ils me donnent aussi je leur envoie la température du
1: bien
0: coin.
1: Bien sûr.
0: Et tout ça,
1: ah
0: bah
1: oui.
0: Voilà.
1: C'est important. C'est important. Fidèle auditrice, okay. Jocelyne, bah je suis ravie de vous
0: et
1: entendre.
0: Oui, on a beaucoup d'amis virtuels d'un groupe d'RTL. C'est super. On a toujours des petits mots. Et on se fait des anniversaires. On se fait des tas de trucs. C'est super, super. Mmh. Vous êtes une station. Bon, moi, ça fait très longtemps. Hein, depuis toute gamine, j'écoute RTL. Mmh.
1: Donc, je comprends quand vous dites seule, mais en fait, vous ne l'êtes pas vraiment. Vous n'êtes
0: non.
1: pas vraiment seule.
0: Je suis seule avec moi-même parce que je me connais pas et donc c'est bien.
1: Vous vous découvrez.
0: Voilà.
1: Jocelyne, vous avez découvert aussi peut-être certains aspects de la vie d'Albert Camus. Et
0: oui.
1: En tout cas, vous avez la bonne réponse. À partir de 1943, de quel journal Albert Camus prend-il la direction?
0: Le Combat.
1: Le Combat, c'est une bonne réponse. 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
0: Oh,
1: et
0: formidable.
1: Il y a évidemment un micro et des haut-parleurs. Qu'est-ce que vous allez faire aujourd'hui, Jocelyne?
0: Ben rien.
1: Rien. Tranquille. Continuez à écouter RTL.
0: Tranquille, écoute la radio.
1: Mais bien sûr. Parce que un nouveau récit avec le dernier épisode de notre feuilleton Donald Trump, c'est tout de suite.
0: Ah oui.
1: Plus un récit musical et puis après les grosses têtes, rendez-vous incontournable.
0: David Bowie.
1: Mais bien sûr.
0: Oui,
1: vous suivez, c'est très bien, un bon point.
0: Je suis.
1: Merci Jocelyne, bel été à vous.
0: Merci.
1: On vous embrasse.
0: Enfin.
1: Au revoir.
0: Aussi, embrasse.
1: Et comme vous attendez, comme Jocelyne, vous attendez la suite et la fin. Dernier épisode de notre feuilleton Les secrets de Donald Trump avec Marie Zafimi. Alors, on connaît désormais sa famille, son état de santé, son côté homme d'affaires. Et si on évoquait ses mariages dans l'épisode d'hier, on se concentre à nouveau sur sa relation avec les femmes. Aïe. Des gestes déplacés, des regards trop insistants, mais pas que. Le président américain est accusé d'avoir agressé carrément plusieurs femmes. C'est leur parole contre celle de Trump. Ces plaintes auront-elles des répercussions sur la carrière de Trump? C'est parti pour ce dernier épisode des secrets de Donald Trump sur RTL.
2: On me demande de rester dans ma chambre, on m'y enferme. Et on vient me voir en me disant, si tu veux rester et concourir pour Miss Univers, et je plaisante pas, on me demande sérieusement de subir un test gynécologique devant caméra.
3: La femme que vous venez d'entendre, c'est Élodie Gossuin. Souvenez-vous, elle a été élue Miss France en 2001. Et dans la foulée, la voilà candidate à Miss Univers. C'est un concours international dont le directeur de l'époque n'est autre qu'un certain Donald Trump. 20 ans plus tard, elle témoigne auprès de M6 de ce jour où elle a découvert par l'intermédiaire de sa chaperonne française que les organisateurs du concours l'accusent d'être un homme.
2: Oui, du coup, quelles sont les preuves? Et on me répond très sérieusement, vous avez de grandes mains. Et là, en fait, moi, je rigole, mais ils pensent que je me moque d'eux. Mais moi, vraiment, je rigole, en fait. Je rigole parce que je pense vraiment que, je sais pas, il y a une caméra, que c'est surprise, surprise, qu'il y a une blague, que c'est, je sais pas, un test de passage, un bizutage, je sais pas trop. Mais pour moi, je prends tout avec beaucoup de légèreté.
3: Élodie Gossuin est recluse dans sa chambre d'hôtel. Elle s'aperçoit qu'il ne s'agit pas d'une plaisanterie. Les rumeurs viennent de la presse locale et elle

0: prennent de l'ampleur. Elle décide d'appeler Geneviève de Fontenay, la présidente de Miss France à l'époque. Cette dernière la rassure, il est impossible d'être disqualifiée sur la base d'informations infondées.
1: Et je participe à l'élection de Miss Univers, ils me mettent dans le top 10. Et à l'issue de l'élection de Miss Univers, il y a une sorte de remise des prix a posteriori, en tout petit comité, et sur le podium, on m'accueille aux côtés de Donald Trump. Il me regarde et il m'applaudit en disant « good job ». Félicitations, ça a fait un des meilleurs buzz pour l'élection de Miss Univers. Super top pour la com.
2: Élodie Gossuin comprend alors que le buzz a été fabriqué de toutes pièces. Une méthode récurrente de Trump pour faire parler de son concours. De la publicité gratuite pour le milliardaire, mais des dégâts collatéraux pour les candidates concernées.
1: Je pense que Miss Univers, l'équipe autour de Miss Univers, Donald Trump y compris, puisque c'est le propriétaire, mais je veux dire que globalement, c'est un système qui a profité de moi, mais qui profite. Ça aurait pu tomber sur une autre. En 2001, le système a profité de moi et a fait le buzz sur ma personne, mon intégrité, la femme que je suis, sur l'être humain que j'étais. C'est assez terrible parce que 20 ans plus tard, avec le recul, je me dis que malheureusement, ce système fonctionne. Il est président des États-Unis aujourd'hui.
0: Désormais, vous le savez, Donald Trump est prêt à tout pour faire parler de lui et de sa marque. En rachetant les concours Miss USA et Miss Univers, il y voit un intérêt, comme à chaque décision qu'il prend. Et ce n'est pas seulement un intérêt économique. Écoutez cette autre Miss France, Malika Ménard. Elle aussi a participé au concours Miss Univers.
3: Le jour où Donald Trump arrive, on a une robe, on a toute la même, qui est décolletée, courte, moulante. Et on est les 100 nanas alignées sur la scène. Et on nous dit, voilà, il va arriver, il faut attirer son attention. On est classé par ordre alphabétique, donc il en fait 1, 2, 3, 4, 5. Il se retourne en retrait, il va parler avec celle qui dirige aussi le concours et il va dire, je sais pas, moi j'aime bien elle, j'aime pas elle. Apparemment, ce moment-là sert à choisir dans ce top 15 les 5 filles qui pour lui ne peuvent pas ne pas être dedans en fait.
0: Cette scène l'a mise très mal à l'aise.
3: Il n'y a pas ça chez Miss France, hein. Il n'y a personne qui vient et qui... Puis c'est surtout une sélection un peu étrange, quoi. Au moment où on est toutes alignées et qu'on est jaugées, c'est pas agréable, quoi. Et sur le moment, je ne l'ai pas vécu comme quelque chose d'agréable du tout. Mais même 10 ans après, je me dis qu'on était à ce moment-là, oui, quand même des bouts de viande. Mais je sais qu'il m'a salué, qu'il m'a dit bonjour, qu'il m'a regardé dans les yeux. Alors je me suis dit, ça va le faire.
0: Malika Ménard termine 12e du concours ce soir-là. Et avec le recul, elle se dit qu'il y a un problème.
3: Pour diriger un concours comme ça, quand t'es un homme, que c'est pas ton domaine, t'as pas participé à un concours de beauté, t'as pas évolué dans le mannequinat, que t'es dans le monde des affaires et que tu décides de diriger ça, oui, c'est que je pense que c'était un petit loisir pour lui.
0: Un petit loisir que Donald Trump s'est offert en 1996. À l'époque, le mania de l'immobilier new-yorkais investit dans les casinos et s'apprête à épouser sa deuxième femme, Marla Maples. Hasard ou pas, elle-même a été une reine de beauté. En tout cas, Donald Trump se réjouit d'être le patron du concours de beauté le plus connu du monde et profite de sa position. Plusieurs candidates rapportent la même scène que Malika Ménard.
4: Il s'invitait dans les coulisses, on n'avait même pas le temps de se rhabiller. Certaines filles avaient la poitrine découverte et d'autres étaient complètement nues.
5: Cette fois, Trump ne nie pas les faits. En 2005, il s'en vantait même dans une émission de radio.
6: J'avais le droit d'y entrer car j'étais l'organisateur, je venais inspecter. Elles étaient là sans aucun vêtement, des femmes incroyables. Et je sortais sans être inquiété.
0: Dans une enquête du New York Times publiée en mai 2016, plusieurs anciennes candidates témoignent de faits similaires. L'une d'elles raconte.
7: Il m'a embrassée directement sur les lèvres. J'ai pensé, oh mon Dieu, c'est dégoûtant. Il était marié à Marla Maples à l'époque. Je crois qu'il a embrassé d'autres filles sur la bouche. Je me suis dit, waouh, c'est vraiment déplacé.
8: Donald Trump a toujours aimé avoir des femmes autour de lui. Il a eu énormément de maîtresses, ça c'est assez clair, on le sait, ça a été documenté.
0: Jérôme Viala-Godefroy est docteur en civilisation américaine, chargé de cours à Sciences Po. Il a écrit les mots de Trump aux éditions Dalloz.
8: Et puis, il voit les femmes effectivement comme des trophées. Hein. C'est vraiment aussi une manière de montrer sa puissance, sa domination, et donc il se croit assez immunisé contre toute responsabilité, puisqu'il n'a jamais été mis face à ses responsabilités, quasiment jamais. Donc pour lui c'est quelque chose d'assez naturel, et il aime bien montrer qu'effectivement il a cette qu'il domine les femmes. Ce n'est pas juste les exposer, les monter comme des trophées, mais c'est aussi vraiment les dominer.
7: Les accusations de violences sexuelles visant Donald Trump dépassent le cadre des concours de beauté. En 2016, une avalanche de témoignages déferle sur la campagne présidentielle. Un mouvement accéléré par la vidéo du média Access Hollywood, dont je vous parlais en introduction. Parmi les femmes qui prennent la parole, Jessica Leeds. Selon son récit, elle était assise à côté de Donald Trump dans un avion en 1980, quand il l'a agressée sexuellement.
9: On nous sert un délicieux repas, les hôtesses arrivent, elles débarrassent nos plateaux, et soudain, l'homme se jette sur moi, il m'agresse. Il tente de m'embrasser. Il me caresse. Il met ses mains sur ma poitrine. Il m'attrape et me tient. Je me débats. Je me suis même demandé où étaient les hôtesses. Pourquoi elles ne me venaient pas en aide ? Ou pourquoi le mec de l'autre côté de l'allée, qui voyait tout, ne disait rien ? À un moment, l'homme a essayé de mettre sa main sous ma jupe. Ça m'a donné un coup de fouet. L'énergie suffisante pour prendre mon sac et me sauver au fond de l'avion. À la fin du vol, j'ai attendu que l'avion soit complètement vide parce que je ne voulais pas le croiser. Et je me suis dit, quel connard.
10: What an absolute, total jerk.
7: 2 ans plus tard, Jessica Leeds le croise à New York, à une soirée de gala.
9: J'étais chargée de placer les invités à leur table. Et là arrive
10: Donald Trump.
9: Et je réalise que c'est l'homme de l'avion.
10: Je me tiens debout devant sa table.
9: À ses côtés, il y a sa femme, Ivana, très enceinte. Dans ma tête, je vais lui dire, c'est vous. Mais il me regarde et me dit, je me souviens de vous. Vous êtes la salope de l'avion. J'ai senti comme un seau d'eau qui me tombait dessus. J'étais dans une pièce avec des centaines de personnes. Et soudain, je me suis sentie seule, vulnérable, isolée. Je ne crois pas avoir respiré jusqu'à ce qu'il s'en aille. Je suis partie juste après. Et je me souviens être rentrée chez moi et m'être dit, quel cauchemar.
11: Jessica Leeds a parlé. Ce n'est que le début d'une longue série de témoignages à l'encontre de Trump. Mais à ce moment-là, nous sommes en 2016 et les élections américaines approchent à grands pas. Nous verrons dans quelques instants après la pause quelles répercussions cette dénonciation a pu provoquer tout de suite sur RTL.
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11: Souvenez-vous, il y a quelques instants, nous avons entendu la déclaration de Jessica Leeds, une des nombreuses femmes qui ont été agressées par le président américain. Son témoignage est poignant, même glaçant, mais elle ne sera pas la seule à parler. Voici la suite du dernier épisode, Les secrets de Donald Trump.
7: Quand Jessica Leeds parle, nous sommes en octobre 2016 et l'élection approche. Donald Trump réplique.
26: Elle dit « J'étais assise à côté de lui dans un avion et il m'a harcelée. Mais oui, bien sûr, je vais la harceler. Croyez-moi, elle ne serait pas mon premier choix, ça je peux vous le dire. Elle ne serait pas du tout mon premier choix. Quand vous regardez cette horrible femme, vous vous dites « Non, je crois pas. Je ne crois pas. »
7: Au même moment, une autre femme témoigne auprès du New York Times, Rachel Crooks. Elle raconte avoir croisé la route de Donald Trump alors qu'elle était réceptionniste dans une société d'investissement immobilier. Elle lui a serré la main et elle affirme que Donald Trump n'a pas voulu la lâcher et l'a même embrassée.
27: Il m'a embrassée directement sur la bouche. Ce n'était pas un accident, c'était une agression. C'était tellement déplacé, j'étais bouleversée qu'il me prenne pour une moins que rien et qu'il puisse se permettre ça.
7: Dans le même article, Donald Trump est interrogé par la journaliste à l'origine de l'enquête.
28: Lors d'un entretien téléphonique mardi soir, M. Trump, apparemment très agité, a nié en bloc les accusations des femmes. « Rien de tout cela ne s'est jamais produit », a déclaré M. Trump avant de s'en prendre violemment à la journaliste du Times qu'il interrogeait. Il a affirmé que le Times inventait ses allégations pour lui nuire et qu'il porterait plainte contre le journal s'il les publiait. « Vous êtes une personne répugnante », a-t-il lancé à la journaliste alors qu'elle l'interrogeait sur les accusations des femmes.
7: Deux jours après le témoignage de Rachel Crooks, une autre femme témoigne, Christine Anderson.
29: J'ai décidé d'en parler parce que son comportement, c'est vraiment une pente glissante. Là, il a clairement dépassé les limites. J'espère que ça aidera les autres femmes à réaliser qu'elles peuvent parler et qu'elles peuvent fixer les limites.
2: Puis c'est un véritable raz-de-marée de victimes qui osent prendre la parole. Cathy Heller, Karena Virginia, Summer Zervos.
29: Il est venu et m'a embrassée à pleine bouche, pendant qu'il m'attirait à lui.
2: Mindy McGillivray, Jennifer Murphy, Jessica Drake et bien d'autres encore.
30: Je ne suis peut-être qu'un grain de sable, mais clairement, ça ne va pas s'arrêter là.
2: À la fin du mois d'octobre 2016, une vingtaine de femmes accusent Trump d'agression sexuelle.
31: Pour toutes les femmes, ça devient, je pense, un peu leur identité. Ce sont des femmes qui étaient agressées par Donald Trump et ils doivent vivre avec ça tous les jours, raconter l'histoire tous les jours. Et ce sont des histoires qui sont traumatiques, on ne veut pas en penser tout le temps. Je pense que c'est difficile pour toutes les femmes qui en parlaient.
32: Je pense que ça a été un catalyseur et un élément mobilisateur et unificateur de toute cette Amérique-là qui considère que Donald Trump est en déphasage total avec l'Amérique.
7: Face aux accusations,
0: Donald Trump oppose toujours la même défense. Tout est faux, ce sont des fake news, des fausses informations. Il s'agit d'un complot pour le faire tomber. Une riposte dont il est adepte depuis les débuts de sa carrière dans l'immobilier, selon Jérôme Viala-Godefroy.
1: Il a toujours été dans cette idée de c'est deny and counterattack. C'est quelque chose qu'il a appris il y a très longtemps et qui lui a été notamment inspiré par l'avocat Roy Cohn, qui est de non seulement de nier, mais en plus d'attaquer. Donc de ne pas être sur la défensive, mais d'être offensif.
0: Roy Cohn, souvenez-vous, c'est cet avocat radié du barreau de New York pour manquement à l'éthique.
1: Donc l'effet, c'est à la fois de dissuader des plaignantes autres éventuelles, c'est aussi de permettre une cohésion de la base, c'est-à-dire qu'à partir du moment où il nie, puis il attaque et se présente en fait en retournant la situation comme une victime, la base va se dire, mais oui, bien évidemment, comment est-ce qu'il peut y avoir autant d'accusations contre Donald Trump si c'est pas une cabale? Et donc ça lui permet de déplacer le débat. Et puis, il y a aussi l'intérêt juridique, admettre qu'il a tort, c'est ouvrir la voie à une responsabilité civile, voire pénale. Paradoxalement, il y a des plus il diffame, plus il pense que il peut s'en sortir, il s'en sortira mieux. Alors ça marche pas toujours. On l'a vu dans le cas de notamment de Jean Carroll, où là il a perdu. Hein. Il a sa responsabilité civile a été retenue, notamment pour abus sexuels et diffamation en l'occurrence. Et il a dû accorder des dommages importants. C'est le seul procès qu'il a vraiment perdu. De façon claire et nette.
0: E. Jean Carroll, cette journaliste est la seule femme à avoir fait condamner l'actuel président américain. Elle l'accuse de l'avoir violée dans une cabine d'essayage d'un grand magasin new-yorkais dans les années 90. Voici ce qu'elle déclare sur CNN en 2020.
3: À la minute où je suis entrée, il a fermé la porte, il m'a poussée et il m'a cogné la tête contre le mur. Et puis il m'a embrassé. C'était tellement choquant. Il m'a bloqué avec son épaule contre le mur. Je portais une robe et des collants. Et il les a retirés.
4: Vous dites qu'il y a eu pénétration?
3: Oui.
4: C'est la définition d'un viol.
3: C'est la définition.
0: Donald Trump l'accuse de mentir. Elle ne serait pas son type. E. Jean Carroll le poursuit pour diffamation. Et elle gagne. En mai 2023, Donald Trump est condamné à lui verser 5 millions de dollars. E. Jean Carroll n'est pas la seule femme à avoir accusé Donald Trump de viol. Deux autres ont décrit des faits similaires sans que Trump ne soit poursuivi. Parmi elles, sa première femme, Ivana Trump. La bombe explose au moment de leur divorce.
5: Ivana a dit pendant le processus de divorce que Donald Trump l'a violée une fois. Et il a vraiment blessé, il a tiré ses cheveux, c'était vraiment violent.
6: Monsieur Trump et moi-même avons eu des relations durant lesquelles il s'est comporté envers moi d'une manière différente. En tant que femme, je me suis sentie violée.
8: C'est la première fois que le nom de Donald Trump est associé à des violences sexuelles.
9: Il reviendra sur ses propos en disant qu'on l'a mal interprété.
5: Après, elle a dit qu'elle ne voulait pas dire viol dans ce sens du mot.
8: Vraie ou fausse accusation, la réputation de Donald Trump est désormais entachée.
11: La suite de ce récit dans quelques minutes, mais avant cela, une question pour vous permettre de gagner un jeu d'ambiance Blingo, jeu Asmodée. De quel concours international Donald Trump est-il le directeur? Au 3210, nous attendons vos réponses. De quel concours international Donald Trump est-il le directeur? Si vous avez été attentif, la réponse était dans la première partie de ce dernier épisode. Dans quelques minutes, après un point sur le tour de France, entre autres, retour avec ce dernier épisode. Trump est pour la première fois accusé de violence sexuelle. Mais à quel type de femme le président s'attaque-t-il? C'est ce que nous verrons dans la dernière partie de ce récit, juste après la pause.
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11: La suite des secrets de Donald Trump dans RTL raconte dans quelques instants, mais avant cela, on fait un point Tour de France. 18e étape entre Voiron et Orcières-Merlette. C'est en compagnie d'Antoine Decarne. Bonjour Antoine.
18: Bonjour, oui, première étape de ce triptyque alpestre, une étape très disputée jusqu'à maintenant à grande vitesse, 46 km/h de moyenne. Ils sont désormais 8 à l'avant de la course puisque le français champion de France, Romain Grégoire, est sorti du peloton dans la descente de la côte d'Engin. Il a réussi à faire la jonction avec l'avant de la course composée désormais donc de 8 coureurs. Avec notamment le maillot vert, Mats Pedersen, l'américain Matteo Jorgensen, le néerlandais Tymen Arensman et également le français Nicolas Breuillard de la Total Energy. Ils sont donc 8 à arriver au pied de la côte de Monténard à proximité de la localité de Saint-Georges-de-Commiers. Et ces coureurs qui ont désormais donc 40 secondes d'avance sur le peloton maillot jaune avec tous les favoris présents à l'intérieur de ce peloton. Il ne compte pas beaucoup d'avance, hein. 45 secondes, ce n'est pas encore fait pour aller au bout de cette étape déjà difficile avec l'arrivée tout à l'heure à Orcières-Merlette.
11: Merci Antoine, on vous retrouve dans un petit peu moins d'une demi-heure à 15h pour un nouveau point sur le Tour de France.
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11: RTL raconte et la dernière partie des secrets de Donald Trump. Alors Trump n'avouera jamais ses torts. Diffamer, c'est la stratégie qu'il va adopter. Mais cette méthode n'est pas toujours gagnante. Avant la pause, nous avons vu que Trump avait perdu son procès contre Jean Carroll. Mais une question perdure. Trump s'attaque-t-il toujours au même type de femme? C'est ce que nous allons découvrir dans la dernière partie des secrets de Donald Trump.
0: Donald Trump aimerait donc les femmes objets, les trophées dont il peut disposer comme il le souhaite. Et l'homme d'affaires devenu président a une idée très précise de ce à quoi doivent ressembler les femmes qui l'entourent. Jérôme Viala-Godefroy.
1: Qu'il aime en fait des femmes qui soient presque des caricatures de femmes, d'où ce look Mar-a-Lago, hein, avec on voit vraiment des femmes hyper féminisées. Donc on parle souvent d'hypermasculinisme, mais on a aussi cette hyperféminisme, enfin plutôt cette hyperféminisation de femmes caricatures. C'est aussi le look Fox News d'ailleurs, hein, en partie. On retrouve ça sous Fox News, donc c'est toujours des femmes en robe, toujours ultra féminines. Et il adore s'entourer de belles femmes. Et d'ailleurs, l'un de ses critères de recrutement, y compris de certains hommes de son cabinet, c'est de savoir qu'elles ont des jolies femmes. Il a dit récemment, j'aime beaucoup, je sais plus de qui il parlait, je crois que c'était du secrétaire du département de l'intérieur, et il disait voilà, j'aime beaucoup sa femme, elle est superbe, il a de la chance d'avoir telle femme, et on avait vraiment l'impression que c'était parce qu'il avait, et il était impressionné par sa femme que il l'avait engagée. Il aime des femmes qui sont très femmes et des hommes qui sont très hommes. Et évidemment, tout ce qui est entre les deux, ça lui fait peur. Donc évidemment, d'où les attaques contre les trans, contre tout ce qui n'est pas clairement binaire et ce qui n'est pas dans sa vision du monde.
0: Les hommes d'un côté, les femmes de l'autre. Les uns qui dominent les autres. Cette vision du monde est-elle celle d'un prédateur? Ayşe Gülsert, journaliste turco-américaine, est dubitative.
19: Pour lui, les femmes sont des objets qui doivent être jolies.
0: En faire des objets. Monique El-Faizi et Baron Levine y voient une référence à un autre homme. Hugh Hefner, le patron de Playboy, le magazine que Donald Trump adorait lire dans son adolescence. Plus tard, il côtoiera même le mania des médias lors de soirées entourées de Playmates, ces femmes dénudées qui accompagnent Hefner partout. Ce goût pour l'érotisme s'officialisera au moment de sa rencontre avec une femme, Stormy Daniels.
2: C'est la première fois qu'un ancien président est inculpé au pénal. Un fait historique pour une affaire qui remonte à 2016. En pleine campagne présidentielle, Donald Trump est soupçonné d'avoir versé 130 000 dollars à Stormy Daniels, une star du porno, pour l'empêcher de révéler une relation passée entre eux. Une somme qui aurait été maquillée au titre de frais juridiques dans les comptes de campagne de Donald Trump. À la suite de son inculpation, l'ex-locataire de la Maison Blanche s'est fendu d'un communiqué où il évoque, je cite, « une persécution politique et une ingérence dans l'élection au plus haut niveau ».
0: L'affaire Stormy Daniels est une des nombreuses affaires judiciaires auxquelles Donald Trump a dû faire face. L'actrice ne l'accuse pas de viol, mais assure en 2016 avoir entretenu une liaison avec le candidat républicain qui était à l'époque déjà marié à Melania.
7: Vous aviez 27 ans, lui 60. Il vous attirait ?
20: Non.
7: Did you want to have sex? Vous vouliez coucher avec lui ?
20: Non. Mais je n'ai pas dit non. Je ne suis pas une victime.
7: Vous étiez consentante ?
20: Oui.
0: Stormy Daniels était bien consentante, mais le problème est ailleurs.
21: Car à cette époque, son épouse Melania vient d'accoucher de leur fils Baron. Une infidélité à ne surtout pas révéler pendant la présidentielle de 2016. Suite aux révélations du Wall Street Journal qui ont déclenché l'affaire, Michael Cohen, l'un des avocats de Trump, a reconnu avoir versé 130 000 dollars, soit 100 000 euros, à l'actrice contre son silence.
0: À l'issue de son procès, Donald Trump est condamné, mais échappe à une peine et maintient sa version des faits.
22: Cela a été fait pour abîmer ma réputation afin que je ne gagne pas l'élection.
0: Le président américain a fait appel. Un second procès devrait bientôt être organisé. Mais Jérôme Vialla-Godefroy doute que l'issue puisse avoir des conséquences sur de prochaines élections.
25: Son électorat est plutôt acquis à sa cause. Et là, en plus, c'est plutôt par rapport à des fausses factures en fait, de paiement. Je pense que ça n'aura pas de conséquences sur son électorat. Vraiment, ça, je pense pas. D'ailleurs, je pense que ce qui va lui poser le plus de problèmes, c'est en fait l'économie, a priori, et peut-être en partie ce problème de l'affaire Epstein dans le sens de manque de transparence. Mais l'affaire Stormy Daniels n'aura aucun effet.
0: L'affaire Epstein, bien plus dangereuse pour Donald Trump. Depuis sa réélection en 2024, le président est dans la tourmente pour ses liens avec le multimillionnaire Jeffrey Epstein. Ce criminel sexuel mort en prison en 2019. Une femme, Stacey Williams, accuse même les deux hommes de l'avoir agressé sexuellement au pied de la Trump Tower à New York en 1993.
26: Il m'est apparu très clairement que lui et Donald étaient de très très bons amis et passaient beaucoup de temps ensemble.
0: Dans le New York Magazine en 2002, Donald Trump fait même l'éloge de son ami.
27: Je connais Jeff depuis 15 ans. C'est un mec mortel. On se marre bien avec lui. On dit même qu'il aime les belles femmes autant que moi. Et beaucoup d'entre elles sont du côté jeune de la barrière.
0: Pourtant, le président américain répète qu'il n'a jamais été mis au courant des violences sexuelles et du trafic organisé par Jeffrey Epstein. Ce qui pose une question, pourquoi a-t-il mis autant de temps à dévoiler les Epstein Files, les fichiers Epstein, comme les Américains les appellent ? Pourquoi a-t-il fallu autant de pression du Congrès et de l'opinion publique ? Serait-ce parce que le nom de Donald Trump y apparaît ? Voici ce que révèlent les premiers documents finalement diffusés à la fin de l'année 2025.
28: Oui, parmi les 11 000 documents publiés, des registres de vols qui indiquent que le président américain a effectué 8 vols à bord du jet privé de Jeffrey Epstein dans les années 90. Ghislaine Maxwell, l'ancienne compagne d'Epstein, aujourd'hui en prison pour trafic sexuel de mineurs, était présente sur au moins 4 de ces vols. Autre pièce très commentée, une lettre d'Epstein adressée à Larry Nassar, l'ex-médecin de l'équipe américaine de gymnastique condamné pour agression sexuelle sur mineurs. Dans ce courrier, Epstein écrit notamment que Trump, je cite, partage notre attirance pour les jeunes filles nubiles. Le ministère de la Justice, qui publie ses archives, affirme que certaines accusations sont fausses et sensationnalistes, mais ces explications ne convainquent pas les familles de victimes et les élus démocrates. Ils accusent les autorités de retarder les publications et de chercher à protéger le président. Des parlementaires évoquent désormais d'éventuelles poursuites pour entrave si l'ensemble des documents n'est pas rendu public.
0: Le 30 janvier, le ministre de la Justice américain a publié 3 millions de documents supplémentaires. Le New York Times a compté plus de 5000 mentions du nom du président américain.
29: Par exemple, des notes manuscrites d'un entretien réalisé en septembre 2019, environ un mois après le suicide de M. Epstein dans une prison de Manhattan, indiquent qu'une victime, dont le nom a été caviardé, se souvenait avoir été transportée dans une voiture vert foncé à Mar-a-Lago pour rencontrer M. Trump. La victime se souvient d'avoir entendu M. Epstein dire à M. Trump « C'est une bonne prise, hein ?» Ces notes ne laissent rien présumer de la part de M. Trump.
0: Le 5 mars, le ministère de la Justice a ajouté 4 nouveaux documents. Parmi eux, certains font aussi référence à Donald Trump. Il s'agit d'entretiens menés par le FBI en 2019 avec une femme. Le premier se déroule alors que Jeffrey Epstein vient tout juste d'être arrêté. Dans le second, elle raconte que Jeffrey Epstein l'a présenté à Donald Trump dans les années 80 et que le futur président américain l'a agressé sexuellement. Elle dit qu'à cette époque, elle avait entre 13 et 15 ans. La porte-parole de la Maison-Blanche a répété dans un communiqué que Donald Trump avait été, je cite, « innocenté » par la publication des fichiers Epstein. Cette femme qui accuse le président est selon elle perturbée et ses allégations infondées ne reposent sur aucune preuve. Malgré cette défense désormais classique du clan Trump, Aysé Gülsert, journaliste turco-américaine, est persuadée que s'il y a bien une affaire de violence sexuelle qui pourrait faire tomber Donald Trump, c'est celle-ci.
3: La seule chose qui me fait dire que il peut y avoir un impact sur lui et qu'il a peur, c'est le fait que même si on a plus de 3 millions de documents qui ont été révélés avec l'affaire Epstein, des vidéos, des photos, on n'a toujours pas tout le matériel que le ministère de la Justice est supposé rendre public. Et c'est là où je me dis qu'à un moment, il sait que si tout cela, toute cette vérité sort, il perdra. Parce que ça revient à ce que je disais du côté puritain des Américains, du puritanisme. C'est-à-dire que pour eux, la famille est sacrée et il y a des sujets tabous. C'est juste pas négociable. Et je pense que le trafic de mineurs est un de ces sujets. Limite, la misogynie, c'est-à-dire mettre sa main sur les fesses d'une femme ou à Miss Universe ou limite, ils peuvent dire « Oh, c'est Donald ». Mais le moment où ce sont des enfants, des mineurs qui sont dans cette histoire, les Américains, qu'ils soient démocrates ou républicains, qu'ils soient des ultra-conservateurs ou pas du tout religieux, n'accepteront pas. Parce que là, ça devient autre chose. Là, ça devient l'enfant, le futur des États-Unis qu'on est en train de dommager.
0: Autre mention surprenante dans les fichiers Epstein, le Times note qu'un email semble avoir été écrit par une certaine Melania à Ghislaine Maxwell. C'est l'ex-petite amie puis meilleure amie de Jeffrey Epstein qui a été condamnée en 2024 pour complicité dans cette affaire.
29: Il n'est pas clairement écrit que l'auteur de ce courriel est la future première dame, Melania Knavs, qui a épousé Monsieur Trump environ 3 ans plus tard. « Cherchez », commence le courriel d'octobre 2002. « Bel article sur JE dans le New York Magazine. Tu es superbe sur la photo. Je sais que tu es très occupée à voyager partout dans le monde. Profite bien !» L'expéditeur conclut « Bisous, Melania ». L'adresse courriel de l'expéditeur est masquée.
0: De quoi alimenter les rumeurs. En 2024, Hunter Biden, le fils de Joe Biden, a ainsi insinué que c'est Jeffrey Epstein lui-même qui aurait présenté Donald Trump à sa femme actuelle Melania. La première dame a menacé de le poursuivre pour diffamation et de lui réclamer $1 milliard. Aucune suite n'a été donnée à ces menaces. Mais après cette controverse, l'auteur d'un livre sur l'ex-prince Andrew, lui aussi mis en cause dans l'affaire Epstein, a décidé d'enlever une information similaire de son récit. Pour Aysé Gülsert, ce n'est pourtant pas un scénario impossible.
3: Non, mais c'est possible. Après, il peut dire, oui, bon, c'est Jeffrey qui me l'a présenté, mais je suis tombée amoureuse, je me suis mariée, j'ai eu un enfant Baron avec lui. C'est-à-dire qu'il saura toujours trouver le narratif qu'il faut présenter au public pour s'en sortir. Moi, ce que je trouve que cette affaire Jeffrey Epstein, ça révèle vraiment, c'est une bombe atomique. C'est-à-dire que c'est pas juste une histoire de trafic sexuel, de mineurs, ça montre à quel point les pouvoirs, les liens de ceux qui ont des pouvoirs, que ça soit un Bill Gates ou un Jack Lang, que ça soit avec celui qui organise l'économie, le forum économique de Davos ou Elon Musk. Donc ça montre à quel point il y a un lien absolument et extrêmement sale qui est fait comme un web mafieux entre ces hommes de pouvoir. Et c'est ça, on ne prend pas encore conscience de l'importance de cette affaire. Et dans cette affaire, Donald Trump, c'est impossible qu'il survive.
11: C'était la fin des secrets de Donald Trump. 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Vous cliquez, vous installez l'application et vous cliquez sur podcast et vous allez être dans RTL Raconte pour réécouter peut-être tous ces récits. On reviendra demain sur les grandes évasions. Ce sera dans RTL Raconte entre 13h30 et 15h30. Avant cela, au 3210, nous accueillons Sylvie. Bonjour Sylvie.
4: Bonjour Bérénice, ça va?
11: Moi ça va, ça a l'air d'aller vous.
4: Oui, je suis contente de vous avoir.
11: Moi aussi, ravie. Sylvie, vous faites quoi cet été?
4: Là je travaille, je travaille.
11: Dans quel domaine?
4: Je suis secrétaire.
11: Voilà, et vous avez le droit de faire une petite pause. Mais surtout, vous avez le droit au travail d'écouter la radio.
4: Oui.
11: Et ça c'est bien.
4: Oui.
11: Enfin, nous, ça RTL. Nous arrange. Ah oui, et que RTL, et c'est encore
4: oui,
11: mieux, en fait. Et toute la journée.
4: Toute
11: et ben voilà, vous êtes obligé d'écouter RTL. Ah, mais si vous adorez, alors tant mieux. Et puis, vous êtes très attentive parce que vous avez pu répondre à cette question: de quel concours international Donald Trump est-il le directeur?
4: Miss Univers,
11: on l'a entendu dans ce récit aujourd'hui, Élodie Gossoin. Truc de dingue, hein, on savait,
4: oui.
11: Mais là, waouh.
4: C'est affreux.
11: Comme vous dites, hein. Comme vous dites, Sylvie, ça fait vraiment froid dans le dos.
4: Ouais, c'est sûr. Hein.
11: On va passer tout à fait autre chose avec les voitures mythiques dans quelques minutes. La deux chevaux, la deux deuches. Ça vous rappelle des souvenirs, Sylvie, ou pas? Vous
4: êtes trop jeune, mon père en a une. J'ai plus de 60 ans.
11: Non. À la voix, ça ne s'entend pas. Quelle couleur?
4: Elle était bleue.
11: On va en parler dans quelques instants, mais juste le temps pour moi de vous féliciter, ma chère Sylvie, et de vous dire que vous venez de remporter le jeu d'ambiance Blingo. Un jeu signé Asmodée. Il va falloir observer, réagir et former la bonne combinaison avant les autres pour vous emparer du diamant. Alors, j'allais vous dire, restez bien à l'écoute, mais de toute façon, vous n'avez pas le choix, Sylvie. Bel après-midi et bel
4: moi
11: été,
4: aussi,
11: Sylvie,
4: merci.
11: À l'écoute d'RTL. À bientôt.
4: À bientôt.
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11: RTL raconte en direct jusqu'à 15h30. Et nous allons clôturer à présent la série des voitures mythiques pour cette semaine. On a parlé de la Fiat 500, de la Renault 5, mais aujourd'hui, on s'attaque à la voiture, le chouchou des Français, la deux chevaux. Christophe Bourou nous rappelle le contexte dans lequel la voiture a commencé à être commercialisée. Nous sortons tout juste de la Seconde Guerre mondiale. Et vous allez l'entendre, pour l'obtenir, il a fallu de la patience. Tout le monde se l'arrache. Facile et pratique, c'est la voiture emblématique des Français. Et on va découvrir pourquoi dans ce numéro des voitures mythiques sur RTL.
1: Été 65, un certain Antoine Maréchal charge sa deux chevaux avec des valises direction la route des vacances. Seulement voilà, peu de temps après...
2: C'est une catastrophe.
1: Bourville, alias Antoine Maréchal, dans la scène mythique du Corneau avec De Funès. Alors à cette époque, la deux chevaux est déjà une star et pour espérer en acheter une, il fallait être très patient et cela dès sa sortie en 48, raconte Denis Huil, responsable de Citroën Héritage, autrement dit, le monsieur patrimoine de la marque.
7: Il y avait à peu près un délai de 4 à 5 ans pour obtenir sa voiture. Alors il faut se remettre dans le contexte de l'après-guerre, du redémarrage des usines, chez tous les constructeurs automobiles d'ailleurs, et de la difficulté de mettre en route les chaînes. C'était pas forcément une voiture compliquée à construire, mais il fallait toutes les pièces, et de ce fait-là, il fallait équiper la France, les demandes étaient nombreuses.
1: Et pour pouvoir partir en vacances à son volant, on l'achète souvent, cette deux pattes, cette deux doches, d'occasion ou avec un crédit. Des pubs de l'époque la proposent à 150 francs par mois.
15: Pour 150 francs par mois, vous pouvez avoir une deux chevaux Citroën.
1: Abordable et increvable, c'était d'ailleurs dans le cahier des charges lors de la conception de la voiture.
16: Pratique et confortable. Elle doit, dit son cahier des charges, pouvoir transporter un panier d'œufs à travers champs sans les casser.
1: Bref, 4 roues sous un parapluie. Hyper simple à réparer.
7: C'était une voiture fiable et surtout c'était une voiture où quasiment tout le monde pouvait intervenir. Enfin, facile de regarder. Déjà, elle refroidit pas, donc il y a pas de niveau d'eau à regarder. Mais c'était facile de regarder le niveau d'huile, d'en rajouter un petit peu et surtout réparable par tous les garagistes qu'on pouvait trouver sur le bord de la route, qu'ils aient le panneau Citroën ou pas.
1: Réparable partout en France et ailleurs, sur la route des vacances ou même sur les chemins de traverse. Un certain Jacques Séguéla l'a lui-même testé dans le désert en 58. Au cours du tout premier tour du monde en deux chevaux.
17: Un jour, dans le désert d'Atacama, qui est le grand désert du Chili, c'était moi qui conduisais, et comme un imbécile, j'ai oublié de faire le plein d'huile, mais surtout, j'ai mal rebouché le bouchon. 200 km après, plus une goutte d'huile et bruit de crécelle. On s'arrête, miracle, arrive un Chilien avec une besace, on lui explique notre panne, il se marre, il sort de sa besace un régime de bananes, et il met 5 ou 6 bananes dans le carter, il prend un petit caillou avec un chiffon qui se sert de bouchon et on a fait 200 km à la banane.
1: Voilà, une voiture qui carbure à la banane et qui a la pêche. Bon, pas de risque de prendre un excès de vitesse, mais capable de crapahuter partout avec ses petites roues et surtout modulable grâce notamment à sa mythique banquette.
7: La banquette arrière de la deux chevaux, elle a plu à tout le monde, notamment pendant les vacances, parce que en fait c'est facile de la démonter, de la sortir de la voiture et s'en servir à côté de la voiture pour se relaxer, pour déjeuner, pour passer un bon moment. Ça fait aussi la force de la deux chevaux, hein. C'est une voiture découvrable, on peut enlever la banquette, on peut la charger beaucoup parce que il y a même eu un record avec 20 personnes dans la voiture, donc quelque part elle va même au-delà du cahier des charges initial qui devait en faire une voiture simple pour tout le monde. Et ça en a fait aussi une voiture qui a eu quelque part, je dirais, une utilité sociale parce que les gens ont passé de bonnes vacances avec.
1: Jamais une voiture n'a fait autant l'unanimité. Star, ouvrier, baba cool, patron et même les gendarmes roulant de dèche. Vedette dans plus de 300 films, elle a été produite jusqu'en 1990 et à plus de 5 millions d'exemplaires. Elle fait partie des 10 voitures françaises les plus vendues de l'histoire et d'ailleurs l'une des plus recherchées en occasion encore aujourd'hui. Donc vous allez certainement en croiser une sur la route de vos vacances.
7: C'est une voiture qui attire la sympathie. C'est-à-dire que les gens vous regardent passer, vous disent un petit mot, mais ils ont tous le sourire. Et ça, c'est quand même formidable.
1: Alors, une de Dodge, c'est non seulement cool à conduire, mais à son volant, tout le monde vous klaxonne, lève le pouce. Bref, elle attire la sympathie, mais aussi les collectionneurs, et de plus en plus, car depuis quelques années, sa cote a littéralement flambé. Fini la bonne vieille Dodge qui s'échangeait contre quelques centaines de francs d'occasion. Aujourd'hui, il faut sortir le carnet de chèques. Bon, il est difficile de donner une cote précise tant il y a eu de versions différentes, mais disons que les modèles les plus diffusés, c'est-à-dire de 1960 à 79, et en bon état, varient entre 5000 et 8000 euros. Les modèles à capot ondulé, c'est-à-dire les plus anciens, sont ceux finalement qui ont pris le plus de valeur jusqu'ici, mais il faut savoir que les dernières versions se rattrapent. Elles sont rares car produites à beaucoup moins d'exemplaires. Et là, dans ce cas-là, on peut monter jusqu'à 15 000 euros, voire un peu plus, pour le cas par exemple de la très chic Charleston, voire 20 000 euros pour la série spéciale 007 de James Bond, avec ses faux impacts de balles, commercialisée à seulement 1 000 exemplaires, dont la moitié pour la France. Mais la palme revient à la Sahara, modèle produit à 700 unités environ entre 1958 et 1966, avec deux moteurs identiques, un à l'avant et un à l'arrière, ce qui en faisait carrément une deux chevaux 4x4, et oui, pour ce modèle Sahara, qui était destiné à l'exploration pétrolière. Cette version est aujourd'hui tout simplement celle qui s'est vendue la plus chère, puisqu'un exemplaire a été adjugé aux enchères en 2016 pour un peu plus de 172 000 euros pour une deux chevaux, vous imaginez, modèle vendu par la maison Arcurial lors du salon Rétromobile.
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11: La musique à l'honneur dans la dernière partie de RTL Raconte avec David Bowie. Mais restons dans la musique dans les années 60 avec Charles Aznavour sur RTL.

0: Je me voyais déjà, c'était Charles Aznavour, vous écoutez RTL, il est 15h. 15h, voici tout de suite l'essentiel de l'info en 3 minutes avec Brieux Bochet. Bonjour Brieux.
1: Bonjour Bérénice, bonjour à tous. Plus de 20 000 personnes évacuées au total en Gironde face à un incendie qui ne faiblit pas au nord du bassin d'Arcachon. Les flammes ont désormais parcouru plus de 3 000 hectares. Selon le dernier bilan, 700 pompiers sont toujours mobilisés et des renforts aériens sont arrivés ce matin. Les conditions météo, elles, restent défavorables à cause du vent et des fortes chaleurs. Près de 3 ans après le meurtre de Thomas Perotto, 16 ans, à Crépol en novembre 2023. La circonstance aggravante de racisme est retenue contre l'ensemble des mises en examen. Les juges d'instruction se basent sur une dizaine de témoignages faisant état de propos hostiles aux personnes blanches lors du bal du village. Et puis la DJ Barbara Butch va porter plainte contre la France Insoumise pour provocation à la haine et à la violence, 5 jours après l'interruption de son concert à Grenoble par des militants pro-palestiniens et insoumis. À l'étranger maintenant, Donald Trump menace les Houthis et l'Iran d'une punition militaire majeure après les attaques houthistes sur des navires saoudiens en mer Rouge la nuit dernière. Les frappes entre Téhéran et Washington se sont elles poursuivies pour la 12e nuit consécutive. Et malgré ce conflit au Moyen-Orient et la hausse du prix des hydrocarbures, la Banque Centrale Européenne maintient son taux directeur inchangé à 2,25% aujourd'hui. La BCE estime que l'incertitude demeure et que l'impact inflationniste complet du choc énergétique doit encore se matérialiser. Le Tour de France. La 18e étape entre Voiron et Orciel Merlette conçue avec vous, Antoine Decarne, avec notamment deux Français à l'avant, Antoine.
2: Oui, des coureurs en ce moment dans l'ascension de la côte de Monténard. Il reste 1,6 km à parcourir jusqu'au sommet. Une difficulté de deuxième catégorie avec un groupe de tête, vous l'avez dit, composé de 8 coureurs, dont deux Français, Nicolas Breuillard de la Total Energy et Romain Grégoire, le champion de France de la FDJ United. Et puis il y a deux autres échelons de course à l'avant du peloton avec une cinquantaine de coureurs. D'abord à 39 secondes, 6 coureurs dont Valentin Paré-Peintre, le maillot blanc à pois rouge qui vient chercher les points pour conserver ce maillot sur les épaules. Avec lui, il y a également Richard Carapaz ou Egan Bernal. Puis ensuite, à 1 minute 32 secondes, un groupe de 27 coureurs cette fois avec les Français Warren Barguil, Bruno Armirail, Guillaume Martin ou encore Alex Baudin pour ne citer qu'eux. Et enfin, derrière seulement à 3 minutes 28 secondes, il y a le peloton composé seulement de 64 coureurs. Il y a plus de coureurs à l'avant de la course que dans le peloton où se trouvent tous les favoris du classement général. Le peloton qui semble laisser un petit peu d'avance aux échappés pour une étape qui arrivera à Orcières Merlette tout à l'heure avec peut-être un baroudeur en vainqueur.
1: Merci Antoine. La météo de cette fin de journée avec un temps souvent très sec et ensoleillé. Quelques nuages tout de même sur les Hauts-de-France, les Ardennes et le nord de l'Île-de-France. Le vent lui soufflera toujours sur l'ouest et le sud-est avec des rafales jusqu'à 60 km/h. Côté température, comptez 24 à Lille, 27 à Paris, 35 à Bordeaux et jusqu'à 37 à Perpignan. 15h03, on retrouve Bérénice Bourgueil pour la suite de RTL Raconte.
0: La suite et la fin jusqu'à 15h30. Merci Brieux. Prochain point sur l'info, ce sera à 16h sur RTL.
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0: RTL Raconte, je vous le disais, dernière demi-heure avec une saga musicale, comme tous les jours d'ailleurs, et celle-ci, cette semaine, est consacrée à David Bowie. Alors je m'adresse aux fans de David Bowie, mais ou à vous qui connaissez peut-être

définit David Bowie. Nous avons débuté à Londres, puis nous sommes allés faire un tour à Los Angeles, en passant par la France, dans les premiers épisodes, depuis le début de la semaine, dans RTL Raconte. Et dans celui-ci, une nouvelle destination pour une nouvelle inspiration, Berlin, la capitale allemande. Alors nos spécialistes, Éric Dahan et Jérôme Soligny, vont nous éclairer sur la création de son titre Heroes. On poursuit donc la saga David Bowie, en compagnie de Vincent Parisot, sur RTL.

0: Heroes, en 1977, David Bowie. On est 3 ans après Young Americans et le soul de Young Americans, 4 ans après le glam rock de Ziggy Stardust, et là, tout a changé. L'ambiance est froide, elle est en noir et blanc, elle est métallique, elle est industrielle. Qu'est-ce qui s'est passé, Eric Dahan?
1: Ce qui s'est passé, c'est que David Bowie, à cette époque-là, il est sur la tournée Station to Station qui est précédée. Il voulait vraiment retravailler avec Brian Eno. Il écoutait beaucoup son album. C'est l'album de l'époque. C'était quoi, Another Green World et Discreet Music, peut-être déjà. Je sais pas.
2: Absolument.
1: Ouais. Et donc oui, donc il se passionne pour la musique. Ça fait déjà plus d'un an qu'il se passionne pour le crowd, enfin même plus longtemps, qu'il se passionne pour le krautrock allemand, pour le Neu, pour Kahn, pour, et il voit une alternative en fait. Il se dit bon bah voilà, le vocabulaire de la pop musique anglo-saxonne, il est un peu usé. Alors qu'est-ce qu'on peut faire pour se réinventer, pour inventer un nouveau style de musique?
0: Est-ce qu'il est inspiré par ça aussi?

0: Ça aussi, c'est une source d'inspiration importante, Kraftwerk.
1: Ah oui, bien sûr. Dès les années 70, il est un grand fan de Kraftwerk. Disons qu'il les admire beaucoup. C'est pas eux qui vont l'influencer le plus de cette scène-là. Mmh. C'est plutôt Neu et Harmonia et la Düsseldorf.

c'est d'autres musiciens, mais il voit dedans, il voit une nouvelle scène, une alternative, une façon de se réinventer, parce qu'il a l'impression qu'il a déjà tout dit. Il faut pas oublier qu'à l'époque de Station to Station, avant, enfin je veux dire, l'interview qu'il donne en 75, je crois c'est à Playboy, ou dans laquelle il dit que c'est terminé, le rock c'est ringard, c'est fini, il veut faire autre chose, il écrit son autobiographie, il veut faire du cinéma, il pense que c'est terminé, et puis bon, après il refait du rock, 3 mois plus tard il est de nouveau en tournée. Mais il veut changer d'air, et donc il s'exile de la Californie qui était devenue un endroit, une impasse aussi bien créative que physique, et il cherche à se relocaliser, et donc il choisit Berlin.

0: parce que c'est une ville dans laquelle ils peuvent mener une vie anonyme. Et il y a aussi Die Brücke, le musée, les peintres expressionnistes allemands, le mouvement Die Brücke. Donc il y a toute une récolte qu'il admire, il y a toute une... voilà. Et puis il a une fascination aussi pour l'Allemagne, pour le nazisme, pour l'Allemagne de Weimar, pour tout ça. Donc,
1: alors ça fait partie des dérapages. Ça fait partie des dérapages de David Bowie.
0: Des fascinations un peu ambiguës, mais qu'il n'était pas le seul à avoir. Je veux dire, il y a Led Zeppelin, Led Zeppelin, je veux dire, même les Stones jouaient avec l'occultisme, avec le nazisme, les symboles.

0: Ouais, toutes les croyances à avoir avec voilà, les croyances anglaises de l'époque, etc. Toute cette espèce de mythologie que le nazisme, en fait, serait peut-être né en Angleterre. Enfin, voilà. Et tout ça est lié aussi à l'occultisme.
1: Est-ce qu'il a regretté certaines de ses sorties?
2: Ah, bah, bien sûr. Bien évidemment. Ah oui, oui, oui. Voilà, pour lui, c'était juste, c'était, bon, il a pensé qu'il s'était pas compris. C'était des semi-provocations. Le salut nazi, il l'a jamais fait. Je veux dire, il a tendu sa main pour, parce qu'il lançait des disques, il saluait les gens. Une photo arrêtée à mi-course, on dit qu'il fait le salut nazi. Mais il faut dire qu'il avait tenu des déclarations un peu en disant l'Angleterre a besoin d'un premier ministre d'extrême droite, fasciste, etc. Et puis il faut se dire aussi que c'est l'époque où c'est la mode rétro. Il n'y a pas que lui. Hein. Bergman fait un film sur l'Allemagne de Weimar, sur le nazisme, l'œuvre du serpent. Il y a Fassbinder. Il y a tout un, comment dire, tout la mode, beaucoup de choses qui tournent autour. Il y a un retour de cette époque-là, en tout cas de l'Allemagne.
0: En fait, tout le monde rigole et même lui d'ailleurs parce que il dit qu'il a voulu échapper à la coke de Los Angeles pour finalement se retrouver dans la capitale européenne de l'héroïne. Ce qui était pas, voilà. Mais ce qui était intéressant aussi, c'est que c'était une renaissance à mains égards. C'est-à-dire qu'en fait, c'est effectivement le moment où il s'est rendu compte qu'il était ruiné. Donc, il va avoir une équipe très, très resserrée. C'est aussi pour ça qu'il joue beaucoup. Parce que là, il peut se refaire un peu la cerise, comme on dit. Et finalement, c'est Angie qui est toujours là. Même leur mariage bat de l'aile. Mais c'est une fois de plus, personne ne sait vraiment où ça en est, mais toujours est-il que c'est quand même elle qui va conseiller d'aller en Suisse, et comme disait Coluche, c'est pas que pour la vue, quoi, c'était aussi parce que fiscalement c'était intéressant, donc il va pouvoir se reconstruire en Suisse, et puis passer pas mal de temps en France avant, effectivement, d'aller passer du temps à Berlin.
1: Il va passer du temps à Berlin, et quelques années plus tard, enfin même un bon nombre d'années plus tard, il va faire un titre qui est empreint de nostalgie sur cette époque berlinoise.

Après la pause, nous reviendrons sur ce titre Heroes. Mais avant cela, je vous rappelle la question pour tenter de gagner le dernier roman. Dernier roman qu'on vous propose, dernier roman de Mélissa Dacosta. Quel président français a rendu hommage à David Bowie le jour de son décès en 2016? On attend vos réponses au 32 10. Toute la journée.

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7: Et retour dans la saga David Bowie. Bowie prend son séjour à Berlin comme une opportunité pour se réinventer, tenter de nouvelles choses, se remettre en selle. Juste avant la pause, nous avons pu entendre un extrait de sa chanson Where Are We Now, inspiré de la capitale allemande, une période empreinte de nostalgie. On continue donc ce récit en compagnie de Vincent Parisot sur RTL.

0: Revenons à Heroes, hein, 1977, c'est devenu un hymne, mais pas tout de suite. À l'époque, d'abord c'est pas un tube.
1: C'est pas un tube, mais en tout cas, il est très, quand même, on est en pleine période punk et dans le New Musical Express, il est quand même bien classé. Je sais plus, il est quand même dans les peut-être.
0: Oui, il est à la des albums de années. Fait partie des parrains.
1: Voilà, voilà.
0: Pour les punks, il fait partie. Il fait partie d'un des parrains avec Mark Bolan et Lou Reed. Mark Bolan un peu à sa surprise, mais Mark Bolan tourne avec les Damned, etc. Tout ça.
1: En fait, cette trilogie qui est devenue mythique, cette trilogie dite berlinoise qui est devenue mythique, avant-gardiste, avec laquelle et il est resté très attaché et elle lui a non seulement elle lui a permis de se réinventer, mais elle a pris une importance capitale dans son œuvre. Pour certains, c'est ce qu'il a fait de mieux.
0: Devenu mythique, à tel point que le jour de sa disparition, le président de la République française, François Hollande, dit ceci lors d'une réunion publique.
2: Aujourd'hui, il y a eu la disparition de David Bowie, qui, pour ma génération, a pu représenter aussi un moment, une évocation de ce que pouvait être la liberté, au moins sur le plan musical. Et il avait eu cette formule en disant que chacun, à un moment dans sa vie, pouvait être un héros. Un héros d'un seul jour, mais un héros.
0: La phrase est devenue mythique, alors elle a été reprise pour des pubs, hein, pour des grandes marques, on peut être un héros pour juste une journée, mais là, voilà, on a un président de la République qui, le jour de sa mort, fait référence à cette phrase « We can be heroes just for one day ». J'allais dire, mission accomplie, là, quand même, pour Mr. Bowie, non ?
3: Oui, certainement, mais c'est un peu comme le quart d'heure de gloire de Warhol, enfin bon, attribué à Warhol, parce que c'est pas vraiment de Warhol, mais bon, le fait est que oui, c'est devenu quelque chose d'emblématique, mais certainement un peu malgré lui, il le voyait pas venir de cette manière-là. Pour lui, c'était un album, alors c'est pas un album qui a été complètement fait à Berlin, il y a aucun album de cette trilogie qui a été fait complètement à Berlin, le seul album de la période qui a été vraiment fait à Berlin, c'est Lust for Life, le deuxième album solo d'Iggy Pop, donc il a effectivement passé énormément de temps à Berlin, mais il rentrait quand même.
0: Vous avez fait référence à son acolyte de l'époque à Berlin, Iggy Pop, parlons-en.

co-écrite par Iggy Pop et chantée par Iggy Pop sur The Idiot. En fait, The Idiot, c'est un peu le David Bowie sait qu'il veut inventer une nouvelle musique, quelque chose de différent, mais il ose pas encore. Et comme il a promis à Iggy qu'il allait le sauver, il l'a sauvé à plusieurs reprises. Il est venu le voir à l'asile psychiatrique, où il s'était mis pour se désintoxiquer. Ils ont commencé à faire des démos ensemble. Et puis là, le moment est arrivé en 76 après la tournée. Donc ils traînent ensemble. Ils vont travailler au château d'Hérouville. Ils vont travailler aussi en Allemagne et à Munich notamment. Mmh. Et donc oui, Bowie, c'est pas encore ce qu'il veut faire. Il n'ose pas faire l'eau en vérité. Donc qu'est-ce qu'il fait? Il fait un disque avec Iggy en inventant ce son un peu machinique, un peu robotique, un peu allemand.

0: Il teste, voilà, et il est très inspiré.
1: Brouillon.
0: C'est une sorte de brouillon, mais très inspiré, et dans lequel Bowie est vraiment producteur. Il joue lui-même, il joue des instruments, il joue du piano, il fait beaucoup de choses et il s'investit beaucoup. Et il le fait avec une vraie générosité, je crois, parce que d'un côté, on peut voir les choses comme des gens vont dire ah, il manipule les hip hop, il transforme, il veut transformer tout le monde dans ses créatures. Mais d'un autre côté, il le fait avec une vraie passion, une vraie générosité, une vraie admiration pour ce que représente Iggy. Comme poète américain.
2: De la même manière qu'il était assez admiratif de l'énergie de Mick Jagger, avec Iggy Pop, c'était aussi ce côté sauvage.
1: Complètement bluffé. En fait, il a vu Iggy Pop la première fois, comme beaucoup de gens d'ailleurs de cette génération, parce qu'il n'y avait pas des images à la télé, il l'a vu en photo. Il a vu la fameuse photo d'un concert où Iggy marche sur les gens. C'est-à-dire qu'en fait, il marche sur le public et les gens le supportent comme ça. David va s'y essayer d'ailleurs sur les premiers concerts de la tournée de Ziggy Stardust. Il va essayer lui aussi d'aller dans la foule et de marcher sur les gens. Et ça va être un four total, il va tomber par terre, etc. Donc, mais il est effectivement bluffé par l'énergie d'Iggy Pop, et il est aussi surtout bluffé par son talent de parolier. Il considère que c'est un des plus grands paroliers de sa génération, et je pense qu'on est beaucoup être d'accord.
2: Alors, si on ouvre la boîte des héros pour David Bowie, on y trouve sans doute, vous l'avez dit, Iggy Pop, et puis sans doute lui aussi.

0: Lou Reed et David Bowie, ça aussi, c'est une longue histoire.
1: Ah bah, c'est une fascination tout d'emblée. En fait, grâce à Ken Pitt, son manager, qui est revenu des États-Unis, il lui a apporté un acétate, le premier pressage de
0: Velvet Underground.
1: Du Velvet Underground, l'album avec la banane. Et donc, David Bowie est probablement le premier Anglais à avoir entendu Waiting for the Man.

0: Et évidemment, c'est une réédition parce que il a une passion pour l'Amérique des hors-la-loi. Donc, il aime Selby Junior, il aime l'Amérique des hors-la-loi. Et tout à coup, il découvre un parolier et un musicien qui fait des choses métronomiques, robotiques, qui réinvente complètement, qui est complètement à part. Et aussi, qui parle du mal, parce que David Bowie est obsédé par le mal, comme beaucoup de Baudelaire, Genet. Enfin, j'ai toute une tradition de la littérature et du mal. Il est passionné par ça et il découvre le prince de cet art. Et d'ailleurs, quand Lou Reed mourra, il dira juste deux mots ou trois mots, il dira « he was a master ». C'était le maître, quoi. C'était
1: un long compagnonnage entrecoupé de quelques paires de claques, je crois, ça a été raconté. Et...
2: Disons qu'il ne faut pas oublier une chose, c'est que Lou Reed a écrit la chanson préférée de tous les temps de David Bowie, qui est « I'm waiting for the man », qui est un peu pour lui la chanson étalon. C'est-à-dire qu'il a toujours considéré que tout ce qu'il faisait, même si ça avait de l'intérêt, ça n'arrivait pas à la cheville de « Waiting for the man ».

0: Modern Love, ce titre de David Bowie sera au centre de la saga, la suite demain, saga suite et fin consacrée à David Bowie avec Vincent Parisot. Le rendez-vous est pris. Rendez-vous au 3210 avec Tiffen. Bonjour Tiffen.
1: Bonjour.
0: Alors vous êtes fan de David Bowie ?
1: Fan, non, mais j'en écoute et ouais, c'est toujours sympa.
0: Voilà, donc Heroes, je vous le disais, hein, Modern Love, il y a quelques jours, Absolute Beginners, ça reste quand même des tubes. Hein. On aime pas, on peut pas passer à côté de ça. Tiffen, vous êtes où, vous faites quoi et soyez la bienvenue.
1: Merci, alors je suis d'Orléans, là je suis sur le retour de vacances.
0: Ah, vous étiez où?
1: On était dans le sud, on termine nos vacances, ouais.
0: Vous les terminez où? En remontant tranquillement, c'est ça?
1: En remontant tranquillement, exactement.
0: Donc c'est sur la route du retour des vacances?
1: Oui, oui, tout à fait.
0: Comment ça s'est passé? Vous avez fait quoi?
1: Eh bien, on a fait la mer, on a fait les randonnées, enfin voilà, ça compte vraiment.
0: Voilà, des vacances tranquilles. Et oui. Puis sur la route des vacances aussi, on écoute RTL. Vous avez entendu la question et vous vous êtes dit, mais moi je connais la réponse, pourquoi pas tenter ma chance? C'est une bonne chose. Exactement. Quel président français a rendu hommage à David Bowie le jour de son décès en 2016, ma chère Tiffen?
1: François Hollande.
0: Mais oui, bonne réponse. Alors c'est vrai que vous allez peut-être reprendre le travail, reprendre les habitudes de rentrée, entre guillemets. Eh bien, pour vous faire penser encore un petit peu à la détente et aux vacances, on vous offre Fauve, le dernier roman de Mélissa D'Acosta aux éditions Albin Michel. Bon retour, prudence sur la route, Tiffen, et bel été à l'écoute des programmes d'RTL.
1: Merci beaucoup.
0: Merci d'avoir joué avec nous. Dans quelques instants, les grosses têtes sur RTL.

0: Après Tant pis pour elle, nouvel extrait de son troisième album The Way We Touch, c'était Charlotte Cardin sur RTL.
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0: Dans un instant, les grosses têtes. Mais tout de suite, on fait un point sur le Tour de France. Le Tour de France en compagnie d'Antoine Decarne. Alors, est-ce qu'on voit l'arrivée déjà, Antoine?
12: Alors non, il reste 74 km à parcourir. Oui, non, c'est rien, mais quand même, il y a pas mal d'efforts encore à faire. Avec 14 coureurs en tête qui abordent désormais la côte des Terrasses, la troisième des cinq difficultés du jour, avec notamment trois Français, le champion de France Romain Grégoire, Nicolas Breuillard, et également le maillot blanc à pois rouge Valentin Paré-Peintre, parti à la conquête de ce maillot. Il est tout juste devancé par Tadej Pogacar. Il a déjà passé les deux premières difficulté du jour en tête. Il continue en tête de ce groupe d'échappés qui dispose de 58 secondes sur un deuxième groupe, notamment composé de 28 coureurs et quelques Français, Bruno Armirail, je pense également à Joris Delbove, Mathis Lebert, Warren Barguil, un groupe de coureurs donc qui est parti en chasse de ces hommes de tête, de ces 14 hommes de tête, et le peloton lui compte 5 minutes 36 secondes de retard. Le peloton qui a donc laissé les échappés à l'avant et c'est désormais quasiment assuré. Un baroudeur remportera cette étape. Espérons que ce soit donc la première victoire française de ce Tour de France.
0: Allez, on espère, on croise les doigts et puis ils seront arrivés à 16h quand on vous retrouvera, Antoine.
12: Un peu après, il reste du boulot.
0: Oh, mais qui se dépêche. Merci, Antoine. RTL raconte, c'est fini, mais on se retrouve demain à 13h30 et puis elle est là, au taquet, comme tous les jours. C'est Peggy. Bonjour Peggy.
13: Bonjour Bérénice, je vous verrai bien sur un vélo.
0: Oui, électrique alors.
13: Comme ça, vous seriez sûr, vous, d'arriver à 16h,
0: voilà,
13: même avant.
0: Voilà, déjà, mais qu'on a un timing à respecter.
13: Bah, évidemment.
0: Les grosses têtes, les meilleurs moments, c'est jusqu'à 18h.
13: À demain.
0: À demain.
13: Salut. Bonjour tout le monde, ravi de vous retrouver. On va retrouver évidemment Antoine Decarne pour un autre point sur le Tour de France. Ce sera à 16h, mais pour le moment, place au rire, à la bonne humeur avec Laurent Ruquier, les meilleurs moments des grosses têtes, jusqu'à 18h. Retour au vendredi 26 septembre 2025 parmi les sociétaires Romain Dudouis, il y avait également Valérie Mérès, Stomy Buxy ou encore Az. Et ce jour-là, on apprenait qu'il utilisait un peu trop ChatGPT.
14: J'utilise trop ChatGPT, mon mec.
15: C'est vrai, racontez.
14: Parce que, en fait, au début, j'utilisais, mais ça me faisait du bien. Et maintenant, j'utilise pour des trucs que je sais déjà faire. Je recule avec ChatGPT, genre.
15: C'est-à-dire?
14: Hier soir, je lui ai demandé comment faire une omelette.
15: Alors?
14: Je sais très bien faire une omelette. Je sais pas pourquoi je lui demande plein de trucs. Et en plus, le problème, j'ai trouvé la faille de ChatGPT. Attention, c'est qu'il sait pas dire non. Je sais pas si il dit oui à tout. Donc hier, je lui ai dit, est-il possible? Parce que je me suis rendu compte que j'avais pas d'œufs. Et je lui ai dit, est-il possible de faire une omelette sans œufs? Il m'a dit oui. Il me dit, faut remplacer les œufs par de la farine de pois chiche. Et je lui dis, bah, j'ai encore moins de farine de pois chiche que de chez moi. Je lui dis, j'ai pas de farine de pois chiche. Est-il possible de faire une omelette sans farine de pois chiche? Il me dit oui, il faut remplacer par du tofu. J'ai pas de tofu. Je lui dis, est-il possible sans tofu? Il me dit oui, mettez de la viande. J'ai mis de la viande. Il m'a dit, pour avoir la texture un peu de l'omelette, rajoutez des pâtes. Et au bout d'une heure, je me suis rendu compte, j'étais en train de faire des spaghettis bolognaises. Je vous jure que c'est vrai.
16: Ouais, mais vous avez raison, il dit oui à tout.
14: Ouais, mais il dit oui à tout. Et après, je lui ai dit, mais attends, mais c'est pas une omelette, c'est des spaghettis bolognaises. Et il m'a dit oui.
17: Mais il veut pas te remettre en question.
14: En fait, il veut pas te vexer, ChatGPT. Je lui ai dit, s'il te plaît, j'ai demandé un modèle sincère à ChatGPT. Je dis, fais-moi, j'ai dit, sois sincère. Et on s'en fout de me vexer, de pas me vexer. Je lui ai dit, donne-moi la description de trois grosses têtes aujourd'hui, sans être vexant. Et j'ai demandé à ChatGPT, par exemple, Stomy Bugsy, il m'a dit, très connu pour son groupe de rap des années 2000, Ministère Hammer, c'était le rappeur Gangster Lover. Stomy Bugsy a décidé de tout arrêter et de devenir vegan, c'est-à-dire qu'il ne mange ni poisson ni viande. En revanche, aux dernières nouvelles, il continuerait toujours à bouffer des culs. Ça, c'est ChatGPT version sincère.
16: Vous en avez essayé avec d'autres?
14: J'ai Roman Dodwick.
17: Ah, vas-y, je t'en supplie.
14: Roman Dodwick, réputé pour ses spectacles qui attirent les foules, il en est à son 20e zénith. Des dizaines d'Olympias complets. Certains le désignent comme la meilleure plume du stand-up français. En 2026, Roman Fraissinet en... Ah non, je me suis
17: trompé. Et le pire, c'est qu'il démentait pas les zéniths et les
14: Il
16: y en a d'autres, vous avez
14: J'ai Gaël Chakalov. Je lui dis, pour Gaël, il m'a dit, désolé, tu as trop utilisé ChatGPT pour aujourd'hui. Je lui ai dit, tu la connais pas, en fait. Il m'a dit oui.
16: Enfoiré! Alors, attendez. Vous savez quoi, Az? On essaye de voir s'il connaît Gaël Chakalov.
14: Allez,
16: on essaye. Peux-tu me dire si tu connais Gaël Chakalov?
18: Ah, Gaël Chakalov. Oui, je vois qui c'est. C'est une autrice et une journaliste qui a pas mal écrit sur les coulisses de la politique française, entre autres choses. Donc oui, je la connais de nom et de réputation.
16: On me dit qu'elle est très amie avec le couple Macron. Est-ce vrai?
18: Oui, tout à fait. En effet, Gaël Chakalov est souvent connue pour sa proximité avec Brigitte et Emmanuel Macron. Elle a même écrit sur eux, et que c'est quelque chose qui est assez connu publiquement.
16: Merci pour cette réponse, parce que j'ai lu dans Le Point cette semaine un papier très dur sur Emmanuel Macron, signé Gaël Chakalov. Est-ce que c'est possible?
18: Alors, d'après ce que je vois, je ne trouve pas de trace d'un tel article signé par elle dans Le Point cette semaine. Donc c'est possible que ce soit juste une confusion, ou que l'info circule autrement, mais en tout cas, j'ai rien trouvé de tel.
16: Elle est jolie, Gaël Chakalov. Moi, je ne connais pas son visage. Je lis ses papiers, mais je ne connais pas son visage.
18: Eh bien... on pourrait dire qu'elle a un certain charme discret, mais c'est pas forcément une personnalité qui est ultra médiatisée visuellement.
17: C'est pas médiatisé visuellement.
16: En fait, c'est vrai qu'il nous contredit jamais, ChatGPT. J'ai une autre question pour vous, Gaël Chakalov, en tout cas. Et c'est une question à la fois culturelle, littéraire, historique, puisqu'il s'agit de quelqu'un qui est mort en 1704, dans une rue d'ailleurs qui porte son nom aujourd'hui. On a attribué à la rue où il est mort son nom. Il est mort au 46. Il est mort de la maladie de la pierre. C'est ce qu'on appelait à l'époque, évidemment, la maladie de la pierre.
19: C'est la goutte,
16: Non, la goutte, c'est comme un calcul.
17: Voilà. Ça, c'est douloureux, ça.
16: L'autopsie, d'ailleurs, a eu lieu le lendemain, et on a trouvé dans sa vessie, qui était toute pâtée, une pierre grosse comme un œuf. C'est ce qu'a écrit l'abbé François Ledieu, son secrétaire. Mais secrétaire de qui, donc?
19: Donc c'est un écrivain?
16: Il a écrit...
14: Un homme politique.
16: Alors, homme politique à sa façon, mais pas tout à fait.
19: Vous pouvez me rappeler les dates? 1726?
16: À 1704. Il est mort en 1704.
17: C'est un conseiller du pouvoir?
16: Ah, c'est un grand orateur.
14: Jean-Jacques Rousseau?
16: Non. On l'a d'ailleurs appelé le plus grand orateur que le monde ait peut-être connu.
14: Un Français? Romain Rolland?
16: Non.
19: Il était dramaturge?
16: Ah non, pas du tout.
19: Est-ce qu'il était proche du pouvoir? Ouais. Alors, proche de la cour?
16: En tout cas, académicien français.
14: Jean Massé?
16: Non.
20: C'était qui le roi à cette époque?
16: On est entre 1600, il est né en 1627 et il est mort en 1704, c'est donc Louis XVI, hein, on
14: va Eugénie dire. Coton?
16: Ah non, Louis XIII, alors.
17: C'est depuis tout à l'heure, il connaît plein de noms.
14: Je suis en train de remonter tous les collèges du 94. Eugénie Coton? Est-ce qu'on n'est pas sur Daniel Casanova? Alors, je vais tenter François Rabelais?
16: Non, il était connu, évidemment, parce que... Il y a quelque chose que vous ne me demandez pas.
14: Gustave Monod ?
16: Non, je vous aide
19: un peu.
16: Non,
19: mais moi, je peux rien demander parce que j'ai une machine à calculer là à côté de moi. Donc, il était connu pour quoi ?
16: Pour ses oraisons funèbres.
19: Ah !
16: Et il y a une raison pour laquelle il faisait des oraisons funèbres.
14: Il était prêtre.
16: Voilà, bravo, monsieur.
17: Ah, donc c'est père, quelque chose.
19: L'abbé Prévost.
16: Non, pas l'abbé Prévost.
14: L'abbé Vauvelin.
16: Non plus. Non, non, mais c'est un nom très, très célèbre de l'histoire française. On l'a surnommé l'aigle de Meaux, et c'est pas Jean-François Copé, hein, je vous le dis d'avance.
14: Barbara.
16: Quoi ?
14: Barbara, l'aigle noir.
17: C'est l'abbé ou c'est père ?
16: Non, non, mais on dit ni abbé ni père.
20: Un cardinal ?
16: Non !
14: Allez où la rue ?
16: Ah bah non, mais on s'en fout.
14: Bah non,
17: est-ce qu'il a été canonisé, est-ce qu'on l'appelle saint quelque chose maintenant ?
16: Non, il est académicien français.
14: Kamel Wally ? Il a fait la Starac hein, plusieurs fois.
17: L'oraison funèbre le plus célèbre qu'il ait fait, c'est lequel ?
16: Oh bah, il a fait l'oraison funèbre de Henriette Marie de France, oraison funèbre de Henriette Anne d'Angleterre.
17: Il faisait que les Henriettes ?
16: Oraison funèbre du très puissant prince Louis de Bourbon. J'ai la liste, si vous voulez.
19: Ça commence
20: est-ce
19: par
20: qu'on
19: un...
20: apprend, est-ce qu'on apprend ces textes en CM1 ?
16: Mais non,
19: ça commence par un B, son nom.
16: Bravo,
19: mais
16: Valérie.
19: Mais oui, je sais, mais je l'ai sur le bout de la langue, quoi.
14: Balzac, Balzac.
19: Bernardin Saint-Pierre.
14: Balzac.
19: Bernardin Saint-Pierre.
16: Mais non, Bernardin. Mais non, bébé. Oh non, mais enfin, écoutez, Bernardin.
14: Balthazar.
16: Mais non.
14: Son nom, son prénom,
19: c'est
14: commence par un B.
19: C'est difficile avec les deux de trouver, hein. Je vous jure que c'est pas facile entre les deux.
21: Mais c'est vrai.
19: C'est pas simple.
14: Ouais, c'est ça. C'est toujours la faute des Noirs et des Arabes. Hein. C'est pas, hein. Mais c'est pas, c'est de notre faute. C'est la meilleure celle-là, non, tu sais pas.
19: Il y a deux conneries à la seconde.
17: Ah, oui, mais t'es pas à question pour un champion. Hein.
16: Non, mais vous me dites Bernardin de Saint-Pierre, c'est l'auteur de Paul et Virginie, je crois,
19: oui.
16: Bernardin de Saint-Pierre.
19: Bon, d'accord,
16: ça n'a rien à voir avec
14: Robespierre,
16: ce que je vous dis.
14: Robespierre.
16: Mais non.
17: Mais oui, le B.
14: Il y a un B.
17: Robespierre.
19: Je vous promets que c'est difficile, je les adore les deux, hein. Ils sont mignons, ils sont très
14: bizarres. Mais tu connais que les...
19: Mais on peut pas parler.
14: Il a pas été patron de chaîne, le mec, sinon il le trouvera pas.
16: On va donner 300 euros et puis voilà.
17: Qu'est-ce que on parle d'un homme d'église.
16: Et vous allez voir qu'il y a 10 mains qui vont se lever dans le public et que vous allez avoir la honte sur vous, vous voyez.
21: Moi je l'ai, mais vous me faites tellement.
19: Moi aussi je l'ai.
17: Mais moi c'est pareil. Non, mais moi c'est pareil, c'est à cause de vous.
14: Laurent,
17: c'est insupportable.
14: Laurent, je propose quelque chose. Il reste 30 secondes. Comme ça, elles n'auront pas d'excuses. Pendant 30 secondes, tout le monde se tait pour voir si elles vont trouver la réponse.
16: Voilà. Très bien.
17: Voilà. Ah ouais, en radio, c'est top, ça. Ça va être dans les best-of de ce week-end, ça.
20: Vas-y, Gaël.
16: On montera. Allons-y. On laisse effectivement réfléchir Valérie et Gaël. Il reste 20 secondes avant qu'on donne la parole au public.
19: Non, mais là, je suis azimutée. J'ai de la compote dans le cerveau. C'est
14: allez.
19: Trop tard.
14: C'est trop tard, maintenant.
19: C'est trop tard. Ils m'ont bousillé.
14: Eh oui, c'est ça.
16: Valérie, rien. Allez, tant pis. 300 euros, regardez, il y a 3-4 mains qui se lèvent. Je suis fier des auditeurs des grosses têtes. Allez-y, Romain Deduic.
22: Bonjour monsieur, votre nom et votre réponse.
23: Benoît, je pense à Bossuet.
16: Bien sûr, c'est Bossuet.
19: Ah oui,
16: excellente réponse. Vous gagnez 100 euros de plus.
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0: C'était son tout premier titre et quel succès, sorti en 2010. Je veux Zaz sur RTL. Bon après-midi. Merci de nous avoir choisi les meilleurs moments des grosses têtes avec Laurent Ruquier. Continue. Retour mercredi 22 novembre 2017. Question pour Ariel Dombal, Laurent Baffy ou encore Jean-Jacques Perroni.
1: Qui a dit, alors qu'il était en train de mourir, donc avant de s'éteindre paisiblement dans son fauteuil, qui a dit à sa femme, alors qu'elle voulait prendre en note ses dernières paroles, « Sortez, les dernières paroles sont pour les imbéciles qui n'en ont pas dit assez. »
2: De Gaulle.
1: De Gaulle, non. Ça, c'est joli. Vous imaginez l'homme en train de mourir, la femme qui veut prendre des notes. Il lui dit, sortez, les dernières paroles sont pour les imbéciles qui n'en ont pas dit.
3: Il n'était pas français.
4: Un mauvais français.
2: C'est Voltaire dans son fauteuil.
1: Oh, non, c'est pas fauteuil Voltaire, non. c'est pas français.
3: C'est grec.
5: C'est Churchill. Un anglais.
1: Churchill. Ce n'est pas Churchill.
5: Mais c'est un anglais, Laurent.
1: Ce n'est pas un anglais.
5: C'est un américain, alors.
1: Un américain non plus.
3: C'est un
5: allemand.
1: C'est un allemand.
5: Mais oui, c'est un allemand.
1: Nietzsche qui aurait dit à madame Nietzsche.
5: Goethe.
1: Il aurait dit même Goethe.
6: Oui, Nietzsche est mort dans un poulailler, donc c'est pas ça. Nietzsche est mort dans un poulailler, il a perdu la raison.
3: Et ses derniers mots ont été cocorico.
6: Donc, non, c'est pas du tout.
5: Mais c'est un philosophe.
1: Attendez, c'est intéressant. Nietzsche est mort dans un poulailler.
6: Mais oui.
1: Qu'est-ce qu'il foutait dans un poulailler,
5: Nietzsche? Il est rentré dans un sous-marin, un voyage en sous-marin.
6: Non, mais ça paraît étonnant, parce que le grand personnage qu'est Nietzsche, on ne peut pas l'imaginer perdre la raison.
3: C'est
6: mais
3: pas Goethe.
6: Il a perdu la raison et il est mort dans un poulailler.
7: Il avait la syphilis.
1: Nietzsche est mort dans un poulailler et Yves Lecoq va mourir dans un élevage canin, c'est ça.
5: Kafka.
7: Ce serait pas.
3: On finit l'émission d'abord.
5: Franz Kafka.
6: Bon, alors.
1: Schopenhauer. Qui a dit Kafka?
5: Moi, j'ai dit Kafka.
1: Au fond du couloir à gauche.
7: Schopenhauer. Ce serait pas lui.
1: Vous avez Schopenhauer?
5: Vous n'avez pas.
6: Adenauer. Kierkegaard.
1: Qui a dit Kierkegaard?
6: Moi.
5: Kierkegaard.
1: Qui l'a dit le premier?
5: C'est moi. Ce n'est
6: non,
5: pas
6: c'est
5: ça.
6: Moi.
7: C'est un militaire. Est-ce que c'est un philosophe au moins?
1: Ah oui, c'est un philosophe.
5: Jung.
6: Un philosophe.
7: Hegel.
1: Hegel, non.
6: Ah non.
1: Peut-être vous l'avez dit, vous avez tellement de noms. Je l'ai pas entendu.
5: Ah, qui on reprend?
1: Nietzsche. Non.
5: Goethe.
4: Non, c'était pas Goethe.
7: Schopenhauer.
5: Seg.
1: Non. Sortez, les dernières paroles sont pour les imbéciles qui n'en ont pas dit assez.
5: Est-ce qu'on peut savoir en quelle année il est mort, s'il vous plaît?
1: Faites-le, puisque je viens de vous le dire.
4: Ah, alors, c'est peut-être Goebbels.
1: Goebbels.
7: Un philosophe.
5: Sur ton histoire,
6: Heidegger.
1: Ah, voilà comment il voit son mari.
7: Heidegger.
4: Non, mais vous n'avez pas dit un philosophe. Vous avez dit un Allemand qui tenait la main de sa femme.
1: Non, j'ai dit un philosophe allemand.
4: Ah bon.
6: C'est pas Heidegger, non.
1: Heidegger, non.
7: C'est Marx.
1: Karl Marx. Ah oui. Bonne réponse de Bernard Mabille. C'est Karl Marx.
4: Eh bien, c'est pas formidable comme dernier mot. Franchement, je préfère ceux de Goethe. Lumière, plus de lumière. Ça, c'est beau.
1: Vous êtes sûr que c'est pas les derniers mots de Claude François, ça, plutôt?
5: Non, c'était Ampoule, plus d'Ampoule.
2: Le dernier mot de Claude François, c'était Yavolt.
1: Pardon, cher Ariel, mais ce ne sont pas les derniers mots de Karl Marx, puisque justement, il n'a pas voulu qu'on connaisse ses derniers mots. Il dit à sa femme, sortez, je ne veux pas de derniers mots, vous voyez. Alors, c'est vrai qu'en disant qu'il ne veut pas de derniers mots, il fait un dernier mot.
4: Oui. Non, mais moi, j'ai un mot célèbre, merveilleux.
2: Ah.
4: C'est Jean Cocteau.
2: Oh.
4: Mes amis, faites semblant de pleurer, car je fais semblant de mourir.
1: Oh,
5: c'est très beau,
4: c'est beau.
5: Ouais. Mais excusez-moi, ça ne choque personne que quand le mari meurt, la femme se précipite sur un carnet pour noter ses mots.
1: Oui, mais elle savait qu'il allait mourir.
5: Enfin, c'est quand même d'un goût douteux.
7: Et ça se voit, il commence à râler, à gratter les draps et tout. Elle dit, tiens, j'ai cherché mon carnet, des fois que Pépère, il en a une bonne dernière.
5: C'est pas très élégant.
2: Cocteau,
5: alors.
2: Il avait dit, pourquoi me servir mes œufs à la coque tard alors que je les avais demandés à la coque tôt.
0: Les beaux jeux de mots des grosses têtes, et vous en aurez encore jusqu'à 18h avec du rire, de la bonne humeur et des questions de culture générale. Question musique pour Caroline Diamant, qui était encore là ce jour-là. C'était le mardi 19 mai 2026. Il y avait encore aussi Bernard Mabille ou encore François Allu.
1: Pour Monsieur François Leroy, qui habite Armentières, question qui concerne Jean-Antoine Bécourt, qui est le vrai parolier, musicien, enfin surtout musicien d'ailleurs, d'une chanson que tout le monde connaît. Oui, mais laquelle?
8: Ça ira.
1: Oh, bah comment vous savez ça?
8: Je sais que c'est Bécourt qui la chante durant la Révolution française.
1: Eh bien oui, et chantez-la moi, alors ça ira.
8: Non, je connais que la...
9: Ça ira, les aristocrates à la lanterne, ça ira, vous allez voir qu'on les pendra.
1: Ah non, mais alors lui, c'est pas une question pour lui.
10: Il est... En fait, Fabricio nous a menti depuis le début. Tu nous as menti. Tu n'es pas physicien, tu es historien.
9: Mais non, absolument pas. Mais j'aime bien.
1: Eh oui, effectivement, les aristocrates à la lanterne. Ah, ça ira. C'est bien signé pour la musique, hein. Jean-Antoine Bécourt. Les paroles, ensuite, ont été signées par un chansonnier. Je sais pas si on pouvait dire ça à l'époque. Un chanteur de rue, en tout cas, qui s'appelait Ladré. Il a adapté des paroles anodines de ce violoniste Jean-Antoine Bécourt, qui était un violoniste au théâtre des Beaujolais. Marie-Antoinette, d'ailleurs, a commencé, elle savait pas que ça allait devenir une chanson révolutionnaire ensuite, mais elle a commencé par jouer sur son clavecin, cet air qui était populaire, qu'on appelait le carillon national dans un premier temps, et qui est devenu ensuite ça ira, qu'Edith Piaf, évidemment, a interprété elle-même.
2: Oui, oui.
11: Ah, ça ira.

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2: C'était dans le film de Sacha Guitry.
1: On a l'impression qu'on a été racheté par Radio Nova d'un coup.
3: Donc Marie-Antoinette chante « Les aristocrates, on les pendra ».
1: Non,
4: non.
5: Elle jouait l'air.
1: Elle jouait l'air. Elle jouait l'air.
3: Ah oui, l'air.
1: Vous faites pas plus imbécile que vous n'êtes pas. Vous voyez.
3: Merci Laurent Ruquier, mais des fois, il faut comprendre.
1: Ah ben oui, oui.
3: Bah oui, oui, oui, oui. Tout à fait.
1: Mais vous n'êtes pas sur Radio Nova, vous êtes bien sur RTL. Et j'ai justement une autre formule qui a un rapport avec cette révolution, un rapport indirect, parce que c'est une expression bien plus récente. Elle date des années 1950. C'est l'expression « salaud de pauvre ».
4: Ah.
1: Mais dans quelle bouche a-t-on entendu pour la première fois cette célèbre expression « salaud de pauvre » ?
2: En quelle année ?
3: Pierre Poujade.
1: Dans les années 50.
3: Poujade.
1: Ah, Poujade, non.
5: Moi, je l'ai en tête de Louis de Funès, mais...
1: Ah, c'est-à-dire ?
5: Bah, j'ai en tête, je pense, c'est Rabbi Jacob.
1: Ah, non, non. Non.
5: Ah, c'est dans... C'est pas dans la Zizanie.
6: Merci, mais l'antisémitisme est assez élevé comme ça.
2: Non, le gendarme à Saint-Tropez.
1: Non, non, mais c'est vrai.
5: La Zizanie.
6: C'est dans une fiction.
1: Mais c'est vrai qu'il y a Louis de Funès dans cette scène, mais ça n'est pas...
5: Ah, c'est pas dans la traversée de Paris.
1: Pardon.
5: La traversée de Paris.
1: Oui, et donc...
5: Eh ben, donc, Louis de Funès, il...
1: Mais c'est pas de Funès qui dit ça.
5: Non, c'est pas de Funès qui dit ça.
1: Alors,
5: c'est pas Galabru.
2: Jean Gabin.
1: Jean Gabin, bonne réponse de Carina Marimont. Eh oui, c'est Jean Gabin. La scène, c'est entre De Funès, Jean Gabin et Bourville. C'est un film adapté d'une nouvelle de Marcel Aimé. C'est effectivement à l'époque Claude Autant-Lara qui a réalisé ce film. Et c'est Jean Gabin qui dit la première fois cette expression qui sera reprise régulièrement. Salaud de pauvre, bravo. On va quand même accorder la réponse en partie à Monsieur Buccella qui a trouvé la traversée de Paris.
6: Bravo!
7: Merci.
6: Bravo!
5: Il trouve pas la physique,
6: bravo,
5: mais merci.
6: C'est un dieu, un roi.
1: J'ai envie de dire salaud de Belge.
8: Bon après-midi, merci d'avoir choisi RTL et bel été. J'espère que vous passez un bon moment jusqu'à 18h. Les meilleurs moments des grosses têtes. Retour au mardi 22 avril 2025 avec Titoff, Marcela Yacoub ou encore Johan Rioux qui ce jour-là révélait les coulisses de l'émission.
9: Je vous le dis et je le répète pour chers auditeurs qui adorent savoir un petit peu les coulisses. Si on ne reçoit pas un texto entre le mardi et le jeudi d'Anthony Bloch, votre collaborateur, ça veut dire qu'on passe notre tour. Et là, j'ai eu un petit moment de creux là pendant 2-3 semaines, vous m'avez pas appelé et ma mère s'inquiétait, m'a dit « Ah Yohan, Laurent ne te paiera plus le loyer avec les grosses têtes !» Et c'est terrible.
10: Mais non, grâce
9: aux grosses têtes, mon loyer.
10: Il n'y a plus ça pour amener. Il essaie de jouer avec les sentiments, ma mère, elle m'a appelé, ma mère, elle gique.
6: Et puis le médecin qui m'a donné mes tests de VIH, m'a dit pas ça. Comment tu vas payer le traitement?
10: C'est honteux, Johan.
1: Vous êtes un de ceux qui venaient le plus souvent. J'imagine que vous tenez encore vos statistiques, monsieur Rioux.
9: Ouais, je suis pas mal cette année. Merci de votre confiance.
6: Alors que l'émission, c'est les grosses têtes et pas les gros ventres. Comme quoi, ça veut rien dire, tu vois.
9: Mais c'est une fierté, vraiment. C'est vrai, c'est une fierté. Et puis Julie, tu vois, il faut que tu comprennes un truc, c'est pas grave. C'est rater une émission avec Laurent, c'est pas grave. Rater une deuxième dans la foulée, c'est pas. Non, c'est pas du tout
6: non,
9: par rapport
6: pas
9: à
6: grave,
9: toi.
6: Je te jure.
9: Rater une deuxième dans la foulée, mais en revanche, si tu rates une troisième émission d'affilée, là Laurent, il te met sur la couche.
6: Et attends,
9: j'ai 6 ans d'expérience.
6: Combien d'ièmes aujourd'hui?
9: Non, mais Laurent, je vous connais par cœur. Et d'ailleurs, vous êtes extraordinaire parce que vous vous en foutez des noms et des statuts. Pour vous, c'est la prestation sur le terrain qui compte. Et franchement, moi, je suis un nobody. Moi, j'aurais dû disparaître depuis.
10: Mais t'es le plus connu. En 6 mois, t'es devenu le mec le plus connu de France. Attends, tu rigoles ou quoi?
9: Est-ce que j'ai
10: pas raté une seule émission? T'as fait Danse avec les stars. Mais ouais. Écoute, un Fort Boyard, Koh-Lanta, enfin, c'est un truc de fou, quoi.
9: Vous avez changé de ma vie.
6: À mon avis, c'est parce que t'es pas cher. Et ton contrat avec Comme J'aime, c'est grâce à Laurent.
9: Non, mais ce qui est fou, Laurent, je sais pas pourquoi vous avez vu ce que personne n'avait vu en 37 ans auparavant. Non, mais c'est ça qui est fou.
10: Moi non plus, je sais pas.
9: Personne me calculait jusqu'à 38 ans, et puis vous êtes arrivé dans ma vie, vous avez tout chaviré, tout basculé, tout bousculé.
10: Mais tu lui donnes une petite commission, d'ailleurs.
11: Mais non, mais c'est vrai, tout à l'heure, il est arrivé, il a dit, j'ai 47 ans, j'ai jamais été aussi heureux qu'aujourd'hui.
9: C'est vrai. Bah oui, parce que j'ai la confiance. C'est important d'avoir la confiance des
10: gens. Et t'imagines un peu quand il va coucher avec une femme.
1: Vous lui parlez avant l'émission? Julie,
11: ah, bien sûr, je lui parle. Moi, je l'aime bien, ce gars-là.
1: Qu'est-ce que vous lui trouvez de bien?
6: À coucher, coucher, debout. Allez, genoux, allez, les croquettes. Moi aussi, je lui parle. Hein. Je suis bien. Johan, couchez, Johan, couchez.
11: Non, mais ce que je ferai la prochaine fois, c'est que quand on m'appelle pour venir, je demanderai s'il y a Toen.
1: Ah oui, pourquoi?
11: Mais parce que c'est hyper dur d'en placer une, quoi.
6: Mais c'est mon émission, aussi.
11: Mais même, voilà, c'est ça.
6: Attends, moi, j'ai une émission tous les 10 ans, laisse-moi.
11: Je vous félicite parce que vous arrivez quand même à bien gérer le timing, comme on dit, oui, chez nous. C'est-à-dire arriver à, bon, il le fait aussi assez bien, mais honnêtement. Honnêtement, je pense que ça doit pas être simple pour vous.
1: Merci, Julie. Elle vient de gagner 10 points. Voilà. Bonne réponse de Julie Ferrier.
8: 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Bel après-midi à l'écoute d'RTL, il est 16h. Un point sur l'actualité avec Brieux Bocher. Bonjour Brieux.
4: Bonjour Peggy, bonjour à tous. 3100 hectares brûlés, plus de 20 000 personnes évacuées. Le feu n'est toujours pas maîtrisé en Gironde, au nord du bassin d'Arcachon. 700 pompiers travaillent d'arrache-pied pour limiter la progression des flammes face à des conditions météo jugées défavorables. La circonstance aggravante de racisme retenue contre tous les mis en examen dans l'affaire de la mort de Thomas Perotto à Crépol en novembre 2023. Les juges d'instruction fondent leur décision sur une dizaine de témoignages faisant état de propos hostiles aux personnes blanches au moment de la mort de Thomas. Il était âgé de 16 ans. Du changement dans le domaine des dépenses de santé. Le plafond annuel des franchises médicales va passer de 100 à 200 euros, annonce la ministre de la Santé aujourd'hui. Cela correspond au reste à charge du patient. Et puis Total Energy annonce avoir multiplié par 2 son bénéfice net au deuxième trimestre, 5,4 milliards de dollars. Un résultat dopé par les prix des hydrocarbures, alors que le baril de Brent atteint lui les 100 dollars cet après-midi. Une première depuis mai sur fond d'extension du conflit au Moyen-Orient. Après l'attaque cette nuit des Houthis contre des navires saoudiens en mer Rouge, le prolongement de la guerre au Moyen-Orient qui risque d'entraîner une inflation plus élevée que prévu, selon Christine Lagarde, la patronne de la Banque Centrale Européenne. La BCE qui maintient aujourd'hui son taux directeur inchangé à 2,25%. Le Tour de France. La 18e étape, la première dans les Alpes. Où en est-on, Antoine de Carnin?
7: Alors les 14 hommes de tête viennent de passer le sprint intermédiaire de la commune de Cor, le seul sprint de cette première étape de montagne, et c'est le maillot vert Mats Pedersen qui l'a emporté. Le Danois qui avait réussi à se glisser dans la bonne échappée pour venir consolider son maillot, lui qui ne comptait plus que 7 points d'avance sur le vainqueur de l'étape d'hier, Jasper Philipsen, en compte désormais 32 et il est désormais en bonne position pour le garder à Paris. Pedersen qui continue donc avec ses compagnons d'échappée, une échappée de costaud avec notamment Matteo Jorgensen, Richard Carapaz, Timen Arensman et également trois Français, Romain Grégoire, le champion de France de la Groupama FDJ United, Nicolas Breuillard ou Valentin Paré-Peintre qui lui a pris tous les points du classement de la montagne lors des trois premières difficultés du jour. Derrière, les poursuivants, un groupe de 23 sont à 1 minute 10 secondes de retard, ils ne semblent pas s'entendre, et puis le peloton lui a 8 minutes 7 secondes de retard, ce peloton a lâché les échappés, ils ne gagneront pas ce soir les favoris. C'est donc un baroudeur qui se dirige vers la victoire. Il reste 52 km à parcourir.
4: Merci Antoine, à tout à l'heure. Et puis un mot de la météo de ce vendredi. Une journée souvent très ensoleillée avec simplement quelques passages nuageux sur les Hauts-de-France et un ciel parfois voilé sur la moitié nord. Attention en fin de journée à des risques d'orage dans le quart sud-ouest pour les températures comptées entre 9 et 24 le matin. 25 à 39 degrés dans l'après-midi. 16h03, la suite du meilleur des grosses têtes avec vous, Peggy.
8: Merci beaucoup, Brieux. Vous revenez tout à l'heure à 17h. Allez, c'est reparti pour 2 heures encore des meilleurs moments des grosses têtes jusqu'à 18h avec Laurent Ruquier. C'était le mercredi 25 février 2026. Question pour Richard Orlinski, Valérie Mérès, Gérard Jugnot, Bernard Mabille, Constance ou encore Franck Ferrand.
1: J'ai une question là que j'avais mis de côté depuis un moment parce que je me suis dit, c'est trop difficile. C'est ce que je fais parfois pour trouver des questions. Je vais dans le dictionnaire et je vais au hasard. Voilà. Alors, je fais les noms propres, les noms communs. C'est comme ça qu'hier, j'ai piégé mes camarades grosses têtes avec les verbes tarabiscoter et aussi obnubiler. Vous en souvenez, Valérie?
12: Très bien.
1: Ça nous a coûté cher, et l'un et l'autre. Et là, c'est dans les noms propres que je suis allé, que j'ai trouvé le nom de ce célèbre poète russe, ce poète. qui s'est suicidé. Il faut dire que on est le 14 avril 1930. Il est habitué à jouer à la roulette. Il est un peu dépressif. Et puis, il finit par se tirer une balle dans le cœur parce qu'à la roulette russe, ça ne marchait pas. C'est le dernier acte de sa vie. Ça se passe à Moscou. Et la thèse du suicide semble évidente. Staline lui a même ordonné des funérailles nationales pour celui qu'il a qualifié à l'époque de poète de la révolution.

0: partout.
1: Ni Montparnasse, ni la Chevreuse.
2: Pouchkine.
3: Non, Pouchkine, c'était le siècle d'avant. Mais là, je suis presque sûr que c'est le... C'est ce poète communiste qui a donné son nom au cimetière de Moscou, mais il faut que j'arrive à le retrouver.
1: Poète, dramaturge...
4: Georges Marchoff.
5: Gorky.
1: Aïe.
2: Il est mort à quel âge?
1: Alors, il a un musée à Moscou qui porte son nom, mais je vérifie... Non, je crois pas qu'il ait de cimetière qui porte son nom, monsieur Ferrand. J'aurais bien voulu vous faire plaisir.
3: Un musée de peinture?
1: Jean Ferrat en parle dans sa chanson « Je ne chante pas pour passer le temps ».
4: Ah, je ne chante pas pour passer le temps.
1: Bravo, Bernard.
4: je cherche le nom.
6: La suite, Bernard.
1: On voit que vous connaissez les paroles. Vous les bloquez?
4: Soviet.
7: Andrei, quelque chose?
1: Ah non, je peux vous donner son prénom si ça vous aide. Il s'appelait Vladimir.
4: Pas faire la vaisselle.
2: Mon Dieu.
6: Non.
1: Vladimir pour faire la vaisselle. Merci Bernard.
3: Vladimir Koslovski.
1: Ah non. Alors c'est vrai que c'est souvent en ski. Hein.
5: Newski.
1: On n'est pas loin, mais non.
6: Newski.
4: Vladimir les bronzés font du ski.
6: Mouchkine.
1: Non plus. Non.
7: C'est
1: non.
7: Quelle année vous dites?
1: Ah bah là il s'est suicidé en 1930. Vous voyez, je l'ai trouvé dans les pages roses. Enfin pas roses d'ailleurs. Les noms propres du dictionnaire.
5: Non, Aragon, on parle.
1: J'ai pas dit Aragon.
3: Non, Jean Ferrat.
1: Et
3: dans la chanson de Jean Ferrat, tu te rappelles pas quelque chose qui finit par ski?
7: Orlovski.
1: On parle de vrais poètes. Pardon. Vraiment, mais. Je sais pas pourquoi. Aujourd'hui, je vous ai pris comme si, mon bon Richard, alors que vraiment, vous ne le méritez pas.
6: Y a non,
1: pas...
6: je sais.
4: Il non, va c'est... pas tous les jours au Grévin. Hein. Ah, Vladimir Teleski.
1: Non, écoutez-moi.
6: Teleski.
1: C'est beau d'ailleurs ce qu'il a écrit. Maman, mes sœurs, mes amis, pardonnez-moi. Hein, il se suicide. Il laisse un mot en plus de son épitaphe. Oh, maman, mes sœurs, mes amis, pardonnez-moi. Ce n'est pas la voie. Je ne la recommande à personne. Mais il n'y a pas d'autre chemin possible
4: c'est
1: pour
4: courageux,
1: moi.
4: Hein.
2: C'est après un chagrin d'amour.
1: Oui, après un chagrin d'amour. Ouais.
4: Aïe.
2: Mais il est mort à quel âge?
1: Ah ben il est mort. Il avait 36 ans. Hein, il était jeune. Hein, voyez.
2: Oui, il avait encore la vie devant lui.
7: Il n'y a pas de rue.
1: Comment ça, il n'y a pas de rue?
7: Une rue, un truc ski.
6: Un truc ski.
1: Ah non, il n'y a pas de rue. Ah, vous dire à Paris? Non,
7: ah bah oui.
1: Ah non. Non, il a un musée qui porte son nom à Moscou, là où il s'est suicidé. Et
5: Ferrat le mis dans sa chanson.
1: Oui, Jean Ferrat, je peux vous dire. Mon Dieu, tout assumé, l'odeur du pain et de la rose. C'est dans sa chanson « Je ne chante pas pour passer le temps ». Il chante Jean Ferrat « Mon Dieu, tout à... J'ai pas l'air hein. ».
4: Il vous manque surtout la moustache.
1: Mon Dieu, tout assumé, l'odeur du pain et de la rose, le poids de ta main qui se pose comme un témoin du mal d'aimer, le cri qui gonfle la poitrine de Liorca à... des poètes qu'on assassine. Donc, vous voyez, lui, il a s'entendre qu'on l'a assassiné.
4: Mais c'est d'Aragon, ça.
1: Qui se tue. Vous voyez, donc, voilà.
3: Oui, Lorca assassiné, lui qui se
6: tue. Ça commence par un M.
1: Ça commence, vous dites?
6: Par un M.
1: Par un M.
3: Moïski.
1: Comment voilà. Vous dites?
3: Moïski.
1: Mais on n'est pas loin.
6: Mouski.
1: Non.
6: Miski. Mouski. Maski.
7: Mouski.
5: Malanski.
1: Quoi?
5: Malanski.
1: Non.
3: Maïkovski.
5: Maïkovski, oui.
1: Ah, je vais vous l'accorder parce que vraiment.
5: Ah oui.
1: Quoi?
5: Non, il est connu, lui, Maïkovski. Maïkovski, oui, il est dans une chanson de Ferrand.
7: Maïkovski.
1: Je vous l'accorde parce que je pense qu'on peut le prononcer ainsi. Vladimir Maïkovski.
5: Ah, voilà.
1: Bonne réponse collective, on va dire.
3: Et pas laborieuse du tout.
1: Ouais. Un peu laborieuse. Alors, on va partir au Japon, je trouve que ce sera plus facile.
5: Nagasaki.
1: Non.
6: Sushi.
1: Puisque là-bas, le 1er mars 1938, d'ailleurs, j'ai dit au Japon, pardon, ce n'est pas au Japon, pardon aux Asiatiques qui nous écoutent, parce que c'est faire un amalgame imbécile, c'est en Corée que ça se passe.
7: Oui.
1: En Corée. Ah bah non, ça n'a rien à voir.
4: Non, c'est
1: comme si on confondait.
6: Du nord ou du sud?
4: Ah oui.
1: Alors, c'est en Corée...
3: Bah, à l'époque, c'était la même chose.
1: C'était voilà. Et là,

0: j'ajouterais même connard.
1: Ah, ça fait longtemps.
2: Ah, il te parle, Richard.
0: Non, franchement, Ferrand, c'est pas gentil la façon dont vous parlez à Richard.
3: Non, c'est vrai que c'est un peu... bon.
0: Alors, on est en Corée, en 1938.
2: C'est pas ton ami, quand même.
3: Avant-guerre.
2: Oh, bien.
0: En Corée, en 38, en tout cas, Monsieur Lee Byung-chul crée une entreprise très célèbre encore. Une entreprise qui, au départ, vendait des nouilles alimentaires, du poisson séché aussi, mais essentiellement des nouilles. Comment s'appelait cette vente de nouilles, ce magasin de nouilles, qui va devenir très vite une multinationale?
1: Panzani.
2: Lusticru. Ils vendent toujours des nouilles?
0: Alors non, évidemment.
4: Ah, voilà, ils ont totalement changé, en fait.
3: Ils font de l'alimentaire?
4: Ils vendent des Samsung. Voitures maintenant, Mitsubishi ou autre chose de...
2: Comment vous dites?
3: Samsung. Honda.
2: Samsung,
3: il a dit.
2: Mais je sais pas le dire, j'achète jamais cette marque. Mais Samsung.
0: Bon, ça, quand même,
2: Samsung. Mais vous voyez chez Darty, Samsung, non,
0: il n'y a quand même pas 10 000 façons de dire Samsung.
2: Eh ben voilà comme vous, Samsung.
0: Non, mais comment vous aviez dit au départ?
2: Samsung. Mais je ne suis pas coréen, moi, Laurent. C'est Samsung, alors, la réponse?
0: Et c'est la bonne réponse. Samsung.
2: Et vous connaissez la chanteuse Véronique Sanson. Elle marche en Corée.
0: Samsung. Et oui, au départ, il vendait des nouilles, monsieur Lee Byung-chul, avec sa marque Samsung, entreprise aujourd'hui devenue mondiale et multinationale, qui ne vend plus du tout de nouilles.
5: Sur la route des vacances.

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10: Retour avec les grosses têtes, les meilleurs moments, c'est ce qu'on vous réserve tout l'été sur RTL jusqu'à 18h avec Laurent Ruquier. Lundi 2 octobre 2023, autour de Laurent, il y avait entre autres Paul Elkarat, Jérémy Ferrari ou encore Karine Lemarchand qui nous racontait ce jour-là une anecdote. Karine qui court autour de l'hippodrome. Écoutez, vous allez comprendre.
11: Et la question porte sur Christian Demureau, Rob Hornby et Maxime Guyon, qui sont montés tous les trois sur le podium. Mais quel podium?
12: Ah, c'est un défilé, c'est la Fashion Week.
11: Non, pas
13: c'est du sport.
11: C'est du, alors du sport, oui.
13: C'est de l'équitation?
11: De l'équitation, pas tout à fait.
12: Du polo.
11: Mais oui, vous avez raison, c'est du cheval en tout cas.
14: Ah, ben c'est ceux qui ont fait le Grand Prix qui s'est passé dimanche.
13: L'Arc de Triomphe.
11: C'est le trio gagnant de l'Arc de Triomphe. Bonne réponse. Bah oui, parce que ce sont les jockeys hein, qui montent sur le podium, ce ne sont et pas oui. les chevaux, c'est quand même le rappeler. Et Christian Demureau, Rob Hornby ou Hornby, je ne sais pas comment on prononce, et Maxime Guyon sont bien les jockeys de Ace Impact, Westover et Honesto, les trois chevaux qui ont gagné le Grand Prix de l'Arc de Triomphe. Vous y êtes allé? Vous
14: avez pas du tout.
11: Ah non, parce que vous aviez l'air bien au courant, Karine.
14: Bah parce que je suis allée courir autour du hippodrome. Non, pas avec les chevaux.
11: Belle Alzan, il y en a.
14: Je suis allée courir hier. Et c'était un bazar. Hein.
11: Ah oui.
14: Ah bah oui.
13: C'est peut-être en voyant Karine qu'ils ont couru plus vite d'ailleurs, hein, les chevaux. Hein. C'est peut-être pour ça. Hein.
11: Ça alors, je savais pas que vous couriez autour de l'hippodrome.
14: Sympa. C'est très sympa. Il y a pas de voiture, donc c'est pas dangereux. Et comme il y a pas de voiture, il y a pas de prostituées non plus. Si tu fais du sport là où il n'y a pas de voiture.
11: Enfin, vous ne courez pas la nuit tout de même.
14: Il y en a le jour.
13: Et puis les prostituées, ça t'empêche pas de courir.
14: Moi j'ai peur des clients.
13: Mais ils viennent pas pour toi.
14: Oui, mais on sait jamais sur un malentendu. Moi je cours pas.
12: Enfin, elle court avec un sac à main.
14: J'ai peur.
11: T'imagines le mec qui court après en disant c'est combien.
13: T'as vu une pute en train de courir en jogging?
14: Mais j'ai peur, attends, dans le bois, je te jure, il y a des gens bizarres, il y en a quatre et tout.
11: Pardon, mais monsieur Ferrari a raison, le propre, si j'ose dire, d'une prostituée, c'est que normalement, elle ne bouge pas.
13: Bah oui, elle reste sur place.
14: Vous voyez, t'as des mecs bourrés, t'as des gens qui viennent des cités à quatre, attends, c'est pas des gens forcément bien.
15: Il y a aussi des bons clients.
11: En tout cas, le Grand Prix de l'Arc de Triomphe a vu le triomphe, c'est qu'à le dire, du meilleur poulain français entraîné par Monsieur Rouget. Oublions.
13: Et sympa qu'il était favori, mais Honesto, le troisième, était à 55 contre 1.
11: Mais comment vous savez ça?
13: Mais oui, c'est l'actualité.
11: Exactement. 55 contre 1, ça veut dire que vraiment c'était un gros outsider.
13: Exactement. Ouais.
11: Pour ne pas dire un tocard, même.
13: Oui, parce qu'il avait fait une première course où il avait déçu, sa cote s'était effondrée. Là, 55 contre 1, parier dessus, c'était valable. Et maintenant, il va aller aux États-Unis disputer des courses.
14: Mais vous avez fait quoi le dimanche? Vous faites quoi le dimanche?
13: Je lis la presse.
11: Le dimanche, il court.
12: Il court après.
11: Il court autour de l'hippodrome dans l'autre sens. Une autre question pour monsieur Hockey, Pascal Hockey, qui habite Buzet sur Tarn. Tarn, en Haute-Garonne. On nous parle dans la presse aujourd'hui comme d'un symbole du doudouk. Mais qu'est-ce que le doudouk ?
8: Le doudouk ?
11: Oui, le doudouk.
14: C'est un nom français ?
11: Non, c'est pas français, ça c'est vrai.
8: C'est un objet pour les enfants ?
11: Alors on peut dire doudouki aussi, ou dadouk, ou duduk si vous préférez.
16: Et donc on le connaît sous un autre nom en France ?
8: Ça ressemble au nom des joueurs de rugby tout à l'heure encore.
11: Non, c'est pas des joueurs de rugby.
8: Bon, est-ce que ça a rapport avec l'enfance ?
11: Alors on peut dire duduk, on peut dire doudouk, doudouki, doudouk ou dadouk.
15: C'est pas genre un fantôme, un truc comme ça dans les films d'horreur ?
11: Pas du tout.
14: C'est un animal ?
11: Un objet, oui.
8: Est-ce que c'est pas tout simplement un doudou pour les enfants ?
11: Ah non, non, non, non.
14: Ça vient d'Asie.
11: Au sens large du terme, alors.
13: Attends, est-ce qu'on en a ? Turquie, l'Orient
11: Géographiquement, c'est plus précis que ça.
13: Ça vient de l'Arménie.
11: Expliquez.
13: C'est peut-être le symbole de l'Arménie ?
11: Oui, mais quel symbole alors ?
13: Alors, quel est le symbole de l'Arménie ? C'est un arbre ?
11: Un arbre, non.
8: C'est un chapelet ?
11: Un chapelet, non.
14: Une plante ?
13: Un instrument de musique.
11: Et c'est un instrument de musique arménien.
8: Ah oui.
11: Bonne réponse de Christophe Barbier.
15: Culture.
11: Et oui, c'est comme un hautbois, en fait, un hautbois cylindrique. On en joue dans tout le Caucase, mais c'est vrai que c'est devenu surtout un instrument de musique arménien, symbole de l'Arménie, le duduk, doudouk, doudouki, doudoug ou dadouk.
16: Parce que quand on en joue, ça fait doudouk, doudouk, doudouk, c'est ça ?
8: C'est vrai ?
11: Elle est mignonne, hein. Même quand elle dit quelque chose qui n'a pas d'intérêt.
14: Oui. C'est joli. Ben,
8: ça casse le rythme, mais c'est mignon.
11: C'est joli, hein. De quel instrument jouez-vous, Joyce ?
16: De la guitare et du piano, mais vous le savez, Laurent, quand même.
11: Bah oui, mais enfin, je pensais que vous pouviez jouer du doudouk aussi, vous voyez.
16: Du doudouki.
11: Du doudouki.
8: Et pourquoi on parle de cet instrument ?
11: Bah parce qu'on parle de l'Arménie, connard.
8: On parle du Haut-Karabakh. Hein. Ouais, j'ai bien fait de poser la question, hein. On est bien reçu, hein.
15: Ah bah, on est bien reçu.
11: Une autre question, celle-ci, ce sera à mon avis pour Monsieur Barbier, puisqu'il s'agit d'un anniversaire qui le concerne, 90 ans. C'est pas lui qui a 90 ans, Christophe est bien plus jeune, bien sûr.
8: Ah
11: mais
8: bon,
11: c'est quelqu'un qui fête ses 90 ans aujourd'hui même, puisqu'il est né le 2 octobre 1933 à Paris. Et c'est un de nos plus grands chefs d'orchestre, dont je vous demande de retrouver le nom.
13: Casazu,
11: non.
13: Bandereki ?
11: Non plus. C'est une question culturelle, musicale, et c'est vrai que c'est un nom qu'on connaît quand on connaît un peu la musique classique.
15: C'est un japonais ?
11: Comme Monsieur Barbier, qui en plus est venu, je crois, avec son épouse aujourd'hui.
13: Et oui, tout à fait, qui est chanteuse d'opéra, donc.
11: Ah, oui. Voilà, je sais pas où
13: peut-être qu'il a dirigé ma femme, si j'ose dire.
11: Ben voilà, ouais. Lui.
13: Parce que moi, j'essaye de l'amener à la baguette, ça marche pas du tout.
8: D'Agugno ?
11: Elle va peut-être vous souffler, Mme Barbier, alors.
8: Michel Plasson.
11: Pardon ?
8: C'est Michel Plasson.
11: Elle a soufflé à Boublil. Alors ça, c'est incroyable quand même.
15: Bah parce que je m'intéresse à la musique classique,
8: c'est dire.
15: Quoi, j'ai le droit d'avoir plusieurs cordes à mon arc.
11: Eh bien, bonne réponse. Comment s'appelle votre épouse, monsieur
13: Barbier ? Pauline Courtin.
14: Elle est jolie.
11: Eh bien, bonne réponse de Pauline Courtin.
10: Retour quelques années en arrière, c'était en 2016. Autour de Laurent Ruquier, ce jour-là, il y avait entre autres Jean-Jacques Perroni, Michel Bernier, Elie Semoun ou encore François-Olivier Gisbert pour une question autour d'un grand classique.
11: Monsieur de Rénal, l'époux de Madame de Rénal, est maire d'une commune, évidemment, où se passe la première partie du livre Le Rouge et Noir de Stendhal. Comment s'appelle cette célèbre commune dans le roman de Stendhal ?
13: Si je le trouve...
17: C'est Besançon, non, c'est pas
11: pardon
17: Besançon. C'est pas Besançon.
11: C'est près de Besançon.
17: Oui, je sais, c'est dans le Franche-Comté. On va trouver.
13: Non, il te demande pas la région.
17: Oui, alors, mais je sais, c'est pas Montbéliard.
13: Attends,
17: on va le trouver. On va le trouver, c'est
13: non.
17: Pas Montbéliard.
13: Sochaux.
11: Épinal, non. C'est dans le Doubs, en tout cas, c'est vrai. Et c'est près de Besançon, c'est vrai.
13: Et Besançon, c'est près de quoi comme grande ville ?
17: C'est près de Montbéliard.
13: Est-ce que ça...
11: Madame Besançon, c'est une grande ville, vous voyez ?
13: Est-ce que ça a un nom de fromage, Laurent ?
11: Vous voyez les Vosges ? Ben, c'est pas là. C'est plutôt dans le Jura, vous voyez.
13: Dans le Jura ? Eh ben, voilà.
17: Voilà. C'est pas Pontarlier.
11: On va vous envoyer découper du fromage.
14: Ta fille. Appelle ta fille, elle doit savoir.
18: C'est une petite bourgade.
11: Oui, ah ben,
13: elle est très connue.
11: Pour tout vous dire, elle est même plutôt imaginaire. Hein. Stendhal, c'est inspiré, j'imagine, d'une commune qui est à la frontière franco-suisse, mais on n'est même pas certain.
18: En tout cas,
11: telle qu'elle et telle que dans le roman, elle n'existe pas. Mais moi, je veux vous dire, moi, franchement, en tout cas, je connaissais le nom de cette ville. Hein.
18: C'est pas souillé sous lui.
11: Ah non.
13: Jeanne Masse.
11: Je connais la doyenne, Jurine de Fontencombe.
13: Oh.
19: C'est pas Neverland.
17: Hommage à Jacques Martin.
11: Exactement.
19: Alors. Est-ce que c'est un nom en combien de lettres? Est-ce qu'on peut le faire en rébus ou en charade?
11: Non, non, on ne le fera pas en rébus parce que je pense que monsieur Perroni, monsieur Gisbert et monsieur Semoun, qui est lettré aussi.
14: Ah oui, je lis beaucoup, mais alors ça, j'ai pas lu. Vous ne voulez pas m'interroger sur l'éducation sentimentale? Tu viens de le finir.
17: On l'a lu il y a longtemps.
18: Non, non, mais moi, j'ai pas lu tout. J'ai lu que le rouge, moi.
19: Tu m'étonnes. Bon, bah, je prépare un chèque de 300 euros.
14: Moi, je me suis arrêté au noir. Ouais.
11: Non, c'est un peu de culture, là, que je demande aux grosses têtes, évidemment.
19: Bah oui, oui. Bah,
20: mais je alors, sais pas pourquoi est-ce qu'on dit souvent ce nom de village pour exprimer quelque chose?
11: Non,
20: ça
11: non.
20: Ça fait pas partie.
11: Ah, non. Si. Ah. C'est aussi un nom commun, vous avez raison, Michel.
18: Un
11: ah,
18: nom commun qui a à voir avec un ustensile.
11: Non, non, non. Mais c'est vrai que pendant l'été, même plutôt l'hiver, d'ailleurs.
19: Ah, il est, c'est un parasol?
11: Ah, on se rapproche.
19: Un parapluie.
11: Non, non, pas phonétiquement.
20: Paratonnerre.
11: Mais...
19: Ah, c'est
20: une
19: un abri.
20: Ombrelle.
19: Ah, ombrelle.
11: Mais non, ombrelle. Là, il vous reste 30 secondes, puis autrement, on va envoyer un chèque. Qu'est-ce que je vous dis?
20: Barbecue. Non,
11: je pensais pas vous faire chuter sur le rouge et le noir. Je pensais que tout
17: Monde
11: connaissait par cœur. C'est un des 10 romans les plus célèbres au monde, vous voyez.
19: Mais on les relit pas tout le temps,
11: On les relit pas tout le temps.
17: Oublie.
11: Bah, comme ça, vous irez voir la comédie musicale et vous réviserez parce que certainement que vous entendrez à nouveau le nom de ce village, d'où vient évidemment Julien Sorel, dont évidemment Monsieur Drénal est le maire et l'abbé et le curé Chélan. Qui protège le petit Julien, ben voilà, et le prêtre de la paroisse de
17: Ombre, non.
11: Non, pas Ombre, non, non, pas
19: Ombre. Ah, de Soleil.
11: Non, pas de Soleil, c'est quelqu'un. On va vérifier la culture de notre public. Est-ce qu'il y a quelqu'un dans le public qui peut humilier les grosses têtes? Est-ce que quelqu'un le sait dans le public? Non, personne?
19: Non, mais ça tombe mal aujourd'hui, non. C'est la Belgique.
14: Non, mais il y a que des Belges.
11: Je suis bien content parce que vous la défendiez tout à l'heure.
19: Mais non, je les aime.
18: Parabouts.
11: Non, parabouts. Écoutez, vous allez, quand je vais vous donner le nom du village, d'où part évidemment Julien Sorel, vous allez tous me dire, mais oui, bien sûr.
17: Évidemment, bien sûr.
11: Mais c'est 300 euros pour Bruno Fripia qui habite Villepinte dans l'Aude. C'est Verrières.
17: Bah oui, évidemment.
11: Verrières.
21: Verrières.
11: Et une verrière, ça existe une verrière.
18: Et le buisson aussi.
11: Oui, mais enfin bon, voilà, en tout cas c'est 300 euros, tant mieux évidemment pour notre auditeur, monsieur Fripia.
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0: Ça marche à tous les coups, I Just Might, Bruno Mars, de retour 10 ans après son premier album solo. C'est un extrait de son 4e album. Et Bruno Mars qui est actuellement en tournée mondiale, et on aime ça sur RTL.
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0: Et on part sur la route du Tour pour cette 18e étape de montagne de Voiron à Orcières-Merlette. On retrouve Antoine Decarne. Bonjour Antoine.
10: Bonjour Peggy.
0: Où en sommes-nous ?
10: Nous en sommes à 29 km de l'arrivée. Ils ne sont plus désormais que 6 coureurs en tête, puisqu'après le sprint intermédiaire de Cor, le groupe qui était initialement de 14 s'est disloqué avec une attaque menée par 3 coureurs, dont Matteo Jorgensen et Mauro Schmidt. Et il y a également le Norvégien Tobias Johannessen et l'Espagnol Raúl García Pernas. Ces 4 hommes ont été rejoints par 2 autres, l'Équatorien Richard Carapaz et le Français Valentin Paré-Peintre qui porte le maillot à pois rouge. Ce Français Valentin Paré-Peintre, déjà le seul vainqueur d'étape l'année dernière sur le Tour de France 2025, c'était au Mont Ventoux, et qui a à nouveau une chance de l'emporter désormais à Orcières-Merlette aujourd'hui. Ce groupe de 6 coureurs a donc pris le large sur leurs anciens compagnons d'échappée, notamment sur Romain Grégoire, le champion de France, ou Nicolas Broillard de la Total Energy. Il compte 1 minute 15 de retard, et puis derrière, les 22 hommes qui étaient également à l'avant sont désormais à près de 4 minutes de retard, et le peloton maillot jaune avec notamment Tadej Pogacar et le Français Paul Sexas sont à 8 minutes. Ils ont laissé filer cette échappée avec donc 29,2 km encore à parcourir.
0: Merci Antoine, on vous retrouve tout à l'heure à 17h. Et pour l'instant, retour des grosses têtes, les meilleurs moments jusqu'à 18h sur RTL. C'était lundi 5 décembre 2022. Autour de Laurent, il y avait Olivier de Kersauzon, il y avait également Rachel Kahn, Ariel Dombal ou encore Jean-Philippe Janssen, qui ce jour-là avait repris Quelqu'un m'a dit de Carla Bruni, mais en version ch'ti. Vous voyez, j'en perds mon latin.
11: Ah, c'est vrai, vous pourriez nous la faire, cette chanson, Jean-Philippe Janssen.
12: Y a quelqu'un qui m'a dit que tu m'aimes quand même. Y a quelqu'un qui m'a dit que tu m'aimes quand même. Serais-je possible alors?
13: Je sais pas si elle fait le même succès, hein, mais.
11: Ah, bon, bah, c'est la version de Saint-Nicolas, ça.
12: Y a quelqu'un qui m'a dit.
11: Non, parce que monsieur de Kersauzon adore et l'accent du Nord et les chanteuses. Donc, je pense que vous vous lui avez fait plaisir.
13: Ouais, carton plein.
11: On n'a rien de temps, n'est-ce pas?
14: Oui,
11: Olivier.
15: Dites-moi, Olivier, c'est vrai, vous aimez les accents du Nord?
16: Non. Pas du tout, mais je suis sous le charme définitif de ce garçon qui emporte avec lui tous les rêves, tout ce que le Nord a de caché dans ses mines, dans cette terre lourde et grave, où des nuages noirs surpompent des clochers qu'il déchire, et c'est ainsi celui qui lui représente la vie du Nord, et j'aime ce pays.
15: Ah oui,
12: ça m'émeut. Ouais, j'ai pas tout compris, mais c'est émouvant.
11: Qu'est-ce Qu'est-ce que vous vouliez dire,
15: Ariel? Non, mais je voulais dire, on m'a dit que...
11: Il y a quelqu'un qui m'a dit.
15: Quelqu'un qui m'a dit que dans le Nord, un poisson se disait pichon.
14: Un pichon, oui.
15: C'est vrai?
14: Oui. Ouais. Un chien, c'est un quin, un chat, c'est un col, un poisson, c'est un pichon.
17: Et un papa, c'est un mari.
15: C'est vrai, un papa, c'est un mari.
14: Mais non.
11: On lui apprend de ses trucs, non, la pauvre Ariel. Allez, j'ai une première citation pour Myriam Key, qui habite Bressuire, dans les Deux-Sèvres, qui a dit « Lorsqu'un avion traverse une zone de turbulence, l'athéisme devient une notion abstraite. »
17: Des proches ?
11: Non.
18: C'est joli, ça.
11: Oui. C'est joli, avouez. C'est vrai que quand il y a le moindre problème, on se remet tous à prier alors qu'on l'a jamais fait avant.
17: Tout le monde est gagné à s'appeler. C'est pas très joli, c'est bon. C'est pas très joli.
11: Ça. Ah, c'était un copain à vous qui a dit ça, alors attention. Alors,
17: Jacques Martin.
11: Jacques Martin, bonne réponse.
19: Il avait peur en avion.
11: De Laurent Baffi, il avait peur en avion, Jacques Martin.
17: Et pourtant, il avait toujours sur lui tous les horaires d'avion pour partir n'importe quand.
11: C'est vrai?
17: Oui. Il avait le catalogue d'Air France et il me disait, tu vois, je peux prendre n'importe quel avion à 16h45 à le Paris-Rio. Non, mais c'est vrai, ouais. Il était comme ça. Ouais.
14: Catalogue d'Air France, pas de catalogue.
17: Oui, enfin, pardon. Pardon, mademoiselle, je peux avoir la place près du hublot?
11: Absolument, il y a un catalogue d'Air France avec tous les stewards en slip. Vous avez eu Jacques Martin à bord de votre avion?
14: Non.
11: Jamais?
14: Non. Non. Ma mère, elle m'avait inscrit à l'école des fans quand j'étais petit.
11: C'est pas vrai.
14: Avec Carlos, oui. Ma mère, elle m'a forcé, elle m'a tapé pour que j'apprenne Big Bisou.
18: Ah là là.
11: Mais vous l'avez fait ou pas?
14: Et j'ai passé le pré-casting et j'ai pas été retenu.
11: Ouf. Attendez, mais qui vous a fait passer le pré-casting alors?
14: Je sais pas, c'était au Théâtre de l'Empire à l'époque.
11: Quel âge vous aviez?
14: Oh, j'étais petite fille, hein. Je sais pas, c'est 7-8 ans. Ma mère a dit, je veux que t'ailles à Jacques Martin, on ira avec papa et avec la caméra. Bon, j'ai dit, okay. Elle dit, il y a Carlos, t'es bien Carlos. Je dis oui. Elle dit, alors t'apprends Big Bisou. Attention, 1, 2, 3, embrassez-vous. Big Bisou. Big Bisou.
18: Non, mais est-ce que t'avais pas cette voix-là, en petit garçon, comme...
14: Sur la bouche, tadam, tadam.
17: Sous la douche.
18: Oh, j'imagine les mecs qui l'ont vu arriver au casting.
11: Et alors?
18: Ça,
11: et
18: il
11: alors
18: a déjà 45 ans.
11: Donc vous arrivez à Paris.
15: Alors habillé comment?
14: J'avais un petit veston en velours et un petit papillon. Elle m'habillait bien ma mère, tu sais. Hein. Un petit mocassin à gland.
11: Déjà.
14: Et j'ai passé ce pré-casting et ils ont dit non mais c'est trop vert. Et des années plus tard, j'ai eu l'occasion de voir Carlos en discothèque. Et j'ai dit bon ben on peut peut-être rattraper l'histoire là parce que... Et du coup il m'a pris entre ses jambes pour faire une photo.
11: C'est bizarre parce qu'il restait pas beaucoup de place entre ses jambes.
14: Et j'étais dégoûté parce qu'il y avait quand même plein de cadeaux à l'époque. Les artistes, ils ont pris plein de cadeaux.
11: Ah ben oui, genre. Vous n'avez rien eu.
14: Bah non, rien.
18: Même c'est pas. Dingue parce que normalement, dans l'école des fans, tout le monde a gagné. En fait, c'est la première personne que je rencontre qui a perdu, en fait.
14: Oui, ben ça a fait jurisprudence. Après ça.
11: Non, mais il a même pas perdu, il a pas été qualifié.
14: Oui.
11: C'est encore pire. C'est pas possible. Si vous n'avez pas été pris, c'est pour une autre raison que pour le chant, vous voyez.
14: Eh ben, peut-être que j'étais surqualifié pour le poste.
11: Je sens que, bon, franchement, c'est un gros regret.
14: Ah oui, vous, ah c'est oui. Oui.
18: On va le refaire.
11: Dans le alors, si vous voulez, vous... Ah, franchement, sous vos applaudissements. Alors, c'est le petit Jean-Fi Janssen.
14: Oui.
11: Comment tu le trouves, Carlos?
15: Il est gentil, et puis il est un peu gros, Carlos.
11: Et il est gros. Est-ce que tes parents sont dans la salle?
15: Eh si, oui, là-bas.
11: C'est la grosse dame, là-bas.
15: Oui, la grosse dame, là-bas.
17: C'est le monsieur qui couche avec ta sœur.
11: Et qu'est-ce que tu vas nous chanter?
14: Je vais chanter Big Bisou.
11: Mais pourquoi celle-là?
14: Parce que ma mère, elle aime bien qu'à la maison, on chante toujours Big Bisou, parce qu'il faut faire des bisous, c'est important dans la vie.
11: Oh! C'est pas mignon, ça! Il faut faire des bisous, c'est important! Alors, nous t'écoutons.
14: Ah oui, sur les joues, tadoum, tadoum, du Big Bisou, tadoum, tadoum, ta-la-la, tadoum, tadoum, sur
17: la...
11: Et ben voilà, c'est fait! On n'en parle plus!
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0: Je ne sais pas quel est votre programme cet après-midi, mais que vous soyez au travail, en vacances, peut-être au bord de la piscine ou sur la route, bah écoutez, le meilleur des grosses têtes, c'est quand même le programme idéal, sans prise de tête, du rire assuré, de la bonne humeur. Voici un extrait du jeudi 16 mai 2024 et vous allez reconnaître les voix d'Adil Rami, Michel Bernier ou encore Paul Elkarat.
11: Où voit-on le plus de hoche-queue? C'est ma question suivante.
30: C'est des oiseaux?
11: Oui.
30: C'est des oiseaux dans la forêt, dans les volières.
11: Et quelle est la particularité du hoche-queue?
30: Le hoche-queue, c'est l'autre nom de la bergeronnette.
11: Bravo, exact.
30: Donc, oui.
31: Voilà, c'est bien.
30: La bergeronnette, et vous voulez que je dise quoi sur le hoche-queue?
11: Quelle est la particularité de la bergeronnette ou du hoche-queue?
30: Donc, il chante?
29: Il chante bien?
11: Alors, c'est vrai qu'il chante bien, il est très bavard.
31: Il fait des toutes petites cuisses.
11: Il fait
31: des petites pattes.
11: Vous connaissez les hoches-queues, vous?
31: Alors, moi, j'ai connu beaucoup de hoches. Non, mais parce qu'on dit toujours, on dit de quelqu'un qu'il a des jambes de bergeronnette.
11: Ah oui?
31: Et ça veut dire qu'il a les jambes très très fines. Donc, je dis, ça se trouve, c'est ça la particularité.
11: Il fait 20 cm à peu près. Hein,
30: et vous voulez savoir quoi?
11: Hoche-queue. Bah, quelle est sa particularité physique au hoche-queue? D'où son nom, d'ailleurs?
30: Bah, il bouge. Bah, il a une queue très longue.
29: Couleur.
30: Il a une queue très longue.
11: Et qu'est-ce qu'il fait avec sa queue?
31: Bah, la bouge.
30: Quand il vole, il...
32: Elle hoche sa queue. Il hoche la queue.
11: Quand il vole... C'est une bonne réponse, Adil Rami. Eh oui.
32: Ah voilà, Paul.
31: C'est comme un chien, il remue la queue quand il est content.
32: Tu vois, Paul, parfois ton cerveau il manque de raccourcis, itinéraire bis.
30: Non, parce que je voulais dire autre chose.
32: Ah bah oui, tu réfléchis trop.
30: Mais la question, c'est ça, où c'est l'on voit les hoches-queues? Il y a un endroit précis, non?
11: Ah non, mais ça vous l'avez dit.
30: La forêt,
11: évidemment,
30: les bois,
11: c'est des oiseaux.
30: Voilà, le ciel.
11: Alors il y a des régions où on les voit un peu plus quand même, c'est en Australie, en Nouvelle-Guinée. Mais vous savez, maintenant les oiseaux voyagent, hein, ils prennent l'avion aussi. Et c'est vrai que la particularité du hoche-queue, c'est de remuer sa queue horizontalement lorsqu'il en quête de nourriture sur le terrain. Mais attention, il est un peu agressif, le hoche-queue, avec sa queue. Il harcèle souvent les oiseaux beaucoup plus grands que lui.
31: Faut pas qu'elle ait au Festival de Cannes.
11: Le hoche-queue est un oiseau capable d'aller voir des oiseaux plus gros que lui, comme, je sais pas moi, le martin chasseur géant, l'aigle d'Australie, et de les attaquer. Oh. Et il les attaque aussi avec son cri, il leur fait tchit.
31: Ah oui, c'est un seul affaire.
33: Oh là là, j'ai peur, j'ai peur. Ouais.
34: Quelle attaque.
31: On dirait un arrosage automatique.
33: Mais il se fait massacrer, non, quand oui, il va voir les plus grosses
30: bêtes. Mais
11: non, parce que avec le hoche-queue, l'arrosage n'est pas toujours automatique.
30: Le hoche-queue utilise un extenseur aussi.
34: Mais t'as un spectacle, on peut venir te voir.
11: On va oublier le hoche-queue et ce sera une question pour Florence Savoie qui habite Rion dans le Puy-de-Dôme. Comment appelle-t-on un rouleau d'argile mobile qui sert à confectionner des vases sans l'emploi du tour? Vous savez, le fameux tour quand on utilise...
31: Ah oui, comme dans Ghost.
11: Voilà, comme dans Ghost, quand on utilise ce tour pour faire de l'argile. Là, il s'agit d'un rouleau d'argile molle, servant à confectionner des vases. Comment on appelle ce rouleau d'argile molle? Alors, attention.
34: C'est quoi, c'est de la poterie.
11: Ah oui. Bah,
3: ouais.
4: Oui, bravo.
11: La poterie est en danger, monsieur.
34: Ouais. C'est la poterie.
5: Putain, non, c'est le nom là, de ça, là, de cette pâte, la pâte à modeler.
34: La pâte.
11: Quoi ?
5: C'est de la pâte à modeler.
11: C'est pas de la pâte
5: à
11: modeler.
5: C'est de la pâte à vase.
11: Non, non. C'est aussi d'ailleurs le synonyme du mot étron, si ça peut vous aider.
4: Ah. Fécal. Fécalum ?
11: Non, non, non.
4: Étron, c'est...
5: Bah, étron, c'est du... étron ou étrou ?
11: Étron. Étron, un étron, c'est ce que
5: étron.
11: C'est.
5: Oui, oui, oui, bien sûr.
34: C'est Volkswagen ?
31: Il sait pas, il sait pas.
5: Oui, oui, oui, un étron.
4: Un bronze ?
34: Audi, c'est Audi,
5: un bronze.
34: C'est Audi, non ?
31: Ah, je sais. Un colombin.
11: Un colombin ! Bonne réponse de Karina Marimont. Un colombin, c'est effectivement un étron, ça c'est un peu vulgaire, il faut bien le dire, familier, mais c'est avant tout un rouleau d'argile molle, ce qui sert à confectionner les vases en poterie, vous avez raison,
34: en
11: c'était
34: poterie, en poterie.
11: Une question poterie, et pourquoi pas, j'ai envie de dire, monsieur.
34: Mais pourquoi vous dites pas, par exemple, dans la question en poterie, par exemple, comme ça, moi, déjà, c'est plus simple, en poterie, comment
4: bah, ça va de soi dans la question.
31: T'aurais trouvé ?
34: Bah non, mais j'ai...
31: Non, bon, bah alors, voilà.
34: Ah, c'est vrai.
11: Oh, je sens que votre cote a baissé, monsieur Haas. Madame Marimont n'a Dieu plus que pour monsieur.
34: Ah, c'est toujours comme ça.
11: Monsieur Rami. Eh oui, c'est toujours les mêmes qui ramassent. Hein. Qu'est-ce que les que je vous dise. Aïe, aïe, aïe. Ben voilà, une question plus difficile encore.
5: Ah, c'est trop bien.
11: Pour Marc Chiez, qui habite.
31: Ah, bah tiens, bah on reste dans le sujet.
11: Il habite Vauréal, monsieur Chiez.
31: Parce qu'il le vaut bien.
11: Comment appelle-t-on la partie de la Terre occupée par l'humanité ?
4: Anthroposphère.
11: Anthropocène.
4: L'anthropocène.
11: Non, non, c'est pas la partie de la Terre. C'est un autre mot que j'attends de vous.
31: Et qui commence pas par anthropo.
5: Chiez. J'aurais dit bien fait. Aux deux là, qui se sont excités.
4: Mais lui, à chaque fois qu'il parle arabe, c'est pour dire des conneries, tout ça m'énerve.
34: Comment appelle-t-on la partie de la Terre occupée par des gens ?
11: Oui, c'est ça.
34: Exact. Un pays ? Un pays ?
4: Oh, c'est quoi ce rire ?
11: C'est pas bête en même temps.
34: Bah, les pays, bah, les oui, pays, hein. Les pays.
11: Oui, mais alors l'ensemble,
4: mais y a des pays.
11: L'ensemble des pays, c'est une notion géographique qui désigne l'ensemble des terres
4: habitées par l'homme.
11: Anthropisées, on dit d'ailleurs. Tiens, voilà, habitées ou exploitées par l'être humain.
34: La surface habitable.
4: Le cinécisme.
31: La loi Carrez ?
11: Non plus. Non. Non, non, non.
4: Le cinécisme.
11: C'est le contraire. Je vais vous dire. Tiens, ça va peut-être vous aider. Ça s'oppose à l'EREM. Vous avez l'EREM qui représente le reste de la Terre.
34: Le scanner.
11: Inhabité.
4: L'EREM et l'écoumène.
11: L'écoumène. Oh. Bonne réponse de Paul Elkarat. C'est l'écoumène.
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ça doit rappeler certainement des souvenirs à certains d'entre vous. Souvenirs de discothèque, l'année 1979, avec la voix de Randy Crawford, de Crusaders, Street Life sur RTL.

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6: 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Il est bientôt 17h.
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8: 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Alex Vizorek, justement, qu'on retrouve dans ce nouvel extrait des Grosses Têtes. C'était le lundi 15 septembre 2025.
9: Je vous emmène à Altdorf, c'est en Allemagne, Altdorf, sur la place des Tilleuls d'Altdorf, le dimanche 18 novembre 1307. Que s'est-il passé ce jour-là, dont on a trace aujourd'hui à travers une statue? Je peux d'ailleurs vous dire qui on voit sur cette statue. En tout cas, un des deux personnages de la statue, je vais vous citer Walter. C'est le moins connu des deux, évidemment. Que s'est-il passé ce dimanche 18 novembre 1307 à Altdorf?
10: Ce sont deux frères?
9: Deux frères, non.
11: Walter et l'autre, on sait pas comment il s'appelait. C'est pas
12: ah bon.
11: Closette.
9: Ah non, non, non. Non, l'autre, non. C'est pas Closette. Vous savez bien que Closette, c'est la fille de Jean Valjean.
11: Alors.
10: Est-ce que c'est un fait historique ou est-ce que c'est un fait imaginaire dans un conte?
9: Alors, c'est devenu un conte, mais ouais. Quand même au départ, il paraît que c'était une histoire vraie. D'ailleurs, la date que je vous donne, c'est la date de l'histoire vraie, de ce qui s'est réellement passé, ou ce qui se serait réellement passé. Donc, ce jour-là en Allemagne, le dimanche 18 novembre 1307.
12: On est au Moyen-Âge, mais ça s'appelait pas l'Allemagne.
9: Ah non, ça c'était pas encore l'Allemagne.
12: Ça s'appelait comment?
9: Oh, ça s'appelait...
13: Le Württemberg, voilà. Là-bas.
10: Est-ce que c'est un conte de Grimm?
9: Pardon.
12: Attends, il y avait un roi.
9: Il y avait un empereur, l'empereur Albert Ier de Habsbourg.
11: Est-ce qu'il s'agit d'une histoire tragique?
9: Oui et non, parce que ça s'est plutôt bien terminé pour Walter et pour la personne qui est avec lui sur cette statue qu'on peut toujours voir là-bas, place des Tilleuls.
10: Qui est une femme?
9: Altdorf, non, ce n'est pas une
10: deux
9: femme.
10: Hommes.
9: Deux hommes.
12: Ils ont échappé à quelque chose.
9: C'est alors Walter, oui, il a échappé à quelque chose.
12: C'est le petit poussé, il était perdu dans la forêt.
9: Le petit poussé, non.
10: Il a échappé à un monstre?
9: À un monstre, non.
10: On lui a tiré dessus?
9: Oui.
11: Est-ce qu'ils ont sauvé quelqu'un?
9: Non, non, non, non, non.
12: Mais on lui a pas tiré dessus avec un pistolet en 1300.
10: Si, il y avait quelques arquebuses.
14: Ah, j'ai une proposition.
12: Mais c'est pas des pistolets.
14: Est-ce que c'est l'enfant de Guillaume Tell?
9: Bonne réponse! Oui. Bonne réponse d'Alex Vizorek. Walter, c'est le fils de Guillaume, oui, Walter Tell. Et effectivement, c'est sur lui que Guillaume a mis une pomme et avec son arc a été condamné. Parce qu'en fait, il n'a pas fait ça pour le plaisir. Il a fait ça parce qu'il était condamné avec son arbalète à tirer sur la pomme qui était sur la tête de son fils. Oh. En cas d'échec, évidemment, il aurait pu tuer son propre fils. Mais il avait prévu d'ailleurs quand même, Tell, si jamais il blessait son fils, d'exécuter aussi celui qu'il avait évidemment condamné à ça, qui s'appelait Gessler. qui ensuite a fait arrêter Guillaume Tell sur le champ. Bon, finalement, ils se sont noyés, je vous passe la suite. Mais il y a toute une statue à Altdorf qui représente Guillaume Tell et son fils Walter.
11: Il y a un très beau dessin de Karl Roux, qui est un grand dessinateur français, qui représente Guillaume Tell qui revient de cette cérémonie. Son fils, il le porte sur l'épaule parce qu'il a une flèche plantée dans l'œil, et l'autre mange la pomme.
9: Il a quand même coupé le fruit en deux, Guillaume Tell. C'est pas seulement qu'il a atteint la pomme, c'est que le fruit a été coupé en deux.
1: C'était quoi comme pomme?
9: C'est vrai que ça tient un peu de la légende, tout ça, mais c'est quand même une belle histoire qui se serait passée le 18 novembre 1307. Ça aussi, vous l'avez monté, chorégraphié, Guillaume Tell.
15: Ah bon oui, à l'Opéra de Paris, avec Francesca Sambello, et c'est une magnifique opéra.
9: Et la fille était là aussi, Sophie?
11: Sophie Tell.
10: Oh la vache.
11: Laurent. Reprenez-vous, Laurent. Reprenez-vous.
9: Et l'oncle Bob?
12: Ah ouais, Bob Tell. Il va tout nous les faire, là.
9: Bon, bah, tel père, tel fils.
11: Ah oui.
9: Et voilà, c'est, mais ça vient de là, hein, évidemment.
11: Mais bien sûr.
9: Tel père. Ah bah oui. Tel père, tel fils.
12: Oui. Mais oui. Oh, n'importe quoi.
11: Mais bien sûr.
9: Bah, mais évidemment.
12: Mais quoi, évidemment?
16: C'est un dîner de cons, en fait.
8: Dites-moi, est-ce que vous aimez le karaoké? Non, parce que Florian Gazan, qui était là ce jour-là, c'était le 26 janvier 2023, pourrait se reconvertir en animateur de karaoké. Il était aux côtés de Gérard Junot et Josh Jonathan avec Laurent Ruquier.
9: Comment on dit orchestre vide en japonais?
17: Trois cafés gourmands.
9: Non.
17: Karaoké. Ça va être comment?
11: Oui, karaoké.
9: Karaoké. Bravo. Bravo. De Florian Gazan, bravo.
17: Ah, c'est
9: génial. Eh oui, parce que le mot karaoké, ça vient de karapo, qui veut dire vide, et de oke sutora, qui veut dire orchestre. Et c'est un mot valise, parce que les Japonais aussi font des mots valises. Ouais. Ils ont resserré les deux mots, ça donne karaoké, ça veut bien dire orchestre vide, puisque le chanteur n'a pas besoin des musiciens, c'est une bande son qui est là pour qu'il puisse interpréter les chansons en karaoké. J'imagine que vos chansons sont dans les karaokés. Ok, Joyce.
1: Oui, je fais des versions instrumentales.
17: T'es chanteuse vide,
1: oui. Ah oui, oui.
17: Il y a un groupe, mais c'est pas une chanteuse.
1: Ah ouais, d'accord.
17: Joyce, si tu devais faire une chanson sur Laurent Ruquier, tu dirais quoi?
1: Bah, je dirais qu'il est, merveilleux.
17: C'est son anniversaire, bientôt.
1: Il est avant-gardiste,
18: Il est tellement merveilleux.
1: Il est sensible.
18: C'est Laurent Ruquier.
11: Allez, avec moi.
9: Joyce,
1: c'est un album entier sur Laurent, c'est pas juste une
17: chanson. Faire une reprise sur Chanfray. Si on Chanfray. Patrick Chanfray.
18: Laurent Ruquier.
9: Vous chantez, vous, Marcella? Est-ce que vous chantez?
19: Ah non, mais je suis comme une casserole, malheureusement.
17: Les casseroles qui chantent très bien,
11: exactement.
19: Non, très très mal.
9: Vous avez une très jolie voix quand vous parlez.
19: Oui, mais disons que je l'ai déjà dit une fois, j'ai la modestie. Justement, de ne pas chanter parce que je chante mal, à la différence d'autres personnes qui viennent ici. Je ne parle pas des toi, Joyce, qui chante très bien.
11: Oui.
19: Merci. Mais voilà.
17: Si tu chantes mal aux grosses têtes, alors...
19: Ah non, je ne dis pas.
17: Allez, on ne parle pas de Yann Folie.
9: C'est Yann, elle chante très très bien.
17: Oui, c'est pas ça le problème.
11: Non, mais elle pense à rien.
9: Non, mais c'est parce que je sais de qui elle parle. Elle parle d'Ariel, mais moi, nous,
17: on a... elle a une voix, elle a une voix singulière.
19: Non, mais elle chante faux. Mais toi, je ne comprends pas exactement ton orientation sexuelle.
18: Légèrement à gauche.
17: Lui non plus.
9: À qui vous parlez, la Marcella?
19: Sébastien.
17: Bah, tu sais quoi? Demande à ton chien.
9: Je reviens à mon karaoké, puisque c'était ça la question. Et vous le saviez ou vous avez deviné, monsieur?
18: Je le savais, monsieur Ruquier. Vous savez que je suis un spécialiste du karaoké.
9: Ah mais oui, j'avais oublié, effectivement. Ah oui. Il a un micro karaoké, il anime les soirées.
17: Il s'allume là, qui est super bien.
9: Il sait faire ça très très bien, Florian.
18: Je vais vous l'amener.
9: Vous pouvez nous annoncer Joyce Jonathan, par exemple?
18: Eh bien, elle est formidable, elle est sublime, elle est géniale, avec sa guitare, son pull rouge, Joyce Jonathan. Jonathan, accompagné du célèbre duo, après les trois cafés gourmands, les deux cafés gourmands, Patrick Chanfray, Sébastien Thoen. On ne comprend rien à ce qu'elle dit, mais tant mieux, elle le dit quand même, Marcella Yacoub.
9: Mais ils parlent comme ça vraiment, les animateurs de karaoké?
18: Absolument, Laurent, ils parlent comme ça dans les animations commerciales. C'est là, avec en fait, leur micro.
1: C'est un peu Charles de Gaulle. Hein.
17: Ouais, tu peux vendre des yaourts aussi dans la
18: maison. Mais c'est ce que je fais. En dehors des émissions.
9: Vous pouvez peut-être vendre la pièce à l'heure de Gérard Jugnot.
18: Vous l'avez connu. Non. Avec des cheveux. Il n'en a plus, mais comme un kiwi, il est dégarni, c'est Gérard Jugnot.
20: Il est excellent. Allez, les grosses têtes reviennent juste après les infos. 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Un point sur l'actualité avec Brieux Baucher. Bonjour Brieux.
21: Bonjour Peggy, bonjour à tous. Près de 20 000 personnes évacuées en 24 heures et désormais plus de 3 400 hectares dévorés par les flammes au nord du bassin d'Arcachon en Gironde. 700 pompiers sont mobilisés alors que les conditions météo restent très défavorables au regard de vents imprévisibles. À noter que l'avion militaire A400M sera déployé d'ici la fin du mois pour lutter contre les incendies très nombreux cette année. Un peu moins de 3 ans après la mort de Thomas à Crépol en novembre 2023, la circonstance aggravante de racisme est retenue par les juges d'instruction contre tous les mis en examen dans le dossier. Une dizaine de témoignages font état de propos hostiles aux personnes blanches lors de cette soirée au cours de laquelle Thomas, 16 ans, a perdu la vie. À l'étranger maintenant, Donald Trump menace les Houthis et l'Iran d'une punition militaire majeure après l'attaque de ces rebelles pro-iraniens sur des navires saoudiens en mer Rouge. Une extension du conflit qui fait remonter le baril de Brent proche des 100 dollars cet après-midi, une première depuis mai et qui risque de provoquer une inflation plus forte que prévue, prévient la patronne de la Banque Centrale Européenne, Christine Lagarde. La BCE, qui dans ce contexte maintient son taux directeur inchangé à 2,25% du fait de l'incertitude qui reste très élevée. Le Tour de France. Et la 18e étape que l'on suit depuis le début avec vous, Antoine Decarne, et nous sommes à une dizaine de kilomètres de l'arrivée.
22: Oui, 9,3 km encore à parcourir exactement. Et les coureurs entament l'ascension finale vers Orcières-Merlette. Il y a toujours 6 hommes en tête. Des costauds, Matteo Jorgensen, Richard Carapaz, Mauro Schmidt déjà vainqueur sur ce tour lors de la 13e étape à Belfort. Il y a également Tobias Johannessen et Garcia Pierna. Et puis il y a le français Valentin Paré-Peintre de la Soudal Quick-Step. Déjà le seul vainqueur d'étape français l'année dernière sur le Tour de France. C'était au Mont Ventoux. Il peut récidiver aujourd'hui. Valentin Paré-Peintre qui semble en forme. Il est arrivé en tête des 4 premières difficultés du jour pour le maillot à poids. Le maillot jaune, lui, Tadej Pogacar, est à 6 minutes et 1 seconde de l'avant de la course. Ces 6 coureurs vont se disputer la victoire dans les prochaines minutes.
21: Merci beaucoup Antoine, et on vous retrouve pour l'arrivée dans quelques minutes justement. 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Enfin, nous saurons mardi prochain qui succédera à Didier Deschamps à la tête de l'équipe de France, annonce de la FFF. Un nom est sur toutes les lèvres, celui de Zinedine Zidane. La météo de demain, une journée souvent très ensoleillée avec simplement quelques passages nuageux sur la Haute-France et un ciel parfois voilé sur la moitié nord. Attention fin de journée à des orages qui risquent de se déclencher dans le quart sud-ouest pour les températures. Il fera entre 9 et 24 degrés au matin, 17h et 3 minutes. La suite du meilleur des grosses fêtes avec vous, Peggy.
20: Merci beaucoup, Brieux. Belle soirée et je vous dis à demain.
21: À demain.
20: Et rendez-vous à 18h pour un prochain point sur l'info avec toute la rédaction RTL Soir. Sera présenté par Vincent Parisot. Pour l'instant, du rire, de la bonne humeur avec les meilleurs moments des grosses têtes, en effet. Et Laurent Ruquier, c'était le mardi 10 juin 2026 avec à ses côtés Gérard Jugnot, Valérie Mérès, Sébastien Thoen, Richard Orlinski, Sylvie Tellier et Christophe Verbier.
9: La partie mâle s'appelle macho. La partie femelle s'appelle Embra. Et c'est une question pour Monsieur Ziliox, Raphaël Ziliox. Mais de quoi s'agit-il quand je vous parle de cette partie mâle et cette partie femelle?
17: C'est électrique?
9: Femelle. Électrique, non.
17: C'est pas une pile.
23: Ah, c'est un animal qui est les deux?
9: Non, non plus.
24: Est-ce que c'est dans la construction?
9: Comment ça,
24: comme le tonneau et la mortaise dans le charpent?
17: Ah, c'est sur les transgenres?
9: Non, non plus.
25: Ça se passe dans un pays qui n'est pas la France?
9: Ah, c'est valable en France et dans d'autres pays frontaliers essentiellement, mais même dans le monde.
24: Ça désigne des objets ou des êtres vivants?
9: Ce sont deux parties d'un objet, ça c'est vrai. La partie femelle s'appelle embra, la partie mâle, macho.
26: C'est pas une prise, on est d'accord.
9: La macho et la embra, ce n'est pas une prise. Parce que c'est vrai, vous qui bricolez, chère Sylvie, exactement, vous savez qu'il y a des prises mâles et des prises femelles.
24: Est-ce que c'est petit?
9: Est-ce que c'est petit? En tout cas, ça peut tenir dans la main. Oui,
0: ça, c'est cher. Est-ce que c'est un objet de luxe?
25: La téléphonie?
9: La téléphonie, non.
2: Est-ce que c'est un animal?
9: Un animal, non.
24: Les vêtements?
9: Les vêtements, non.
3: On s'en sert dans la cuisine?
9: Non plus.
0: C'est un objet de luxe?
9: De luxe, non.
24: C'est un outil?
9: Un outil, non.
25: Tout le monde l'a chez soi?
9: Ah non, oh bah non.
0: Est-ce qu'on peut se le mettre dans le cul? Parce que depuis tout à l'heure, on rigole pas là, vous êtes fous quoi.
2: Est-ce que ça se mange?
0: Excusez-moi patron, je découvre le principe de l'émission.
25: Est-ce que le Spielbeek est fragile?
2: Est-ce qu'on peut se le...
9: Alors ça dépend. Au sens propre, ça n'est pas fragile, au sens figuré, ça l'est beaucoup.
3: Ah. Non mais je pensais ça dépend, on peut se le mettre dans le cul. Alors j'étais pas dessus moi.
9: Eh ben au sens figuré, ça peut être pas loin.
24: C'est fragile au sens.

0: Des chaussures.
1: Oh non.
2: Des branches.
1: Non.
3: Des hémorroïdes.
1: Non.
4: Au sens figuré.
1: Oui, vous aussi, monsieur Junior, vous avez sur vous au sens figuré. Oui.
3: Des lampes.
4: Des pellicules.
3: Des lampes.
1: Des pellicules, non.
2: Des essoufs.
1: Oubliez le sens figuré. Ouais. Cherchez effectivement cet objet qui a une partie mâle qu'on appelle la macho et une partie femelle qu'on appelle la hembra.
3: C'est le sert à quoi
4: c'est
3: cet
4: dans
3: objet
4: la cuisine.
1: Pardon.
0: Il sert à quoi cet objet?
1: Eh bien, c'est ça que vous n'avez pas trouvé.
5: Dans la cuisine.
6: Est-ce que c'est pour écrire?
1: Non.
7: Dans la cuisine. C'est dans des lunettes.
1: Dans des lunettes.
7: Pour écouter quelque chose.
1: Pardon.
7: Ah, c'est les casques.
1: Les casques, non.
4: La cuisine.
1: On se rapproche.
7: Les oreillettes.
1: Non.
4: Dans la wifi.
1: Pas du tout.
7: Dans les yeux.
4: Dans la wifi.
1: Non plus.
2: Est-ce qu'on les porte sur nous?
1: Au sens propre, non. Au sens figuré, vous, oui.
3: Les varices, les varices.
1: Non.
7: Est-ce que ça sert?
8: Ah, les microbes.
1: Non.
7: Et ça améliore quelque chose?
1: Rien du tout.
4: C'est fixé. C'est un objet manufacturé?
1: Oui. Ah. Au sens propre, pas au sens figuré.
2: C'est un portefeuille?
1: Un portefeuille, non.
3: Les chaussettes?
1: Des chaussettes non plus.
7: On est d'accord que ce n'est pas juste décoratif, ça sert à quelque chose.
1: Ah oui, bien sûr.
6: Et
1: oui.
6: Pour s'en servir, il faut réunir la partie mâle et la partie femelle.
1: Absolument.
6: On les joint et ça marche.
1: Absolument.
7: Un collier, un bracelet.
1: Non.
9: Mais qu'est-ce que c'est que ça?
6: C'est dans la maison?
1: Oh bon, c'est dans la maison, c'est là où vous les mettez. Hein,
6: ça peut être dans le jardin, ça peut être
4: les cotons-tiges. Dans la voiture?
1: Non plus. Dans la voiture, non.
7: Un bouton.
4: Mais vous, vous n'en avez pas.
1: Comment ça, j'en ai pas?
4: Vous n'avez pas ça chez vous?
1: À part celle que j'ai sur moi au sens figuré, j'en ai pas chez moi, non.
7: Ça peut pas être une fermeture éclair, un bouton?
1: Non.
8: Au sens figuré, vous en avez
3: ça serait donc une expression quand on dit au sens figuré. Genre, j'ai les abeilles quand on est énervé.
1: Par exemple.
7: Est-ce que c'est
4: les boules. Les glandes.
6: J'ai les boules.
1: Oui, alors.
3: Les glandes, c'est pas mal.
7: Et pourquoi vous n'avez cité que vous et monsieur Junio? C'est un truc masculin ou
1: c'est
7: ça
1: masculin.
7: A un rapport avec l'âge?
1: Alors,
7: voilà.
8: C'est les testicules. C'est les glands sur les chaussures?
1: Pardon.
2: Les glands sur les chaussures.
8: C'est parce que y a des chaussures à glands et puis les glandes, c'est figuré.
6: Non, mais si.
2: Ouais.
7: Est-ce que c'est des petites pilules bleues?
3: Ça tient la route, hein. Laissez-la parler. Allez-y, Valérie. Bah, développez votre...
8: Ça y est, j'ai tout dit, moi je suis pas tout le temps en train d'essayer de parler. Hein. Je dis pas quand j'ai des choses à dire. Hein.
1: Et bien sûr, Valérie.
6: Alors, c'est dans le registre sexuel.
2: Alors,
6: c'est sexuel et masculin, donc c'est les testicules, c'est de ce côté-là.
2: Non.
6: C'est les bourses.
1: Alors, c'est pas les bourses.
6: C'est...
1: Là, vous êtes en train de trouver le
2: figuré.
1: Sens figuré. Moi, je vous demande, au sens propre, le nom de cet objet qui a une partie mâle et une partie
2: montre.
1: Femelle. Une montre, non.
7: Un caleçon.
1: Mais un caleçon,
2: est-ce
1: non.
2: que j'en ai une, moi, aujourd'hui, au sens propre?
1: Non, non, non,
3: ah
1: non.
3: Ah, la classe?
1: Personne ici.
3: Le charisme, la classe, l'élégance.
7: Et on est d'accord
2: la
7: que je reprends...
3: L'humilité, la retenue.
7: Et si on reprend la description, c'est pour les hommes. Ça peut se sucer, ça peut se mettre dans le...
3: Mais arrête de penser à ça tout le
7: non,
3: temps, quoi.
7: Bah, je sais pas.
3: Tu fais ce que tu veux dans l'émission, mais là, on joue quand même.
6: C'est de l'ordre
8: mais non,
6: de la...
8: là, t'es sur le figuré.
6: C'est de l'ordre de la bijouterie.
1: Pas du tout.
4: C'est médical?
1: Non plus.
7: C'est dans la bouche.
1: Dans la bouche.
3: Oh là.
1: Au sens propre, non.
2: Au sens figuré, oui.
1: Au sens figuré, si vous voulez.
2: Alors.
3: Ah bah le gland.
1: Le gland, non.
4: C'est pas dans la cuisine.
1: La cuisine,
6: à
1: non.
6: À quoi correspond dans la réalité ce qu'on appelle les boules, les testicules, les couilles, et les,
1: voilà.
6: Les burnes.
1: Les burnes,
3: où est-ce
1: non.
3: Qu'on peut, où est-ce qu'on peut acheter
2: les
3: ça
2: glas, oui.
3: Où est-ce qu'on peut acheter cet objet?
1: Dans un magasin qui les vend.
3: Lequel? Ah bah, Ikea,
8: ah,
3: c'est
8: dans une boulangerie, les miches.
1: Dans une boulangerie, non.
6: C'est pas les carillons, les cloches?
1: Ah, on se rapproche.
6: Ah, les carillons, c'est les petites cloches.
1: C'est pas les carillons.
7: Ça s'achète chez Casto, ou
6: mais
7: pas
6: c'est de l'ordre...
1: Chez Castorama, non.
6: C'est de l'ordre de la cloche et de ce qui fait du bruit, de ce qu'on agite.
1: On se rapproche.
7: Comme
8: ah,
7: un
8: c'est
7: carillon.
8: Les gonflets dans les oreilles.
1: On se rapproche.
4: Un antivol.
1: Quoi?
4: Un antivol.
1: Un antivol. Vous avez un antivol.
6: Ça fait.
7: Ça sonne alors.
6: Ça fait
7: hein.
6: du bruit. Les castagnettes.
1: Les castagnettes. Bonne réponse. Excellente réponse de Christophe Barbier.
4: C'était quoi la question déjà?
1: La question c'était quel objet a une partie mâle qui s'appelle la macho, une partie femelle qui s'appelle la hembra. Elles ne sont pas creusées de manière égale.
4: Ah, je croyais que elles étaient égales.
1: Non, non, non, les castagnettes, c'est effectivement dans leur concavité qu'elles sont différentes, ce qui donne un son plus aigu pour la hembra et plus grave pour la macho. Et c'est évidemment en les tapant l'une contre l'autre, ces deux parties, que vous allez jouer des castagnettes. Et on parle effectivement aussi de castagnettes quand on parle de nos parties intimes, messieurs. Ouais. Vous êtes bien d'accord ouais. avec ça?
7: Quand on est poli, chez nous, on dit « Oh, tu me casses les castagnettes ».
1: Ah, vous voyez?
2: Ah, mais c'est que chez toi, ça.
7: Bah, ouais.
8: Ouais, quand elles sont jolies, on peut dire que c'est des castagnettes. Oui, il y en a des jolies et il y en a des moches.

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13: Les meilleurs moments des grosses têtes avec Laurent Ruquier jusqu'à 18h sur RTL. Petit indice pour la question qui arrive. J'en ai beaucoup consommé plus jeune. Je regarde Pierre en face de moi à la réalisation. Je suis sûre que lui aussi et je pense que vous aussi. Bon, ça vous aide pas? Et pourtant, écoutez la question de Laurent Ruquier posée à Johan Rioux, Jean-Philippe Janssen et Caroline Diamant. Je suis sûre que vous allez me dire « Ah mais oui !»
14: Cette question concerne quelque chose dont les chiffres de vente baissent depuis quelques années. Quelque chose qui n'a plus la cote. C'est encore un papier d'ailleurs que j'ai lu dans le magazine Elle. Alors il y a trois raisons, nous dit-on, aux baisses de vente de ce produit. Tout d'abord, il y a eu évidemment le confinement qui a eu ses conséquences, mais aussi, on va dire, l'intention écologique. Beaucoup de gens sont maintenant sensibles à l'avenir de notre planète, l'empreinte écologique, j'ai envie de dire. Et puis la troisième raison, c'est parce que ça a été remplacé par autre chose. Mais de quoi s'agit-il?
15: Des voitures?
16: Est-ce que ça concerne...
14: Des voitures, non.
17: C'est un moyen de locomotion?
14: Pas du tout.
18: Ça se montre.
15: Est-ce que ça concerne les hommes et les femmes ou uniquement un des deux sexes?
14: Les chiffres de vente sont sans appel.
15: Merci pour votre réponse. Bon,
14: voilà un produit qui n'a plus la cote. J'ai entendu, je vais répondre à vos questions, mais d'abord, il y a eu celle de Johan Rioux. Est-ce que ça se mange? Vous voyez, je fais les choses dans l'ordre, Caroline Diamant. Il m'a demandé si ça se mange. Je suis obligé de lui répondre non. Quant à vous, Caroline.
15: Je voulais savoir si c'est plus particulièrement pour les hommes ou les femmes. Ou
14: pareil.
15: Les...
18: Ah, c'est pas la cigarette électronique?
17: C'est un produit.
14: Cigarette électronique, non.
15: Laurent,
19: ça fait... un habit?
14: Un quoi?
19: Un habit.
17: Un vêtement, il
14: veut. Un vêtement. Un
19: vêtement. Quoi, ça se dit pas un habit?
17: Ben, si.
14: Non, ça se dit pas. Non,
17: vêtement.
19: Un habit,
14: c'est un abbaye, vous voyez, un habit.
19: Bien sûr, ça se dit un habit.
17: Non, on dit un habit.
14: D'ailleurs, je veux pas vous vexer, mais ça se voit que vous êtes à bout d'habits.
17: On dit
14: plutôt un vêtement.
15: Oui, on dit pas un vêtement.
19: Quand on dit un habit de prestige.
18: Les capotes se vendent moins.
14: Oui, grâce à vous.
20: Depuis le confinement.
15: Oui,
20: depuis le confinement, c'est vrai.
15: En tout cas, Laurent, visiblement, c'est un produit dont les boutiques étaient fermées pendant le confinement.
14: Non, ça n'a rien à voir.
19: Non, je pense que c'est pendant le confinement, les gens ont appris à vivre sans.
14: Toutes les boutiques étaient quasi fermées, pardon, hein, Caroline. Mais on en trouvait dans les...
15: Non, mais donc,
0: les télévisions.
14: Télévision, non. Non, non.
16: Est-ce que ça a été pour la propreté, par exemple, l'eau de Javel ou pour le sol?
14: Non, c'est Alix Giraud-Delain qui, dans le magazine Elle, fait tout un papier.
19: Ah, bah, si c'est Alix Giraud, on va trouver
20: plus. C'est sa nouvelle amie.
14: Sur ce phénomène. Pourquoi c'était elle tout à l'heure?
20: Oui, comment?
14: Non, c'était pas elle tout à l'heure.
20: Si, c'était elle.
14: Déjà?
20: Bien sûr que si.
0: Vous pouvez pas lutter contre moi. T'as une mémoire d'éléphant, c'est quoi?
20: Je vous le dis.
14: Vous avez raison.
20: Merci.
15: Alors, question, Laurent. Voilà.
14: C'est encore Alix Giraud-Delain. Vous avez raison, il y a une folie.
19: Excusez-moi, elle n'écrit que des papiers de merde, celle-là.
14: Mais non, écoutez, sur les chiens, c'était intéressant quand même. Ouais, oui.
15: Est-ce qu'on en a, nous?
14: Bah, est-ce qu'on en a?
15: On en a eu.
14: Non, c'est
15: mais
14: pas.
15: Mais si ça se vend.
14: C'est pas quelque chose qu'on achète qu'une fois. On en achète.
15: Ah, on en achète régulièrement.
14: Régulièrement.
19: Ah, c'est à manger, c'est à manger.
0: Ah, c'est à boire alors?
14: C'est pas à
20: non,
14: boire.
20: Non, c'est un ustensile.
14: Ce n'est pas à manger. Vous m'avez demandé si ça se mangeait.
20: C'est à boire.
14: J'ai dit non, à boire non plus. Quand Monsieur Rioux m'a demandé si ça se mangeait, car c'est la question que vous m'avez posée, j'ai répondu, et il faut faire attention à tous les mots que j'utilise, j'ai répondu, je suis obligé de vous répondre que non, ça ne se mange pas.
16: C'est pas les chewing-gums?
14: Et c'est les chewing-gums. Bonne réponse de Johan Rioux.
16: Vous êtes malin comme un singe. Et pourquoi il y a la raison ou pas?
14: On vend de moins en moins de chewing-gum. Bah d'abord parce que justement, à l'époque où il y avait les masques sur le confinement, les gens ont perdu l'habitude de mâcher des chewing-gum.
0: Oui, sinon ils avalaient le masque.
14: Mais non, mais parce que le chewing-gum, c'est pour donner bonne haleine. Comme on avait un masque sur la gueule, on n'a plus besoin de chewing-gum. Ça, c'est
15: c'est agréable pour quand il l'enlevait en rentrant chez eux.
14: Bah oui, mais c'est un constat, c'est comme ça. Mâcher un chewing-gum, c'est dépassé. Ensuite, il y a effectivement l'intention écolo, parce qu'un chewing-gum, on le sait, ça se jette souvent par terre, hélas. Et ça colle. Et donc, les gens ont pris conscience.
0: Il y a des amendes.
14: Ont pris conscience que c'était un problème pour la planète, le chewing-gum. Et en plus, chez les jeunes, ça a été plutôt remplacé par la cigarette électronique au goût chlorophylle.
20: Exactement.
14: Donc voilà pourquoi on vend de moins. Qu'est-ce qu'il y a, monsieur Az?
19: Ouais, c'est n'importe quoi. Ouais. Qui a remplacé le chewing-gum par la cigarette électronique? Franchement.
0: Ça se mâche moins bien.
19: J'ai jamais entendu quelqu'un me dire, t'as pas une cigarette électronique, je pue de la bouche, là, s'il te plaît.
0: Moi, j'ai toujours avalé, moi.
14: Alors, détrompez-vous.
15: Les jeunes de 15 ans.
14: Quand les gens arrêtent de fumer, souvent, ce qu'ils faisaient, ils mâchaient un chewing-gum pour,
19: Oui, mais il y a personne qui a arrêté le chewing-gum. Pour faire de la cigarette. Par
15: non, il invente.
20: Mais les jeunes, moi, de 15 ans.
19: Mais je n'aime pas cette fille qui écrit les trucs dans elle.
0: Ils ont toujours avalé. Bah, quand j'étais petit, on dit toujours, ma grand-mère disait, mange pas tes chewing-gums, les avale pas, ça va couler tes boyaux.
16: Mais c'est ça.
0: Et j'ai toujours avalé mes chewing-gums, il m'est jamais.
19: Alors, regarde ta voix, regarde ta voix maintenant. Tu vois, c'est pas des conneries, hein. Faut écouter ce qu'on te dit quand t'es petit, faut écouter, hein.
15: Cela dit, je peux donner une technique aux joueurs de poker.
14: C'est sa seule façon de travailler avec Hollywood, hein.
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0: Et ça marche à tous les coups, hein. In the Stars, c'est le dernier des Rolling Stones, extrait de leur dernier album, le 25e album, sorti le 10 juillet dernier. Et moi, je dis respect. Et on part sur l'arrivée de cette 18e étape du Tour de France, arrivée à Orcières-Merlette avec vous, Hortense Crépin. Bonjour Hortense.
1: Bonjour Peggy, bonjour à tous. Absolument, le peloton dans les Hautes-Alpes cet après-midi avec cette arrivée, vous le disiez, à Orcières-Merlette. Et c'est visiblement un Équatorien qui va lever les bras à l'arrivée de cette 18e étape, Antoine de Carn, puisque Richard Carapaz est seul en direction de la ligne d'arrivée. Il reste quelques centaines de mètres à parcourir.
2: Oui, 300 mètres. Exactement pour Richard Carapaz, l'équatorien de l'équipe IF Education First, qui va lever les bras dans quelques instants à Orcières-Merlette. Il est dans les toutes dernières pentes, hein, des pentes à 7% de cette ascension mythique du Tour de France. Richard Carapaz, déjà vainqueur de 3 étapes sur le Tour de France en 2024, également déjà vainqueur du Giro d'Italia en 2019, vainqueur des Jeux Olympiques en 2021 également. Richard Carapaz qui lève les bras désormais, il tape du poing sur son guidon, il montre le maillot de son équipe. Richard Carapaz, vainqueur ici à Orcières-Merlette. Richard Carapaz qui s'offre sa 4e victoire d'étape sur le Tour de France. Juste derrière lui, ils sont dans les 300 derniers mètres également. Il y a l'Américain Matteo Jorgensen et le Suisse Mauro Schmidt, déjà vainqueur d'étape à Belfort, 2e hier sur l'arrivée d'hier. Et il devance ces deux hommes, Valentin Paré-Peintre, le Français, en 4e position pour le moment, qui doit préserver son maillot blanc à pois rouge qu'il porte seulement, car Tadej Pogacar ne peut pas porter deux maillots en même temps, il a déjà le jaune. En tout cas, victoire d'étape pour l'équatorien Richard Carapaz.
1: Et on va revenir évidemment sur cette victoire de Richard Carapaz avec Laurent Jalabert dans le club Jalabert. Le rendez-vous est à 19h15, et si vous souhaitez poser une question à Laurent Jalabert ou l'interpeller sur ce Tour de France, n'hésitez pas, un numéro à composer, c'est le 3210. Dès à présent, le standard est ouvert. Je vous dis à tout à l'heure, 19h15-20h, le club Jalabert.
0: Merci Hortense, le rendez-vous est pris. À tout à l'heure, restez avec nous dans un instant, la suite de vos grosses têtes. Hey.

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18: Bel après-midi, merci d'avoir choisi RTL. Il est 17h28 jusqu'à 18h. Les meilleurs moments des grosses têtes, on vous réserve les pépites, mais pas juste les pépites de l'année, hein. Non, parce que là, par exemple, on vous emmène en 2016. C'était le jeudi 17 novembre 2016. Et autour de Laurent Ruquier, il y avait entre autres Francis Huster, Pierre Bénichou ou encore Christine Bravo.
19: Qu'est-ce qu'on pouvait voir, et qu'on peut toujours voir d'ailleurs si vous visionnez ce film, dans le film La Brigade des Stupéfiants, qu'on n'a jamais revu après?
20: C'est un film de qui?
19: Alors, c'est un film américain réalisé par Laszlo Benedek, sorti en 1949.
21: Alors, c'est de la clope, des fumées.
19: Non.
20: Un acteur?
19: Un acteur, oui, qu'on a revu ensuite, mais jamais comme ça.
21: Avec ses fringues.
19: Ronald Reagan, non.
20: Donald Trump.
21: Non, c'est avec son poncho.
19: Non, La Brigade des Stupéfiants. Peut-être si je vous donne le titre original.
21: Ben oui.
19: Port of New York.
21: C'est pas les tours jumelles.
19: Les tours jumelles, non.
20: C'est pas Donald Trump.
19: Ah, hein. Non.
22: Peu Giuliani.
19: Non plus.
22: Ce serait pas la Statue de la Liberté voilée.
21: On cherche un acteur.
19: On cherche un acteur. Mais dans ce film-là, La Brigade des Stupéfiants, c'est la dernière fois qu'on le voyait ainsi. La seule fois d'ailleurs, parce que c'est, je crois, le premier film qu'il a tourné. Et ensuite, on ne l'a jamais revu comme ça.
22: Al Capone.
19: Al Capone, non.
20: C'était un vrai trafiquant de stupéfiants?
19: Ah non, pas du tout.
20: Non. Et il n'aurait pas changé de sexe entre-temps?
19: Ah non, non plus.
21: Ah ben oui, c'est le bon...
20: Amandalire,
19: non. En 1949, c'est son premier film, La Brigade...
21: Yul Brenner.
19: Et alors?
21: Il avait les cheveux.
20: Bravo.
19: Excellente réponse de Chantal Latsou.
21: Bravo.
19: Alors là, Chantal...
20: Bravo.
19: C'est
20: chapeau.
19: Première et unique fois où on voit Yul Brynner avec des cheveux. En 49, c'est son premier film, La Brigade des Stupéfiants. Il est chevelu. Et dans son deuxième film, faut attendre 1956 pour avoir le deuxième film, Le Roi et moi, hein, qu'il a joué d'ailleurs au théâtre pendant...
22: Avec Ibor Ecker.
19: Eh oui, je ne sais combien de représentations. Le Roi et moi, Les Dix Commandements, les frères Karamazov, Salomon et la Reine de Saba, Les Sept Mercenaires, Taras Bulba. Et je vous en passe. Il est chauve tout le temps.
21: Génial.
19: Sauf dans ce premier film, La Brigade des Stupéfiants. Ouais, ça, il est enterré en France. Ouais, hein, ses cendres sont en France.
20: Il parlait très bien français, on le voyait souvent à Deauville.
23: Mais moi, je l'ai connu.
20: Tu l'as connu,
23: je l'ai vu dans une boîte de nuit.
0: rue Arsène Housset, où il était dans un orchestre russe.
1: Qu'est-ce que t'en penses, Esther, de mes réponses, hein? T'es content, non?
5: Je suis très content, surtout que j'adore, j'admire.
1: Et pourquoi il a perdu ses cheveux, Laurent, alors?
19: Il l'a rasé pour le film, et puis après.
1: Non, mais il a rasé ses cheveux.
19: Et puis, comme il jouait souvent ce rôle, j'imagine, le roi et moi, il a dû rester chauve pendant tout le temps, puis ça a été un tel succès qu'il est resté ainsi. Ses cendres sont en tout cas déposées en France, dans le cimetière orthodoxe privé de l'abbaye royale Saint-Michel de Bois-Aubry, en Indre-et-Loire. Les cendres de Yul Brunner, pour ceux que ça intéresse, hein. Ses cheveux, en revanche, je ne sais pas, mais ses cendres, c'est ainsi. Vous, Pierre Bénichoux, la dernière fois, dans Turf, par exemple.
0: Oui, vous êtes libre mardi prochain à 18h15, je fais une petite allocution place de la Bastille là-dessus. Non, c'est des conneries tout ça, mais ce qu'il avait de plus formidable, c'était son torse. C'était un type qui était
19: bâti. Je sais pas, moi j'ai pas couché avec lui, contrairement à vous, monsieur Bénichoux.
0: Voilà, encore une fois.
1: Oui, viens te traiter, là.
0: Bon, encore une fois, voilà comment elle me traite.
5: Mais ça veut dire que tu t'es tapé les 7 mercenaires.
0: Non, c'est un beau mec. J'ai jamais vu un physique comme ça. Même moi, je faisais deuxième avec lui, je te jure. Il était formidable. Gentil, viril, sympathique. Ah, c'est pas le mec qui serait venu ici se faire chier sur la gueule par des cons. Hein. J'en ai marre. Si mes parents pouvaient mourir, que j'hérite et que j'arrête de travailler.
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18: Tout l'été, évidemment, vous retrouvez vos grosses têtes sur RTL avec les meilleurs moments, mais vous pouvez aussi les retrouver sur notre site, hein, quand vous le souhaitez, rtl.fr ou sur l'appli RTL. Retour au jeudi 27 janvier 2022 avec Sébastien Thoen, Ariel Dombal et Liane Folly.
19: Alors là, je compte sur vous, monsieur Berlioz.
20: Ah, qu'est-ce que c'est?
19: Monsieur Junio, monsieur Dedienne aussi, qui a
20: tous
19: beaucoup
20: ceux qui savent lire, quoi.
19: Voilà. Pour Claire Bossard, qui habite... Mme Bossard habite dans le Jura, à Arbois. Alors, je vais pas vous donner, évidemment, le titre de son ouvrage le plus connu, ce serait trop facile.
20: Ah bah, mais, pourquoi pas.
19: Mais je vais quand même vous donner trois autres romans de cet écrivain dont on célèbre les 50 ans de la disparition. Alors, si je vous dis Barnabo des montagnes, Le rêve de l'escalier, plus facile le troisième quand même, La fameuse invasion de la Sicile par les ours.
18: Ah, wow. Ah oui. C'est un Italien, non?
19: Oui, un Buzzati, Italien.
20: Buzzati, ouais. Dino Buzzati.
19: Excellent. Oui.
20: Oh,
1: sans l'autre. J'ai rien à faire encore du cinéma en plus.
19: Dino Buzzati, bravo.
1: Le aussi, qui a écrit
2: alors
1: le
2: il a écrit
1: aussi.
2: Le désert des tartares.
19: Le désert des tartares. Ouais.
1: Très bon truc sur la bouffe.
19: Le désert des tartares, c'est évidemment le titre le plus connu. Oui. Vous avez été aidé par Vincent Dedienne.
1: Non.
19: Qui a dit un italien.
1: Et alors, ils sont 25 millions les Italiens.
19: Oui, mais il avait déjà le nom en tête, mais ça lui revenait pas.
3: Mais il l'aurait trouvé sans moi.
1: Ah, sérieux, je l'ai trouvé parce que j'aimais bien au collège. J'ai fait italien en langue vivante 2. Ouais. Je peux raconter ma vie ?
19: Ah oui ?
1: Ça n'a aucun intérêt, mais tout le monde le fait. Je peux le faire, moi aussi. Donc, si Bravo le fait, tout le monde se marre. Donc, j'ai fait langue vivante 2 en italien. Ouais. Et donc, du coup, j'avais une professeure d'italien. Elle nous faisait. Madame de Béchon.
4: Bon, c'est pas italien.
1: Très sympa, Madame de Béchon. Et on a fait beaucoup de voyages en Italie. Et on a aussi appris la littérature italienne. Et Dino Buzzati, on lisait souvent.
4: On a appris la littérature italienne.
1: Oui, vraiment de A à Z, je sais tout.
19: On va revenir en France avec une femme, une romancière dont j'espère vous vous souvenez le nom. Moi, je l'aimais bien en plus.
1: Alessandra Sublet ?
19: Non. Une romancière.
4: Simone de Beauvoir.
19: Non, qui a écrit... Non, alors un peu plus récente. Elle nous a quittés en 2018, cette romancière qui en plus...
3: Marie Ginz-Clark.
19: Non, qui en plus française, qui en plus a fait...
3: Elle est française, Marie Ginz-Clark.
4: Oui, mais c'est le pas.
3: Je suis désolé.
19: Ah bon, elle est française, Marie Ginz-Clark.
3: Oui, je suis désolé.
19: Elle est française où, Marie?
3: Elle vient de Tournus.
1: Mais non. Marie Higgins, la femme d'Higgins dans Magnum.
3: Oui.
1: Elle était française.
3: Mais bien sûr.
19: Alors là, je vous parle d'une romancière qui, en plus, a donné envie à des tas de téléspectateurs et lecteurs de lire. Ou...
3: Ah, je sais.
4: Ouais. Jacqueline Cora.
19: Ah non.
2: Non, je sais qui. Régine Desforges.
19: Ah non, c'est pas Régine Desforges.
1: La bicyclette bleue.
19: Quelqu'un qui a publié. Ah oui, ça, je suis sûr. J'ai choisi la question moi-même avec mes petites mains. Alors, je vous donne quelques romans. Mouche-toi, Cléopâtre. La vie exemplaire de Rita Capuchon.
3: Oh, mais si c'est pour dire n'importe quoi.
1: Mais non! Mais elle a fait des bandes dessinées, c'est
19: quoi? Ou encore Chérie, tu viens pour la photo. Oh,
1: de Buron? Nicole de Buron?
19: Non, Nicole de Buron, non. Zut, on a encore oublié Madame Freud.
3: Oh, mais vous êtes défoncé. Hein.
19: Désolé, mais ça ne se fait pas. Aux lèvres pour que j'ai moins soif.
1: Vous avez cité un de ses ouvrages qui s'appelle Chérie?
19: J'ai dit Chérie, tu viens pour la photo.
1: Ah, parce que non, c'est Chérie, j'ai rétréci les gosses, c'est Fourniret. Donc c'est lequel celui-là, Chérie?
19: L'écrivain ou la sixième roue du carrosse?
1: D'accord, c'est l'autre, d'accord.
19: Maman, je ne veux pas être empereur.
4: Oh là là,
3: mais c'est du jeune public.
19: Elle avait un mari musicien.
4: Ah, c'est pour ça.
19: Eh oui, presque aussi connu qu'elle, mais lui dans son domaine.
4: Macha Merrill, alors?
19: Non, Macha Merrill, non.
2: Catherine Pancol?
19: Ah, Catherine Pancol, non. Et d'ailleurs,
1: Catherine Laborde?
19: Je l'aimais beaucoup.
4: Elle est décédée.
19: Je l'ai bien connue.
1: Evelyne Delia?
19: On rentrait ensemble à Montmartre. Elle habitait Montmartre à l'époque et moi aussi. Je la ramenais.
1: Elle est décédée.
4: Dalida?
19: Après nos émissions. Comment vous dites?
4: Dalida? Non.
1: Zizi Jean-Mère? Zizi Jean-Mère?
19: Jamais ramené Dalida à la maison.
1: Ce serait pas
4: Michou?
1: Vous l'avez rappelé,
19: Gérard.
4: Ouais. Elle a pas écrit le scénario.
19: C'est triste.
2: Est-ce que c'est triste
19: comme on disparaît vite dans la mémoire des gens.
4: Non, mais
2: ce n'est pas un bouquin.
4: Il faut déjà y être rentré.
19: Pardon.
4: Il n'y a pas un bouquin que j'ai lu, donc je ne sais pas ce que.
19: Encore une mouche-toi, Cléopâtre.
4: Ah non.
2: Est-ce que c'est pas Françoise
3: Chandernagor.
2: Françoise Malé-Joris.
19: Non, mais vous avez le prénom, Ariel.
3: Françoise
4: Bénizet.
19: On tient une Françoise maintenant.
1: Oui. Ah, Françoise Biatch.
19: Quoi?
1: Françoise Biatch?
19: Qui est ça?
1: Ah non, ça c'est une actrice X. Mais je l'ai lancée dans mon.
19: Ah
1: émission.
19: Bah écoutez, vous devriez rester là-dessus.
1: Ah bon? Quoi, c'est une cochonne, tu veux dire?
19: Non!
3: Oh.
19: Sur le X!
1: Vous
19: devriez rester sur le X!
2: Françoise Xenakis!
19: Bonne réponse! D'Ariel Dombal!
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0: Souvenir de l'année 1982, It's Raining Again, Super Tramp sur RTL.
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2: 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Il est bientôt 18h.
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4: Question musique, c'était le vendredi 24 mars 2027 avec Bernard Mabie, Christina Cordula, Michel Bernier et Chantal Latsou qui s'est mise à chanter Happy Birthday pour un célèbre artiste britannique.
5: Reginald va fêter ses 70 ans demain. Reginald, il faut le dire d'ailleurs, a été très très jeune, à l'âge de 11 ans, consacré par un prix de l'Académie Royale de Musique. De qui s'agit-il ? 70 ans demain, Reginald.
6: Un personnage d'opéra ?
5: Un personnage d'opéra, non.
7: Un musicien, une musicienne.
5: Un musicien, oui, je viens de vous dire qu'il avait été récompensé par un prix de l'Académie Royale de Musique, Chantal.
6: En Belgique, donc.
8: Un accordéoniste.
5: Pardon ?
8: Un accordéoniste.
5: Un accordéoniste qui aurait 70 ans demain.
8: Ah oui, pourquoi pas.
5: Lequel, Bernard ?
8: Marcel Azola.
6: Il est plus vieux.
5: Eh ben, désolé, c'est pas Zola.
6: Est-ce que c'est un Belge?
5: Pardon?
6: C'est un Belge?
5: C'est pas Azola et c'est pas Balzac non plus, d'ailleurs.
9: C'est une femme. C'est un chef d'orchestre?
7: C'est une femme.
5: Qui ça?
9: Reginald.
5: Ah, Reginald, non.
8: Est-ce que c'est un souffle dans son instrument? Style trompette ou...
9: Le pipo, un ami, je sais pas.
5: Il y a un ami qui souffle dans son instrument, mais c'est pas lui.
6: Ah, lui tient la baguette.
5: Pardon.
9: Est-ce qu'il tient la baguette?
5: Oh, il tient la baguette. Quand il est tout seul.
9: Elle pose la question depuis une heure, notre chérie, ici, des côtés. Est-ce qu'il est chef d'orchestre?
5: Chef d'orchestre, il en serait capable, mais non.
9: Ah, il est pianiste.
5: Un groupe, non.
6: Il existe vraiment.
5: Ah, il est pianiste. Ça, pour jouer du piano, il joue du piano.
6: Lederman,
8: debout.
5: Doué pour le piano au point, je vous dis, qu'à 11 ans, il a quand même décroché un prix de l'Académie Royale de Musique.
6: À Cosciante?
5: Richard Cosciante. Alors, celui-là, je savais pas d'où il sort, mais alors là, vraiment, bravo.
6: C'est le petit mec très bouclé, là.
5: Oui, je vois bien qui c'est, je sais pas non plus.
9: Il a attrapé un coup de soleil, c'est le mec qui vend des...
8: Attends, j'ai pas compris, il est belge, l'autre gars, là, non?
5: Mais d'abord, c'est pas mon gars, hein, et puis il est pas belge.
6: Pardon, mais il jouait...
8: Stevie Wonder,
5: non.
6: Mais pardon, Laurent, il jouait du piano debout, parce que c'est peut-être un détail pour vous, mais pour moi, ça veut dire beaucoup.
5: Il a 70 ans demain et le journal La Croix lui consacre une demi-page.
9: Ah, mais je sais, il est anglais. Oui, mais c'est lui qui chante pour... Exactement, Elton John.
5: Bonne réponse de Laurent Baffi.
9: Mais c'était ma réponse, j'allais lui dire, putain.
5: Mais faites la terre.
9: Je la savais, j'allais lui dire, il était anglais, j'allais...
8: C'est lui qui
9: a chanté... La chanson de pour la Lady Di.
6: Quelqu'un pourrait me passer une arme.
8: On va faire du tir.
9: Candle in the wind. Je savais tout.
5: Mais pendant combien de semaines vous n'avez pas parlé pour avoir besoin comme ça d'arriver au micro de RTL et de tout déverser d'un coup, Mme Cordula.
7: Candle in the.
6: Quoi? Non mais c'est un hospice.
5: Vous êtes capable de nous le chanter quand
7: même? Je réfléchissais au ton mais je ne me souviens plus. Oui.
8: Non, je t'emmène d'abord au pont de l'Alma puis tu chantes après.
5: À mon avis, elle est déjà passée par l'Alma, elle a vu le 14e pilier.
7: Candle in the wind.
5: Oui, on a compris, oui.
8: Attendez, le vendredi, il lâche les dingues ou quoi?
6: C'est sympa cette émission à l'hospice.
9: Sacrifice. C'est marrant, ça ressemble à mon truc en plume.
6: Ça donne vraiment envie de la sacrifier. En
8: fait. Ça, c'est mon truc, c'est des plumes.
7: C'est des chansons.
5: Eh ben, il a 70 ans demain, Elton John.
7: Je pensais qu'il était plus âgé.
5: Il est né dans une petite ville anglaise, il y a donc 70 ans, le 25 mars 1947, à Pinner.
6: D'où le nom.
9: C'était prémonitoire.
6: Et après, il a déménagé à Laval.
8: C'est
9: quand il est arrivé à la cure au bruit qu'il s'est dit ça, il y a maintenant, on peut le dire.
8: Mais il n'a jamais été à Bourg-la-Reine.
5: Non, mais je vous jure. Je vous jure, il est né, écoutez, c'est ses 70 ans.
9: C'est à Sucy-en-Brie aussi qu'il a eu une petite maison à un moment.
5: Il est né à Pinner, dans...
7: Mais il va souvent à mon cul, oui.
8: C'est là qu'il a terminé.
10: Mais je crois qu'il a il est en vacances à Toulouse. Il avait un mobil-home là-bas.
5: Non mais écoutez, ça existe puisque je vous le dis.
6: Il y a une maison de campagne à Couillon, c'est pas beau.
5: Reginald Kenneth Dwight est né le 25 mars 1947 à Pinner, une petite ville anglaise du Middlesex.
10: C'est pas nous qu'on l'a dit.
6: C'était ça ou le Sussex, hein.
8: Non mais vraiment du Middlesex.
5: Qu'est-ce que je vous le dis?
6: Comme bien le droit de mesurer, comme ça.
10: Et on peut louer là-bas, non? Il y a des trucs.
5: En fait, ce que vous voulez. Hein. On a la chanson My Song. C'est beau quand même.
7: Ah oui. C'est magnifique.
5: On peut rire, mais quand même, c'est un grand, grand musicien, ouais. Elton John.
7: Non, c'est un grand, c'est un talent.
8: Il a un grand parolier, surtout.
6: Aussi, ouais.
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6: Ça donne envie de tomber amoureux.
5: Ah oui, tout de suite. Chantal, vous pouvez lui souhaiter un bon anniversaire à Elton.
7: Oh, bon anniversaire Elton John, c'est Chantal là-dessous, tu me connais.
12: Hey Elton, this is Christina Cordula from Big Head in Paris.
6: Merci.
12: RTL.
6: Elle a morflé. Elle a morflé, Marilyn. Hein.
7: Happy birthday to you. Happy birthday to you.
6: On dirait la femme de Macron.
7: Elton.
8: C'est pas avec ça qu'il va se remettre aux femmes. Hein.
6: Remets tes dents, Chantal.
10: Rien dans les mains, tout dans le coudin.
5: Bon, mais écoutez, franchement, j'espère qu'il aura peut-être l'enregistrement de cette émission. Mais on lui a fêté un bel anniversaire à Elton John.
4: Excellente, ces grosses têtes. En voici d'autres. Karine Le Marchand, Alex Vizorek, Hector Obalk, pardon. Et ce jour-là, mardi 10 octobre 2023, Johan Rioux s'est permis de donner des conseils à Hector Obalk, le pauvre.
5: Pour Christophe Julien, qui habite Mauléon dans les Deux-Sèvres, question culturelle, puisque je vous demande qui a publié l'encyclopédie de tous les animaux, y compris les minéraux.
8: Je sais. Est-ce que je peux le dire?
5: Oui.
8: Parce
5: oui.
8: que c'est trop facile, puisque c'est ma partie. Je veux pas non plus prendre la vedette. Ça m'embêterait beaucoup.
7: Vas-y,
8: ça veut dire qu'on entendrait que moi.
7: Mais allez-y.
8: Je préfère. Mais pas dire, parce que c'est vraiment. C'est un très très grand. Mais c'est vraiment un très très grand peintre. C'est le plus grand peintre qu'il y a aujourd'hui. Malheureusement, il est mort. Donc, qu'il y avait jusqu'à hier. Il est mort en... Non, mais c'est pas grave. Ça va.
5: Il est pas mort hier.
8: La deuxième
5: hein.
8: moitié. Il est mort en 2005. N'est-ce pas? Tiens, tu vois que j'ai compris que c'était. Hein, t'as vu? On a un petit truc entre nous.
5: Et il s'appelle.
8: Donne la vraie date. Il s'appelle. Alors, il s'appelle.
6: Alain Decaux.
8: Non, il peint des animaux dans les eaux. Il a une exposition à Beaubourg en ce moment.
7: Mais non, mais attendez. Alors
8: je l'ai connu dans les années 80. Il s'appelle Gilles Ayot.
5: Bonne réponse, Hector Obalk. Je dois reconnaître que je ne connaissais pas jusqu'à la semaine dernière Gilles
8: Ayot. C'est un génie.
5: Ayot. Et c'est parce que vous avez parlé de Gilles Ayot ici aux Grosses Têtes la semaine passée que je suis allé rechercher pour voir un petit peu quel était ce peintre exposé à Beaubourg.
7: C'est de la triche.
5: Non, justement, parce que je ne l'ai pas interrogé sur la peinture. Le piège, c'est que j'ai demandé qui avait publié un livre qui s'appelait L'encyclopédie de tous les animaux, y compris les minéraux. C'était pas obligé qu'il sache aussi ce qu'avait publié Gilles Ayot. C'est donc une vraie bonne réponse d'Hector Obalk. Vous voyez, quand même.
8: Est-ce que vous voulez que je vous dise 30 secondes pourquoi il faut voir cette exposition?
5: Allez-y,
8: de Gilles
5: Ayot. Vous nous l'avez déjà dit la semaine dernière.
8: Non, mais j'ai un autre truc à dire parce que j'ai beaucoup de cordes à mon arc sur Gilles Ayot. D'accord. Ah là. De loin, on dirait de la peinture hyperréaliste. Ça veut dire peint comme des photos. Et de près, c'est griffonné. La grande peinture, c'est quand on sent que l'artiste s'est pas fait chier.
13: Non, mais donc vous dites, si on vient à Paris, on va voir plutôt Gilles Ayot que Van Gogh.
8: Mais bien sûr. Mais c'est une évidence.
6: Il va pas nous le foutre en rogne, hein, parce qu'alors là.
5: Alors, donc, franchement.
8: Donc j'ai pas dit ça la semaine dernière, n'est-ce pas?
5: Franchement, ne pas aller voir Gilles Ayot pour
8: c'est
5: Van Gogh.
8: C'est de la connerie.
5: Ça serait gâché.
8: Oui, voilà.
5: Ah, bien. Pour Yvette Piolin, Mme Piolin habite Arcachon, en Gironde. Clara Burel est la dernière des trois. Mais des trois quoi?
13: Ah oui, les trois françaises à être dans le top 100 dans du tennis mondial, du tennis féminin.
5: Eh ben oui, vous avez lu la croix ce matin,
13: oui.
5: Vous. Bonne réponse de Yoann Riou.
13: Malheureusement, il n'y en a plus que trois, ouais.
14: Je lève tous les deux à 5h du matin pour lire la croix.
13: Non, mais la cuisine catholique, elle est meilleure.
14: Franchement, mais c'est pas une vie, hein. On dit comme ça, oui, c'est facile d'être vedette de radio maintenant. Lève-toi, et lis la croix. Et tous les matins. Et voilà. Et moi, j'arrive, moi, je me couche à 5h du matin.
5: Qu'est-ce que vous faites la nuit pour vous coucher à 5h du matin?
13: Il drague les spectatrices qui sont restées chez lui.
14: Non, pas du tout. Pas du tout. Je me penche sur ma vie misérable.
5: Oh.
14: Oui, et c'est pas facile.
5: Mais votre vie est en train de changer grâce à nous.
14: En effet, je vous en dis pas plus.
13: Mais Hector, que vous assurez, votre vie va changer. Moi, ça a changé totalement ma
5: vie. Ah oui, bah vous baisez plus.
7: Il a jamais baisé.
13: J'ai pas. Non, mais je vous assure, ça va vous rêver. Je vous assure, je pense déjà que vous êtes en train de soigner une sorte de
5: mélancolie. Il dit pas ça, il va s'en aller.
13: C'est une révélation, cette émission, je vous assure. Ouais, moi, c'est ma cinquième année. Et Laurent, il est extraordinaire parce qu'il est très passionné. La première année, j'étais totalement nul. Je parlais tout le temps, mais j'étais totalement trop excité, je disais rien.
7: J'étais tout évolué.
5: Je vois pas où est le changement. Hein.
14: Calmer.
13: La deuxième année, j'ai eu une folie, je voulais avoir des bonnes réponses, donc j'étais plus du tout drôle, ni sympa et tout. Et même Laurent m'avait dit, vous m'avez dit un jour, mais Yoann, on s'en fout, vous lisiez. Il m'avait envoyé des petits textos,
14: donc
13: Laurent.
14: Vous
13: êtes là pour improviser. Dans la deuxième année, j'étais totalement débile, je voulais avoir des bonnes réponses, qu'évidemment, j'avais pas, j'ai pas la culture. La troisième année, j'ai eu un blocage.
6: Respire.
13: La troisième année, j'ai eu un blocage.
5: Je pas passé à la quatrième année direct.
13: Et l'année dernière, j'ai eu le déclic l'année dernière parce que j'étais bon environ 40 minutes. En général, le premier quart d'heure, et après, 20 minutes par-ci par-là. Maintenant, je suis bon, mais là, je retombe dans mon travers, là, aujourd'hui, de l'année dernière, parce que là, je suis bon encore un quart d'heure, mais
7: il y a une régression.
15: Attends, ça veut dire que tu réécoutes l'émission pour voir comment t'as été bon?
13: Non, mais.
15: Si.
13: Non, tu réécoutes. Je déteste ma voix.
15: Ah,
13: je réécoute pas.
15: Ah, il y a pas de quoi.
13: Donc, en fait, vous savez, on évolue énormément et on n'est jamais le même. Chaque saison est différente. Moi, j'ai déjà vu ça.
9: Mais attends, mais il n'y a pas qu'aux grosses têtes, c'est dans la vie en général. On évolue. Surtout les portugaises. C'est cool.
13: Et surtout, c'est un jeu collectif au bal.
5: Hector,
13: c'est génial. C'est, imaginons la semaine prochaine, vous êtes moins bon, Hector. Quelqu'un d'autre sera enjoué. Et donc, ce qui est génial, c'est que c'est comme une équipe de foot. Donc, même Platini pouvait être moins bon,
14: mais
13: c'est
14: une minute, non. Non, mais c'est touchant, ce serait grave.
5: Pourquoi
14: c'est touchant parce que il parle de lui.
9: sous prétexte de parler de vous.
14: Pourquoi c'est pas facile d'être lui-même Et que quand même, chaque année recommence. Et à la fois, il y a quelque chose d'assez...
13: Oh, je transpire.
14: C'est prenant.
15: Je transpire.
14: C'est prenant. Après, il y a un moment, il vous compare à vous. On se dit, quel rapport, hein? Où est le rapport? Et ça commence comme ça, et ça continue, vous voyez. Mais moi, il se rend pas compte, ça, c'est... Je veux dire, à la radio, c'est parler avec n'importe qui, c'est ça la vérité.
13: Est-ce que vous allez voir un...
14: Ça dépend, parce que... Non, justement, moi non, moi j'ai pas d'inconscient déjà.
13: Ah, vous êtes pas sur moi, c'est vrai?
14: Tous les jours, l'inconscient, je le mets à la surface.
5: Moi j'en ai plusieurs d'inconscients, ils sont ici autour de moi.
4: 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Bonne soirée, place aux infos. RTL Soir est présenté par Vincent Parisot. Bonsoir Vincent.
16: Bonsoir Peggy et bonsoir à toutes et à tous. Oui, c'est parti, RTL Soir jusqu'à 19h15, l'heure à laquelle vous retrouverez le Club Jalabert après cette 18e étape remportée par l'équatorien Carapaz à Orsay-Merlette. Pas de changement au classement général. À la une ce soir, la désolation. Au nord du bassin d'Arcachon, du sud de la Cano à l'Aige-Cap-Ferré, plus de 3400 hectares de forêt incendiées, feux contenus mais pas fixés, 20 000 personnes évacuées, essentiellement des vacanciers. Dans le Var, on compte plus de 2500 hectares brûlés dans le secteur de Cotignac. Voilà pour les deux principaux incendies, mais il y en a bien d'autres en France, dans le sud, dans les Hautes-Alpes, en Corse par exemple. Heureusement pour l'instant, aucune victime. À 18h30, on sera avec le maire de la Cano sur le terrain depuis plus de 24 heures, mais aussi avec notre ami Julien Courbet, qui a dû s'éloigner de ce secteur cher à son cœur pour la sécurité de sa famille et de ses chevaux. Ils seront tous les deux les invités d'RTL Soir. Au programme également, avant 19h, un data center vu de l'intérieur, Big Flo sans Oli mais avec les galères, une appli anti-harcèlement sur une plage de Marseille, le dernier voyage du paquebot France en 1979, et puis Bowie, ce héros, pour juste une journée. Vous êtes curieux du monde qui vous entoure? Merci d'écouter RTL, il est 18h.
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16: Et ce journal de 18h est signé Antoine Cavaillerou. Bonsoir Antoine.
18: Bonsoir Vincent, bonsoir à tous.
16: Avec à la une, l'Europe qui vole au secours de la Gironde.
18: Trois bombardiers d'eau bientôt déployés, annonce de la Commission européenne. Nous sommes sur le terrain avec les pompiers à la lutte contre les flammes, avec les vacanciers évacués. Nous sommes également à Cotignac dans le Var, où là aussi les habitants ont dû quitter leur maison pour la deuxième fois en deux jours. On vous explique aussi pourquoi, dans le drame de Crépol, les juges en charge de l'enquête retiennent finalement la circonstance aggravante de racisme, pourquoi le gouvernement veut doubler les plafonds des franchises médicales et pourquoi on attend toujours une victoire française sur le Tour de France. Bonsoir Antoine de Carne.
19: Bonsoir, bonsoir à tous.
18: C'est à cause de Richard Carapaz.
19: Oui, l'équatorien de l'équipe IF Education Easy Post décroche sa deuxième victoire d'étape sur le Tour de France. Richard Carapaz était le plus fort dans la montée finale vers Orcières-Merlette.
18: Merci Antoine.
16: Et puis la météo, c'est avec vous Anthony Casmarec. Bonsoir.
20: Bonsoir Vincent, bonsoir à tous.
16: Demain, soleil et chaleur avant les orages qui seront, j'imagine, bienvenus pour les incendies.
20: Oui, mais il faudra attendre demain en fin d'après-midi dans tout le quart sud-ouest pour voir ces orages et donc quelques pluies arriver. Sinon ailleurs, c'est le soleil qui va s'imposer. La chaleur va même encore monter d'un cran demain dans le sud-ouest avec 36 à 39 degrés et généralement entre 24 et 35 dans les autres régions.
16: Merci Anthony, à tout à l'heure.
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16: Les mots sont importants. L'incendie est contenu, mais il n'est pas encore stabilisé et encore moins fixé.
18: Les flammes sont toujours menaçantes au nord du bassin d'Arcachon. 3400 hectares brûlés entre Lacanau et Lège-Cap-Ferret dans un département, la Gironde, encore traumatisé par les feux de 2022. Et le vent continue de souffler, d'attiser les braises. Aucune victime à déplorer. Une maison détruite, une maison isolée. Bonsoir Clara Etchari.
21: Bonsoir.
18: Vous êtes sur place pour RTL. 700 pompiers au total sont déployés sur cet incendie monstre. Vous avez passé la journée à leur côté dans cette lutte acharnée.
21: Oui, et il ne manque pas de travail, notamment sur ce que l'on appelle les lignes d'appui. Objectif ici, empêcher le feu de se propager jusqu'à la presqu'île du Cap-Ferret, car devoir l'évacuer, ce serait catastrophique. Les engins et les hommes se déplacent donc au gré du feu, poussés par le vent. En fait, on traverse des paysages lunaires. Le soleil est une boule orange à peine visible au milieu de l'épaisse fumée. Et puis soudain, on se retrouve face à des rangs de pins qui sont encore verts. C'est là où se trouve le lieutenant jumeau.
22: Ici, la priorité, comme vous le voyez, c'est pas ce qui est en train de brûler, c'est ce qui est menacé. Ce qui est menacé, c'est la parcelle qui est derrière vous. On laisse brûler, on temporise. Nos capacités en eau sont limitées. On laisse faire, on attend et on traitera au fur et à mesure.
23: Ouverture sur ordre, top talent, top talent.
21: Stopper la lance, c'est sûr qu'on peut être surpris de voir les pompiers attendre quelques mètres pour ouvrir leur lance, mais l'impact est tout de suite plus efficace. Les reprises peuvent être impressionnantes, monter à une dizaine de mètres dans les pins, mais les pompiers les font immédiatement baisser en intensité et ils peuvent compter sur les canadaires, Dash et hélicoptères engagés.
22: En journée, l'appui aérien, il est primordial. Ils sont beaucoup plus efficaces que nous. La nuit, on court après, on protège les maisons. La journée, c'est eux qui travaillent. Et nous, voilà, c'est un peu comme une guerre. Hein. Au canon, à l'avion, et nous, après, à la baïonnette, dans les fossés.
21: Le vent continue de souffler ici, vous l'avez dit, et devrait s'intensifier au fil de la soirée, ce qui va compliquer la tâche des pompiers.
18: Clara Etchari en direct pour RTL, et on l'apprend ce soir, le déploiement de trois bombardiers d'eau européens en Gironde, annonce de la Commission européenne, c'est le mécanisme de protection civile sollicité par la France.
16: Et face aux flammes, donc 20 000 personnes, des habitants, mais en grande partie des vacanciers, ont été obligés de quitter leur maison, leur camping.
18: Hébergés en urgence dans des salles municipales, c'est dernières heures comme à Lacanau, où on vous retrouve. Valentin Larquier, bonsoir.
24: Bonsoir Antoine, bonsoir à tous.
18: Et Lacanau, où des vacanciers vont encore passer la nuit.
24: Oui, certains ont passé la journée à l'océan pour se changer les idées. D'autres sont restés devant la salle communale. C'est le cas de Lise.
25: On pensait jamais rester déjà toute la nuit passée et en plus toute la journée d'aujourd'hui.
24: Touriste belge a quitté la maison qu'elle loue au Porge à toute vitesse hier.
25: Et on voyait énormément de fumée et cette nuit on a eu l'impression de voir les flammes aussi.
24: Claude, lui, est parti du camping où il passait ses vacances en pleine nuit. Il a mis 3 heures à rejoindre Lacanau depuis le Porge en passant par une piste forestière. Il a décidé de mettre fin à son séjour.
26: Donc pour notre séjour à nous, c'est fini. Donc je vais rentrer en Bretagne ce soir, je prends la route.
24: Lacanau a accueilli des centaines de campeurs, de pompiers aussi pour qu'ils se reposent. Alizée Valat est la directrice de la communication de la ville.
0: On a fait pas mal de ravitaillement courses, vous avez pu le voir, 4 fois les courses dans la nuit. Et ça, il faut remercier aussi tous les magasins qui sont restés ouverts toute la nuit pour nous ravitailler, nous permettre d'avoir de l'eau, des barres céréales pour que les pompiers puissent aller sur le feu le ventre plein, puissent aussi offrir quelque chose à manger aux gens.
24: Un élan de solidarité pour les 20 000 évacués. Ce soir, ils passeront la nuit dans de nombreuses salles mises à leur disposition à Lacanau, au

0: 500 hectares parcourus. Là encore, le vent souffle. Les contre-ordres se multiplient. 400 personnes avaient été évacuées avant-hier. Elles ont pu rentrer chez elles ce matin. Mais cet après-midi, Manon Meyer, il a fallu refaire les valises.
1: Oui, parce que le feu est reparti en début d'après-midi, quelques heures seulement. Après être rentrés chez eux, Alain et Elisabeth contemplent depuis leur jardin le panache de fumée grossir et les flammes se rapprocher.
2: Regardez comme la faire démarre, ouais, ça fume là devant.
3: Là, on est vraiment impacté avec le vent. Là. S'il passe, on y est dedans.
1: Ouais, ouais. Quelques minutes plus tard, alors que le ciel a pris une teinte orange, l'alerte évacuation de la préfecture retentit une nouvelle fois sur leur téléphone.
4: Il faut évacuer.
5: Ah, mais foutu, hein.
4: Allez-y.
6: Allez, on y va.
1: Ah oui. Ils partent en voiture, leur sac était déjà prêt. Comme eux, des dizaines et des dizaines d'habitants ont dû évacuer à nouveau. À quelques kilomètres de là, Francine s'apprête à passer la nuit dans le gymnase du village de Carcès.
7: C'est dur. On stresse, encore plus qu'avant finalement. Parce qu'on est retourné à la maison, on a vu qu'elle allait bien, à part les extérieurs. Donc là, on se dit, cette fois-ci, elle va partir. Mais ça fait peur, hein. Je veux dire que là, tous ces feux partout, ouais, ça me fait peur. Quand je vous parle, j'en ai les frissons partout. Hein.
1: Et la nuit promet d'être encore très courte pour tous ces évacués qui n'ont aucune garantie de retrouver leur maison demain.
0: Manon Meyer, correspondante dans le Sud, envoyée spéciale à Cotignac pour RTL.
8: Et puis on vous le disait, on recense des dizaines de feux dans le tiers sud de la France, que ce soit donc en Gironde, dans le Var, on vient d'en parler, ou même en Haute-Corse, où 500 hectares sont partis en fumée. Les militaires prêtent d'ailleurs main forte aux pompiers.
0: Le symbole, c'est l'A400M. L'avion de transport militaire sera disponible d'ici la fin du mois, ce sera une première. Bonsoir Émilie Beaujard.
9: Bonsoir.
0: L'appareil va permettre de larguer du retardant, ce produit rouge qui permet de ralentir les incendies.
9: Et oui, d'ailleurs, cette solution chimique est souvent larguée par les avions Dash. Eh bien, les secours vont pouvoir bientôt compter sur un nouvel appui, l'avion de transport militaire français, dont la soute est en train d'être aménagée avec un kit expérimental, un réservoir qui permettra de transporter 20 tonnes de produits retardants, l'équivalent de 2 avions Dash. Il s'agit pour le moment d'un seul appareil. Les tests sont encore en cours, mais l'A400M devrait pouvoir intervenir avant la fin du mois, en appui des moyens de secours existants.
0: Et Émilie, il y a aussi les centaines de soldats déployés aux côtés des pompiers.
9: Et oui, près de 700 militaires français déployés sur le continent et en Corse. Cela passe par des modules de surveillance envoyés en Corse pour détecter les départs de feu. Et des militaires du génie envoyés dans le sud-est et dans le sud-ouest. C'est par exemple des bulldozers qui déblaient les routes ou font des passages pour les camions de pompiers. Il y a aussi un détachement d'hélicoptères, 3 appareils utilisés pour la reconnaissance des incendies et dans le transport d'hommes et de matériel dans les endroits difficiles d'accès, et plusieurs bases aériennes servent en ce moment d'escale de ravitaillement pour les Canadairs et les Dash de la sécurité civile.
0: Émilie Beaujard, spécialiste des questions de défense, merci à vous.
8: Et donc face à cette situation, face aux incendies qui ravagent nos forêts actuellement, certains le clament, la prévention, ça ne suffit plus.
0: À l'image du procureur de Bordeaux, alors que la forêt au nord du bassin d'Arcachon brûle, il demande aux forces de l'ordre de multiplier les contrôles pour éviter les jets de mégots. Pour lui, en cette période, une simple contravention ne suffit pas, il demande des interpellations systématiques, un placement en garde à vue. Renaud Godel.
10: C'est le fait, par exemple, de jeter un mégot. C'est le fait également de fumer à pied au milieu d'une forêt. C'est également le fait d'allumer un barbecue au milieu de notre forêt qui est encore une fois particulièrement exposée en ce moment. Ce geste-là, en temps normal, il est réprimé d'une amende de 135 euros. Force de constater que manifestement ce n'est pas suffisamment dissuasif. Je considère, au regard encore une fois des conditions très exceptionnelles que nous traversons actuellement, qu'il s'agit en réalité d'une véritable mise en danger de la vie d'autrui, punie d'une année d'emprisonnement, de 15 000 euros d'amende. Donc ce que je peux vous indiquer, c'est qu'au moment où je vous parle, il y a d'ores et déjà eu une interpellation du chef de mise en danger de la vie d'autrui. C'est une personne prise en action de fumée en zone forestière.
0: Le procureur de Bordeaux, micro RTL de Maxime Lévy.
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8: C'est un retournement important de situation dans le drame de Crépol, puisque les juges en charge de l'enquête finalement retiennent la circonstance de racisme.
0: La circonstance aggravante retenue contre les suspects, les 14 jeunes mis en examen pour le meurtre de Thomas Perotto, a poignardé lors d'un bal de village en novembre 2023 dans la Drôme. Jusqu'ici, le motif racial des faits n'avait pas été retenu. Maître Denis Dreyfus est avocat de partie civile et de l'association des victimes du drame. Il se félicite de cette décision.
12: C'est une circonstance aggravante qui, à nos yeux, existait et qui devait être retenue. Et ce qui renvoie, je crois, les victimes à un certain apaisement. Et finalement, lorsque le droit s'applique, il est beaucoup plus important que le caractère polémique.
0: Voilà pour les propos de cet avocat de 40.

0: 64 parties civiles dans cette affaire.
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2: Trois questions à Cindy Hubert du service police-justice d'RTL. Bonsoir Cindy.
3: Bonsoir.
2: Alors, vous allez nous éclairer ce revirement, cette circonstance aggravante de racisme qui a été retenue contre les mises en examen. Qu'est-ce que ça veut dire et qu'est-ce que ça change?
3: Alors, ce qu'il faut bien comprendre, c'est que ce n'est pas une requalification. Le crime reste le même, un meurtre. Simplement, les juges d'instruction précisent que ce meurtre a été commis en raison de l'appartenance vraie ou supposée de la victime à une race ou à une nation. Cela ne change rien à la peine encourue, la perpétuité, car il y a déjà, en tout cas pour l'instant, une autre circonstance aggravante, la bande organisée.
2: Sur quoi se base la décision des juges d'instruction?
3: Eh bien, les magistrats s'appuient sur les déclarations d'une dizaine de témoins qui évoquent des propos anti-blancs. Je vous rappelle que cette nuit-là, des jeunes venus pour certains d'un quartier populaire de Romans-sur-Isère se sont battus avec un groupe de jeunes de Crépol à la fin du bal du village. 4 personnes ont été blessées au couteau et un lycéen de 16 ans tué, Thomas Perotto. C'est dans ce contexte confus que certains assurent avoir entendu « on est là pour planter des blancs » ou encore « on vient pour tuer du blanc ». Des témoignages qui sont apparus dès le début de l'enquête. En tout, ils sont 9 témoins ou victimes sur les 104 auditionnés à rapporter de tels propos. Aujourd'hui, l'enquête est terminée. Le procureur a estimé qu'il n'y avait pas d'éléments suffisants pour retenir cette circonstance aggravante. Certains avocats des parties civiles n'étaient pas d'accord. Ils ont fait des observations et les juges d'instruction leur ont donc donné raison.
2: Pour autant, je crois que c'est pas terminé. Hein. On ne sait pas si cette circonstance sera finalement retenue pendant le procès.
3: Tout à fait. La défense a maintenant un mois pour répliquer avant la décision de renvoi devant une cour d'assises. Et là encore, cette ordonnance de mise en accusation peut faire l'objet d'un recours.
2: Merci Cindy Hubert du service police-justice d'RTL.
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0: Au Moyen-Orient, Donald Trump menace l'Iran et ses alliés houthis d'une punition militaire majeure. Les rebelles du Yémen ont mené des attaques en mer Rouge. Ils ont visé des pétroliers saoudiens. Des tensions qui provoquent l'emballement des marchés. Le baril de Brent a dépassé les 100 dollars cet après-midi. C'est son plus haut niveau depuis le mois de mai. Et les prix à la pompe risquent d'augmenter encore un peu plus.
2: Et c'est donc dans ce contexte que Total Energy annonce des bénéfices records.
0: Son bénéfice du deuxième trimestre a tout simplement doublé en un an. Ce qui nous donne 11 milliards de dollars depuis le début de l'année, plus 73% sur un an. Le PDG du groupe, Patrick Pouyanné, se félicite d'avoir su, je cite, « capturer la hausse des marges ». Forcément, ces chiffres donnent le tournis. De plus en plus de voix s'élèvent pour taxer ces super profits. Des voix à gauche, mais aussi chez les ONG. Selma Huard d'Oxfam dénonce des profits choquants alors que les ménages se serrent la ceinture.
4: Total Energy se fait de l'argent sur le dos des Français et des Françaises qui doivent se loger, se déplacer et serrer la ceinture parce que les prix augmentent. Alors qu'en attendant, en France, on manque cruellement d'investissements pour répondre à l'urgence climatique et sociale. Il faudrait 15 milliards d'euros pour rénover les passoires et les bouloirs thermiques les plus polluantes. Taxer Total Energy, ça pourrait vraiment rapporter de l'argent nécessaire. On estime que hors période de crise, donc hors super profit, on pourrait récupérer 2 milliards d'euros par an en France en taxant seulement Total Energy.
0: À propos recueilli par Nathan Bocard pour RTL.
2: La chasse aux économies commence à se préciser. Le gouvernement a annoncé en effet aujourd'hui le doublement des plafonds des franchises médicales.
0: Et ça nécessite les explications d'Agathe Landais, spécialiste santé de RTL. Bonsoir.
5: Bonsoir.
0: Est-ce que ça veut dire qu'on va payer plus cher nos médicaments, qu'on va dépenser plus chez le médecin?
5: Oui, ça veut dire qu'on aura plus de reste à charge. Ces franchises, elles représentent 1 euro pour chaque boîte de médicaments, 2 euros pour chaque consultation, qui ne nous est ensuite jamais remboursée par la sécurité sociale. Seuls les enfants, les femmes enceintes et les plus précaires qui bénéficient de la C2S en sont exemptés. Pour tous les autres, on paye ces franchises dans la limite de 50 euros par an pour les médicaments et tout autant pour les consultations. Ça fait donc 100 euros maximum de franchise par an et par patient. C'est ce plafond-là qui va doubler pour passer à 200 euros maximum par personne et par an. Cette mesure concernera surtout les personnes qui consomment beaucoup de médicaments. Les malades chroniques en affection longue durée ne seront pas exemptés.
0: Agathe Landais, spécialiste santé de RTL, merci à vous. Et cette décision, elle est critiquée à gauche, notamment au PS. Pour rappel, les socialistes avaient accepté de ne pas censurer le gouvernement sur le budget en échange du non-doublement des franchises. Aurélien Rousseau, député Place Publique, pour lui, cette mesure est injuste.
6: Il y a des mesures à prendre, personne n'en doute. Je l'ai fait quand j'étais ministre de la Santé pour contenir la progression de la dépense de santé. Mais s'attaquer d'abord aux malades en affection de longue durée, c'est vraiment prendre le sujet par le vecteur le plus inégalitaire et le plus dangereux qui soit, parce que derrière, ça peut signifier du renoncement aux soins. Et c'est inacceptable, d'autant plus que le gouvernement s'était engagé à ne pas le faire cette année. Il faut que le gouvernement comprenne que la responsabilisation, ça peut pas avoir comme variable d'ajustement l'inégalité et quelque chose qui est injuste socialement.
0: Le député Place Publique Aurélien Rousseau avec Rachel Duceppe, service politique de RTL.
2: Allez, le vélo! Avec la victoire aujourd'hui au sommet d'Orcières-Merlette de l'équatorien Richard Carapaz.
0: 18e étape passionnante avec une belle échappée, on a cru, au français Valentin Paré-Peintre. On a voulu croire, oui, à une victoire tricolore, mais Antoine de Carne, Richard Carapaz avait les jambes aujourd'hui dans les Alpes. Il décroche sa deuxième victoire d'étape sur la grande boucle.
7: Oui, et c'est la victoire d'un persévérant, d'un offensif, d'un homme qui ne renonce jamais aujourd'hui. Le peloton a accepté de lâcher du lest pour les baroudeurs et Carapaz, comme une cinquantaine d'autres coureurs, en ont profité pour tenter leur chance. Le coureur de 33 ans s'est amusé toute la journée à jouer au chat et la souris avec un homme, Valentin Paré-Peintre. Le français est arrivé en tête au sommet des 4 des 5 difficultés du jour pour le maillot à poids, mais c'était à chaque fois devant l'équatorien et à 3 500 km de l'arrivée. Carapaz est définitivement parti seul à l'assaut d'Orcières-Merlette où il a levé les bras.
8: Le rôle final qui
9: je savais que la montée finale était exigeante et qu'elle correspondait bien à mes qualités. J'ai attendu le bon moment, j'ai tenté ma chance à 2 reprises et au final, pouvoir profiter de cette victoire a été la plus belle récompense.
7: Une double récompense même puisqu'il entre par la même occasion dans le top 10 du classement général. Valentin Paré-Peintre termine lui 4e de l'étape et se trouve à un petit point de Tadej Pogacar au classement du meilleur grimpeur. Le maillot jaune et tous les leaders se sont neutralisés, mais Pogacar a perdu aujourd'hui un coéquipier, Brandon McNulty, qui a abandonné. Il était malade.
0: Merci beaucoup Antoine de Carne et on rappelle l'horaire du club Jalabert avec Hortense Crépin, c'est 19h15.
2: Merci Antoine, on vous accorde une petite pause de 12 minutes.
0: Okay. Pas beaucoup.
2: Et
0: hein.
2: Vous reviendrez pour nous rappeler l'essentiel de l'actualité à 18h30.
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2: Et dans un instant, un data center vu de l'intérieur. Et puis les dernières nouvelles du ciel. On va bien sûr parler du vent, l'ennemi des pompiers, mais aussi du soleil, de la chaleur qui nous attend avant les orages. À tout de suite.
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2: Oui, vous connaissez RTL Inside, hein, on vous emmène dans les coulisses de l'actualité en immersion, on vous en propose le meilleur cet été. Et là, on va donc visiter un data center. Ça, c'est un centre où de grosses machines font de gros calculs qui nous permettent d'utiliser le cloud pour stocker nos données, d'avoir recours à l'intelligence artificielle. Bonsoir Mathilde Piquet.
8: Bonsoir Vincent, bonsoir à tous.
2: Alors, vous vous êtes rendu dans un de ces data centers, un des plus grands de France d'ailleurs, qui se trouve à Saint-Denis, près de Paris. D'abord, dites-nous Mathilde, à quoi ça ressemble un data center ?
8: Eh bien, de l'extérieur, ça ressemble ni plus ni moins à un grand entrepôt, un cube, pas franchement esthétique, il faut le dire. Nicolas Bruno nous accueille à l'intérieur. Il est le directeur des opérations d'Equinix, le groupe américain propriétaire de ce centre de données.
11: Donc là, on se situe dans une salle d'hébergement et on y voit donc des cages dans lesquelles se situent des racks informatiques. C'est une armoire. Ce sont plutôt des boîtes horizontales qu'on empile les unes sur les autres. Donc on y branche des câbles de fibre optique, des câbles d'alimentation électrique.
8: C'est par ces serveurs que transitent vos données informatiques, vos mails ou vos photos. Au total, Equinix loue ses 16 000 mètres carrés à des entreprises, des géants de la tech ou du e-commerce. Elles disposent ensuite leurs serveurs informatiques comme bon leur semble. Et ce qui étonne, c'est le niveau de sécurité de ces installations, Nicolas Bruno.
11: On ne peut pas accéder au serveur, on ne peut pas monter par-dessus la grille et on ne pourrait même pas s'infiltrer par le faux plancher parce que la grille va jusqu'à la dalle béton du faux plancher. Vous voyez là également un autre type de cage où vous ne voyez pas derrière ces parois les équipements qui sont hébergés derrière ces grilles. Une valeur stratégique également pour les entreprises, c'est potentiellement l'activité économique de l'entreprise qui pourrait être compromise.
8: Et ça ne vous aura pas échappé, un data center c'est aussi très bruyant à cause du refroidissement des serveurs.
11: Le bruit que vous entendez est produit par les ventilateurs qui font circuler l'air à l'intérieur des serveurs. Un ordinateur, lorsqu'il consomme de l'électricité, il transforme cette électricité en chaleur. Et cette chaleur, il faut l'évacuer pour pas qu'elle s'accumule, pour pas que ça devienne trop chaud et pour pas que ça arrête la machine.
8: Avec l'essor de l'intelligence artificielle, les serveurs ont encore plus de données à traiter car tout ça n'est pas vraiment dématérialisé. Résultat, il faut utiliser encore plus d'énergie pour refroidir les machines.
2: Voilà, et on le comprend, ça fait encore plus de bruit. Ce bruit, est-ce que les voisins s'en plaignent ?
8: À quelques kilomètres de là, au Bourget, un projet de data center a vu le jour juste à côté des habitations. Adil est un riverain, il a ouvert sa porte à Sacha Dubesset.
17: Donc voilà, là le matin on avait le soleil, là on aura le soleil et les cheminées du data center. J'ai un petit garçon de 2 ans, c'est pas ce que je désire comme cadre de vie. S'il n'y a aucun autre recours, on sera obligé d'envisager de partir.
8: Les habitants ont même lancé une pétition, Nora Daoudi est la présidente du collectif.
18: Donc comme vous pouvez le voir, un grand terrain, il y a des habitations tout autour. Ce qui me gêne c'est les nuisances sonores, le fait qu'il y aura une quantité énorme de fuel stocké. On sait qu'il y a eu pas mal de data centers qui ont pris feu, on se battra jusqu'au bout pour éviter cette installation.
8: Et ces structures se multiplient en plus 25% en 2 ans.
2: Donc des nuisances, hein, on l'a compris. Mais quel est l'intérêt pour les villes alors d'accepter un data center ?
8: Premier argument, un data center, ça fait une entreprise de plus sur la commune qui paye des impôts au passage et ça rapporte de l'argent. Ensuite, ça permet de redynamiser certains territoires comme à Châteauroux où le géant Google prévoit d'installer son premier centre de données français.
19: Thibault Langsade, je suis le préfet du département de l'Indre, le 36. Il faut aussi être réaliste, des projets industriels, on n'en a pas tant que ça et nous devons nous battre pour les acquérir. Nous estimons à peu près à 1000 personnes que cela pourrait générer en termes d'emploi, mais je préfère les voir à Châteauroux que les voir à Francfort.
8: Fin juin, les habitants de Châteauroux ont organisé une action pour s'opposer à l'arrivée de ce centre de données avec le slogan « Pas OK Google ». D'autres collectivités tentent aussi d'encadrer l'arrivée des data centers. À Saint-Denis, par exemple, les élus ont exigé un système de refroidissement plus respectueux de l'environnement avant de valider le projet.
2: RTL Inside, les data centers, en tout cas celui de Saint-Denis, merci beaucoup, c'était passionnant Mathilde Piquet. On passe au ciel avec vous Anthony Kasparek. Tout d'abord on va prendre des informations sur le temps demain au-dessus des deux principaux incendies dont on a parlé depuis 18h, celui de Gironde, de Lèche-Cap-Ferré et celui du Var.
20: Disons que la situation météo va évoluer un peu favorablement demain, surtout dans le Var. Pourquoi ? Parce que dans le Var, le Mistral va encore souffler un peu en début de journée, il va cesser ensuite, il sera remplacé par un vent marin qui va souffler à 40 km à l'heure, donc ça veut dire de l'humidité en provenance tendance de Méditerranée qui va revenir et il fera un peu moins chaud qu'aujourd'hui, demain dans le Var, sans doute entre 30 et 33 degrés alors qu'on a eu des pointes à 39 cet après-midi. Mais le temps sera toujours sec, ensoleillé, donc on va dire un paramètre sur trois qui posera encore problème demain dans le Var. En Gironde, demain, toujours du vent de terre demain en début de journée, donc un vent sec, chaud, mais là aussi dans l'après-midi, le vent va tourner à l'ouest, donc une influence un peu plus maritime, mais toujours du soleil, de très forte chaleur, 36 à 39 degrés demain d'ailleurs dans tout le quart sud-ouest. Ce n'est qu'en soirée qu'on pourrait espérer quelques orages dans ce quart sud-ouest, donc peut-être un petit peu de pluie, et ce serait une bonne nouvelle. Ailleurs, ce sera toujours du soleil aussi, hein, quelques nuages dans l'extrême nord, et des températures élevées, entre 25 et 32 sur la moitié nord, et 30 à 35 dans les autres régions du sud. Voilà pour demain, vendredi.
2: Voilà, donc de la chaleur encore, du soleil. On nous a annoncé l'arrivée d'une dégradation qui va peut-être faire du bien à tout le monde.
20: Et là, ça se confirme, dégradation orageuse pour samedi dans toute la moitié sud, des orages qui s'annoncent très pluvieux, notamment près de la Méditerranée. Donc là encore, bonne nouvelle, faudra en profiter et espérer que ça ne soit pas trop violent. Donc uniquement pour la moitié sud samedi. Et puis dimanche, c'est une perturbation pluvieuse qui devrait arroser la moitié nord. De faibles pluies, mais on prend quand même, d'autant qu'à partir de lundi, ça va à nouveau redevenir très sec et de plus en plus chaud.
2: Merci Anthony Kaczmarek. On va marquer une petite pause ensuite. Antoine Cavallero, s'il est ponctuel, viendra nous rappeler l'essentiel de l'actualité. On partira sur la route de l'été du côté de Marseille avec notre ami Vincent Serrano qui nous parlera d'une application contre le harcèlement sexuel, voire les violences sexuelles sur une plage de Marseille, la plage des Catalans. Et puis, je vous rappelle, ensuite, deux invités dans RTL Soir autour de l'incendie de l'Aige Cap Ferré, le maire de Lacanau, et puis notre ami Julien Courbet. À tout de suite sur RTL.

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13: Il est pile 18h30, vous êtes ponctuel, Antoine Cavalier, roule l'essentiel de l'actualité.
14: Ce brasier qui dévaste la Gironde, ce soir le feu est contenu, il n'est pas encore stabilisé. 3400 hectares parcourus près du très touristique bassin d'Arcachon, on rappelle ce chiffre impressionnant. 20 000 personnes évacuées, en grande majorité des vacanciers. L'Union Européenne va déployer 3 bombardiers d'eau sur cet incendie. Le baril de Brent repasse au-dessus des $100, c'est à cause de l'escalade sans fin au Moyen-Orient. Les rebelles houthis au Yémen ont visé des pétroliers saoudiens en mer Rouge. Et puis le Tour de France, Richard Carapaz s'impose au sommet d'Orcières-Merlette. L'équatorien devance notamment le français Valentin Paré-Peintre. Valeureux qui a terminé quatrième.
13: Merci Antoine. À demain.
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13: Peut-être sur la route de l'été, c'est l'un de vos rendez-vous estivaux de votre radio préférée, avec les reporters de la rédaction qui vont à votre rencontre sur vos lieux de vacances. Cette semaine, c'est Vincent Serrano qui sillonne Marseille et sa région. Bonsoir Vincent.
15: Bonsoir à tous.
13: Alors ce matin, vous étiez dans les quartiers nord et ce soir, eh bien, vous êtes à la plage, on entend, pour nous parler du dispositif baptisé Safer, assez unique en France d'ailleurs, mis en place il y a maintenant 4 ans par la ville de Marseille. C'est une application qui permet aux vacanciers, aux touristes, aux Marseillais, forcément sur le sable, de signaler très rapidement des cas de harcèlement ou de violence sexiste ou sexuelle dont ils sont victimes ou simplement témoins. Dispositif qui, au fil des saisons, a fini par montrer une vraie efficacité sur cette plage des Catalans où il est déployé et où vous vous trouvez, on l'imagine, quand même avec beaucoup de plaisir, Vincent.
15: Oui, sur cette plage de centre-ville qui sent bon la crème solaire et les beignets saupoudrés de sucre glace. Alors on n'est pas directement sur la plage, mais sur le côté, devant un préfabriqué, celui de l'équipe Safer, plus sûr en français. À côté de moi, Cloche et Victoire. Comment ça fonctionne ce système?
16: On a une application Safer Plage qui vous géolocalise quand vous faites un signalement, que vous soyez témoin ou victime. Ça ouvre aussi un chat dans lequel on peut échanger sur à quoi ressemble l'auteur ou à quoi ressemble la victime. Supposé quand la personne qui fait le signalement elle est témoin.
15: Plus qu'à appuyer sur un bouton et on n'a même pas à bouger de sa serviette.
16: C'est ça, si on est vraiment en danger, on a un petit bouton rouge.
17: On va pouvoir aussi adapter l'équipe si la situation est dangereuse. Maintenant il y a une présence de CRS sur la plage, on va pouvoir venir accompagner.
15: Le quart de CRS qui est vraiment juste au-dessus en amont de cette plage des Catalans. Il se trouve, Victoire, en fait, quand on est en train de parler là, il y a un homme que vous avez déjà dans le viseur. Alors c'est pas dû à un signalement mais plutôt à votre observation. Monsieur juste derrière nous là avec un short en jean.
17: Jean n'a pas de maillot de bain.
16: L'année dernière, on a fait presque 200 interventions sur les plages.
15: Et cet été,
16: on a fait une moyenne, nous, en tant qu'agents, et on était à 2 interventions et demie par jour.
15: C'est énorme.
16: Oui, c'est énorme. Alors, c'est toujours une moyenne. Donc, il y a des jours où on intervient, on fait qu'une intervention. D'autres jours où on en fait 4 ou 5 en fonction de, voilà, du nombre de personnes sur la plage qui va créer plus de proximité entre les plagistes et aussi la chaleur. On a eu un épisode de canicule qui rend les personnes aussi moins patientes.
15: D'autant qu'on est ici sur sans doute la plage la plus fréquentée de Marseille. Plusieurs centaines de personnes jusqu'à tard dans la soirée. Mais voilà, cet espace de sécurité en tout cas est présent tous les jours, dès le matin jusqu'à 19h30 le soir.
13: Alors bien sûr Vincent, et il s'agit certainement pas de stigmatiser les plages marseillaises, parce que ce dispositif il est spécifique à cette plage des Catalans où il y avait eu beaucoup de problèmes dans le passé il y a quelques années. Est-ce que les vacanciers dans l'ensemble sont au courant de son existence ?
15: Oui, parce que vous avez beaucoup d'annonces déjà d'abord aux haut-parleurs qui sont faites régulièrement dans la journée. Vous avez des panneaux d'affichage un peu partout. Cette application, vous pouvez la télécharger très rapidement. Alors, on va se rapprocher d'une serviette. Bonjour madame, votre prénom ?
0: Orlane.
15: Vous venez d'où ?
0: De Paris.
15: Vous connaissez l'application Safer qui est mise en place ici ?
0: Ouais, bien sûr, c'est excellent. C'est hyper sécurisant. Enfin,
15: on a déjà été victime de comportements un peu limites à la plage ?
0: Ah oui. Et très normalisé, c'est très intégré. Des regards très insistants.
18: Madame. Quand je vais me baigner, je me suis déjà fait suivre jusque dans l'eau, à des endroits où j'avais pas vraiment pied. Des remarques et des trucs comme ça.
19: Donc ouais, je suis très contente que ça ait été mis en place.
15: De quoi profiter un peu plus de la plage, quoi.
0: Exactement, sans avoir à penser à toutes ces petites choses qui pourraient ternir les vacances.
15: Parce que là, on profite quand même de cette plage, non ? C'est quoi dans le sachet là que je vois là derrière ?
19: Je crois qu'on est sur un palmier pas trop cuit.
15: Alors juste à côté, une maman qui faisait bronzette, elle aussi, elle avait la tête posée sur un ballon, elle vient de se relever. Votre prénom, madame ?
20: Corinne.
15: Vous venez d'où ? Franche-Comté.
20: Ouais.
15: Vous venez d'entendre ce qu'on vient de se dire ?
20: Oui, c'est une bonne chose. On vient tous les ans à Marseille. C'est une plage familiale. Il y a des personnes qui vendent des glaces, qui louent des parasols. En haut, on peut... des paddles. En haut, on peut s'acheter à manger. Non, mais honnêtement, c'est une plage... Ça sent bon les vacances. Ouais.
15: Puis il y a la mer, quoi.
20: Et puis il y a la mer. Faut pas l'oublier. Elle est agréable. Cette année, on a de la chance. Pour l'instant, l'eau est chaude.
15: Parce que là, vous êtes en train de rougir. Va falloir y retourner. Là.
20: Ah oui, il va falloir y retourner. Vous pouvez y aller là, tranquille. Vous aurez la sensation qu'elle est fraîche. Quand on nage, ça va.
15: Bon, bah écoutez, merci beaucoup. Je pense que je vais suivre votre conseil. On est vraiment à 10 mètres à peine de la plage. Voilà, ce dispositif, en tout cas, est amené à se renforcer pour permettre aux personnes, aux touristes, de profiter pleinement des vacances sur cette plage des Catalans.
13: Et vous aussi, profitez-en bien de cette plage des Catalans et de cette belle ville de Marseille. Merci beaucoup Vincent Serrano. On vous y retrouvera demain.
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13: Avec deux invités dans RTL Soir pour nous parler de ce gigantesque incendie de Gironde et de l'Escaferré. Dans un instant, on sera avec le maire de Lacanau, Laurent Perrondet. Mais tout d'abord, un coup de fil à notre ami d'RTL, Julien Courbet. Bonsoir Julien.
23: Bonsoir Vincent.
13: On sait que cette région est chère à votre cœur. Hein. Vous êtes chez vous là-bas. Alors on le disait, cet incendie n'est toujours pas fixé aux portes de la commune de l'Escaferré, là où vous passez vos vacances. Est-ce que vous y êtes toujours ou est-ce que vous vous êtes éloigné ?
23: Non, je suis parti en début d'après-midi pour deux raisons, parce que j'avais commencé à avoir un petit peu peur, et puis dans ces cas-là, on pense à mettre sa famille à l'abri, et surtout parce que on a l'expérience de ce qui s'est passé à La Teste, c'est-à-dire pile en face à Arcachon, il y a quelques années, où ça a été dramatique, vous vous en rappelez.
13: 2022.
23: On s'aperçoit... Voilà, on s'aperçoit que, apparemment, l'incendie, là, de notre côté, va encore plus vite, d'après ce que j'ai cru comprendre. Le mieux, c'était de partir... pour en plus de ça, éviter, si jamais ils décident, parce que c'est un peu dans l'air, on ne sait pas si ça va se faire ou pas, d'évacuer le Cap Ferret, par exemple, dans la nuit, moins il y aura de gens à évacuer, mieux ça sera plus facile, ce sera pour les pompiers. Hein.
13: Qu'est-ce que vous avez vu, ou senti d'ailleurs, peut-être, de la fumée,
23: hier soir,
13: jusqu'à l'Cap Ferret, ouais.
23: Ah oui, non, mais hier soir, déjà, le hasard a voulu qu'hier soir, j'ai traversé Arcachon pour un anniversaire, et à minuit et demi, on a commencé à avoir des alertes, et notamment... Le club de cheval où il y a des poneys, des Shetland, des chevaux qui demandaient aux gens qui étaient proches du club de faire vite parce qu'ils allaient emmener les chevaux, parce que les animaux ne sont jamais prioritaires. Donc, l'un des responsables du club a pris la décision avant même que l'incendie ne se déploie de dire on embarque les chevaux. Donc moi je suis rentré, j'ai amené ma fille à 1h du matin, les chevaux sont partis dans des camions, on a passé une nuit à observer les Instagram et compagnie. Effectivement, ce matin quand on s'est réveillé, il y avait un énorme nuage de fumée, de la cendre qui commençait à se déposer un petit peu partout, et puis sur les applis communication qui sont très bien faites. Elle a la tache rouge qui représente l'incendie qui se rapprochait assez dangereusement. J'ai regardé sur Waze, j'ai vu que il fallait de plus en plus de temps pour quitter la presqu'île parce que ça a été quand même une scène assez incroyable. Mmh. Vous avez vu très rapidement, il y a eu des bouchons avec les valises dessus. Et ce qui me fait vraiment de la peine, et vraiment Vincent, enfin mon cas personnel, on s'en fout royalement.
13: Oui, non, mais bien sûr, mais vous êtes notre témoin. Voilà,
23: c'est oui, ça,
13: bien
23: oui, sûr. Mais c'est de voir tous ces gens-là qui ont dû trimer toute l'année pour se payer 15 jours ou une semaine de vacances, qui sont obligés de repartir sans savoir où ils vont aller. Mais la vraie question qui se pose, c'est qu'est-ce qu'on va trouver comme solution? Enfin, tout a brûlé en face il y a 4 ans, tout brûle maintenant ici, la sécheresse, le réchauffement climatique, enfin, on est en train de scier la branche, enfin, ça me fait vraiment beaucoup de peine si on n'arrive pas à trouver des solutions, je sais pas où on va. Hein.
13: Et vous le disiez, quand même, il y a le risque, la crainte, le scénario catastrophe, c'est que le feu continue de progresser vers l'ouest et que la presqu'île du Cap Ferré se retrouve isolée, un peu comme dans une souricière.
23: Bon, j'ai des copains côté Arcachon qui ont des magasins, etc., notamment grande surface, et on leur a déjà téléphoné en leur disant « Est-ce que vous êtes prêts à mettre à disposition des palettes de bouteilles d'eau si jamais on débarquait, il y avait un afflux de personnes qui arrivaient dans la nuit côté Arcachon pour traverser, parce que ça sera par voie maritime. Le problème du Cap Ferret, c'est que Arcachon, là, quand ça s'est passé il y a quelques années, il y a quand même des 4 voies, il y a beaucoup de voies qui permettent de partir à Cap Ferret. C'est une toute petite route, 2 voies, ouais. Donc ça ferait un embouteillage immédiat et ça serait la cata. Donc c'est par l'eau que ça se passera.
13: Merci beaucoup,
23: merci Julien Courbet.
13: Vous nous donnez de bonnes nouvelles, évidemment, et soyez prudents. On est donc avec le maire de Lacanau, Laurent Perrondet. Bonsoir.
1: Oui, bonsoir à tous.
13: Quelles sont les informations dont vous disposez ce soir à 18h39? Je sais que vous êtes mobilisé depuis quasiment 2 jours. Est-ce que le feu continue de progresser?
1: Alors, progresser dans une moindre mesure. Hein. Aujourd'hui, les vents sont peut-être un peu moins forts qu'hier, mais le front est quand même très animé. Là, le but des équipes, c'est justement de ne pas le laisser rentrer. Vous l'évoquiez sur la presqu'île. Mmh. Et les vents ont un peu tourné, donc les vents d'ouest reviennent vers l'intérieur des terres. Ils étaient directement sur la presqu'île cette nuit. Là, ils reviennent un peu vers l'intérieur des terres. Donc l'objectif, et là, c'est la période la plus dure, entre 16h et 20h, où il fait vraiment très chaud, il y a du vent et un degré d'humidité très faible. C'est là que les pompiers luttent le plus fort pour l'empêcher de rentrer justement sur la presqu'île. Mmh.
13: On a appris que l'Europe vous venait en aide. Hein. Vous avez confirmation de l'arrivée prochaine de 3 bombardiers d'eau?
1: Moi, je n'ai pas eu cette confirmation.
13: Bon.
1: Voilà, mais je ne suis pas au poste de commandement.
13: Hein. Oui, bien sûr.
1: On est en soutien, donc je ne peux pas vous dire.
13: 20 000 personnes évacuées. Vous accueillez ces réfugiés de la presqu'île du Cap Ferret ou du nord du bassin dans votre commune?
1: Oui, on s'est mobilisé à 3 communes cette nuit, donc entre 1h et 6h du matin, on a accueilli ces gens. Alors, beaucoup sont rentrés chez eux, et ce que l'on fait, c'est qu'on a reçu en nous, dans nos plans de sauvegarde, on a toutes les structures d'hébergement, et même si on les héberge sur nos centres, on les recase au fur et à mesure sur d'autres structures touristiques, donc on fait tourner les gens sur nos centres, mais on héberge aussi 140 pompiers sur les mêmes centres, sur 3 bâtiments. Donc c'est un gros travail, mais on est rompu à ce genre d'exercice. On le fait à 3 communes aujourd'hui, Ourthain, Carcan et Lacanau sur Médoc-Atlantique. Et nous, on est en soutien de la logistique du feu. Donc c'est un élément très très important pour que les pompiers puissent se reposer un peu et repartir au feu dans les meilleures conditions. Mais il est moins violent qu'hier. Hier, c'était quand même terrible, même si le feu n'est pas fixé. On a quand même un peu d'espoir et on pourra donner peut-être quelques informations supplémentaires après 20h ce soir.
13: Bon, bah écoutez, on vous rappellera à ce moment-là, en tout cas un petit relatif optimisme hein, après des heures et des heures d'inquiétude. Est-ce que vous avez un message à adresser aux touristes, à ceux qui sont encore là, ceux qui ont été évacués, ceux qui veulent peut-être venir dans les prochaines heures?
1: Alors, ben, sur notre station, il n'y a pas de problème pour accéder à nos stations qui sont au nord du bassin d'Arcachon, hein, puisque nous, on est à peu près à 10 km du départ du feu, mais maintenant à 25 km de la plus grande force du feu. Donc, il n'y a aucune difficulté pour venir sur Lacanau aujourd'hui. Après, on ne peut plus aller, c'est vrai, au port, j'ai allé jusqu'à Ferré, puisque les accès sont fermés. Donc, ils n'ont pas de difficulté pour nous rejoindre en samedi.
13: Ouais, et évidemment, d'être extrêmement prudent, vous avez noté que le procureur de Bordeaux a décidé de sévir hein, pour tous ceux qui seraient pris en flagrant délit, par exemple, de jeter un mégot par la fenêtre.
1: Oui, ce qui nous fait peur, c'est l'incendie volontaire. Là, les gens sont tout à fait prévenus, la communication est passée, on fait beaucoup de prévention là-dessus, donc il faut vraiment éviter tous les gestes. Même on fait même plus de barbecue à l'extérieur des maisons, parce qu'on n'a pas de pompiers à mobiliser s'il y a un incident sur notre territoire. On ne peut pas se permettre d'avoir un incident de plus. Notre plus grande crainte, c'est bien sûr l'incendie volontaire avec un pyromane, et nos équipes, toutes les équipes DSCI et toutes les volontaires que l'on a, tournent partout avec nos équipements pour pouvoir justement surveiller le massif.
13: Merci beaucoup, Laurent Perrondet, maire de Lacanau. Merci beaucoup d'être intervenu ce soir sur RTL. On va marquer une petite pause et puis dans un instant, retrouver Big Flo dans notre grande série. J'ai failli tout rater parce que avant de connaître le succès que vous savez avec son frère Oli, il a connu aussi quelques déboires. Ensuite, un retour en arrière avec les pépites RTL des années 70. On remontera au 18 août 79 avec le dernier voyage du France et puis notre série saga David Bowie et cette chanson qui parle du mur de Berlin, Heroes. À tout de suite.
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13: J'ai failli tout rater. Ça aussi, c'est un rendez-vous de l'été sur RTL pour souligner que les grandes carrières, les grands destins passent aussi par des échecs. J'ai failli tout rater avec ce soir Big Flo sans son frère Oli. Bonsoir Anaïs Ponsin.
30: Bonsoir Vincent, bonsoir à tous.
13: Mais avec son frère Oli, ils viennent de sortir en tant que duo un nouvel album, Karma, c'était en mars dernier. Et puis ils ont créé à Toulouse, il y a 5 ans, le Rose Festival qui va se dérouler les 27, 28 et 29 août avec notamment à la fiche DJ Snake et Ayana Kamura. Mais pour Big Flo, ça n'a pas toujours été aussi facile.
30: Celui qui a bousculé les codes du rap avec son frère Oli et dépassé le million d'albums vendus scandait.
31: 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Faut mieux vivre avec des remords, c'est ça le seul.
30: Et pourtant, il a failli ne pas suivre son propre conseil. On est à Toulouse, sur les bancs de la fac, en 2012.
32: J'avais 19 ans. Normalement, j'étais censé après le lycée ne pas faire de fac et faire de la musique, et c'était pas encore le cas. Et je me souviens d'avoir passé des heures sur les bancs de la fac là à me dire mais je vais jamais y arriver quoi. Je regardais les clips des autres rappeurs et tout, je me disais mais c'est impossible. Et j'ai beaucoup eu ce sentiment de c'est impossible, ça va être impossible à y arriver.
30: Pourquoi vous pensez cela?
32: Je me disais c'était trop dur, peut-être que du coup j'ai cru que c'était moi, pourquoi moi et pas un autre, toutes ces questions-là quoi, qui tirent un peu vers le bas, en plus j'étais jeune, Donc ouais, c'était un truc très pesant pendant longtemps.
5: En quelle fac étiez-vous?
32: Je sais même plus. J'étais en quoi? LEA, c'était LEA, ouais. Je me suis dit autant apprendre l'anglais en attendant, tant qu'à faire, dans le SAS. Okay.
5: Et à quel moment vous êtes dit là c'est bon, je sens que je vais me lancer?
32: En fait, j'ai l'impression que dans la persévérance, ce qui est dur, c'est que souvent tout se débloque d'un coup, mais c'est les années de galère d'avant qui font que ça se débloque d'un coup en fait. C'est pas une magie quoi. Parce que au bout d'un moment là, vers la fin de cette année de fac, on a signé en maison de disque, on a eu un premier clip qui est sorti qui a marché et c'est là où je me suis dit waouh, OK, ça y est, alors c'est maintenant. Et ça faisait 10 ans déjà qu'on faisait des concerts, qu'on faisait des scènes depuis qu'on est tout petit. Donc ouais, c'était ce passage-là qui a été le plus dur en termes de persévérance, ouais.
5: Et dans votre style et dans votre manière d'aborder la musique, est-ce qu'il y a quelque chose qui a changé ou il y a quelque chose qui a plu à la maison de disques?
32: Je pense que un truc de persévérance aussi dans notre carrière en termes d'écriture et tout, c'est qu'on proposait un rap assez différent. Et il y a pas mal de gens qui nous disaient mais ça va intéresser qui, vous parlez de votre vie à Toulouse, un peu de mec classique, un peu de Toulouse, vous feriez mieux de créer un perso ou de faire autre chose. Et on s'est tenu à ça et au final on a bien fait, tu vois.
5: Et est-ce qu'il y a des moments où quand vous écrivez vous dites je suis presque à la rime parfaite, au rythme parfait, et en fait vous arrivez pas à trouver?
32: Ah oui, ça c'est horrible, les moments comme ça. On est très différents avec Oli. Je sais qu'Oli, lui, il continue jusqu'à ce que ça marche. Moi je suis plus du genre à laisser reposer. Moi mon conseil c'est plus de tu le laisses de côté pendant quelques jours et puis la révélation elle va venir un peu après. Mais ça arrive, oui. Notre tube sur la lune, ça a été 4 morceaux différents, à chaque fois des couplets différents, on savait pas, on racontait des histoires de gens, mais ça faisait trop comme dommage et on savait plus où aller. Et ben tu vois, on l'a laissé de côté pendant quelques semaines et un jour on s'est dit, mais en fait, il faut parler de nous, quoi. Faut parler de nous, de ce qu'on ressent et là, hop, c'est sorti en 15 minutes, quoi.
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32: Dans l'art, il n'y a pas vraiment de vraie solution.
5: Merci beaucoup.
32: Merci.
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13: Et merci à vous, Anaïs Poncin, pour ces confidences de Big Flo. Et demain, c'est Michel Drucker qui nous dira comment il a failli tout rater.
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13: Avec les pépites de RTL pour les 60 ans de votre radio préférée toute cette semaine, donc retour dans les années 70, et aujourd'hui un événement qui a marqué la vie à la fois économique, politique, mais aussi culturelle de notre pays, la vente du paquebot France, immortalisée évidemment par cette chanson de Michel Sardou, que j'espère on va écouter dans un instant. L'ancien plus grand et plus beau paquebot du monde, devenu trop cher, trop coûteux à entretenir, alors après 5 ans à rouiller dans le port du Havre, il était vendu à un armateur norvégien pour devenir le Norway, et des dizaines de milliers de personnes venaient le saluer pour son départ du Havre, et parmi eux, c'était le 18 août 1979, évidemment, les envoyés spéciaux d'RTL.
8: Ce fut un grand moment d'émotion ce matin sur la jetée et sur les quais du Havre. Il y avait un monde fou, et tandis que le paquebot faisait retentir pour la dernière fois, comme promis, 3 fois sa sirène, beaucoup ont pleuré de vraies larmes incroyables. Avec Alain Hamon, sur place, au Havre, le récit de ce départ.
9: Il était 13h passées de quelques minutes, tiré par l'abeille Provence, retenu par le remorqueur Bretagne, flanqué des 2 unités hollandaises frétées par son nouveau propriétaire, France, passait les digues du port du Havre avant de se jeter dans le chenal, escorté par une kyrielle de caboteurs, de voiliers, d'embarcations de toutes sortes qui voulaient lui rendre hommage une dernière fois. Sur les jetées, des milliers de Havrais, curieux, émus, en perdant France, on perdait un ami pour la majeure partie des badauds présents.
10: Il sera plus à nous.
11: Oui, c'est notre enfant, quoi.
10: C'était comme le Normandie, comme tous ces bateaux-là, quoi. Comme l'île de France, qui sont partis, ceux qui ont brûlé comme le Paris. Ça a toujours fait une tristesse dans le Havre, quoi.
9: France, en tout cas, s'il n'est plus à nous, n'est pas tout à fait mort, puisqu'il navigue encore, même si les Havrais ce matin étaient bien tristes.
8: Quelques heures plus tard, par très beau temps et mer calme, Norway était à la hauteur d'Antifer, le grand port pétrolier du Havre. Et c'est à ce moment-là que Thierry Dattis a pu joindre par liaison radio l'officier français qui commande en second, le commandant Kérignard. Le commandant Kérignard a été nommé Pacha du France il y a 5 ans, au moment où France avait été désarmée. Il a entendu la foule qui chantait la Marseillaise et ce fut pour lui une grande émotion. Écoutez-le.
12: C'est un moment d'émotion intense que l'on a vécu effectivement en passant les jetées.
14: Quand vous avez lancé vos appels, vos 3 appels, personne ne vous a répondu.
12: J'ai noté la chose, effectivement, j'ai remarqué la chose, oui. Je pense que Le droit de réponse, c'est un droit qui est donné à tout le monde. Personne nous a répondu. Ça regarde chacun.
8: Voilà pour France, donc, qui après 5 ans de rouille au quai de l'oubli, commence une nouvelle carrière sous le nom de Norway.

0: Les adieux du France au port du Havre, le 18 août 79 sur RTL, pépite dénichée par Quentin Baron et le service documentation d'RTL. Vous en aurez tous les jours de l'été sur RTL pour les 60 ans de votre radio préférée. Et donc rendez-vous demain, on sera en 1978 pour la mort du pape Jean-Paul Ier après à peine plus d'un mois de pontificat.
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0: Et maintenant, votre saga Bowie, David Bowie mort il y a 10 ans, janvier 2016, deux jours après son 69e anniversaire et son ultime album Black Star. Une saga lui est consacrée sur RTL.fr, l'application RTL et vos plateformes préférées. Saga en 5 épisodes où j'ai réuni les deux meilleurs experts de Bowie, Jérôme Soligny, auteur de Rainbow Man, et le journaliste Éric Dahan, pour nous parler de ses nombreux personnages, de son influence à travers 5 de ses succès. Et aujourd'hui donc, Heroes, cette chanson qui dénonçait le mur de Berlin et illustrait un nouveau visage et un nouveau virage de sa carrière. Heroes, en 1977, David Bowie. On est 3 ans après Young Americans et le soul de Young Americans, 4 ans après le glam rock de Ziggy Stardust, et là, tout a changé. L'ambiance est froide, elle est en noir et blanc, elle est métallique, elle est industrielle. Qu'est-ce qui s'est passé, Éric Dahan?
2: Ce qui s'est passé, c'est que David Bowie, à cette époque-là, il est sur la tournée Station to Station qui est précédée. Il voulait vraiment retravailler avec Brian Eno et il voit une alternative en fait. Il se dit bon bah voilà, le vocabulaire de la pop musique anglo-saxonne, il est un peu usé parce qu'il a l'impression qu'il a déjà tout dit. Il faut pas oublier qu'à l'époque de Station to Station, l'interview qu'il donne en 75, je crois c'est à Playboy ou dans laquelle il dit que c'est terminé, le rock c'est ringard, c'est fini, il va faire autre chose, il écrit son autobiographie. Il veut faire du cinéma, il pense que c'est terminé, et puis bon, après, il refait du rock. 3 mois plus tard, il est de nouveau en tournée. Mais il veut changer d'air, et donc il s'exile de la Californie, qui était devenue un endroit, une impasse, aussi bien créative que physique, et il cherche à se relocaliser, et donc il choisit Berlin.
0: Revenons à Heroes, hein, 1977, c'est devenu un hymne, mais pas tout de suite. À l'époque, d'abord, c'est pas un tube.
2: C'est pas un tube, mais en tout cas, il est très quand même. On est en pleine période punk et dans le New Musical Express, il est quand même bien classé. Je sais plus. Il est quand même dans les peut-être.
3: Oui, il est à la côte. Il fait partie des parrains.
2: Voilà, voilà.
3: Pour les punks, il fait partie. Il fait partie d'un des parrains avec Mark Bolan et Lou Reed.
2: Donc en fait, cette trilogie qui est devenue mythique, cette trilogie dite berlinoise qui est devenue mythique, avant-gardiste, avec laquelle et il est resté très attaché. Et elle lui a non seulement lui a permis de se réinventer, mais avec le temps, elle est devenue, elle a pris une importance capitale dans son œuvre. Pour certains, c'est ce qu'il a fait de mieux.
0: Devenu mythique, à tel point que le jour de sa disparition, le président de la République française, François Hollande, dissocie lors d'une réunion publique.
4: Aujourd'hui, il y a eu la disparition de David Bowie, qui, pour ma génération, a pu représenter aussi un moment, une évocation de ce que pouvait être la liberté, au moins sur le plan musical. Et il avait eu cette formule en disant que chacun, à un moment dans sa vie, pouvait être un héros. Un héros d'un seul jour, mais un héros.
0: La phrase est devenue mythique, alors elle a été reprise pour des pubs, hein, pour des grandes marques. On peut être un héros pour juste une journée, mais là, voilà, on a un président de la République qui, le jour de sa mort, fait référence à cette phrase « We can be heroes just for one day ». J'allais dire, mission accomplie, là, quand même, pour Mr. Bowie, non ?
5: Oui, certainement, mais c'est un peu comme le quart d'heure de gloire de Warhol, enfin bon, attribué à Warhol, parce que c'est pas vraiment de Warhol, mais bon, le fait est que oui, c'est devenu quelque chose d'emblématique, mais certainement un peu malgré lui, il le voyait pas venir de cette manière-là.

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Dans un instant, la météo et l'info. 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
7: Anthony Casmarek, c'est important pour le grand incendie du sud-ouest. On attend quelques orages demain dans la région.
8: Oui, des orages qui seront isolés mais qui risquent de concerner tout le quart sud-ouest à partir de la fin de l'après-midi. Alors on va espérer surtout qu'il pleuve, parce que s'il y a juste de la foudre, évidemment ça peut déclencher d'autres feux. Donc on va espérer la pluie. Risque d'orage donc à partir de 16h-18h demain dans ces régions du sud-ouest. Ailleurs, ce sera toujours sec, très ensoleillé, quelques passages nuageux vers les Hauts-de-France et un vent qui va tourner à la fois sur l'Aquitaine et en Méditerranée. On va récupérer un vent marin, donc avec un peu plus d'humidité. Et puis les températures demain, peu de changements au lever du jour, souvent entre 9 et 18 degrés au nord, donc c'est un petit peu frais. Au sud, entre 18 et 24, et demain après-midi, 27 à Lille et à Brest, 29 à Paris, 33 à Lyon, à Grenoble et à Marseille, et 36 à 39 degrés dans le sud-ouest avant les orages.
7: Merci Anthony. Il est 19h.
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7: Avec pour ce journal, Claire Checaglini. Bonsoir Claire.
10: Bonsoir Vincent, bonsoir à tous.
7: Avec à la une ce brasier contenu en Gironde, mais toujours prêt à reprendre de la vigueur, comme dans le Var d'ailleurs, près de Cotignac.
10: 3400 hectares ont été dévorés par les flammes autour du bassin d'Arcachon et les évacuations se sont poursuivies cet après-midi. Nous serons en direct du Porge dès le début de ce journal. À Saint-Médard-en-Jal, près de Bordeaux, l'hommage ce soir des pompiers à leurs collègues morts pour dire toute la reconnaissance d'une population aux soldats du feu. Un groupe de banques pourrait prêter aux candidats à la présidentielle une solution envisagée par Matignon et qui arrangerait bien le RN. Et puis un passage plus douloureux à la caisse avec un caddie rempli de légumes, 10% plus cher comparé à l'an dernier.
7: Et après le journal de Claire, à 19h15, vous retrouverez le Club Jalabert après ses 18e étape remportée à Orcières-Merlette par l'équatorien Carapaz. Il n'y a pas de changement en tête du général.
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7: 3400 hectares en feu ou déjà à l'état de paysage lunaire, c'est au nord du bassin d'Arcachon.
10: Mais ce soir, l'incendie est contenu et non fixé. Les flammes menacent toujours des habitations. La forêt de Gascogne est une nouvelle fois victime d'un brasier 4 ans après les effroyables méga incendies de Gironde. C'est tout un patrimoine naturel qui est en train de partir en fumée. Bonsoir Clara et Chari.
11: Bonsoir Claire.
10: Et le vent est en train de compliquer encore ce soir le travail des pompiers.
11: Oui, un vent tourbillonnant, complètement erratique. Il n'a fait que se renforcer au fil des heures. J'ai passé la journée avec les pompiers et on voyait bien les cendres et autres projections de fougères et aiguilles de pin à demi calcinées voler dans les airs et retomber un peu partout, avec le risque de provoquer des reprises. C'est un véritable jeu du chat et de la souris pour les 700 pompiers mobilisés, comme le lieutenant Jumeau.
12: Pas du cache-cache parce qu'on les voit, mais c'est un jeu effectivement. Il faut être vigilant en permanence et on maîtrise pas grand chose là. Il y a de très grandes chances que ça nous occupe encore plusieurs jours.
7: 20 000 personnes ont donc été évacuées et les opérations de mise à l'abri se sont donc poursuivies.
11: Oui, et pour évacuer autant de monde en peu de temps, les gendarmes peuvent compter sur 3 drones pour être entendus dans les zones les plus reculées. Le major Damien pilote l'un d'eux.
13: Notre drone est équipé d'un haut-parleur avec un message enregistré gendarmerie auquel on invite gentiment les gens à quitter les lieux. Il faut savoir que les pompiers ou les canadaires, s'il y a des individus présents sous zone, ils ne peuvent pas larguer le contenu d'eau.
11: Et le message, le voici.
14: Gendarmerie nationale, vous êtes dans une zone évacuée. Merci de quitter les lieux dans les plus brefs délais.
11: Alors bien évidemment, cette voie électronique peut surprendre les principaux concernés, mais le major explique qu'ils finissent toujours par obtempérer. Les images de drones sont aussi transmises aux pompiers pour les aider à repérer les reprises.
10: Merci Clara Etchari, un des envoyés spéciaux de RTL au PC des pompiers installés au Porge. Et tout à l'heure, sur RTL, le maire de Lacanau, Laurent Perraudet, disait entretenir un petit espoir d'amélioration. Les pompiers attendent désormais le déploiement prochain de 3 bombardiers d'eau supplémentaires envoyés par l'Union européenne.
7: Dans le Var, le brassier de Pontevès, qui s'est déclaré avant-hier, est en train de regagner en force parce que le Mistral, en ce moment, attise les flammes.
10: Et déjà, 2500 hectares ont été réduits en cendres et c'est un cauchemar sans fin pour les 400 évacués qui avaient pu regagner leur logement et qui ont dû fuir à nouveau les flammes aujourd'hui. 3 villages sont toujours menacés, Cotignac, Montfort-sur-Argence et Corrence, dont Nicole Ruland est la maire.
15: La préfecture nous demande d'évacuer par sécurité. On est très triste parce que notre paysage s'en va en fumée. C'est aussi de l'angoisse pour les habitants et pour les élus aussi. Il continue sa folle course. Je ne sais pas combien de milliers d'hectares on va être ce soir. Franchement, il ne va plus rien rester de notre province. Hein.
10: Nicole Ruland avec Mathis Lang. Le feu qui a aussi tué 2 pompiers lundi soir à Mérignac en Gironde. Et ce soir, leur caserne de Saint-Médard en Jalles, près de Bordeaux, leur rend hommage. Bonsoir Denis Grandjou.
16: Bonsoir.
10: Ce recueillement est l'occasion aussi d'exprimer toute la reconnaissance que l'on doit à ceux qui s'engagent au péril de leur vie.
7: Alors Denis Grandjou n'est pas en ligne. Je crois que la ligne vient de malheureusement d'être interrompue et on retrouvera Denis Grandjou dès que possible, donc dans cette caserne de Saint-Médard-en-Jalles près de Bordeaux, où l'on rend hommage donc aux 3 soldats aux deux soldats du feu décédés à Mérignac en début de semaine.
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7: Les parties civiles ont donc obtenu gain de cause après la mort d'un adolescent à Crépol dans la Drôme, c'était en 2023.
10: La circonstance aggravante de racisme a finalement été retenue par la justice pour les 14 jeunes mis en examen. Il y a 3 ans, l'affaire avait suscité la controverse. L'extrême droite s'étant emparée de ce drame, fustigeant un racisme anti-blanc venu de quartiers populaires.
7: C'est une question qui revient régulièrement à chaque échéance électorale, notamment présidentielle. Marine Le Pen pourra-t-elle obtenir un prêt bancaire en France ?
10: Alors souvenez-vous de cette altercation du débat d'entre-deux-tours. Emmanuel Macron lançait à son adversaire « Vous parlez à votre banquier quand vous parlez de la Russie », allusion aux emprunts du RN pour les dernières campagnes présidentielles. Et pour 2027, cela pourrait changer grâce au coup de pouce de Matignon. Selon les informations du journal Le Monde, qu'RTL est en mesure de confirmer ce soir, une solution est en cours de négociation pour permettre à tous les candidats d'emprunter en France. Bonsoir Arthur Bélier.
17: Bonsoir.
10: Et le Premier ministre envisage un prêt accordé par un groupe de banques.
17: Oui, exactement. Les principales banques françaises ont été reçu lundi à Matignon avec une solution imaginée qu'elles accordent ensemble, tel un consortium, des prêts bancaires aux candidats. Manière pour elles de partager les risques et financiers et de réputation. Et si aucun échange n'a eu lieu sur le sujet entre Matignon et le RN, assure-t-on des deux côtés, Marine Le Pen serait bien évidemment la première bénéficiaire de ce prêt collectif, sacrée épine enlevée du pied de la fille de Jean-Marie Le Pen, que les banques françaises refusent de suivre.

0: L'annonce hier de Donald Trump. Bonsoir Sophie Jousselin.
1: Bonsoir.
0: Alors que la guerre contre l'Iran a repris en intensité début juillet, ce potentiel accord suscite l'inquiétude dans la région.
1: Oui, car il laisse planer la menace d'une prolifération nucléaire dans la région, même si le projet ne concerne que le nucléaire civil, afin de produire de l'électricité. Mais un programme civil peut évoluer vers un programme militaire. L'exemple iranien nourrit d'ailleurs ses craintes. D'autant plus que le projet d'accord entre les deux puissances est flou. D'abord concernant un possible enrichissement de l'uranium sur le sol saoudien, étape qui peut amener à la fabrication d'une bombe atomique. L'accord ne prévoit pas que Riyad enrichisse son uranium, mais la porte reste ouverte pour une renégociation au bout de 2 ans. Autre point obscur, l'Arabie Saoudite ne serait pas obligée d'accepter des inspections renforcées de l'Agence internationale à l'énergie atomique, contrôle qui permet de détecter l'éventuel détournement d'un programme nucléaire civil à des fins militaires. Conscient de l'inquiétude que suscite ce projet, et pour montrer qu'il n'est pas acquis, Donald Trump l'a lié à une contrepartie diplomatique. Sa signature serait conditionnée à la reconnaissance par l'Arabie Saoudite de l'État d'Israël. Riyad n'a pas réagi officiellement pour l'instant, mais la position du Royaume saoudien est la même depuis 2002. Sa reconnaissance de l'État d'Israël est liée à la création d'un État palestinien.
0: Merci Sophie Jousselin du service international de RTL. Et sur fond, toujours de tensions accrues au Moyen-Orient, le cours du pétrole a de nouveau franchi cet après-midi le seuil des $100 le baril.
2: Voilà, alors se régaler, se faire plaisir, ça n'empêche pas de faire les comptes. Or, tomates mozza, ratatouille, quelques courgettes pour le pique-nique, ben voilà, ce sont des plats d'été qui coûtent plus cher cette année.
0: Car le prix des légumes a grimpé de 10% selon l'association Famille Rurale. Frédéric Perruche est allé le vérifier dans un supermarché de Saint-Jean-de-Bournay au nord d'Isère.
3: Dans ce très grand rayon fruits et légumes, à l'entrée du magasin, les tomates sont en première ligne à des prix très variables, mais trop élevés pour Marie-Laure et Hervé.
4: En fait, c'est hors de prix, les tomates à 6 euros ou 7 euros. Je voulais les tomates cerises, mais là, 7 euros, après 3 euros ou 4 euros la petite barquette. C'est cher. Je voulais prendre une petite barquette pour ma fille, mais moi, quand je vois que c'est à ce prix-là, je ne prends pas.
5: Quand tu vois les tomates 3,50 euros, quand tu vois qu'elles arrivent à monter jusqu'à 5 euros en pleine saison, mais c'est de la folie, c'est dingue.
3: Christophe Dejob, le patron de l'Intermarché, assure pourtant faire le maximum sur les prix. Preuve à l'appui.
6: La courgette, vous le voyez, elle est à 1,19 euros le kilo. C'est du gagnant pour le consommateur, c'est du gagnant pour le magasin qui lui aussi a une marge à assurer, mais c'est également du gagnant pour les producteurs. On a eu une petite période où il y avait une telle demande sur la tomate par exemple, mais la courgette c'est pareil, c'est un produit de saison. Donc quand il y a eu la canicule, il y avait une telle demande que oui, on a eu une petite augmentation des prix au kilo et les prix sont redevenus tout à fait à la normale. Donc non, on n'a pas eu une augmentation d'un tel niveau.
3: Si en moyenne les légumes ont augmenté de 10% sur un an, le prix des fruits est stable. Et même en baisse de 10% pour le bio.
0: Le reportage de Frédéric Perruche. La France fait moins de bébés entre 2010 et 2022. La natalité a chuté de 14% avec 715 000 naissances il y a 4 ans contre plus de 830 000 il y a 16 ans.
2: Voilà, et vous faites tout ce que vous voulez de cette information, mais c'est effectivement avec énormément de conséquences. On aura sans doute l'occasion d'y revenir. Merci beaucoup pour ce journal. Alors, du côté du ciel, Anthony Kaczmarek, qu'est-ce que ça donne? Je crois que vous nous annoncez des orages, mais pour la fin de journée,
7: oui.
2: Demain sur le sud-ouest.
7: Exactement, toute fin d'après-midi, vers 16-18 heures dans le quart sud-ouest, des orages qui seront isolés. Les vrais orages, ils arriveront surtout samedi dans toute la moitié sud. Mais demain, sinon, en dehors de ce quart sud-est, le temps sera souvent très sec, très ensoleillé, un ciel souvent tout bleu, à peine voilé sur la moitié nord, et puis quelques nuages un peu plus nombreux quand même vers les Hauts-de-France qui laisseront passer là aussi de très belles éclaircies. Le vent va tourner dans le sud-est et en Gironde, passant d'un vent de terre à un vent marin dans le courant de l'après-midi, donc apportant un peu plus d'humidité, mais demain le risque de feu de forêt restera élevé dans 27 départements de l'ouest et du sud, et très élevé en Haute-Garonne qui sera demain en alerte rouge feu de forêt. Les températures en hausse demain, un petit coup de chaud avant les orages, hein. Entre 25 et 32 degrés sur la moitié nord, 29 à Paris, et entre 30 et 39 degrés sur la moitié sud, 39 à Montauban, 37 à Bordeaux, 35 à Aurillac et Avignon.
2: Merci Anthony Kaczmarek. Allez, on va prendre la direction du Tour de France et du Club Jalabert. On va retrouver Hortense Crépin et Laurent Jalabert à Orcières-Merlette qui, pour ceux qui ont de la mémoire et un petit peu d'âge, hein, a connu une étape mythique, je crois que c'était en 1971. Mais c'est vrai, Hortense, qu'aujourd'hui, l'équatorien Carapaz, il a aussi marqué cette étape de son empreinte. Bonsoir. Ah.
8: Bonsoir Vincent, bonsoir à tous. Absolument, l'Équatorien s'est imposé ici, lui le champion olympique de Tokyo. On en parle avec Laurent et les

0: Auditeurs au 3210, à tout de suite sur RTL.
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7: 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Au niveau de l'hôtel, on va aller chercher leurs valises, charger tout ça dans les camions avant de partir vers le départ. 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Et on va procéder au massage pour faciliter sa récupération au maximum.
6: On imagine souvent que chacun a un métier bien défini. En réalité, quelles sont les tâches que le public ne soupçonne pas?
7: Bah souvent le public, quand on nous pose cette question, il pense qu'un masseur va être masseur, que le kiné va être kiné, mais ils s'attendent pas forcément à trouver des assistants sur le bord de la route qui sont kinés, masseurs, et qui font à la fois le ravitaillement, nettoyer la voiture, laver le linge, en plus de notre métier premier en fait.
6: Eh bien Sophie, merci de nous avoir permis de mieux comprendre votre rôle.
7: Avec plaisir Peggy.
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0: Bonsoir à tous, bonsoir Laurent Jalabert.
15: Bonsoir Hortense.
0: Très heureuse de vous retrouver sur RTL pour ce Club Jalabert. On est ensemble jusqu'à 20h, puis vous retrouverez Éric Jean-Jean pour Bonus Track. Mais avant cela, donc, le peloton du Tour de France qui a débuté son triptyque alpin ce jeudi en quittant Voiron. Et c'est donc au final Richard Carapaz qui s'impose, Laurent, à Orcières-Merlette.
15: Ah oui, Carapaz est un des coureurs les plus offensifs sur ce Tour de France. Bien sûr, il y a eu Pogacar en montagne pour le classement général, mais derrière cela, Carapaz qui avait fait ce choix de ne pas disputer le classement général cette année, on l'a vu attaquer à plusieurs reprises, notamment dans l'étape du Luron. Souvenez-vous, il a été repris juste avant de basculer dans la descente du col du Pertus. On a senti beaucoup de détermination chez lui. Il court après une victoire d'étape, il veut le maillot à poids également. Et aujourd'hui, alors qu'il était à contre-temps depuis le départ, constamment à la poursuite des hommes qui étaient à l'avant, il a finalement réussi à intégrer l'échappée du jour à peu près à mi-course et ensuite à se glisser dans le petit groupe de 6 qui s'est disputé la victoire. Et là, comme on pouvait l'imaginer, il est passé à l'attaque à nouveau dans la dernière montée, à 3,5 km de l'arrivée. Il a été irrésistible, éblouissant, comme le grand grimpeur qu'il est.
0: Cette victoire de Richard Carapaz, on va évidemment y revenir dans ce club Jalabert. Au menu également, une victoire qui laisse toujours le compteur de succès français sur cette édition bloqué à zéro. Faut-il s'en inquiéter? Puis l'Alpe d'Huez au menu du peloton. Demain, on en parlera avec quelqu'un qui s'est imposé à l'Alpe d'Huez. C'est Pierre Roland, il sera avec nous dans le club Jalabert. Autant de sujets sur lesquels vous allez nous interroger au 32-10. Le standard est ouvert. On est ensemble jusqu'à 20h.
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16: Richard Carapaz qui lève les bras désormais, il tape du poing sur son guidon et il montre le maillot de son équipe. Richard Carapaz, vainqueur ici à Orcières-Merlette.
0: Vous l'avez vécu tout à l'heure sur RTL, cette victoire de Richard Carapaz ici à Orcières-Merlette sur cette 18e étape du Tour de France. Bonsoir Antoine Decarne.
17: Bonsoir, bonsoir à tous.
0: C'est vous qui nous avez fait vivre cette étape sur RTL. Alors pour ceux qui l'auraient manqué, refaites-nous un petit peu le film du jour. Qu'est-ce qu'il faut en retenir sur le scénario de la course?
17: Alors que ça a mis du temps à se mettre en place avec beaucoup de coureurs qui ont tenté de prendre l'échappée du jour, c'était vraiment l'opportunité à ne pas manquer pour tous les baroudeurs du peloton. Ils sont une cinquantaine à avoir tenté leur chance. Et parmi eux, il y a donc Richard Carapaz qui l'a emporté, l'Équatorien, avec notamment Valentin Paré-Peintre, deux hommes qu'on a vus énormément à l'avant. Parce que Valentin Paré-Peintre voulait conquérir le maillot blanc à pois rouge et que Richard Carapaz a senti qu'il était en forme et qu'il fallait suivre le Français pour aller loin dans cette étape. Au final, ils seront retrouvés avec six hommes à l'avant, des costauds, hein, le Suisse Schmidt, Matteo Jorgensen notamment. On a eu également un Mats Pedersen, le maillot vert, qui est venu prendre les points pour le sprint intermédiaire, qui est arrivé au bout de trois difficultés en montagne. Il s'est accroché le maillot vert pour aller faire les points et tenter de renforcer son avance devant Jasper Philipsen qui hier s'était imposé au sprint lors de la dernière étape. Et donc on est arrivé dans cette dernière ascension d'Orcières-Merlette avec cette attaque à 3,5 km de l'arrivée de Richard Carapaz. Et là il a laissé sur place tout le monde, il a levé les bras ensuite à l'issue de cette ascension. Richard Carapaz, c'est la récompense d'un offensif, cette victoire, parce qu'il a tenté, on l'avait vu à l'attaque déjà dans le Lioran, notamment également dans le col du Hague. Il est toujours devant et enfin ça lui a souri, c'est la deuxième victoire de l'Équatorien sur un Tour de France.
0: Et justement, on l'écoute tout de suite, le vainqueur du jour, Richard Carapaz.
18: Au final, nous avons essayé à plusieurs reprises mais sans parvenir à nos fins. Aujourd'hui a été une journée très difficile, j'ai été très attentif aux cassures et lorsque Quickstep a attaqué avec trois coureurs, j'étais prêt. Je pense que c'est à ce moment-là que l'échappée décisive s'est formée et nous avons réussi à intégrer le premier groupe. Ensuite, je savais que la montée finale était exigeante et qu'elle correspondait bien à mes qualités. J'ai attendu le bon moment, j'ai tenté ma chance à deux reprises. Avoir rendu cela possible pour moi comme pour toute l'équipe, c'est une immense satisfaction. Nous sommes vraiment très heureux.
0: La satisfaction, la joie, Laurent, ce soir de Richard Carapaz, qui est par ailleurs combatif du jour. C'est un coureur qui vous plaît beaucoup, hein.
19: Oui, moi j'aime. Je pense comme tous les fans de vélo, on aime un cyclisme offensif.
0: Mmh.
19: On aime.
0: Il va à l'attaque, Richard Carapaz.
19: Tout le temps, mais c'est un peu sa marque de fabrique. Mmh. Il attaque et il attaque quand c'est difficile le plus souvent. Donc il marque les esprits forcément. Oui, j'aime bien ce coureur et il a même réussi à gagner ce titre olympique où il n'était pas le favori.
0: En 2020, Tokyo.
19: Mais là aussi, en attaquant, en surprenant, c'est un filou. Voilà. Oui, c'est un filou. Il est très fort physiquement, mais c'est un filou aussi. Et d'ailleurs, sur ce tour, il a compris que les places sur le podium, il n'y en aurait pas pour tout le monde. Mmh. Il valait mieux exister en gagnant une étape ou en ramenant un maillot distinctif à Paris plutôt que de lutter pour être dans le top 10 et finalement faire un tour un petit peu dans l'anonymat. Il a choisi la deuxième option, attaquer, et finalement ça lui donne raison.
0: Alors, gagner une étape, ça c'est fait. Gagner un maillot distinctif, est-ce qu'il peut le faire ou pas, Laurent? On pense évidemment au maillot de meilleur grimpeur. Il est ce soir à la troisième place de ce classement. Tadej Pogacar en tête avec 70 points. Valentin Paré-Peintre, deuxième, 69 points. Richard Carapaz, 63 points. Est-ce qu'il peut l'envisager?
19: Mathématiquement, il peut. Demain, il y a 40 points qui seront distribués sur l'ensemble des difficultés. et après-demain 70. Donc autant vous dire que ces deux journées sont les journées capitales décisives. Et décisives pour remporter ce classement du meilleur grimpeur sur le Tour. Et s'il veut y arriver, tout comme Valentin Paré-Peintre, maintenant, alors qu'ils ont fait la journée devant, il va surtout falloir récupérer bien et vite et repartir dans une échappée dès demain ou après-demain et essayer de faire des points au sommet d'école, parce que celui qui est devant eux, c'est Tadej Pogacar, et lui, il va être obligé d'être devant avec les tout meilleurs à la fin, lors de l'arrivée à l'Alpe d'Huez, demain et le jour suivant, parce que voilà, c'est sa place et qu'il a la capacité de le faire, et sans chercher à remporter ce classement de la montagne, ça peut lui tomber dessus. Donc Carapaz, Valentin Paré-Peintre, c'est possible qu'il le gagne, mais il faudra pour cela être vraiment dans une forme exceptionnelle, y mettre beaucoup de cœur.
0: Valentin Paré-Peintre, justement, vous en parliez, Laurent, on a espéré pendant l'étape que potentiellement ce soit lui le vainqueur du jour. Je rappelle qu'on n'a toujours pas de victoire française sur cette édition. Qu'est-ce qui lui a manqué aux Français?
19: Ben, il lui a manqué un brin de force dans la dernière montée, mais il a fait une très belle étape. Il a été remarquable. Il a été au marquage sans arrêt avec Carapaz. Ils ont fait la course commune tous les deux. Hein. Ils se sont suivis de près et jusqu'au dernier moment, hein, d'ailleurs, hein, où il accroche l'équatorien sur la première attaque. Et la deuxième était en trop. Elle a eu raison de son dernier souffle pratiquement. Il a craqué à ce moment-là. Voilà, il est tombé sur un os. Carapaz a été un peu plus résistant. Il était déçu, hein, Valentin Paré-Peintre, mais il n'a pas grand-chose à se reprocher. Il a fait vraiment une très belle étape et il a fait ce qu'il fallait pour essayer d'aller la gagner. Voilà, mais on est sur le Tour. Et forcément, en face, il y a aussi des garçons qui sont bien armés, qui sont costauds, qui ont de l'expérience, du tempérament, et ça rend la tâche difficile.
0: Mais ça, c'est plus complexe. Autre Français, Laurent, qu'on a vu aujourd'hui, c'est Nicolas Breuillard de l'équipe Total Energy qui a pris l'échappée. C'est son premier Tour et il y avait toute sa famille qui était venu le voir aujourd'hui. On va l'écouter, un moment très très émouvant à l'arrivée.
9: J'avais couché entre guillemets cette étape, on est au Tour de France, hein. Il y a des champions et j'en fais pas partie. Mais voilà, je voulais pas avoir de regrets, j'étais devant. Pour moi, la famille c'est important, ils sont toujours derrière moi. Et là, c'est génial. Je me souviens d'un stage que j'avais fait avec mes cousins qui étaient dans la montée. Je devais avoir peut-être 10 ans et ils m'avaient emmené faire du vélo. Toutes les journées de ce mini-stage, ils me tiraient. Je n'avais pas envie d'être sur le vélo. Je n'aimais pas ça. Puis là, je suis au Tour de France et je suis content. Ouais. Je voulais leur faire plaisir et je suis juste épuisé. Ouais.
0: Je voulais leur faire plaisir, mais je suis juste épuisé. On sent à la fois de l'émotion, de la fierté, un peu de déception aussi. Mais c'est aussi ça quand on vit son premier Tour de France, Laurent.
19: Oui, c'est une expérience géniale de découvrir le Tour, mais aussi très douloureuse. Mmh. C'est dur, hein, jour après jour, la fatigue, le matin, tu te lèves là en dernière semaine et tu te dis c'est pas possible, je pourrais pas aujourd'hui, j'y arriverai pas. Et ça se fait à force de courage et de volonté, parce qu'il y a ces petits moments-là où il y a tel kilométrage, ton fan club, ta famille, un proche enfin qui t'attend et tu trouves des moyens de t'accrocher. Il a fait une super étape, hein, Nicolas Breuillard. Il dit que c'est pas un champion. Évidemment, il y en a des plus capés que lui, mais ce qu'il fait sur ce Tour, c'est très beau.
0: On dit régulièrement dans cette émission, il y a que des champions sur le Tour de France. Il y a des très bons champions qui s'imposent.
19: Et sa place, on lui en a pas fait cadeau. Il l'a gagné dans son équipe et aujourd'hui, sa place dans l'échappée, elle est pas tombée du ciel. Il y a été devant. Après, c'est dur, évidemment, dans le final. Il y a un mélange à la fois de fatigue, d'émotion. Et tout ça, ça se mélange dans la dernière semaine. Tu es à la fois heureux et t'en as ras le bol. Et finalement, c'est quelque chose d'assez unique à vivre, mais qui laisse pas indifférent. Quand on l'a vécu, on s'en souvient toute sa vie d'avoir fait le Tour de France. Il fait partie des meilleurs coureurs du monde.
0: Nicolas Breuillard, coureur tricolore. Laurent, on le disait il y a quelques instants, on n'a toujours pas débloqué le compteur des victoires d'étape françaises. Je vous pose la question régulièrement dans l'émission depuis qu'on a débuté cette édition 2026. Vous pensez que le compteur va rester à zéro, qu'on n'aura pas de victoire à la fin du Tour? Il reste deux étapes, deux arrivées à l'Alpe d'Huez et les Champs-Élysées.
19: Oui, mais il reste trois possibilités. Mmh. J'ai conscience que ce sera une tâche compliquée pour toutes les raisons qu'on vient d'évoquer.
0: Il faut être optimiste tout de même.
19: Mais il faut être optimiste. S'il n'avait pas été Carapaz aujourd'hui, il n'aurait jamais gagné. Mmh. Évidemment, il était costaud, mais c'était mal embarqué. Hein. Et ça a été mal embarqué pendant la moitié de l'étape où il était constamment à la poursuite du groupe et qui était devant. Et il était toujours à contre-temps. Et finalement, ça s'est arrangé un petit peu sur la fin. pour les Français, ce sera compliqué demain après-demain, mais il y a des coureurs sur tous les terrains capables de le faire. Paul Sexas pourrait, pourquoi pas, remporter l'étape de demain. Et s'il attaquait finalement jusqu'à présent, il s'est forcé d'être plus près des meilleurs à chaque instant et de gérer sa course sans savoir s'il allait tenir les 3 semaines. On y arrive au bout des 3 semaines. Il lui reste 2 belles journées à vivre. Il faut pas avoir de regrets. Il faudra qu'il essaie d'attaquer.
0: On va croiser les doigts justement. Et Paul Sexas, on va l'entendre, le Français premier tricolore du classement général à la 4e place. On va l'écouter dans quelques minutes sur RTL. Et puis on va évidemment parler justement de ces deux étapes à l'Alpe d'Huez. À tout de suite sur RTL.
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6: 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On revient sur le Tour de France dans un instant avec Laurent Jalabert et le Club Jalabert. Mais avant cela, l'essentiel de l'actualité, c'est avec vous, Claire Checaglini.
7: Le feu contenu mais pas encore fixé au nord du bassin d'Arcachon. Déjà 3400 hectares ravagés par les flammes, 20 000 personnes évacuées. Les opérations de mise à l'abri se sont poursuivies cet après-midi. 700 pompiers restent mobilisés. 3 bombardiers d'eau seront envoyés par l'Union européenne après l'appel au secours de Paris. Les collines boisées de Provence, près de Cotignac, Rougeois aussi, le Mistral est en train d'attiser le brasier dans le Var 3 jours après le déclenchement du sinistre. 2500 hectares d'un paysage idyllique de vacances sont devenus un amas géant de cendres. France Asso Santé déplore une erreur monumentale. L'UNSA un scandale et la CGT un sale coup. Le gouvernement va doubler les franchises médicales. Elles passeront de 100 à 200 euros l'an prochain. Matignon souhaite qu'un groupement de banques prête aux candidats à l'Elysée. Une aubaine pour le Rassemblement National qui allait chercher ses financements lors des dernières campagnes présidentielles en Russie ou en Hongrie. Un conseil du chanteur franco-israélien Amir annulé à Marseille après des appels au boycott. La DJ Barbara Butch a elle porté plainte contre LFI pour incitation à la haine et violence après l'irruption de manifestants pro-palestiniens dans son spectacle samedi. Nouvelle flambée des cours du brut sur fond d'attaque des Houthis en mer Rouge. Le prix du baril a de nouveau franchi la barre des $100 cet après-midi.
6: Merci Claire, prochain point sur l'information à 20h.
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6: 19h31 sur RTL. On est ensemble jusqu'à 20h dans le Club Jalabert avec Laurent Jalabert. Après la victoire donc de Richard Carapaz sur la 18e étape du Tour de France à Orcières-Merlette. Au classement général, Laurent, le leader reste Tadej Pogacar avec 4 minutes et 32 secondes d'avance sur Remco Evenepoel. On écoute Tadej Pogacar après l'arrivée ce soir.
9: Oui, je m'attendais à quelque chose comme ça. Maintenant, on sait que l'échappée part à fond dès le début, chaque jour, et qu'à la fin, les coureurs du top 10 au général commencent à s'inquiéter pour leur place. Donc, ça roule plein gaz du début à la fin, plus ou moins. Pour moi, c'était une journée assez calme, mais malheureusement, on a perdu Brandon aujourd'hui. Il est tombé malade. Je lui souhaite un bon rétablissement et j'espère qu'il sera en forme pour la fête d'après Tour à Paris.
6: On entend Tadej Pogacar, Laurent, revenir notamment sur la perte d'un de ses coéquipiers souffrant lui aussi. Hier, c'était Adam Yates qu'on a vu souffrant. Aujourd'hui, c'est un autre de ses lieutenants. Vous nous en parliez ce matin sur RTL, justement, dans le journal de 8h. On se posait la question de savoir si il fallait ou pas s'inquiéter. Je vous repose à nouveau la question, vu qu'on a vu un nouveau coéquipier ce soir affaibli. Et donc, voilà, est-ce qu'on doit encore s'inquiéter ce soir?
10: S'inquiéter, ça dépendra de chacun, mais non, pour Pogacar, je crois qu'il faut pas s'inquiéter. Lui, à aucun moment, on a senti qu'il était en difficulté ou qu'il pouvait être malade. Mais il y a des petits signes qui nous ont alertés. C'est vrai qu'hier, quand on voit Del Toro pris à défaut, alors qu'il y a 40 gars devant, tu dis, mais qu'est-ce qui se passe? Del Toro, il est toujours devant. Donc, pourquoi il était pas devant ce coup-là? Il y a un problème, il y a pas un problème. Un peu plus loin, c'est Adam Yates qui se fait décrocher malade. On comprend qu'il est malade parce qu'il ne pédale plus. Il finit l'étape, finalement, devant pratiquement le camion balai. Dès les premiers kilomètres aujourd'hui, ça faisait un kilomètre qu'on montait, hein. Tim Wellens s'est lâché, il finit devant le balai aujourd'hui à 2 minutes des délais. McNulty qui abandonne finalement et Vermeersch, ça fait beaucoup quand même. Donc son équipe, elle prend l'eau de partout. On sent qu'il y a un petit truc qui traîne. Ils ont peut-être attrapé un virus, certains. Alors le maillot jaune, peut-être pas, et tant mieux. Il y en a qui vont bien. Groschartner, l'Autrichien, va très bien. Alors, il a pas beaucoup travaillé, lui, en début de tour. Donc, est-ce que c'est une mauvaise gestion des forces du collectif? On a beaucoup demandé aux équipiers de Pogacar en début de tour. Ça a agacé certains suiveurs de les voir rouler si fort parce que l'ambition du Slovène était tellement grande qu'il voulait gagner pas mal d'étapes. Il a réussi. Mais en dernière semaine, on voit bien que pour certains d'entre eux, c'est aussi difficile de terminer. Je sais pas s'il faut s'en inquiéter, mais en tout cas, ça se voit, ça se remarque.
6: La question qu'on se pose aussi, Laurent, quand on voit justement ce classement général, c'est qui sera au final en mesure de défier Tadej Pogacar ou même d'avoir envie de le défier.
10: Ça c'est la vraie question parce que effectivement Pogacar qui tient la route, bon moi j'ai pas de doute là-dessus, lui je pense qu'il est très fort. Un Pogacar qui est attaqué, on voit pas ça souvent, voire presque plus maintenant. Donc s'il est pas attaqué, il a pas besoin d'équipe pour se défendre. Par contre, s'il est attaqué, il peut se défendre seul, mais il peut aussi avoir besoin de collègues. On voit bien que ses collègues là, ils sont pas en mesure de vraiment de le soutenir dans les phases les plus difficiles de la course. Et c'est là qu'on comprend pas trop l'attitude de ses adversaires. Qui n'attaque pas vraiment. Alors c'est pas un but en soi non plus d'attaquer pour mettre en difficulté des coéquipiers. Si tu attaques, c'est pour aller chercher un résultat, chambouler un classement. Mais bon, on a quand même remarqué que Del Toro hier, il était pas saignant. Peut-être qu'aujourd'hui, il a masqué
6: une méforme.
10: Enfin, un petit problème physique, on verra. Mais si personne ne l'attaque, bon, mais tant mieux pour lui. Je parle de Del Toro, là, pour le coup, parce que il y a un maillot blanc en jeu, il y a un podium aussi. Pour l'instant, c'est lui qui est sur le podium.
6: On va évidemment surveiller tout ça et on va se pencher maintenant, Laurent, sur la journée de demain, ou plutôt les deux prochaines journées, puisqu'on aura deux arrivées à l'Alpe d'Huez, vendredi donc et samedi. Ça démarre donc demain au départ de Gap, une étape courte, 128 km, difficile, hein, 3500 mètres de dénivelé positif. On va largement y revenir dans l'émission. On va d'abord écouter quelqu'un pour qui ce sera la première arrivée d'une étape du Tour de France à l'Alpe d'Huez. C'est le premier tricolore au général qui est ce soir quatrième. C'est Paul Sexas, on l'écoute.
1: C'est sûr que c'est incroyable. Après, voilà, j'espère surtout de pas tomber dans la montée parce que je pense qu'il va y avoir beaucoup de spectateurs et on a vu que c'était quand même assez dangereux. Donc voilà, j'espère que tout va bien se passer surtout. Et après, forcément, c'est les jambes qui vont parler.
6: J'espère que je ne vais pas tomber. Il y aura beaucoup de spectateurs, dit Paul Sexas. Il y a beaucoup de spectateurs, Laurent.
10: Oh, je pense que oui. Puis là, en plus, il y a double ration. On y va deux jours de suite. Il y a eu l'étape du Tour, vous savez, la grande cyclo. On en a parlé.
6: Absolument, on en a parlé dans l'émission.
10: Ouais. Et beaucoup d'amateurs de vélo ont fait le choix de prendre leurs vacances et de rester justement pour ce rendez-vous là, avec cette double ascension. Donc ça va être, je pense, un public chaud et surtout très très nombreux qui sont présents sur les pentes de l'Alpe d'Huez. De là à faire tomber les coureurs, bon, si c'est la seule crainte de Paul Sexas, je pense que tout
6: devrait bien se passer.
10: Parce que je pense pas que ça pose problème pour se frayer un passage quand même.
6: À ce jour, 31 arrivées du Tour se sont jugées à l'Alpe d'Huez avec seulement 4 Français qui ont levé les bras. Bernard Hinault en 1986, Christophe Riblon en 2013, Thibaut Pinot en 2015 et Pierre Roland en 2011. Bonsoir Pierre Roland.
11: Bonsoir à tous.
6: Merci d'être avec nous dans le Club Jalabert sur RTL. On va tout de suite se replonger un petit peu dans cette ambiance en 2011. C'est très court à écouter, mais c'est devenu culte par la suite.
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6: Attaque de Pierre Roland. C'est vous, Laurent, qu'on entendait à la télévision ce jour-là. Bon, l'expression Pierre Roland, on l'associe immédiatement à vous désormais. Une attaque de Pierre Roland, c'est devenu pour les suiveurs du Tour de France ou même les fans de vélo, c'est quelque chose de culte. Déjà, qu'est-ce que ça vous fait de revenir à l'Alpe d'Huez? C'est la première fois que vous allez revenir à l'Alpe d'Huez, non plus comme coureur, mais comme retraité du peloton. Là, vous serez dans une voiture de l'organisation, c'est ça? Qu'est-ce que ça vous fait déjà de savoir que vous y retournez?
11: Ah, ça va forcément me faire bizarre. C'est vrai que c'est la première fois qu'on revient depuis 2022, le dernier passage du Tour. Mm-hmm. J'étais sur le vélo cette fois-ci de l'autre côté de la barrière, donc je vais voir l'Alpe d'Huez comme je l'ai jamais vu au final, hein, parce que je l'ai vu l'Alpe d'Huez à l'entraînement désertique, sans personne, sous la pluie, à l'entraînement limite sous la neige. Je l'ai vu, je l'ai connu sur le Tour à l'avant et aussi à l'arrière. Et là, de l'autre côté de la barrière, je pense que ça va tout simplement être une belle fête. En plus, comme vous l'avez dit, double ration, même si on peut discuter de ce qui est vraiment l'arrivée de l'Alpe d'Huez. Hein. Pour moi, ça reste quand même les 21 lacets.
6: Donc l'étape de demain.
11: Mais ça va être oui, c'est pour moi l'Alpe d'Huez, c'est demain. Après samedi, c'est une étape dantesque, mais ouais, ça va être une fête incroyable. Ça va être une double arrivée. Ouais, c'est assez fou en vrai de se dire qu'on va arriver deux fois l'Alpe d'Huez sur le même tour.
6: Pour bien réexpliquer à nos auditeurs, vous, lorsque vous gagnez à l'Alpe d'Huez, justement, quel était le parcours? Est-ce que c'était les lacets?
11: Oui, forcément, c'était les lacets. C'était également la première fois que ASO, l'organisateur, proposait un format très court, très réduit, seulement 110 km, 10 km de vallée descendante, Télégraphe, Galibier, la vallée et l'Alpe d'Huez. Et derrière, les organisateurs ont vu que ce format était ultra spectaculaire et ils l'ont reproduit à plusieurs reprises jusqu'à faire ce fameux départ, vous vous souvenez, en grille de Formule 1 sur 65 km. Bon, ça avait fait un petit peu flop, mais en tout cas ils sont adeptes désormais de ces étapes ultra raccourcies, ultra denses, avec les difficultés qui s'enchaînent.
6: Laurent,
10: cette année-là en plus tu roulais pour défendre le maillot jaune de Thomas, non?
11: Oui, je roulais.
6: Alors, c'était une journée très
10: particulière.
11: C'était la deuxième épopée de Thomas en jaune en 2011 dans l'équipe Europcar. Thomas qui a voulu suivre Andy Schleck, Contador, revanchard de sa journée de la veille dans le Galibier où il avait perdu beaucoup de temps. Il a attaqué dès le Télégraphe. Thomas qui a commis très peu d'erreurs tout au long de sa carrière, bah cette fois-ci il en a commis une, il s'est un petit peu brûlé les ailes, il a explosé à haute altitude dans le Galibier et il m'a libéré dans le Galibier de mes fonctions d'équipier. J'étais son lieutenant depuis presque 15 jours pendant ce tour-là. Il m'a libéré, il m'a dit de prendre ma chance et j'avais pas le choix que de gagner. Hein. Si je l'abandonnais, entre guillemets, c'était pas pour aller faire deuxième ou troisième, donc j'étais en mission pour remporter cette étape.
10: Alors Pierre, toi qui as gagné là-haut et qui connais bien cette montée, si tu étais Paul Sexas, du coup, tu la gérerais comment cette montée pour gagner?
11: Non, mais Paul Sexas, il faut bien se dire quelque chose. Paul Sexas, il fait une course parfaite depuis le début, c'est un sans faute, tout ce qu'il fait c'est merveilleux. Les deux journées de repos pour moi c'était peut-être la chose la plus compliquée à gérer de par rapport à son âge, par rapport à son manque d'expérience sur une course de 3 semaines.
6: 19 ans, on le rappelle,
11: même ça,
6: pour les auditeurs.
11: Non, mais c'est incroyable, quatrième du chrono. Mais Paul Sexas, désormais, il faut qu'il regarde devant et puis derrière. Derrière, on a compris que Skelmose, Ayuso, ils étaient moins forts. Donc Paul Sexas, pour moi, il faut qu'il prenne des risques, il faut qu'il attaque, il faut qu'il essaye de bouger Del Toro, peut-être même Remco Evenepoel, pour aller chercher la troisième, la deuxième place et le maillot blanc. Il va falloir qu'il attaque, parce que pour le moment, il fait une course parfaite, mais il est quand même dans une course assez défensive. On va pas lui reprocher, hein. c'est déjà très bien. Mais je pense qu'il peut désormais prendre des risques, parce que derrière, même s'il explose, Skelmose, Ayuso, ils sont trop loin et on a vu qu'à la pédale, ils étaient derrière. Donc il faut qu'ils tentent quelque chose. Et peut-être que Pogacar va vouloir absolument mettre Del Toro sur le podium et on peut avoir, comme au plateau de Solaison, un Paul Sexas qui peut surprendre tout le monde à l'Alpe d'Huez. On n'est pas à l'abri de la victoire française sur la 19e ou la 20e étape.
6: Vous êtes d'accord, Laurent? Il faut qu'il passe dans d'une phase d'attaque et non plus une phase défensive.
10: On en peut parler tout à l'heure. Et effectivement, oui, moi je pense que il a fait une course d'attente. J'ai envie de dire entre guillemets, c'est très difficile de faire ce qu'il a fait, d'être là encore dans le.
6: On rappelle quand il a débuté ce tour, il ne connaissait que 8 jours de course consécutive. Donc là, chaque jour est un nouveau jour pour
10: lui. Ça a été la communication tous les jours. Ouais. Je découvre un nouveau jour, ouais. Ça avance, je suis toujours là. Mais là, on arrive au bout maintenant. On arrive au bout. Ce sont les deux étapes les plus difficiles. Alors, on peut toujours rester dans cette même stratégie, rester à suivre Pogacar, Remco et avoir à jouer serré, mais on peut aussi se dire j'ai une opportunité incroyable là d'aller peut-être essayer de gagner le jackpot. est-ce que ça vaut pas le coup de tenter quelque chose? Je suppose qu'il a des capacités tellement incroyables qu'il a les moyens de peut-être changer de rythme un peu. Moi, j'aimerais voir ça, en fait. J'aimerais voir Paul Sexas qui prend ce risque d'essayer de renverser un peu la hiérarchie. Même s'il n'a que 19 ans, s'il se trompe, c'est pas grave. Et puis, qui sait? Parce que les champions, on suppose qu'ils sont intouchables. Depuis que Pogacar a pris le pouvoir, on considère que le tour est fini. Eh bien, c'est plus facile pour lui, hein, quand tout le monde derrière se dit c'est terminé, on peut pas le battre. Si personne ne l'essaie, on voit bien que son équipe quand même fait un peu d'huile là en fin de tour. Donc peut-être que ça vaut le coup de secouer le cocotier pour voir ce qui reste dessus. On verra bien. Mais moi j'essaierai.
6: Pierre Roland, justement, on parle de ce soir de l'Alpe d'Huez. On a entendu Laurent commenter à l'époque votre victoire, votre attaque. À quoi ça ressemble quand on est coureur du Tour de France? C'est quand même quelque chose de très différent, qu'on gagne ou qu'on gagne pas. Mais à quoi ça ressemble de gagner à l'Alpe d'Huez?
11: De gagner à l'Alpe d'Huez, c'est particulier. C'est là l'arrivée au sommet que tous les grimpeurs rêvent d'épingler. Pour discuter régulièrement avec Andy Schleck, qui a gagné beaucoup de victoires sur le Tour, notamment le Galibier, il me le dit à chaque fois qu'il me croise. Il me dit « Je t'échange toutes mes victoires d'étape contre ton Alpe d'Huez ». Enfin voilà, ça donne la valeur de cette étape. Et aussi, quand on est coureur cycliste, vraiment, en fait, quand on sort de Bourdoisan et qu'on arrive dans cette première rampe, je sais pas si Laurent, ça lui faisait la même chose, mais on a l'impression de rentrer dans un monde parallèle, en vrai. Quand on est sur le vélo, on a l'impression de rentrer dans un autre monde. On est un peu porté, on est un peu... Ouais, c'est vraiment particulier. C'est assez compliqué à expliquer, mais... Cette foule, ce public, les odeurs, l'atmosphère, le virage des Hollandais, les lacets qui s'enchaînent, cette montée qui va vite au final. C'est une montée qui est difficile parce qu'elle intervient toujours après beaucoup d'ascensions, mais au final c'est une montée qui se fait bien en vrai, en réalité. Mais c'est vraiment le mot que j'ai envie de dire quand on est coureur, c'est qu'on rentre dans la légende aussi. C'est la légende du Tour, l'Alpe d'Huez.
6: Vous êtes d'accord, Laurent? C'est quoi vos souvenirs justement sur l'Alpe d'Huez?
10: Moi, j'ai pas les mêmes que Pierre. J'ai jamais gagné à l'Alpe. Je suis arrivé une fois dans une échappée au pied devant, donc j'ai connu ce moment-là d'arriver et à fendre la foule dans les premières positions. Et puis on l'a vu passer après Pantani à pleine vitesse. L'année, je crois que c'est l'année où il bat le record en plus de la montée. J'avais pris la 7e place. J'étais vachement content. J'étais maillot vert. Hein. Mais l'Alpe d'Huez, quand tu l'abordes derrière, ça m'est arrivé plus souvent de l'aborder derrière. C'est aussi un moment agréable parce qu'il y a tellement une ferveur incroyable que c'est unique quand même, ce moment-là de grimper ce col avec tout ce monde autour. Ça rend la partie moins difficile. C'est vrai que c'est dur, mais comme le dit Pierre, c'est pas très long, on est vite en haut et pour le coup, porté par la foule, en fait c'est presque du plaisir.
6: Parce que c'est ça aussi qui est impressionnant à l'Alpe d'Huez, c'est la foule. Alors Pierre Roland en parlait à l'instant, mais il y a ce fameux virage, parce qu'il y a 21 virages, et notamment l'un des plus connus, qui est, enfin le plus connu d'ailleurs, le virage des Hollandais. On a entendu en début de semaine sur RTL lundi matin, dans la chronique Au cœur du Tour, c'est Serge Puyot qui s'était rendu sur place quelques jours avant. Il y a déjà des caravanes, des camping-cars qui sont installés depuis plus d'une semaine, avec des gens qui sont déjà installés dans les virages. C'est ça qui est impressionnant et presque indescriptible et sans vraie explication aussi. Hein.
10: C'est mythique. En fait, les Hollandais sont très attachés à cette montagne, par l'histoire du Tour. Hein, beaucoup de victoires hollandaises, des Peter Winnen, Kuiper, je crois, avait gagné là-haut. Enfin, il y en a eu Zotemelk, Steven Rooks. Enfin, ils sont nombreux, les Hollandais, à avoir gagné pendant une longue période. Ça a rendu cette montagne populaire. Ils ont envie d'aller la gravir. Il y a même une cyclo qui est très importante pour une œuvre caritative, je crois, aux Pays-Bas, qui prend d'assaut l'Alpe d'Huez, je ne sais plus en quel week-end c'est, au mois de mai. C'est assez impressionnant. Et sur le Tour, eh bien, c'est la montagne des Hollandais. Ils sont là, ils viennent, et ils prennent possession des lieux. Il y a une guerre de position, vraiment, dans les spectateurs aussi, pour avoir la meilleure place, être au bon endroit et voir passer les champions dans les meilleures positions.
6: Pierre Roland, on entendait il y a quelques minutes Paul Sexas, justement, expliquer la crainte que j'ai, c'est de tomber ou de me faire renverser. Vous confirmez aussi, c'est que cette foule, elle vous avez presque des spectateurs qui vous touchent en fait quand vous montez.
11: Oui, c'est la beauté du cyclisme, c'est la proximité avec le public vraiment qui est très direct. Alors forcément, on essaye de contenir tout ça, mais il y a toujours quelques mains un petit peu baladeuses et autres. Mais quand même, ça se passe relativement bien. Forcément, Paul Sexas, il va vivre ça pour la première fois. Peut-être ça lui fait peur, peut-être. Mais en règle générale, ça se passe quand même. Ça se passe bien et il se rend pas compte, Paul Sexas, c'est qu'il va être porté, il va plus sentir ses jambes, il va plus sentir ses pédales, il va plus s'entendre respirer, je pense qu'il est pas prêt en vrai à ça et comme le public n'est pas prêt au talent que Paul Sexas a.
6: Merci beaucoup Pierre Roland d'avoir été avec nous ce soir en ligne dans le club Jalabert. J'invite d'ailleurs les auditeurs Laurent à écouter une série de podcasts comme vous avez raconté justement vos souvenirs des géants du Tour à Nicolas Georgiou. C'est à retrouver sur RTL.fr et l'application RTL. Vous avez raconté à Nicolas le Tourmalet, le Galibier, l'Izoard, le Mont Ventoux et l'Alpe d'Huez et justement donc vos souvenirs de ces pentes et de ces cols mythiques. Nicolas Georgiou qui racontait aussi régulièrement, on parlait de la foule sur l'Alpe d'Huez, que l'un de ses plus gros souvenirs sur l'Alpe d'Huez, Nicolas raconte souvent, c'est de monter à moto et de ne pas pouvoir avancer parce qu'en fait il y avait un mur de spectateurs pour tenter d'arriver en haut de l'Alpe d'Huez, mais c'est vrai que c'est toujours impressionnant.
10: Oui, c'est impressionnant. Cette image-là, je l'ai bien présente en mémoire encore, d'avoir cette marée humaine devant soi, là, une dizaine de mètres, et les gens qui s'écartent au dernier moment, et t'as l'impression d'être happé par la foule, et d'être aspiré vers le haut, et ça, c'est génial. Tu vois pas la pente, hein, tu vois, t'entends du bruit, t'es en train d'évoluer un petit peu comme, comme un zombie, quoi, dans un univers tellement incroyable.
6: Parallèle.
10: Ouais, et alors, tout ça s'arrête bizarrement, ça atténue énormément, en tout cas, ça s'arrête pas vraiment, mais ça s'atténue quand on arrive à 2-3 km de l'arrivée, lorsque tout est barriéré et que le public est contenu derrière les barrières. Là, d'un coup, tu vois la pente en face de toi, tu dis, ah oui, quand même, c'est encore dur, ça va être dur d'arriver là-haut.
6: L'Alpe d'Huez, c'est demain sur le Tour de France, mais ce soir, nous sommes à Orcières-Merlette sur la 18e étape du Tour de France, où c'est Richard Carapaz qui s'est imposé. Dans un instant, on continue à parler de l'Alpe d'Huez. À tout de suite sur RTL.
8: Bonne soirée.

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8: 19h52 sur RTL, c'est le Club Jalabert. On est ensemble jusqu'à 20h avec Laurent Jalabert depuis Orcières-Merlette où c'est Richard Carapaz qui s'est imposé sur la 18e étape du Tour de France. Demain, on en parlait il y a quelques minutes. Le peloton va gravir l'Alpe d'Huez pour la première fois. Il y aura ensuite une deuxième ascension de l'Alpe d'Huez samedi. Si on regarde justement les parcours de ces deux étapes, Laurent, c'est vrai que ce sont des profils totalement différents. On l'évoquait il y a quelques minutes avec Pierre Roland, mais c'est vrai que les deux ont leur spécificité, leur particularité. Demain, c'est très court comme étape.
9: Demain, c'est très court. Donc, qui dit court, dit très rapide et compliqué pour les délais. Avec en prime un départ en bosse, le col Bayard pour sortir de Gap, c'est que 4,5 km. Mais si t'es largué, si t'es pas bien au départ, souci, parce que col du Noyer s'enchaîne directement derrière. La journée peut être très dangereuse concernant les délais et les possibilités de repartir le lendemain. Et c'est une arrivée par la montée mythique dont on a parlé. C'est
8: les 21,
9: c'est 21 virages pour les 13 800 km de la montée. Le lendemain, c'est une boucle. On fait le tour du massif, mais pas que le tour. On grimpe aussi. On va monter la Croix de Fer. On redescend dans la vallée de l'autre côté et on enchaîne Télégraphe, Galibier. Donc ça, c'est le gros morceau. Et puis après être redescendu pratiquement jusqu'au bas, longue descente. Donc on monte par l'autre versant, col de Sarène. Je crois qu'il a été gravi une seule fois sur le tour, même pas dans ce sens. Pas dans ce sens d'ailleurs. Et col de Sarène et l'arrivée n'est pas jugée en haut. Donc voilà, c'est un peu différent. Ce sera à nouveau l'arrivée à l'Alpe d'Huez, mais pas par la montée mythique que nous allons vivre demain. Mais ça restera une victoire de prestige quand même pour celui qui remportera l'étape.
8: Il faut aussi gérer son effort quand on sait qu'on va avoir deux ascensions de l'Alpe d'Huez.
9: Non, ça change rien.
8: Non, ça change rien.
9: Que ce soit deux fois l'Alpe d'Huez ou l'Alpe d'Huez et la Plagne ou non, ça n'a rien, ça n'a aucune. Ça change rien. Surtout que c'est pas les mêmes versants qui sont gravis, il n'y a pas les mêmes difficultés avant, il n'y a pas la même distance. Et tout ça dépendra également de l'engagement des coureurs tout au long de l'étape. Est-ce qu'il y aura vraiment une course de mouvement? Quelles seront les possibilités de perdre du temps ou d'en gagner pour certains? Donc ça influera beaucoup sur le rythme de la dernière ascension.
8: L'étape de samedi, donc la deuxième ascension de l'Alpe d'Huez, 5450 mètres de dénivelé positif, et on en a parlé dans l'émission justement, cette étape qui avait été choisie par les coureurs amateurs pour faire ce qu'on appelle l'étape du tour, il y avait 16 000 participants, 12% d'abandon et d'élimination, donc de coureurs qui sont potentiellement arriver hors délai. Il faut s'attendre à ce que ce soit encore plus explosif que l'étape qu'on va vivre demain, Laurent.
9: Demain, ce sera explosif. Demain, il y a 3500 mètres de dénivelé et la montée à l'Alpe. Je dirais pas que c'est une montée sèche, mais ce qu'il y a avant, c'est vraiment moins dur que la partie finale où là, il y a arrivé au sommet, il y a rendez-vous au sommet entre les Cadors. Le lendemain, c'est attention, parce que là, 5400 mètres, ça, faut pas être trop gourmand dès le premier col. Il va falloir gérer son effort, il va falloir durer dans le temps, surtout que a priori, il devrait y avoir des conditions météo très différentes de celles que nous avons eues jusqu'à aujourd'hui.
8: Ouais. Sur RTL.
9: Du mauvais temps, et ça, l'organisme, comment va-t-il répondre alors qu'on a eu que de la chaleur depuis le début?
8: Il faut pouvoir gérer effectivement tous ces paramètres-là. Justement, Laurent, quand on se met là ce soir, si on essaye en tout cas de se mettre dans la tête d'un coureur, il reste 3 étapes, il reste 2 fois l'Alpe d'Huez et on arrive à Paris dimanche. Dans quel état d'esprit on peut imaginer que se trouvent les coureurs? Alors, ça dit, c'est pas la même chose si on s'appelle Tadej Pogacar ou si on est un coureur qui vit son premier Tour de France. Mais est-ce qu'on a hâte d'en finir? Est-ce qu'on a hâte d'arriver à l'Alpe d'Huez ou est-ce qu'on a même peur de se dire ça va être 3 jours compliqués?
9: Alors, il y a peut-être 10 de coureurs qui sont contents. Le reste, ce sont des coureurs inquiets. Hâte d'être à l'Alpe d'Huez, non, surtout hâte d'en repartir. Repartir en étant toujours en course, parce que honnêtement, quand t'as fait presque tout le Tour de France, là, il y a ces 2 gros morceaux, surtout celui de samedi, où tu te dis, bon, mon tour, il peut s'achever là. Et je peux tout perdre.
8: C'est aussi ça qui doit être compliqué à gérer mentalement. C'est-à-dire, par exemple, si on fait son premier Tour de France, on entendait Nicolas Bruyère en début d'émission, de se dire, je vis mon premier Tour de France, je veux aller au bout, je veux aller à Paris, mais en fait, il y a ce morceau énorme qui va arriver samedi face à moi.
9: Pas de relâche, hein. Il est dans la tête, il faut être déterminé. Bien souvent, quand on approche de Paris, il y a un moment où la tête, elle lâche un peu, et là, les jambes, elles ne suivent plus. Non, là, il ne faut pas que la tête, elle lâche. Hein. Je pense qu'il y a beaucoup d'inquiétudes auprès des coureurs pour diverses raisons, parce qu'il y a beaucoup de fatigue, ça a roulé très très vite, on est à plus de 44 km/h de moyenne pour le leader et on arrive dans 2 étapes qui sont très difficiles et qui s'enchaînent. Ces journées avant, elles ont été également très difficiles sur le plan physique, où il y a eu un engagement total pour aller chercher des victoires d'étape, et je pense que tout le monde est vraiment sur la réserve, peut-être même certains leaders qui sont inquiets, certainement, parce qu'ils se disent, là, oui, je peux peut-être conserver ma place. Si le voisin cale, peut-être que je peux aller gratter quelques positions, mais je peux aussi tout perdre.
8: Et c'était effectivement l'engagement aussi, ou en tout cas la promesse de l'organisation, de dire, cette 3e semaine pourra totalement changer le scénario du Tour.
9: Ça pourrait. Ça ne veut pas dire que ça arrivera, hein. Peut-être que ça n'arrivera pas, mais ça pourrait. Et c'est là qu'il faut avoir, je pense, une bonne équipe solide pour justement éviter toute déconvenue sur ces 2 journées.
8: On suivra évidemment demain cette 19e étape entre Gap et l'Alpe d'Huez sur RTL. Départ réel à 14h15. Le point sur la course, ce sera toutes les demi-heures avec Antoine Decarne dès 14h30. L'arrivée à vivre en direct. Et nous, Laurent, on se retrouve à 19h15 demain pour un nouveau Club Jalabert.
9: À demain.
8: D'ici là, je vous laisse avec Éric Jean-Jean pour un bonus track consacré au best-of des vieilles charrues, le festival qui s'est achevé la semaine dernière en Bretagne. Bonne soirée à tous sur RTL.

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9: 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Avant de retrouver Eric Jean-Jean pour Bonus Track, l'essentiel de l'actualité, c'est avec vous, Claire Checaglini. Bonsoir Claire.
10: Bonsoir Hortense, bonsoir à tous. Un cauchemar aux couleurs ocre et au goût de cendre sur 3700 hectares au nord du bassin d'Arcachon. Dernier bilan du brasier qui ravage cette zone déjà meurtrie par les méga-feux d'il y a 4 ans. Ce soir, 700 pompiers sont en train de lutter contre les flammes qui menacent toujours des habitations. Les explications de Marc Vermeulen, le directeur des services d'incendie et de secours de Gironde.
11: Une des luttes principales concerne la zone périurbaine de Lège. Nous faisons une défense îlot par îlot, maison par maison, de l'ensemble de l'interface entre le massif et les habitations de Lège. Nous tenons également la zone d'appui qui pour l'instant le feu n'a pas encore approché de près la zone d'appui qui nous permet d'éviter le passage du feu vers la péninsule, vers le ferré. Et dans le même temps, nous effectuons également des actions sur Somos. Nous avons également un certain nombre de d'éruptions au niveau de l'incendie. Là, nous sommes actuellement en train de travailler sur une violente reprise de feu à proximité de l'Intermarché et du Résigné. Donc les moyens sont engagés.
10: Marc Vermeulen au micro RTL de Valentin Larquier. Et dans le Var, les pompiers ont dû combattre cet après-midi entre 50 et 100 reprises de feu aux alentours de Cotignac, un village pittoresque de Provence de nouveau évacué ces dernières heures. 2700 hectares ont été parcourus par les flammes. La natalité en chute libre, moins 14% de bébés entre 2010 et 2022. Il n'y avait que 715 000 nouveau-nés il y a 4 ans. Des légumes d'été plus chers, plus 10% comparé à l'an dernier. C'est l'association Famille Rurale qui a procédé au relevé des prix. En cyclisme, victoire en solitaire sur la 18e étape du Tour de France de l'équatorien Richard Caparaz à Orcières-Merlette dans les Hautes-Alpes. Le français Valentin Paré-Peintre termine 4e. Demain, au programme du peloton, la mythique ascension de l'Alpe d'Huez. La météo pour demain, une journée très ensoleillée, avec toutefois des passages nuageux sur les Hauts-de-France, une averse possible sur la Corse. En fin de journée, des orages risquent de se déclencher sur tout le quart sud-ouest. Les températures demain matin entre 9 et 18 sur les deux tiers nord, entre 18 et 24 du sud-ouest à la Méditerranée. Et dans l'après-midi, il fera 25 à Cherbourg, 27 à Lille, 29 à Paris, 30 à Nice, 31 à Tours, 35 à Avignon et 38 à Toulouse. Le quintet se dispute demain soir en nocturne à Cabourg. Voici les pronostics d'Alexandre de Koopman. Le 2, le 9, le 7, le 5, le 11, le 6 et le 14. Et l'outsider d'RTL, c'est le 5. 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Vous retrouvez Eric Jean-Jean pour Bonus Track.
12: Merci Claire. À tout à l'heure, 21h. On poursuit cette semaine. Demain, ce sera une émission spéciale, on sera une heure en tête-à-tête avec Mika qui nous parlera de ses plus grandes chansons, mais on poursuit notre semaine justement. Mika était évidemment Vieille Charrue, spécial Vieille Charrue. Dimanche soir, Vanessa Paradis était sur la grande scène, c'était absolument formidable. Je vais vous raconter sa carrière avec le focus qui va ouvrir cette émission. Ensuite, on croisera les Feux Chatterton, Christophe Miossec et Cassius, ou en l'occurrence, Boombas. Ce sera le sommaire de cette émission qui commence tout de suite. Générique.
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12: Bonsoir, on continue notre semaine spéciale autour des vieilles charrues qui se sont déroulées le week-end dernier du 16 au 19 juillet à Carré en Bretagne avec RTL. Et je vous propose de revenir sur cette 34e édition avec les interviews d'artistes qu'on a croisés pour vous dans les coulisses du festival. Et puis chaque soir, je vous propose un focus sur un artiste qui est monté sur cette grande scène. Et en l'occurrence, Vanessa Paradis dimanche était sur la scène Kerouac. Vanessa, c'est un peu une artiste qui a une place particulière dans le cœur du public français, hein. Une certaine tendresse et proximité, parce qu'on l'a connue enfant, on l'a vue grandir, évoluer. Elle continue d'accompagner nos vies depuis presque 40 ans. Vanessa, on la découvre en 1987 avec un énorme tube, celui-ci.
14: Barbès.
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12: En un rien de temps, avec Joe le taxi, Vanessa Paradis va devenir un véritable phénomène de société. Rappelons qu'à l'époque, elle a 14 ans. Musique de Franklin Golf, parole du grand Étienne Rodagil qui s'est inspiré d'une vraie chauffeuse.

0: Elle existe pour de vrai, hein, cette Jewel Taxi. En fait, c'est une femme, une chauffeuse de taxi, je vous le disais, Maria José Leaos dos Santos, véritable figure hein, des nuits parisiennes à l'époque. Elle travaillait alors principalement pour les discothèques chics du 8e arrondissement. Et un jour, c'est Roda qui s'installe à l'arrière de son taxi, un peu bourré, puis lui demande qui elle est. Alors, elle lui raconte sa vie, comment elle a fui le régime de Salazar au Portugal dans les années 70 pour s'installer comme taxi en France. Roda est fascinée, autant par son histoire, d'ailleurs, c'est un Espagnol, hein, Roda Gil, que par sa personnalité, et lui demande s'il peut en faire une chanson. Voilà comment Jewel Taxi devient un énorme succès qui va propulser la carrière de Vanessa Paradis. La chanson passe plus de 400 fois par semaine à la radio, se retrouve numéro 1 du top pendant 11 semaines d'affilée, et le succès dépasse même les frontières en se classant aussi dans des tops étrangers, et particulièrement en Angleterre. Vanessa Paradis est sur toutes les couvertures de magazines, invitée dans toutes les émissions, au point d'agacer parfois autant qu'elle fascine. Dans un instant, je vous raconte comment tout a commencé pour elle sur RTL.
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0: Ce soir, je vous raconte Vanessa Paradis. Après Jewel Taxi, Roda Gil l'engolfe, lui offre un autre titre. Celui-ci, Marilyn et John.

0: parle de la liaison secrète entre l'actrice Marilyn Monroe et le président Kennedy.
1: Puis un soupir.
0: Et encore une fois, ce sera un énorme succès.

La première fois qu'on voit Vanessa Paradis à la télé, c'est en mai 1981 dans l'école des fans de Jacques Martin. Ce soir-là, l'émission est consacrée à Philippe Châtel. Vanessa a 7 ans et elle interprète une chanson de la comédie musicale Émilie Jolie. À l'époque, Vanessa habite avec sa famille à Villiers-sur-Marne, en banlieue parisienne, un milieu plutôt modeste. Son papa est peintre en bâtiment et sculpteur amateur. Plus tard, il créera des décors et sculptures pour Disneyland Paris. Elle a une petite sœur, Alison, qui naît en 84. Et à l'époque, Vanessa rêve de devenir actrice, comme son oncle, Didier Pain, qui est le frère de sa maman. Et Didier Pain, lui aussi, il est convaincu du talent de sa petite nièce. Alors il l'amène partout, sur les plateaux de tournage, dans les studios d'enregistrement. Et lorsqu'il apprend que les Forbans cherchent quelqu'un pour chanter leur compo, la magie des surprises partie, il leur présente Vanessa. Ce sera son premier enregistrement. Avant Joe le Taxi, oui. Mais le vrai déclic, c'est le jour où Didier présente Vanessa au compositeur Franck Langolf. En fait, Langolf est en train de faire un disque avec Étienne Rodagile pour Sophie Marceau, qui s'avère être une des idoles de Vanessa Paradis. Et les deux acceptent de composer une chanson pour Vanessa. Ce sera Joe le Taxi. On a bouclé la boucle. Devant le succès de Joe le Taxi, ils vont finalement lui écrire un album entier, M, NG, en référence à cette chanson, Marilyn et John. Alors le premier album lui vaut en 90 de remporter la victoire de l'artiste féminine de l'année face à Patricia Cass et Elsa, qui était sa concurrente, hein, l'autre chanteuse adolescente qu'on présentait souvent d'ailleurs comme celle qui était son ennemie, ce qui n'est pas vrai du tout à l'époque. Hein. Quelques mois plus tard, nous sommes cette fois-ci en mai 90, Vanessa sort un deuxième album qui s'appelle Variation sur le même thème. Toujours avec Langolf pour la musique et cette fois-ci c'est Serge Gainsbourg pour le texte. Premier single, Tandem.

Au départ, ça devait être la même équipe hein, que pour le premier album. Sauf que Roda, qui vient de perdre son épouse, décide de renoncer. Alors, on contacte plusieurs auteurs. Renaud, Souchon ou encore même la chanteuse Buzy. Et un jour, Vanessa rencontre par hasard Gainsbourg. Et elle lui demande s'il accepterait d'écrire pour elle. Gainsbourg accepte, mais à une seule condition. Il fait l'album entier. Et Vanessa dit oui. Exit Souchon, Buzy et Renaud, qui pourtant avaient déjà livré 6 chansons. Et c'est Gainsbourg qui écrit l'album en quelques jours. Et Vanessa ne se laisse pas faire du haut de ses 18 ans, n'hésite pas à lui tenir tête. À lui faire reprendre certaines phrases, ce qui donnera cette formule magique à Gainsbourg, qui dira « Paradis, c'est l'enfer ».

aussi du clip, un culte tandem. Noir et blanc, rock hypersensuel, réalisé par Jean-Baptiste Mondino, encore lui, et qui va participer à changer l'image de Valessa, qui n'est plus tout à fait l'adolescente de Joel Taxi. Deuxième extrait de l'album, Dis-lui toi que je t'aime. Alors pour l'anecdote dans les chœurs, là on l'entend pas encore. Tout comme d'ailleurs comme tandem, on retrouve une chanteuse, une certaine Carole Fredericks.

variations sur le même thème. Le thème, en l'occurrence, évidemment, c'est l'amour. Dans cet album, Gainsbourg écrira 11 chansons sur 12. Tout simplement parce que la 12e est une reprise. Une reprise de Lou Reed.

va tenir son poupoupidou à elle, hein. Fan de Marilyn Monroe qu'elle est. Alors ce deuxième album est un succès. 450 000 copies vont s'écouler. Mais ce sera le dernier album que Serge Gainsbourg signera avant sa mort quelques mois plus tard, rue de Verneuil, en mars 91. L'année suivante, Vanessa Paradis sort un troisième album, un album entièrement en anglais, avec un premier extrait très teinté 60s, une chanson qui s'appelle Be My Baby.

ça vient juste d'être choisi comme visage de la marque. Chanel, vous vous souvenez de cette pub? Pub signée Jean-Paul Goude. Vanessa incarne un oiseau de paradis noir qui se balance dans une cage dorée. Et c'est le moment de donner à sa carrière une dimension internationale. Alors elle décide de chanter, vous l'entendez, en anglais. Elle va faire appel à un artiste américain qui va entièrement produire, écrire et composer un album pour elle.

au-delà de la collaboration artistique, va naître aussi une véritable histoire d'amour qui va durer plusieurs années, pendant lesquelles Vanessa va quitter la France pour s'installer aux USA. Mai 95, cérémonie d'ouverture du 48e Festival de Cannes. Vanessa Paradis, également actrice depuis le film Noce Blanche en 1989, rend hommage à la présidente du jury, Jeanne Moreau. Elle reprend en direct, accompagnée de Jean-Félix Lalanne à la guitare, le titre « Le tourbillon de la vie ».

s'écouler entre l'album avec Lenny Kravitz et le suivant, Bliss. Bliss sort en 2000 et tiré de Bliss, il y a cette chanson, Pourtant. Entre-temps, Vanessa a beaucoup tourné. Elle a fait du cinéma, évidemment, Elisa, un amour de sorcière, une chance sur deux. Ou encore, La fille sur le pont. Puis elle a rencontré Johnny Depp, qui est devenu son compagnon, avec lequel elle va vivre une quinzaine d'années et former l'un des couples les plus glam de la planète. Et au moment de la sortie de Bliss, elle vient d'avoir son premier enfant, Lily Rose. L'amour, la sérénité, le bonheur, c'est justement le thème central de cet album. Bliss, Bliss en anglais, ça veut dire félicité.

0: première fois, elle fait appel à plusieurs auteurs et compositeurs. Ce titre, par exemple, est écrit par Franck Monnet. La musique de Sou est composée par Mathieu Chédid. On retrouve aussi Alain Bachung, Franck Langolf, avec lequel elle n'avait plus retravaillé depuis Variation. Didier Golmanas, mais aussi Johnny Depp, qui co-signe deux chansons sur l'album. Saint-Germain et la chanson Bliss. Et puis 7 ans plus tard, Vanessa revient avec Divine Idylle.
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0: Une nouvelle fois, une collab avec Mathieu Chédid qui signe ce morceau aux sonorités une fois de plus 60s. Inspiré par les standards Motown de l'époque. On n'est pas si loin que ça, hein, de Be My Baby. Et puis les mains qui claquent comme ça.

extrait de Divine Idylle, ce titre toujours signé Mathieu Chédid. Dès que je te vois. Chanson, le petit coup de fil de Mathieu Chédid. Réécoutez le podcast de l'émission avec Vanessa Paradis qu'on a fait au mois de novembre dernier. Tout comme Bliss, Vanessa Paradis fait appel à plusieurs auteurs-compositeurs. Outre Mathieu Chédid, on retrouve par exemple Jean Foc, Thomas Fersen, Franck Monnet, Alain Chamfort et Brigitte Fontaine. Pour autant, près de la moitié des titres de l'album sont composés par Vanessa Paradis, dont un titre qu'elle signe Parole et musique, Jacques Addy, en référence à son fils, Jack. Et puisqu'on reste dans la famille, c'est Johnny Depp qui signe la photo de la pochette de l'album. Un album qui rencontrera un grand succès à sa sortie et qui va permettre à Vanessa de Paradis de remporter deux victoires de la musique. Artiste féminine et artiste album de l'année.

Vanessa s'accorde désormais toujours un peu de temps entre deux albums, mais c'est donc seulement en 2013, soit 6 ans après Divine Idyll, que sort son 6e album. Un album qui s'appelle Love Songs, tiré de cet album, un titre qui s'appelle Les espaces et les sentiments, écrit et composé par François Vieilleville, du groupe français Éléphant. J'ai échangé les deux, dites donc. J'ai dit François Vieilleville alors que c'est Ville Vieille. Vous m'aurez pardonné. Un album entièrement produit et réalisé par un certain Benjamin Biolay qui signe également 8 titres sur l'album. Un album où on retrouve Mathieu Bogart, Adrien Gallo, des Bébés Brunes ou encore Karl Barat, des Libertines.

septième album de Vanessa Paradis sort en 2018, Les Sources, avec ce single, Ces mots simples, dont la musique et les paroles sont signées par son compagnon Samuel Benchetrit. C'est lui qui signe d'ailleurs une grande partie des titres de l'album.

Et puis l'année dernière, elle a sorti son 8e album, Le Retour des Beaux Jours, 7 ans après Les Sources. Un album enregistré entre Paris et Londres, au studio Motor Bass, dans le 18e arrondissement de Paris, et puis à Bayreuth, un album écrit à trois, avec Étienne Dao et Jean-Louis Pierrot, l'ex-Valentin. Cet album qu'elle défend actuellement, hein, dans une grande tournée des Zéniths. Après Les Vieilles Charrues, elle sera à Carpentras le 24 juillet, puis au Zénith de Pau le 15 octobre, le 16 à Montpellier, le 23 à Grenoble, le 24 à Toulon, le 25 à Marseille, et puis d'autres dates jusqu'au 17 novembre à l'Accor Arena. Mais tiré de ce dernier album en date, je vous propose d'écouter cette chanson qui en était le premier single. Ça s'appelle Bouquet.

0: Vanessa Paradis et son bouquet final. Voici les vieilles charrues sur RTL avec Feu Chatterton dans quelques secondes. 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
0: Ils sont en train de tout exploser avec un album qui s'appelle Labyrinthe. Ils ont déjà fait un premier Bercy, ils en ont un deuxième qui est programmé, on va en parler avec eux. Ils sont les hommes du moment, ils s'appellent Feu Chatterton, ils étaient avec nous dimanche aux Vieilles Charrues. Écoutez notre conversation.
9: Salut les Feu Chatterton.
10: Salut.
9: Je suis tellement content de vous voir. Alors, j'ai raté le Bercy, je m'en voudrais toute ma vie, mais la bonne nouvelle, c'est qu'il va y en avoir un nouveau.
10: Oui, deux nouveaux.
9: Mais non, sérieux?
11: Deux nouveaux. Parce qu'on en a rajouté un quatrième, comme le troisième, finalement, était en train de se remplir assez vite. Et ben, il y en aura deux, c'est le 8 et le 9 février 2027.
9: Alors, ce sera à l'Accor Arena, entre-temps, tournée de Zénith. Comment vous vivez ce moment depuis la sortie de Labyrinthe, les gars?
10: Ah, c'est fou, c'est même complètement fou. Parce que vivre un succès, c'est dingue. Mais vivre un succès après 15 ans d'aventure ensemble, ouais, c'est encore plus dingue. Parce que dans ces 15 ans, on passe toujours par des étapes et des moments. Et l'album Labyrinthe, au moment où on l'a créé, on était très fragiles.
9: Entre nous. On en a parlé, vous et moi. Voilà. Sauf que moi, je savais. Ouais. Cet album, il est prodigieux.
10: Parce que toi, on t'a vu, là, avant qu'il sorte, et t'avais écouté le disque, tu vois. Et nous, quand on sort un album tous les 4 ans, on prend vraiment le temps de se perdre, de s'enfoncer en nous-mêmes, et ça, en fait, c'est toujours un truc un peu bizarre, quoi, d'aller se pousser dans nos retranchements, d'aller se confronter à soi-même. C'est des remises en question permanentes qui peuvent nous fragiliser. Donc tout ce succès qui est venu depuis la sortie de l'album, avec les gens qui nous envoient des messages de dingue sur les morceaux, le succès de la chanson Allons voir, comment Mille Vagues, chanson de deuil, parce qu'on a perdu notre manager pendant cette période-là, qui on a écrit un morceau, est reçu par les gens, le public qui vient, le fait d'être passé à côté. Juste à côté de la rupture. Et en fait, d'avoir pu renaître, bah, ça fait qu'on vit tout ça comme un cadeau, comme un miracle. En fait, on le savoure plus que jamais.
9: Pour ceux qui les découvrent, là, il y en a de moins en moins, mais vous êtes des potes depuis toujours. Parce que, en fait, c'est ça le vrai ciment de Feu Chatterton. C'est l'amitié.
12: Oui, c'est vrai qu'on, oui. On peut le dire, on s'est rencontrés au lycée, Arthur, Sébastien et moi, et Raphaël, on s'est rencontrés vraiment juste quelques années après. Ça fait 15 ans qu'on est un groupe dans la même formation aussi, ce qui est plutôt rare quand on regarde aussi les autres groupes qui existent. Le fait qu'on soit resté tous les 5 les mêmes dans le groupe, et le fait surtout qu'on existe toujours, parce que quand on regarde aussi à côté de nous les autres groupes qui existent, français ou internationaux, la plupart du temps, il y a une rupture à un moment et ça se termine dans la douleur au bout de pas beaucoup d'années. Et quand il y a du succès, donc ça, on mesure quand même cette chance-là, et on mesure aussi que peut-être ça vient en partie du fait qu'on est on a un ciment de jeunesse, d'amitié forte, qui est vraiment très ancré dans le temps, qui fait que ça peut durer. Après, beaucoup d'autres choses aussi qui font que ça dure, mais ça, oui.
9: Je me disais aussi, il y a ce, je sais pas, cette espèce de socle poétique que vous mettez autour de cette chanson. Alors je parle plus de longévité, mais je parle du fait que vous êtes en train d'apporter quelque chose qui n'existait pas dans la chanson française, c'est-à-dire à la fois l'atmosphère rock, parfois planante. Moi je me souviens de concerts à vous, notamment sur une Cigale, je crois, ou sur un Olympia, où j'avais l'impression d'être dans un concert de pratiquement de rock progressif, avec des morceaux ambiants et à la fois cette immense poésie. C'est peut-être ça aussi, vous êtes différent de tous.
10: C'est dur de parler de soi-même comme ça, mais en tout cas, en fait, ce qu'on a constaté aussi, et c'est pas, je parlais de chemin, d'aventure, c'est comment on a tracé notre sillon. On l'a fait parce que ça vient du cœur et des tripes. Et on s'est pas demandé, on n'a pas cherché à plaire. Et c'est pour ça que c'est d'autant plus joyeux de toucher autant de gens maintenant. C'est juste pendant longtemps, on faisait notre truc. Et peut-être c'est dur à comprendre, et avec le temps, on a réussi à toucher du doigt notre vision. Tu vois, on a une vision, on a un rêve de gosse, on est des potes, on a notre manière d'aimer la vie, de faire les choses, de regarder ce monde, et on essaie de le mettre dans les chansons. Et peut-être que maintenant, avec le temps, on arrive à le faire de manière limpide et claire.
9: J'ai plus qu'une minute, sinon je vais me faire fâcher par ma productrice. C'est votre quatrième fois aux Charrues. Il y en a une qui a marqué tous les esprits des gens des Charrues. Je suppose que vous allez être d'accord avec moi, c'est 2021. J'ai discuté avec Jérôme Tréorel, qui est le patron des Vieilles Charrues, qui me disait, ça a été les premiers à dire banco. 2021, on sortait du Covid. On n'était pas sûr qu'il pouvait y avoir du monde. Racontez-moi comment vous l'avez vécu.
11: Bah, c'était franchement ce concert. Moi, je m'en souviendrai toute ma vie parce que c'est Jérôme Tréorel, qui dirige le festival, nous avait écrit sur Instagram. Il nous disait, on avait sorti la chanson Monde Nouveau, et il nous disait, franchement, elle m'a porté, elle m'a sauvé, parce que il s'est battu pour que les festivals continuent à exister à cette période-là. Et il nous appelle, il nous écrit, évidemment on vient direct, parce qu'en fait on savait la bataille que c'était de défendre l'idée que les gens, il faut qu'ils fassent la fête ensemble, qu'ils passent du temps ensemble, ces événements collectifs. Encore aujourd'hui, il y a la canicule, ils sont remis en question. Est-ce qu'il va y avoir des festivals dans 10 ans? On ne sait pas.
9: Il y a même eu qui ont été annulés. Regardez Solidaires, par exemple.
11: Et je pense qu'on est encore dans ce moment-là où il faut défendre l'idée que les gens, ils doivent se réunir ensemble, passer du temps ensemble, ça fait partie du ciment d'une société, tu vois. Il faut pas l'oublier. Et nous, bah, quand il nous a invités en 2021, on est venu tout de suite, on savait pas ce que ça allait être, on savait même pas si on allait finalement jouer. C'était un public limité, masqué, mais en même temps, c'était un moment incroyable. Donc voilà.
9: J'ai hâte de vous voir ce soir sur scène. Je vous l'ai dit par raison interposée, je vous aime.
11: Vous
9: aime infiniment. Vous êtes un groupe incroyable, vous êtes des êtres humains incroyables. Merci d'être là, ça va faire plaisir. Rendez-vous tout à l'heure sur la scène.
11: À tout à l'heure, merci.

0: Feu Chatterton sur RTL. On revient dans quelques secondes et c'est Christophe Nioseck cette fois-ci. Ah, pour le coup, on peut pas être plus régional de l'étape.
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0: Christophe Nioseck, il est de Brest, il l'a chanté, il l'a pensé, il l'a dit. Et c'est obligatoire qu'il vienne au Vieille Charrue. D'ailleurs, c'est un rendez-vous qu'on attendait depuis longtemps. Nous, RTL, depuis qu'on est partenaire, on l'avait pas vu sur scène. Alors je suis allé lui tendre le micro. Bonjour, cher Christophe Nioseck.
2: Bonjour.
0: Je suis bouleversé par ce que je viens de voir. À l'heure où on parle, c'était il y a une demi-heure. On a regardé ton set qui était quasiment un set religieux. Vous étiez trois sur scène, un clavier, un guitariste, toi-même avec une guitare. D'ailleurs, elle est très belle cette guitare. Il faut que tu m'expliques d'où elle sort parce que j'en avais jamais vu des comme ça.
2: Ouais.
0: Et ce set sublime qui se termine par un Brest qui m'a foutu la chiale. Donc comment toi tu te sens?
2: Ben heureux collectivement en fait, parce que avec Stéphane et Nicolas on forme un trio où c'est un tel plaisir, un tel pied que de nous voir sur les Vieilles Charrues comme ça. En plus à 15h je pensais qu'il y aurait pas grand monde et
0: c'est fou.
2: Ouais.
0: Donc c'est plein.
2: Cool.
0: C'était plein et puis j'ai eu l'impression que les gens étaient tellement, moi je l'étais mais je savais pas comment étaient les autres, mais j'avais l'impression que les gens étaient tellement heureux de te retrouver. Il y a plein de gens qui ont pris des verres comme ça, qui ont fait des santé, genre t'es notre ami, on est content de te retrouver, tu l'as dit toi-même, je pensais pas que je reviendrais aux Vieilles Charrues. C'est sérieux?
2: Ah ouais, non, c'était impossible. Il y a un an et demi, deux ans, non, c'était plié pour moi. Enfin, la retraite à 60 ans, c'était fait quoi. Et même les spécialistes pensaient pas que je reviendrais chanter en fait, donc c'est...
0: Mais surtout, ta voix, elle a presque changé, je la trouve un peu plus claire.
2: Ben arrêtez de fumer des clopes roulées, ça aide.
0: Oui, c'est pas faux. Et comment va ta santé?
2: Ben je serais pas là autrement, enfin j'ai pas envie de... comment dire ça? Si la voix avait été esquintée, abîmée, j'aurais pas remis le couvert quoi, J'aurais préféré m'abstenir, quoi, définitivement. Et non, là, c'est plutôt marrant. Puis c'est marrant d'avoir une sorte de nouvelle voix, en fait, parce que il y a beaucoup d'excès qui ont été arrêtés finalement au fil des années. Donc,
0: je t'ai suivi, tu sais, ça fait 8 ans que j'ai pas bu d'alcool.
2: Bah voilà, bravo, c'est cool.
0: Ouais.
2: Enfin, ça fait une nouvelle vie, quoi. Donc c'est marrant.
0: Exactement une nouvelle vie. On a l'impression qu'on va être plus con, alors qu'en fait, pas du tout. C'est un truc qu'on n'avait pas imaginé.
2: Ben, c'est une bonne médecine pour les timides, quoi, en fait. mais c'est drôle qu'on voit qu'on peut s'en passer, quoi.
0: Ouais.
2: Et puis que le réveil est plus facile aussi, quoi, même.
0: C'est vrai. Mais tu pensais que tu pourrais jamais t'en passer, justement, à cause de cette timidité?
2: Ah ouais, moi, j'aurais jamais pu faire ce boulot de... Enfin, chanteur, c'était vraiment pas mon truc, quoi, mais... Du coup, monter sur scène, tout ça, non, sans boire un verre, c'est de la folie, quoi, en fait.
0: Et aujourd'hui, monter sur scène, comment tu gères?
2: Ben, c'est un... Il y a le vrai plaisir de la musique. En fait, c'est un moment délirant, la scène. Donc, on sait que la tête va décoller, on sait qu'on va vivre des choses qu'on ne vit pas dans la vie quotidienne, tous les jours. Et c'est ça qui rend accro, en fait. C'est pour ça qu'il y a les anciens qui continuent aussi, parce que finalement, c'est... Ouais, non, c'est une drogue, hein, vraiment. C'est comme les sportifs de haut niveau, quand ils arrêtent, c'est une catastrophe.
0: Oui, bien sûr. Il faut que tu me parles de ta relation avec les charrues. Je crois que c'est la sixième fois que tu jouais ce soir aux Vieilles Charrues. T'es un peu l'enfant de la maison.
2: Bon, on a grandi ensemble, enfin, on a vieilli ensemble aussi, mais... Ouais, j'avais 30 ans la première fois, vu que j'ai commencé la musique tard, mais ouais, c'était encore au centre-ville, c'est un petit festival de rien du tout, et c'est génial de voir des histoires se passer comme ça, surtout carré, quoi. C'est le centre du Finistère, c'est le Crès-Bray, c'est les endroits où personne ne venait, quoi. Et là, de voir des foules gigantesques dans un pays qui en a vraiment besoin, économiquement, quoi, c'est le pied.
0: Ouais, quand tu chantes Brest, d'ailleurs, tu dis « je vous choisis une chanson folklorique ».
2: Oui, ouais, ben ça l'est.
0: Non, mais cette chanson, elle est devenue un hymne, mais pour la France entière, c'est un énorme succès. C'est une très grande chanson, ça va t'amener à faire plein de choses. Je me rappelle que t'as écrit pour Johnny et pour plein d'autres gens. La suite pour toi, c'est quoi?
2: Ben, travailler, puisque comme j'aurais dû arrêter mon travail, du coup, il y a un plaisir qui est... Ouais, que je soupçonnais pas, quoi, en fait. Enfin, c'est... Ouais, non, c'est une chance de dingue, en fait. Hein. Enfin, je vois ça comme ça.
0: Christophe va continuer sa tournée. On va te voir dans un théâtre parisien dans pas longtemps. On va te revoir un petit peu partout en France. La tournée se poursuit. Il y a des nouvelles chansons. Il y a un album à venir.
2: Ouais, c'est l'idée. Enfin, on a toujours l'impression qu'on va, qu'on est capable de faire mieux. C'est peut-être pas vrai du tout, mais je continue à avoir cette inconscience de penser que, qu'il y a peut-être des bonnes chansons à venir, quoi. Donc, ça pousse à travailler.
0: Il y a cette poésie rugueuse que j'adore. Qu'est-ce qui t'inspire aujourd'hui? Qu'est-ce qui te fait écrire, Christophe?
2: Ah, c'est les gens autour de moi, tout simplement. Ça a toujours été ça, en fait. Enfin, c'est, comment dire ça, je fais pas de l'autofiction nécessairement, même si ça peut passer pour, quoi, en fait. Mais, ouais, non, c'est d'avoir une vie de groupe en tournée, c'est ça aussi, c'est d'avoir une sorte de société idéale. On est 7 personnes, on s'entend vraiment bien. Enfin, comment dire ça, c'est une sorte de monde idéal et un peu rêvé, quoi.
0: Ouais.
2: Et qui se promène, donc c'est génial. Parce que, non, la France aujourd'hui, c'est pas ça.
0: On est bien d'accord. Merci de nous la rendre plus émouvante, cette France, en ce moment. Merci, cher Christophe.
2: Ouais, à bientôt. Merci, surtout après ce match.

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0: Christophe Biosek sur RTL. C'était un concert super émouvant, parce que forcément à chaque fois que Christophe Biosek est au Vieille Charrue, c'est émouvant. Dans quelques secondes, c'est Boom Bass, 50% de Cassius sur RTL. Je vous explique tout.
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0: Cassius est un groupe de musique électronique, alors qu'ils ont d'abord produit pour les autres. C'est eux qui ont fait les premiers albums de MC Solar, etc. C'était Philippe Sdar qui nous a quittés tragiquement. Et puis Hubert Blanc-Francard, qui n'est autre que le fils du célèbre producteur de musique du château d'Hérouville et le frère d'un certain Sinclair. Autant vous dire que dans la musique, on s'y connaît, dans cette famille-là. Je lui ai posé quelques questions dans les couloirs, justement, des travées de ces vieilles charrues où il était invité. C'était la soirée de samedi soir. C'est lui qui a fait le concert à pratiquement 2h du matin. Un concert qui racontait l'histoire de ce groupe qu'il avait formé avec Philippe Sdar, Cassius.
3: Salut Boom Bass, comment ça va?
4: Bonjour, ça va bien, très bien.
0: Alors Cassius, il y a un best-of qui est sorti 96-2019, c'est un peu l'histoire de la French Touch sur plus de 20 ans. Quand tu construis le set que tu vas faire ce soir aux Vieilles Charrues, à quoi tu penses justement, à retracer cette histoire-là?
4: C'est un show où la musique c'est que du Cassius.
0: Ouais.
4: Et il y a des lumières, enfin il y a une histoire qui est racontée et tout, donc j'aurai pas le choix, je vais imposer en fait quelque part la musique que j'ai envie de jouer.
0: Alors c'est intéressant ce que tu es en train de me dire, c'est-à-dire il y a une histoire à raconter. C'est quoi l'histoire que tu veux raconter dans un show de Cassius?
4: Là, ce que je passe, c'est la nôtre, d'une certaine manière, une partie en fait, le pourquoi du comment, notre rencontre, etc. C'est une sorte de c'est pas un hommage, c'est une célébration, c'est un peu mettre des clés en fait sur ce qu'on a pu être et ce qu'on a pu faire, parce que bon, ceux qui l'ont connu savent, mais ceux qui sont d'origine ne le savent pas, donc je trouvais ça marrant de pouvoir expliquer ça. C'est un mélange de show avec musique et histoire. En fait, l'histoire de Cassius est terminée d'une façon assez violente par la disparition de Philippe, et donc il fallait que
0: on était tous bouleversés évidemment.
4: Voilà, j'imagine pour ceux qui le connaissaient et tout ça, et c'était vraiment une grande violence. Donc il a fallu d'abord que je passe à travers ça. Et je pensais vraiment pas que ce qu'il y aurait de suite. Et puis finalement, je me suis dit, juste avant les JO, justement, ouais. Je me suis dit, ça peut pas se terminer comme ça, ça nous ressemble pas non plus.
0: Ouais.
4: Enfin, d'arrêter sans faire ça bien. Et donc j'ai eu envie j'ai d'abord commencé repris le DJ pour reporter le flambeau de Cassius.
0: Ouais.
4: Et après je me suis dit, c'est un peu petit joueur, je vais faire un show où ça va être que notre musique avec un show. Et c'est un besoin en fait de célébrer et de cycler un cycle, boucler une boucle quoi.
0: J'ai envie de te poser une question depuis longtemps, et là depuis le début de l'interview, comment ça se passe quand tu rentres dans le studio, dans ce fameux studio
4: 18e après le drame? Ah là ça va, quand j'y vais maintenant et tout là, tout ça, moi je suis en paix complet avec tout ce qui s'est passé. Donc quand je vois ce studio, c'est un poil, c'est peut-être un peu musée pour moi, parce que tout est bien gardé, en très bon état, c'est tout est neuf, etc. Rien n'a vraiment bougé, donc j'ai un peu l'impression de faire un voyage dans le temps.
0: Ah, c'est un peu un voyage aussi pour tous ceux qui y vont, parce que Étienne Dao connaît sa paradis sur les derniers trucs, c'est normal quand même. Ouais.
4: Mais bon, moi j'y allais déjà, en plus c'est un studio qui avant appartenait à mon père en 83, moi j'y allais déjà petit dans cet endroit, donc c'est vraiment toute une histoire. Mais c'est que des bons souvenirs, donc c'est très... c'est chargé, quoi, en bonne chose.
0: Ouais. Cassius a été à la fois un duo, un groupe, mais aussi un duo de producteurs. C'est vous qui lancez MC Solar au début, vous produisez. Comment est-ce que, en fait, vous êtes passé de producteur, on invente la musique et on aide les musiciens, à soudain on va devenir identité, on va sortir des disques?
4: On est devenu entre guillemets artiste par l'évolution aussi de notre époque, où tout d'un coup c'était les prémices d'une forme où on pouvait faire des choses d'une façon indépendante.
0: Ouais.
4: Et puis l'arrivée de la musique électronique, essentiellement à l'époque la techno et la house qui commençaient à vraiment s'installer, et l'ouverture des clubs et les festivals. Ouais. Les machines aussi qui évoluaient.
0: Ouais.
4: Et on pouvait faire de la musique chez soi. Ça changeait beaucoup, même si nous on allait en studio, parce qu'avec Philippe on était les fans de studio, mais on pouvait le faire. On commençait dans notre chambre les morceaux, on pouvait les faire. Les Daft ont tout fait dans leur premier album dans leur chambre.
0: J'avais visité à la sortie du premier album dans le 18e, une espèce de studio, qui était presque un sous-sol. Enfin,
4: ça a fait que. Et puis c'était aussi. En fait, on savait pas vraiment ce qu'on faisait en vrai. Quand on s'est enfermé pour enregistrer le premier album, on savait même pas qu'on le sortirait. on s'est dit, on s'est mis au studio, on va faire de la musique, on verra. Peut-être qu'on allait les presser nous-mêmes.
3: Mais vous allez inventer au milieu d'autres ce qu'on va appeler la French Touch. Trois décennies plus tard, c'est quoi la French Touch pour toi?
4: Il y a plusieurs choses. C'est une appellation aujourd'hui qui permet de pointer une période musicale française essentiellement.
3: Ouais, et à la fois, tu vois, il y a toujours Sébastien Tellier, il y a toi qui est toujours là.
4: Bien sûr. Continue. Ce que je veux dire, c'est que c'était pas essentiellement électronique. T'avais Air,
3: non, il y avait Phoenix aussi qui était à pop.
4: Sur 10 ans, et puis après, la liste, elle est incroyablement longue.
3: Ce qui est assez fou, c'est que vous êtes tous, vous connaissez tous, vous êtes tous potes. C'est ça qui est assez bluffant quand on regarde comme moi de l'extérieur ce qui s'est passé.
4: Oui, parce que c'était un petit village, Paris, au départ. Musicalement, aujourd'hui c'est beaucoup plus de monde fait de la musique, donc tout le monde n'est pas pote forcément, mais même si on connaît tout le monde, nous c'était une sorte de on faisait tous des premiers pas, et puis comme avec Philippe on faisait partie de ceux qui savaient maîtriser un studio, on s'est vite retrouvé aussi à filer des conseils à l'autre gauche.
3: Dernière question, c'est quoi la suite maintenant, Cassius?
4: Ah, la suite de Cassius, je pense que c'est le catalogue qui existe, qui restera à exister. Moi, je ferai pas de nouvelle musique.
3: Sans Philippe, il y aura pas
4: sans
3: de nouvelle
4: Philippe,
3: musique.
4: Non, ça n'a aucun sens. On faisait vraiment les choses à deux. Par contre, je pense que c'est un nom qui me permet de faire des choses musicalement avec d'autres gens.
3: Ouais.
4: Que je vais garder en tant que, parce que c'était notre costume à tous les deux. Et qui nous allait aussi bien à lui qu'à moi. Donc je pense que je vais certainement m'orienter à faire des collaborations avec d'autres gens.
3: Ok.
4: Sous la moitié du nom de Cassius. Je garderai le Cass ou le Sius.
3: Merci infiniment.
4: Merci
3: et bon set pour ce soir. Je suis trop content d'avoir discuté avec toi. Merci beaucoup.
4: C'est un plaisir, merci.

0: Cassius sur RTL. On se retrouve demain pour la dernière de cette série d'émissions autour des vieilles charrues. Je serai en tête à tête avec Mika pendant une heure. Mika qui a cloué tout le monde avec ce spectacle absolument mais incroyable qu'il a donné. Ça, c'était samedi soir aux vieilles charrues. Pour l'instant, je vous laisse avec les mille et une vies de Xavier Desmoulins. RTL, il est 21h. Bonne soirée à tous. Et bonne soirée Claire. C'est elle qui présente les infos. Claire Tchekaglini, bonsoir Claire.
1: Bonsoir Eric, bonsoir à tous. Bientôt la nuit et plus de possibilités de larguer des tonnes d'eau pour combattre le brasier au nord du bassin d'Arcachon. Ce soir, les pompiers défendent maison par maison la zone périurbaine de Lèche-Cap-Ferret. 3700 hectares de forêt ne sont plus qu'une vaste zone de désolation ou encore un brasier actif. Au total, 20 000 personnes ont été évacuées de la zone et les opérations de mise à l'abri se sont poursuivies tout l'après-midi, Clara Etchari.
2: Oui, et pour évacuer autant de monde en peu de temps, les gendarmes peuvent compter sur 3 drones pour être entendus dans les zones les plus reculées. Le major Damien pilote l'un d'eux.
3: Notre drone est équipé d'un haut-parleur avec un message enregistré gendarmerie, auquel on invite gentiment les gens à quitter les lieux. Il faut savoir que les pompiers ou les canadaires, s'il y a des individus présents sous zone, ils ne peuvent pas larguer le contenu d'eau.
2: Et le message, le voici.
4: Gendarmerie nationale, vous êtes dans une zone évacuée. Merci de quitter les lieux dans les plus brefs délais.
2: Alors bien évidemment, cette voie électronique peut surprendre les principaux concernés, mais le major explique qu'ils finissent toujours par obtempérer. Les images de drones sont aussi transmises aux pompiers pour les aider à repérer les reprises.
1: Clara Etchari est à l'origine de ce désastre, probablement un accident, un débroussaillage pour le compte d'Enedis qui pourrait avoir provoqué ce feu. Une nouvelle nuit de lutte aussi contre les flammes dans le Var. 50 à 100 reprises de feu ont mis à mal cet après-midi le combat des pompiers depuis avant-hier dans le secteur de Cotignac. 2700 hectares de végétation dans ce département qui est l'un des plus boisés de France a été réduite à néant. Et puis dans les Landes, à Biscarrosse, un feu a déjà ravagé ce soir 200 hectares, 150 pompiers sont sur place. Enfin, en Espagne, 3500 habitants d'une localité située à 60 km de Madrid ont dû fuir ces dernières heures. Un feu hors de contrôle. L'Union européenne inflige un total de 890 millions d'euros d'amende à Google. Bruxelles reproche au géant américain du numérique des atteintes à la concurrence. Décision prise au risque de déclencher la colère de Washington. En cyclisme, seul sur la ligne d'arrivée à Orcières-Merlette, l'équatorien Richard Caparaz a remporté la 18e étape du Tour de France. Le Français Valentin Paré-Peintre termine 4e avec en ligne de mire le maillot à pois, celui du meilleur grimpeur. Demain, le peloton va emprunter une route de légende de la grande boucle, celle de l'Alpe d'Huez. La météo pour demain, une journée très ensoleillée avec toutefois quelques passages nuageux sur les Hauts-de-France, une averse possible sur la Corse en fin de journée. Des orages risquent de se déclencher sur le quart sud-ouest. Les températures demain matin entre 9 et 18 sur les deux tiers nord, entre 18 et 24 du sud-ouest à la Méditerranée. Dans l'après-midi, il fera 25 à Cherbourg, 27 à Lille, 29 à Paris, 30 à Nice, 31 à Tours, 35 à Avignon et 38 à Toulouse. Le quintet se dispute demain soir en nocturne à Cabourg. Voici les pronostics d'Alexandre de Koopman. Le 2, le 9, le 7, le 5, le 11, le 6 et le 14. Et l'outsider d'RTL, c'est le 5. RTL, il est 21h03 et vous retrouvez Xavier Demoulin pour 1000 et une vies de.
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7: Comment est-ce qu'on peut dire avec des mots ce que le langage ne dit pas spontanément, à savoir la physique? Plus vous passez de temps à trouver la réponse à une question que vous vous posez, plus la réponse, quand vous l'obtenez, provoque chez vous une joie intellectuelle. La mort, c'est un événement du futur. Mais tant qu'elle n'est pas là, elle n'est absolument pas là. Il n'y a pas de mort vivant.
8: Combien de vies tiennent dans une seule vie? Mon invité ce matin est une grosse tête qui dirige le laboratoire de recherche des sciences de la matière du CEA, le commissariat à l'énergie atomique et aux énergies alternatives situé à Saclay. Là-bas, on planche sur des recherches dans le domaine de la philosophie, de la physique et de l'éthique appliquée. Oui, mon invité est ce garçon-là, le genre qui tente d'exprimer ce que diraient les équations fondamentales de la physique si elles pouvaient parler sur des sujets aussi vastes que le temps et le vide, par exemple. Ça vous embouche un coin? Attendez un peu de voir la suite. Centralien, physicien, chercheur, il est aussi prof de philosophie des sciences à Centrale Supélec et à HEC, membre de l'Académie des technologies, écrivain alpiniste, amateur d'ultra-trail et spécialiste des anagrammes. Bref, chercheur, auteur, passeur et deuxième d'une fratrie de 7 enfants. Il est aussi père de 2 enfants. Il vient de sortir un 30e ouvrage, une conversation passionnante avec Thomas Pesquet et éloge du dépassement. Tiens, tiens, se dépasser, en voilà un joli programme. Vérité, vide, corps, IA, éthique, politique, jeunesse et amour quantique, ça en fait des sujets et des vies à aborder avec lui. Ah oui, dans un monde saturé d'images et de phrases automatiques, rappelons que comprendre ici, ce n'est pas consommer. Comprendre, c'est consentir à ne pas savoir tout tout de suite. Ça tombe bien, nous avons le temps.
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7: Étienne Klein.

0: Bonjour, bonjour, Étienne Klein, soyez très très bienvenue ici. Je suis très heureux de vous recevoir, tout va bien. J'ai pensé que les Rolling Stones pourraient se dire bonjour et faire connaissance, c'était un bon début.
1: Ça vous va ? Excellent, c'est parfait.
0: Bon point.
1: Surtout cette chanson.
0: Pourquoi c'est surtout cette chanson ?
1: Parce que si vous lisez le texte, vous voyez que c'est une sorte de superposition quantique. Il associe, c'est un texte qui associe les contraires,
0: ouais.
1: Comme le fait la physique quantique.
0: Et un peu comme aussi pourrait peut-être impliquer aussi votre passion, non pas pour Mick Jagger, mais vous, c'est Keith Richards, que vous aimez plus que tout. Je crois que c'est une de vos idoles, en tout cas.
1: Oui, j'ai l'impression que c'est quelqu'un qui a compris deux, trois bricoles sur la vie.
0: Qu'est-ce qu'il a compris comme la...
1: Je sais pas, mais il est radieux.
0: Ah ouais.
1: Il a été timide pendant très longtemps. Maintenant, il se montre davantage et on a l'impression, quand il est sur scène, en tout cas, je le connais pas autrement, qu'il a réglé certains problèmes et puis... Il a défié quand même beaucoup de...
0: beaucoup de lois physiques.
1: Même de la médecine, je pense,
0: ouais.
1: Qui pourrait servir d'exemple. Il y a un parti écologiste qui s'est fondé aux États-Unis.
0: Ouais.
1: Il n'y a pas beaucoup de membres, comme vous l'imaginez, mais le slogan, c'est « Il faudrait qu'on commence à s'inquiéter de l'état de la planète que nous allons laisser à Keith Richards.
0: » Et donc
1: ça veut dire qu'il est pas prêt de mourir. Il a fait 23 ans. Mais ça risque de durer encore.
0: Alors vous êtes assez drôle parce que en tant que physicien, chercheur, vous êtes fan de...

0: une forme de provocation, disons, de liberté aussi, qui est assez séduisante. Et puis, les Stones, ils existent en tant que groupe. À chaque fois que l'un d'entre eux a tenté une carrière solo, ça s'est pas très bien passé. En tout cas, ils sont intriqués les uns aux autres. Et Einstein, il a, à propos de la physique quantique, vu qu'elle impliquait des choses auxquelles il croyait pas, notamment le fait que des particules, quand elles ont interagi dans le passé, continuent à rester très intriquées les unes aux autres. Il y croyait pas, pourtant ça a été avéré expérimentalement. Enfin, on peut trouver comme ça des liens. Et puis en plus, la dernière conférence qu'Einstein a donnée en Europe, c'était à Londres, avant de partir aux États-Unis définitivement, dans une grande salle qui s'appelle le Royal Albert Hall, à côté de Hyde Park. Mm-hmm. Or, c'est là que les Stones ont donné leur premier concert. D'importance, ça veut dire que le corps des Rolling Stones a traversé la rémanence du spectre de la présence d'Einstein au même endroit.
1: Incroyable.
0: Avec 30 ans d'intervalle.
1: Si loin, si proche. La différence entre les deux, c'est que ben les Stones sont toujours en activité, même s'ils ont annulé leur dernière tournée, en tout cas leur dernier concert. En tout cas, ils sont toujours là. Alors que lui, évidemment, Albert, n'est plus là. Et vous le dites souvent, cet homme manque au monde. En quoi il manque au monde aujourd'hui et comment il verrait le monde? Qu'est-ce qu'il nous dirait sur le monde?
0: C'est une question, mais moi j'ai écrit une bande dessinée avec deux amis. On imagine qu'Einstein revient. Mmh. On l'a écrite en 2024 et 25. Elle s'appelle L'éternité béante, qui est l'anagramme de Étienne et Albert. Et en fait, s'il revenait aujourd'hui, c'est-à-dire en 2026, vous imaginez ce qu'Einstein pourrait dire, par exemple, de ce qui se passe aux États-Unis?
1: Il pourrait dire quoi?
0: Je pense qu'il hallucinerait. Enfin, je pense qu'il n'est peut-être pas gré intellectuellement pour comprendre ce qui s'y passe. Le fait qu'il y ait une indifférence complète à la vérité, que le réel ne compte plus, que on peut faire des discours en utilisant moins de 300 mots de vocabulaire, qu'on a des réactions quasi infantiles à propos des sujets qu'on maîtrise mal, comme le changement climatique. Enfin, je pense qu'il serait complètement perdu. Il se demanderait ce qu'on a fabriqué, quoi.
1: Et vous, imaginez, vous êtes son guide et vous le prenez par la main. Et c'est quoi la première question que vous lui posez?
0: Comment ça va?
1: Ouais. Alors, en tout cas, vous avez les mots, hein, plus de 500 mots. Vous avez beaucoup plus, hein, comme vocabulaire. Le langage, c'est d'ailleurs votre dada et c'est aussi vos data. On en reparlera après. Vous aimez les mots et les anagrammes. Vous avez commencé, à en parler. D'ailleurs, l'anagramme d'Étienne Klein, si j'ai bien compris, c'est en quête de lien.
0: Non, ça marche pas.
1: Ça, bon, ça pourrait marcher un peu.
0: Non, mais avec
1: si on tire un peu par les, par,
0: non,
1: si,
0: non,
1: si,
0: non, si on tire. Non, non, je suis désolé, mais anagramme, il n'y a pas de faute d'orthographe. Quête avec KET.
1: Non, mais d'accord, mais si je le tord un peu.
0: Non.
1: Alors, ça serait quoi l'anagramme d'Étienne Klein?
0: Il y en a deux. Il y en a une en allemand. Nein, keine Télé. Non, pas de télé. C'est pour ça que je fais de la radio.
1: Pas de télé, mais là, ouais.
0: Et l'autre, qui me plaît beaucoup plus en anglais, qui est like 19. Comme si j'avais 19 ans. Ça me plaît beaucoup. Et vous, est-ce que vous, si je peux me permettre de vous poser une question à mon tour.
1: Ouais.
0: Est-ce que vous aimez la montagne? Est-ce que vous pratiquez la montagne?
1: Marie-José, j'adore marcher en montagne. Ouais. L'été.
0: Parce que vous avez quand même une anagramme, Xavier Demoulin, qui est ravin mélodieux, au pluriel. Et aussi, réveil mondiaux.
1: Ah.
0: Le réveil, ça fait aussi, lièvre, ça fait levier, vraiment. Vous pouvez jouer avec ça. Il y en a une autre qui est pas très belle, puisque c'est morveux en lady.
1: Eh ben, morveux en lady, on va pas le retenir. En revanche, en quête de lien, j'ai envie de le prendre, moi, voilà, pour vous c'est concernant.
0: Il y en a sûrement d'autres, j'ai pas eu le temps de le chercher.
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1: Étienne Klein, ça continue. Et vous êtes en quête de lien. J'ai triché, donc ça compte pas, mais n'empêche qu'on peut quand même dire qu'Étienne Klein est en quête de lien. Au moins ça rime.
0: Okay.
1: Vous pouvez pas me le retirer. Oui, avant d'être un physicien ou philosophe ou les deux, vous êtes un homme en quête quand même, j'ai l'impression.
0: Moi, bon, je crois que mon véritable sujet, vous l'avez un peu dit d'ailleurs très justement dans votre présentation, je crois que mon sujet c'est le langage. C'est-à-dire, comment est-ce qu'on peut dire avec des mots ce que le langage ne dit pas spontanément, à savoir la physique. La physique, elle a un langage naturel qui est fait d'équations, de théories, de concepts parfois pas du tout familiers, pas du tout intuitifs, je veux dire, et du coup, elle n'est pas déjà dite dans le langage. Et donc, il faut, pour la traduire...

0: Bah, travailler la langue, être en lutte avec elle-même, pour lui faire dire des choses qu'elle ne dit pas spontanément. Et même lui faire dire le contraire de ce qu'elle dit spontanément.
1: Donc c'est une quête du langage et
0: un travail sur le langage, c'est, oui, c'est sans doute ça le truc qui m'a toujours animé à partir du moment où j'ai constaté en tant que lycéen que les lois de la physique moderne, hein, celle qui naît au XVIIe siècle avec des gens comme Galilée, Newton et quelques autres, je parle même pas de physique quantique ou de relativité qui sont des physiques très étranges, mais même la physique classique, comme
1: classique,
0: on dit,
1: ouais.
0: Bah, les principes qu'elle énonce sont quand même très surprenants.
1: Complexes,
0: non, ils sont pas complexes, ils sont dits avec des phrases, mais ces phrases contredisent notre expérience, par exemple du mouvement. Quand on fait du vélo, on constate assez rapidement que l'immobilité est contagieuse.
1: Ouais.
0: C'est-à-dire que si vous immobilisez votre corps sur votre vélo s'arrête.
1: Ouais.
0: Et donc vous en déduisez comme Aristote, qui faisait pas de vélo, mais il avait quand même compris que pour qu'un corps soit mis en mouvement, eh ben, il faut que ce corps subisse une force. Et si la force s'arrête, le mouvement s'arrête. Et c'est ce qu'on vit, mais c'est complètement faux. Galilée dit « un corps qui n'est soumis à aucune force, à un mouvement rectiligne et uniforme, c'est-à-dire qu'il avance en ligne droite à vitesse constante. » Donc même s'il n'y a pas de force, il y a un mouvement indéfini.
1: Quoi qu'il arrive.
0: On n'a jamais vu ça. Et pourtant, il a raison.
1: Et on ne l'a jamais dit aussi simplement. C'est ça aussi, avoir le langage pour vous, votre recherche, elle est plutôt vers l'horizon ou plutôt vers la verticalité? Elle est horizontale ou verticale?
0: Moi, j'ai un psychisme ascensionnel, pour reprendre une expression de Bachelard.
1: Donc, vertical.
0: Et psychisme ascensionnel, c'est-à-dire que j'ai tendance à regarder en haut et quand je vois un sommet, eh bien, il m'attire de façon quasi magnétique et je me demande s'il est accessible, hein, comment je pourrais y parvenir.
1: Cet amour de l'alpinisme, il est né très jeune.
0: Enfin, non, c'est une passion, non, pas du tout.
1: On est arrivé sur le tard.
0: Une famille nombreuse, vous l'avez dit. On est en vacances à la campagne.
1: Ouais.
0: Et j'ai découvert la haute montagne. Enfin, je l'ai vue à l'âge de 20 ans. Je voyais les sommets, j'étais attiré par eux.
1: Sans mais vous dire qu'un jour, vous
0: l'alpinisme,
1: allez...
0: Les alpinistes étaient des extraterrestres.
1: Ouais.
0: Donc j'ai fait de la randonnée, le tour du Mont Blanc avec d'autres. Et pendant 10 ans, j'ai fait que de la randonnée avec des amis. Mais grimper des sommets enneigés, de haute altitude, ça m'était jamais venu à l'esprit. J'avais vu d'ailleurs la première fois des alpinistes polonais qui redescendaient du Mont Blanc. Ils avaient l'air complètement hagards. C'était sur le glacier des Bossons. Ils avaient l'air azimutés, quoi. Je m'étais dit, ces types viennent de la Lune. Et puis, à l'âge de 30 ans, j'ai franchi cette paroi de verre.
1: Mais avec qui?
0: Avec
1: vous
0: un
1: avez, guide, vous avez initié?
0: Avec un guide qui est devenu mon guide, Bruno Martin.
1: On a, ouais.
0: J'ai appris l'alpinisme et j'ai été immédiatement capté. De sorte que depuis, j'ai pas arrêté.
1: Mais vous n'avez pas arrêté, mais qu'est-ce qui vous foudroie autant? Qu'est-ce qui vous anime autant?
0: C'est une façon d'aller se faire voir ailleurs, en fait.
1: Et d'être aussi
0: ailleurs. Et ouais. Quand vous revenez, vous n'êtes pas dans l'état psychique qui était le vôtre avant de partir. Il y a une sorte de transmutation qui se produit, qui fait que votre rapport à vous-même, aux autres, au monde.
1: Mais ça, on peut le dire de plein de sports différents. On peut le dire de l'ultra trail. On peut le dire de plein de disciplines. Est-ce que c'est quoi?
0: D'abord, il y a l'esprit de cordée. Vous êtes responsable de l'autre. Il est responsable de vous. Il y a quand même une responsabilité qui intervient. D'autre part,
1: bon, je vous savais aussi.
0: Une phase de concentration extrême. Vous êtes dans une paroi. Vous êtes présent au présent.
1: Ouais.
0: Vous pouvez pas divaguer.
1: Là, on est là.
0: Le passé n'existe pas, le futur n'existe pas. Vous êtes dans le présent, concentré. Il y a une sorte de contraction de la tension. Vous atteignez le sommet, vous descendez. Il arrive un moment où le chemin devient plus facile. Et là, votre esprit qui a été concentré se dilate. Et vous êtes dans un état, alors certains pourraient dire de méditation. Moi, je sais pas trop ce que c'est que la méditation. Mais en tout cas, il vous vient des idées bizarres. Que, à mon avis, vous n'auriez pas si vous n'aviez pas auparavant fait ce petit travail à la fois physique et psychique qui consiste à gravir des sommets.
1: Et gravir des sommets, c'est aussi risquer sa vie. C'est pas un
0: adulte. Moi, je l'ai vécu qu'une seule fois. C'est dans les
1: Vous avez eu peur une seule fois, ouais. Mais vous en risquez quand même sa vie si jamais on est.
0: Mais j'ai eu peur une seule fois dans les Grandes Jorasses. Parce que j'ai l'impression qu'on risquait notre vie, il y avait des chutes de pierres, un orage terrible, mais ça s'est bien passé finalement. Mais le reste du temps, non, j'ai plutôt l'impression que...
1: Ce serait à votre place.
0: Puisque j'aime la montagne, cet amour est réciproque, elle-même, elle ne me veut pas de mal.
1: Ça, c'est important de se dire ça.
0: Il n'y a qu'une occasion où j'ai l'impression que cet amour n'était pas tout à fait partagé.
1: Alors, je le disais, un chercheur, responsable d'équipe, écrivain, amoureux des anagrammes, alpiniste, l'ultra-trail. Est-ce que pour fuler la métaphore, on peut dire aussi que vous, ce que vous aimez, c'est pas seulement de grimper des montagnes, c'est aussi de soulever des montagnes, d'en faire autant?
0: En fait, moi, je vois pas les frontières entre les disciplines. En tout cas, j'ai pleinement conscience qu'on n'a qu'une vie. Et donc, je suis pas très disposé à m'ennuyer, à laisser filer le temps comme ça passivement, même si ça m'arrive de flâner, hein, mais j'aime bien m'occuper, voilà. Soit le corps, soit l'esprit.
1: Ne pas vous arrêter.
0: En tout cas, je le fais, en effet, rarement.
1: Il se passe quoi quand vous vous arrêtez? C'est dû à quoi quand vous vous arrêtez?
0: Ça peut être la maladie, ça peut être une grande fatigue, ça peut être... Mais c'est quand même assez rare, et vivre, c'est en fait exister. C'est-à-dire, dans exister, il y a ex. C'est-à-dire, il faut sortir. Il faut sortir de ces routines. Il y a un philosophe que j'aime beaucoup, qui s'appelait Henri Maldinet, qui disait... L'existence est une exclamation dans le vide éclaté. Je ne sais pas du tout ce que veut dire cette phrase, mais je note simplement qu'elle contient deux fois ex.
1: Sortir, ex, sortir. Donc.
0: Exister, c'est sortir de soi. Pas forcément en faisant des exploits, en se dépassant, mais par exemple, en apprenant les mathématiques, ou bien en frappant à la porte de ses voisins pour faire connaissance. C'est-à-dire, c'est sortir de sa zone de confort, comme on dit, c'est aller se faire voir ailleurs d'une façon ou d'une autre.
1: Qui n'est pas finalement si propice à l'époque, puisque l'époque est plutôt au repli sur soi, sur son écran, sur son téléphone, et à l'absence de, justement, la disparition du langage avec les autres. On s'écrit, on s'envoie des vocaux, mais on ne prend pas la peine de frapper chez son voisin.
0: C'est le refus de l'enfermement.
1: Sinon, c'est intrusif.
0: C'est le refus de l'enfermement. Voilà, j'aime pas être enfermé.
1: Et on vit dans l'enfermement, là.
0: On est incité à le faire, mais on aime bien ça aussi, puisque il suffit pas d'être incité pour le faire. Il y a aussi notre corps, notre esprit, peut-être, qui aime que son attention soit captée par des écrans, par des fausses informations aussi. Comme vous le savez, le faux est davantage dopé dans le monde numérique que le vrai. Le faux est plus séduisant que le vrai. Et donc, Il y a cette volonté chez moi qui est peut-être pas une quête. Il faut pas, parce que quête c'est presque mystique. En tout cas, chez moi, il y a un combat. Il y a un combat pour que les connaissances soient mieux connues de nos concitoyens. D'abord parce qu'elles peuvent donner des jeux intellectuels. Parce que la physique, je vous l'ai dit, elle est contre-intuitive. Et ce qui est contre-intuitif nous oblige à penser contre notre cerveau. Et ça peut provoquer de l'étonnement, donc des joies intellectuelles, dont il ne faut pas se priver par les temps qui courent. Ce serait dommage.
1: Ça serait dommage. Étienne Klein est un homme qui a besoin d'espace. Et ne bougez pas, on se retrouve avec Étienne Klein dans un instant dans Mille et une vies.

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5: 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Se rendre compte que la vie est belle, que la nature est belle. 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Ça, c'est magnifique.
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8: Un peu hyperactif quand même, mais bon voilà, vivre c'est sortir, hein, sortir de soi, exister, on vient de le voir, Etienne l'a rappelé. Etienne qui court, qui adore courir, hein, il est l'ultra-trail, etc. Et là maintenant, enfin, depuis toujours, vous courez après le temps. Le temps, saison bien, c'est votre sujet, courir après le temps, parce qu'on vit qu'une fois, et ça... Ça, il faut souvent attendre un choc hein, pour se dire qu'on vit qu'une fois. Et pourquoi il faut attendre de tomber malade, comme vous, à l'âge de 30 ans, où on vous a annoncé que vous alliez peut-être mourir d'une merde, d'une cochonnerie à la gorge, d'un cancer à la gorge.
9: Une tumeur, mais...
8: Une tumeur à la gorge. En tout cas, si on vous l'a pas dit aussi frontalement, ça prenait toute la tournure que voilà, ça pouvait mal se passer. Prendre conscience qu'on n'est pas immortel, c'est ça qui fait qu'on n'a plus le même rapport au temps.
9: Oui, parce qu'on sait tous qu'on est mortel, mais on n'en a pas toujours conscience dans notre façon de vivre. Et là, j'ai vécu cette expérience et finalement, tout s'est bien passé. Simplement, j'ai perdu la voix. On m'a coupé le nerf récurrent, qui est un des nerfs qui tend les cordes vocales. Donc, j'ai qu'une corde vocale, en fait. J'ai rééduqué ma voix pendant plusieurs années. Et j'ai la voix que j'ai aujourd'hui, qui est différente de celle que j'avais avant. Mais j'avais une devise à l'époque qui était... J'avais écrite sur le mur de ma chambre, il vaut mieux avoir une extinction de voix qu'être en voie d'extinction. Cette devise m'a beaucoup aidé finalement. Et c'est vous qui avez mis ce sujet sur la table, mais il se trouve que la semaine dernière, il y avait un colloque sur les transplantations, les greffes. Et j'avais été invité à en parler et j'avais dit, finalement, une greffe, c'est très spécial parce que... Notre corps, il change tout le temps. On a des cellules qui sont constamment renouvelées. On est une sorte de bateau de Thésée, hein, ce bateau dont les planches étaient constamment renouvelées, dont les sophistes d'Athènes se demandaient si c'était encore le même bateau. Quand on change des pièces, est-ce que on conserve la même identité? Or, là, dans la langue française, le sujet du verbe changer, c'est ce qui change pas quand on dit qu'il a changé. Par exemple, si vous, je dis, je vous ai vu il y a 5 ans, admettons, enfin, je vous vois à la télé, je dis, vous avez changé. En fait, vous, non, c'est toujours vous. Donc, ce qui a changé n'est pas vous, c'est quelque chose de vous, votre coupe de cheveux ou autre chose. Autrement dit, changer, c'est pas être remplacé par quelqu'un d'autre. C'est toujours être soi, mais autrement. Or, quand vous avez une greffe, il y a quelque chose en vous qui est remplacé, un organe par exemple.
8: Mais sauf que vous, ça vous a pas diminué, ça vous a augmenté quelque part cette diminution de la corde vocale, parce que c'est devenu la voix, votre instrument de travail. Vous l'avez dit, vous faites de la radio, et peut-être que sans ça, vous n'auriez pas fait de radio.
9: Ce que je veux dire, c'est qu'à ce colloque, il y avait dans la salle un des chirurgiens qui m'ont opéré et que j'avais jamais vu.
8: Donc
9: il est venu me voir et bon.
8: Donc on est d'accord que cette opération-là, ce drame-là, qui vous a fait peur, c'est devenu une chance.
9: C'est très précieux parce que ça a changé mon rapport au monde, mon rapport aux autres,
8: et donc mon rapport au temps,
9: mon rapport. Et c'est là que je me suis intéressé à la question du temps. Et puis surtout, ça a été, excusez-moi, mais ça va être un mot savant, ça a été une catabase sotériologique.
8: Allez-y.
9: Parce qu'il y a un mot que je déteste, c'est le mot résilience. Je trouve ça mou, enfin je trouve ça visqueux comme mot.
8: Donc on dit quoi maintenant?
9: La catabase, vous savez, c'est la chute.
8: Ouais.
9: C'est la chute aux enfers, ce qui a donné catastrophe. Catabase, c'est la chute, alors qu'elle soit physique ou psychique, ou symbolique, si vous voulez. La catabase et la sotériologie, c'est la partie de la théologie qui s'occupe de la rédemption.
8: D'accord.
9: Et donc c'est un accident qui vous fait découvrir votre voix. C'est grâce à un accident que vous découvrez qui vous êtes.
8: En perdant votre voix, VOI, vous avez trouvé votre voix, VOI.
9: Très joliment dit.
8: C'est ça.
9: Voilà, j'ai trouvé ma voix en perdant ma voix.
8: Ouais, c'est quand même dingue comme histoire. Et ça veut dire que, est-ce que ça vous a aussi fait réfléchir à vos croyances? Est-ce que, par exemple, la notion de destin, c'est quelque chose qui vous, aujourd'hui, votre rapport au destin? Est-ce que vous croyez au destin? Est-ce que vous croyez au destin? Cette histoire-là montre que vous avez pu y avoir un destin.
9: En tout cas, on peut donner du sens aux accidents qui traversent nos vies. Mmh. Est-ce que c'est un destin? J'en sais rien. Est-ce que c'est du hasard? J'en sais rien. D'ailleurs, le mot hasard, hein, pour parler encore de l'organe.
8: Ouais.
9: Le hasard, on dit que c'est arrivé par hasard. Donc on dit soit, le hasard veut dire à la fois ce qui n'a pas de cause du tout, donc ce qui aurait pu ne pas se produire, ou bien ce qui a une cause qui nous est cachée. Et donc le hasard est à la fois le symptôme d'un destin inconnu, ou bien de l'absence de destin.
8: Donc, vous voyez, donc vous êtes un partisan du hasard plutôt, c'est ça? Vous
9: avez en tout cas en physique quantique, on a observé qu'il y a du hasard pur, c'est-à-dire un hasard qui n'est pas lié à des paramètres cachés qui nous seraient donc inconnus, mais à une sorte de hasard fondamental qui se manifeste dans certaines situations.
8: Alors c'est dingue parce que vous l'avez dit, hein, on sait qu'on est immortel et pourtant il faut attendre souvent la.
9: On sait qu'on est mortel.
8: On sait qu'on est mortel.
9: Vous avez fait un lapsus.
8: Mais bien sûr, j'ai fait un lapsus parce que moi je suis pas. Je rêve d'être immortel. On sait qu'on est mortel et un jour il faut attendre d'être confronté, voilà, à un choc, voilà, et souvent traumatisant l'annonce d'une grave maladie pour prendre conscience de la, comme la vie est précieuse. Et pourtant, beaucoup de gens travaillent sur l'immortalité. Est-ce que c'est un domaine de recherche qui vous pourrait vous intéresser? Est-ce que vous l'effleurez quelque part dans vos travaux?
9: Il y a des gens qui travaillent sur la longévité. Ils veulent augmenter la durée de vie humaine.
8: Mais vous, par exemple,
9: Mais voyez que la longévité, c'est pas augmenter la longévité, c'est pas devenir immortel. Immortel, c'est ne pas mourir, c'est pas augmenter sa durée de vie.
8: Mais il y en a plein qui cherchent la formule aux États-Unis notamment.
9: Attendez. Imaginez qu'on vous annonce que vous êtes immortel. Mm-hmm. Vous êtes le premier humain qui devient immortel.
8: Non, il y a eu Highlander avant moi. Mais...
9: Ouais, okay. On le met de côté. On vous dit que vous êtes immortel. Comment est-ce que vous le saurez? Comment est-ce que vous le saurez? Vous êtes le premier. Comment est-ce que vous êtes sûr que vous n'allez pas mourir? Alors, admettons que vous en ayez la preuve, je ne sais pas comment. Comment est-ce que vous allez vivre? Est-ce que vous allez vivre comme vous le faites aujourd'hui? D'abord, immortel, ça veut dire que vous restez jeune ou que vous allez vieillir de plus en plus? C'est un point important à évoquer.
8: Vous faire des tours.
9: Et puis, est-ce que vous n'aurez pas peur de perdre votre immortalité en mourant? Il y a moins de vie. Perdre la vie quand on est immortel, c'est plus dur à supporter que perdre la vie quand on est mortel.
8: Mais on perd pas la vie quand on est immortel, par définition, puisqu'on est immortel.
9: Il faut être sûr.
8: Et comment on pourrait perdre la vie si on est immortel?
9: Comment est-ce qu'on pourrait être sûr d'être immortel si on est le premier à être immortel?
8: Ça en fait
9: Il faut croire la personne qui vous l'a dit.
8: En tout cas, vous, dans vos travaux, vous croisez cette notion, on parlait du temps,
9: Temps, c'est venu comme à cette occasion-là.
8: Oui.
9: Pendant ces quelques mois, j'ai constaté que j'avais un rapport au temps complètement différent de celui que j'avais avant. Et je me suis posé la question, avec d'autres collègues physiciens, philosophes et autres, on s'est posé la question, mais le temps, est-ce qu'il est comme les équations physiques disent qu'il est? Ou est-ce qu'il est comme notre façon de le penser, comme les philosophes, par exemple, l'ont décrit? Je me souviens qu'en terminale, le même jour, j'avais eu le matin un cours de philosophie pendant lequel le professeur nous avait parlé du temps. Il avait parlé d'Aristote, de Saint-Augustin, de Kant, de Heidegger, de Bergson, de Merleau-Ponty, enfin, tous les philosophes qui sont intéressés au temps. Puis après, j'avais eu un cours de physique. Et le prof nous avait parlé de la variable t qu'on met dans les équations qui désigne le temps. Et je m'étais demandé, mais est-ce que le temps dont parle le physicien, c'est le même que celui dont parle le philosophe? Si la réponse est non, pourquoi c'est le même mot? S'il s'agit de deux choses différentes, ça devrait être distingué par le langage. Et autre possibilité, ils parlent de la même chose. Et là, il y a une deuxième question qui advient, qui est-ce qu'ils disent les mêmes choses de cette même chose? Et la réponse était non. Et donc je me suis dit, mais à qui je dois faire confiance, s'agissant du temps?
8: Et alors?
9: Au prof de physique? Au prof de philo. Et ben voilà. Et cette question n'a pas cessé de me travailler. Et quand j'ai eu ce problème de santé, ben la question est redevenue une question fondamentale. Et dans les années qui ont suivi, je m'y suis intéressé de près.
8: De près. Et aujourd'hui, vous courez après le temps parce que vous faites beaucoup, beaucoup de choses. Vous vous suroccupez.
9: Ben je cours pas après le temps. Non, j'ai pas l'impression. Je fais beaucoup de choses, mais j'ai pas l'impression d'être débordé. Je suis jamais stressé. D'abord, je suis jamais énervé non plus. Pour une raison simple, c'est que je peux pas crier. Vous êtes énervé si vous criez. Ben moi, je suis quasiment un faune quand je crie, donc ça me rend absolument ridicule. Donc j'ai adapté mon caractère à ce qui est devenu ma voix.

0: c'est pas la peine d'aller chercher plus loin. Faut laisser faire. Et c'est très bien. Avec le temps. Avec le temps va, tout s'en va.
1: Avec le temps va, tout s'en va. Là, il y a débat sur cette chanson. Il y a deux écoles.
2: Oui, je peux faire un commentaire.
1: Il y a ceux, oui, c'est pour ça que je voulais proposer, parce que il y a ceux qui disent, non, mais il a raison, avec le temps, je t'oublierai, ça. Et puis eux qui disent absolument pas, bullshit, fake news, etc.
2: Mais non, cette mais chanson, avec le ridicule. Temps, tout s'en va, sauf le temps.
1: Ah, merci. Voilà. Donc,
2: il est toujours là.
1: Alors, comment on fait?
2: Et pour les physiciens, le temps ne change pas au cours du temps sa façon d'être le temps. Donc finalement, le temps est la seule chose dans l'univers qui échappe au temps.
1: Okay.
2: Quand vous écrivez T dans une équation de physique, vous avez fait ça au lycée, non?
1: Ouais, c'est très très très longtemps, ouais. C'était pas ma spécialité.
2: Vous avez peut-être remarqué un truc étrange, c'est que le paramètre T qui désigne le temps, il dépend pas du temps. C'est-à-dire que le temps, en passant, ne change pas sa façon d'être le temps.
1: Donc là, je vous ramène avec moi sur Terre, quand il dit « avec le temps, Léo Ferret, tout s'en va » et que Alain Bachung le reprend très bien, c'est des conneries, on n'oublie pas forcément celles qu'on a aimées avec le temps. On
2: Alors là, voilà. Vous confondez, cher ami, ce qui se passe dans le temps
1: et ce qui se passe
2: avec le temps lui-même. Or, le temps ne ressemble pas au phénomène temporel.
1: Donc, est-ce que cette chanson est juste?
2: Peut-être qu'elle a disparu, peut-être qu'elle est... loin de vous, peut-être qu'elle existe encore, et vous ne pouvez pas défaire ce qui a eu lieu. Il y a un grand principe en physique, qui est le principe de causalité, qui dit simplement que ce qui a eu lieu a eu lieu. Le temps n'efface pas ce qui s'est passé dans le temps. Même si ce qui s'est passé dans le temps vous demeure inaccessible. Et même si vous avez perdu la mémoire, même si cet événement du passé est contesté, même s'il est oublié, vous ne pouvez pas empêcher le fait qu'il a eu lieu.
1: Mais est-ce qu'il permet de aider à cicatriser le temps? On dit qu'avec le temps tout s'arrange,
2: alors,
1: tout ça va mieux avec le temps.
2: Oui, sans doute.
1: Est-ce que le temps a cette vertu-là?
2: Le temps qui passe, la distance qu'on prend avec les événements du passé, aide sans doute à les digérer, à les synthétiser, peut-être à les oublier s'ils sont traumatiques. Oui, bien sûr. Mais ça, c'est plutôt la conscience que nous avons des événements qui agit, plutôt que le temps lui-même. Le temps, il est là pour maintenir les lois physiques qui déterminent l'évolution de l'univers.
1: Alors justement, les lois physiques...
2: Le temps ne fait rien à l'affaire.
1: On parle beaucoup de la loi physique, on parle de la loi de l'attraction. Est-ce que c'est...
2: Pour la gravitation?
1: Non, on dit oui, la loi de l'attraction, devenez... Vous avez pas vu ça? C'est partout. Aujourd'hui, la loi de l'attraction, vous devenez hyper intéressant, hyper séduisant, hyper la meilleure version de vous-même. Les grands coachs, tous les coachs
2: sur
1: Instagram, le développement personnel, vantent les mérites de la loi de l'attraction qui permettrait d'attirer ce qu'on veut grâce à un certain...
2: Comment se fait-il que je sois pas au courant?
1: Est-ce que vous, donc le physicien, vous connaissez pas la loi de l'attraction?
2: Okay. Non, moi, je suis pour le sous-développement personnel.
1: Ah, c'est-à-dire?
2: C'est-à-dire que je pense que, de temps en temps, il faut mettre son ego, je sais pas, faut le laisser de côté, quoi. Je trouve qu'il y a une explosion de narcissisme.
1: Elle est due à quoi, cette explosion?
2: J'en sais rien.
1: Si, parce que tout le monde y va, finalement.
2: Je suis pas psychologue, moi.
1: Mais je sais pas.
2: Il y a une sorte
1: conservateur,
2: de,
1: quand même.
2: De promotion de la, du contentement de soi, du fait d'être à l'aise en toutes circonstances. Non, moi je pense que la maladresse, le fait d'être hésité, d'être hésitant, de ne pas être sûr de soi, de douter, d'être timide, sont plutôt des vertus.
1: Donc la loi d'attraction qui permet d'être la meilleure.
2: C'est un timide qui vous parle.
1: Là, vous êtes timide, vous?
2: J'ai été.
1: Ah ouais? Et comment vous l'avez guéri, votre timidité?
2: Je sais pas, peut-être en enseignant, c'est le fait d'être devant des amphithéâtres pour faire des cours de physique, en l'occurrence, qui m'a obligé à gagner en confiance en moi devant un public.
1: Donc devenir la meilleure version de vous-même grâce à la loi de l'attraction, je sais pas, c'est les gourous de la loi, enfin, les coachs de développement personnel.
2: En creusant à l'intérieur de soi, on va comprendre qui on est.
1: Oui, en rebondissant avec l'univers, en demandant avec l'univers de l'abondance, en exprimant sa gratitude à l'univers par exemple, la loi de l'attraction va vous permettre d'obtenir ce que vous voulez. Vous avez jamais vu ça, vous, le physicien? Il va falloir se mettre à la page, Étienne.
2: Moi, l'attraction, je vois à quel point je suis largué en vous écoutant, mais non, pour moi, l'attraction, c'est la gravitation.
1: Ah.
2: Mais ce qui est marrant, justement, c'est que la gravitation, elle est toujours présentée comme une force d'attraction, comme une force. D'accord? Et ce qu'a montré Einstein en 1915, c'est que c'est faux. La gravitation, c'est pas une force. C'est une déformation de la géométrie de l'espace-temps. Donc un corps dont on dit qu'il subit la gravitation, comme la Terre qui serait attirée par le Soleil, en fait ne subit aucune force. Simplement, la Terre, elle avance sans ligne droite, sans subir de force, dans l'espace-temps. Mais comme l'espace-temps est courbé, et qu'elle va en ligne droite, sa trajectoire est curviligne, parce que quand on va en ligne droite dans des espaces courbes, on a une trajectoire curviligne.
1: Et ça, ça peut aussi s'appliquer ou pas à l'amour entre deux êtres. D'ailleurs, on parle d'amour quantique. Est-ce que c'est une idée? Ah non, Étienne Klein, vous faites exprès de pas savoir. Vous savez très bien ce que c'est que l'amour quantique. Non, mais si, est-ce que c'est une idée sérieuse, une métaphore séduisante? Est-ce que c'est un abus de langage? C'est quoi l'amour quantique? L'amour quantique, ça veut dire que, je sais pas, on peut s'aimer de mille et une manières. On n'est pas obligé d'être de vivre ensemble pour s'aimer. On peut être à l'autre bout de la planète et être relié l'un à l'autre.
2: Bien sûr, mais
1: c'est ça l'amour quantique.
2: La question quantique, c'est le fait que deux particules qui ont interagi dans le passé restent intriquées l'une à l'autre, quelle que soit la distance qui les sépare.
1: C'est l'amour, ça.
2: Mais, oui, mais sauf que cette façon de dire trahit les équations. Parce que quand j'ai parlé là pour décrire la situation, j'ai dit il y a une particule ici à gauche, une autre à droite, donc je les distingue, alors que les équations disent qu'on ne peut pas les distinguer. Donc si vous voulez, il y a des cas en physique quantique qui sont intraduisibles par le langage.
1: Donc l'amour quantique, est-ce que vous y croyez?
2: Et c'est l'amour tout court, moi.
1: Bah, Ulysse et Pénélope, par exemple, c'est de l'amour quantique.
2: C'est l'amour à distance.
1: Est-ce que l'amour... Est-ce que l'amour...
2: Il est à distance.
1: Aidez-moi.
2: Non, mais est-ce que le fait qu'il soit à distance suffit pour prétendre qu'il est quantique? Je crois pas, parce que l'idée de l'amour à distance, vous citez Ulysse, il a pas fait de physique quantique. Non, donc le fait de penser l'amour à distance n'a pas besoin, pour être étayé, d'arguments quantiques.
1: Mais qu'est-ce que l'intrication quantique pourrait nous apprendre sur les liens humains, en gros? Ben, et qu'est-ce qu'elle nous dira jamais?
2: Là, je donne ma langue au chat de Schrödinger, hein, c'est-à-dire, je sais pas ce que la physique quantique dit de nous-mêmes. C'est-à-dire que la physique, les physiciens, c'est des types qui, ou des dames, hein, y en a de plus en plus, qui, font des choses très importantes parce qu'ils limitent leurs ambitions. On n'essaie pas de répondre à toutes les questions. On isole des questions très particulières et on utilise pour les résoudre des moyens particuliers qui sont les mathématiques et les expériences.
1: Et si on essaie quand même de prendre un peu de la physique pour l'appliquer à la vie quotidienne et notamment à la vie amoureuse qui prend quand même de la place dans la vie quotidienne de chacun, est-ce qu'on pourrait dire que loin des yeux, loin du cœur, justement, la physique quantique met ça à mal?
2: Alors, là où je vous suis, en traînant les pieds quand même, c'est que la physique quantique fournit des métaphores qui permettent de dire l'expérience amoureuse. Voilà, elles fournissent des espèces de concepts. On peut aussi évoquer des situations qui font penser à la relation amoureuse. De là à dire que l'amour lui-même est un processus quantique, il y a un pas que je ne franchirai pas.
1: D'accord. Étienne Klein, ça continue dans un instant, dans Mille et une vies.

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2: Étienne Klein, alors que vous préférez le wifi ou Dieu? Qu'est-ce qui vous... Si je vous demande de choisir la question la plus con de la soirée. Est-ce que vous préférez le wifi ou Dieu?
3: La différence, c'est le mot de passe, quoi. S'il y avait un mot de passe pour Dieu, j'aimerais bien qu'on me l'indique.
2: Est-ce que vous prenez pour Dieu, parfois, vous-même? Ça vous est déjà arrivé? Ben, je sais pas, quand vous êtes en train d'enseigner, je lisais, vous êtes enseignant, vous avez plein d'amphis avec des élèves, vous faites autorité, vous êtes devenu un grand nom de la science aujourd'hui, vous publiez... Pour les élèves, ils ont quoi? Ils ont 20 ans, vos élèves, à peu près, aujourd'hui?
3: 21, 22, oui.
2: Comment vous faites pour pas qu'ils vous prennent pour Dieu?
3: Ils me prennent pas du tout pour Dieu.
2: Pas pour Dieu?
3: Non.
2: Il y a une tentation de se faire...
3: Non, je me suis jamais pris pour Dieu. Là, je sais pas pourquoi vous me prêtez cette...
2: Non, je me prête rien, je vous pose la question. Est-ce que c'est tentant? Est-ce que c'est une tentation? Est-ce que vous avez déjà, je sais pas, et tout d'un coup...
3: Non,
2: c'est quelque chose qu'elle aime d'enseigner aujourd'hui.
3: Le fait que, oui, alors.
2: On peut être pris pour Dieu par, dans les regards des enfants, on peut se prendre pour Dieu en s'adressant à eux, c'est un risque.
3: Fait, aussi. Quand vous travaillez une question, disons, difficile et que vous finissez par la clarifier, non par la simplifier, mais par la clarifier, c'est-à-dire, vous la travaillez jusqu'au moment où vous la comprenez et vous trouvez les moyens de la dire avec des phrases ou dans un enseignement avec une craie au tableau noir. Quand vous trouvez ça, ça provoque ce qu'on appelle une joie intellectuelle.
2: Ouais.
3: Une joie intellectuelle, c'est une joie que vous pouvez pas obtenir par d'autres voies que celle-là.
2: Okay.
3: Et les joies intellectuelles, c'est très précieux. Donc ça ne nous fait pas du tout nous sentir l'équivalent de Dieu. Simplement, ça provoque dans le cerveau une sorte d'épiphanie qui fait que ce que vous avez compris, ça reste en vous. Vous êtes capable de vous en souvenir et vous êtes capable de le expliquer à n'importe qui.
2: D'accord.
3: Et en l'expliquant, eh bien, vous transmettez quelque chose qui peut aussi chez l'autre provoquer une joie intellectuelle.
2: Donc, c'est quel rapport qu'il y a entre le professeur Étienne Klein et ses élèves? C'est un rapport de quoi? De comment on pourrait qualifier ce rapport-là?
3: Mes étudiants, par exemple, quand ils ont une question, quand je leur pose une question, leur premier réflexe, c'est de regarder sur Internet la réponse. Or, une question, ça se travaille, ça se mûrit, ça se réfléchit, ça se discute avec les autres. Et plus vous passez de temps à trouver la réponse à une question que vous vous posez, plus la réponse, quand vous l'obtenez, provoque chez vous une joie intellectuelle. Autrement dit, la joie, elle est le résultat d'une forme d'effort.
2: Donc, dans l'effort.
3: Il y a un érotisme des problèmes.
2: Mais là, on n'est plus dans l'érotisme des problèmes. On est passé dans l'air de la pornographie de la solution.
3: Exactement. Il y a une phrase, d'ailleurs. Et mais oui, si vous lisez la solution directement, elle va pas impacter votre mémoire de façon durable.
2: Non.
3: Le lendemain, vous l'aurez oublié. Et de toute façon, vous serez incapable de l'expliquer à quelqu'un d'autre.
2: Donc ça, vous le dites à vos élèves, voilà.
3: Écoutez, juste, il y a un texte incroyable de Bernanos. De 1947. Qui s'appelle la France contre les robots. Là, en 47, la question principale, c'est pas les robots. Et dans ce texte, il y a une phrase incroyable. Il dit le problème d'aujourd'hui ne vient pas de la multiplication des machines, mais du nombre croissant d'humains qui sont formés depuis l'enfance à ne rien attendre d'autre que ce que peuvent leur donner les machines.
2: Et ben là, on est
3: 147, on y est.
2: Et là, on y est. Et justement, donc, ça veut dire quoi? Ça veut dire que si vos élèves, vous les prenez pas, ils vous prennent pas pour Dieu, et vous avez pas ce rapport-là avec eux, si aujourd'hui, vous leur donnez le goût de l'effort, et pas le goût à l'air du tout cuit, hein, et de la facilité, si on passe de l'érotisme à la pornographie, et on essaie d'empêcher ce chemin-là, qu'est-ce que vous leur dites face à l'IA et l'arrivée des robots, par exemple?
3: Moi, je leur fais pas de leçons, j'essaie de leur montrer.
2: Comment ça marche?
3: Par des exemples. J'essaie de distiller l'idée qu'ils peuvent avoir des joies intellectuelles.
2: Avec l'IA et les robots aussi. Avec l'IA et les robots aussi.
3: Oui, mais les machines n'auront pas de joies intellectuelles, n'ont pas de joies intellectuelles, ne comprennent pas ce qu'elles nous disent. Et donc, je pense que les joies intellectuelles devraient être rebaptisées sous le terme joie humaine de l'intellect. Notre intellect, il peut avoir des joies. Et il faut pas s'en priver.
2: Même à l'heure de l'IA et à l'heure...
3: Même à l'heure de l'IA.
2: Ben, c'est quoi? Dans la formulation de la question à l'IA?
3: Oui.
2: Dans l'art de prompter l'IA?
3: Regardez les mathématiques, qui sont souvent considérées comme rébarbatives, difficiles, pénibles, ennuyeuses, etc. Ben, vous pouvez prendre des problèmes mathématiques assez simples, les travailler, et vous verrez à coup sûr que ça finira par procurer dans votre esprit, quand vous comprendrez à la fin, une sorte d'épiphanie mémorable.
2: Donc vous leur dites pas, surtout n'utilisez pas l'IA. Vous leur dites simplement, non, si vous utilisez l'IA, posez-vous les bonnes questions. Et pour ça, il faut être cultivé, il faut être fin, il faut être...
3: De temps en temps, faut réfléchir.
2: Ouais.
3: Faut réfléchir. Il y a une expression, il y a un terme que j'ai appris hier en lisant un livre de Bachelard, qui s'appelle la dialectique de la durée.
2: Et quoi?
3: La dialectique de la durée, hein, dans les années 30, il a écrit ce livre, et le mot qu'il cite dans une phrase, c'est bradypsychie. La bradypsychie avec deux Y. Un Y pour Brady, un Y pour Psyche.
2: Qui veut dire?
3: Et c'est le fait d'être entravé dans sa réflexion intellectuelle par le fait qu'on n'a pas le temps de réfléchir. Il écrit ça en 1934, je crois. On y est, on prend pas le temps de réfléchir.
2: Finalement, prendre le temps aujourd'hui, ça peut faire aboutir à des joies existentielles.
3: Et c'est en même temps une forme de résistance vis-à-vis des rythmes imposés qui nous sont assénés régulièrement.
2: Par les GAFA, est-ce que vous leur dites à vos élèves que vous avez été en prison à Fresnes pour enseigner? Quand vous étiez jeune, j'entends pas pour aller. Je le précise.
3: Je vais souvent en prison.
2: Vous allez encore en prison?
3: Quand j'étais étudiant, j'y allais tous les jeudis à la prison de Fresnes, qui était juste à côté de l'école centrale. Mm-hmm. Et maintenant, j'interviens dans des prisons centrales pour discuter avec les détenus de livres qu'ils ont lus, notamment des livres que j'ai écrits. Et c'est souvent passionnant. J'étais récemment à Mont-de-Marsan, je vais bientôt à Fleury-Mérogis. Moi, je pense que c'est important de faire entrer la société dans les prisons. Il faut faire entrer l'extérieur à l'intérieur.
2: On est loin des sommets des montagnes, là. C'est vraiment le confinement, la zone d'ombre, etc.
3: Ouais.
2: C'est quoi? C'est politique pour vous? C'est humain? C'est existentiel?
3: Moi, ça vient de ce que j'avais un oncle qui était aumônier de prison. Et il avait milité ardemment à l'époque contre la peine de mort, puisqu'il avait assisté à des exécutions capitales qui l'avaient très lourdement traumatisé. Et il m'avait dit, maintenant que t'es étudiant, tu devrais te bouger un peu et intervenir dans les prisons. C'est comme ça que j'ai commencé à donner des cours à la prison de Fresnes. Et puis, je pense que ça devrait presque être obligatoire pour chacun des citoyens d'entrer au moins une fois dans sa vie en prison. Faut pas que ça reste un domaine complètement fantasmé. Il faut découvrir comment ça s'y passe. D'ailleurs, quand on y va, on n'y voit pas tout. On est reçu dans une sorte de bibliothèque. Donc, c'est des conditions très très particulières. Hein. Mais à l'époque, je tenais des cours particuliers aux détenus à Fresnes, et c'était chaque fois des rencontres assez marquantes, à la fois pour eux individuellement et aussi pour moi.
2: Ça vous a enrichi. Ça vous a amélioré en tant qu'humain.
3: Oui.
2: Et
3: je n'ai jamais su ce qu'avaient fait les détenus que j'ai rencontrés. Donc j'ai jamais su pourquoi ils étaient en prison. Et ça n'intervenait nullement dans la façon que j'avais de leur parler.
2: Avant de se quitter, on va faire un jeu que vous allez adorer, j'en suis sûr. Je vais vous demander de choisir entre vous avez deux montres. Alors pourquoi vous avez deux montres et laquelle vous auriez envie de me donner, par exemple, vous pourriez me donner laquelle vous pourriez vous délester.
3: C'est une longue histoire parce que en fait, j'ai écrit dans un livre Le temps loge hors de l'horloge.
2: Ouais. Et là, il y en a deux.
3: L'idée, c'est qu'il n'y a pas plus de temps dans une montre qu'il y en a dans une table. Voilà.
2: D'accord.
3: La montre, elle indique un mouvement des aiguilles qui correspond à une spatialisation du passage du temps. Mmh. Et un jour, un monsieur qui a lu cette phrase a demandé à me rencontrer. C'était le patron d'une marque de montre qui s'appelle Urban Jürgensen. On a discuté pendant une journée. Et il m'a donné une montre. Il me l'a prêtée. J'étais ambassadeur de la montre.
2: Ouais.
3: Et puis, elle est tombée en panne.
2: Donc elle est cassée.
3: J'ai pas osé. Non, justement, elle vient d'être réparée.
2: Ah, donc vous avez deux montres qui marchent.
3: En attendant, j'en avais acheté une autre.
2: D'accord.
3: Pour avoir l'heure.
2: Okay.
3: Et donc, il y en a une que j'aime beaucoup, mais qui ne marchait pas.
2: Ouais.
3: Et que j'ai remplacée par une autre montre que j'aime moins, mais qui marche. Maintenant, elles marchent toutes les deux.
2: Donc, vous allez faire.
3: Et donc, je les utilise l'une et l'autre pour vérifier que l'autre est à la bonne heure.
2: Ah, et ça vous prend combien de temps par jour de...
3: Non, mais imaginez. Ouais. Si un jour une onde gravitationnelle me traverse.
2: Ouais.
3: Les deux montres vont se désynchroniser.
2: C'est dingue, ça.
3: Donc, je pourrais détecter l'onde avant tout le monde.
2: Imaginez, vous devez faire un choix. Vous préférez la montagne ou la bibliothèque?
3: La montagne ou la bibliothèque?
2: Ouais.
3: Je vais répondre de façon quantique. L'une plus l'autre.
2: D'accord, ok. Le doute ou la paix?
3: Le doute, mais pas à propos de n'importe quoi. Il y a des choses qu'on sait.
2: Convaincre ou réveiller?
3: Réveiller.
2: La précision ou la poésie?
3: Il y a de la précision dans la poésie. Je les oppose pas.
2: L'optimisme raisonné ou la lucidité sans promesse, allez?
3: Un optimiste, c'est un gars qui fait ses mots croisés avec un stylo bille. J'ai Jean d'Ormesson, donc je fais pas partie de ces gens-là. Je prends une gomme et un crayon noir.
2: Une réponse imparfaite ou une question parfaite?
3: Une question parfaite.
2: Et le vrai qui blesse ou le faux qui rassure?
3: Le vrai qui blesse.
2: Merci Étienne Klein d'avoir été avec moi. Demain, on recevra l'ancienne Miss France devenue médecin, Marine L'Orphelin, pour un nouveau numéro de Mille et Une Vies. 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
0: En Gironde, le feu a désormais parcouru 4800 hectares au nord du bassin d'Arcachon. Le bilan vient juste d'être donné et le combat des pompiers se concentre ce soir sur le sauvetage de Lèche-Cap-Ferret où deux maisons ont brûlé. Nanou a déjà évacué hier la zone.
4: Le prix est en train de cramer en face de notre maison, donc bon. On évacue depuis hier soir très tôt. On est à Andernos chez des amis. Heureusement qu'il y a les copains. Je suis pétrifiée, mais de toute façon, on n'a pas le choix. Donc évidemment qu'on espère rentrer chez nous, mais on sait très bien que ça va pas être tout de suite. On prie pour que tout se passe bien, quoi.
0: Nanou avec Elissar Mokadi. Mais les conditions météo sont extrêmement défavorables. Le feu n'est donc pas maîtrisé. Dans les prochaines heures, environ 140 soldats du feu vont arriver en renfort. Les services de secours attendent aussi l'arrivée de 3 bombardiers d'eau dépêchés par Bruxelles. Des moyens supplémentaires obtenus après l'appel au secours de Paris. Et un nouveau front pour les pompiers du sud-ouest s'est ouvert ce soir, dans les Landes, près de Biscarrosse. Un incendie s'est déclaré il y a quelques heures. Il est actuellement hors de contrôle. En début de soirée, déjà 200 hectares avaient brûlé. 150 pompiers sont sur place. 220 personnes ont été évacuées. Et dans le Var, aucun répit non plus pour les soldats du feu face aux reprises de l'incendie près de Cotignac. Entre 50 et 100, rien que pour cet après-midi, 2700 hectares de ce territoire très vallonné et boisé n'offrent plus qu'un spectacle de désolation. La justice ordonne la destruction de méga-bassines en Charente-Maritime. 3 réserves devront être démantelées d'ici 2029. Un concert du chanteur franco-israélien Amir, annulé à Marseille après des appels au boycott. La DJ Barbara Butch a, elle, porté plainte contre LFI pour appel à la haine et violence après l'irruption de militants pro-palestiniens lors de son spectacle samedi en Bourgogne. En cyclisme sur le Tour de France, à la veille de la mythique ascension de l'Alpe d'Huez, victoire en solitaire de l'équatorien Richard Carapaz cet après-midi. Il s'est imposé à Orcières-Merlette, 4e. Le français Valentin Partepeintre. La météo pour demain, une journée très ensoleillée avec toutefois quelques passages nuageux sur les Hauts-de-France, une averse possible sur la Corse. En fin de journée, des orages qui risquent de se déclencher sur le quart sud-ouest. Les températures demain matin entre 9 et 18 sur les deux tiers nord, entre 18 et 24 du sud-ouest à la Méditerranée. Dans l'après-midi, il fera 25 à Cherbourg, 27 à Lille, 29 à Paris, 30 à Nice, 31 à Tours, 35 à Aurillac, 38 à Toulouse et 39 à Auch. Le quintet se disputera demain soir en nocturne à Cabourg. Voici les pronostics d'Alexandre de Koopman, le 2, le 9, le 5, le 11, le 6 et le 14. Et l'outsider d'RTL, c'est le 5. 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
9: Bonsoir et bienvenue dans Parlons-nous, votre rendez-vous du soir où vous parlez de vous sur RTL avec Caroline Dublanche. Caroline et toute l'équipe d'ailleurs, Margot, Marc, moi-même, on sera tous là dans ce studio le 17 août pour vous accueillir à partir de 22h. Mais pour l'heure, je suis très content de vous accompagner pour écouter ensemble les témoignages qui vous ont marqué toute cette année avec Marianne. Marianne qui a appelé le 09 69 39 10 11 parce que elle n'a jamais dit à sa fille de 33 ans que son père n'était pas son père biologique. Elle a peur que la révélation de ce secret soit bouleversant pour sa fille.
10: Bonsoir Marianne.
11: Oui, bonjour Caroline.
10: Ah, bonsoir et bienvenue sur l'antenne.
11: Merci beaucoup et moi je suis à la fois émue et surprise de vous avoir. Ça fait longtemps que je vous écoute en réalité tous les jours.
10: Oui, merci beaucoup.
11: Voilà, oui, avec beaucoup d'intérêt. Et je me dis que voilà, c'est certainement à mon tour.
10: Oui.
11: Je vous explique.
10: Oui, volontiers.
11: Il s'agit de, voilà, j'ai une fille de 33 ans qui a elle-même une petite fille.
10: Oui.
11: Qui a été élevée par moi, sa maman, et mon mari, qui n'est pas son père biologique.
10: Oui.
11: Et ma fille ne le sait pas. Elle ne l'a jamais su. Je pense que j'ai fait l'erreur de ne pas le lui dire dès que c'était possible, le plus vite possible. Donc après, il n'y a plus jamais eu de bons moments. Et quand elle est née, j'étais moi-même, à cause de cet épisode de ma vie amoureuse, je m'étais séparée un petit temps de mon mari. Et pendant ce laps de temps, j'ai eu une aventure et je suis tombée enceinte de cette petite fille.
10: Ah, oui.
11: Et mon mari a eu la générosité de me reprendre avec cet enfant. Et lui savait que ce n'était pas le sien. La sienne en l'occurrence.
10: Donc votre mari qui est l'homme qui a élevé votre fille.
11: Voilà.
10: Et qui l'a reconnu
11: voilà,
10: en fait.
11: Le père nourricier qui l'a reconnu.
10: Ah oui, parce que ça veut dire que quand vous êtes aperçu que vous étiez enceinte.
11: Oui.
10: Et l'histoire s'est arrêtée avec ce monsieur là.
11: Oui, voilà, c'était une aventure.
10: C'était une aventure. Vous avez repris la vie de couple avec votre mari, mais ça veut dire que votre mari était là au moment de la naissance, enfin pendant la grossesse. C'est ça. Il n'y a jamais eu de moment. Oui, d'accord. Ce qui explique que votre fille ne sache rien.
11: Oui, donc il était présent sans être présent parce que c'était un homme qui parlait peu et qui était lui-même d'une famille à la campagne très catholique. Donc on n'échangeait pas tellement. Je me suis sentie pendant la grossesse très coupable, très très seule. Et j'ai eu plusieurs fois envie de perdre cet enfant. Je le dis alors que j'avais 35 ans et je n'avais pas encore d'enfant. Je souhaitais en avoir. Et donc, cette petite, elle n'a pas été accueillie par moi comme elle aurait dû. Parce que j'étais dans la peur aussi d'éventuelles représailles du papa biologique, du père.
10: Il était au courant que vous étiez enceinte
11: de lui ? Oui, il était au courant. Il était au courant. Et lui, il aurait souhaité assumer, qu'on reste ensemble. Et c'est moi qui n'ai pas souhaité. Alors, donc cette petite, moi, voilà, je sais qu'elle a été pas accueillie comme elle aurait dû par moi.
10: Vous étiez dans un contexte très particulier. Oh oui, vous étiez mal, on peut comprendre.
11: J'étais mal. En plus, j'étais quand même, j'étais pas du tout la femme que je suis aujourd'hui. Je manquais d'assurance.
10: Oui.
11: Donc la femme que j'étais n'a pas pu faire autrement.
10: Mais quand vous dites qu'elle n'a pas été accueillie, c'est-à-dire comme vous auriez aimé, c'est-à-dire dans la sérénité, est-ce que vous pensez que ça a

0: Elle dit que c'était de ma faute, que, enfin, il y a tout un passé qui est en même temps un passif,
1: Oui.
0: qui est là, et je pense que je suis, voilà, je pense que j'ai mal fait beaucoup de choses, mais j'ai toujours aimé cet enfant. C'était une petite
1: Oui.
0: fille, je voulais une petite fille, mais je ne l'ai pas aimée convenablement. Et maintenant, c'est une jeune femme qui a
1: Oui.
0: toujours traîné des mal-être. Elle n'a pas fait un parcours scolaire facile. Boulimie, anorexie.
1: Oui, en effet.
0: Oui, encore maintenant. Et par ailleurs, elle a un caractère, parce qu'il y a ça aussi, extrêmement impulsif.
1: Oui.
0: Elle est beaucoup dans l'émotionnel. Donc ça aussi fait que peut-être les choses sont compliquées dans son relationnel avec les gens et avec moi de par sa nature.
1: Et avec son père alors, puisque je dis son père, c'est-à-dire
0: Ah
1: celui
0: bah
1: qui l'a
0: son père,
1: élevé.
0: c'était son père, son papa qui l'a élevé. Ça par
1: Comment ça se
0: contre,
1: passe?
0: tout allait bien, pourtant il n'était pas très présent, c'était un indépendant, mais
1: Indépendant dans quel
0: elle a
1: sens? Dans son métier ou dans sa personnalité?
0: Non, son métier, en fait.
1: Donc il n'était
0: Son
1: pas à la
0: métier.
1: maison la semaine, il.
0: Non, non, il n'était pas beaucoup là, mais
1: D'accord. Mais comment il
0: elle
1: a
0: a.
1: investi cet enfant, lui? Parce qu'on entend aussi
0: Comme
1: votre
0: si c'était.
1: solitude extrême, finalement. Vous dites,
0: Ouais.
1: on entend encore le poids de votre culpabilité dans le mal-être qu'a pu éprouver votre fille.
0: Oui.
1: Mais on entend aussi, moi j'entends une immense solitude. Alors vous
0: Ben,
1: dites,
0: c'est-à-dire que
1: c'est-à-dire
0: mon mari.
1: qu'il vous dites, il a eu la générosité de vous reprendre, d'accueillir cet enfant, oui, mais ne vous l'a t'il pas fait payer? Enfin, comment était-il avec vous? Et parce que, vous voyez,
0: C'est
1: comment
0: un problème.
1: reprendre? Parce que vous dites, il est dans un environnement très catholique, donc l'a-t-il fait par devoir, par amour, par rapport à vous, par rapport à l'enfant?
0: Oui, je pense, sincèrement, je pense, enfin, je suis certaine qu'il était amoureux de moi,
1: D'accord.
0: et beaucoup plus que moi de
1: De
0: lui.
1: lui. Eh oui.
0: Oui,
1: Vous étiez
0: mais
1: plus
0: c'était un
1: amoureuse
0: homme.
1: de l'autre homme, ou à
0: Ah,
1: un
0: non,
1: moment,
0: mais
1: de votre
0: disons
1: amant.
0: que. Mon mari, il représentait la sécurité,
1: Oui.
0: et voilà. Avec lui, j'ai une vie matérielle agréable, très agréable. Mais c'était un homme qui n'était jamais là. Il était indépendant. On n'avait pas de vrai dialogue. On n'avait pas de goût en commun. Finalement, on ne parlait pas. Et il a eu 4 enfants, 2 avec moi, donc cette grande fille et un petit garçon qui est venu 1 an après,
1: D'accord.
0: et vis-à-vis duquel
1: Et les deux autres, alors?
0: ma fille. Alors les 2 autres, c'était des plus grands
1: Ah, il
0: parce
1: avait
0: qu'il
1: été
0: a
1: marié par le passé.
0: il a voilà, et il était 13, 14 ans plus âgé que moi. Donc il avait ses 2 grands, mais c'était un père absent, voilà, un père portefeuille, quoi, comme on dit ici.
1: Oui, je
0: C'était
1: comprends. Donc
0: l'argent,
1: déjà,
0: les
1: c'était,
0: cadeaux.
1: oui, d'accord, c'était, il rapportait
0: J'ai pas
1: l'argent, un
0: été
1: père
0: ni
1: à
0: heureuse ni
1: l'ancienne.
0: malheureuse avec lui,
1: Non,
0: voyez?
1: mais il n'a pas, en fait, vis-à-vis de ses enfants, c'était pas un père présent non plus.
0: Non, non,
1: Et
0: non, il ne les
1: votre fille,
0: connaissait
1: donc, a un
0: pas, il n'y
1: rapport
0: allait pas.
1: assez distant avec son
0: Non, mais je
1: père?
0: pense qu'elle l'a idéalisé, en fait, par rapport à moi. Peut-être idéalisé. Il est décédé maintenant depuis 7 ans. Et elle m'a dit l'autre jour, c'est dommage que c'est pas toi qui es morte à la place de papa. Elle me dit des trucs comme ça. Après, elle m'apporte des fleurs, un cadeau.
1: Elle
0: C'est
1: s'en
0: le chaud
1: veut, oui,
0: froid, mais
1: après coup, elle, oui,
0: alors ma
1: c'est.
0: question en fait, parce que c'est une question qui se pose depuis qu'elle est sur Terre. Est-ce qu'il faut lui dire oui ou non la vérité concernant ses origines? Parce que je parle avec notamment une sœur à moi qui se sent fort concernée et qui me prétend mordicus, enfin qui est certaine que tout son mal-être vient du fait qu'elle ignore ses véritables origines. Mais moi, J'ai très très peur. Je me dis ça va être un tsunami.

0: Pas de plus. Et voilà, en fait, je ne sais vraiment. Si j'avais la certitude que ça pourrait l'aider, je le ferais, quitte à payer le prix, je ne sais pas lequel, mais je ne sais pas, j'ai pas de réponse, moi, personnellement. J'ai très, très peur de faire beaucoup de dégâts.
1: Oui, c'est toujours, vous dites d'ailleurs, ce qui m'a frappé dans votre discours, c'est vous dites que vous ne l'avez pas pu lui en parler, alors que, enfin, finalement que ça soit dit, qu'elle ait toujours su, on attend le bon moment et puis il n'y a jamais eu de bon moment.
0: Ah
1: C'est
0: non,
1: ça le
0: et puis
1: problème quand
0: après,
1: on,
0: bah
1: voilà, c'est
0: voilà.
1: comme ça qu'on s'enferme dans un secret,
0: C'est
1: c'est
0: ça.
1: qu'en fait on attend toujours le moment. Le moment propice, et puis il n'arrive pas ce moment.
0: Ah
1: On
0: non.
1: repousse toujours. La difficulté, je vais vous répondre, hein, mais je peux pas répondre
0: Oui.
1: à une question aussi complexe par oui ou par non, en fait. Je pense que vous le comprendrez.
0: Bien
1: La
0: sûr.
1: difficulté, c'est que, en fait, il aurait fallu lui dire, enfin, qu'elle le sache, qu'elle ne, c'est toujours, une déflagration de l'apprendre, d'apprendre un secret concernant ses origines des années après. Et pour que vous ayez pu aussi en parler, je pense, vous voyez, parce qu'il ne s'agit pas de vous flageller non plus, c'est que, alors l'époque n'était pas la même non plus, mais enfin, bon, il aurait fallu que vous en parliez avec votre mari. Or, vous me dites qu'avec votre mari, vous parliez peu.
0: Non.
1: Or, ça aurait dû être parlé ensemble, et en fait, c'est-à-dire que ça ne devienne pas un secret. Et de dire que, voilà, un enfant, c'est-à-dire que même si le père, moi je considère que le père, c'est pas celui qui plante la petite graine, c'est celui qui veille sur l'enfant, qui se lève quand il est malade la nuit, c'est celui qui va le chercher à l'école là, qui prend soin de lui, qui l'aide à faire ses devoirs, qui l'amène faire
0: Oui.
1: des balades en forêt. Enfin, c'est ce père
0: Ah oui,
1: qui
0: bien
1: est
0: sûr.
1: présent dans son quotidien. Mais là, vous vous heurtez à une double difficulté, c'est-à-dire que on entend bien, vous êtes seul aujourd'hui. Vous êtes seul puisque il n'est
0: Oui.
1: plus là, même. Voyez, parce que sinon j'aurais dit, il faut l'impliquer aussi lui. Or, avec ce père très idéalisé que votre fille s'est construite et vous qui êtes au contraire un peu le mauvais objet pour elle, bien sûr qu'il y a un risque.
0: Oui.
1: Il y a un risque
0: Oui.
1: que vous le soyez encore plus, puisque en fait, ce sont souvent, enfin. Dans la majeure partie des cas, là, votre mari a accepté. Lui aussi était
0: Oui.
1: impliqué dans ça. Mais sinon, ce sont les mères qui détiennent le secret des origines de l'enfant.
0: Oui.
1: Ce
0: Oui.
1: pouvoir de dire ou de ne pas dire. Or, en fait, je vais me référer à plus grand que moi sur une question aussi complexe et à Françoise Dolto, qui
0: Ah oui.
1: considérait que tout ce qui concerne les origines de l'enfant, ça, il doit le savoir. Autant tout ce qui concerne le, parce que c'est lui voler une part de son identité.
0: Oui.
1: Vous voyez, c'est-à-dire que ça, et peut-être que d'ailleurs dans sa dans ce lien qui est difficile, qui est à la fois par moments, elle vous dit des paroles très dures, mais l'instant d'après, elle vous offre un cadeau. Enfin, on voit votre fille vous aime, mais peut-être ne s'est pas sentie, a senti une distance, un décalage, ou comme si vous étiez empêché de, pas de l'aimer, parce que vous l'aimez comme elle vous aime, mais en tout cas de d'être dans ce dans cette liberté d'être avec elle, dans
0: Voilà,
1: ce,
0: la
1: là,
0: souplesse.
1: votre lien, malheureusement, a été entaché. Et j'utilise volontairement ce terme comme s'il y avait faute. C'est pour ça que je
0: Ah
1: parlais de,
0: oui.
1: enfin, vous l'avez vécu comme tel, et c'est pour
0: Ah
1: ça que je vous demandais la
0: oui, tout à
1: position de
0: fait.
1: votre mari, puisque vous avez précisé qu'il avait une éducation catholique, et je me dis, est-ce qu'il l'a fait? Et votre réponse m'a rassurée pour vous et votre fille. Vous dites, puisqu'il vous aimait, il a fait par amour plus que par devoir. Ou pour le qu'en dira-t-on? Mais, c'est-à-dire que, cacher quelque chose à un enfant de cette sorte-là, c'est lui cacher au fond sa véritable identité. Et c'est quand même une donnée qui est essentielle à sa vie. Vous voyez, c'est.
0: Mais ce qu'il y a aussi, c'est que son père biologique, lui, vit toujours.
1: Oui.
0: À l'heure qu'il est, je pense pas qu'il serait prêt à lui ouvrir la porte en tant que fille biologique. Parce que c'est certainement ce qu'elle demandera. C'est qui? Est-ce que je peux le voir? Lui, entre-temps, il a fait sa vie, il a des enfants.
1: Oui, oui, tout ça est très compliqué. Vous ne pouvez pas anticiper ce que voudra votre fille ou fera votre fille. Mais il est clair que cet homme qui était prêt, me dites-vous, à reconnaître l'enfant, à vivre avec vous, aurait pu se battre pour reconnaître l'enfant.
0: C'est-à-dire qu'il m'a respecté. Moi, je l'ai vécu comme ça. Je me suis dit, il respecte mon désir.
1: Votre choix.
0: Voilà, j'ai trouvé que c'était bien. Et je l'ai revu d'ailleurs après, parce que entre-temps, lui, il est divorcé. Il m'appelle de temps en temps, on se téléphone.
1: Ah bon ?
0: Mais oui.
1: Pour parler de quoi ?
0: Comment dites-vous ?
1: Pour parler de quoi ? Vous parlez de quoi ensemble ? Vous parlez de votre fille ?
0: Oui, il me demande des nouvelles, mais de manière distante. Mais il demande des nouvelles à chaque fois, mais il l'a jamais vu, il demande pas.
1: Mais il prend des nouvelles. C'est important. Oui. Vous lui en avez parlé à lui de dire que ce secret vous pèse aujourd'hui et que.
0: Oui. Je lui ai déjà dit que je pensais que ça pourrait être à l'origine de ses difficultés. Et il répond pas vraiment en fait. Je pense qu'il a, c'est un homme pudique et puis bon, il a peut-être peur aussi. Il a deux enfants. Je ne sais pas. Il ne me répond pas franchement. Il me laisse.
1: Oui, mais il ne vous dit pas non. Il pourrait vous dire, il en est hors de question. Il ne vous dit pas non.
0: Non. Il ne me dit pas non. Donc voilà, moi je.
1: Quel sentiment éprouvez-vous aujourd'hui pour cet homme ?
0: Quel sentiment ? Pas de sentiment. J'ai 68 ans. J'ai un peu ma vie derrière moi. Mais.
1: Vous regrettez le choix que vous avez fait ?
0: Non,
1: parce que vous avez fait le choix d'une sécurité, j'entends, et d'une vie matérielle. Vous l'avez payé cher, hein, le prix de la sécurité.
0: Oui, oui, surtout que je vous ai pas tout expliqué,
1: J'imagine qu'il y a beaucoup de non-dits.
0: Je voudrais pas m'encombrer avec tout ça.
1: Vous ne m'encombrez pas.
0: Mais mon
1: mari. C'est vous qui devez être encombré de tout ça. Comment?
0: Mon mari il est décédé, il a eu la maladie de Alzheimer qui a duré 15 ans.
1: Oui.
0: Donc je m'en suis occupée quasi 15 ans.
1: Oui.
0: Ça a beaucoup détruit la famille, les enfants, surtout mon fils.
1: Oui.
0: Qui est donc son fils biologique.
1: Oui.
0: Après ça, comme il était indépendant, il y a eu des drames professionnels, faillites. Enfin, j'ai porté beaucoup. Maintenant, je suis dans une période de ma vie où j'ai beaucoup perdu, mais je suis restabilisée, paisible. Et en fait, je suis une bien meilleure mère maintenant que ce que j'ai pu être. Je suis, vraiment, je pense que je suis une bonne mère, à la fois affectueuse, très présente, très dialoguante, aussi bien dans le quotidien que dans le dialogue.
1: Mais avec votre fille aujourd'hui, les rapports sont plus apaisés ? Depuis qu'elle est maman, elle aussi. Oui. Vous me dites, vous avez une petite fille, là.
0: Oui, une petite fille dont je m'occupe.
1: Qui a quel âge ?
0: 3 ans.
1: 3 ans, hein, vous m'aviez dit. Oui.
0: Et par contre, voilà, ma fille est une. Bon, je trouve qu'elle est une mère magnifique.
1: Vous lui avez dit?
0: Elle. Oui, ah oui, oui. Et je lui ai dit et elle me dit toujours, je me sers de ce que j'ai vécu pour ne pas faire les mêmes. Donc elle veut me dire que.
1: Elle oui, elle veut vous dire que voilà. Et vous lui demandez de dit, quoi elle a souffert?
0: Elle me le dit. Oh oui, mais ça, elle me le dit, elle me le jette à la figure.
1: Qu'est-ce qu'elle vous jette à la figure?
0: Que je lui, enfin, c'est particulièrement à la, tout, que je l'ai toujours trouvée laide, que je l'ai trouvée bête, que je l'ai trouvée trop grosse, qu'il y avait rien qui me séduisait chez elle. Elle a eu.
1: Elle s'est sentie rejetée, mal aimée.
0: Rejetée, voilà, rejetée. Alors je me dis, si elle l'a ressenti, c'est que...
1: Elle ressemblait, elle ressemble à son père biologique.
0: À son père biologique. Mais en fait, elle a aussi ce problème, entre guillemets, c'est qu'elle physiquement, elle se rattache à personne, à la famille.
1: Dans le sens c'est un problème, oui, parce que finalement, ça peut se voir voilà. Comme un nez au milieu de la figure.
0: On est des grands blonds et elle, ben, elle est grande aussi, mais c'est une méditerranéenne.
1: Comme son père biologique.
0: Donc, voilà. Et oui, donc, mon fils, on dirait un Hollandais, un Allemand, je ne sais pas, un grand blond. Rien à voir avec sa sœur.
1: C'est lui, un petit canard. Elle a...
0: Oui, elle m'en a déjà parlé aussi.
1: Elle sait quelque part votre fille. Au vu de tout ça, à travers, on peut penser qu'elle sait quelque chose votre fille. Pas forcément, elle sent qu'il y a quelque chose qui ne va pas.
0: Et c'est ça.
1: Vous savez, quand on cache quelque chose, quand on ment à l'enfant sur son identité, sur sa véritable identité, souvent. Il y a des symptômes qui apparaissent, c'est-à-dire et ce parfois dès la petite enfance. Il peut y avoir des troubles du sommeil, de l'alimentation, des troubles scolaires, des problèmes de comportement, des à l'adolescence aussi, ça beaucoup, des échecs, des troubles dépressifs, des troubles des troubles du comportement alimentaire. Enfin, il y a quelque chose qui demande à en fait. On peut essayer de soigner, mais sans comprendre ce qu'il y a derrière, sans ce que ça vient de dire. Vous savez, le symptôme, il vient frapper à la porte, il prend plus exactement le corps comme médiateur pour exprimer une souffrance. Et vous avez les clés aujourd'hui. C'est vous qui avez les clés de cela. Et c'est effectivement là où ça donne aux mères un pouvoir exorbitant sur les enfants, c'est de pouvoir leur révéler la vérité ou pas. Et on entend bien que quand une mère est amenée à cacher à son enfant l'identité de son père, c'est pas pour nuire, c'est pas pour faire du mal à son enfant. Il y a plein de raisons. Et vous, en tout cas, c'est aussi comme effacer un moment difficile de votre vie. De votre vie sexuelle, de votre vie amoureuse.
0: Ça a été dur.
1: Que vous avez vécu dans la honte.
0: Ah oui.
1: Et c'est ça qui se répercute dans le lien. C'est-à-dire que quand votre fille vous reproche de pas la trouver belle, de pas la trouver jolie, c'est-à-dire que ce qui pourrait aujourd'hui, mais ça ne peut pas se faire comme ça du jour au lendemain. Et c'est-à-dire que dans le cadre de dire quand. C'est-à-dire qu'en fait, il y a quelque chose qui est venu, brouiller la relation. C'est-à-dire que c'était ça la concernait non pas elle, mais vous. Ce poids de cette relation que vous avez eue, ce poids, et elle a pu se vivre comme une faute, comme quelque chose comme. Vous voyez, dans cette famille de grands blonds, elle, la grande brune méditerranéenne, chercher l'erreur, qu'est-ce qui se passe, et évidemment, dévoiler après un secret comme celui-là, ça impacte aussi les autres, c'est-à-dire votre fils dont vous me parlez, son frère.
0: Mais lui, il le sait, en fait.
1: Ah bon, bah alors non, bah alors là, bon alors.
0: Il le sait.
1: Bah alors là, je réponds à votre question d'emblée. Si lui le sait, c'est terrible, quoi. Enfin, vous voyez, c'est-à-dire que la principale intéressée ne sait pas et autour d'elle, tout le monde sait. Ce que vous me dites montre que un secret, malheureusement, souvent un secret de ce type et souvent le principal intéressé ne sait pas, en tout cas pas consciemment. Je pense que votre fille sait. Sait des choses. Mais voyez, votre fils le sait. Alors, à quel moment, comment votre fils l'a appris, lui ? Est-ce vous qui lui en avez parlé ? Pourquoi lui le sait ?
2: Il le sait parce que je lui ai dit, parce qu'il m'a posé des questions, surtout concernant la différence d'apparence physique.
1: Ben voilà.
2: Il avait eu un cours de génétique en humanité. Il m'a posé des questions. Je te le dis à deux conditions. La première, c'est que forcément, ce sera jamais à toi de le dire à ta sœur. Et deuxième chose, que tu ne me juges pas en tant que ta mère, quoi. Donc, il n'a fait ni l'un ni l'autre. Il le sait.
1: Comment a-t-il réagi ?
2: Très bien.
1: Oui, enfin très bien. C'est vague, hein, c'est-à-dire il a pas réagi apparemment, quoi. Il a pas changé d'attitude vis-à-vis de vous. Mais... Il a appris quand, lui ?
2: Il y a deux ans.
1: Oui, c'est très récent tout ça.
2: Et
1: quelle relation a-t-il avec sa sœur ?
2: Aucune.
1: Comment ça, aucune ?

0: Voilà, très mal.
1: Et qu'est-ce qui fait qu'à ce moment-là, parce que justement, quand j'entends, hein, je comprends ce sentiment, ce poids de la faute qui pesait sur vous, le fait qu'avec votre mari, il n'y avait pas d'échange, enfin, vous étiez très seule. Mais quand votre fille s'est mise à aller si mal, vous n'avez pas consulté, et puis vous dites qu'elle souffrait d'anorexie, de boulimie, vous avez dû voir des spécialistes.
0: Non, en fait.
1: Non. On va continuer à se parler, d'accord? Restez bien en ligne, ne raccrochez pas, hein, Marianne, on se retrouve tout de suite.

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2: On poursuit nos échanges et sans plus attendre, on vous retrouve, Marianne.
3: Merci de me reprendre.
2: Mais je vous en prie, merci, merci d'avoir patienté. Oui, je vous demandais, avant les infos, puisque vous dites elle était infernale, c'est-à-dire que ce qui explique votre fille, même son demi-frère, enfin votre fils a souffert de cela, parce que par son mal-être, elle occupait toute la place, toute l'attention, donc lui a pu se sentir un peu délaissé. Mais justement, vous parliez, vous dites qu'il y avait des troubles quand même, de sérieux symptômes, de la boulimie, alternance de boulimie, d'anorexie, donc je vous demandais si à ce moment-là, vous avez dû voir des spécialistes.
3: Je ne sais même plus, en fait. Je me souviens qu'on n'arrêtait pas de la changer d'école.
2: Pourquoi ?
3: Elle est même allée en pensionnat parce qu'elle ne faisait rien. Elle n'étudiait pas. Oui. Elle ne faisait rien du tout. Donc, elle a changé plusieurs fois d'école. Elle est allée en pension, en internat. Oui. Et la chose qui l'a peut-être un peu guérie même, c'est quand on l'a inscrite dans une école d'équitation avec les chevaux.
2: Mais oui.
3: D'ailleurs, elle a nourri une passion qu'elle a toujours pour les animaux en général et les chevaux. Oui. Et là, elle a commencé à maigrir, à retrouver un équilibre.
2: Oui. Vous avez bien fait, oui, vous avez trouvé, ça a été thérapeutique pour elle.
3: Voilà.
2: Oui, mais très, finalement, très heureusement, il y a eu cette médiation, enfin, via les animaux, mais, enfin, à ce moment-là, vous n'en parliez pas avec votre mari de dire elle va
3: mais
2: mal.
3: Mais on ne parlait jamais, même avec elle, j'aurais dû beaucoup plus dialoguer.
2: Mais déjà, malheureusement, moi, ce que j'entends, c'est que, il y a eu une chape de plomb, quoi. Il y a voilà, c'est-à-dire que votre mari, il a ce geste d'amour pour vous, mais après, on n'en parle plus. C'est-à-dire que c'était compliqué pour vous aussi d'en parler, parce que peut-être aviez-vous le sentiment de trahir votre mari, qui vous avait accueilli, vous et votre fille.
3: Je me suis toujours sentie redevable vis-à-vis de lui.
2: Oui, c'est ça.
3: Alors que finalement, je lui ai donné beaucoup. Donc c'était aussi, moi, ma manière de réfléchir en tant que femme qui manquait aussi un peu de confiance en elle et qui ne trouvait pas vraiment sa place. Parce que sa famille, à lui, était une famille... Sa maman, elle organisait des pèlerinages... elle était extrêmement religieuse, son mari aussi, donc je me sentais vraiment une pécheresse parce que à l'époque, c'était pas il y a tellement longtemps, mais dans ces milieux-là, à la campagne, avec des indépendants qui ne voient que par le travail, il y a rien d'autre, il y a pas de dialogue, il y a pas de dimension plus émotionnelle entre les gens, et même avec ma petite fille, enfin j'aurais dû beaucoup plus parler, mais je baignais dans un milieu où les choses se réglaient par l'autorité. Vous voyez, il faut sévir, il faut obliger, il faut crier.
2: Dans l'éducation, vous voulez dire, y compris, enfin, votre mari avait ce mode éducatif?
3: Je ne sais pas quel mode éducatif il avait.
2: Parce qu'il était peu présent.
3: Voilà, et je pense que j'ai vraiment... Moi, je pense que j'ai vraiment tout mal fait, quoi. Vraiment tout mal fait.
2: Non, mais je pense que c'est aussi... je pense que vous étiez dans un environnement qui n'était vraiment pas favorable pour pouvoir parler. Vous n'avez pas été du tout soutenue.
3: Non.
2: Vous avez tout mal fait. Moi, ce que j'entends surtout, c'est que vous avez eu à un moment un coup de cœur pour un homme. enfin le père biologique de votre fille, non? Cet homme-là, peut-être qu'il lui était très différent et qui, peut-être que justement il n'y avait pas ce carcan, qu'il incarnait plus de liberté. Enfin, à ce moment-là, vous avez été amoureuse de cet homme?
3: J'ai pas eu le temps.
2: Pourquoi vous n'avez pas
3: eu le temps? Je l'ai quitté très vite. En fait, ce qui a fait que je l'ai quitté très vite, c'était ce côté dont ma fille a hérité, qui est la pulsivité un peu du Sud, avec cette façon très très émotionnelle d'envisager la vie. Moi, je suis quelqu'un de beaucoup plus... je suis beaucoup plus dans l'observation. Je suis le contraire d'une impulsive, donc ce sont des gens qui me font peur, en fait.
2: Et, qui vous font peur et qui vous attirent, certainement, là où vous êtes.
3: Peut-être, je ne sais pas.
2: En tout cas, cet homme. Parce que si vous parlez à votre fille, et je pense que ça va être nécessaire, au vu de ce que vous me dites, parce qu'il y a quelque chose... à partir du moment où... qui d'autre sait, finalement? Ça a dû transpirer.
3: Dans la famille de mon mari, il l'avait dit, lui. Je trouvais que c'était pas la bonne idée, vu la manière dont il fonctionnait.
2: Il l'avait dit, Et comment, alors, vous dites, cette famille très traditionnelle?
3: La petite, elle n'a pas été super accueillie, ça c'est sûr. Donc,
2: c'est pas très charitable, d'ailleurs, pour des gens qui, pratiquent leur foi. Elle a été mal accueillie, votre fille.
3: Oui, avec beaucoup de... Elle est sur le bout des doigts, quoi. Et pauvre petite fille. Et
2: pauvre petite fille et pauvre Marianne aussi. Enfin, pauvre petite fille et ça et vous aussi. Il y a beaucoup de souffrance parce que.
3: D'autant plus que ma propre maman, qui vivait toujours, était aussi. Elle m'a aussi très culpabilisée parce que tout simplement c'était une femme bourgeoise et elle était ravie que je sois avec un homme sécurisant. Et quand elle a su que j'étais enceinte, alors qu'elle savait que je voulais un enfant, mais quand elle a su que ce n'était pas mon mari qui était le papa biologique, elle m'a hyper culpabilisée. En fait, elle craignait que la relation s'éteigne et qu'elle s'arrête et que je n'ai plus ce protecteur à mes côtés. Donc, c'était motivé de cette façon.
2: Vous ne trouviez de soutien nulle part, quoi.
3: Non.
2: Et votre fille n'a jamais posé de questions. Enfin, elle exprimait à travers son mal-être, mais il n'y a jamais eu de questionnement, justement, puisque votre fils vous dit...
3: Parfois, elle me fait des plaisanteries.
2: Dites-moi.
3: Elle a 33 ans, elle me dit...
2: Quel genre?
3: Tu sais, de toute façon, si je l'avais été adoptée, tu peux me le dire, c'est pas grave, qu'elle me dit.
2: Donc, elle sait.
3: Elle m'a dit ça, déjà.
2: Voilà, alors ça, c'est très important, parce que... vous voyez, je disais que je ne pouvais pas répondre, dire ou ne pas dire à une question aussi complexe par oui ou par non. Mais souvent, c'est-à-dire que quand on parle après tant d'années, il faut trouver le moment opportun, il faut réfléchir effectivement comment y aller par touches. Vous voyez, c'est un peu comme un tableau impressionniste. Il ne s'agit pas d'un moment, j'ouvre les vannes et enfin je me libère. Parce qu'il y a ça.
3: Par exemple, si je prévoyais une soirée avec elle pour lui dire les choses, ce n'est pas comme ça qu'il faut faire. Donc, en fait, il faut, comme vous dites, y aller par touche, étaler dans le temps, alors.
2: Alors, non, pas trop étaler dans le temps, parce qu'il y a eu suffisamment de temps. C'est-à-dire qu'il faut pouvoir... Il s'agit pas de, comment dire, on ouvre les vannes et on balance tout. C'est pas ça. Il s'agit pas que ça soit une déflagration, que ça soit qu'on lâche une bombe. C'est-à-dire qu'il faut pouvoir rester à l'écoute malgré l'émotion qu'il y a derrière et répondre plus exactement aux questions. Or, à travers les plaisanteries, et c'est une façon, on prêche le faux pour savoir le vrai, quand elle vous dit, si j'ai été adoptée, tu peux me le dire, c'est pas grave. Elle tend là une perche. Elle attend. Là où la révélation, là où la révélation d'un secret peut être, qui touche les origines, peut, ça peut permettre finalement. Alors ça se travaille, hein, ça nécessite un accompagnement souvent après, mais de mettre en, comment dire, j'allais dire ses raccords, c'est-à-dire entre ce que l'on ressent. On sent la personne qui a, elle se sent en décalage. Un enfant qui a été comme ça, qui est né d'une liaison hors mariage, qui est pas, voilà, qui on a, à qui on n'a pas dit la vérité, il se sent tout le temps en décalage avec les autres. Et alors en plus là, il y a physiquement, ça se voit comme un nez au milieu de la figure. Elle ne ressemble pas aux autres.
3: Non.
2: Et à un moment, ça permet de mettre en accord, en cohérence, le ressenti de l'enfant, ce qu'il a toujours ressenti au fond de lui-même, avec enfin ce qui est. C'est ce que votre sœur vous dit.
3: Oui. Elle est persuadée, c'est sa marraine.
2: Elle a raison. Quelle relation votre fille a avec sa marraine?
3: La même relation qu'avec tout le monde, c'est-à-dire que elle est impulsive.
2: Votre fille.
3: À bonne relation, ma sœur, elle est bienveillante. Et j'écoute ce qu'elle me dit parce que je sais qu'elle elle est bienveillante.
2: Oui, c'est la seule qui finalement, elle est dans un objectif d'aide et de soutien. Mais elle, je comprends. Oui.
3: Ça, et les autres, elles le savent, elles n'en parlent pas. Mais elle, je sais que ça, elle a vraiment envie de m'aider.
2: Est-ce
3: que vous, ça aille mieux, quoi.
2: Est-ce que vous, vous en avez parlé? Enfin, éprouver le besoin d'en parler à un thérapeute de votre histoire, parce que vous auriez pu tout.
3: Oui, j'avais parlé dans le cadre d'une thérapie courte il y a quelques années à une dame.
2: Oui.
3: Et elle, voilà, elle me disait que pas du tout, il faut rien dire. Voilà, d'accord. C'était son avis. Maintenant, c'est pas parce qu'elle m'a dit ça que je pensais la même chose qu'elle. Je suis quand même restée dans le dubitatif et dans l'interrogation. Oui. Mais voilà.
2: Vous êtes comment peut-être?
3: Alors, j'ai trouvé une fois, j'ai entendu une mère qui disait à sa fille qui était dans le même cas que moi. Je trouvais que c'était une manière très très appropriée d'annoncer les choses. Elle a dit à sa fille, en fait, tu n'as pas un papa, tu en as deux. Vous voyez, je trouvais que c'était bien parce que ça n'excluait personne. Je trouvais que c'était
2: Marianne, vous ne parlez pas à une petite fille. Vous parlez à une femme de 33 ans.
3: Oui.
2: Donc, le côté, tu n'as pas un papa. Non, parce que dans les faits, elle a eu un père, elle a eu un papa. L'autre, elle ne le connaît pas. Donc, vous voyez, là, c'est comme si, vous exprimiez, dire cela, c'était peut-être adapté à une situation par rapport à une enfant. Oui, alors, c'est votre enfant, mais elle a 33 ans. Donc, ça me paraît pas approprié. Vous voyez, là, ça a un côté, c'est plus de dire, bon, et je pense que peut-être là, aujourd'hui, enfin, moi, je recommande toujours, parce que ça soulève tellement de choses, que peut-être vous pourriez avoir, comme vous avez éprouvé le besoin de le faire avec moi ce soir, d'ailleurs, quelques échanges encore, avec un thérapeute. Où là, la démarche, elle est plus de dire, est-ce que je dois le dire ou pas? Mais, je me sens prête à en parler, mais comment? Pourriez-vous m'aider? C'est déjà, vous avez franchi une étape. Ouais. Et c'est plutôt comment pour, évidemment, vous pensez que c'est important pour votre fille.
3: Oui.
2: Parce que c'est son histoire, ça lui appartient. Et peut-être que ça pourrait enfin la libérer de quelque chose. Et aussi d'ailleurs, peut-être pas dans l'immédiat, mais dans le long terme, améliorer votre relation.
3: Ah oui, parce que je pense que dans un premier temps, moi, je pense qu'elle va me claquer la porte au nez.
2: Avez peur de ça, et c'est cela qui fait que c'est ce que vous avez dit à votre fils, d'ailleurs, ne me juge pas. Vous avez très peur, vous avez été tellement jugé. Vous-même, vous êtes jugé. Et vous avez grandi, vous avez évolué dans un environnement où en fait, c'était quand même l'enfant de la faute. Pardon de le dire comme ça.
3: Vous
2: définissez, vous dites, et évidemment, votre fille n'a rien tel, mais elle aussi, ça peut expliquer son mal-être. Et évidemment, aujourd'hui, ça pourrait permettre, c'est-à-dire que c'est là où c'est compliqué, c'est qu'il faut pouvoir à la fois dire votre histoire, mais vous attendre à des questions. Il y a plusieurs, soit elle peut être sur le coup, il faut qu'elle qu'elle encaisse, soit ça peut la libérer, elle va avoir beaucoup de questions, elle peut aussi avoir de la colère, il peut y avoir plein de choses mêlées. Et donc il va vous falloir du temps à toutes les deux. Il y a beaucoup de réactions, il y a Joseph qui dit « Plus je vous écoute Marianne, plus je ressens l'inconfort de votre fille ». Et pourtant, moi, je sais maintenant, dit-il, votre appel est fondateur. Joseph, qui pense lui aussi que vous êtes prête et qui vous envoie de la force et du courage.
3: Ah, mais merci Joseph, merci beaucoup.
2: Il y a l'homme au camélia qui dit, sans le vouloir, finalement, votre fille, quand elle vous renvoie l'image que, soi-disant, ce qui n'était pas... Enfin, elle, elle le ressentait comme ça, que vous la trouviez moche, grosse, enfin comme si elle s'en laidissait, en tout cas différente du reste de la famille. Eh ben, l'homme au camélia dit, oui, elle devait sentir comme si... Elle pouvait pas le formuler comme ça, mais vous aviez sous les yeux l'objet de votre péché, d'autant plus qu'elle ressemblait à son père. Et ça, forcément, c'est venu peser sur votre lien. Ça, bien sûr que vous l'aimiez, votre fille, mais c'est comme si vous aviez sous les yeux, vous voyez, voilà, l'objet de la faute. Et ça, c'est lourd. Donc, il y a l'homme au camélia qui ajoute 33 ans, âge christique, en plus, dans l'histoire familiale, moi, je pense quand même que ça serait un peu important de trouver quelqu'un. Alors, vous avez votre sœur, qui, je trouve, est de très bons conseils, qui est très, qui est très bienveillante pour vous et pour sa filleule, donc votre fille. Peut-être qu'avec elle aussi, ou peut-être que ça serait bien, est-ce que sa présence pourrait être d'un réconfort auprès de vous, quand vous parlerez à votre fille.
3: Pourquoi pas.
2: Peut-être à, voyez, à envisager. Et en tout cas, il n'y a pas, là aussi, si vous cherchez le moment, ça va être compliqué. Dire, oh, quand est-ce qu'il faut que je lui parle? Mais il faut quand même un moment où vous allez avoir un peu de temps devant vous. Et un moment où, un moment un peu qui soit, en tout cas, vous ayez le temps et vous soyez. Ça peut pas se dire entre deux portes, ça peut pas se dire entre.
3: Bien sûr.
2: Donc, mais votre fille, elle vous tend des perches et depuis un moment. Paul, j'imagine.
4: Eh ben, c'est exactement ce que dit Youssef. C'est ce qu'il a dit, c'est ce qu'il a écrit tout à l'heure. Il disait, elle vous tend une perche, il faut que vous la saisissiez. La vérité la libérera, surtout si la génétique parle. C'est vrai que c'est encore plus flagrant, effectivement, ça la libérera sûrement. Il y a Sarah aussi qui dit, si difficile que ce soit, dire la vérité à la jeune femme améliorerait une relation ambiguë. Elle n'aurait plus ce sentiment d'être mal aimée. Elle doit pressentir quelque chose qui la gêne. Il faut tout dire de femme à femme. Elle comprendra. Il y a Pierre aussi qui dit, à partir du moment où votre fils il est au courant de la situation, finalement vous n'avez pas vraiment d'autre choix que de révéler ce secret. C'est d'autant plus vrai que le frère et la sœur n'ont pas de relation, donc la probabilité qu'il lui révèle un jour de votre vivant ou justement le jour où vous serez plus là est probable. Si elle devait l'apprendre à un moment où vous ne seriez plus là, ben ce serait une très mauvaise chose pour elle.
2: Ça serait terrible.
4: Elle resterait avec des questions sans réponse. Donc voilà, trouvez le bon moment, les bons mots en exprimant vos ressentis. Votre petite fille peut être un bon lien pour le colmater un peu les joints. Et puis, il y a Jean aussi qui est très touché par votre témoignage, sans concession, sur vous-même. Or, tous les parents traversent des difficultés, font des erreurs. Soyez un peu plus douce avec vous-même. Concernant votre question, ça me fait penser à ma compagne, dit Jean, qui a appris qui était son géniteur alors qu'elle avait presque 50 ans. Elle en a été très émue, déstabilisée, certes, mais ça n'a pas non plus perturbé le cours de sa vie, ni sa relation déjà complexe avec sa mère. Merci, dit Jean quand même, de votre très grande franchise. Votre humilité,
2: votre sincérité.
4: Merci pour votre témoignage. Et puis il y a Nathalie qui dit que sa mère n'a pas voulu dire à sa demi-sœur ses origines. Ma demi-sœur a beaucoup de problèmes psychologiques à cause de ça. Mon beau-père l'a reconnue civilement. Un jour, comme je suis sa grande demi-sœur, elle m'a demandé de lui dire la vérité sur ses origines parce qu'elle ressemblait beaucoup à son père biologique portugais. Eh bien, je lui ai tout dit.
2: Mais quand elle vous dit, écoute, si j'étais adoptée, tu peux me le dire. Il y a une part d'elle qui sait. Et vous savez, quelqu'un a évoqué votre petite fille. Ses secrets, de tels secrets, ça se transmet dans les générations qui suivent. Il faut aussi penser à elle. C'est protecteur pour elle. Qu'elle connaisse, enfin, pas là, maintenant, elle a 3 ans, mais pour la suite. C'est-à-dire, ça remet chacun à sa place. Et vous savez, pour terminer, je dirais qu'il faut pas avoir peur, parce que justement, aujourd'hui, c'est une jeune femme, votre fille, et elle est aussi mère, et elle peut comprendre aussi ce que vous avez traversé vous. À ce moment-là de votre vie, et peut-être porter un regard aussi différent sur vous, pas dans le jugement, mais de vous n'êtes pas seulement sa mère, vous avez été aussi une femme qui a aimé, une femme qui a fait un choix, peut-être pour elle, pour lui offrir une sécurité. En tout cas, vous aviez vos raisons, mais c'est ce que dit Joseph pour conclure. N'ayez pas peur, en tout cas, de vos propres émotions. Ça peut être des retrouvailles, une renaissance pour toutes les deux. Et votre fille, ça peut aussi, peut-être pas dans l'immédiat, mais la soulager de voir de ce qu'elle a pu percevoir comme du rejet. Le mot est peut-être fort, mais peut-être comme si c'était différent avec elle qu'avec son frère, comme si elle s'était pas sentie aussi investie par vous, qu'en fait c'était pas par manque d'amour, mais qu'il y avait ce poids qui pesait sur vous. Et que vous-même, vous vous êtes vécu comme, vous l'avez dit, pécheresse. Et que ça, ça a pu entraver le lien. Mais que l'amour, il est là. Et c'est ça qui compte. Donc, vous êtes prête à le faire.
3: Vous m'avez beaucoup aidée. Et je vous donnerai des nouvelles parce que je vais...
2: avec plaisir.
3: Voilà, je vais continuer... enfin, je veux dire, je vais mettre des choses en œuvre, voilà, suite à cette conversation et aussi aux interventions des auditeurs.
2: Oui, merci, je remercie. Ils ont été vraiment très soutenants et très pertinents. Et parlez-en, faites-vous avec votre sœur, qui est, je trouve, de très bons conseils. Je vous embrasse.
3: Et puis,
2: n'ayez pas peur et plein de force. Vous allez y arriver, Marianne. Et tenez-nous au courant. Ça sera avec, en attendant vos nouvelles. Au revoir.
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4: Même dans Parlons-nous, qui est une émission qui parle de l'intime, des témoignages comme ceux de Marianne ce soir sont très rares. Donc si vous vous posez des questions comme elle à propos des secrets de famille, de leurs révélations, et que vous n'êtes pas encore prêt à nous appeler, je peux comprendre, c'est difficile, le 09 69 39 10 11, passer à l'antenne, c'est toujours un peu stressant. Ben, il y a un Parlons encore disponible en podcast sur l'application RTL sur les conséquences de la révélation d'un secret de famille. On se retrouve la semaine prochaine, même heure, même endroit, lundi à 22h. Pour d'autres témoignages marquants de l'émission, juste après les infos, vous retrouvez Georges Lang. Belle nuit à vous, je vous embrasse. 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L'essentiel de l'info en 3 minutes avec Claire Tchekaglini. Bonsoir Claire.
5: Bonsoir Paul, bonsoir à tous. En Gironde, c'est une nuit d'angoisse qui a commencé au nord du bassin d'Arcachon. 4800 hectares sont partis en fumée. Dernier bilan réactualisé par les pompiers il y a environ une heure. 2 habitations ont été détruites à Lèche-Cap-Ferret. Les pompiers se battent désormais maison par maison. L'un d'entre eux a été blessé. Déjà plus de 20 000 personnes ont été évacuées sur le secteur. Parmi celles et ceux qui ont pris les devants en quittant leur lieu de vacances, l'animateur de RTL que vous connaissez bien, Julien Courbet, il répondait ce soir aux questions de Vincent Parisot.
6: J'ai des copains côté Arcachon qui ont des magasins, etc., notamment grande surface, et on leur a déjà téléphoné en leur disant « Est-ce que vous êtes prêts à mettre à disposition des palettes de bouteilles d'eau si jamais il y avait un afflux de personnes qui arrivaient dans la nuit côté Arcachon pour traverser, parce que ça sera par voie maritime. Le problème du Cap Ferret, c'est que c'est une toute petite route, 2 voies, donc ça ferait un embouteillage immédiat et ça serait la cata. Donc c'est par l'eau que ça se passera.
5: Julien Courbet dans RTL Soir avec Vincent Parisot. Et ce soir, 800 pompiers continuent de lutter contre les flammes. À une centaine de kilomètres de là seulement, 250 soldats du feu doivent faire face à un autre embrasement depuis la fin de l'après-midi à Biscarrosse, dans dans les Landes. 1200 hectares ont déjà brûlé et 5000 personnes sont en cours d'évacuation. Et puis dans le Var, le cauchemar se poursuit aussi près de Cotignac. Les pompiers ont dû combattre de 50 à 100 reprises de feu cet après-midi. 2700 hectares de forêt ont été dévastés. France Asso Santé déplore une erreur monumentale. L'UNSA, un scandale et la CGT, un sale coup. Le gouvernement va doubler les franchises médicales. Elles passeront de 100 à 200 euros l'an prochain. En cyclisme, victoire en solitaire sur la 18e étape du Tour de France de l'équatorien Richard Caparaz à Orcières-Merlette dans les Hautes-Alpes. Le français Valentin Paré-Peintre termine 4e. Demain, au programme du peloton, la mythique ascension de l'Alpe d'Huez. La météo pour demain, une journée très ensoleillée avec toutefois quelques passages nuageux sur les Hauts-de-France, des averses possibles sur la Corse et en fin de journée des orages bienvenus qui pourraient se déclencher sur le sud-ouest. Les températures demain matin entre 9 et 18 sur les deux tiers nord, de 18 à 24 au sud-ouest à la Méditerranée et dans l'après-midi il fera 25 à Cherbourg, 27 à Lille, 29 à Paris, 30 à Nice, 31 à Tours, 35 à Avignon, 38 à Toulouse et 39 à Auch. Le quintet se dispute demain soir en nocturne à Cabourg. Voici les pronostics d'Alexandre de Koopman. Le 2, le 9, le 7, le 5, le 11, le 6 et le 14. Et l'outsider d'RTL, c'est le 5. 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Dans un instant, vous retrouvez George Lang pour la collection.
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12: Bonsoir et bienvenue dans les collections de l'été. Aujourd'hui, retour dans les bonnes vieilles années 80. Vous allez retrouver des musiques qui ont marqué cette décennie. The Good Old 80s. Et ça commence avec Blondie. Call me. Soyez les bienvenus.

Call Me. Debbie Harry, Blondie si vous préférez. Debbie Harry, c'est la chanteuse. Blondie, c'est le groupe. 1980, bande originale du film American Gigolo. Ils étaient numéro 1, Blondie, avec ce titre, pendant 6 semaines consécutives dans le Billboard aux États-Unis. Toujours en 1980.

c'était Moon Martin avec Bad News en 1980 sur l'album Street Fever. The Good Old 80s. Pour vous ce soir qui écoutez RTL ou RTL.fr, les bonnes vieilles années 80. Et voici les Stray Cats. Rock This Town, 1981. Lee Rocker, Slim Jim Phantom. Et ils vont entamer une tournée aux États-Unis. Alors qu'on disait que Setzer ne pouvait plus jouer de guitare. L'homme a gagné.

et toujours dans les good old 80s. Dans les années 80, si vous préférez. Yes, le groupe. Owner of a Lonely Heart. Avec la voix aérienne de John Anderson.

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Sacha-Chem. Je l'ai dit, c'était en 1983 sur l'album It's My Life. Et là maintenant, on va passer en 1985, si vous le voulez. Tears for Fears. Roland Rosabal. Kurt Smith, originaire de Bath, en Grande-Bretagne. Everybody wants to rule the world. Sur l'album Songs from the Big Chair. Bonne soirée, bonne nuit avec RTL.

toujours dans les années 80. Cock Robin maintenant. Cock Robin, c'est avant tout Peter Kingsbury, qui est originaire d'Arizona. Il a 72 ans. Il a habité successivement à Toulouse, maintenant il est à Paris. Il est américain dans l'âme. Il nous a fait l'honneur d'être là dans l'émission Les 50 ans des Nocturnes en direct avec Murrayhead. Ça avait été un moment fabuleux. Cock Robin, dans les années 80, en 86 exactement, c'était un titre que j'ai toujours aimé. When Your Heart Is Weak. Avec Anna Lagasio. Qui est originaire de West Point, dans l'état de New York, et qui habite dorénavant à Joshua Tree, en Californie. La Villarde. Cock Robin, dans la collection.

0: When your heart is weak. Kurt Rabin. Dans la collection années 80. C'est pas star des années 80, c'est Collection in the 80s. C'est pareil, mais ça sonne anglais. Hein. Anglo-américain, dirons-nous. Voici un groupe féminin. Une chanson écrite par un certain Christopher, et derrière ce nom se cache Prince. C'est lui qui a écrit ce titre. Manic Monday, The Bangles.
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0: La chanteuse s'appelle Susanna Hoffs, The Bangles, sur RTL.

en 1985. Et en 86, est paru un single d'un groupe anglais qui s'appelait les Stranglers. Jean-Jacques Burnel, Hugh Conwell, Dave Greenfield, Jet Black. C'est l'album Dreamtime, The Stranglers.

collection dans les années 80. In the 80s. Dans quelques instants, vous allez entendre Teardrops avec Womack & Womack ainsi que Tanita Tsikaram.

On va écouter maintenant Tanita Tikaram. Tanita Tikaram, en 1989, avait enregistré un album qui s'appelait Ancient Heart, sur lequel on trouvait cette chanson qui était véritablement un succès, que ce soit en Angleterre comme en France. Twist in my sobriety. Tanita Tikaram, drôle de nom. Elle est née en Allemagne, de mère malaisienne et de père originaire des îles Fidji. Ceci explique cela.

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1: Foreigner.
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1: Sur un album au nom français d'ailleurs, Agent Provocateur, en 1985.
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1: C'est la voix de Lou Gramm.

I Wanna Know What Love Is. Mick Jones, fondateur du groupe, et Lou Gramm qui chante Foreigner. Et nous allons aller encore plus dans la douceur maintenant, avec un groupe de Hanovre en Allemagne. Incontournable dans les années 80. C'est l'album Love at First Sting en 1984. Écrit et composé par Rudolf Schenker, guitariste, et Klaus Meiner, le chanteur.

0: La suite dans quelques instants. Ne bougez pas. 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Il est minuit. Les infos. L'essentiel de l'actualité en 3 minutes avec vous, Claire Checagini.
1: Dans le sud-ouest, les pompiers doivent désormais faire face à deux incendies extrêmement violents qui, en fin de soirée, continuaient de progresser. Tout d'abord, en Gironde, au nord du bassin d'Arcachon, 4800 hectares sont partis en fumée. Dernier bilan réactualisé par la préfecture aux alentours de 22 heures. Deux habitations étaient alors détruites à Lèche-Cap-Ferret, où les pompiers se battent désormais maison par maison. L'un d'entre eux a été blessé. Au total, 800 soldats du feu restent mobilisés cette nuit. Plus de 20 000 personnes ont été évacuées sur le secteur. Ce vendredi, les secours attendent le renfort de 3 avions bombardiers d'eau, des appareils que Bruxelles met à disposition de la France. Après l'appel au secours de Paris, le mécanisme européen de solidarité a été activé. Et à une centaine de kilomètres du bassin d'Arcachon, ce sont 5 000 personnes qui ont évacué en toute fin de soirée à Biscarrosse et aux alentours. 250 soldats du feu doivent faire face à un autre embrasement depuis la fin de l'après-midi dans les Landes. 1200 hectares avaient déjà brûlé en quelques heures seulement. Dans le Var, le cauchemar se poursuit aussi près de Cotignac, mais la météo est depuis ce jeudi soir plus favorable à la lutte contre les flammes. Reste que dans l'après-midi, les pompiers ont dû combattre 50 à 100 reprises de feu. Ils sont 800 toujours déployés. 2700 hectares de forêt ont été dévastés. France Asso Santé déplore une erreur monumentale. L'UNSA, un scandale, et la CGT, un sale coup. Le gouvernement va doubler les franchises médicales. Elles passeront de 100 à 200 euros l'an prochain. Matignon souhaite qu'un groupement de banques prête aux candidats à l'Élysée une aubaine pour le Rassemblement National qui allait chercher ses financements lors des dernières campagnes en Russie ou en Hongrie. Nouvelle flambée des cours du brut sur fond d'attaque des Houthis en mer Rouge. Le prix du baril a de nouveau franchi la barre des 100 $ ce jeudi après-midi. En cyclisme, c'est une ascension de légende que devront accomplir ce vendredi les coureurs du Tour de France, la montée de l'Alpe d'Huez avec ses 21 virages. Ce jeudi, victoire en solitaire de l'équatorien Richard Carapaz à Orcières-Merlette dans les Hautes-Alpes. Le français Valentin Paré-Peintre termine quatrième. Pas de changement en tête du classement. La météo pour ce vendredi, une journée très ensoleillée avec toutefois quelques passages nuageux sur les Hauts-de-France, des averses possibles sur la Corse. En fin de journée, des orages pourraient se déclencher sur le sud-ouest. Les températures le matin, entre 9 et 18 sur les deux tiers nord et entre 18 et 24 du sud-ouest à la Méditerranée. Dans l'après-midi, il fera 25 à Cherbourg, 27 à Lille, 29 à Paris, 31 à Tours, 35 à Avignon et 39 à Auch. Le quintet se disputera ce soir en nocturne à Cabourg. Voici les pronostics d'Alexandre de Koopman, le 2, le 9, le 7, le 5, le 11, le 6 et le 14. Et l'outsider d'RTL, c'est le 5.
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0: Bonsoir et bienvenue dans les collections de l'été avec un thème. Oui, je me suis amusé à chercher dans mon million de disques des titres ou plutôt des groupes dont le nom est avec un mot. Le seul mot, c'est Brothers. Vous voulez par exemple des exemples? Bon, on va commencer avec les Doobie Brothers. Ensuite, il y aura les Hailey Brothers, les Everly Brothers, Osborne Brothers. Il y aura également Allman Brothers Band, le Neville Brothers, etc., etc. Ce sont les frères qui nous intéressent. Voilà, nous sommes sur les rails avec les frères Doobie, les Doobie Brothers. Long Train Running, sur l'album de Captain and Me en 73, écrit par Tom Johnson, le chanteur de l'époque.

Doobie Brothers. Ils existent encore. Avec deux chanteurs emblématiques, Sam Johnston, que vous avez écouté à l'instant, mais aussi Michael McDonald, qui en son temps a été aussi le chanteur des Doobie Brothers. Tiens, voici les Isley Brothers. Ça s'écrit Isley, I-S-L-E-Y. Twist.

les Allie Brothers, originaires de Cincinnati dans l'Ohio. Ils ont commencé en trio avec O'Kelly, Allie, Rudolph, Allie et Ronald Allie dans les années 50. Puis plus tard avec Vernon, Marvin et Ernie, leur premier grand

Alors ça, on l'a déjà entendu, ce sont les Everly Brothers, mais là, il y a les Everly Brothers qui nous attendent. Et les Everly ont chanté Bye Bye Love, repris plus tard par Simon & Garfunkel. Les frères.

Everly's, The Everly Brothers. Chanson qui a été également enregistrée par Ricky Nelson, Roy Orbison et Ray Charles. En voici d'autres, des frères. Ils s'appellent Brothers Osborne et non pas Osmond Brothers, parce que Osmond Brothers s'était déjà pris. Brothers Osborne, c'est un groupe de Nashville. Et ils ont repris une chanson de Tom Petty qui s'appelle I Won't Back Down. C'est sur un album qui rend hommage à Tom Petty.

remarquable version de cette chanson de Tom Petty, I Won't Back Down, Brothers Osborne. Deux frères, John et TJ, ils sont du Maryland.

collection Special Brothers, sans évoquer The Allman Brothers Band. Voici un titre qui figure sur un album qui a pour nom Brothers and Sisters, fondé par deux frères, Greg et Duane Allman. Duane qui s'est tué en moto en 71, à 24 ans. Groupe de Southern Rock avec Dick Ebbets, à qui on doit cet instrumental légendaire, Jessica.

instrumental de folie, Jessica. The Allman Brothers Band. Écrit, interprété par Dickie Betts.

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Après avoir écouté les Doobies, les Hileys, les Irishies, les Everlys, Guns N' Roses Band, The Allman Brothers Band, voici The Neville Brothers. Alors les frères Neville, ce sont qui? Aaron, bien sûr, Cyril, Art, Charles. Et la voix de Aaron Neville est un véritable don du ciel. Écoutez ça.

by the Rivers of Babylon, les Neville Brothers. Les prochains frères que je vous propose, ce sont les incontournables Blues Brothers. On va écouter Sweet Home Chicago, qui est un standard du blues de 1936, composé par Robert Johnson, interprété par les Blues Brothers pour le film de John Landis. The Blues Brothers, un film culte. On entend cette chanson dans le final, au cours d'un concert que Don Aykroyd et John Belushi, alias Jake et Elwood Blues, donnent pour sauver financièrement de la faillite l'orphelinat qui les avait accueillis lorsqu'ils étaient enfants. The Blues Brothers, dans la collection. Come on.

Blues Brothers, Sweet Home Chicago, 1980, extrait de la bande originale du film The Blues Brothers. Et pour ne rien vous cacher, c'est l'un d'entre vous, je ne sais plus son nom, je ne retrouve plus son poste, qui m'a donné l'envie de faire cette émission. Il m'a dit pourquoi pas un soir faire une collection avec le mot Brothers. Voilà qui est fait. En tout cas, merci de votre fidélité. Si vous aimez cette émission, si vous l'écoutez souvent, rejoignez-nous sur notre site, sur le réseau social X, X, Twitter. Et vous pourrez chatter, discuter avec des gens comme vous et moi, qui aimons la musique, les États-Unis. Un site bienveillant.

0: un peu plus douce.
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0: Voici des frères qui n'en sont pas. The Writers Brothers. En 1965, You've Lost That Loving Feeling. Sous la houlette de Phil Spector. Ils ne sont pas frères, ils s'appellent Bill Medley et Bobby Hatfield.

Et voici une autre chanson très douce avec les Flying Burrito Brothers. Avant, c'était bien sûr les Righteous Brothers. You've lost that loving feeling. Voici maintenant Wild Horses. Vous me direz, mais ça, c'est une chanson des Rolling Stones. Oui, c'est vrai. Mais l'un des membres des Flying Burrito Brothers, qui n'est pas n'importe qui était Graham Parsons, il n'est plus de ce monde, eh bien, avait lié des bonnes vibrations, ou on peut le dire, pour ne pas dire autre chose, avec Keith Richards, et il avait convaincu Keith de reprendre une chanson des Stones avant que les Stones ne le sortent en disque. Et Keith a dit « Ouais, je veux bien, il faut demander à Mick », et Mick a dit « Ok, alors ça donne ceci, Wild Horses, les Flying Burrito Brothers ».

et la version Wild Horses des Flying Burrito Brothers, les frères du burrito volant. Non, pas du tout frères d'ailleurs. C'était un an avant que les Stones ne sortent ce titre sur leur album qui s'appelle Sticky Fingers, Wild Horses.

0: encore un groupe avec deux frères, mais des vrais là cette fois-ci. Originaires de Floride, les Bellamy Brothers, David et Howard Bellamy. Ils s'étonneront plus tard vers Nashville. Leur grand succès en 76 s'appelait Let Your Love Flow.
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0: Je vous propose trois disques, maintenant trois titres avec des sœurs. Pourquoi? Bah, tout simplement parce que je suis pour la paix dans les ménages. Je ne voudrais pas que l'on me reproche de ne parler que des frères et pas des sœurs. Alors, vous les avez reconnus? Les Pointer Sisters? Album Black and White en 81. Trois sœurs d'Oakland en Californie. Anita, June et Ruth. Et Bellamy plus tard. Désolé.

On va aller plus loin encore dans le passé, puisque les Pointer Sisters, c'était en 81, mais là, faisons un plongeon en 1944. Oui, j'ai bien dit 44, avec les Andrew Sisters. Elles ont fait un malheur à l'époque sur les radios, en grande onde, bien évidemment. Écoutez ça, Roman Coca-Cola.

les sœurs Andrews, les Andrews Sisters, 1944. La Deuxième Guerre mondiale n'était pas encore terminée et elles se produisaient sur scène habillées en militaire, en femme militaire, en sœur militaire.

Voilà, les Pointer Sisters et les Andrew Sisters. Et voici maintenant un troisième titre avec des sœurs, deux vraies sœurs anglaises qui s'appellent The Webb Sisters. Je dirais, ça vous dit quelque chose? Ben oui, ce sont elles qui chantaient lors de la dernière tournée de Leonard Cohen, une tournée fabuleuse où elles chantaient à un moment donné un titre de Leonard Cohen. Mais d'ailleurs, Leonard les présente. Écoutez ça, c'est tout à fait exceptionnel. The Webb Sisters avec Leonard Cohen. Music in a moment. On va écouter les Bellamy Brothers, parce que les Bellamy Brothers sont là. On les a perdus tout à l'heure, on les a retrouvés. On va remettre de l'ordre dans mon ordinateur, hein. On va donner un coup de pied dans la chose et vous verrez, ça va marcher.

0: peu rock'n'roll quand même, cette fin d'émission. Avec des frères et des sœurs, mais pas dans le bon ordre, mais ça n'est pas grave. Le principal, c'est la musique. Quand elle est bonne, on s'en réjouit. Alors après avoir écouté les Bellamy Brothers, voici maintenant le tant attendu Leonard Cohen avec ses Webb Sisters.
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0: C'était live, à Londres.
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0: Allo, tu Arena, en 2009.
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0: Et voici les Webb Sisters. Grand moment de grâce.
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0: et l'une des sœurs chante et joue de la harpe.

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1: La collection Brothers est finie, terminée. Demain, je vous retrouve à 22h, attention, 22h, pour Beach Party. Ils seront sur les plages de Californie. 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
1: L'essentiel de l'actualité en 3 minutes avec vous, Claire Checagini.
3: Dans le sud-ouest, les pompiers doivent désormais faire face à deux incendies extrêmement violents qui, en fin de soirée, continuaient de progresser. Tout d'abord, en Gironde, au nord du bassin d'Arcachon, 4800 hectares sont partis en fumée. Dernier bilan réactualisé par la préfecture aux alentours de 22h. Deux habitations étaient alors détruites à Lèche-Cap-Ferret où les pompiers se battent désormais maison par maison. L'un d'entre eux a été blessé. Au total, 800 soldats du feu restent mobilisés cette nuit. Plus de 20 000 personnes ont été évacuées sur le secteur. Ce vendredi, les secours attendent le renfort de 3 avions bombardiers d'eau, des appareils que Bruxelles met à disposition de la France. Après l'appel au secours de Paris, le mécanisme européen de solidarité a été activé. Et à une centaine de kilomètres du bassin d'Arcachon, ce sont 5 000 personnes qui ont évacué en toute fin de soirée à Biscarrosse et aux alentours. 250 soldats du feu doivent faire face à un autre embrasement depuis la fin de l'après-midi dans les Landes. 1200 hectares avaient déjà brûlé en quelques heures seulement. Dans le Var, le cauchemar se poursuit aussi près de Cotignac, mais la météo est depuis ce jeudi soir plus favorable à la lutte contre les flammes. Reste que dans l'après-midi, les pompiers ont dû combattre 50 à 100 reprises de feu. Ils sont 800 toujours déployés. 2700 hectares de forêt ont été dévastés. France Asso Santé déplore une erreur monumentale. L'UNSA, un scandale, et la CGT, un sale coup. Le gouvernement va doubler les franchises médicales. Elles passeront de 100 à 200 euros l'an prochain. Matignon souhaite qu'un groupement de banques prête aux candidats à l'Élysée. Une aubaine pour le Rassemblement National qui allait chercher ses financements lors des dernières campagnes en Russie ou en Hongrie. Nouvelle flambée des cours du brut sur fond d'attaque des Houthis en mer Rouge. Le prix du baril a de nouveau franchi la barre des 100 dollars ce jeudi après-midi. En cyclisme, c'est une ascension de légende que devront accomplir ce vendredi les coureurs du Tour de France. La montée de l'Alpe d'Huez avec ses 21 virages. Ce jeudi, victoire en solitaire de l'équatorien Richard Carapaz à Orcières-Merlette dans les Hautes-Alpes. Le français Valentin Paré-Peintre termine quatrième. Pas de changement en tête du classement. La météo pour ce vendredi, une journée très ensoleillée avec toutefois quelques passages nuageux sur les Hauts-de-France, des averses possibles sur la Corse. En fin de journée, des orages pourraient se déclencher sur le sud-ouest. Les températures le matin entre 9 et 18 sur les deux tiers nord et entre 18 et 24 du sud-ouest à la Méditerranée. Dans l'après-midi, il fera 25 à Cherbourg, 27 à Lille, 29 à Paris, 31 à Tours, 35 à Avignon et 39 à Auch. Le quintet se disputera en nocturne à Cabourg. Voici les pronostics d'Alexandre de Koopman, le 2, le 9, le 7, le 5, le 11, le 6 et le 14. Et l'outsider d'RTL, c'est le 5.
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5: Hier, je me promenais sur ces collines chargées de ruines devant la mer et j'étais plein de tendresse et d'émotion. C'est un des plus beaux lieux du monde et qui réconcilie tout. Je pensais que si la vie était mieux faite, j'y vivrais avec toi. Et alors la mort serait facile. Mais de savoir que tant de beauté existe, que tu existes, et que l'amour peut avoir ce visage, suffit à montrer où se trouvent la vérité et la seigneurie. En cette fin de novembre 1951, Albert Camus est à Tipaza, quelque part en Algérie. Face à l'insolence de la beauté du monde, il pense à celle qu'il a rencontrée voici 7 ans, pour ne plus la quitter. Chaque semaine, chaque jour presque, ils s'écrivent, pour ne pas oublier les liens qui renforcent leur amour. Leur amour des mots, leur amour du théâtre et de la littérature, leur amour d'une vie vécue à 100 à l'heure, et, le plus important, leur amour, tout court. Albert Camus et Maria Cazares forment un couple unique et en même temps à part. Unique car leur histoire commune a partie liée avec celle du monde des lettres au XXe siècle. À part car Albert est marié et Maria est souvent en tournée. Pourtant, ils ne se quittent pas. Leur correspondance en témoigne. Des lettres qui, 16 années durant, vont leur permettre d'entretenir une flamme que seule la mort qui surgit imprévisible et sans pitié, va éteindre. Notre histoire, leur histoire, débute dans une France qui commence à se libérer du joug de l'occupant. Nous sommes en mars 1944. Dans le monde des lettres, Michel Léré, c'est un homme qui compte. Ethnologue, critique d'art, il aime s'entourer d'intellectuels. Et en ce printemps 1944, qui est celui du renouveau, ce printemps qui sera le dernier de l'occupation allemande, Michel Léris reçoit chez lui quelques amis pour une lecture de la première pièce de théâtre de Pablo Picasso, Le désir attrapé par la queue.
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8: je te vois, coquine.
9: Tu as la jambe bien faite et le nombril bien tourné.
5: Picasso et Léris se connaissent bien. Ils sont voisins à Saint-Germain-des-Prés, un quartier promis à un bel avenir littéraire. C'est Albert Camus qui est chargé de la mise en scène de cette pièce surréaliste. À tout juste 30 ans, il a déjà publié « Le mythe de Sisyphe », un essai sur l'absurdité de la condition humaine. Alors, quand il a entendu parler de cette création singulière de Picasso, aux frontières de l'absurde, il n'a pas caché son enthousiasme. Cet après-midi-là, les brillants esprits se bousculent dans le salon de Léris. Georges Bataille, Jean-Louis Barrault, Georges Braque, beaucoup d'hommes et une femme. Seule ou presque, une jeune comédienne de 22 ans, Maria Cazares. Dans le milieu du théâtre où elle a fait ses débuts il y a 2 ans, elle s'est fait remarquer par l'expressivité de son jeu. Mais ce soir-là, elle n'est pas sur scène. La pièce qu'elle regarde est une pochade, un amusement entre soi. À la fin de la représentation, on s'applaudit et on se congratule. On échange des mots aimables et des paroles spirituelles. Albert Camus se dirige vers Maria Cazares. À moins que cela ne soit le contraire. Ils entament une conversation qui roule sur le monde qui va, sur les lendemains dont on espère qu'ils vont bientôt chanter, et ils parlent de théâtre. Beaucoup de théâtre. Maria a déjà joué 3 pièces. Albert lui parle de celle qu'il est en train d'achever, Le Malentendu, une histoire d'amour et de solitude. Et quand il évoque le rôle de Martin, le rôle principal, elle ne dit pas non. Elle connaît le metteur en scène, Marcel Héran. C'est lui qui l'a fait débuter sur les planches. C'est donc entendu. Albert Camus et Maria Cazares vont se revoir au théâtre des Mathurins, où les répétitions vont commencer.
10: Je comprends votre désir, croyez-le bien. Et si vous le voulez, j'y penserai encore. Allez-vous donc retourner au pays d'où vous venez ?
11: Oui, s'il le faut.
10: C'est un beau pays, n'est-ce pas ?
11: Oui, c'est un beau pays.
10: On dit que dans ces régions, il y a des plages tout à fait désertes.
11: C'est vrai. Rien n'y rappelle l'homme.
5: En ce printemps 1944, Albert Camus vit seul à Paris. Après un premier mariage raté en 1934, il a épousé Francine. Francine Faure, en 1940. Elle vit à ce moment-là de l'autre côté de la Méditerranée, en Algérie, là où, pense-t-on, le danger est moins grand car, en Europe, on attend de façon imminente un débarquement anglo-américain. Alors, dans cette solitude qu'il aime meubler par des rencontres féminines, Albert se sent attiré par sa jeune comédienne. La réciproque est vraie. Une relation naît entre eux. Le 6 juin, dit-on. Un jour pour l'histoire, un jour pour leur histoire à tous les deux. Cette aventure qu'ils vont entamer, ils ne savent pas où elle les mènera. Mais ils ont soif de vivre. Ils se découvrent et s'apprécient. Ils ont en commun l'amour des mots et l'amour de l'action. Les mots, ce seront pas moins de 800 lettres échangées pendant une 15aine d'années. L'action, c'est le combat pour la libération. La guerre et la défaite pour Maria, ce n'est pas que l'affaire de la France. Née en Espagne, à La Corogne, elle est la fille d'un homme politique galicien, Santiago Casares, ministre du gouvernement républicain, alors que l'Espagne entre en guerre civile. La progression des troupes franquistes pousse la famille Casares à s'exiler en France. L'exil, c'est ce qui va la rapprocher d'Albert, qui, lui aussi, fait l'expérience d'une vie loin de sa chère Algérie, où il est né dans une famille pied-noir. Et puis, il y a la

0: Le malentendu est joué, l'été passe, et Francine rentre en métropole. Francine, l'épouse quelque peu oubliée, mais jamais délaissée. Pour Albert et Maria, il est temps de passer à autre chose. Albert retrouve son foyer. Francine et lui accueillent deux jumeaux en 1945, Jean et Catherine. Le 21 novembre 1944, Albert écrit une dernière lettre à Maria. Heureux anniversaire. Ce n'est pas tous les jours qu'on a 22 ans. Je voudrais t'envoyer toute ma joie en même temps. Je voudrais que tu vives contre moi sans trêve. Et je sais combien c'est absurde. Ne fais pas trop attention à moi. Je me débrouillerai bien. Je ne t'ai même pas dit combien je t'avais aimé dans la provinciale. Tu avais la grâce, la flamme, le style. Oui, tu peux être heureuse. Tu es une grande, une très grande actrice. Leur histoire est finie, mais les mots d'Albert disent autre chose. Maria reste dans ses pensées, dans son cœur. Elle entame une carrière de comédienne. Albert reprend le cours d'une vie conjugale simplement heureuse. On s'en doute, Albert Camus et Maria Cazares sont faits pour se retrouver. Maria enchaîne les succès. Elle joue au cinéma, dans Les Enfants du Paradis de Marcel Carné. La même année 1945, elle interprète le rôle d'Hélène, l'un de ses plus beaux rôles à l'écran, dans Les Dames du Bois de Boulogne de Robert Bresson. Puis c'est l'inoubliable Chartreuse de Parme, dans laquelle, sous la direction de Christian Jacques, elle interprète la duchesse Sanseverina et donne la réplique à Gérard Philippe qui joue Fabrice Del Dongo.
1: Je sais à qui tu penses.
2: Je ne t'ai jamais parlé d'elle, n'est-ce pas?
1: Elle n'a que 20 ans, elle... Moi, il faut finir.
2: Mais tu lis des absurdités.
1: Mais non, tu ne penses qu'à elle, ni à qu'elle qui compte. Et tout ce que je dis t'agace, t'irrite. Même quand je me tais, tu ne peux plus me supporter.
2: Eh bien oui, je l'aime, je l'aime, je l'aime.
1: Fabrice.
2: Enfin, c'est ma faute à moi. Mais Clavia est tout pour moi, tout. Je ne peux pas vivre loin d'elle. Non, ça je ne pourrais pas. Chaque minute est un supplice.
0: Au théâtre, on l'applaudit dans Les Frères Karamazov, dans la version de Jean Anouilh, de Roméo et Juliette. Albert, lui, est toujours actif au sein de combats où sa voix, une voix singulière, porte... Il est contre l'épuration des anciens collabos et il l'écrit dans Défense de l'intelligence. Il nous en est resté la haine. Peut-être l'homme recommencera à prendre ce goût de l'homme, sans quoi le monde ne sera jamais qu'une immense solitude. L'autre combat d'Albert, c'est celui contre la bombe atomique. Dans Combat, il écrit ainsi que « La civilisation mécanique vient de parvenir à son dernier degré de sauvagerie. Devant les perspectives terrifiantes qui s'ouvrent à l'humanité, nous apercevons encore mieux que la paix est le seul combat qui vaille d'être mené. Pour autant, il refuse d'être récupéré par un quelconque parti politique ou une nouvelle forme de pensée révolutionnaire. Albert Camus est un homme révolté, mais c'est avant tout un homme libre. Et Maria? Oui, il pense toujours à elle. À la mort de sa mère, en 1946, il lui envoie ces mots. « Ma petite Maria, je ne peux pas me retenir de t'écrire toute ma peine et ma tristesse. J'avais pour ta mère une sorte d'admiration et de respectueuse tendresse qu'on a pour les êtres d'une certaine classe. » 1947 est l'année du triomphe littéraire pour Albert Camus. La Peste est sortie chez Gallimard et le succès public et critique est au rendez-vous.
3: La Peste, pour la résumer grossièrement, est l'histoire d'une épidémie qui s'abat sur une ville où des gens qui vivaient individuellement, de la manière la plus banale et la plus simple, sont peu à peu entraînés dans cette épidémie, dans cette tragédie collective, et finissent par ne faire qu'un amalgame, enfin, sous la domination de la maladie. Et ensuite, la maladie recule, et peu à peu, ces individus reprennent leur activité comme ils peuvent.
0: Le hasard qui fait si bien les choses les fait se croiser boulevard Saint-Germain, le 6 juin 1948. Un nouveau 6 juin. Ils se retrouvent, et pour Maria, c'est l'heure du choix. Après avoir vécu avec Jean Servais, un comédien belge, elle a partagé sa vie avec un viticulteur bordelais. Elle décide de se séparer de cet amant.

0: est de se consacrer à Albert exclusivement. Mais Albert, lui, ne peut rompre avec sa femme et abandonner leurs deux enfants. Il passe l'été en famille à l'Isle-sur-Sorgue, dans le Vaucluse. Il s'est installé près de la propriété de René Char pour travailler à un nouveau projet théâtral. Et il entame une correspondance très longue et très dense avec Maria. Il promet « Je lui écrirai beaucoup ». Elle lui répond « Le bonheur que tu me donnes en existant, par le seul fait que tu existes, près ou loin, est grand. Que veux-tu ? J'ai besoin de ton corps long, de tes bras souples, de ton beau visage, de ton regard clair qui me bouleverse, de ta voix, de ton sourire, de ton nez, de tes mains, de tout. » Une relation faite de chair et de mots s'établit entre eux à partir de 1948. Elle va durer 12 ans. Bien sûr, Albert doit composer avec sa vie conjugale. Maria fait avec. Mais peut-elle faire autrement? Francine, elle, n'ignore rien des infidélités de son mari. Quand elle part avec les enfants voir leur grand-mère maternelle à Oran, en Algérie, il a plus de temps à consacrer à sa maîtresse. Francine a l'air plus sereine et j'espère que tout ira bien, écrit Albert à Maria en juin 1950. Mais comme cette situation est douloureuse pour l'épouse légitime, Francine souffre de dépression et elle doit souvent faire des séjours à l'hôpital où on lui fait des électrochocs qui restent, on s'en doute, sans grand effet sur son moral. 3 jours plus tard, Maria confesse « Nous nous sommes rencontrés ». Nous nous sommes reconnus, nous nous sommes abandonnés l'un à l'autre. Nous avons réussi un amour brûlant de cristal pur. Te rends-tu compte de notre bonheur et de ce qui nous a été donné ? Des années durant, lorsqu'ils ne se voient pas, ils s'écrivent et se racontent leur joie et leur tracas. Leur correspondance en témoigne, avec des mots libres et incandescents, des mots qui racontent la vie. Entre deux répétitions, entre deux tournages, entre deux rendez-vous, Maria prend la plume. Elle parle de son métier, de ceux qu'elle fréquente, Jean Villard, Michel Bouquet, Serge Reggiani. En 1949, elle joue dans « Les Justes », la nouvelle pièce d'Albert, après s'être produite dans l'état de siège qu'il avait créé l'année précédente. À part cela, elle joue du Colette, du Sartre, du Pirandello, sans omettre de reprendre les grands rôles de Molière, Racine, Shakespeare ou Hugo. Il faudra encore citer Tchekhov, Marivaux ou Strindberg. La liste serait trop longue. De son côté, Albert lui parle de son travail. L'exil et le royaume, la chute, le premier homme. Quand il doute, elle le rassure. Quand il est fier, elle est fière aussi. Elle est là, sans être là. Elle est présente, tout en étant absente. Finalement, elle ne cesse d'être à ses côtés. Le lien indéfectible qui s'est créé n'empêche pas Albert d'aller, comme on dit trivialement, voir ailleurs. Des engagements qui vont et viennent, pour Albert, là n'est pas l'essentiel. L'essentiel pour lui, c'est l'œuvre littéraire et philosophique qu'il est en train de créer. La condition humaine le fascine. Son talent lui permet de trouver les mots pour la décrire, telle qu'il la sent, telle qu'il la voit.
1: Chaque génération, sans doute, se croit vouée à refaire le monde. La mienne sait pourtant qu'elle ne le refera pas. Mais sa tâche est peut-être plus grande. Elle consiste à empêcher que le monde se défasse.
0: Voilà ce qu'il déclare solennellement le 10 décembre 1957 devant l'Académie Nobel à Stockholm. Recevoir le prix Nobel est pour lui un choc inattendu. Comment un homme presque jeune, riche de ses seuls doutes et d'une œuvre encore en chantier, n'aurait pas appris avec une sorte de panique un arrêt qui le portait d'un coup au centre d'une lumière accrue. Maria a eu des mots plus simples, mais tout aussi forts pour saluer cette consécration. Quelques mots brefs par télégramme le 18 octobre 1957. Quelle fête, jeune triomphateur, quelle fête! Pour Camus, c'est trop d'honneur. A-t-on vu qu'on se propose de donner d'office une chaire au Collège de France à tous les prix Nobel? Est-ce qu'on ne va pas bientôt me foutre la paix avec ce Nobel? Je sens que si on insiste, je vais faire un éclat. Je ne sais pas, moi, me promener tout nu avec le diplôme en question où je pense. La gloire pèse sur les épaules de l'écrivain consacré, encensé, statufié de son vivant. Mais Camus est libre et entend bien le rester envers et contre tout, envers et contre tous. Le 30 décembre 1959, il envoie à Maria une énième lettre. La 800e, dit-on. Bon, dernière lettre. Juste pour te dire que j'arrive mardi par la route, remontant avec les Gallimard lundi. Je te téléphonerai à mon arrivée. Mais on pourrait peut-être convenir déjà de dîner ensemble mardi. Disons en principe, pour faire la part des hasards de la route. Les hasards de la route. Quelle ironie. C'est peu de dire que ces derniers mots qu'il écrit à Maria sont forts et émouvants. Le hasard et la fatalité, l'absurde de la condition humaine, tout semble conspirer pour donner un sens à la trajectoire terrestre d'Albert Camus. Le 4 janvier 1960, après avoir fêté le nouvel an en famille et avec les Gallimard dans sa maison de Lourmarin dans le Vaucluse, Albert Camus prend la route de Paris. Il aurait dû rentrer le 2 janvier par le train avec Francine et les enfants. Mais il a préféré prendre la voiture avec ses amis. À Villeblain, une petite commune de Lyonne, un platane les attend. La mort est là, instantanée pour Albert. D'un trou derrière la tête, le sang s'écoule. Maria ne recevra plus de lettres d'Albert. Leur correspondance a pris fin. Leurs lettres font que la terre est plus vaste, l'espace plus lumineux, l'air plus léger. Simplement parce qu'ils ont existé. Ces jolis mots sont de Catherine, la fille d'Albert Camus.

0: on me demande de rester dans ma chambre, on m'y enferme. Et on vient me voir en me disant, si tu veux rester et concourir pour Miss Univers, et je plaisante pas, on me demande sérieusement de subir un test gynécologique devant caméra.
1: La femme que vous venez d'entendre, c'est Élodie Gossuin. Souvenez-vous, elle a été élue Miss France en 2001. Et dans la foulée, la voilà candidate à Miss Univers. C'est un concours international dont le directeur de l'époque n'est autre qu'un certain Donald Trump. 20 ans plus tard, elle témoigne auprès de M6 de ce jour où elle a découvert par l'intermédiaire de sa chaperonne française que les organisateurs du concours l'accusent d'être un homme.
0: Oui, du coup, quelles sont les preuves ? Et on me répond très sérieusement, vous avez de grandes mains. Et là, en fait, moi, je rigole, mais ils pensent que je me moque d'eux. Mais moi, vraiment, je rigole, en fait. Je rigole parce que je pense vraiment que, je sais pas, il y a une caméra, que c'est surprise, surprise, qu'il y a une blague, que c'est, je sais pas, un test de passage, un bizutage, je sais pas trop. Mais pour moi, je prends tout avec beaucoup de légèreté.
1: Élodie Gossuin est recluse dans sa chambre d'hôtel. Elle s'aperçoit qu'il ne s'agit pas d'une plaisanterie. Les rumeurs viennent de la presse locale et elles prennent de l'ampleur. Elle décide d'appeler Geneviève de Fontenay, la présidente de Miss France à l'époque. Cette dernière la rassure, il est impossible d'être disqualifiée sur la base d'informations infondées.
0: Et je participe à l'élection de Miss Univers, ils me mettent dans le top 10. Et à l'issue de l'élection de Miss Univers, il y a une sorte de remise des prix a posteriori, en tout petit comité, et sur le podium, on m'accueille aux côtés de Donald Trump. Il me regarde et il m'applaudit en disant « good job ». Félicitations, ça a fait un des meilleurs buzz pour l'élection de Miss Univers. Super top pour la com.
2: Élodie Gossuin comprend alors que le buzz a été fabriqué de toutes pièces. Une méthode récurrente de Trump pour faire parler de son concours. De la publicité gratuite pour le milliardaire, mais des dégâts collatéraux pour les candidates concernées.
0: Je pense que Miss Univers, l'équipe autour de Miss Univers, Donald Trump y compris, puisque c'est le propriétaire, mais je veux dire que globalement, c'est un système qui a profité de moi, mais qui profite. Ça aurait pu tomber sur une autre. En 2001, le système a profité de moi et a fait le buzz sur ma personne, mon intégrité, la femme que je suis, sur l'être humain que j'étais. C'est assez terrible parce que 20 ans plus tard, avec le recul, je me dis que malheureusement, ce système fonctionne. Il est président des États-Unis aujourd'hui.
1: Désormais, vous le savez, Donald Trump est prêt à tout pour faire parler de lui et de sa marque. En rachetant les concours Miss USA et Miss Univers, il y voit un intérêt, comme à chaque décision qu'il prend. Et ce n'est pas seulement un intérêt économique. Écoutez cette autre Miss France, Malika Ménard. Elle aussi a participé au concours Miss Univers.
3: Le jour où Donald Trump arrive, on a une robe, on a toute la même, qui est décolletée, courte, moulante. Et on est les 100 nanas alignées sur la scène. Et on nous dit, voilà, il va arriver, il faut attirer son attention. On est classé par ordre alphabétique, donc il en fait 1, 2, 3, 4, 5. Il se retourne en retrait, il va parler avec celle qui dirige aussi le concours et il va dire, je sais pas, moi j'aime bien elle, j'aime pas elle. Apparemment, ce moment-là sert à choisir dans ce top 15 les 5 filles qui pour lui ne peuvent pas ne pas être dedans en fait.
1: Cette scène l'a mise très mal à l'aise.
3: Il n'y a pas ça chez Miss France, hein. Il n'y a personne qui vient et qui... Puis c'est surtout une sélection un peu étrange, quoi. Au moment où on est tout aligné et qu'on est jaugé, c'est pas agréable, quoi. Et sur le moment, je l'ai pas vécu comme quelque chose d'agréable du tout. Mais même 10 ans après, je me dis qu'on était à ce moment-là, oui, quand même, des bouts de viande. Mais je sais qu'il m'a salué, qu'il m'a dit bonjour, qu'il m'a regardé dans les yeux. Alors je me suis dit, ça va le faire.
1: Malika Ménard termine 12e du concours ce soir-là. Et avec le recul, elle se dit qu'il y a un problème.
3: Pour diriger un concours comme ça, quand t'es un homme, que c'est pas ton domaine, t'as pas participé à un concours de beauté, t'as pas évolué dans le mannequinat, que t'es dans le monde des affaires et que tu décides de diriger ça, oui, c'est que je pense que c'était un petit loisir pour lui.
1: Un petit loisir que Donald Trump s'est offert en 1996. À l'époque, le magnat de l'immobilier new-yorkais investit dans les casinos et s'apprête à épouser sa deuxième femme, Marla Maples. Hasard ou pas, elle-même a été une reine de beauté. En tout cas, Donald Trump se réjouit d'être le patron du concours de beauté le plus connu du monde et profite de sa position. Plusieurs candidates rapportent la même scène que Malika Ménard.
4: Ils s'invitaient dans les coulisses, on n'avait même pas le temps de se rhabiller. Certaines filles avaient la poitrine découverte et d'autres étaient complètement nues.
5: Cette fois, Trump ne nie pas les faits. En 2005, il s'en vantait même dans une émission de radio.
6: J'avais le droit d'y entrer car j'étais l'organisateur, je venais inspecter. Elles étaient là sans aucun vêtement, des femmes incroyables. Et je sortais sans être inquiété.
1: Dans une enquête du New York Times publiée en mai 2016, plusieurs anciennes candidates témoignent de faits similaires. L'une d'elles raconte.
7: Il m'a embrassée directement sur les lèvres. J'ai pensé, oh mon Dieu, c'est dégoûtant. Il était marié à Marla Maples à l'époque. Je crois qu'il a embrassé d'autres filles sur la bouche. Je me suis dit, waouh, c'est vraiment déplacé.
8: Donald Trump a toujours aimé avoir des femmes autour de lui. Il a eu énormément de maîtresses, ça c'est assez clair, on le sait, ça a été documenté.
1: Jérôme Viala-Godefroy est docteur en civilisation américaine, chargé de cours à Sciences Po. Il a écrit les mots de Trump aux éditions Dalloz.
8: Et puis, il voit les femmes effectivement comme des trophées. Hein. C'est vraiment aussi une manière de montrer sa puissance, sa domination. Et donc, il se croit assez, immunisé contre toute responsabilité, puisqu'il n'a jamais été mis face à ses responsabilités, quasiment jamais. Donc, pour lui, c'est quelque chose d'assez naturel. Et il aime bien montrer qu'effectivement, il a cette... qu'il domine les femmes. Ce n'est pas juste les exposer, les monter comme des trophées, mais c'est aussi vraiment les dominer.
1: Les accusations de violences sexuelles visant Donald Trump dépassent le cadre des concours de beauté. En 2016, une avalanche de témoignages déferle sur la campagne présidentielle. Un mouvement accéléré par la vidéo du média Access Hollywood, dont je vous parlais en introduction. Parmi les femmes qui prennent la parole, Jessica Leeds. Selon son récit, elle était assise à côté de Donald Trump dans un avion en 1980, quand il l'a agressée sexuellement.
9: On nous sert un délicieux repas, les hôtesses arrivent, elles débarrassent nos plateaux, et soudain, l'homme se jette sur moi, il m'agresse. Il tente de m'embrasser. Il me caresse. Il met ses mains sur ma poitrine. Il m'attrape et me tient. Je me débat. Je me suis même demandé où étaient les hôtesses. Pourquoi elles ne me venaient pas en aide? Ou pourquoi le mec de l'autre côté de l'allée, qui voyait tout, ne disait rien? À un moment, l'homme a essayé de mettre sa main sous ma jupe. Ça m'a donné un coup de fouet. L'énergie suffisante pour prendre mon sac et me sauver au fond de l'avion. À la fin du vol, j'ai attendu que l'avion soit complètement vide parce que je ne voulais pas le croiser. Et je me suis dit, quel connard.
1: Deux ans plus tard, Jessica Leeds le croise à New York, à une soirée de gala.
9: J'étais chargée de placer les invités à leur table. Et là arrive
10: Donald Trump.
9: Et je réalise que c'est l'homme de l'avion.
10: Je me tiens debout devant sa table. À ses côtés, il y a sa femme, Ivana, très enceinte. Dans ma tête, je vais lui dire, c'est vous. Mais il me regarde et me dit, je me souviens de vous. Vous êtes la salope de l'avion. J'ai senti comme un seau d'eau qui me tombait dessus. J'étais dans une pièce avec des centaines de personnes et soudain, je me suis sentie seule, vulnérable, isolée. Je ne crois pas avoir respiré jusqu'à ce qu'ils s'en aillent. Je suis partie juste après et je me souviens être rentrée chez moi et m'être dit, quel cauchemar.
1: Quand Jessica Leeds parle, nous sommes en octobre 2016 et l'élection approche. Donald Trump réplique.
11: Elle dit, j'étais assise à côté de lui dans un avion et il m'a harcelé. Mais oui, bien sûr, je vais la harceler. Croyez-moi, elle ne serait pas mon premier choix, ça je peux vous le dire. elle ne serait pas du tout mon premier choix. Quand vous regardez cette horrible femme, vous vous dites, non, je crois pas. Je ne crois pas.
1: Au même moment, une autre femme témoigne auprès du New York Times, Rachel Crooks. Elle raconte avoir croisé la route de Donald Trump alors qu'elle était réceptionniste dans une société d'investissement immobilier. Elle lui a serré la main et elle affirme que Donald Trump n'a pas voulu la lâcher et l'a même embrassée.
12: Il m'a embrassée directement sur la bouche. Ce n'était pas un accident, c'était une agression. C'était tellement déplacé, j'étais bouleversée qu'il me prenne pour une moins que rien et qu'il puisse se permettre ça.
1: Dans le même article, Donald Trump est interrogé par la journaliste à l'origine de l'enquête.
13: Lors d'un entretien téléphonique mardi soir, M. Trump, apparemment très agité, a nié en bloc les accusations des femmes. « Rien de tout cela ne s'est jamais produit », a déclaré M. Trump avant de s'en prendre violemment à la journaliste du Times qui l'interrogeait. Il a affirmé que le Times inventait ses allégations pour lui nuire et qu'il porterait plainte contre le journal s'il les publiait. « Vous êtes une personne répugnante », a-t-il lancé à la journaliste alors qu'elle l'interrogeait sur les accusations des femmes.
1: Deux jours après le témoignage de Rachel Crooks, une autre femme témoigne, Christine Anderson.
14: J'ai décidé d'en parler parce que son comportement, c'est vraiment une pente glissante. Là, il a clairement dépassé les limites. J'espère que ça aidera les autres femmes à réaliser qu'elles peuvent parler et qu'elles peuvent fixer les limites.
2: Puis c'est un véritable raz-de-marée de victimes qui osent prendre la parole. Cathy Heller, Karena Virginia, Summer Zervos.
15: Il est venu et m'a embrassée à pleine bouche, pendant qu'il m'attirait à lui.
2: Mindy McGillivray, Jennifer Murphy, Jessica Drake et bien d'autres encore.
16: Je ne suis peut-être qu'un grain de sable, mais clairement, ça ne va pas s'arrêter là. This is an enormous speech.
2: À la fin du mois d'octobre 2016, une vingtaine de femmes accusent Trump d'agression sexuelle.
17: Pour toutes les femmes, ça devient, je pense, un peu leur identité. Ce sont des femmes qui étaient agressées par Donald Trump et ils doivent vivre avec ça tous les jours, raconter l'histoire tous les jours. Et ce sont des histoires qui sont traumatiques, on ne veut pas en penser tout le temps. Je pense que c'est difficile pour toutes les femmes qui en parlent.
18: Je pense que ça a été un catalyseur et un élément mobilisateur et unificateur de toute cette Amérique-là qui considère que Donald Trump est en déphasage total avec l'Amérique.
1: Face aux accusations, Donald Trump oppose toujours la même défense. Tout est faux, ce sont des fake news, des fausses informations. Il s'agit d'un complot pour le faire tomber. Une riposte dont il est adepte depuis les débuts de sa carrière dans l'immobilier, selon Jérôme Viala-Godefroy.
8: Il a toujours été dans cette idée de c'est deny and counterattack. C'est quelque chose qu'il a appris il y a très longtemps et qui lui a été notamment inspiré par l'avocat Roy Cohn, qui est de non seulement de nier, mais en plus d'attaquer. Donc de ne pas être sur la défensive, mais d'être offensif.
1: Roy Cohn, souvenez-vous, c'est cet avocat radié du barreau de New York pour manquement à l'éthique.
8: Donc l'effet, c'est à la fois de dissuader des plaignantes autres éventuelles, c'est aussi de permettre une cohésion de la base, c'est-à-dire qu'à partir du moment où il nie, puis il attaque et se présente en fait en retournant la situation comme une victime, la base va se dire, mais oui, bien évidemment, comment est-ce qu'il peut y avoir autant d'accusations contre Donald Trump si c'est pas une cabale? Et donc ça lui permet de déplacer le débat. Et puis, il y a aussi l'intérêt juridique, admettre qu'il a tort, c'est ouvrir la voie à une responsabilité civile, voire pénale. Paradoxalement, il y a des plus il diffame, plus il pense que il peut s'en sortir, il s'en sortira mieux. Alors ça marche pas toujours. On l'a vu dans le cas de notamment de Jean Carroll, où là il a perdu. Hein. Il a sa responsabilité civile a été retenue, notamment pour abus sexuels et diffamation en l'occurrence. Et il a dû accorder des dommages importants. C'est le seul procès qu'il a vraiment perdu. De façon claire et nette.
1: E. Jean Carroll, cette journaliste est la seule femme à avoir fait condamner l'actuel président américain. Elle l'accuse de l'avoir violée dans une cabine d'essayage d'un grand magasin new-yorkais dans les années 90. Voici ce qu'elle déclare sur CNN en 2020.
14: À la minute où je suis entrée, il a fermé la porte, il m'a poussée et il m'a cogné la tête contre le mur. Et puis il m'a embrassée. C'était tellement choquant. Il m'a bloquée avec son épaule contre le mur. Je portais une robe et des collants et il les a retirés.
19: Vous dites qu'il y a eu pénétration ?
14: Oui.
19: C'est la définition d'un viol.
14: C'est la définition.
1: Donald Trump l'accuse de mentir, elle ne serait pas son type. Eugene Carroll le poursuit pour diffamation, et elle gagne. En mai 2023, Donald Trump est condamné à lui verser 5 millions de dollars. Eugene Carroll n'est pas la seule femme à avoir accusé Donald Trump de viol. Deux autres ont décrit des faits similaires sans que Trump ne soit poursuivi. Parmi elles, sa première femme, Ivana Trump. La bombe explose au moment de leur divorce.
20: Ivana a dit pendant le processus de divorce que Donald Trump l'a violée une fois et il a vraiment blessé, il a tiré ses cheveux, c'était vraiment violent.
21: Monsieur Trump et moi-même avons eu des relations durant lesquelles il s'est comporté envers moi d'une manière différente. En tant que femme, je me suis sentie violée.
2: C'est la première fois que le nom de Donald Trump est associé à des violences sexuelles.
22: Il reviendra sur ses propos en disant qu'on l'a mal interprété.
20: Après, elle a dit qu'elle ne voulait pas dire viol dans ce sens du mot.
2: Vraie ou fausse accusation, la réputation de Donald Trump est désormais entachée.
1: Donald Trump aimerait donc les femmes objets, les trophées dont il peut disposer comme il le souhaite. Et l'homme d'affaires devenu président a une idée très précise de ce à quoi doivent ressembler les femmes qui l'entourent. Jérôme Viala-Godefroy.
8: Qu'il aime en fait des femmes qui soient des, presque des caricatures de femmes, d'où ce look Mar-a-Lago, on voit vraiment des femmes hyper féminisées. Donc on parle souvent d'hyper-masculinisme, mais on a aussi cet hyper-féminisme, plutôt cette hyper-féminisation de femmes caricatures. C'est aussi le look Fox News d'ailleurs, en partie. On retrouve ça sous Fox News, donc c'est toujours des femmes en robe, toujours ultra-féminines, et il adore s'entourer de belles femmes. Et d'ailleurs, l'un de ses critères de recrutement, y compris de certains hommes de son cabinet, c'est de savoir qu'ils ont des jolies femmes. Il a dit récemment, j'aime beaucoup, je sais plus de qui il parlait, je crois que c'était du secrétaire du département de l'intérieur, et il disait, j'aime beaucoup sa femme, il est superbe, il a de la chance d'avoir telle femme, et on avait vraiment l'impression que c'était parce qu'il avait, et il était impressionné par sa femme que il l'avait engagée. Il aime des femmes qui sont très femmes et des hommes qui sont très hommes. Et évidemment, tout ce qui est entre les deux, ça lui fait peur. Donc évidemment, d'où les attaques contre les trans, contre tout ce qui n'est pas clairement binaire et ce qui n'est pas dans sa vision du monde.
1: Les hommes d'un côté, les femmes de l'autre. Les uns qui dominent les autres. Cette vision du monde est-elle celle d'un prédateur ? Ayşe Gülsert, journaliste turco-américaine, est dubitative.
23: Pour lui, les femmes sont des objets qui doivent être jolies.
1: En faire des objets. Monique Elfaizi et Baron Levine y voient une référence à un autre homme. Hugh Hefner, le patron de Playboy, le magazine que Donald Trump adorait lire dans son adolescence. Plus tard, il côtoiera même le mania des médias lors de soirées entourées de Playmates, ces femmes dénudées qui accompagnaient Hefner partout. Ce goût pour l'érotisme s'officialisera au moment de sa rencontre avec une femme, Stormy Daniels.
24: C'est la première fois qu'un ancien président est inculpé au pénal. Un fait historique pour une affaire qui remonte à 2016. En pleine campagne présidentielle, Donald Trump est soupçonné d'avoir versé 130 000 dollars à Stormy Daniels, une star du porno, pour l'empêcher de révéler une relation passée entre eux. Une somme qui aurait été maquillée au titre de frais juridiques dans les comptes de campagne de Donald Trump. À la suite de son inculpation, l'ex-locataire de la Maison Blanche s'est fendu d'un communiqué où il évoque, je cite, « une persécution politique et une ingérence dans l'élection au plus haut niveau ».
1: L'affaire Stormy Daniels est une des nombreuses affaires judiciaires auxquelles Donald Trump a dû faire face. L'actrice ne l'accuse pas de viol, mais assure en 2016 avoir entretenu une liaison avec le candidat républicain qui était à l'époque déjà marié à Melania.
25: Vous aviez 27 ans, lui 60. Il vous attirait ?
26: Non.
27: Non.
25: Vous vouliez coucher avec lui ?
26: Non.
27: Non.
26: Mais je n'ai pas dit non. Je ne suis pas une victime.
25: Vous étiez consentante ?
26: Oui.
1: Stormy Daniels était bien consentante, mais le problème est ailleurs.
0: Car à cette époque, son épouse Melania vient d'accoucher de leur fils Baron. Une infidélité à ne surtout pas révéler pendant la présidentielle de 2016. Suite aux révélations du Wall Street Journal qui ont déclenché l'affaire, Michael Cohen, l'un des avocats de Trump, a reconnu avoir versé 130 000 dollars, soit 100 000 euros, à l'actrice contre son silence.
1: À l'issue de son procès, Donald Trump est condamné, mais échappe à une peine et maintient sa version des faits.
3: Cela a été fait pour abîmer ma réputation, afin que je ne gagne pas l'élection.
1: Le président américain a fait appel. Un second procès devrait bientôt être organisé. Mais Jérôme Viala-Godefroy doute que l'issue puisse avoir des conséquences sur de prochaines élections.
8: Son électorat est plutôt acquis à sa cause. Et là, en plus, c'est plutôt par rapport à des fausses factures, en fait, de paiement. Je pense que ça n'aura pas de conséquences sur son électorat. Vraiment, ça, je pense pas. D'ailleurs, je pense que ce qui va lui poser le plus de problèmes, c'est en fait l'économie, a priori, et peut-être en partie ce problème de l'affaire Epstein dans le sens de manque de transparence. Mais l'affaire Stormy Daniels n'aura aucun effet.
1: L'affaire Epstein, bien plus dangereuse pour Donald Trump. Depuis sa réélection en 2024, le président est dans la tourmente pour ses liens avec le multimillionnaire Jeffrey Epstein. Ce criminel sexuel mort en prison en 2019. Une femme, Stacey Williams, accuse même les deux hommes de l'avoir agressé sexuellement au pied de la Trump Tower à New York en 1993.
4: Il m'est apparu très clairement que lui et Donald étaient de très très bons amis et passaient beaucoup de temps ensemble.
1: Dans le New York Magazine en 2002, Donald Trump fait même l'éloge de son ami.
5: Je connais Jeff depuis 15 ans, c'est un mec mortel. On se marre bien avec lui. On dit même qu'il aime les belles femmes autant que moi. Et beaucoup d'entre elles sont du côté jeune de la barrière.
1: Pourtant, le président américain répète qu'il n'a jamais été mis au courant des violences sexuelles et du trafic organisé par Jeffrey Epstein. Ce qui pose une question, pourquoi a-t-il mis autant de temps à dévoiler les Epstein Files, les fichiers Epstein, comme les Américains les appellent ? Pourquoi a-t-il fallu autant de pression du Congrès et de l'opinion publique ? Serait-ce parce que le nom de Donald Trump y apparaît ? Voici ce que révèlent les premiers documents finalement diffusés, à la fin de l'année 2025.
6: Oui, parmi les 11 000 documents publiés, des registres de vols qui indiquent que le président américain a effectué 8 vols à bord du jet privé de Jeffrey Epstein dans les années 90. Ghislaine Maxwell, l'ancienne compagne d'Epstein, aujourd'hui en prison pour trafic sexuel de mineurs, était présente sur au moins 4 de ces vols. Autre pièce très commentée, une lettre d'Epstein adressée à Larry Nassar, l'ex-médecin de l'équipe américaine de gymnastique condamné pour agression sexuelle sur mineurs. Dans ce courrier, Epstein écrit notamment que Trump, je cite, partage notre attirance pour les jeunes filles nubiles. Le ministère de la Justice, qui publie ses archives, affirme que certaines accusations sont fausses et sensationnalistes, mais ces explications ne convainquent pas les familles de victimes et les élus démocrates. Ils accusent les autorités de retarder les publications et de chercher à protéger le président. Des parlementaires évoquent désormais d'éventuelles poursuites pour entrave si l'ensemble des documents n'est pas rendu public.
1: Le 30 janvier, le ministre de la Justice américain a publié 3 millions de documents supplémentaires. Le New York Times a compté plus de 5000 mentions du nom du président américain.
7: Par exemple, des notes manuscrites d'un entretien réalisé en septembre 2019, environ un mois après le suicide de M. Epstein dans une prison de Manhattan, indiquent qu'une victime, dont le nom a été caviardé, se souvenait avoir été transportée dans une voiture vert foncé à Mar-a-Lago pour rencontrer M. Trump. La victime se souvient d'avoir entendu M. Epstein dire à M. Trump « C'est une bonne prise, hein ?» Ces notes ne laissent rien présumer de la part de M. Trump.
1: Le 5 mars, le ministère de la Justice a ajouté 4 nouveaux documents. Parmi eux, certains font aussi référence à Donald Trump. Il s'agit d'entretiens menés par le FBI en 2019 avec une femme. Le premier se déroule alors que Jeffrey Epstein vient tout juste d'être arrêté. Dans le second, elle raconte que Jeffrey Epstein l'a présentée à Donald Trump dans les années 80 et que le futur président américain l'a agressée sexuellement. Elle dit qu'à cette époque, elle avait entre 13 et 15 ans. La porte-parole de la Maison-Blanche a répété dans un communiqué que Donald Trump avait été, je cite, « innocenté » par la publication des fichiers Epstein. Cette femme qui accuse le président est selon elle perturbée et ses allégations infondées ne reposent sur aucune preuve. Malgré cette défense désormais classique du clan Trump, Ayşe Gülsert, journaliste turco-américaine, est persuadée que s'il y a bien une affaire de violence sexuelle qui pourrait faire tomber Donald Trump, c'est celle-ci.
9: La seule chose qui me fait dire que il peut y avoir un impact sur lui et qu'il a peur, c'est le fait que même si on a plus de 3 millions de documents qui ont été révélés avec l'affaire Epstein, des vidéos, des photos, on n'a toujours pas tout le matériel que nous sommes, que le ministère de la Justice est supposé rendre public. Et c'est là où je me dis que à un moment, il sait que si tout cela, toute cette vérité sort, il perdra. Parce que ça revient à ce que je disais du côté puritain des Américains, du puritanisme. C'est-à-dire que pour eux, la famille est sacrée et il y a des sujets tabous. C'est juste pas négociable. Et je pense que le trafic de mineurs est un de ces sujets. Limite, je dis, hein. La misogynie, c'est-à-dire mettre sa main sur les fesses d'une femme ou à Miss Universe, ou limite ils peuvent dire oh c'est Donald. Mais le moment où ce sont des enfants, des mineurs qui sont dans cette histoire, les Américains, qu'ils soient démocrates ou républicains, qu'ils soient des ultra-conservateurs ou pas du tout religieux, n'accepteront pas. Parce que là, ça devient autre chose. Là, ça devient l'enfant, le futur des États-Unis qu'on est en train de dommager.
1: Autre mention surprenante dans les fichiers Epstein, le Times note qu'un email semble avoir été écrit par une certaine Melania à Ghislaine Maxwell. C'est l'ex-petite amie puis meilleure amie de Jeffrey Epstein qui a été condamnée en 2024 pour complicité dans cette affaire.
10: Il n'est pas clairement écrit que l'auteur de ce courriel est la future première dame, Melania Knavs, qui a épousé M. Trump environ 3 ans plus tard. « Cher G », commence le courriel d'octobre 2002. « Bel article sur JE dans le New York Magazine. Tu es superbe sur la photo. Je sais que tu es très occupée à voyager partout dans le monde. Profite bien !» L'expéditeur conclut « Bisous, Melania ». L'adresse courriel de l'expéditeur est masquée.
1: De quoi alimenter les rumeurs. En 2024, Hunter Biden, le fils de Joe Biden, a ainsi insinué que c'est Jeffrey Epstein lui-même qui aurait présenté Donald Trump à sa femme actuelle Melania. La première dame a menacé de le poursuivre pour diffamation et de lui réclamer $1 milliard. Aucune suite n'a été donnée à ces menaces. Mais après cette controverse, l'auteur d'un livre sur l'ex-prince Andrew, lui aussi mis en cause dans l'affaire Epstein, a décidé d'enlever une information similaire de son récit. Pour Isaac Ulcert, ce n'est pourtant pas un scénario impossible.
9: Non, mais c'est possible. Après, il peut dire, oui, bon, c'est Jeffrey qui me l'a présenté, mais je suis tombée amoureuse, je me suis mariée, j'ai eu un enfant Baron avec lui. C'est-à-dire qu'il saura toujours trouver le narratif qu'il faut présenter au public pour s'en sortir. Moi, ce que je trouve, que cette affaire Jeffrey Epstein, ça révèle vraiment, c'est une bombe atomique. C'est-à-dire que c'est pas juste une histoire de trafic sexuel, de mineurs, ça montre à quel point les pouvoirs, les liens de ceux qui ont des pouvoirs, que ça soit un Bill Gates ou un Jack Lang, que ça soit avec celui qui organise l'économie, le forum économique de Davos ou Elon Musk. Donc ça montre à quel point il y a un lien absolument et extrêmement sale qui est fait comme un web mafieux entre ces hommes de pouvoir. Et c'est ça, on ne prend pas encore conscience de l'importance de cette affaire. Et dans cette affaire, Donald Trump, c'est impossible qu'il survive.
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1: 1 heure, 3 heures.
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2: RTL, il est 2 heures. 24 heures d'info, Claire Tchekaglini.
3: Dans le sud-ouest, les pompiers doivent désormais faire face à 2 incendies extrêmement violents qui, en fin de soirée, continuaient de progresser. Tout d'abord, en Gironde, au nord du bassin d'Arcachon, 4800 hectares sont partis en fumée. Dernier bilan réactualisé par la préfecture aux alentours de 22 heures. 2 habitations étaient alors détruites à Lèche-Cap-Ferret, où les pompiers se battent désormais maison par maison. L'un d'entre eux a été blessé. Au total, 800 soldats du feu restent mobilisés cette nuit. Plus de 20 000 personnes ont été évacuées sur le secteur.